0: L'Espagne, la France et l'Angleterre. Quatrième affirmation, l'Argentine est l'équipe qui a commis le plus de fautes.
1: Oui, mais les provocations aussi.
2: Ça dépend. C'est des fautes sifflées ou des fautes pas sifflées?
1: Ah non, c'est pas à moi dans ce cas.
2: Ah, c'est bon.
0: Mais là, on parle que des demi-finalistes.
1: Alors, vas-y,
0: on parle des cas. L'Argentine est l'équipe qui a commis le plus de fautes.
3: C'est faux.
4: C'est faux. C'est l'Angleterre, à mon avis.
0: Eh bien, c'est vrai. L'Argentine avec 73 fautes.
3: Mais attends, Nico.
0: Devant l'Espagne, l'Angleterre.
2: Il y a des prolongations.
0: Voilà, là aussi il faut être malin. Il y a des prolongations. Allez, dernière affirmation. Mike Maignan est le gardien qui a réalisé le plus d'arrêts parmi les 4 demi-finalistes.
4: Ah, ça c'est faux.
5: Non. Attends.
3: Non, c'est faux.
4: Bon, moi j'ai dit en premier.
6: Ah non, c'est Dibou encore. Non.
0: Et donc c'est Pickford, voilà. Effectivement. Ouais. 14 arrêts pour Pickford, 11 arrêts pour Maignan, 10 arrêts pour l'Espagne et 6 arrêts seulement.
4: 11 arrêts pour Maignan, on n'arrive pas à les retrouver, les 11 arrêts.
0: Martinez.
4: Maignan.
0: Des fois, il y a aussi une mauvaise frappe. Quand on arrête comme ça, ça compte comme un arrêt. Merci beaucoup, Amine, pour en avoir préparé ce vrai ou faux. Je vous propose de faire un petit demi-finale de Coupe du Monde, mode d'emploi. On a la chance aujourd'hui d'avoir un sélectionneur de l'équipe de France qui a connu une finale, donc qui a connu une demi-finale. On va se tourner vers vous, Raymond, et vous poser quelques questions assez simples pour se mettre dans la peau d'un sélectionneur, pour se mettre dans la peau de Didier Deschamps ce soir.
2: J'argumente ou je réponds ?
0: Il faut argumenter cette fois.
3: Il ne faut pas argumenter.
0: D'abord, comment on se sent en tant que sélectionneur ce soir, moins de 24 heures avant la demi-finale ?
2: Ouais, c'est différent parce que Didier, il a l'habitude. C'est pas nouveau pour cette équipe et pour lui. C'est pas un truc qui découvre. Donc on peut pas. C'est difficile de.
0: Ouais, mais moi c'est pas du Deschamps que je demande, c'est du Domenech 2006. Vous étiez comment ?
2: Ah oui, non. C'est déterminé à convaincre les joueurs que ce n'était qu'une étape. Et que ce qui comptait, c'était pas. On s'en foutait qui on allait rencontrer. Et de se dire qu'il fallait pas tomber. Là, en demi-finale, c'est le pire. Perdre en demi-finale, on a tout fait, on est arrivé là. Et bien leur mettre dans la tête que l'objectif, c'est d'aller au bout. Quoi. C'est vraiment ça. Donc c'est de la détermination et de ne pas relâcher. C'est vraiment toujours imposer quelque chose pour qu'ils restent concentrés sur l'idée que ce n'est pas le match qui compte, c'est d'arriver en finale qui compte.
0: Et quel type d'entraînement on fait une veille de demi-finale ?
2: Très léger. C'est très léger, il ne faut pas... Quand on arrive à ce niveau de la compétition, je veux dire, les séances d'entraînement, elles sont, c'est de l'entretien.
3: Tu as le résultat de Allemagne-Italie ou tu joues en premier ? Je ne me rappelle plus.
2: Non, je crois qu'ils avaient joué la veille.
3: Donc la veille, tu regardes le match ?
2: On a regardé le match.
3: Okay. Tout seul ou avec les gars ?
2: Avec le staff.
3: Okay.
2: Ouais.
0: Vous travaillez les tirs au but la veille ?
2: Oui. Non, les joueurs voulaient le travailler. Il y en a certains qui l'ont travaillé. La veille de la demi-finale ou la veille de la finale ?
0: La veille de la demi-finale. On est
2: la veille de la finale, non.
3: Mais pas très très bien.
2: Non, parce qu'on était surpassés.
4: Oui.
2: Non, on les a pas travaillés.
4: T'étais un peu espagnol, quoi.
2: On a réussi à se mettre à partir des huitièmes dans cette idée qu'on allait au bout. Et complètement. Donc, on va pas. Je ne peux pas dire au mec, on va au bout. Et puis, en quart de finale et en demi-finale, on travaille les pénalties, les gars, on ne sait jamais. Parce que, oui, c'est contradictoire. Je suis désolé, c'est contradictoire.
4: Ouais, mais, ah bon.
2: Non, les pénalties, on les a dans le match.
6: Parce que tu savais que l'arbitrage allait être en ta faveur et que tu allais voler le match.
2: C'était prévu, les Argentins avant les Argentins. Non, mais si on ne peut pas avoir un message contradictoire quand on est là-dedans. Et le message contradictoire, ça aurait été de dire, attention, on va s'entraîner au pénalty en quart de finale ou en demi-finale. Alors que nous, moi, je leur ai dit, on va au bout.
6: Donc ça veut dire que tu ne travailles pas les tirs au but parce que tu sais, parce que toi, ton discours, c'est de dire, on va gagner.
2: Ah, c'est marrant. Parce qu'on va gagner.
4: Alors que Deschamps, lui, c'est parce que c'est une loterie. Donc en fait, c'était ça son discours. Non, mais des échos qu'on peut avoir plus sérieusement sur la Coupe du Monde, il n'y a pas non plus cette fois-ci une grande préparation au tir au but. Deschamps a dit que ceux qui voulaient ont tiré quelques-uns à la fin de la séance libre à eux, oui. Mais ça ne faisait pas partie de l'entraînement spécifique pour cette Coupe du Monde. Bon, on verra.
6: Est-ce
5: que tu es attentif à ce que les joueurs ne changent pas trop d'habitude, ne soient pas trop pris par l'événement parce qu'ils ont des routines pendant toute la compétition. Est-ce que tu es attentif au fait qu'ils gardent ces routines pour ne pas trop se mettre dans le dur ?
2: Ils n'ont pas besoin de nous, là. Ils les gardent, les routines. Ils sont tellement superstitieux que ils veulent toujours répéter la même chose. Si jamais tu leur changes le départ du bus, l'horaire, le truc, ça devient un problème, justement. Il faut garder ces routines le plus longtemps
4: possible. Parce qu'en 2010, ils ont changé l'heure de départ du bus. Ah, et t'as vu comment ça s'est terminé.
7: Quand il a dit ça,
6: il a dit ça, c'est tous regardés.
0: Il y a eu un sourire. Il y a des mots. Heureusement que la caméra était sur vous.
2: Enlevé de mon vocabulaire. Il y a ces
6: mots-là. T'en avais des superstitions ou pas?
2: Moi, non. J'avais une seule superstition, c'est de ne pas en avoir. Donc, voilà, je faisais tout en disant il ne faut pas que je sois superstitieux. Donc, je changeais tout. Pour ne pas refaire la même chose. Et c'était une autre forme de superstition.
6: Finalement.
0: Ouais. Quelle importance, à la veille de cette demi-finale, vous accordez à ce que dit l'adversaire, comme par exemple, virgule, loin de là. Est-ce qu'on a pris en gros dans le vestiaire?
2: On ne fait pas trop gros. Plus maintenant, c'est plus... Les joueurs sont habitués à ce genre de truc. Mais ça peut marcher. Le truc avec Zidane en 2006... Ça a pris, parce que les joueurs en ont parlé avant, ils en ont parlé après. Il y avait quelque chose de très fort, mais c'était de la vraie provoque.
3: Mais lui était un peu remonté par rapport à ça.
2: Aussi,
3: oui. Surtout lui.
2: Ouais. En plus, c'était notre premier match. C'est-à-dire, on avait passé les poules pas facilement. La Coupe du Monde, elle commençait là. Donc, tu ne pouvais pas perdre sur le premier match. Parce que sinon, oui, tu étais complètement passé à côté.
3: Donc lui, quand Zidane rentre sur le terrain contre l'Espagne, il est remonté à bloc.
2: Mais toute l'équipe est remontée à bloc.
6: Et il y a un truc, parce que tout à l'heure, on parlait de Tchouaméni, Mbappé, etc. Bon, là, il y a pas mal de joueurs qui connaissent bien les Espagnols. Est-ce que les mecs qui parlent entre eux, tu sais, je sais pas, se donner des tips, quoi, des infos sur les joueurs qui sont en face, même si les mecs, ils les connaissent déjà, mais oui. Fais gaffe, un tel, provoque-le là-dessus, va le chercher là-dessus, ou il est pas bon sur son pied gauche, j'en sais rien.
2: Il se parle de ça. Ça, c'est le genre d'infos que tu donnes.
6: Ouais.
2: Nous, on donne ce qu'on peut donner avec, avec la vidéo. Mais eux, entre eux, tu dis, là, tu vas avoir un match, tu as Barça-Real. Tu as les mêmes qui vont se retrouver. Il y a un combat dans ce match-là, qui a un combat de club presque à côté. Ils se connaissent. Je pense que Koundé va donner des informations sur Yamal. Sur Yamal.
4: Voilà. Est-ce que ça va servir à quelque chose? C'est ça la question.
2: On ne sait pas, mais au moins il va lui dire comment il fonctionne, où il tourne, comment il s'engage. Il peut lui donner quelques billes, heureusement.
4: Et le trouve un peu imprévisible. Donc
2: parce qu'ils les ont à l'entraînement.
4: Pour les conseils.
2: Il y a ce que tu vois toi en match, mais il y a ce que les joueurs voient eux à l'entraînement et connaissent du joueur. Oui, il peut lui dire.
6: Les faire sortir du match.
2: Est-ce qu'il s'énerve vite? Est-ce qu'il y a des trucs qui, voilà, est-ce que tu connais sa cousine ou un truc comme ça? N'importe quoi, mais quelque chose qui peut faire vriller.
4: Dégoupiller. Parce que c'est possible pour un joueur de l'équipe de France, par exemple, de vriller dans un grand match parce qu'on lui parle de sa famille. C'était possible, ça, Raymond, ou pas?
5: Et tactiquement, est-ce que tu réfléchis jusqu'à la dernière minute? Est-ce que ça change quelque chose, que ce soit une demi-finale? Est-ce que voilà, c'est préparé un peu différemment des autres matchs?
2: Non, on l'avait préparé sur le même rythme, avec la vidéo au même moment, les mêmes expressions. L'adversaire, importe peu, tu le montres, mais il ne faut pas que tu le grossisses. Et c'est ça le problème. Et plus tu arrives loin, plus tu as tendance à faire ce qu'on est en train de faire maintenant. Je veux dire, on est en demi-finale, tout d'un coup c'est l'Espagne et c'est monté d'un cran. Et si tu montes trop, bah, tu peux créer quelque chose qui est pas bon. Et le truc du Portugal, c'est de dire, voilà, leur point fort, leur point faible, mais sans plus. Nous, nos points forts, ils sont là. C'est de travailler sur nous.
5: Et ça t'aurait mis un stress d'avoir une incertitude comme ça entre Koné, Tchouaméni, veille de match, de ne pas avoir cette certitude-là?
2: Je pense que Didier, il a déjà sa certitude. Après, il va voir l'état du joueur, mais lui, il sait lequel il va faire jouer s'il est en état. Après, s'il n'est pas en état, il a l'autre.
6: Mais comment tu choisis alors? Tu fais confiance à ton joueur? Parce que tout à l'heure, tu parlais de l'intelligence. Oui. Il est vice-capitaine, il a l'expérience. Est-ce que tu lui fais confiance quand il te dit « je me sens d'y aller » ou tu as quand même le doute de dire « bon, t'es pas à 100%, je préfère mettre quelqu'un d'autre quand
2: non,
6: même ».
2: Non, tu vois les séances d'entraînement qu'il a fait. Tu sais ce qu'il a fait, tu vois s'il est en dedans ou s'il n'est pas en dedans. Même si c'est des séquences très courtes, tu vois quelle intensité il peut mettre. Et tu le sais.
0: Alors Raymond, on a bien compris, on essaye de ne pas changer les habitudes sur cette veille de demi-finale. Sans parler d'une véritable causerie. La causerie, c'est le jour du match. La veille du match, fin d'entraînement, est-ce qu'il y a une prise de parole un peu plus longue? Est-ce qu'on dispense quelques conseils de plus?
2: Après, ça dépend des entraîneurs, ça dépend des sélectionneurs. Tu peux le faire à n'importe quel moment. Tu peux avoir un truc juste avant le match qui regroupe un petit peu tous les éléments dont tu as besoin pour ce match-là. Puis tu peux faire au fur et à mesure avec un joueur, dire un truc à un moment. Tu prends quelqu'un 5 minutes pour lui parler de son positionnement, de ce qu'il va faire, de l'adversaire qu'il va rencontrer. C'est pas obligé de tout regrouper en général. Même quand tu fais tout regrouper, c'est trop long et il ne t'écoute plus. Donc il vaut mieux diluer au fur et à mesure de l'arrivée de la compétition aux uns et aux autres. En général, c'est mieux. On le dit toujours, hein, même dans une classe et dans un vestiaire, au bout de 10 minutes, les mecs, ils t'écoutent, ils t'entendent plus. Ouais. C'est pas qu'ils t'écoutent plus, ils t'entendent plus. Ils entendent un truc et ils sont dans leur match. Ils sont...
4: Toi, c'est au bout de 5 minutes que t'en aurais plus rien.
6: De quoi ? Hein ? Et alors, attends, moi, cette question, beaucoup plus personnelle. On parle souvent de la binationalité chez les joueurs, etc. Ben là, c'est France-Espagne demain. Toi, tu l'as vécu de façon particulière ou pas, le France-Espagne ?
2: Mais
6: je
2: non.
6: Je te rappelle, tu as des origines. Hein,
2: mais moi, je suis catalan.
6: Oui.
2: Donc, on m'a posé la question, les journalistes m'ont posé la question avant le match. Vous qui avez une double nationalité espagnole. Oui, mais moi j'ai répondu tout de suite. J'aurais dit attendez, non,
0: je suis catalan,
2: moi ça me concerne pas. Mais je suis catalan.
6: Non, mais
2: je
6: ne
2: suis pas espagnol.
6: Et en Catalogne et au Pays Basque notamment, mais pas que. Il y a certaines municipalités, certaines régions qui en veulent même à des joueurs qui sont issus de ces régions-là de jouer pour l'Espagne. Enfin, il y a une connotation très politique là-dedans aussi. On va se refaire l'histoire de l'Espagne, mais justement. Mais toi, il y avait un truc particulier ou pas?
2: Ah non, pas du tout. Non, moi c'était on doit aller en finale. Il nous aurait mis le Brésil à tous les matchs ou n'importe à tous les tours, c'était pareil. On voulait avancer. Tu as eu l'Espagne, tu as eu le Portugal, le Brésil. J'ai jamais mis, moi, de connotation politique dans les matchs que j'ai joués. Non, non. Mais non, je te dis, je suis catalan. Rien à voir avec l'Espagne, moi.
0: Alors, on l'a pas très bien entendu, mais la sonnette a retenti parce qu'on est toujours dans ce vie ma vie de sélectionneur en veille de demi-finale de Coupe du Monde. Et Giovanni avait une question.
6: J'ai fini de manger.
0: Giovanni vous écoute attentivement, Raymond, depuis tout à l'heure. Il a une question sur cette veille de demi-finale de Coupe du Monde. Comment on la vit ?
7: Bonjour Raymond Domenech, Giovanni Castaldi, la chaîne L'Équipe. Petite question sur les sentiments personnels. Tout à l'heure en conférence de presse, Didier Deschamps a parlé en fait du traitement médiatique que recevait son équipe ici aux États-Unis sur le côté dithyrambique, que c'était la plus belle équipe à avoir joué. Et il a dit c'est vrai qu'en France, au début, avant la préparation, on n'a pas ressenti un grand soutien médiatique. Bon, si ça peut changer, tant mieux. Est-ce que quand on est dans une compétition veille de demi-finale, le côté sentiment de revanche personnelle, il existe ou pas du tout ?
2: Enfin, pour moi, non, pas du tout. La revanche personnelle, sur quoi ? Moi, je n'étais pas en combat contre quoi que ce soit. J'étais en mission.
6: C'est pas toujours facile avec les médias, quand même.
2: J'étais en mission. Mais moi, non, j'étais en mission pour aller en finale. Je l'ai dit, je leur ai annoncé un mois avant. J'ai dit rendez-vous le 9 juillet.
0: Pour reprendre une expression moderne, et voilà, il n'y a pas l'envie de faire fermer des bouches. On n'est pas là, on n'est pas dans cette optique.
2: Mais c'était pas mon problème. Ouais. Moi, mon problème, c'était que cette équipe allait au bout. Après, peut-être que j'aurais raisonné autrement, mais tout le fonctionnement, tout le long, je me suis pas préoccupé de ce qu'il y avait, de ce qu'on pouvait dire. J'étais pas en train de me dire, je vais prouver à tout le monde que je suis capable de faire quelque chose.
4: Tu sais quoi, Raymond ? T'étais trop sage.
2: Ouais. Hein ? Non, mais justement, c'était pas l'objectif. Mon objectif, c'était de dire, il faut qu'on amène cette équipe au bout. Et on a fait ça pour y arriver. On a fait tout ce qu'il fallait pour y arriver.
0: Dernière question, Raymond. Vous êtes sélectionneur à la veille d'une demi-finale, de Coupe du Monde. Est-ce que vous dormez bien ?
2: Ah oui, très bien. Moi, je dors très très bien. Je peux m'endormir là si vous me le demandez tranquille. Je m'endors n'importe où. Et avant les matchs, je prenais un bouquin. Et je m'endormais tranquille.
6: Et tu disais quoi ? Des romans ou...
2: Ah oui, des romans, ouais.
6: Ok. Mais quoi, policier ? Ça m'intéresse, moi.
2: Non, pas policier.
6: Ah, vas-y. On a le droit de le dire, il est minuit, vraiment.
2: Je me souviens plus. Faudrait que je regarde sur mon carnet pour voir ce que j'ai mis comme bouquin.
0: Ouais, on demandera à Netflix.
2: Non, je m'endormais très bien. Très bien.
0: Merci beaucoup Raymond d'avoir joué le jeu pour nous faire partager à l'avis d'un sélectionneur à la veille d'une demi-finale de Coupe du Monde, savoir comment Didier Deschamps se prépare à cette Coupe du Monde. Justement, puisqu'on parle de ce superbe tournoi.
6: Et c'était bien ça comme séquence.
0: C'est le Mondial Express.
6: Non mais vraiment. Non, mais
0: vous pourrez la regarder en rentrant chez vous.
6: Non mais je le ferai. Il était bon, il est pas mal le gars quand t'es bon.
0: Claire, on sait comment le rouge de Balogun a été annulé.
8: Oui, c'est l'œuvre d'une seule personne, le président de la commission de discipline de la FIFA, Mohamed Al-Kamali. Il n'a pas consulté ses 17 membres et c'est une possibilité qui est prévue dans le code de la FIFA en cas d'urgence.
0: Alors, c'est évidemment une explication qui ne lève pas le doute sur une ingérence politique, mais qui prouve la légalité de la décision. Ça vous suffit, Étienne ?
4: Bah non, ça lève pas le doute. S'il n'y a qu'une seule personne à convaincre, c'est plus facile que s'il y en a une quinzaine ou une vingtaine. Maintenant, évidemment, lors d'une compétition comme ça, il n'y a pas forcément tous les membres d'une commission de discipline. Il est prévu d'ailleurs, et ça arrive assez souvent, que ce soit le président tout seul qui prenne la décision. La question de savoir s'il prend la bonne ou la mauvaise décision. Là, il a pris la mauvaise.
0: Chani ?
5: Moi, je suis atterrée, je ne m'en remets pas. Enfin, franchement, oui, enfin, ça ne change pas le problème que ça parte d'un appel de Donald Trump à Gianni Infantino. Donc, on peut tourner la chose dans tous les sens. Ça reste un scandale.
2: Oui, parce qu'il a appelé Infantino. Il n'a pas appelé
5: le président.
2: Comment il s'appelle ?
0: Il s'appelle Mohamed Al-Kamali.
2: Donc, ça veut dire que c'est Infantino qui a appelé Mohamed.
3: Oui, il n'a pas le numéro.
2: Voilà,
3: donc, directement.
6: Il n'a que le numéro des présidents de la République.
3: Voilà. Non, franchement, il faudrait mieux pour la FIFA.
0: Trump, il appelle Mémé, il ne m'appelle pas moi. Mais à l'aise. Allez, on connaît le nouveau sélectionneur de la Croatie, Claire.
8: 14 ans après, Bilic est de retour sur le banc croate. Déjà sélectionneur entre 2006 et 2012. Son meilleur résultat reste un quart de finale à l'Euro 2008 et son objectif, eh bien, c'est de succéder à Dalic et surtout de construire la génération post-Modric qui a pris sa retraite internationale.
6: Et juste quand même là-dessus, Dalic, il quitte son poste de sélectionneur pour des questions qui n'ont rien à voir avec ses résultats ni sportifs, puisqu'il y a une espèce de cabale de la part des médias qui ont annoncé qu'il avait une maîtresse, qu'il avait un enfant en mariage. Non mais c'est véridique. Hein. Il y a une telle pression que son épouse lui a dit « Écoute, il y a un moment, ça ne peut plus durer. » Et en gros, il arrête d'entraîner la Croatie parce qu'il y avait des pressions médiatiques et extra. Enfin, c'est quand même complètement ouf. Hein. Il y a ce qui s'est passé avec le sélectionneur de la Corée du Sud qui a dû partir aux États-Unis parce qu'il y avait des menaces de mort qui planaient sur lui. Enfin, là, on est vraiment dans un monde qui est complètement taré. Les menaces de mort au joueur colombien qui a marqué contre son camp, qui rappelle des trucs, les heures les plus sombres de ce qui s'était passé en 94. Enfin, on est dans une folie, en plus avec les réseaux sociaux qui amplifient tout. Enfin, c'est ouf, quoi. Voilà.
0: Merci,
6: pas bien. Non, mais bravo. Protégeons les acteurs. Enfin, ouais.
2: On est d'accord. Tout le monde, quoi.
0: Ouais. Faut pas compter sur la FIFA pour ça. Autre retour en Uruguay pour plus surprenant cette fois.
8: Pour succéder à Bielsa, en effet, la fédération tente de le coup. Diego Forlán, le meilleur joueur du Mondial 2010, occupera un poste d'intérimaire jusqu'en mars 2027. Pardon. En parallèle, il prend également les rênes de la sélection U20.
0: Oui, ça, Félix, je connais votre jeu. Ça vous fait kiffer.
3: On est dans des standards. Bah non, mais l'Uruguay qui est sur le... sur les traces de sa propre identité après une expérience biaisiste très mitigée, pour être gentil, qui n'a pas la meilleure génération de son histoire, mais qui a quand même des Bentancur, des Valverde, des Darwin Núñez, qui a quand même des joueurs qui sont en évidence en Liga, il y a quand même un autre matos à faire, mais l'Uruguay s'est rendu compte pour la 3 ou 4e fois de son histoire que si tu t'éloignes de leur garra charrua, là, leur esprit uruguayen, c'est quand même difficile à mobiliser comme vivier. On parlait de la Croatie qui est un pays avec extrêmement peu d'habitants, 8 et qui réalise des performances exceptionnelles. L'Uruguay doit redevenir cette nation-là qui défie les lois démographiques sud-américaines.
0: 8 millions d'habitants effectivement pour la Croatie. Et je crois que pour l'Uruguay, on est entre 11 millions, je crois.
6: Ah ouais,
0: autour de 11 millions.
3: Pas autant que ça, enfin, je pensais que c'était moins.
0: On va demander de vérifier. J'ai comme un doute. Avant cela, les Argentins sont de retour à l'entraînement après leur qualif en demi.
8: Tous les titulaires, en effet, étaient là aujourd'hui, sauf un. Il est derrière vous, messieurs, c'est Léo Messi. Non, là-bas. Qui n'était pas présent lors de la séance collective ménagée après 120 minutes physiques contre la Suisse.
0: 3,5 millions en Uruguay.
5: Ah ouais, 3 millions.
0: Effectivement, c'est d'autant plus surprenant.
3: C'est 500 000 de plus que Paris Intramuros.
0: Et puis Leandro Paredes répond aux polémiques.
8: Interrogé par les médias argentins sur son carton jaune transformé en rouge pour toute l'affaire qu'on va pas vous rappeler avec Mbolo contre la Suisse, le milieu argentin n'a pas mâché ses mots. Je ne vois pas où est la polémique. Les règles sont claires. L'adversaire a simulé. Je ne l'ai pas touché. La décision a été la bonne. Ce que les gens disent, on s'en fout.
0: Siani, sur cette sortie, ça vous suffit?
3: Je sens une ode d'amour apparaître.
5: Non, non, pas du tout. Mais après, alors pour le coup, je suis assez d'accord avec lui. Parce qu'en fait, dès qu'on parle d'arbitrage et d'Argentine, ça a tendance à tendre les gens. Mais là, pour le coup, Paredes, il avait pas, je veux dire, il avait rien fait. C'était pas de sa faute, il méritait pas un jaune.
3: C'est rarement.
5: Là, je vois pas en quoi l'Argentine est coupable. Ah, oui. On peut leur reprocher pas trop, on peut reprocher la semelle de Messi qui a pas été sanctionnée en début de compétition. Là, je suis assez d'accord avec lui pour le coup.
0: Et il y aura une minute de silence lors du match de demain entre la France et l'Espagne.
9: Et c'est le président de la République, Emmanuel Macron, qui l'a annoncé sur son compte X. Une minute de silence sera observée en hommage aux 86 victimes de l'attentat de Nice. Ça fera 10 ans jour pour jour demain.
4: C'est rare, hein?
0: Plus, c'est rare.
4: Ouais, c'est rare, oui. Parce que forcément, donc, tous les pays ont connu des drames, et donc que la FIFA donc, accède à cette demande-là, c'est pas courant.
0: L'image du jour, elle nous vient d'Oslo. Regardez, ce sont les supporters norvégiens qui ont accueilli à la sélection d'Erling Haaland et de l'ensemble de la Norvège avec ces images absolument splendides. Alors on a d'abord vu Erling Haaland sortir avec un genre de raton laveur qui tient une bouteille de tequila.
3: C'est splendide en effet, Timothée. Empaillé. C'est vrai que c'est splendide.
0: C'est pas vraiment l'image que je voulais vous montrer.
4: Mais c'est celle qui nous plaît. Oh, mais ça, c'est banal.
3: Ça, c'est Oslo, ça.
5: J'étais plus impressionné par un raton laveur, mais bon.
3: Troisième. Non.
4: Ils ont très, très bien.
0: Et à la baguette, le prince héritier de Norvège.
4: Ah ouais.
0: À la baguette. Donc oui, avec les baguettes, du coup. D'accord. C'est
3: pas à la corde.
0: Pas à la corde.
5: C'est du rythme moyen.
4: Ça, c'est ouf, hein.
0: Voilà, des magnifiques images. Les Norvégiens ont remarqué cette Coupe du Monde, certes par le jeu d'Erling Haaland, mais aussi par ce moment-là. Même si je le trouve un peu timide, le prince héritier au tambour.
4: Ah ouais,
0: il a quand même envie de. Il n'a pas souvent été dans les coffres.
6: Non, mais le symbole est quand même fort, quoi.
0: Le symbole est magnifique, absolument. Tiens, avant la demi-finale de demain, je vais vous demander, Siani, messieurs, de me proposer le 11 combiné pendant que Félix et Nico se font des private jokes qui vont donc.
3: Mais non, mais chacun. C'est pas une private, c'est
0: chacun.
10: En plus, j'ai dit un truc qui est beau, qui est poétique, voilà. Et l'autre.
0: Merci. Le 11 combiné, c'est pas compliqué. Images. Je vais vous demander poste par poste quel joueur vous prendriez. Soit dans le 11 de l'équipe de France, soit dans le 11 de l'Espagne. On va évidemment commencer avec le gardien de but, Unai Simon ou Maignan. Tiani.
5: Maignan.
3: Unai Simon.
4: Unai. Maignan.
2: Unai.
0: 3 Unai Simon pour un Mike Maignan. On va
6: rappelle qu'il a battu le record d'invincibilité d'histoire de la Coupe du Monde.
0: On débattra un peu plus peut-être sur d'autres postes. On a quand même la sensation que ça pouvait être du 50-50. C'est donc Unai Simon dans la cage de cette sélection combinée. Cucurella ou Lucas Digne.
4: Voilà, il n'y a pas de débat, c'est Cucurella.
0: Pas de débat, c'est Cucurella.
4: Ah oui.
0: Cucurella.
3: Pareil.
5: Pareil.
0: Allez, pas de débat, c'est donc Cucurella sur le côté gauche de cette défense pour le moment.
4: Je suis pas sûr qu'on fasse un débat sur le côté droit non plus.
0: Espagnols.
4: Comme en plus, ils me suivent tous, donc non.
0: Et ben, du coup, à partir dans l'autre sens, Laporte ou Saliba? Raymond.
2: Saliba.
0: Saliba.
5: Saliba sans hésitation.
3: On est OK sur la charnière, non?
0: Saliba.
4: Ouais.
0: Saliba.
4: Saliba.
0: Et donc, vous êtes également OK sur la charnière en disant que vous gardez l'équipe de France avec
5: Upamecano
0: plutôt que Cubarsí.
5: Ouais.
0: Tout le monde est d'accord.
5: Ouais.
0: Là-dessus, on ne bouge pas. Ce sera donc Upamecano. Sur le côté droit de la défense, j'ai envie de vous entendre. Poro ou Koundé?
5: Poro.
0: Poro à gauche.
3: À droite.
0: À droite, pardon. Poro. C'est à ma gauche, pardon.
5: Oui.
0: Sinon, il est à droite.
3: Poro sur la compète.
5: Ouais.
0: Poro aussi?
6: Ouais, même s'il joue pas, il n'est pas titulaire au début, mais Poro, ouais.
4: Bien sûr, Poro.
0: C'est vrai que c'était Poro ou Llorente?
2: Moi, Koundé.
0: Ah, Koundé.
2: Je sais que j'ai perdu, mais...
0: Koundé, non, mais il n'y a pas de vainqueur, il n'y a pas de perdant.
2: Non, mais...
0: C'est un peu comme l'école des fans.
2: On ne peut pas dire... Parce qu'on est très... Je trouve qu'on est très sévère avec Koundé.
5: Ah bon?
2: Bah oui.
0: Ouais, mais moi je trouve que Pedro Porro, il a pas la reconnaissance qu'il mérite. Ouais. Je trouve que s'il n'était pas à Tottenham dans un club qui en
6: attends, là, bat, c'est des problèmes de riches, hein. C'est-à-dire c'est pas parce qu'on choisit Porro qu'on dit qu'on fait une mauvaise Coupe du monde. En l'occurrence, je suis d'accord avec toi, il fait une bonne Coupe du monde. Ah, oui. Mais alors, Porro, peut-être meilleur encore.
0: On va avancer parce que là on va arriver sur deux postes.
6: On va s'embrouiller de ouf.
0: Un peu plus problématique, en tout cas, un peu plus incertain. Vous choisissez Pedri ou Rabiot, président.
6: Ah ouais, putain.
2: Ah donc c'est je trouve Pedri. Que c'est pas le même poste. Il joue pas de la même manière.
3: Donc c'est pas Fabien, c'est Pedri.
2: Oui.
0: C'est dans le cadre des temps de jeu. Voilà. Okay.
2: Parce que là, on va se retrouver avec deux milieux défensifs qui seront pas des défensifs, qui seront des.
4: Là, il argumente, là, je crois. Non, il donne pas la réponse, mais il argumente.
0: On va faire le tour et puis.
4: Je pense que c'est mieux comme ça.
5: J'ai le cœur qui parle et je dis Rabiot.
0: Rabiot
3: sur la compète, Rabiot.
4: Ouais, pareil.
0: Rabiot.
6: Je préfère Pedri.
0: Rabiot.
4: Non, moi sur la compète maintenant, Pedri.
3: Ah ouais.
4: Ah ouais.
3: Ok.
4: Depuis les deux derniers matchs.
2: Bah, sur ce poste-là, moi, je dirais Rabiot. Mais je préfère Pedri.
0: 4 Rabiot à 1. Ouais, c'est vrai qu'il faut prendre en compte la dynamique de la compétition. Mais ouais. Pedri, ça ne fait pas beaucoup de doutes.
4: J'adore
0: même beaucoup.
4: J'adore Rabiot. Il fait une très bonne Coupe du Monde. Mais Pedri, il démarre mal. Mmh. Il s'améliore. Et là, maintenant, il est très, très fort.
6: Il n'était même pas titulaire le dernier match.
0: Ah, c'était Fabien Ruiz.
4: Rodri, on parle de Rodri.
6: Non, Pedri. Oh,
2: Pedri.
4: Ah, pardon. Mais pardon. J'ai entendu Rodri. Mais il y a Pedri. Pedri fait une.
0: De toute façon, c'était Rabiot.
4: Pedri, c'est pas une bonne Coupe du Monde, lui.
3: Bah, Rodri, non, mais c'est ça. Et t'as Etienne, comme on te respecte, parce que c'est Etienne.
0: Rodri ou Tchouaméni? Rodri ou Tchouaméni?
4: Ah, bah là, il n'y a pas de débat, Rodri.
6: Ouais, Rodri.
3: Manu connaît pour moi.
0: Rodri. Pas de débat. Je pensais que ça serait un peu plus enlevé. Donc, Rodri au milieu de terrain. Et là, on arrive à des cas plus ou moins problématiques. D'abord, Doué, on a choisi Doué, hein, parce que là aussi sur les temps de jeu. Doué ou Baena?
2: Non, c'est Doué ou Barcola. Il n'y a pas de débat.
0: Donc Doué. Doué pour tout le monde.
2: Mais Barcola, il a joué autant que Doué.
0: Doué sur le côté gauche.
6: Non, un peu moins, apparemment.
2: Il a joué plus.
0: On avance avec Olmo ou Olise. Etienne.
4: C'est Olise.
0: Olise. Oh,
6: c'est dur, putain.
0: Félix.
3: Bah, je pense que Olise est un meilleur joueur que Olmo. Sur la compète, Olmo est pas long. Faut aller Olise quand même.
0: Siani.
4: Là, vous délirez. Là, je te respecte parce que je t'ai rien dit, mais là, quand même, Olise.
3: Olmo
6: fait une belle compète aussi.
2: Mbappé, il y a mal.
3: Olmo, il a 9 sur 10, Olise.
5: Ouais, bah, Olise.
0: Olise,
6: voilà. Olise,
0: 5 sur 5 finalement, après quelques tergiversations. Yamal ou Dembélé?
4: Moi, Yamal. Moi, Yamal.
6: Ah ouais?
4: Sur la compétition? Mais bien sûr, Bien sûr,
0: parce que Yamal.
6: Mais t'es basse tous les jours sur la compétition.
0: Dembélé.
3: Bah pareil, ouais, Dembélé.
5: Dans cette compo, je mets Yamal comme ça.
0: Ah, ça va être au président de trancher. Yamal ou Dembélé?
2: Sur la compétition,
0: c'est pour demain.
2: Hein, Dembélé.
0: Ah, on garde Dembélé.
4: Là, je suis quand même très étonné.
0: Sur le côté droit.
4: Ça dépend si tu titularises quelqu'un pour cette demi-finale ou si tu fais un espèce de bilan de la Coupe du Monde. Mais là, maintenant, dans les forces en présence, il est en train de monter en puissance, malheureusement pour nous, Yamal.
6: La deuxième période, il s'est fait museler.
4: Dembélé, il a des très bonnes stats. Il a des bonnes stats sur la Coupe du Monde. Allez. En revanche, il n'a pas fait des grands matchs.
0: Je vous pose la dernière question. Oyarzabal ou Kylian Mbappé?
4: Là, j'ai pas envie de faire rire tout le monde. Non, évidemment, Kylian Mbappé.
0: Kylian Mbappé.
3: Mbappé. Et Merino qui le remporte.
5: Kiki de Bondy.
0: Kylian Mbappé et.
2: Pas de débat.
0: Kylian Mbappé, ce qui nous donne donc sur 11 joueurs.
6: Il y en a combien alors?
0: Eh bien, 4 joueurs espagnols pour 7 joueurs français. On marque une toute petite pause et on revient pour le quiz. À tout de suite.
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0: C'est simple, je vous demande les champions du monde français qui ont joué en Liga espagnole. Ok ? Champions du monde qui ont joué en Liga. C'est parti pour le premier, je suis Ballon d'Or France Football.
1: Zidane.
0: Excellente réponse.
2: Oh, c'était la
0: question à super dur. France-Italie 2006, encore un peu de patience. Zinedine Zidane. Deuxième personnalité à trouver. Je fais partie du groupe France dans ce mondial.
3: Dembélé.
0: Mauvaise réponse.
4: Il a pas joué. Ah si, il a joué au Barça.
2: On attend un peu, quoi.
4: Chouameni.
0: Mauvaise réponse. Je ne suis pas un joueur.
1: Deschamps.
0: Didier Deschamps, j'ai soulevé la C1 en 1993 et la Coupe du Monde en 1998. C'est Didier Deschamps. Indice suivant. J'ai marqué l'histoire d'un club.
3: Griezmann.
0: Antoine Griezmann, excellente réponse. J'allais y venir. Bravo, c'est l'Atlético de Madrid. J'ai quitté l'Europe récemment. Je vis le rêve américain. Antoine Griezmann. Suivant. Je n'ai joué qu'une saison en Ligue 1 française.
5: Varane.
0: Mauvaise réponse. C'était la saison 2021. C'était avec le Stade Rennais.
3: Enzonzi.
0: Enzonzi. Excellente réponse. Magnifique. Allez, un dernier.
1: Quoi ?
0: Déjà ? Eh oui, déjà.
1: T'es pressé, toi ?
0: Déjà, on manque de temps. J'ai commencé ma carrière en défense.
6: Tarambeu.
0: Mauvaise réponse.
3: Thuram.
0: Avant de devenir un grand milieu de terrain. Thuram, c'est non.
3: Oui, non.
0: Mon passage à Barcelone n'a pas été un franc succès.
5: Petit.
0: Emmanuel Petit, bravo. Et la victoire pour Siani d'Alma. Félicitations.
5: Bravo, bravo.
0: À tous, merci à vous de nous avoir regardé, merci aux chroniqueurs, merci Claire, et puis merci à Amine Gillet dans l'oreillette, à toutes les équipes de production de cette émission. Merci à Amine, mais il fait partie de toutes les équipes de production. À très vite sur la chaîne L'Équipe. Ciao.

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6: L'équipe du soir, bonsoir, bienvenue chez vous. On nous programme aujourd'hui, bien évidemment, la rencontre de demain entre la France et l'Espagne. Demi-finale de Coupe du Monde. On parlera de Didier Deschamps, on parlera des Espagnols. Sont-ils trop confiants avant cette rencontre? On parlera du milieu de terrain des Bleus. On aura aussi une vision sur la gestion d'un tel match pour un sélectionneur avec l'éclairage de notre président du soir, l'ancien sélectionneur de l'équipe de France. Bonsoir Raymond Domenech.
7: Bonsoir.
6: Et dans votre ville-peuple Raymond, Nicolas Villas, Étienne Moati, Siani Dalma et Félix Roy. Bonsoir à tous. Bonsoir.
8: Salut mémé.
6: Presque.
8: Ça marche mémé, mémé.
6: Ouais, ça marche, ça pourrait marcher. Effectivement, avec nous pour toutes les infos également.

0: Également Claire Bricogne qui va nous donner au fil de cette émission les dernières informations. Vous signalez avant de débuter deux petites infos importantes en vue de la rencontre de demain. Aurélien Tchouaméni a fait toute la séance d'entraînement qui avait lieu en veille de match il y a quelques instants. Les images qui nous parviennent à l'instant. Et puis pour ce qui est de Bradley Barcola et Désiré Doué, pour le moment ce serait 50-50 pour ce qui est de la titularisation sur le côté gauche de l'attaque française. On en reparlera avec Giovanni dans quelques instants, qui sera en direct au plus proche des Bleus. La conférence de presse d'ailleurs a débuté. Pour le moment, c'est Warren Zaïre-Emery qui est en train de s'exprimer. Didier Deschamps va dans quelques instants s'exprimer à son tour. On vous sortira bien évidemment les meilleures phrases de cette conférence de presse. Allez, premier thème de notre soirée. Souvenez-vous, en 2024, son jeu, sa communication avait fini par lasser une partie du grand public au point que le sélectionneur de l'équipe de France, Didier Deschamps, avait proposé aux mécontents de changer de chaîne s'il n'était pas content. Aujourd'hui, un jeu plus offensif, plus séduisant, une communication plus légère peut-être du fait de son départ imminent. L'équipe de France séduit. Et Didier Deschamps bénéficie-t-il de cette situation et de cette équipe de France nettement plus joueuse ? Sur ce mondial, Didier Deschamps a-t-il réussi à vous renverser ? C'est la question qu'on voulait vous poser avec l'habillage à la française. Pardon. Est-ce que Didier Deschamps a réussi à renverser votre opinion sur lui, nous qui avions tendance, y compris médias, à nous en plaindre un petit peu après l'Euro 2024, Siani ?
1: Non, parce que je n'étais pas plus lassé que ça de Deschamps. Donc...
0: Félix ?
2: Oui, parce que je suis honnête, contrairement à Siani.
0: Nicolas ?
1: Ça commence.
3: Oui, un peu quand même.
0: Un peu quand même ?
3: Oui.
0: Étienne ?
4: Oui, complètement.
0: Alors, on a deux oui, deux non. C'est pas mal, c'est pas mal. Est-ce qu'on fait un duel en régie ? Je vais poser la question tout simplement. On y va comme ça. Peut-être pour trancher, Raymond, est-ce que vous compreniez la lassitude d'un certain nombre de Français ? Il faut savoir qu'il y avait eu un sondage après l'Euro 2024. Pas de duel, ce sera au prochain.
1: Non, bon, pas encore prêt.
3: L'odeur du sang, heureusement qu'il n'y a plus la guillotine.
0: Donc, il y avait eu un sondage à l'issue de l'Euro 2024. 58% des Français seulement souhaitait conserver Didier Deschamps. Quand on sait ce qu'il a gagné, c'est pas énorme. Aujourd'hui, on a l'impression qu'il fait l'unanimité.
5: Ça veut dire qu'il y avait 42% qui voulaient le garder absolument. Okay. Moi, j'arrive pas à comprendre ces phénomènes de mode. Didier s'est adapté en permanence à l'effectif qu'il avait pour obtenir des résultats. Il avait à l'époque une solidité peut-être défensive avec des joueurs plus importants dans ce registre-là. Il a construit son équipe comme ça. Il lui arrive des attaquants. Il sait plus quoi en faire tellement il y en a. Il est bien obligé de passer. Je rappelle quand même que même le premier match, il a commencé avec une formule qu'il a changée parce que c'était Dembélé qui jouait deuxième, qui jouait avant-centre derrière Mbappé et Olise qui jouait sur le côté. Donc il s'est adapté en permanence. Il a cette capacité d'adaptation permanente. Depuis qu'il est en place, à chaque fois, il a su passer les événements, il a su s'adapter, il a su remettre les choses en place, il a su apporter des choses nouvelles. Cette fois-ci, ça tombe parce que ce sont des attaquants. Et tout d'un coup, on trouve que c'est extraordinaire. Mais avant, il ne les avait pas. Il ne pouvait pas jouer de la même manière qu'il joue maintenant avec ces attaquants-là. C'est tout. Mais alors, dire que c'est plus séduisant, je peux être d'accord avec ça, mais c'est que les circonstances qui l'amènent à ça. Je peux vous assurer que s'il n'avait pas eu Olise, s'il n'avait pas eu Dembélé, il aurait joué comme avant, avec ses trois milieux, et il aurait continué de la même manière.
4: Sans aucun doute, mais on ne peut pas nier qu'il y a des attaquants exceptionnels aujourd'hui en équipe de France. Mais on était beaucoup, et moi le premier, à pas imaginer ces quatre attaquants alignés en grande compétition et dans les matchs finaux de ces grandes compétitions. Et donc là, moi, c'est de ce point de vue-là qu'il me renverse, parce que non seulement donc il fait le choix de les faire jouer les quatre ensemble. Deuxièmement, il y arrive, parce que c'était pas forcément non plus évident. Donc il doit y être pour quelque chose. Et le recentrage de Olise permet que ces quatre attaquants soient liés les uns aux autres. Et surtout, on va voir demain, mais enfin, on n'a pas trop de doutes là-dessus. Il va jusqu'au bout avec cette idée-là. On était quand même quelques-uns à imaginer avoir des doutes sur le fait qu'il choisisse cette option-là et qu'il s'y tienne toute la compétition. Manifestement, c'est le cas. Moi, c'est ça qui m'étonne et c'est ça qui me renverse.
0: On craignait qu'il se rétracte un peu, mais il y a aussi, je trouve, il y a aussi la communication qui a un petit peu changé. On avait une communication plutôt assez lénifiante et tous les suiveurs de l'équipe de France sont d'accord pour dire que les conférences de presse sont un peu plus fun, qu'il en donne un petit peu plus, qu'il est un peu plus léger, peut-être un peu plus détendu. Est-ce que c'est l'approche du départ qui crée ça ?
3: Bah, il y a certainement ça. Après, je pense que malheureusement, avec la perte de sa maman aussi, il a peut-être relativisé aussi certaines choses. Enfin, malheureusement, ça fait aussi partie de la vie et on se rend compte qu'il y a des choses bien plus importantes aussi et ça peut aussi libérer. Mais le fait que ce soit la fin, il est en mode jubilé, un peu roue libre, ça contribue certainement.
4: Tu le trouves en mode roue libre, là ?
3: Ah, moi, je trouve que dans sa communication, je suis assez d'accord avec Timothée, je le trouve plus libéré. C'est-à-dire plus,
4: relâché. Ah, libéré, c'est pas roue libre.
3: Mais roue libre dans le sens, à l'échelle de Didier.
0: On regarde ce qu'il nous proposait avant.
3: À l'échelle de Didier. Et c'est la même chose pour le jeu. Et moi, je suis un peu d'accord avec vous deux, en réalité. C'est-à-dire que je trouve que, je suis d'accord avec toi, Raymond, moi, j'aurais pas imaginé qu'on ait quatre attaquants dans cette Coupe du Monde, y compris dans un match, par exemple, face à l'Espagne. Mais pour moi, c'est là où souvent on dépeint Deschamps comme étant pragmatique et c'est la preuve qu'il l'est. C'est-à-dire que, comme tu dis, il s'adapte à la situation qu'il a face à lui. Il se dit, bon, bah, là, j'ai des choix de riches. Je vais pas me priver finalement. Et je vais utiliser les quatre. Mais il a eu le courage de le faire et moi, ça me surprend. Et c'est là où je suis d'accord avec Étienne. Moi, je me suis dit, il y a un moment, il avait son truc, son 4-3-3, cette espèce d'assise défensive. Et ben, il a quand même eu le, je vais pas dire le courage, le culot, je sais pas, appelez ça comme vous voulez, mais il l'a fait, quoi. Il va avec ce truc-là et il va y aller certainement jusqu'au bout. Donc, bravo.
0: Avant d'aller chercher l'avis de Siani et de Félix, on a posé la question à Giovanni Castaldi qui pratique Didier Deschamps quotidiennement. Allons-y.
6: Pour ce qui est de la cote de popularité de Didier Deschamps, en tout cas aux États-Unis, elle est énorme. Ce qu'on peut vous dire, c'est qu'à chaque fois qu'on doit qualifier la plus belle équipe du mondial, eh ben, on évoque l'équipe de France avec un style flamboyant. Et sur sa communication, il a légèrement modifié, il s'est adouci, il a gagné en sincérité depuis l'annonce de son départ. Même si pour lui, il a toujours réfuté en dehors des médias, des caméras, ce côté entraîneur très défensif. Par exemple, sur la Coupe du Monde 2022, il souligne qu'en plus de Kylian Mbappé, Olivier Giroud, Ousmane Dembélé, il y avait également Antoine Griezmann, présent dans un rôle un peu plus bas mais qui était considéré comme un joueur offensif. Donc voilà, la grande force de Didier Deschamps quand même, c'est de s'adapter. Ces bleus-là sont irrésistibles offensivement et donc Deschamps récolte les fruits.
0: Ouais, l'adaptation pour Giovanni Castaldi qui rejoint le président de ce soir. Siani, pour vous, vous dites, j'étais pas contre, il m'a pas renversé parce que j'étais pas contre avant, mais par exemple, sur le plan de la communication, vous voyez pas une légère patine un peu plus légère, un peu plus sympa ?
1: Mais non, je pense comme Nicolas, en fait, il va partir, donc effectivement, il a peut-être moins besoin d'être dans cette posture.
0: Il n'est pas en réélection.
1: Exactement. Ouais. Et il a besoin peut-être de moins convaincre. Et puis ça fait 14 ans qu'il est là. Je pense qu'il a montré tout ce qu'il avait à montrer. Et j'aime bien cette idée d'adaptation parce que Deschamps, c'est celui qui a rappelé Adrien Rabiot alors que c'était mal passé. C'est celui qui a appelé Benzema quand ça s'était mal passé. Donc en fait, il montre aussi que c'est pas quelqu'un qui est figé sur ses positions et qui s'entête et qui est capable aussi de faire un pas vers des joueurs, de changer aussi ce qu'il pensait. Et c'est ce que je trouve intéressant aussi avec lui.
0: Félix, vous étiez OK pour dire qu'il avait su vous reconquérir, Didier Deschamps. Ouais. Est-ce que vraiment il y avait un ras-le-bol pour vous à post 2024, post Euro, où c'est vrai que le jeu était peut-être pas aussi flamboyant qu'on l'espérait. Et qu'est-ce qui vous a fait changer d'avis cette année ?
2: Je pense qu'on s'est tous trompés, enfin tous dans la grande majorité, déjà parce que c'était l'un des mandats les plus longs de l'histoire du foot français et du foot mondial à une époque où tout s'accélère aussi. Qu'on a eu tendance à considérer qu'un sélectionneur et entraîneur étaient le même métier, alors que non. Tu dois exploiter les circonstances qui se fait bien au club ou pas, et tu dois construire à partir de ça avec un groupe que tu as 6-7 fois dans l'année. Chose qu'on a sous-estimée, parce qu'on a souvent reproché deux choses. Déjà, il y avait cette espèce de cliché de « on s'ennuie avec l'équipe de France ». Chose qui était vraie. En revanche, on s'ennuie avec l'Argentine, on s'ennuie avec le Brésil, l'Allemagne, les matchs amicaux à l'époque où ils existaient, l'Angleterre, le Brésil, pareil. Donc au bout d'un moment, il y avait cette espèce... C'était devenu un peu dans la culture populaire de dire « ouais, mais les Bleus, on s'ennuie, quoi qu'il arrive ». Donc en fait, on s'ennuyait avec toutes les sélections. Et surtout, l'inconscient collectif reprochait à Didier Deschamps une chose qui est rarement arrivée depuis 86, en fait, en équipe de France, c'est de construire un projet collectif flamboyant. On disait « oui, c'est un pragmatique, il gagne, mais c'est pas beau à regarder ». Et c'est à mon sens quelque chose où on s'est trompé, parce qu'en fait, quand les circuits sont élaborés en club, quand Dembélé devient ce qu'il devient, quand Olysée explose, quand Mbappé, qui lui, pour le coup, est le vrai fil conducteur de Deschamps, n'a pas à sous-estimer, Et bien là, d'un coup, on se dit, bah, c'est toujours le même Deschamps pragmatique. Hein. C'est juste qu'il a dit, comme l'a dit Raymond, il a vu toutes les armes qu'il avait à disposition et ne nous trompons pas, il n'a pas construit cette équipe à partir des quatre devants.
4: C'est vrai, mais
2: il a construit cette équipe à partir de derrière, comme il a toujours fait.
4: Il y a des joueurs, il les avait déjà. Par exemple, Dembélé. Dembélé, il l'avait déjà. Il jouait arrière droit à un moment donné avec Didier Deschamps.
2: Il n'y avait pas la même alchimie.
4: Ça veut dire que les mêmes joueurs, tu peux en faire des utilisations différentes.
2: Oui, mais ce qu'on lui a reproché, c'est de ne pas avoir sur le long terme, lui, de lui-même, construit un projet qui allait transformer Dembélé, transformer Giroud, transformer Benzema. On reviendra sur Benzema, qui est quand même le fil conducteur de la défiance entre les Français et Didier Deschamps. Sur la communication notamment, Didier Deschamps, il détestait les conférences de presse parce qu'il y avait une question sur deux qui était « Pourquoi vous ne prenez pas Karim Benzema pendant 2 ans ?» Et qu'ensuite, c'était systématiquement sur des individualités. Une fois que le cas des individualités sont réglés parce que tu as les 3 meilleurs joueurs du monde et que si tu vas au bout de cette compète, tu auras un podium de 3 Français au Ballon d'Or, là, d'un coup, on peut se mettre à parler foot. Et d'un coup, on se rend compte que la communication avec Didier Deschamps, elle fonctionne assez. On attendait d'un sélectionneur sur le long terme que lui-même transforme les joueurs qu'il avait à disposition. C'est pas son boulot. Il a 7 fois dans l'année. Quand les mecs arrivent pleine bourre, encore une fois, il l'a construite derrière cette équipe. T'as la meilleure charnière du monde et t'as un double pivot qui est performant.
1: Après, il a pris quelques paris gagnants. Tu vois, quand il prend Matuidi à la Coupe du Monde 2018 il a pris aussi des choix forts dans cette équipe de France. Après, peut-être qu'il a eu un creux à un moment, il a su faire.
5: Le départ, il a commencé. Souvenez-vous, la qualification pour le Brésil, l'Ukraine. Perd 2-0 là-bas, il transforme l'équipe, il enlève 6 joueurs au match retour, 6 ou 7 joueurs, et il gagne 3-0 et il part de là. Il aurait pu mourir au bout de la première qualification, mais il a su trouver le truc. Et à chaque fois, il a réussi à mettre ce qui était nécessaire pour que cette équipe
2: gagne. On reproche à Deschamps pendant 5 ou 6 ans de ne pas avoir trouvé une alchimie qu'on constate aujourd'hui, et quand même unique dans l'histoire du foot français peut-être, entre Karim Benzema, Antoine Griezmann, on va dire quoi, Kingsley Coman, Anthony Martial, Dembélé, elle n'existait pas.
3: Le truc en fait qui était un peu contrariant je pense aussi, c'est justement la communication, parce qu'on en revient à ce que tu disais. C'est-à-dire que t'as raison, hein, on s'emmerdait pas qu'en regardant les Bleus, mais bon, nous les autres...
4: Enfin, c'est quand même bien emmerdé en regardant les Bleus en 2024 quand même, mais parce que là, on a complètement oublié, non seulement on s'est ennuyé quand même très très fort, très fort, et en plus, parce que Deschamps, tu pouvais t'ennuyer, mais tu gagnais. Là, tu t'étais terriblement ennuyé,
3: tu gagnais pas. Mais justement, et si tu veux, moi, j'en reviens à l'aspect communicationnel. C'est-à-dire, c'est de dire, OK, on s'emmerde pas qu'en regardant les Bleus. Mais bon, là, en l'occurrence, on parle de ça et c'est ce qui nous intéresse. Et c'est la communication de dire, bah, en gros, si t'es pas content, t'as qu'à changer de chaîne. Bah, ça passe pas très bien, si tu veux. Faut comprendre ça. Moi, j'en veux même pas à Deschamps. C'est-à-dire, il fait ses choix, il a ses idées. T'as le droit de gagner sans être beau. Et après tout, le football, c'est pas que 20 000 passes avant de marquer un but.
2: Surtout quand tu gagnes autant, quoi.
3: Oui, mais je veux dire, tu gagnes autant. En l'occurrence, le mot gagner, après, ça dépend ce qu'on veut dire aussi. Il n'a pas gagné tant que ça, au final.
2: Ah, bah,
3: il va loin, mais il ne gagne pas tant que ça, au final.
2: Mais il va toujours très
3: loin. Mais il va loin, mais il ne gagne pas tant que ça. Il n'y en a qu'un qui gagne, c'est ça le problème. Ouais. D'où d'ailleurs le fameux débat de. C'est pour ça que moi, je reviens toujours aux émotions. C'est-à-dire, il y a un moment, si tu vas au bout et que tu gagnes et que tu soulèves la coupe, ok, t'as raison. Mais si ton discours, c'est de dire, moi, je suis en résultat 10, je veux gagner, mais que tu arrives en demi ou en finale, bah pardon, mais t'as pas gagné.
0: Ouais, par exemple, celle de 2022. T'es arrivé en finale, d'accord, t'as pas gagné, mais tu peux pas dire que t'as tort.
3: Comment ça?
0: T'es en train de nous dire, t'as raison si tu gagnes. Quand tu fais un football pragmatique, t'as raison si tu gagnes. Il y a quatre ans, quand tu tombes contre l'Argentine au bout d'un match.
3: Tu te fais bouffer pendant 90% du temps du match. En fait, si tu veux, pour moi, c'est si tu as un discours. Je reviens au discours, à la communication résultatiste. Par exemple, je vais dire un truc tout con. Mais 2006, Raymond, c'est le mieux placé pour en parler. Tu gagnes pas. Mais voilà les émotions que t'as. Je veux dire, t'as le scénario le plus ouf en finale de Coupe du Monde avec peut-être le plus grand joueur de l'histoire du foot français qui termine sa carrière comme tout le monde le sait. Je veux dire, là, t'es au niveau émotionnel, t'es au climax. C'est-à-dire, tu peux pas faire mieux. Mais comme quoi, le résultat, il n'y a pas que ça qui compte.
4: Mais bien sûr, parce qu'en 2024, je pense que Deschamps s'est rendu compte lui-même qu'il était au bout d'un système. Parce que finalement, avec cette équipe de France, jusque-là, les équipes de Deschamps, on se disait, bon, OK, on s'ennuie un petit peu, c'est pas toujours super, c'est pas le foot qu'on adore, mais bon, ça gagne, donc on est content, on supporte l'équipe de France. Là, on avait le sentiment, en 2024, que tout le monde commençait à s'en foutre un peu de l'équipe de France, même si elle gagnait. Et donc ça devenait quand même un petit peu un problème. On avait le sentiment que même si finalement, on arrivait par un trou de souris, un miracle, un contre-tout pourri, à finir par être champion d'Europe, ce serait quand même pas l'euphorie qu'on avait connue avant.
0: Alors, j'attendais justement que cette idée-là arrive. Est-ce qu'il est arrivé au bout d'un système ou est-ce que c'est l'explosion totalement champignonnesque de ses qualités offensives. Parce que Dembélé, il y a quatre ans, c'était pas le Dembélé qu'on a aujourd'hui, Ballon d'Or. Parce que Olise, personne ne l'a vu venir. En tout cas, il y a 4 ans, quand on a fini la Coupe du Monde, personne ne l'avait vu.
4: Moi, je pense qu'il y a des deux. Je pense qu'il n'y a pas uniquement l'idée qu'il y a quatre offensives qui sont tellement géniaux que forcément, et comme il est pragmatique, il s'adapte.
0: D'autant qu'il y en a six, en fait.
4: Je pense que comme il est très intelligent, il savait très bien qu'il ne pouvait pas reproduire ça. Que essayer de repartir, aller gagner une Coupe du Monde à l'arrache, en défendant, en étant ennuyeux, ça passerait pas. C'est peut-être injuste, parce qu'il y a plusieurs footballs, etc. Mais c'était, les gens n'avaient plus du tout envie de ça. Donc, comme il est intelligent, il s'est adapté aux joueurs qu'il avait et aussi à l'envie du public et des amoureux de foot.
1: Mais ce groupe, il me fait penser au groupe de 2018, en fait, parce que là, on parle beaucoup aussi de l'état d'esprit de cette équipe de France. Alors, il y a beaucoup de talent, mais j'ai l'impression que le groupe qu'il a construit aussi séduit. Séduit le grand public, séduit en France, et c'était un peu moins le cas en 2022, et j'ai l'impression que c'était un petit peu le cas aussi en 2018 avec Dembélé, avec Griezmann, avec cette équipe qui amenait un petit peu de légèreté, et j'ai l'impression qu'il a réussi à trouver ça. Alors ça garantit pas d'aller soulever la coupe à la fin, mais en tout cas il y a un truc qui se crée avec le grand public et qui rejaillit aussi sur Didier Deschamps.
5: Mais je me permets de ne pas être d'accord.
4: Mais tu peux avoir tort, Raymond, ça t'arrive quelquefois.
3: Comme d'habitude. Hein.
5: C'est rare, mais ça peut m'arriver. Je ne pense pas que Didier soit concerné par la vie des médias et du public. Il construit son équipe, il l'a fait. S'il avait dû recommencer et avoir une équipe solide, comme tu dis, ennuyeuse, qui ne l'est pas, parce qu'elle peut aller loin, mais qu'elle est efficace, il l'aurait fait. Et là, il s'est appuyé sur le matériel qu'il a.
4: Oui, ça tu l'as dit tout à l'heure, mais je pense qu'il y a ça. Évidemment, tu as raison de ce point de vue-là, parce qu'il connaît le foot et il connaît les joueurs. Mais je pense que c'était de toute manière structurellement quasiment impossible de repartir avec un ennui aussi intersidéral.
5: Mais attends, mais s'il n'avait pas eu...
4: Moi, je ne suis pas d'accord avec toi. Je pense que lui-même avait envie de finir autrement sa carrière de sélectionneur.
0: Vous ne croyez pas qu'à force, en conférence de presse, d'entendre des journalistes lui dire que on s'ennuie un petit peu, que l'opinion publique commence à être d'accord avec cette idée-là.
5: Qu'est-ce qu'il a répondu ? Il a répondu, vous allez qu'à voir.
0: Ouais, pourquoi il le fait mal ? Oui, aller sur une autre chaîne. Ouais. Ça, c'était il y a 2 ans. Et puis après, il a modifié.
5: Non, il a modifié. Après, il a une structure avec des joueurs qui lui permettent de jouer de cette manière-là.
0: Donc, c'est ce que je dis. C'est cette génération qui l'a amené, peut-être pas poussé, mais en tout cas amené, à jouer autrement.
5: Tiens, c'est jouable. Avec ce potentiel-là, on peut jouer autrement. On peut essayer avant. Il était persuadé que c'était pas possible.
3: C'est pas l'âge qu'il a, que sa carrière en bleu est terminée, tu vois, qu'il va changer. Mais moi, j'aimais bien ce que tu disais tout à l'heure, Félix. Au-delà du fait que je te trouve très joli, je te trouve très pertinent. Sache-le, Félix. Non, mais moi, je trouve qu'il y a un vrai truc. Je suis assez d'accord avec ça. Moi, j'aime bien ton analogie entre. En gros, on demande aux sélectionneurs de mettre en place en fait un style de jeu. L'Espagne, pour moi, elle est complètement à part. Les mecs,
2: c'est le Barça.
3: C'est pas que le Barça. C'est-à-dire que Luis de la Fuente, faut pas oublier. Je crois que depuis 2012.
2: Je parle de l'Espagne 2010.
3: Non, mais moi, je te parle de l'Espagne.
2: En Espagne, ils disaient en 2010.
3: Je te trouve très joli, mais tu vas me laisser parler, par en revanche. Depuis 2012-2013. Voilà. Depuis 2012-2013, Luis de la Fuente, il entraîne les catégories de jeunes. Il les a tous formés, finalement, ces gamins. Ils ont tous joué ensemble. Donc, c'est-à-dire que le style à l'espagnol qu'on retrouve dans les clubs, enfin, eux, ils ont vraiment fait un taf structurel au niveau des éducateurs, etc. Mais c'est à mettre à part, si tu veux. Les Allemands ont commencé à le faire, notamment après le fiasco de 98. Et là, ils sont en train de se remettre en question une nouvelle fois. Mais en réalité, aujourd'hui, quand t'es sélectionneur, mais t'es obligé d'être pragmatique. C'est-à-dire, moi, je suis complètement d'accord avec toi. C'est pas Deschamps qui va réinventer un Dembélé, qui va en faire un Ballon d'Or. C'est Luis Enrique qui l'a fait. Là, en revanche, où c'est fort, je trouve, de la part de Dédé, c'est que Dembélé, il est Ballon d'Or. Un poste qu'il n'occupe pas en équipe de France. Mbappé, il s'est fait tailler toute la saison malgré ses plus de 40 buts avec le Real. Il le maintient à ce poste-là parce que Mbappé, c'est le leader technique de cette équipe et voire le leader tout court d'ailleurs. Il a ses convictions là-dessus et il s'y maintient. Et il arrive à convaincre tout le monde et entraîner tout le monde là-dedans. Moi je trouve ça... Moi, je suis d'accord avec toi. Hein. Je trouve qu'on est parfois beaucoup trop dur avec lui, en vrai, par rapport à
2: sélectionneur en règle générale. Et on parlait des nations qui s'emmerdaient.
3: Sauf Roberto Martinez.
2: Oui, ça, alors voilà. Justement, j'allais là-dessus. On parlait des nations qui s'emmerdaient avec un vivier de fous. Moi, je veux bien qu'on dise que Deschamps, il n'a pas tout le temps
0: Portugal,
2: gagné, que
0: l'important,
2: c'est de gagner machin. Mais je pense que les Portugais, avec les viviers qu'ils ont eu tous les 5 ans, ils prennent le parcours de Deschamps.
4: Mmh. C'est-à-dire que les Portugais, ils se sont emmerdés et en plus, ils n'ont pas gagné.
0: Et Nicolas Villas a commencé à aborder le cas de l'Espagne. On va en parler dans un tout petit instant. juste avant cela, on va essayer de gagner un peu d'argent, Claire.
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0: Merci beaucoup Claire. Notre deuxième thème va évidemment parler de notre adversaire de demain soir, c'est l'Espagne et tout part de là.
8: Depuis le début de la Coupe du Monde, tout le monde attend ce match. On voulait vraiment que ça arrive. Nous sommes les deux meilleures équipes du monde, mais on y va sans peur. Si la France doit craindre une équipe, c'est nous.
0: Des Espagnols confiants depuis le début du mondial qui n'en démordent pas à l'approche de ce choc face à la France. Unai Simon, le portier de la Roja, y est allé sans détour. Si chacun joue à son meilleur niveau, aucune équipe nationale ne peut nous battre. Alors, cette question, trouvez-vous que les Espagnols sont trop confiants à la veille de ce France-Espagne? Et à cette question, deux chroniqueurs ne sont pas d'accord. Ça s'appelle un...
5: Un machin, là.
0: Voilà, exactement. Un machin.
9: On coupera en montage.
0: Allez, duel pour Sieni Dalma. Oui, les Ibériques sont trop confiants pour Étienne Moati. Non, les Espagnols n'en font pas trop. On va commencer avec l'accusation. Avec Sieni.
1: Avec moi? Ok. Oui, moi, je trouve que ça confine à l'arrogance. Alors peut-être que Yamine... Enfin, sans doute que Yamine Lama n'était pas né en 2006 quand l'Espagne avait annoncé envoyer Zidane à la retraite. Mais bon, ses coéquipiers auraient dû lui rafraîchir la mémoire. Oui, l'Espagne a battu la France les deux dernières fois. Oui, il a contribué à mettre les Français à terre. Mais je trouve qu'il ferait mieux de ne pas sous-estimer cette équipe de France. L'Espagne a fait un très beau parcours, mais l'équipe de France aussi. Et je pense que l'équipe de France a plein d'arguments pour remporter la demi-finale demain.
0: Étienne Moati pour la réponse.
4: Ouais, je ne crois pas une seconde que Lamine Yamal sous-estime l'équipe de France. Il vient d'ailleurs de dire dans sa déclaration que si c'était les deux meilleures équipes du monde, la France et l'Espagne. Donc il ne les sous-estime pas du tout. Alors on peut choisir de dire les Espagnols c'est les méchants et nous les Français on est les gentils. Moi je crois simplement qu'avant un match comme ça, d'abord l'Espagne elle a cette tradition de confiance, de croire un petit peu en ses qualités. Et forcément il vaut mieux que tu te présentes comme avec le potentiel pour pouvoir gagner le match, avec des certitudes, plutôt de dire on a peur de l'équipe de France. Coubarsi il a parlé d'Mbappé, il a dit moi j'ai pas peur d'Mbappé, mais il a dit c'est un joueur extraordinaire.
0: Terminé, 2 secondes, personnel okay. S'amuse, okay. Vous les prenez?
1: Non, c'est bon, je m'arrêterai là.
0: Allez, c'est donné.
2: Alligator.
0: Merci beaucoup, Sieni. Merci, Étienne. Tiens, avant de demander l'avis du président, vous pouvez évidemment voter pour Sieni Dalma si vous estimez que oui, les Espagnols se montrent un petit peu trop confiants.
4: On peut imaginer alors, que le public va considérer que les Espagnols sont trop arrogants. Ça, je pense que
0: pas c'est... nécessairement. Voilà, en tout cas, si vous êtes de cet avis, eh bien, vous votez
4: pour la victoire
0: pour,
4: d'équipe de France demain. Mais
0: Moati.
4: Pour moi, ce soir, ce sera plus difficile quand même.
0: L'arbitrage du président.
5: Moi, je suis surpris parce que je m'attendais à plus de provoques. C'est, je veux dire, ça n'a rien de que quand le gardien de but dit, on est, je veux dire, si on joue à un autre niveau, il y a aucune équipe qui peut nous battre. Il a le droit de le dire. Il peut le dire. Ça, c'est pas mésestimer l'adversaire. C'est pas une vraie provoque comme en 2006. On va le mettre, on va mettre Zidane à la retraite. Ça n'a rien à voir. Et Yamal, il dit rien de. Il dit qu'il n'a pas peur de l'équipe de France. Pour moi, ça me paraît logique.
1: Il dit que l'équipe de France devrait avoir peur de lui, de l'Espagne.
5: Oui, peut avoir peur. Mais si on avait posé la question aux Français, ils auraient dit la même chose.
3: D'ailleurs, ils ont répondu.
5: Il n'y a aucune raison qu'on ait peur de l'Espagne. Il n'y a aucune équipe qui a peur. Donc,
0: tiens, regardez, oui, la une, c'était effectivement en 2006. Vamos a Rubilar à Zidane. On va mettre Zidane à la retraite.
5: Ça, c'est un moyen.
2: Regarde ce qu'il y a écrit en dessous. C'est marrant par rapport à ce que disait Nico tout à l'heure. On gagne, mais on joue mal.
0: Oui, alors j'avoue que moi, sur mon écran, j'arrive pas à le lire. Mais bon, okay.
2: Galamo,
0: ah, c'est Galamo, ça. Ah, si, la plus grosse.
2: Même les équipes les plus flamboyantes, très confiantes en arrivant face aux Bleus, arrivaient en disant oh, mais on s'ennuie. Les sélections, c'est toujours comme ça. Bah, c'est vrai.
0: Nico.
3: Moi, je pense qu'on a. Moi, j'ai relu les déclats d'Unai Simon et de Yamal, etc. Et en gros, c'est on va chercher la petite phrase qu'on décontextualise. Mm-hmm. Et on en fait des caisses. Parce qu'en fait, Yamal, il te dit aussi l'équipe de France, ça a une génération géniale. Unai Simon va même encore plus loin, c'est-à-dire qu'il encense les Bleus, etc. Voilà. Et nous, on va chercher la phrase qui nous arrange, histoire d'essayer de trouver une espèce de rivalité ou de vendre, hein, de faire un peu de putaclic et ça marche. Mais Yamal, Effectivement, elle a cette phrase d'où on a peur de personne. Mais d'ailleurs, même Koundé l'a défendu aujourd'hui en conf de presse en disant mais Yamal, il a jamais manqué de respect à personne. Enfin voilà. C'est-à-dire, je suis assez d'accord avec toi. On n'est pas dans le trash talk qu'on a pu connaître d'ailleurs dans d'autres confrontations entre la France ou l'Espagne ou entre la France et d'autres nations d'ailleurs. Et en réalité, moi je dis comme Raymond, moi Kounay Simon disent nous si tous nos joueurs sont à 100% de leurs moyens, on peut y arriver. Et je pense même, je vais même te dire, je trouve que c'est une méthode Koué. C'est-à-dire qu'ils ont parfaitement conscience que Yamal, il n'est pas 100%, que Nico Williams, il vient à peine de recommencer à jouer, qu'ils savent que, contrairement à l'équipe de France, ils ont plein de joueurs qui ne sont pas à 100%. Je rappelle que Jérémy Pinot a été blessé, Munoz aussi. Enfin, niveau offensif, ils n'ont pas le potentiel offensif des Bleus en termes de forme du moment, hein, j'entends. Rodri retrouve sa forme. Il y a des débats entre est-ce que Pedri doit jouer et Fabian. Il y a beaucoup moins de certitudes aujourd'hui en Espagne qu'en France. Et moi, je pense qu'au contraire... ils essayent de se rassurer un peu comme ils peuvent, mais il y a zéro arrogance, moi, je trouve, dans leur truc. Hein.
0: Félix ?
2: C'est récent, l'Espagne qui est sur le temps long, que l'Espagne qui a extrêmement confiance en elle. C'était l'inverse pendant des années. C'était une sélection qui était maudite et qui se considérait comme telle et qui était souvent brocardée par ses propres médias, qui en faisait des tonnes sur le côté loser. Ça a changé en 2006, en fait, parce que c'était tellement l'acmé, si tu veux, de cette confiance en soi exagérée, d'une Espagne qui gagne jamais. Ce qui s'est passé avec l'équipe de France a formaté, via d'autres choses, mais l'état d'esprit qu'elle a eu derrière sur les trois compètes qu'on suivit, qu'elle a remporté. Et à partir de ce moment-là, s'est mis en place un truc en Espagne où le vivier, la génération était tellement forte qu'il y a un espèce d'esprit qui s'est installé de « quoi qu'il arrive, on a le ballon tout le temps, donc personne ne peut vraiment nous faire du mal ». Mais là-dessus, je trouve que c'est extrêmement soft quand même. C'est l'équipe de France qui terrifie tout le monde. Et n'oubliez pas que Lamine Yamal est extrêmement jeune et que comme beaucoup de jeunes joueurs de sa génération, il a ce côté golden boy un petit peu… pas trash talk, mais de considérer sa personne un peu à l'américaine. Peut avoir des Tchouaméni, des Mbappé, qui sont un peu construits sur ce modèle-là, ce qui dénote avec pas mal de ses coéquipiers qui, eux, sont plus dans la tradition latine, espagnole, de dire « on attend de voir, on reste en retrait ».
0: Alors, pour parler justement de cette confiance espagnole, je vais vous proposer d'abord une petite vidéo. C'est Luis de la Fuente en conférence de presse qui, sans bomber le torse, reste factuel.
9: Il n'est pas exagéré de qualifier ce match de finale avant l'heure. Celui contre le Portugal l'était aussi. Nous sommes conscients de l'immense potentiel de la France, mais nous savons aussi que nous sommes la seule équipe à les avoir battus lors de deux demi-finales. Il faudra élever notre niveau de jeu et nous allons tout donner.
0: Voilà, on est sur un rappel des faits, effectivement, sur les demi-finales perdues par la France en Ligue des Nations et à l'Euro face à l'Espagne. Une autre déclaration, celle de Nico Williams, qui lui, en revanche, est un petit peu plus piquant. Regardez, nous n'avons pas à avoir peur d'eux, loin de là. Le fait de ne pas avoir peur, c'est une chose. Le loin de là,
1: ils sont quand même très sûrs d'eux. Ah. Yamal, il a ressorti encore la déclaration, parce qu'on l'a pas dit, c'est là.
0: Je trouve que le loin de là, ça bombe un peu le torse.
1: Peut-être qu'on n'est pas dans le. Oui, mais ça ne veut pas dire.
2: C'est pas nous qui sommes un peu trop confiants là.
1: Non, je trouve pas.
4: C'est vrai. Non, mais je pense que la réflexion de Félix, elle a plein de sens.
0: Mais comme toujours.
4: Parce que nous, comme souvent, il est joli en plus, comme tu as dit. Mais c'est vrai que nous. Et on le pense vraiment. C'est vrai que cette équipe de France, elle nous fait plaisir. Elle est offensive. Elle a du talent. Elle gagne ses matchs finalement relativement facilement. Mais aujourd'hui, on est en demi-finale contre l'Espagne. L'Espagne qui nous a battus, l'Espagne qui a un jeu qui ne nous convient pas complètement non plus, qui a aussi quand même pas mal de certitudes. De ce point de vue-là, nous, on ne peut pas aussi aller à cette confrontation en disant c'est sûr qu'on est quand même supérieur à l'Espagne, il y a zéro débat là-dessus.
1: Je ne crois pas qu'il y ait un Français qui pense ça, hein. Honnêtement, et après les deux dernières confrontations, ils nous ont battus, mais il y a quoi,
4: c'est l'effet d'entraînement, je veux dire, c'est la joie de voir cette équipe jouer. On a le sentiment qu'elle va gagner partout.
2: Mais non, mais moi, la dernière, il n'y a pas un but d'écart.
1: Non, mais moi, c'est 5-4. Non, mais
2: dans les faits.
1: Oui, mais il y a 5-4. Oui, mais après, peu importe, il y a 5-4 au final, donc ça veut bien dire qu'enfin, et 2-1 en.
3: C'est quoi qui te heurte dans ce qu'ils disent? Mais vraiment,
1: non, mais moi, ça me heurte pas. Mais ça me heurte pas. Ils ont le droit d'être confiants et arrogants parce qu'ils nous ont effectivement battus les deux dernières fois. Ils ont tout à fait le droit de l'être. Mais il faut reconnaître quand même que c'est pas les gentils bisounours qui sont là, qui arrivent à la faire
4: opposer. Si tu les trouves arrogants, c'est quand même.
1: Je trouve qu'il y a une petite pointe d'arrogance. Ça m'embête pas. Ils ont le droit d'être arrogants.
3: Moi, je t'avoue que la ref, et je suis même assez surpris que Luis de la Fuente, il est le même. Comme quoi, c'est des éléments de langage qu'on a dû leur filer. Ça, Raymond, tu connais ça mieux que nous. Mais moi, je comprends pas le délire, en revanche, de se planquer derrière les deux dernières demi-finales qu'on a gagnées. Oui. Ça, en revanche, je ne comprends pas. Que tu dises,
0: c'est on a plus peur la même équipe, en France notamment.
3: T'es champion d'Europe en titre.
0: Même en Espagne.
3: Que tu dises, on a peur de personne. À la limite, moi, je peux l'entendre. C'est pas de l'arrogance, c'est factuel. Voilà, t'as le droit de pas avoir peur.
1: Bah, tu peux avoir un peu peur d'une équipe qui arrive aussi en forme.
3: Après, alors, c'est quoi je vais dire.
1: Dire un petit peu.
3: T'es joueur espagnol, tu dis. Oh, franchement, ils font flipper. Là, ces mecs, c'est Alpine.
1: Tu peux le dire autrement.
3: Attends, l'ultimo, là.
1: Il y a des nuances.
4: Et d'ailleurs, les joueurs espagnols, ils répondent à des questions.
1: Ils peur et avoir peur.
4: Contrairement à l'équipe de France.
1: Ils le disent souvent quand même.
3: Mais le fait de me dire, en fait, mais justement, ils sont dans la négation. C'est-à-dire de dire, on n'a pas peur, c'est pas, on a confiance.
1: Moi, je le prends comme ça. Comme en fait,
3: mais justement, pour moi, le fait qu'ils soient dans la négation, on leur demande. En fait, si tu veux, c'est pareil. C'est une question et une réponse. Cette équipe de France, ça impressionne tout le monde. Je veux dire, la presse internationale en parle. On leur dit, elle vous fait flipper? Non, on a peur de personne. Tu vois, on recontextualise une nouvelle fois.
5: Et c'est logique que tu aies confiance quand tu arrives, que tu es cette équipe-là et que tu arrives en demi-finale.
3: Champion de...
5: Quelle que soit l'équipe que tu rencontres.
3: Après,
5: que tu aies confiance et que tu puisses le dire, c'est tout à fait logique. Moi, je n'ai pas trouvé non plus beaucoup d'arrogance.
1: Moi, c'est la répétition.
5: J'étais surpris, même. Je disais.
3: Et toi, tu t'es accroché aux deux demi-finales.
0: S'il vous plaît. Petite réaction.
3: Excusez-moi, Timothée.
0: Réaction toute fraîche. Ah. Jules Koundé qui répond comme à Yamal. Vous allez voir, ça désamorce.
10: Non.
11: Non. À aucun moment, on a senti un manque de respect. Je connais très bien Lamine, je sais comment il est. Pour moi, c'est une marque de confiance. Il l'a toujours fait avec le Barça. Il a confiance en ses qualités et en celles de son équipe. Je pense que c'est juste une motivation supplémentaire pour lui. Et rien de plus.
0: Allez.
3: Rien de plus, Yanni. Voilà. Arrêtez tout maintenant. Arrêtez les médias.
1: Il a fallu mettre un tir.
0: Le résultat du duel. Il n'est pas si
3: bon. Arrête, Monty.
1: Le peuple. D'accord avec
0: ça.
3: On n'a plus le droit de gueuler ici.
0: Exactement. Vous n'avez pas le droit de gueuler. Précisez-le. Pas dans une seconde.
3: Ça sert à rien que je reste.
0: Carton jaune.
3: Allez, moi. Elle va juste là. Vas-y, mets-moi en rouge alors. Qu'est-ce qu'il y a? Mets-moi en rouge. Tu vas me faire quoi de toute façon?
0: Prison. Et en plus, vous avez vu parler en mettant la main devant votre bouche. Tiens, vous avez vu le résultat du duel. Victoire pour Siani Dalma. On va en reparler dans un instant des Espagnols, bien évidemment. On aura un vrai faux. Et puis, on parlera également du milieu de terrain de l'équipe de France. À tout de suite.
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0: On est de retour dans l'équipe du soir avec une information qui vient de nous parvenir, une déclaration de Didier Deschamps qui nous signale qu'Aurélien Tchouaméni n'est pas guéri à 100%. On va en parler dans un petit instant du milieu de terrain de l'équipe de France. On est dans le Money Time avant cette demi-finale de Coupe du Monde demain, France-Espagne, dans le Money Time également à l'équipe du soir avec vous Claire.
7: Oui, dans le Money Time, en effet.
0: Oui, pour gagner un peu d'argent.
7: C'est ça, on y va, allez. 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J'y étais pas du tout, je suis désolée. 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
0: Et on va rester avec vous, Claire, pour le top 3 des informations de la journée. La France est en finale du championnat du monde junior de rugby.
7: Là, c'est bon, je vous ai suivi. En effet, ça se passe à Tbilissi, en Géorgie. Et les juniors qui ont battu la Nouvelle-Zélande grâce à un essai qu'on va vous laisser revivre avec les commentaires de Benoît Cossé et Jonathan Logel, parce que vous allez voir, ça vaut le coup. On est à 19-22 avantage Nouvelle-Zélande et il reste moins de 5 minutes de jeu.
15: L'arbitre qui laisse l'avantage pour les Néo-Zélandais qui vont se dégager.
16: Allez, avantage joué.
15: Avantage joué, allez. On peut peut-être relancer. Diego Giord qui sera.
16: Il faut jouer le couloir.
15: Non, c'est Avogadro. Non, magnifique.
10: Oui. Allez Hugo, il est accéléré. Le capitaine qui va aller parfaitement. C'est peut-être la balle de match pour l'équipe de France. Oui. C'est l'essai. Adrien Drouqui va aller marquer cet essai. Une relance incroyable pour les Français. Ils ont un caractère phénoménal, les Bleus. Ils sont en train de reprendre l'avantage à la fin du match. Que c'est beau. C'est incroyable, encore une fois, ce caractère, la justesse du jeu de passe, le sang-froid de ces garçons. Merci les Bleus pour les émotions.
7: Ouais, merci à Benoît Cosset aussi, on voulait absolument vous faire revivre ça évidemment. Rendez-vous pour la finale à 18h30, ce sera samedi et ce sera contre l'Afrique du Sud, large vainqueur de l'Angleterre. Je rappelle qu'on parle du championnat du monde.
17: Hein, on a les droits.
0: Et on va parler de tennis, le point sur le nouveau classement ATP au lendemain de Wimbledon.
7: Avec un classement, une tête de classement qui ne change pas, avec Sinner qui consolide sa première place, avec 13 450 points, c'est-à-dire quasiment plus de 5000 sur Zverev qui est maintenant deuxième. Lui, il gagne une place aux dépens d'Alcaraz. Inversement de place aussi entre Dominor et Shelton, entre la 5e et la 6e. Djokovic qui gagne une place, qui passe au 7e rang. Et puis on voulait absolument vous mettre le premier français de ce classement, c'est Arthur Fils qui est 23e. Je rajoute aussi qu'Arthur Ferry, demi-finaliste de Wimbledon, lui, gagne 78 places, c'est-à-dire qu'il est 36e. On peut imaginer, on peut espérer, on peut rêver qu'en cas de forfait, par exemple, pour l'US Open, il pourrait être tête de série, par exemple, à la fin du mois d'août.
0: Et en cyclisme, Jonas Vingegaard, deuxième de l'actuel Tour de France, s'est confié sur un hiver compliqué. Il a même pensé à s'arrêter.
7: Exactement. Alors, je vais arrêter de sourire parce que c'est quand même un sujet assez grave. Il est même en ce moment deuxième du Tour. Il a terminé deuxième du Tour aussi l'année dernière. Il a gagné le Giro en début d'année. Il a confié à la télévision danoise, à TV2, qu'il aurait pu arrêter. J'avais dit l'an dernier que si ça continuait comme ça, je ne pourrais plus tenir le coup. C'est aussi pour ça qu'on a changé plusieurs choses. Ils ont compris qu'il fallait changer quelque chose et c'est ce qu'on a fait. Je suis beaucoup plus heureux d'être cycliste, même si ça reste évidemment difficile. Le changement majeur, bien sûr, c'est la participation au Giro cette année pour la première fois de sa carrière qu'il a gagné.
0: Merci beaucoup Claire pour ces informations. Et l'autre information importante, c'est celle que j'évoquais tout à l'heure, peut-être la possibilité d'avoir Aurélien Tchouaméni, peut-être forfait, certainement pas, mais en tout cas pas apte à être titulaire. Vous avez la déclaration de Didier Deschamps qui était en conférence de presse il y a quelques secondes.
7: Oui, en effet, une déclaration qu'on voulait absolument vous livrer maintenant. Aurélien Tchouaméni n'est pas guéri à 100%. Son dernier match remonte à 15 jours, mais ce n'est pas rédhibitoire. Contre le Maroc, le risque de l'utiliser était trop élevé. Il est mieux aujourd'hui.
0: Siani, messieurs, on s'attendait, on avait pressenti les informations qui nous arrivaient des États-Unis, nous disaient ce sera Tchouaméni Rabiot. Cette déclaration lève un doute.
1: Ça met un doute, moi. Je pense que... Alors après, je ne sais pas ce que Deschamps a prévu, mais moi, je continuerai avec Manu Koné. Il fait un très bon tournoi depuis le début. Il a montré qu'il pouvait être fiable. Je pense que si Tchouaméni n'est pas à 100%, et on a parlé de l'Espagne, on sait à quel point le milieu espagnol est fort, il vaut mieux le laisser sur le banc et le faire rentrer si besoin. Honnêtement, Manu Koné a donné toutes les garanties pour moi pour commencer cette demi-finale.
4: Ouais, surtout si il fait cette déclaration-là veille de match. Ça paraît quand même assez douteux que le lendemain, il le titularise.
0: Sauf si c'est du bluff.
4: Non, je ne crois pas une seule seconde que ce soit du bluff.
5: Sauf si c'est 99%. Il n'est pas à 100%, mais il est à 90%.
4: Bah justement, on parlait de la communication. On parlait de la communication de Deschamps. Ouais. De ce point de vue-là, sur les joueurs qui ne sont pas à 100%, il ne prend jamais de risques. Et je ne suis pas persuadé qu'il y en ait à prendre. Donc, comme disait Sally, de toute manière, vu les matchs qu'a fait Koné, si jamais il le titularise, qu'il se blesse en début de match, etc., c'est forcément un problème.
5: Mais il aura toujours Koné qui pourra rentrer.
4: Oui, mais moi, t'as perdu une cartouche.
5: Dans ce match-là, je trouve, s'il est apte, je trouve que Tchouaméni est plus adapté, parce que les Espagnols ont cette capacité à jouer dans le dos, et Olmo est toujours dans le dos des milieux de terrain. Et comme Tchouaméni joue plus bas, il va boucher un petit peu plus cet espace. Koné va chercher haut. Et contre les Espagnols, s'il est pris et qu'il laisse l'espace là au milieu, ça peut être un peu gênant.
0: Après, la question qu'on peut se poser, c'est est-ce qu'il ne faut pas aller chercher Rodri haut, justement ? Est-ce que dans ce registre-là, Koné n'est pas le meilleur ? Tiens, je regardais ces chiffres qui nous sont proposés. Du côté des duels remportés, des ballons récupérés, avantage quand même à Aurélien Tchouaméni.
2: Après, moi, je suis difficilement objectif, parce que depuis le début de la compète, parmi les 5 étalons au milieu qu'ont composé l'écurie de Didier Deschamps, j'ai toujours trouvé que Manu Koné était quand même le poney le plus, plus complet, on va dire. Mais je trouve que l'argument de Raymond est extrêmement pertinent, mais complètement réversible à l'Espagne. Faut pas... Les stats sont là, l'Espagne n'a pris qu'un but, et l'Espagne nous paraît totalement hermétique. Or, dans la construction du jeu, c'est vraiment, vraiment, vraiment pas le cas. Et l'Espagne, sur tous ses matchs, souffre, parfois pas sanctionnée, peut-être par manque de talent en face, ou alors c'est tellement énergivore de jouer cette Espagne, parce que t'as jamais le ballon, que c'est par manque de lucidité aussi. Mais dans le dos du milieu espagnol, il y a vraiment, vraiment, vraiment un écart de fou entre les lignes avec la défense. Et à ce titre-là, entre un Tchouaméni pas à 100% et un Koné qui, dès qu'il a pu goûter deux brins d'herbe de gazon, a été vraiment, vraiment très fort et impressionnant physiquement, je pense que Koné peut leur faire très, très mal pour être le mec qui va venir apporter à la transition française, parce que je pense que sur une grosse partie du match, le projet sera quand même de les tuer rapidement en transition.
0: Giovanni Castaldi est avec nous en direct depuis les États-Unis, où il suit au plus près cette équipe de France. Bonsoir Giovanni, merci de vous être connecté aussi rapidement, de nous avoir fait parvenir d'abord cette information sur le cas Aurélien Tchouaméni. Qu'est-ce qu'il a transpiré de cette conférence de presse, avec dans un premier temps, Giovanni, si vous le voulez bien, un focus sur ce milieu de terrain et sur la possibilité de voir peut-être plutôt Koné aux dépens de Tchouaméni au regard de ce qu'a déclaré le sélectionneur de l'équipe de France, Didier Deschamps?
6: Non, là, bonjour Timothée, pardon, excusez-moi, c'est important la politesse. Sur l'argument de Udi qu'il n'est pas à 100%, William Saliba, il n'est pas du tout à 100% depuis le début de la compétition et il est titulaire indiscutable. Il y a des semaines où il ne fait qu'une séance collective et il débute les matchs. Le plus important dans ce qu'a déclaré Didier Deschamps, ce n'est pas ce contre-feu allumé sur il n'est pas à 100%, c'est la coupure, elle n'est pas si grande. Il était avec nous sur le match précédent, je n'ai pas voulu prendre de risques, c'était différent. Voilà, si demain, lorsque Aurélien Tchouaméni se réveille, comme c'est sur les derniers jours que tous les voyants sont au vert, je le rappelle, même si Manu Koné est très bon, il n'y a pas de problème, Aurélien Tchouaméni est le vice-capitaine de l'équipe de France. Des joueurs qui serrent les dents pour disputer des matchs de Coupe du Monde, ça arrive tous les 4 ans, ça arrive tout le temps. Demandez au Paris Saint-Germain cette saison en Ligue des Champions s'ils étaient tous à 100% tout le temps, ce n'est pas vrai. Donc pour de tels événements, les joueurs peuvent serrer les dents, et si le staff et Aurélien Tchouaméni s'entendent et qu'il est déclaré apte, à mon sens, pour rester poli, il sera titulaire. Il n'y a aucun doute là-dessus.
0: Très poli de dire qu'il sera titulaire. Giovanni, simplement un mot, vous avez assisté également à un quart d'heure d'entraînement. Comment était Aurélien Tchouaméni pendant ce quart d'heure-là? Est-ce qu'il a semblé avoir la moindre gêne, au moins extérieure?
6: Un quart d'heure, pas plus. Hein. Attention, Timothée, c'est à huis clos après. Il faut pas les craquer, les huis clos. C'est essentiel. Écoutez, il était très bien. Je peux vous confirmer également qu'il a participé à l'intégralité de la séance. Il a pas de gêne apparente, que ça soit visuellement ou c'est confirmé en interne. Il se sent bien. Mais je rappelle juste, parce que parfois ça peut évoluer. C'est très important dans cette compétition où les conditions, notamment au niveau de la pelouse, de la chaleur, peuvent avoir un impact sur le physique des joueurs. Avant, par exemple, la dernière séance face au Paraguay, ça allait très bien pour Aurélien Tchouaméni. Il avait été ménagé en début de compétition et finalement, après la séance, il y avait eu ce souci aux adducteurs et ça avait entraîné son indisponibilité. Donc c'est très important aussi d'avoir les ressentis des joueurs le jour de match.
0: Merci Giovanni. Vous restez avec nous pour la suite de ce débat. Nico, on vous a pas entendu.
6: Giovanni.
0: Oui, c'est Giovanni, oui. On vous a pas entendu sur le sujet. J'ai dit autre chose, non? Je crois pas.
2: Non. Alors, vous avez juste cherché le prénom pendant 8 mois, mais c'est pas
3: ça. C'est ça qui est l'attente. Il y a un plan des Castaldi, donc il a pas planté.
0: Nico,
3: c'est quand même Giovanni.
0: Justement, nous, on était plutôt partis sur l'idée, tiens, il nous dit qu'il n'est pas à 100%, c'est qu'il ne va pas jouer parce que Deschamps est comme ça. Giovanni nous dit, c'est pas parce qu'il n'est pas à 100% qu'il ne va pas jouer.
3: Mais moi, j'aime bien la lecture de Giovanni. C'est-à-dire, effectivement, c'est tous les 4 ans, il y a un phénomène de rareté, il y a des efforts qui ont été faits. Saliba est un super exemple de ça. Et c'est vrai que moi, en lisant la déclat de Deschamps, OK, il n'est pas à 100%, mais le fait qu'il dise, enfin, derrière, il a tenu direct en disant, oui, mais on n'a pas pris de risque contre le Maroc, mais il laisse quand même sous-entendre que il pourrait être là face à l'Espagne. Et moi, en réalité, on en revient quand même toujours à un truc, c'est, moi, je ne serais pas étonné de le voir débuter, et qu'en revanche, il n'est pas 90 minutes dans les jambes et qu'il le sorte, je sais pas, au bout d'une heure ou 70 minutes, ouais, et que Koné rentre.
2: C'est pas le genre de poste.
3: Non, mais ça, c'est pas même. Le genre de poste, mais ouais. Peut-être que Deschamps se dit, ah, puis je sais pas, il y a quand même, moi je trouve, je pense qu'il y a aussi une charge émotionnelle, affective, personnelle. Il va jouer contre l'Espagne, il les connaît très bien, la plupart des mecs qui sont en face de lui. Ce sera le cas pour Mbappé également. Je pense que ça peut peser, et surtout il a l'expérience. Il y a aussi, comme le dit Giovanni, le statut de vice-capitaine. Enfin, ça pèse quand même tout ça, quoi. Ça joue quand même énormément. Ouais. Et puis moi, il y a quand même un truc. Les stats qu'Amine a trouvé sur le comparatif entre Koné et Tchouaméni, déjà c'est des stats. Et ce que tu disais Raymond, moi sur la lecture, la façon dont joue l'Espagne, dont Olmo se positionne, etc. J'y crois aussi, et je crois aussi à un truc, c'est que il y a un moment, il va falloir que tu aies un mec qui arrive à stabiliser le milieu de terrain de l'équipe de France. L'Espagne va avoir le ballon et Tchouaméni, ça, il sait faire. C'est-à-dire qu'il faut que tu aies un mec à un moment qui garde la balle. Koné, c'est plus un joueur box-to-box, c'est un joueur de percussion, etc. Et je pense que Deschamps veut s'appuyer là-dessus aussi. Ouais, Rabiot, c'est un mec qui est bon dans la.
4: C'est
3: dans
4: défendre le... aussi, quand même, Koné. Ah, mais moi, je trouve que le parallèle qui est fait avec Saliba, je ne le suis pas trop parce que la charnière Saliba ou Pamecano, c'est un ou deux crans au-dessus des remplaçants. Il y a véritablement un écart monumental entre Saliba.
0: La différence, c'est que Koné est pas loin. Ouais.
4: Et voilà, et c'est que là, au milieu de terrain, on a vu sur les matchs,
3: pas en termes de statut,
4: pas il y a longtemps, sur les matchs qu'on vient de voir de l'équipe de France, le fait que Koné, moi, je rejoins complètement Félix et Siani là-dessus. Je trouve qu'il fait vraiment la maille complètement. Même, je veux dire, en ce moment, je préfère voir Koné que Tchouaméni, même si avec un Tchouaméni à 100%. Après, je suis d'accord avec Giovanni que Deschamps est un conservateur de ce point de vue-là, mais quand même. Qu'il en parle de manière aussi claire pendant la conférence de presse. Je fais confiance à Giovanni, mais on verra quand même.
0: Giovanni, justement, vous qui connaissez votre Didier Deschamps par cœur, est-ce que c'est un coach qui peut avoir cette approche dont beaucoup de coachs parlent depuis qu'on est passé à 5 remplaçants, c'est-à-dire avoir un titulaire, potentiellement Tchouaméni, et un finisher qui pourrait être Koné?
6: Oui, il y a évidemment ce côté-là, parce que la fin de son intervention, d'ailleurs, c'est depuis le début de la compétition, je vous informe que je compte sur tout le monde. Je pense que dans ce cas précis par rapport à Aurélien Tchouaméni, c'est vraiment du dialogue. Il a une super relation avec Didier Deschamps et les deux sont des garçons intelligents. S'il y a le moindre doute sur le fait que il s'estime pas prêt pour X ou Y raison à ne pas débuter, il est évident que le staff adore Manu Koné, qu'il fera très bien le travail. C'est un joueur et vraiment on a de cesse de le dire sur la réoxygénation qu'a effectué Didier Deschamps il y a 2 ans, l'immense vainqueur c'est Manu Koné. Il partait pas dans les favoris, il a conquis tous ses partenaires, il a conquis évidemment le staff et si j'écoute bien les émissions de la chaîne L'Équipe et je le fais de manière assidue, il a conquis les plus grands spécialistes parce que tous maintenant enterrent le vice-capitaine de l'équipe de France.
1: On l'enterre.
0: Giovanni, merci beaucoup. Vous avez parlé de politesse. En revanche, on ne mange pas à table, si ça ne vous dérange pas. Parce qu'on a des images qui prouvent que vous êtes en train de nous parler alors que vous êtes à table. Une superbe salade de pâtes. Voilà,
17: si on mange
0: là.
17: À table.
0: Voilà, ouais. Il est là, ah il ouais. se régale. Ouais. Il se régale.
3: C'est incroyable. D'où ce corps incroyable quand il mange des salades et tout.
2: Il a une capacité d'élimination. Il a un métabolisme. Moi,
3: aux États-Unis, il mange des salades. Je ne savais pas que ça existait là-bas. Non, c'est fou, Giovanni. Incroyable. D'où ce physique incroyable.
0: Sur ce milieu de terrain français, si on part du postulat d'Étienne Raymond sur l'idée que Tchouaméni ne soit pas à 100% et donc pas titulaire, est-ce que c'est une épine dans le pied de Deschamps, même s'il connaît pas loin? Il y a aussi d'autres possibilités. Il y a aussi Warren Zairemi, je veux dire, peut-être pas évidemment à titulariser, mais pour rentrer en cours de match.
5: Pour rentrer en cours de match, oui, il a plusieurs options. Si, mais les seules options au milieu, c'est Koné ou Tchouaméni. Rabiot.
0: C'est un roulement à trois.
5: Voilà,
0: ça...
5: Même si il y en a un des deux qui se blesse, on sait que c'est Koné ou Tchouaméni qui va rentrer. Pour Zaïre Emery, c'est vraiment si tout va bien en fin de match, si ça se passe bien, pour lui faire plaisir, mais pas dans l'idée de construire. Une défense dans un match.
2: Mais en cours de match, il peut mettre les trois aussi. Hein. Parce que l'Espagne peut tenter un truc en étant à trois au milieu aussi. On disait le truc, il y a le match Pedri-Fabian. Peut-être qu'il y aura les deux. Alors, avec Rodri, parce que l'Espagne a décidé de vraiment mettre d'avoir le ballon, d'avoir le contrôle sur le milieu de terrain. Et là, on peut faire tous les discours qu'on veut en disant « C'est terminé, Deschamps est devenu un entraîneur champagne, il va jouer à Saint-Denis ». Non, à un moment dans le match, il peut se décider d'être à 3 au milieu aussi.
0: Passe décisive qu'on le croit. Félix, puisque c'est sur ce point que je voulais voir Giovanni une dernière fois. Si milieu à 3, il devait y avoir, et si Didier Deschamps l'anticipait avant le début de la rencontre, il pourrait préférer Désiré Doué, qui est capable de s'intégrer dans un milieu à 3. Du coup, Giovanni, plutôt Barcola ou plutôt Doué?
6: Là, il y a vraiment une incertitude qui est beaucoup plus grande que sur le match entre Aurélien et Manu Koné, là où Aurélien Tchouaméni tient la corde. Là, c'est du 50-50, très honnêtement, entre Désiré Doué et Bradley Barcola. De manière tout à fait transparente, le staff aime beaucoup cette concurrence-là qui se passe bien, qui tire les deux joueurs vers le haut. Le temps de jeu est partagé là aussi. Et là, en conférence de presse, j'ai trouvé la réponse du sélectionneur plutôt intéressante parce que finalement, chose que je ne croyais pas et je me suis planté royalement, je fais mes excuses à la France entière, il a quand même eu le choix de Désiré Doué par rapport aux qualités d'Achraf Hakimi, ce que je n'avais pas eu comme écho, mais il l'a fait pour ça, il l'a redit d'ailleurs en conférence de presse là. Et par rapport à ce qu'ils imaginent sur le match face à l'Espagne, voilà, est-ce qu'ils vont estimer qu'ils pensent ne pas avoir le ballon, donc ça va favoriser la transition, donc plutôt au Barcola. Il y a une vraie réflexion qui est menée, et à l'heure où je vous parle, c'est un choix qui n'est pas acté.
0: Merci beaucoup Giovanni pour toutes ces informations post-conférence de presse, et bon appétit effectivement. Tiens, je vous demande pas d'argumenter, on va juste faire un tour de table.
2: Heureusement, parce que
0: Barcola ou Doué? Vous êtes sélectionneur demain, Barcola ou Doué?
5: C'est souvent le débat, il ne faut pas argumenter, non. Mais c'est souvent le débat que j'ai. C'est dire, on n'a pas les informations sur l'Espagne. Et on a toutes les informations. Ben, parce que c'est aussi dépendant de ce qui va se passer en face, de ce qui peut mettre.
4: Lui, normalement non plus, il n'a pas les informations sur l'Espagne. Non, il n'a pas la compo de.
5: Il va devoir choisir.
0: C'est ce que je vous demande de faire.
5: Ouais. Dans le choix, dans ces matchs-là. Moi, j'aime bien Barcola parce qu'il va leur amener de la profondeur, il va amener de la vitesse et ils n'aiment pas ça. Ils n'aiment pas la profondeur, et ils aiment bien pouvoir presser et si on trouve quelqu'un dans la profondeur, ça peut les gêner beaucoup plus. Donc je mettrai moi un plus à Barcola.
0: La prochaine fois, je vous demanderai d'argumenter.
1: Barcola aussi parce que je trouve que les latéraux espagnols sont très offensifs et ça peut les gêner aussi d'avoir Barcola dans le dos. Ouais.
0: Félix.
2: Doué, ça va être un combat de bloc équipe, Doué défend mieux.
0: Nico.
3: Moi, je n'arrive pas à choisir. Ça t'arrange pas comme réponse. Hein.
4: Mais
3: moi,
4: t'as qu'à faire comme Deschamps, tu lances la pièce.
3: Non, mais justement, moi, je fais confiance à Deschamps. Mais moi, j'aime bien les deux en réalité. Mais je pencherai peut-être un petit peu plus pour Doué. Mais franchement, je trouve que les deux feraient la maille en réalité.
0: Étienne.
4: Doué aussi sur la dynamique de la compétition. Là, je trouve qu'il a très très bien défendu. Je pense que physiquement, il a un coffre. Il est capable. Je suis d'accord avec Félix de venir aussi s'intégrer au milieu pour lutter pour la récupération du ballon et la conservation. Franchement, ça ne joue à rien.
0: Ce sera vraisemblablement...
2: C'est un match où tu peux perdre pied. C'est un match où tu peux, pendant 30 minutes, ne plus... Ouais, merci, Jérémy, on t'embrasse. C'est un match où tu peux, pendant 30 minutes, avoir une espèce de déconnexion parce que l'Espagne te marche dessus. Donc, dans cette équation-là, tu te dis qu'avoir un Désiré Doué, il va t'apporter aussi dans le combat, dans le fait de, dans la résilience, dans, tu vois, et se projeter très rapidement. Là où Barcola, il peut disparaître du match.
0: Ce sera une incertitude jusqu'à demain 19h45 au moment de la composition d'équipe de cette demi-finale entre la France et l'Espagne. Messieurs, on a des débats, messieurs, dames, on a des débats très riches, très complets.
4: Ça, c'est vrai.
0: Je vous propose de faire une petite respiration. Puisque Amine Zaouia vous a proposé un petit vrai-faux. Je vais vous donner des affirmations.
3: C'est Amine qui l'a préparé.
2: Il a vachement bossé aujourd'hui, entre les stats et ça.
0: Ouais, bah, lui fait une bonne journée. Il bosse, Amine.
3: C'est vrai qu'il n'a pas la bonne. Je crois qu'il a bossé à RTT.
2: Moi, j'ai peur de...
3: Il est en RTT demain,
2: j'ai peur du surmenage.
0: Donc,
4: vous faites un spectacle.
0: Je vous donne des affirmations.
4: Vous donnez des entrées, moi.
0: Je vous donne des affirmations.
1: Félix et Nico.
3: Vas-y, reviens un jaune, qu'est-ce que je te dis?
0: Je vous donne des affirmations et vous me dites si c'est vrai ou si c'est faux. Dans cette Coupe du Monde, l'Argentine a marqué plus de buts que les Bleus lors de ce mondial.
4: Faux.
1: Non.
0: C'est faux?
1: Oui. C'est faux, ouais.
0: C'est faux?
3: Attends, mais tu comptes la prolongation?
4: Non, non, mais
0: C'est vrai. L'Argentine a marqué 17 buts, la France 16 buts. Oui. Et l'Argentine est la meilleure attaque de la compétition pour le moment. Deuxième affirmation.
5: 8 buts déjà.
2: Bah oui.
0: La France est le demi-finaliste qui a parcouru le plus de distance sur le terrain. Vrai ou faux?
2: C'est faux.
1: Ah, c'est vrai.
5: Demi-finaliste.
0: Vrai.
2: C'est faux, les Anglais.
3: On va dire les Anglais aussi.
4: Ouais. Moi, c'est vrai que ça m'étonne un peu, mais...
0: Donc c'est faux ?
4: Faux.
0: Bonne réponse. C'est faux, puisque avec 658 km parcourus, eh bien c'est la dernière des quatre équipes demi-finalistes.
5: Ah, 707 sur tous les matchs.
0: Eh oui, 707 km pour l'Angleterre.
2: Moi, c'est de l'arrogance
0: aussi, 704. Non, 707 pour l'Argentine, pardon. 704 pour l'Angleterre. Et pour l'Espagne, 685. Il fallait être un peu malin, il y a des prolongations.
4: Ben oui.
0: Voilà. Troisième affirmation, l'Espagne est l'équipe qui a tenté et réussi le plus de passes dans la compétition. Oui.
1: Non.
2: C'est vrai. Je pense que c'est faux. Ça paraît tellement évident que c'est faux.
3: Dans la compétition, tu dis ?
0: Ouais, dans la compétition. L'équipe, l'Espagne est l'équipe qui a tenté et réussi le plus de passes dans la compétition.
1: C'est faux.
4: Moi, je dis que c'est vrai parce que j'ai pas trouvé celle qui pouvait être au-dessus sur ce coup.
0: Eh bien, c'est faux.
4: Voilà.
0: C'est
4: qui alors ?
0: C'est l'Argentine. Oh, 4162 passes et 91% de réussite.
3: Attends, parce que je vais
0: puis vient l'Espagne, la France et l'Angleterre. Quatrième affirmation, l'Argentine est l'équipe qui a commis le plus de fautes.
3: Oui, mais les prolongations aussi.
5: Ça dépend. C'est des fautes sifflées ou des fautes passives ?
2: Ah non, c'est pas
5: dans ce cas-là. Ah, c'est bon.
0: Mais là, on parle que des demi-finalistes. L'Argentine est l'équipe qui a commis le plus de fautes.
2: C'est faux.
4: C'est l'Angleterre, à mon avis.
0: Eh bien, c'est vrai. L'Argentine avec 73 fautes.
2: Mais attends, Nico.
0: Devant l'Espagne, l'Angleterre.
5: Il y a des prolongations.
0: Voilà, là aussi, il faut être malin. Il y a des prolongations. Allez, dernière affirmation. Mike Maignan est le gardien qui a réalisé le plus d'arrêts parmi les quatre demi-finalistes.
4: Ça, c'est faux.
3: Attends.
0: Non, c'est faux. Faux.
4: Bah moi j'ai dit en premier.
3: Ah non, c'est Dibou encore, non ?
0: Et donc c'est Pickford, voilà. Effectivement. Ouais. 14 arrêts pour Pickford, 11 arrêts pour Maignan, 10 arrêts pour l'Espagne et 6 arrêts seulement.
4: 11 arrêts pour Maignan, on n'arrive pas à les retrouver, les 11 arrêts.
0: Martinez. Des fois, il y a aussi.

0: sélectionneur ce soir, moins de 24 heures avant la demi-finale.
1: Ouais, c'est différent parce que Didier, il a l'habitude. C'est pas nouveau pour cette équipe et pour lui, c'est pas un truc qu'il découvre. Donc on peut pas, c'est difficile de.
0: Ouais, mais moi c'est pas du Deschamps que je demande, c'est du Domenech 2006. Vous étiez comment?
1: Ah oui, non, déterminé à convaincre les joueurs que ce n'était qu'une étape et que ce qui comptait, c'était pas, on s'en foutait qui on allait rencontrer et de se dire qu'il fallait pas tomber là en demi-finale, c'est le pire. Perdre en demi-finale, c'est, on a tout fait, on est arrivé là et bien leur mettre dans la tête que. L'objectif, c'est d'aller au bout. Quoi. C'est vraiment ça. Donc, c'est de la détermination et de ne pas relâcher. C'est vraiment toujours imposer quelque chose pour qu'ils restent concentrés sur l'idée que ce n'est pas le match qui compte, c'est d'arriver en finale qui compte.
0: Et quel type d'entraînement on fait une veille de demi-finale?
1: Très léger. C'est très léger. Faut pas. Quand on arrive à ce niveau de la compétition, je veux dire, les séances d'entraînement, elles sont, c'est de l'entretien.
2: T'as vu le résultat d'Allemagne-Italie ou tu joues en premier? Je ne me rappelle plus.
1: Non, je crois qu'ils avaient joué la veille.
2: Donc la veille, tu regardes le match?
1: On a regardé le match.
2: Okay. Tout seul ou avec les gars?
1: Avec le staff.
2: Okay.
1: Ouais.
0: Vous travaillez les tirs au but la veille?
1: Oui. Non, les joueurs voulaient le travailler. Il y en a certains qui l'ont travaillé. La veille de la demi-finale ou la veille de la finale?
0: La veille de la demi-finale.
1: On est la veille sur la veille de la demi-finale, non.
2: Mais pas très très.
1: Non, parce qu'on était surpassés.
3: Oui.
1: On les a pas.
3: C'est-à-dire que t'étais un peu espagnol, quoi.
1: On était vraiment dans l'idée.
2: Loin de
1: mais oui, on a réussi à se mettre à partir des huitièmes dans cette idée qu'on allait au bout. Et complètement. Donc, on va pas. Je peux pas dire au mec, on va au bout. Et puis, en quart de finale et en demi-finale, on travaille les pénalties, les gars, on sait jamais. Parce que, oui, c'est contradictoire. Je suis désolé, c'est contradictoire.
3: Ouais, mais, ah bon.
1: Non, les pénalties, on les a dans le match.
4: Parce que tu savais que l'arbitrage allait être en ta faveur et que tu allais voler le match.
1: C'était prévu, voilà, on était les Argentins avant les Argentins. non, mais si on ne peut pas avoir un message contradictoire quand on est là-dedans. Et le message contradictoire, ça aurait été de dire attention, on va s'entraîner au pénalty en quart finale ou en demi-finale. Alors que nous, moi, je leur ai dit, on va au bout.
4: Donc ça veut dire que tu ne travailles pas les tirs au but parce que tu sais, parce que toi, ton discours, c'est de dire, on va gagner.
1: Ah, c'est marrant. Parce qu'on va gagner.
3: Alors que Deschamps, lui, c'est parce que c'est une loterie. Donc en fait, c'était ça son discours. Non, mais des échos qu'on peut avoir plus sérieusement sur la Coupe du Monde, il n'y a pas non plus cette fois-ci une grande préparation au tir au but. Deschamps a dit que ceux qui voulaient ont tiré quelques-uns à la fin de la séance libre à eux, mais ça faisait pas partie de l'entraînement spécifique pour cette Coupe du Monde. Bon, on verra.
4: Est-ce
5: que tu es attentive à ce que les joueurs ne changent pas trop d'habitude, ne soient pas trop pris par l'événement parce qu'ils ont des routines pendant toute la compétition. Est-ce que tu es attentive au fait qu'ils gardent ces routines pour ne pas trop se mettre dans le dur?
1: Ils n'ont pas besoin de nous, là. Ils les gardent, les routines.
5: Ouais.
1: Ils sont tellement superstitieux que... Ils veulent toujours répéter la même chose. Si jamais tu leur changes le départ du bus, l'horaire, le truc, ça devient un problème. Justement, il faut garder ces routines le plus longtemps
3: possible. Parce qu'en 2010, ils ont changé l'heure de départ du bus. Ah, t'as vu comment ça s'est terminé?
2: Quand il a dit ça, c'est tous regardés.
4: Il y a eu un sourire.
2: Heureusement que la caméra était sur vous. Enlevé
1: de mon vocabulaire. Il y a ces mots-là.
4: T'en avais des superstitions ou pas, toi?
1: Quoi?
4: T'en avais des superstitions ou pas?
1: Moi, non, j'avais une seule superstition, c'est de ne pas en avoir. Voilà, je faisais tout en disant, il ne faut pas que je sois superstitieux, donc je changeais tout pour ne pas refaire la même chose. Et c'était une autre forme de superstition,
4: finalement.
0: Ouais. Quelle importance, à la veille de cette demi-finale, vous accordez à ce que dit l'adversaire, comme par exemple, virgule, loin de là? Est-ce qu'on a pris en gros dans le vestiaire?
1: On ne fait pas trop gros, plus maintenant, c'est plus... Les joueurs sont habitués à ce genre de truc, mais ça peut marcher. Le truc avec Zidane en 2006, ça a pris, parce que les joueurs en ont parlé avant, ils en ont parlé après. Il y avait quelque chose de très fort, mais c'était de la vraie provoque.
2: Mais lui était un peu remonté par rapport à ça.
1: Aussi,
2: oui. Surtout lui.
1: Surtout lui. Ouais. En plus, c'était notre premier match. Je veux dire, on avait passé les poules pas facilement. La Coupe du Monde, elle commençait là. Donc, tu ne pouvais pas perdre sur le premier match. Parce que sinon, oui, tu étais complètement passé à côté.
2: Donc, lui, quand Zidane rentre sur le terrain contre l'Espagne, il est remonté à bloc.
1: Il est remonté à bloc. Mais toute l'équipe est remontée à bloc.
4: Et il y a un truc, parce que tout à l'heure, on parlait de Tchouaméni, Mbappé, etc. Bon, là, il y a pas mal de joueurs qui connaissent bien les Espagnols. Est-ce que les mecs qui parlent entre eux, tu sais, je ne sais pas, se donner des tips, quoi, des infos sur les joueurs qui sont en face, même si les mecs ils les connaissent déjà, mais oui.

0: Fais gaffe, un tel provoque-le là-dessus, va le chercher là-dessus, ou il n'est pas bon sur son pied gauche, j'en sais rien.
1: Il se parle de ça. Ça, c'est le genre d'info que tu donnes.
0: Ouais.
1: Nous, on donne ce qu'on peut donner avec, avec la vidéo. Mais eux, entre eux, tu dis, là, tu vas avoir un match, tu as Barça-Real. Tu as les mêmes qui vont se retrouver. Il y a un combat dans ce match-là, qui a un combat de club presque à côté. Ils se connaissent. Je pense que Koundé va donner des informations sur Yamal.
2: Dit, mmh. Voilà,
3: est-ce que ça servira à quelque chose? C'est ça la question.
1: On ne sait pas, mais au moins, il va lui dire comment il fonctionne, où il tourne, comment il s'engage. Il peut lui donner quelques billes, heureusement.
3: Et moi, je le trouve un peu imprévisible. Donc,
1: parce qu'ils les ont à l'entraînement.
3: Les conseils.
1: Il y a ce que tu vois toi en match, mais il y a ce que les joueurs voient eux à l'entraînement et connaissent du joueur. Oui, il peut lui dire.
0: Les faire sortir du match.
1: Est-ce qu'il s'énerve vite? Est-ce qu'il y a des trucs qui, voilà, est-ce que tu connais sa cousine ou un truc comme ça? N'importe quoi, mais quelque chose qui peut faire vriller.
3: Dégoupiller. Parce que c'est possible pour un joueur de l'équipe de France, par exemple, de vriller dans un grand match. Hein, parce qu'on lui parle de sa famille, c'était possible, ça, Raymond, enfin.
4: Tactiquement, est-ce que tu réfléchis jusqu'à la dernière minute? Est-ce que ça change quelque chose, que ce soit une demi-finale? Est-ce que voilà, c'est préparé un peu différemment des autres matchs?
1: Non, on l'avait préparé sur le même rythme, avec la vidéo au même moment, les mêmes expressions. L'adversaire importe peu, tu le montres, mais il ne faut pas que tu le grossisses. Et c'est ça le problème. Et plus tu arrives loin, plus tu as tendance à faire ce qu'on est en train de faire maintenant. Je veux dire, on est en demi-finale, tout d'un coup c'est l'Espagne et c'est monté d'un cran. Et si tu montes trop, bah tu peux créer quelque chose qui est pas bon. Et nous, le truc du Portugal, c'est de dire, voilà, leur point fort, leur point faible, mais sans plus. Nous, nos points forts, ils sont là. C'est de travailler sur nous.
4: Et ça t'aurait mis un stress d'avoir une incertitude comme ça entre Koné, Tchouaméni veille de match, de ne pas avoir cette certitude-là?
1: Je pense que Didier, il a déjà sa certitude. Après, il va voir l'état du joueur, mais lui, il sait lequel il va faire jouer s'il est en état. Après, s'il n'est pas en état, il a l'autre.
0: Mais comment tu choisis alors? Tu fais confiance à ton joueur? Parce que tout à l'heure, tu parlais de l'intelligence. Oui. Il est vice-capitaine, il a l'expérience. Est-ce que tu lui fais confiance quand il te dit « je me sens d'y aller » ou tu as quand même le doute de dire « bon, t'es pas à 100%, je préfère mettre quelqu'un d'autre quand
1: non,
0: même ».
1: Non, tu vois les séances d'entraînement qu'il a fait. Tu sais ce qu'il a fait, tu vois s'il est en dedans ou s'il n'est pas en dedans. Même si c'est des séquences très courtes, tu vois quelle intensité il peut mettre. Et tu le sais.
5: Alors Raymond, on a bien compris, on essaye de ne pas changer les habitudes sur cette veille de demi-finale. Sans parler d'une véritable causerie. La causerie, c'est le jour du match. La veille du match, fin d'entraînement, est-ce qu'il y a une prise de parole un peu plus longue? Est-ce qu'on dispense quelques conseils de plus?
1: Presse. Ça dépend des entraîneurs, ça dépend des sélectionneurs. Tu peux le faire à n'importe quel moment. Tu peux avoir un truc juste avant le match qui regroupe un petit peu tous les éléments dont tu as besoin pour ce match-là. Puis tu peux faire au fur et à mesure avec un joueur, dire un truc à un moment. Tu prends quelqu'un 5 minutes pour lui parler de son positionnement, de ce qu'il va faire, de l'adversaire qu'il va rencontrer. T'es pas obligé de tout regrouper. En général, même quand tu fais tout regrouper, c'est trop long et il t'écoute plus. Donc il vaut mieux diluer au fur et à mesure de l'arrivée de la compétition aux uns et aux autres. En général, c'est mieux. On le dit toujours, hein, même dans une classe et dans un vestiaire, au bout de 10 minutes, les mecs, ils t'écoutent, ils t'entendent plus. Ouais. C'est pas qu'ils t'écoutent plus, ils t'entendent plus. Ils entendent un truc et ils sont dans leur match. Ils sont...
3: Toi, c'est au bout de 5 minutes que t'en aurais plus rien.
0: De quoi?
3: Hein?
0: Et alors, attends, moi, cette question, beaucoup plus personnelle. On parle souvent de la binationalité chez les joueurs, etc. Ben là, c'est France-Espagne demain. Toi, tu l'as vécu de façon particulière ou pas, le France-Espagne?
1: Mais
0: je
1: non.
0: Je te rappelle, t'as des origines. Hein,
1: mais moi, je suis catalan.
0: Oui.
1: Donc, on m'a posé la question, les journalistes m'ont posé la question avant le match. Vous qui avez une double nationalité espagnole. Oui, mais moi, j'ai répondu tout de suite. Je leur ai dit, attendez, non,
5: je suis catalan,
1: ça ne me concerne pas. Mais je suis catalan.
0: Non, mais
1: je
0: ne
1: suis pas espagnol.
0: Et en Catalogne, et au Pays Basque notamment, mais pas que, il y a certaines municipalités, certaines régions qui en veulent même à des joueurs qui sont issus de ces régions-là de jouer pour l'Espagne. Enfin, il y a une connotation très politique là-dedans aussi. On va se refaire l'histoire de l'Espagne. Mais justement, mais toi, il y avait un truc particulier ou pas?
1: Ah non, pas du tout. Non, moi, c'était, on doit aller en finale. Ils nous auraient mis le Brésil à tous les matchs ou n'importe à tous les tours, c'était pareil. On voulait avancer. T'as eu l'Espagne, t'as eu le Portugal, le Brésil. C'est, on, ça, j'ai jamais mis, moi, de connotation politique dans, non, dans les matchs que j'ai joués. Non, non. Mais non, je te dis, je suis catalan. Rien à voir avec l'Espagne, moi.
5: Alors, on ne l'a pas très bien entendu, mais la sonnette a retenti parce qu'on est toujours dans ce vie ma vie de sélectionneur en veille de demi-finale de Coupe du Monde. Et Giovanni avait une question.
0: J'ai fini de manger.
5: Giovanni vous écoute attentivement, Raymond, depuis tout à l'heure. Il a une question sur cette veille de demi-finale de Coupe du Monde. Comment la vit ?
2: Bonjour Raymond Domenech, Giovanni Castaldi, la chaîne L'Équipe. Petite question sur les sentiments personnels. Tout à l'heure en conférence de presse, Didier Deschamps a parlé en fait du traitement médiatique que recevait son équipe ici aux États-Unis sur le côté dithyrambique, que c'était la plus belle équipe à avoir joué. Et il a dit, bah, c'est vrai qu'en France au début, avant la préparation, on n'a pas ressenti un grand soutien médiatique. Bon, si ça peut changer, tant mieux. Est-ce que quand on est dans une compétition veille de demi-finale, le côté sentiment de revanche personnelle, il existe ou pas du tout ?
1: Enfin, pour moi, non, pas du tout. La revanche personnelle, sur quoi ? Moi, je n'étais pas en combat contre quoi que ce soit. J'étais en mission.
0: C'est pas toujours facile avec les médias, quand même.
1: J'étais en mission. Mais moi, non, j'étais en mission pour aller en finale. Je l'ai dit, je l'aurais annoncé un mois avant. J'ai dit rendez-vous le 9 juillet.
5: Pour reprendre moi, une expression moderne, et voilà, il n'y avait pas l'envie de faire fermer des bouches. On n'est pas là, on n'est pas dans cette optique.
1: Non, mais ce n'était pas mon problème. Ouais. Moi, mon problème, c'était que cette équipe, elle aille au bout. Après, peut-être que j'aurais raisonné autrement, mais tout le fonctionnement, tout le long, je ne me suis pas préoccupé de ce qu'il y avait, de ce qu'on pouvait dire. Je n'étais pas en train de me dire, je vais prouver à tout le monde que je suis capable de faire quelque chose.
3: Mais c'est quoi, Raymond ? C'était trop sage.
1: Ouais. Hein. Non, mais ce n'était pas l'objectif. Mon objectif, c'était de dire il faut qu'on amène cette équipe au bout. Et on a fait ça pour y arriver. On a fait tout ce qu'il fallait pour y arriver.
5: Dernière question, Raymond. Vous êtes sélectionneur à la veille d'une demi-finale, de Coupe du Monde. Est-ce que vous dormez bien ?
1: Ah oui, très bien. Moi, je dors très, très bien. Je peux m'endormir là, si vous me le demandez, tranquille. Je m'endors n'importe où. Et avant les matchs, je prenais un bouquin. Et je m'endormais, tranquille.
0: Et tu disais quoi ? Des romans ou...
1: Ah oui, des romans, ouais.
0: Ok. Mais quoi, policier ? Ça m'intéresse, moi.
1: Non, pas policier.
0: Ah, vas-y. On a le droit de le dire, il est minuit, vraiment.
1: Je me souviens plus. Il faudra que je regarde sur mon carnet pour voir ce que j'ai mis comme bouquin.
5: Ouais, on demandera à Netflix.
1: Non, je m'endormais très bien. Très bien.
5: Merci beaucoup, Raymond, d'avoir joué le jeu pour nous faire partager l'avis d'un sélectionneur à la veille d'une demi-finale de Coupe du Monde, savoir comment Didier Deschamps se prépare à cette Coupe du Monde, justement, puisqu'on parle de ce superbe tournoi.
0: Et c'était bien ça comme séquence.
5: C'est le Mondial Express.
0: Non, mais vraiment. Non, mais
5: vous pourrez la regarder rentrant chez vous.
0: Non, mais je le ferai. Il était bon, il est pas mal, le gars, quand il est bon.
5: Claire, on sait comment le rouge de Balogun a été annulé.
6: Oui, c'est l'œuvre d'une seule personne, le président de la commission de discipline de la FIFA, Mohamed Al-Kamali. Il n'a pas consulté ses 17 membres et c'est une possibilité qui est prévue dans le code de la FIFA en cas d'urgence.
5: Alors c'est évidemment une explication qui ne lève pas le doute sur une ingérence politique mais qui prouve la légalité de la décision. Ça vous suffit, Étienne ?
3: Ben non, ça lève pas le doute. S'il n'y a qu'une seule personne à convaincre, c'est plus facile que s'il y en a une quinzaine ou une vingtaine. Maintenant, évidemment, lors d'une compétition comme ça, il n'y a pas forcément tous les membres d'une commission de discipline. Et il est prévu d'ailleurs, et ça arrive assez souvent, que ce soit le président tout seul qui prenne la décision. La question de savoir s'il prend la bonne ou la mauvaise décision. Là, il a pris la mauvaise.
5: Chani ?
4: Ah, moi, je suis atterrée, je ne m'en remets pas. Enfin, franchement, ça ne change pas le problème que ça parte d'un appel de Donald Trump à Gianni Infantino. Donc, on peut tourner la chose dans tous les sens. Ça reste un scandale.
1: Oui, parce qu'il a appelé Infantino. Il n'a pas appelé
4: le président.
1: Comment il s'appelle ?
5: Il s'appelle Mohamed Al-Kamali.
1: Donc, ça veut dire que c'est Infantino qui a appelé Mohamed.
7: Oui, il n'a pas le numéro.
1: Voilà,
0: Infantino, il n'a que les numéros des présidents de la République.
7: Ouais, voilà, Non, franchement, il faudrait mieux pour la FIFA.
5: Trump, il appelle Mémé, il ne m'appelle pas moi. Mais à l'aise. Allez, on connaît le nouveau sélectionneur de la Croatie, Claire.
6: 14 ans après, Bilic est de retour sur le banc croate. Déjà sélectionneur entre 2006 et 2012. Son meilleur résultat reste un quart de finale à l'Euro 2008 et son objectif, eh bien, c'est de succéder à Dalic et surtout de construire la génération post-Modric qui a pris sa retraite internationale.
0: Et juste quand même là-dessus, Dalic, il quitte son poste de sélectionneur pour des questions qui n'ont rien à voir avec ses résultats ni sportifs, puisqu'il y a une espèce de cabale de la part des médias qui ont annoncé qu'il avait une maîtresse, qu'il avait un enfant en mariage. Non, mais c'est véridique. Hein. Il y a une telle pression que son épouse lui a dit « Écoute, il y a un moment, ça ne peut plus durer ». Et en gros, il arrête d'entraîner la Croatie parce qu'il y avait des pressions médiatiques et extra... Enfin, c'est quand même complètement ouf. Hein. Il y a ce qui s'est passé avec le sélectionneur de la Corée du Sud qui a dû partir aux États-Unis parce qu'il y avait des menaces de mort qui planaient sur lui. Enfin, là, on est vraiment dans un monde qui est complètement taré. Les menaces de mort au joueur colombien qui a marqué contre son camp et qui rappelle des trucs, les heures les plus sombres de ce qui s'était passé en 94. Enfin, on est dans une folie, en plus avec les réseaux sociaux qui amplifient tout. Enfin, c'est ouf, quoi. Voilà.
5: Merci, pas bien.
0: Non, mais protégeons les acteurs. Enfin, ouais. Protégeons tout le monde, quoi.
5: Ouais. Faut pas compter sur la FIFA pour ça. Autre retour en Uruguay pour plus surprenant cette fois.
6: Pour succéder à Bielsa, en effet, la fédération tente de le coup. Diego Forlán, le meilleur joueur du mondial 2010, occupera un poste d'intérimaire jusqu'en mars 2027. En parallèle, il prend également les rênes de la sélection U20.
5: Oui, ça, Félix, je connais votre jeu. Ça vous fait kiffer.
7: On est dans des standards maintenant, mais l'Uruguay qui est sur le... sur les traces de sa propre identité après une expérience biaisiste très mitigée pour être gentil, qui n'a pas la meilleure génération de son histoire mais qui a quand même des Bentancur, des Valverde, des Darwin Núñez, qui a quand même des joueurs qui sont en évidence en Liga, il y a quand même un autre matos à faire, mais l'Uruguay s'est rendu compte pour la 3 ou 4e fois de son histoire que si tu t'éloignes de leur garra charrua, là, leur esprit uruguayen, c'est quand même difficile à mobiliser comme vivier. On parlait de la Croatie qui est un pays avec extrêmement peu d'habitants, 8 si je, et qui réalise des performances exceptionnelles. L'Uruguay doit redevenir cette nation-là qui défie les lois démographiques sud-américaines.
5: 8 millions d'habitants effectivement pour la Croatie. Et je crois que pour l'Uruguay, on est entre 11 millions, je crois.
0: Ah ouais,
7: c'est
0: millions.
7: Pas autant que ça.
6: Ah, je pensais
7: que c'était moins.
5: On va demander de vérifier. J'ai comme un doute. Avant cela, les Argentins sont de retour à l'entraînement après leur qualif en demi.
6: Tous les titulaires, en effet, étaient là aujourd'hui, sauf un. Il est derrière vous, messieurs, c'est Léo Messi. Non, là-bas. Qui n'était pas présent lors de la séance collective ménagée après 120 minutes physiques contre la Suisse.
5: 3,5 millions en Uruguay.
4: Ah ouais, 3 millions.
5: Effectivement. C'est d'autant plus surprenant.
7: C'est 500 000 de plus que Paris Intramuros.
5: Et puis Leandro Paredes répond aux polémiques.
6: Interrogé par les médias argentins sur son carton jaune transformé en rouge pour toute l'affaire qu'on ne va pas vous rappeler avec Mbolo contre la Suisse, le milieu argentin n'a pas mâché ses mots. Je ne vois pas où est la polémique. Les règles sont claires. L'adversaire a simulé. Je ne l'ai pas touché. La décision a été la bonne. Ce que les gens disent, on s'en fout.
5: Siani, sur cette sortie, ça vous suffit ?
7: Je sens une ode d'amour à Paris.
4: Non, pas du tout. Mais après, alors pour le coup, je suis d'accord avec lui. Parce qu'en fait, dès qu'on parle d'arbitrage et d'Argentine, ça a tendance à tendre les gens. Mais là, pour le coup, Paredes, il avait rien fait. C'était pas de sa faute. Il méritait pas un jaune.
7: C'est rarement.
4: Là, je vois pas en quoi l'Argentine est coupable. Ah oui. On peut leur reprocher pas trop, on peut reprocher la semelle de Messi qui n'a pas été sanctionné en début de compétition. Là, je suis assez d'accord avec lui pour le coup.
5: Et il y aura une minute de silence lors du match de demain entre la France et l'Espagne.
6: Et c'est le président de la République, Emmanuel Macron, qui l'a annoncé sur son compte X. Une minute de silence sera observée en hommage aux 86 victimes de l'attentat de Nice. Ça fera 10 ans jour pour jour demain.
3: C'est rare, hein.
5: C'est rare.
3: Oui, c'est rare, oui. Parce que forcément, donc, tous les pays ont connu des drames et donc que la FIFA accède à cette demande-là, c'est pas courant.
5: L'image du jour, elle nous vient d'Oslo. Regardez, ce sont les supporters norvégiens qui ont accueilli à la sélection d'Erling Haaland et de l'ensemble de la Norvège avec ces images absolument splendides. Alors, on a d'abord vu Erling Haaland sortir avec un genre de raton laveur qui tient une bouteille de tequila.
7: C'est splendide, en effet, Timothée.
5: Empaillé.
7: C'est vrai que c'est
5: pas vraiment l'image que je voulais vous montrer.
3: Mais c'est celle qui nous plaît. Oh, mais ça, c'est banal.
7: Ça, c'est Oslo, ça.
4: J'étais plus impressionné par un raton laveur, mais...
7: Troisième ?
0: Non. Ils ont très très
5: bien. Et à la baguette, le prince héritier de Norvège.
0: Ah ouais,
5: qui va.
7: Avec la, non, c'est avec les.
5: À la baguette. Donc oui, avec les baguettes, du coup. Attends. C'est.
7: Pas à la corde.
0: Enfin, le...
5: pas à la corde.
4: C'est du rythme moyen.
0: Ça, c'est ouf. Hein.
5: Voilà, des magnifiques images. Les Norvégiens ont remarqué cette Coupe du Monde, certes par le jeu d'Erling Haaland, mais aussi par ce moment-là. Même si je le trouve un peu timide, le prince héritier au tambour. Ah ouais, j'ai quand même envie de. Il n'a pas souvent été dans les coffres.
0: Non, mais le symbole est quand même fort, quoi.
5: Le symbole est magnifique, absolument. Tiens, avant la demi-finale de demain, je vais vous demander, Siani, messieurs, de me proposer le 11 combiné pendant que Félix et Nico se font des private jokes qui vont donc.
8: Mais non, mais c'est pas une private, c'est
5: chacun.
9: Bah, en plus, j'ai dit un truc qui est beau, qui est poétique, voilà. Et l'autre.
5: Merci. Le 11 combiné, c'est pas compliqué. Je vais vous demander poste par poste quel joueur vous prendriez. Soit dans le 11 de l'équipe de France, soit dans le 11 de l'Espagne. On va évidemment commencer avec le gardien de but, Unai Simon ou Maignan. Tiani.
4: Maignan.
7: Unai Simon.
0: Unai.
3: Maignan.
1: Unai.
5: 3 Unai Simon pour un Mike Maignan. On va
0: rappeler qu'il a battu le record d'invincibilité de l'histoire de la Coupe du Monde.
5: On débattra un peu plus peut-être sur d'autres postes, mais on a quand même la sensation que ça pouvait être du 50-50. C'est donc Unai Simon dans la cage de cette sélection combinée. Cucurella ou Lucas Digne.
3: Voilà, il n'y a pas de débat, hein, c'est Cucurella.
5: Pas de débat, c'est Cucurella.
3: Ah oui.
5: Cucurella.
7: Pareil.
4: Pareil.
5: Allez, pas de débat, c'est donc Cucurella sur le côté gauche de cette défense pour le moment.
3: Je suis pas sûr qu'on fasse un débat sur le côté droit non plus.
5: Espagnols.
3: Comme en plus, ils me suivent tous, donc non.
5: Et ben, du coup, à partir dans l'autre sens, Laporte ou Saliba ? Raymond.
1: Saliba.
5: Saliba.
4: Saliba sans hésitation.
7: On est OK sur la charnière, non ?
5: Saliba.
3: Ouais.
5: Saliba.
3: Saliba.
5: Et donc, vous êtes également OK sur la charnière en disant que vous gardez l'équipe de France avec Upamecano plutôt que Cubarsí.
4: Ouais. Ah ouais, ouais.
5: Tout le monde est d'accord. Ouais. Là-dessus, ouais. On ne bouge pas. Ce sera donc Upamecano. Sur le côté droit de la défense, j'ai envie de vous entendre. Poro ou Koundé ?
4: Poro.
5: Poro à gauche.
7: À droite.
5: À droite, pardon. Poro. C'est à ma gauche, pardon.
4: Oui.
5: Sinon, il est à droite.
7: Poro sur la compète.
4: Ouais.
5: Poro aussi ?
0: Ouais, même s'il joue pas, il n'est pas titulaire au début, mais Poro, ouais.
3: Bien sûr, Poro.
5: C'est vrai que c'était Poro ou Llorente ?
1: Moi, Koundé.
5: Ah, Koundé ?
1: Je sais que j'ai perdu, mais...
5: Koundé, non, mais il n'y a pas de vainqueur, il n'y a pas de perdant.
1: Non, mais...
5: C'est un peu comme l'école des fans.
1: On peut pas dire... Parce qu'on est je trouve qu'on est très sévère avec Koundé.
4: Ah bon ?
1: Ben oui.
5: Ouais, mais moi, je trouve que Pedro Poro, il a pas la reconnaissance qu'il mérite.
3: Ouais.
5: Je trouve que s'il n'était pas à Tottenham, dans un club qui en...
0: Attends, là, c'est des problèmes de riches. Hein. C'est-à-dire, c'est pas parce qu'on choisit Poro qu'on dit que Koundé fait une mauvaise Coupe du Monde. En l'occurrence, je suis d'accord avec toi, il fait une bonne Coupe du Monde.
1: Ah, oui.
0: Alors, peut-être meilleur encore.
5: On va avancer parce que là, on va arriver sur deux postes.
0: On va s'embrouiller de ouf.
5: Un peu plus problématique, en tout cas, un peu plus incertain. Vous choisissez Pedri ou Rabiot ? Président.
0: Ah ouais, putain.
7: Ah, donc c'est
1: je trouve
7: Pedri.
1: Que c'est pas le même poste. Il joue pas de la même manière.
7: Donc c'est pas Fabian, c'est Pedri.
1: Oui.
5: C'est dans le cadre des temps de jeu. Voilà. Okay.
1: Parce que là, on va se retrouver avec deux milieux défensifs qui seront pas des défensifs, qui seront des.
3: Là, il argumente, je crois. Non, il donne pas la réponse, mais il argumente.
5: On va faire le tour et puis.
3: Je pense que c'est mieux comme ça.
4: J'ai le cœur qui parle et je dis Rabiot.
5: Rabiot.
7: Sur la compète, Rabiot.
3: Ouais, pareil.
5: Rabiot.
0: On va faire Pedri,
5: Rabiot.
3: Non, moi, sur la compète maintenant, Pedri.
7: Ah ouais ?
3: Ah ouais.
7: Ok.
3: Depuis les deux derniers matchs.
1: Bah, sur ce poste-là, moi, je dirais Rabiot. Mais je préfère Pedri.
5: 4 Rabiot à 1. Ouais, c'est vrai qu'il faut prendre en compte la dynamique de la compétition. Mais
3: Pedri,
5: ça ne fait pas beaucoup de doutes.
3: J'adore
5: même beaucoup.
3: J'adore Rabiot. Il fait une très bonne Coupe du Monde. Mais Pedri, il démarre mal. Il s'améliore. Et là, maintenant, il est très, très fort.
0: Il n'était même pas titulaire le dernier match.
1: Pas titulaire le dernier match.
5: Ah, c'était Fabien Ruiz.
0: C'était Fabien,
1: le dernier match.
3: Rodri, on parle de Rodri.
0: Non, Pedri. Oh,
1: Pedri.
3: Ah, pardon. Mais pardon. Alors là, j'ai entendu Rodri. Mais il y a Pedri.
5: Alors,
7: tu mets le génie.
5: De toute façon, c'était Rabiot.
3: Pedri, c'est pas une bonne Coupe du Monde.
5: Bah, Rodri,
7: non, mais c'est pour ça. Alors, Etienne, comme on te respecte parce qu'on disait rien.
5: Etienne, Rodri ou Tchouaméni ? Rodri ou Tchouaméni ?
3: Ah bah là, il n'y a pas de débat, Rodri.
0: Ouais, Rodri.
7: Manu connaît pour moi. Rodri.
5: Ah, pas de débat. Je pensais que ça serait un peu plus enlevé. Donc, Rodri au milieu de terrain. Et là, on arrive à des cas plus ou moins problématiques. D'abord, Doué. On a choisi Doué, hein, parce que là aussi, sur les temps de jeu. Doué ou Baena ?
1: Non, c'est Doué ou Barcola. n'y a pas de débat. Il n'y a pas de débat.
5: Ok, donc Doué pour tout le monde.
1: Attends, mais Barcola, il a joué autant que Doué.
5: Doué sur le côté gauche.
0: Non, un peu moins, apparemment.
1: Il a joué plus.
5: On avance avec Olmo ou Olysée.
4: C'est chaud.
5: Étienne.
3: C'est Olysée.
5: Olysée.
0: C'est dur, putain.
5: Félix.
7: Bah, je pense que Olysée est un meilleur joueur que Olmo. Sur la compète, Olmo est pas long. Faut aller Olysée quand même.
5: Tiani.
3: Là, vous délirez. Là, je te respecte parce que je t'ai rien dit, mais là, quand même, Olysée.
7: Non, je juge.
0: Olmo fait une belle compète aussi.
1: Après, il reste Mbappé et Yamal.
7: Olmo, il a 9 sur 10, Olysée.
4: Ouais, bah, Olysée.
5: Voilà.
0: Olysée. Je dis Olysée aussi.
5: Olysée. 5 sur 5, finalement, après quelques tergiversations. Yamal ou Dembélé?
3: Moi, Yamal.
0: Ah ouais,
3: sur la compète. Mais bien sûr,
5: Yamal.
0: Mais Dembélé tous les jours sur la compète.
5: Dembélé.
7: Bah pareil, ouais, Dembélé.
5: Dembélé.
4: Ah, moi, sur cette, dans cette compo, je mets Yamal comme ça.
5: Ah, ouais. Ça va être au président de trancher. Yamal ou Dembélé?
1: Sur la compétition,
5: c'est pour demain. Hein,
1: on parle. Dembélé.
5: Ah, on garde Dembélé.
3: Là, je suis quand même très étonné. Parce
5: sur
3: que
5: le côté droit.
3: Si, ça dépend si tu titularises quelqu'un pour cette demi-finale ou si tu fais un espèce de bilan de la Coupe du Monde. Mais là, maintenant, dans les forces en présence, il est en train de monter en puissance, malheureusement pour nous, Yamal.
0: La deuxième période, il s'est fait museler.
3: Dembélé, il a des très bonnes stats. Il a des bonnes stats sur la Coupe du Monde. Allez. En revanche, il n'a pas fait des grands matchs.
5: Je vous pose la dernière question. Oyarzabal ou Kylian Mbappé?
3: Là, j'ai pas envie de faire rire tout le monde. Ola, non, évidemment, Kylian Mbappé.
5: Kylian Mbappé, c'est quoi, Mbappé. Cette...
3: Non, mais là.
7: Mbappé, Kylian Mbappé. Oui, Mbappé. Qui le remporte.
4: Kiki de Bondy.
5: Kylian Mbappé et.
1: Pas de débat.
5: Kylian Mbappé, ce qui nous donne donc sur 11 joueurs.
0: Il y en a combien alors?
5: Eh bien, 4 joueurs espagnols pour 7 joueurs français. On marque une toute petite pause et on revient pour le quiz. À tout de suite.
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5: On est de retour pour la dernière ligne droite de l'équipe du soir. On va d'abord regarder la une de demain avec vous, Claire.
6: Gros suspense, un seul événement en une de l'équipe demain. Et évidemment, c'est cette demi-finale France-Espagne. Le rêve final avec un E pour la finale qu'on espère dimanche, évidemment. Voilà, c'est vraiment le seul événement qu'on retrouve en une. C'est assez rare pour être noté.
5: Effectivement, magnifique une proposée par nos confrères du journal. Je vous propose de jouer pour terminer avec un quiz. Je vais aller assez vite, c'est assez simple. Je vous demande les champions du monde français qui ont joué en Liga espagnole. Ok ? Champions du monde qui ont joué en Liga. C'est parti pour le premier. Je suis Ballon d'Or France Football.
7: Zidane.
5: Excellente réponse. Oh,
7: c'était super dur.
5: France-Italie 2006, encore un peu de patience. Zinedine Zidane. Deuxième personnalité à trouver. Je fais partie du groupe France dans ce mondial.
4: Dembélé.
5: Mauvaise réponse.
1: Il a joué Barça.
7: On attend un peu, quoi.
1: Chouameni.
5: Mauvaise réponse. Je ne suis pas un joueur.
0: Deschamps.
5: Didier Deschamps, j'ai sauvé la C1 en 1993 et la Coupe du Monde en 1998. C'est Didier Deschamps. Indice suivant. J'ai marqué l'histoire d'un club.
4: Griezmann.
5: Antoine Griezmann, excellente réponse. J'allais y venir. Bravo, c'est l'Atlético de Madrid. J'ai quitté l'Europe récemment. Je vis le rêve américain. Antoine Griezmann. Suivant. Je n'ai joué qu'une saison en Ligue 1 française.
3: Varane.
5: Mauvaise réponse. C'était la saison 2021. C'était avec le Stade Rennais.
4: Dembélé.
5: Nzonzi. Excellente réponse. Magnifique. Allez, un dernier.
9: Quoi ?
5: Déjà ? Eh oui, déjà.
9: T'es déjà pressé, toi,
5: on manque de temps. J'ai commencé ma carrière en défense.
9: Tarambeu.
5: Mauvaise réponse.
4: Thuram.
5: Avant de devenir un grand milieu de terrain. Thuram, c'est bon.
4: Oui, non.
5: Mon passage à Barcelone n'a pas été un franc succès.
3: Petit.
5: Emmanuel Petit, bravo. Et la victoire pour Siani Dalma. Félicitations.
3: Bravo, bravo.
5: Merci à tous. Merci à vous de nous avoir regardé. Merci aux chroniqueurs. Merci Claire. Et puis merci à Amine Gillet dans l'oreillette, à toutes les équipes de production de cette émission. Merci à Amine, mais il fait partie de toutes les équipes de production. À très vite sur la chaîne L'Équipe. Ciao.

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6: On est de retour dans l'équipe du soir avec une information qui vient de nous parvenir, une déclaration de Didier Deschamps qui nous signale qu'Aurélien Tchouaméni n'est pas guéri à 100%. On va en parler dans un petit instant du milieu de terrain de l'équipe de France. On est dans le Money Time avant cette demi-finale de Coupe du Monde demain, France-Espagne, dans le Money Time également à l'équipe du soir avec vous Claire.
7: Oui, dans le Money Time, en effet.
6: Oui, pour gagner un peu d'argent.
7: C'est ça, on y va, allez. Okay. J'étais en train de regarder, je me disais, mais qu'est-ce que... J'y étais pas du tout, je suis désolée. On va parler Tour de France pour cette question, justement, pour gagner même pas mal d'argent. 10 000 euros, ce sera lundi prochain pour le tirage au sort. Je prends les choses à l'envers. Qui est l'actuel porteur du maillot jaune sur le Tour de France? Vous pouvez envoyer un ou deux par SMS au 7-10-21. La réponse 1, c'est soit Laurent Jalabert. La réponse 2, c'est Tadej Pogacar. C'est à vous de choisir.
6: Et on va rester avec vous, Claire, pour le top 3 des informations de la journée. La France est en finale du championnat du monde junior de rugby.
7: Là, c'est bon, je vous ai suivi. En effet, ça se passe à Tbilissi, en Géorgie. Et les juniors qui ont battu la Nouvelle-Zélande grâce à un essai qu'on va vous laisser revivre avec les commentaires de Benoît Cossé et Jonathan Logel, parce que vous allez voir, ça vaut le coup. On est à 19-22 avantage Nouvelle-Zélande et il reste moins de 5 minutes de jeu.
8: L'arbitre qui laisse l'avantage pour les Néo-Zélandais qui vont se dégager.
9: Allez, avantage joué.
8: Avantage joué, allez, on peut peut-être relancer. Diego Jurde qui sera.
9: Il faut jouer le couloir.
8: Ah non, c'est Avogadro.
9: Magnifique.
8: Oui, oui, oui, oui, oui. Allez, allez, Hugo. Allez, Hugo. Il est accéléré. Le capitaine qui va aller parfaitement. C'est peut-être la balle de match pour l'équipe de France. Oui. C'est l'essai. Avogadro qui va aller marquer cet essai. Une relance incroyable pour les Français. Ils ont un caractère phénoménal, les Bleus. Ils sont en train de reprendre l'avantage à la fin du match. Que c'est beau. C'est incroyable. Ce caractère, la justesse du jeu de passe, le sang-froid de ces garçons. Merci les Bleuets pour les émotions.
7: Ouais, merci à Benoît Cossé aussi, on voulait absolument vous faire revivre ça évidemment. Rendez-vous pour la finale à 18h30, ce sera samedi et ce sera contre l'Afrique du Sud, large vainqueur de l'Angleterre. Je rappelle qu'on parle du championnat du monde.
10: Hein, on a les droits.
6: Et on va parler de tennis, le point sur le nouveau classement ATP au lendemain de Wimbledon.
7: Avec un classement, une tête de classement qui ne change pas, avec Sinner qui consolide sa première place, avec 13 450 points, c'est-à-dire plus, presque plus de 5000, quasiment plus de 5000 sur Zverev qui est maintenant deuxième. Lui, il gagne une place aux dépens d'Alcaraz. Inversement de place aussi entre Dominor et Shelton, entre la 5e et la 6e. Djokovic qui gagne une place, qui passe au 7e rang. Et puis on voulait absolument vous mettre le premier français de ce classement, c'est Arthur Fils qui est 23e. Je rajoute aussi qu'Arthur Ferry, demi-finaliste de Wimbledon, lui, gagne 78 places, c'est-à-dire qu'il est 36e. On peut imaginer, on peut espérer, on peut rêver qu'en cas de forfait, par exemple, pour l'US Open, il pourrait être tête de série, par exemple, à la fin du mois d'août.
6: Et en cyclisme, Jonas Vingegaard, deuxième de l'actuel Tour de France, s'est confié sur un hiver compliqué. Il a même pensé à s'arrêter.
7: Exactement. Alors, je vais arrêter de sourire parce que c'est quand même un sujet assez grave. Il est même en ce moment deuxième du tour. Il a terminé deuxième du tour aussi l'année dernière. Il a gagné le Giro en début d'année. Il a confié à la télévision danoise, à TV2, qu'il aurait pu arrêter. J'avais dit l'an dernier que si ça continuait comme ça, je ne pourrais plus tenir le coup. C'est aussi pour ça qu'on a changé plusieurs choses. Ils ont compris qu'il fallait changer quelque chose. Et c'est ce qu'on a fait. Je suis beaucoup plus heureux d'être cycliste, même si ça reste évidemment difficile. Le changement majeur, bien sûr, c'est la participation au Giro cette année pour la première fois de sa carrière qu'il a gagné.
6: Merci beaucoup Claire pour ces informations. Et l'autre information importante, c'est celle que j'évoquais tout à l'heure. Peut-être la possibilité d'avoir Aurélien Tchouaméni, peut-être forfait, certainement pas, mais en tout cas pas apte à être titulaire. Vous avez la déclaration de Didier Deschamps qui était en conférence de presse il y a quelques secondes.
7: Oui, en effet, une déclaration qu'on voulait absolument vous livrer maintenant. Aurélien Tchouaméni n'est pas guéri à 100%. Son dernier match remonte à 15 jours, mais ce n'est pas rédhibitoire. Contre le Maroc, le risque de l'utiliser était trop élevé. Il est mieux aujourd'hui.
6: Siani, messieurs, on s'attendait, on avait pressenti les informations qui nous arrivaient des États-Unis, nous disaient ce sera Tchouaméni-Rabiot. Cette déclaration lève un doute.
2: Ça met un doute, moi. Je pense que... Alors après, je ne sais pas ce que Deschamps a prévu, mais moi, je continuerai avec Manu Koné. Il fait un très bon tournoi depuis le début. Il a montré qu'il pouvait être fiable. Je pense que si Tchouaméni n'est pas à 100%, et on a parlé de l'Espagne, on sait à quel point le milieu espagnol est fort, il vaut mieux le laisser sur le banc et le faire rentrer si besoin. Honnêtement, Manu Koné a donné toutes les garanties pour moi pour commencer cette demi-finale.
10: Moi, ouais, surtout si il fait cette déclaration-là veille de match. Ça paraît quand même assez douteux que le lendemain, il le titularise.
9: Sauf si c'est du bluff.
10: Non, je ne crois pas une seule seconde que ce soit du bluff.
11: Sauf si c'est 99%. Il n'est pas à 100%, mais il est à 90%.
10: Ben justement, on parlait de la communication. On parlait de la communication de Deschamps. Ouais. De ce point de vue-là, sur les joueurs qui ne sont pas à 100%, il ne prend jamais de risques. Et je ne suis pas persuadé qu'il y en ait à prendre. Donc, comme disait Céline, de toute manière, vu les matchs qu'a fait Koné, voilà, si jamais il le titularise, qu'il se blesse en début de match, etc., c'est forcément un problème.
11: Mais il aura toujours Koné qui pourra rentrer.
10: Oui, mais moi, t'as perdu une cartouche.
11: Dans ce match-là, je trouve, s'il est apte, je trouve que Tchouaméni est plus adapté, parce que les Espagnols ont cette capacité à jouer dans le dos, et Olmo est toujours dans le dos des milieux de terrain. Et comme Tchouaméni joue plus bas, il va boucher un petit peu plus cet espace. Koné va chercher haut. Et contre les Espagnols, s'il est pris et qu'il laisse l'espace là au milieu, ça peut être un peu gênant.
6: Après, la question qu'on peut se poser, c'est est-ce qu'il ne faut pas aller chercher Rodri haut, justement ? Est-ce que dans ce registre-là, Koné n'est pas le meilleur ? Tiens, je regardais ces chiffres qui nous sont proposés. Du côté des duels remportés, des ballons récupérés, avantage quand même à Aurélien Tchouaméni.
12: Après, moi, je suis difficilement objectif, parce que depuis le début de la compète, parmi les 5 étalons au milieu qu'ont composé l'écurie de Didier Deschamps, j'ai toujours trouvé que Manu Koné était quand même le poney le plus complet, on va dire. Mais je trouve que l'argument de Raymond est extrêmement pertinent, mais complètement réversible à l'Espagne. Faut pas... Les stats sont là, l'Espagne n'a pris qu'un but, et l'Espagne nous paraît totalement hermétique. Or, dans la construction du jeu, c'est vraiment, vraiment, vraiment pas le cas. Et l'Espagne, sur tous ses matchs, souffre, parfois pas sanctionnée, peut-être par manque de talent en face, ou alors c'est tellement énergivore de jouer cette Espagne, parce que t'as jamais le ballon, que peut-être par manque de lucidité aussi. Mais dans le dos du milieu espagnol, il y a vraiment, vraiment, vraiment un écart de fou entre les lignes avec la défense. Et à ce titre-là, entre un Tchouaméni pas à 100% et un Koné qui, dès qu'il a pu goûter deux brins d'herbe de gazon, a été vraiment, vraiment très fort et impressionnant physiquement, je pense que Koné peut leur faire très, très mal pour être le mec qui va venir apporter à la transition française, parce que je pense que sur une grosse partie du match, le projet sera quand même de les tuer rapidement en transition.
6: Giovanni Castaldi est avec nous en direct depuis les États-Unis, où il suit au plus près cette équipe de France. Bonsoir Giovanni, merci de vous être connecté aussi rapidement, de nous avoir fait parvenir d'abord cette information sur le cas Aurélien Tchouaméni. Qu'est-ce qu'il a transpiré de cette conférence de presse, avec dans un premier temps, Giovanni, si vous le voulez bien, un focus sur ce milieu de terrain et sur la possibilité de voir peut-être plutôt Koné au dépens de Tchouaméni, au regard de ce qu'a déclaré le sélectionneur de l'équipe de France, Didier Deschamps.
13: Non, là, bonjour Timothée, pardon, excusez-moi, c'est important la politesse. Non, sur l'argument de Udi qu'il n'est pas à 100%, William Saliba, il n'est pas du tout à 100% depuis le début de la compétition et il est titulaire indiscutable. Il y a des semaines où il ne fait qu'une séance collective et il débute les matchs. Le plus important dans ce qu'a déclaré Didier Deschamps, ce n'est pas ce contre-feu allumé sur il n'est pas à 100%, c'est la coupure, elle n'est pas si grande. Il était avec nous sur le match précédent, je n'ai pas voulu prendre de risque, c'était différent. Voilà, si demain, lorsque Aurélien Tchouaméni se réveille, comme c'est sur les derniers jours que tous les voyants sont au vert, je le rappelle, même si Manu Koné est très bon, il n'y a pas de problème, Aurélien Tchouaméni est le vice-capitaine de l'équipe de France. Des joueurs qui serrent les dents pour disputer des matchs de Coupe du Monde, ça arrive tous les 4 ans, ça arrive tout le temps. Demandez au Paris Saint-Germain cette saison en Ligue des Champions s'ils étaient tous à 100% tout le temps, ce n'est pas vrai. Donc pour de tels événements, les joueurs peuvent serrer les dents, et si le staff et Aurélien Tchouaméni s'entendent et qu'il est déclaré apte, à mon sens, pour rester poli, il sera titulaire, il n'y a aucun doute là-dessus.
6: Très poli de dire qu'il sera titulaire. Giovanni, simplement un mot, vous avez assisté également à un quart d'heure d'entraînement. Comment était Aurélien Tchouaméni pendant ce quart d'heure-là? Est-ce qu'il a semblé avoir la moindre gêne, au moins extérieure?
13: Un quart d'heure, pas plus. Hein. Attention, Timothée, c'est à huis clos après. Il faut pas les craquer. Merde. Les huis clos, c'est essentiel. Écoutez, il était très bien. Je peux vous confirmer également qu'il a participé à l'intégralité de la séance. Il a pas de gêne apparente, que ça soit visuellement ou c'est confirmé en interne. Il se sent bien. Mais je rappelle juste, parce que parfois ça peut évoluer. C'est très important dans cette compétition où les conditions, notamment au niveau de la pelouse, de la chaleur, peuvent avoir un impact sur le physique des joueurs. Avant, par exemple, la dernière séance face au Paraguay, ça allait très bien pour Aurélien Tchouaméni. Il avait été ménagé en début de compétition et finalement, après la séance, il y avait eu ce souci aux adducteurs et ça avait entraîné son indisponibilité. Donc c'est très important aussi d'avoir les ressentis des joueurs le jour de match.
6: Merci Giovanni. Vous restez avec nous pour la suite de ce débat. Nico, on ne vous a pas entendu.
13: Giovanni.
6: Oui, c'est Giovanni, ouais. On vous a pas entendu sur le sujet. J'ai dit autre chose, non? Je crois pas.
12: Non. Alors, vous avez juste cherché le prénom pendant 8 mois, mais c'est pas,
14: c'est pas ça qui est le temps. Il y en a plein des Castaldi, donc il faut se planter.
6: Nico,
14: c'est quand même Giovanni.
6: Justement, nous, on était plutôt partis sur l'idée, il nous dit qu'il n'est pas à 100%, c'est qu'il ne va pas jouer parce que Deschamps est comme ça. Giovanni nous dit, c'est pas parce qu'il n'est pas à 100% qu'il ne va pas jouer.
14: Mais moi, j'aime bien la lecture de Giovanni. C'est-à-dire, c'est tous les 4 ans, il y a un phénomène de rareté, il y a des efforts qui ont été faits. Saliba est un super exemple de ça. Et c'est vrai que moi, en lisant la déclat de Deschamps, OK, il n'est pas à 100%, mais le fait qu'il dise, enfin, derrière, il a tenu direct en disant, oui, mais on n'a pas pris de risque contre le Maroc, mais il laisse quand même sous-entendre que il pourrait être là face à l'Espagne. Et moi, en réalité, on en revient quand même toujours à un truc, c'est, moi, je ne serais pas étonné de le voir débuter. Et qu'en revanche, il n'est pas 90 minutes dans les jambes et qu'il le sorte, je sais pas, au bout d'une heure ou 70 minutes, ouais, et que Koné rentre.
12: C'est pas le genre de poste.
14: Non, mais c'est pas le genre de poste, mais ouais. Peut-être que Deschamps se dit, ah, puis je sais pas, il y a quand même je pense qu'il y a aussi une charge émotionnelle, affective, personnelle. Il va jouer contre l'Espagne, il les connaît très bien, la plupart des mecs qui sont en face de lui, ce sera le cas pour Mbappé également. Je pense que ça peut peser, et surtout, il a l'expérience. Il y a aussi, comme le dit Giovanni, le statut de vice-capitaine. Enfin, ça pèse quand même tout ça, quoi. Ça joue quand même énormément. Ouais. Et puis, moi, il y a quand même un truc, les stats qu'Amine a trouvé sur le comparatif entre Koné et Tchouaméni, déjà c'est des stats. Et ce que tu disais Raymond, moi sur la lecture, la façon dont joue l'Espagne, dont Olmo se positionne, etc. J'y crois aussi, et je crois aussi à un truc, c'est que il y a un moment, il va falloir que t'aies un mec qui arrive à stabiliser le milieu de terrain de l'équipe de France. L'Espagne va avoir le ballon et Tchouaméni, ça il sait faire. C'est-à-dire qu'il faut que t'aies un mec à un moment qui garde la balle. Koné, c'est plus un joueur box to box, c'est un joueur de percussion, etc. Et je pense que Deschamps veut s'appuyer là-dessus aussi. Ouais, Rabiot, c'est un mec qui est bon dans la.
10: C'est
14: dans
10: défendre aussi quand même Koné. Ah, moi, je trouve que le parallèle qui est fait avec Saliba, je le suis pas trop parce que la charnière Saliba ou Pamecano, c'est un ou deux crans au-dessus des remplaçants. Il y a véritablement un écart monumental entre Saliba.
6: C'est que Koné est pas loin. Ouais.
10: Et voilà, et c'est que là, au milieu de terrain, on a vu sur les matchs.
14: Pas en termes de statut.
10: Pas il y a longtemps, sur les matchs qu'on vient de voir de l'équipe de France, le fait que Koné, moi je rejoins complètement Félix et Siani là-dessus, je trouve qu'il fait vraiment la maille complètement. Même, je veux dire, en ce moment, je préfère voir Koné que Tchouaméni, même si avec un Tchouaméni à 100%. Après, je suis d'accord avec Giovanni que Deschamps est un conservateur de ce point de vue-là, mais quand même. qu'il en parle de manière aussi claire pendant la conférence de presse. Je fais confiance à Giovanni, mais on verra quand même.
6: Giovanni, justement, vous qui connaissez votre Didier Deschamps par cœur, est-ce que c'est un coach qui peut avoir cette approche dont beaucoup de coachs parlent depuis qu'on est passé à 5 remplaçants, c'est-à-dire avoir un titulaire, potentiellement Tchouaméni, et un finisher qui pourrait être Koné?
13: Oui, il y a évidemment ce côté-là, parce que la fin de son intervention, d'ailleurs, c'est depuis le début de la compétition, je vous informe que je compte sur tout le monde. Je pense que dans ce cas précis par rapport à Aurélien Tchouaméni, c'est vraiment du dialogue. Il a une super relation avec Didier Deschamps et les deux sont des garçons intelligents. S'il y a le moindre doute sur le fait que il s'estime pas prêt pour X ou Y raison à ne pas débuter, il est évident que le staff adore Manu Koné, qu'il fera très bien le travail. C'est un joueur. Et vraiment, on a de cesse de le dire sur la réoxygénation qu'a effectué Didier Deschamps il y a 2 ans. L'immense vainqueur, c'est Manu Koné. Il partait pas dans les favoris. Il a conquis tous ses partenaires. Il a conquis évidemment le staff. Et si j'écoute bien les émissions de la chaîne L'Équipe et je le fais de manière assidue, il a conquis les plus grands spécialistes parce que tous maintenant enterrent le vice-capitaine de l'équipe de France.
2: On l'enterre.
6: Giovanni, merci beaucoup. Vous avez parlé de politesse. En revanche, on mange pas à table, si ça vous dérange pas. Parce qu'on a des images qui prouvent que vous êtes en train de nous parler alors que vous êtes à table. Une superbe salade de pâtes. Voilà,
15: si on mange
6: là.
15: À table.
6: Voilà. Ouais. Il est là, ah, il se régale.
14: C'est incroyable, d'où ce corps incroyable quand il mange des salades fou, et tout.
12: Il a une capacité d'élimination. Il a un métabolisme. Moi, j'ai rarement
14: vu ça. Il mange des salades. Je ne savais pas que ça existait là-bas. C'est fou, Giovanni. Incroyable. D'où ce physique, incroyable.
6: Sur ce milieu de terrain français, si on part du postulat d'Étienne Raymond sur l'idée que Tchouaméni ne soit pas à 100% et donc pas titulaire, est-ce que c'est une épine dans le pied de Deschamps, même s'il connaît pas loin? Il y a aussi d'autres possibilités. Il y a aussi Warren Zairemi, je veux dire, peut-être pas évidemment à titulariser, mais pour rentrer en cours de match.
11: Pour rentrer en cours de match, oui, il a plusieurs options. Si, mais les seules options au milieu, c'est Koné ou Tchouaméni. Rabiot.
6: C'est un roulement à trois.
11: Voilà,
6: ça...
11: Même si il y en a un des deux qui se blesse, on sait que c'est Koné ou Tchouaméni qui va rentrer. Pour Zaïre Emery, c'est vraiment si tout va bien en fin de match, si ça se passe bien, pour lui faire plaisir, mais pas dans l'idée de construire. Une défense dans un match.
12: Mais en cours de match, il peut mettre les trois aussi. Hein. Parce que l'Espagne peut tenter un truc en étant à trois au milieu aussi. On disait le truc, il y a le match Pedri-Fabian. Peut-être qu'il y aura les deux avec Rodri. Parce que l'Espagne a décidé de vraiment mettre d'avoir le ballon, d'avoir le contrôle sur le milieu de terrain. Et là, on peut faire tous les discours qu'on veut en disant c'est terminé, Deschamps est devenu un entraîneur champagne, il va jouer à Saint. Non, à un moment dans le match, il peut se décider d'être à 3 au milieu aussi.
6: Passe décisive qu'on le croit. De Félix, puisque c'est sur ce point que je voulais voir Giovanni une dernière fois. Si milieu à 3, il devait y avoir, et si Didier Deschamps l'anticipait avant le début de la rencontre, il pourrait préférer Désiré Doué, qui est capable de s'intégrer dans un milieu à 3. Du coup, Giovanni, plutôt Barcola ou plutôt Doué?
13: Là, il y a vraiment une incertitude qui est beaucoup plus grande que sur le match entre Aurélien et Manu Koné, là où Aurélien Tchouaméni tient la corde. Là, c'est du 50-50, très honnêtement, entre Désiré Doué et Bradley Barcola. De manière tout à fait transparente, le staff aime beaucoup cette concurrence-là, qui se passe bien, qui tire les deux joueurs vers le haut. Le temps de jeu est partagé là aussi. Et là, en conférence de presse, j'ai trouvé la réponse du sélectionneur plutôt intéressante parce que finalement, chose que je ne croyais pas et je me suis planté royalement, je fais mes excuses à la France entière, il a quand même eu le choix de Désiré Doué par rapport aux qualités d'Achraf Hakimi, ce que je n'avais pas eu comme écho, mais il l'a fait pour ça, il l'a redit d'ailleurs en conférence de presse là. Et par rapport à ce qu'ils imaginent sur le match face à l'Espagne, voilà, est-ce qu'ils vont estimer qu'ils pensent ne pas avoir le ballon, donc ça va favoriser la transition, donc plutôt au Barcola? Il y a une vraie réflexion qui est menée et à l'heure où je vous parle, c'est un choix qui n'est pas acté.
6: Merci beaucoup Giovanni pour toutes ces informations post-conférence de presse et bon appétit, effectivement. Tiens, je vous demande pas d'argumenter, on va juste faire un tour de table.
12: Heureusement, parce que...
6: Barcola ou Doué? Vous êtes sélectionneur demain, Barcola ou Doué?
11: C'est souvent le débat, il ne faut pas argumenter, non. Mais c'est souvent le débat que j'ai. C'est dire, on n'a pas les informations sur l'Espagne. Et on a toutes les informations. Ben, parce que c'est aussi dépendant de ce qui va se passer en face, de ce qu'il peut mettre.
10: Lui, normalement non plus, il n'a pas les informations sur l'Espagne. Non, il n'a pas la compo de...
11: Il va devoir choisir.
15: C'est ce que je vous demande de faire.
11: Ouais. Dans le choix, dans ces matchs-là, moi, j'aime bien Barcola parce qu'il va leur amener de la profondeur, il va amener de la vitesse et ils n'aiment pas ça. Ils n'aiment pas la profondeur. Ils aiment bien pouvoir presser et si on trouve quelqu'un dans la profondeur, ça peut les gêner beaucoup plus. Donc je mettrai moi un plus à Barcola.
15: La prochaine fois, je vous demanderai d'argumenter.
2: Ouais, Barcola aussi, parce que je trouve que les latéraux espagnols sont très offensifs et ça peut les gêner aussi d'avoir Barcola dans le dos. Ouais.
15: Félix.
12: Doué, ça va être un combat de bloc équipe. Doué défend mieux.
15: Nico.
14: Moi, j'arrive pas à choisir. Ça t'arrange pas comme réponse. Hein. Mais moi,
10: C'est quoi, t'as qu'à faire comme Deschamps, tu lances la pièce.
14: Non, mais justement, moi, je fais confiance à Deschamps. Mais moi, j'aime bien les deux en réalité. Mais je pencherais peut-être un petit peu plus pour Doué. Mais franchement, je trouve que les deux feraient la maille en réalité.
15: Étienne.
10: Doué aussi sur la dynamique de la compétition. Là, je trouve qu'il a très très bien défendu. Je pense que physiquement, il a un coffre. Il est capable. Je suis d'accord avec Félix de venir aussi s'intégrer au milieu pour lutter pour la récupération du ballon et la conservation. Donc, mais franchement, ça ne se joue à rien.
15: Ce sera vraisemblablement...
12: C'est un match où tu peux perdre pied. C'est un match où tu peux, pendant 30 minutes, ne plus... Ouais, merci, Jérémy, on t'embrasse. C'est un match où tu peux, pendant 30 minutes, avoir une espèce de déconnexion parce que l'Espagne te marche dessus. Donc, dans cette équation-là, tu te dis qu'avoir un Désiré Doué, il va t'apporter aussi dans le combat, dans le fait de, dans la résilience, dans, tu vois, et se projeter très rapidement. Là où Barcola, il peut disparaître du match.
15: Ce sera une incertitude jusqu'à demain 19h45 au moment de la composition d'équipe de cette demi-finale entre la France et l'Espagne. Messieurs, on a des débats, messieurs, dames, on a des débats très riches, très complets.
10: Ça, c'est vrai.
15: Je vous propose de faire une petite respiration. Puisque Amine Zaouia vous a proposé un petit vrai-faux. Je vais vous donner des affirmations.
14: C'est Amine qui l'a préparé.
12: Il a vachement bossé aujourd'hui. Entre les stats et ça,
15: ouais, bah, lui fait une bonne journée.
14: Il bosse, Amine. C'est vrai qu'il n'a pas la RTT.
12: Moi, j'ai peur de...
14: Il est en RTT demain,
12: j'ai peur du surmenage.
15: Donc,
10: vous faites un spectacle.
15: Je vous donne des affirmations.
10: Vous donnez des entrées, moi.
15: Je vous donne des affirmations.
2: Félix et Nico.
14: Bah vas-y, reviens un jaune, qu'est-ce que je te dis.
15: Je vous donne des affirmations et vous me dites si c'est vrai ou si c'est faux. Dans cette Coupe du Monde, l'Argentine a marqué plus de buts que les Bleus lors de ce mondial.
10: Faux.
2: Non.
15: C'est faux ?
2: Oui. C'est faux, ouais.
15: C'est faux ?
14: Attends, mais tu comptes la prolongation.
10: Non, alors,
15: C'est vrai, l'Argentine a marqué 17 buts, la France 16 buts. Oui. Et l'Argentine est la meilleure attaque de la compétition pour le moment. Deuxième affirmation.
11: Ils ont mis 6 à 8 buts déjà.
12: Bah oui.
15: La France est le demi-finaliste qui a parcouru le plus de distance sur le terrain. Vrai ou faux ?
12: C'est faux.
2: Ah, c'est vrai.
11: Demi-finaliste.
15: Vrai ?
12: C'est faux, les Anglais.
14: Il y aura les Anglais aussi.
10: Ouais. Moi, c'est vrai que ça m'étonne un peu, mais...
15: Donc c'est faux ?
10: Faux.
15: Bonne réponse. C'est faux, puisque avec 658 km parcourus, eh bien, c'est la dernière des quatre équipes demi-finalistes.
11: Ah, 707 sur tous les matchs.
15: Eh oui, 707 km pour l'Angleterre.
12: Moi, c'est l'arrogance
15: aussi. 704. Non, 707 pour l'Argentine, pardon. 704 pour l'Angleterre. Et pour l'Espagne, 685. Il fallait être un peu malin, il y a des prolongations.
10: Ben oui.
15: Voilà. Troisième affirmation, l'Espagne est l'équipe qui a tenté et réussi le plus de passes dans la compétition.
10: Oui.
2: Non.
12: C'est vrai. Ah, je pense que c'est faux. Ça paraît tellement évident c'est faux.
14: Dans la compétition, tu dis ?
15: Ouais, dans la compétition.
2: Ouais, moi,
15: l'équipe, l'Espagne est l'équipe qui a tenté et réussi le plus de passes dans la compétition.
2: C'est faux.
10: Moi, je dis que c'est vrai parce que j'ai pas trouvé celle qui pouvait être au-dessus sur ce.
15: Eh bien, c'est faux.
10: Voilà.
15: C'est
10: faux. Qui alors
15: C'est l'Argentine. Oh. 4162 passes et 91% de réussite.
14: Attends, je vais ressortir un peu.
15: Puis vient l'Espagne, la France et l'Angleterre. Quatrième affirmation, l'Argentine est l'équipe qui a commis le plus de fautes.
14: Oui, mais les fautes aussi.
11: Ça dépend. C'est des fautes sifflées ou des fautes passes.
12: Ah non, c'est pas
11: dans ce cas. Ah, c'est bon.
15: Mais là, on parle que des demi-finalistes. L'Argentine est l'équipe qui a commis le plus de fautes.
12: C'est faux.
10: C'est faux. C'est l'Angleterre, mon ami.
15: Eh bien, c'est vrai. Voilà. C'est vrai. L'Argentine avec 73 fautes.
12: Mais attends, Nico.
15: Devant l'Espagne, l'Angleterre.
11: Il y a des prolongations.
15: France, voilà, là aussi, il faut être malin. Il y a des prolongations. Allez, dernière affirmation. Mike Maignan est le gardien qui a réalisé le plus d'arrêts parmi les quatre demi-finalistes.
10: Ah, ça, c'est faux.
2: Non.
14: Attends.
12: Non, c'est faux.
2: Non, c'est faux.
15: Faux. faux.
10: Bah moi j'ai dit en premier.
14: Ah non, c'est Dibou encore. Non.
15: Et donc c'est Pickford, voilà. Effectivement. Ouais. 14 arrêts pour Pickford, 11 arrêts pour Maignan, 10 arrêts pour l'Espagne et 6 arrêts seulement.
10: 11 arrêts pour Maignan, on n'arrive pas à les retrouver les 11 arrêts.
15: Martinez. Des fois, il y a aussi une mauvaise frappe sur le temps. On arrête comme ça, ça compte comme un arrêt. Merci beaucoup, Amine, pour en avoir préparé ce vrai ou faux. Je vous propose de faire un petit demi-finale de Coupe du Monde, mode d'emploi. On a la chance aujourd'hui d'avoir un sélectionneur de l'équipe de France qui a connu une finale, donc qui a connu une demi-finale. On va se tourner vers vous, Raymond, et vous poser quelques questions assez simples pour se mettre dans la peau d'un sélectionneur, pour se mettre dans la peau de Didier Deschamps ce soir.
11: J'argumente ou je réponds ?
15: Il faut argumenter cette fois.
14: Non, non, si dans l'inverse, parce qu'il va
15: pas. Alors oui, il ne faut pas argumenter. D'abord, comment on se sent en tant que sélectionneur ce soir, moins de 24 heures avant la demi-finale ?
11: Ouais, c'est différent, parce que Didier, il a l'habitude. C'est pas nouveau pour cette équipe et pour lui. C'est pas un truc qu'il découvre. Donc on peut pas. C'est difficile de.
15: Ouais, mais moi c'est pas du Deschamps que je demande, c'est du Domenech 2006. Vous étiez comment ?
11: Ah oui, non. Déterminé à convaincre les joueurs que ce n'était qu'une étape. Et que ce qui comptait, c'était pas. On s'en foutait qui on allait rencontrer. Et de se dire qu'il fallait pas tomber. Là, en demi-finale, c'est le pire. Perdre en demi-finale, on a tout fait, on est arrivé là, et bien leur mettre dans la tête que l'objectif, c'est d'aller au bout, quoi. C'est vraiment ça. Donc c'est de la détermination et de ne pas relâcher. C'est vraiment toujours imposer quelque chose pour qu'ils restent concentrés sur l'idée que ce n'est pas le match qui compte, c'est d'arriver en finale qui compte.
15: Et quel type d'entraînement on fait une veille de demi-finale ?
11: Très léger. C'est très léger, il ne faut pas... Quand on arrive à ce niveau de la compétition, je veux dire, les séances d'entraînement, elles sont, c'est de l'entretien.
12: T'as vu le résultat de Allemagne-Italie ou tu joues en premier ? Je ne m'en rappelle plus.
11: Non, je crois qu'ils avaient joué la veille.
12: Donc la veille, tu regardes le match ?
11: On a regardé le match.
12: Ok. Tout seul ou avec les gars ?
11: Avec le staff.
12: Ok.
11: Ouais.
15: Vous travaillez les tirs au but la veille ?
11: Oui. Non, les joueurs voulaient le travailler. Il y en a certains qui l'ont travaillé. La veille de la demi-finale ou la veille de la finale ?
15: La veille de la demi-finale.
11: On est toujours sur la veille de la demi-finale. Non.
12: Mais pas très travaillé.
11: Non, parce qu'on était sûr de passer.
10: Oui.
11: Non, on les a pas travaillé.
10: Ça a l'air que t'étais un peu espagnol, quoi.
11: On était vraiment dans l'idée.
12: Loin de là.
11: Mais oui, on a réussi à se mettre à partir des huitièmes dans cette idée qu'on allait au bout. Et complètement. Donc, on va pas. Je peux pas dire au mec, on va au bout. Et puis, en quart de finale et en demi-finale, on travaille les pénalties, les gars, on sait jamais. Parce que, oui, c'est contradictoire.
14: Pénalty,
11: je suis désolé, c'est contradictoire.
10: Ouais, mais... ah bon.
11: Non, les pénalties, on les a dans le match.
14: Parce que tu savais que l'arbitrage allait être en ta faveur et que tu allais voler le match. En fait.
11: C'était prévu, voilà, les Argentins avant les Argentins. non, mais si on ne peut pas avoir un message contradictoire quand on est là-dedans. Et le message contradictoire, ça aurait été de dire, attention, on va s'entraîner au pénalty en quart finale ou en demi-finale. Alors que nous, moi, je leur ai dit, on va au bout.
14: Donc ça veut dire que tu ne travailles pas les tirs au but parce que tu sais, parce que toi, ton discours, c'est de dire, on va gagner.
11: Ah, c'est marrant. Parce qu'on va gagner.
10: Alors que Deschamps, lui, c'est parce que c'est une loterie. Donc en fait, c'était ça son discours. Non, mais des échos qu'on peut avoir plus sérieusement sur la Coupe du Monde, il n'y a pas non plus cette fois-ci une grande préparation au tir au but. Deschamps a dit que ceux qui voulaient ont tiré quelques-uns à la fin de la séance libre à eux, mais ça faisait pas partie de l'entraînement spécifique pour cette Coupe du Monde. Bon, on verra.
2: Est-ce que tu es attentif à ce que les joueurs ne changent pas trop d'habitude, ne soient pas trop appris par l'événement parce qu'ils ont des routines pendant toute la compétition. Est-ce que tu es attentif au fait qu'ils gardent ces routines pour ne pas trop se mettre dans le dur ?
11: Ils n'ont pas besoin de nous, là. Ils les gardent, les routines.
2: Ouais.
11: Ils sont tellement superstitieux que... ils veulent toujours répéter la même chose. Si jamais tu leur changes le départ du bus, l'horaire, le truc, ça devient un problème. Justement, il faut garder ces routines le plus longtemps
10: parce
11: possible.
10: Parce qu'en 2010, ils ont changé l'heure de départ du bus. Ah, et t'as vu comment ça s'est terminé.
12: Quand il a dit ça, c'est tout ce regard. Il y a eu un sourire. Heureusement que la caméra était sur vous.
11: Enlevé de mon vocabulaire. Il y a ces mots-là.
14: T'en avais des superstitions ou pas, toi ?
11: Quoi ?
14: T'en avais des superstitions ou pas ?
11: Moi, non, j'avais une seule superstition, c'est de ne pas en avoir. Donc, voilà, je faisais tout en disant, il ne faut pas que je sois superstitieux, donc je changeais tout pour ne pas refaire la même chose. Et c'était une autre forme de superstition, finalement.
15: Quel

0: notre premier match. Je veux dire, on avait passé les poules pas facilement. La Coupe du Monde, elle commençait là. Donc tu ne pouvais pas perdre sur le premier match. Parce que sinon, oui, tu étais complètement passé à côté.
1: Donc lui, quand Zidane rentre sur le terrain contre l'Espagne, il est remonté à bloc.
0: Il est remonté à bloc. Mais toute l'équipe est remontée à bloc.
2: Et il y a un truc, parce que tout à l'heure, on parlait de Tchouaméni, Mbappé, etc. Bon, là, il y a pas mal de joueurs qui connaissent bien les Espagnols. Est-ce que les mecs qui parlent entre eux, tu sais, je sais pas, se donner des, je sais pas, des tips, quoi, des infos sur les joueurs qui sont en face, même si les mecs, ils les connaissent déjà, mais oui. Fais gaffe, un tel, provoque-le là-dessus, va le chercher là-dessus, ou il est pas bon sur son pied gauche, j'en sais rien.
0: Ils se parlent de ça. Ça, c'est le genre d'infos que tu donnes.
2: Ouais.
0: Nous, on donne ce qu'on peut donner avec, avec la vidéo, mais eux, entre eux, tu dis, là, tu vas avoir un match, t'as Barça-Real. T'as les mêmes qui vont se retrouver. Il y a un combat dans ce match-là, qui a un combat de club presque à côté. Ils se connaissent. Je pense que Koundé va donner des informations sur Yamal.
1: Dit, bien sûr.
3: Voilà. Est-ce que ça servira à quelque chose ? C'est ça la question.
0: On ne sait pas, mais au moins il va lui dire comment il fonctionne, où il tourne, comment il s'engage. Il peut lui donner quelques billes. Heureusement.
3: Je le trouve un peu imprévisible. Donc
0: parce qu'ils les ont à l'entraînement.
3: Les conseils.
0: Il y a ce que tu vois toi en match, mais il y a ce que les joueurs voient eux à l'entraînement et connaissent du joueur. Oui, il peut lui dire.
2: Les faire sortir du match.
0: Est-ce que tu peux, voilà, est-ce qu'il s'énerve vite? Est-ce qu'il y a des trucs qui, voilà, est-ce que tu connais sa cousine ou un truc comme ça? N'importe quoi, mais quelque chose qui peut faire vriller.
3: Dégoupiller. Parce que c'est possible pour un joueur de l'équipe de France, par exemple, de vriller dans un grand match. Parce qu'on lui parle de sa famille, c'était possible, ça, Raymond, pas.
4: Et tactiquement, est-ce que tu réfléchis jusqu'à la dernière minute? Est-ce que ça change quelque chose, que ce soit une demi-finale? Est-ce que voilà, c'est préparé un peu différemment des autres matchs?
0: Non, on l'avait préparé sur le même rythme, avec la vidéo au même moment, les mêmes expressions. L'adversaire, importe peu, tu le montres, mais il ne faut pas que tu le grossisses. Et c'est ça le problème. Et plus tu arrives loin, plus tu as tendance à faire ce qu'on est en train de faire maintenant. Je veux dire, on est en demi-finale, tout d'un coup c'est l'Espagne et c'est monté d'un cran. Et si tu montes trop, bah tu peux créer quelque chose qui est pas bon. Et nous, le truc du Portugal, c'est de dire, voilà, leur point fort, leur point faible, mais sans plus. Nous, nos points forts, ils sont là. C'est de travailler sur nous.
4: Et ça t'aurait mis un stress d'avoir une incertitude comme ça entre Koné, Tchouaméni, veille de match, de ne pas avoir cette certitude-là?
0: Je pense que Didier, il l'a déjà, sa certitude. Après, il va voir l'état du joueur, mais lui, il sait lequel il va faire jouer s'il est en état. Après, s'il n'est pas en état, il a l'autre.
2: Mais comment tu choisis alors? Tu fais confiance à ton joueur? Parce que tout à l'heure, tu parlais de l'intelligence. Oui. Il est vice-capitaine, il a l'expérience. Est-ce que tu lui fais confiance quand il te dit « je me sens d'y aller » ou tu as quand même le doute de dire « bon, t'es pas à 100%, je préfère mettre quelqu'un d'autre quand
0: non,
2: même ».
0: Non, tu vois les séances d'entraînement qu'il a fait. Tu sais ce qu'il a fait, tu vois s'il est en dedans ou s'il n'est pas en dedans. Même si c'est des séquences très courtes, tu vois quelle intensité il peut mettre. Et tu le sais.
5: Alors Raymond, on a bien compris, on essaye de ne pas changer les habitudes sur cette veille de demi-finale. Sans parler d'une véritable causerie. La causerie, c'est le jour du match. La veille du match, fin d'entraînement, est-ce qu'il y a une prise de parole un peu plus longue? Est-ce qu'on dispense quelques conseils de plus?
0: Presse. Ça dépend des entraîneurs, ça dépend des sélectionneurs. Tu peux le faire à n'importe quel moment. Tu peux avoir un truc juste avant le match qui regroupe un petit peu tous les éléments dont tu as besoin pour ce match-là. Puis tu peux faire au fur et à mesure avec un joueur, dire un truc à un moment. Tu prends quelqu'un 5 minutes pour lui parler de son positionnement, de ce qu'il va faire, de l'adversaire qu'il va rencontrer. Tu n'es pas obligé de tout regrouper. En général, même quand tu fais tout regrouper, c'est trop long et il ne t'écoute plus. Donc il vaut mieux diluer au fur et à mesure de l'arrivée de la compétition aux uns et aux autres. En général, c'est mieux. On le dit toujours, hein, même dans une classe et dans un vestiaire, au bout de 10 minutes, les mecs, ils t'entendent plus. Ouais. C'est pas qu'ils t'écoutent plus, ils t'entendent plus. Ils entendent un truc et ils sont dans leur match. Ils sont...
3: Toi, c'est au bout de 5 minutes que t'en aurais plus rien.
2: De quoi?
3: Hein?
2: Et alors, attends, moi, cette question beaucoup plus personnelle. On parle souvent de la binationalité chez les joueurs, etc. Là, c'est France-Espagne demain. Toi, tu l'as vécu de façon particulière ou pas, le France-Espagne?
0: Mais
2: je
0: non.
2: Je te rappelle, tu as des origines. Hein,
0: mais moi, je suis catalan.
2: Oui.
0: Donc, on m'a posé la question, les journalistes m'ont posé la question avant le match. Vous qui avez une double nationalité
2: espagnole.
0: Oui, mais moi j'ai répondu tout de suite. Je leur ai dit, attendez, non, moi,
5: je suis catalan,
0: moi
5: ça me

0: Je suis catalan.
1: Non, mais
0: je ne suis pas espagnol.
1: Et en Catalogne, et au Pays Basque notamment, et, mais pas que, il y a certaines municipalités, certaines régions qui en veulent même à des joueurs qui sont issus de ces régions-là de jouer pour l'Espagne. Enfin, il y a une connotation très politique là-dedans aussi. On va se refaire l'histoire de l'Espagne. Mais justement, mais toi, il y avait un truc particulier ou pas?
0: Ah non, pas du tout. Non, moi, c'était... on doit aller en finale. Ils nous auraient mis le Brésil à tous les matchs ou n'importe à tous les tours. C'était pareil. On voulait avancer. T'as eu l'Espagne, t'as eu le Portugal, le Brésil. J'ai jamais mis, moi, de connotation politique dans les matchs que j'ai joués. Non. Mais non, je te dis, je suis catalan. Rien à voir avec l'Espagne, moi.
2: Alors, on l'a pas très bien entendu, mais la sonnette a retenti parce qu'on est toujours dans ce vie ma vie de sélectionneur en veille de demi-finale de Coupe du Monde. Et Giovanni avait une question.
1: J'ai fini de manger.
2: Giovanni vous écoute attentivement, Raymond, depuis tout à l'heure. Il a une question sur cette veille de demi-finale de Coupe du Monde. Comment on la vit?
3: Bonjour Raymond Domenech, Giovanni Castaldi, la chaîne L'Équipe. Petite question sur les sentiments personnels. Tout à l'heure en conférence de presse, Didier Deschamps a parlé en fait du traitement médiatique que recevait son équipe ici aux États-Unis sur le côté dithyrambique, que c'était la plus belle équipe à avoir joué. Et il a dit, c'est vrai qu'en France, au début, avant la préparation, on n'a pas ressenti un grand soutien médiatique. Bon, si ça peut changer, tant mieux. Est-ce que quand on est dans une compétition veille de demi-finale, le côté sentiment de revanche personnelle, il existe ou pas du tout?
0: Enfin, pour moi, non, pas du tout. La revanche personnelle, sur quoi? Moi, je n'étais pas en combat contre quoi que ce soit. J'étais en mission.
1: C'est pas toujours facile avec les médias, quand même.
0: Hein. J'étais en mission. Mais moi, non, j'étais en mission pour aller en finale. Je l'ai dit, je leur ai annoncé un mois avant. J'ai dit rendez-vous le 9 juillet.
2: Pour reprendre une expression moderne, et voilà, il n'y avait pas l'envie de faire fermer des bouches. On n'est pas là, on n'est pas dans cette optique.
0: Mais ce n'était pas mon problème. Ouais. Moi, mon problème, c'était que cette équipe allait au bout. Après, peut-être que j'aurais raisonné autrement, mais tout le fonctionnement, tout le long, je ne me suis pas préoccupé de ce qu'il y avait, de ce qu'on pouvait dire. Je n'étais pas en train de me dire, je vais prouver à tout le monde que je suis capable de faire quelque chose.
4: Mais c'est quoi, Raymond? C'était trop sage.
0: Ouais. Non, mais ce n'était pas l'objectif. Mon objectif, c'était de dire il faut qu'on amène cette équipe au bout. Et on a fait ça pour y arriver. On a fait tout ce qu'il fallait pour y arriver.
2: Dernière question, Raymond. Vous êtes sélectionneur à la veille d'une demi-finale, de Coupe du Monde. Est-ce que vous dormez bien?
0: Ah oui, très bien. Moi, je dors très, très bien. Je peux m'endormir là, si vous me le demandez, tranquille. Je m'endors n'importe où. Et avant les matchs, je prenais un bouquin... Et je m'endormais, tranquille.
1: Et tu disais quoi? Des romans ou...
0: Ah oui, des romans, ouais.
1: Ok. Mais quoi, policier? Ça m'intéresse, moi.
0: Non, pas policier.
1: Ah, vas-y. On a le droit de le dire, il est minuit, vraiment.
0: Je me souviens plus. Il faudrait que je regarde sur mon carnet pour voir ce que j'ai mis comme bouquin.
2: Ouais, on demandera à Netflix.
0: Ah non, je m'endormais très bien.
2: Très bien. Merci beaucoup, Raymond, d'avoir joué le jeu pour nous faire partager l'avis d'un sélectionneur à la veille d'une demi-finale de Coupe du Monde, savoir comment Didier Deschamps se prépare à cette Coupe du Monde, justement, puisqu'on parle de ce superbe tournoi.
1: Et c'était bien ça comme séquence.
2: C'est le Mondial Express.
1: Non, mais vraiment. Non, mais
2: vous pourrez la regarder rentrant chez vous.
1: Non, mais je le ferai. Il était bon. Il est pas mal, le gars, quand t'es bon.
2: Claire, on sait comment le rouge de Balogun a été annulé.
5: Oui, c'est l'œuvre d'une seule personne, le président de la commission de discipline de la FIFA, Mohamed Al-Kamali. Il n'a pas consulté ses 17 membres et c'est une possibilité qui est prévue dans le code de la FIFA en cas d'urgence.
2: Alors c'est évidemment une explication qui ne lève pas le doute sur une ingérence politique mais qui prouve la légalité de la décision. Ça vous suffit, Étienne ?
4: Non, ça lève pas le doute. S'il n'y a qu'une seule personne à convaincre, c'est plus facile que s'il y en a une quinzaine ou une vingtaine. Maintenant, évidemment, lors d'une compétition comme ça, il n'y a pas forcément tous les membres d'une commission de discipline. Et il est prévu d'ailleurs, et ça arrive assez souvent, que ce soit le président tout seul qui prenne la décision. La question de savoir s'il prend la bonne ou la mauvaise décision. Là, il a pris la mauvaise.
2: Chani ?
6: Non, moi, je suis atterrée, je ne m'en remets pas. Enfin, franchement, ça ne change pas le problème que ça parte d'un appel de Donald Trump à Gianni Infantino. Donc, on peut tourner la chose dans tous les sens. Ça reste scandaleux.
0: Oui, parce qu'il a appelé Infantino. Il n'a pas appelé le président. Comment il s'appelle ?
2: Il s'appelle Mohamed Al-Kamali.
0: Donc ça veut dire que c'est Infantino qui a appelé Mohamed.
7: Ouais, il n'a pas le numéro. Voilà, c'est donc qui appelle directement.
1: Infantino, il n'a que le numéro des présidents de la République.
7: Ouais, voilà. Non, franchement, il faudrait mieux pour la FIFA.
2: Trump, il appelle Mémé, il ne m'appelle pas moi. Mais à l'aise. Allez, on connaît le nouveau sélectionneur de la Croatie, là.
5: 14 ans après, Bilic est de retour sur le banc croate, déjà sélectionneur entre 2006 et 2012. Son meilleur résultat reste un quart de finale à l'Euro 2008 et son objectif, eh bien, c'est de succéder à Dalic et surtout de construire la génération post-Modric qui a pris sa retraite internationale.
1: Attends, juste quand même là-dessus, Dalic, il quitte son poste de sélectionneur pour des questions qui n'ont rien à voir avec ses résultats ni sportifs, puisqu'il y a une espèce de cabale de la part des médias qui ont annoncé qu'il avait une maîtresse, qu'il avait un enfant en mariage. Non mais c'est véridique, hein. Il y a une telle pression que son épouse lui a dit « écoute, il y a un moment, ça ne peut plus durer ». Et en gros, il arrête d'entraîner la Croatie parce qu'il y avait des pressions médiatiques et extra. Enfin, c'est quand même complètement ouf. Hein. Il y a ce qui s'est passé avec le sélectionneur de la Corée du Sud qui a dû partir aux États-Unis parce qu'il y avait des menaces de mort qui planaient sur lui. Enfin, là, on est vraiment dans un monde qui est complètement taré. Les menaces de mort au joueur colombien qui a marqué contre son camp et qui rappelle des trucs, les heures les plus sombres de ce qui s'était passé en 94. Enfin, on est dans une folie, en plus avec les réseaux sociaux qui amplifient tout. Enfin, c'est ouf, quoi. Voilà.
2: Merci, pas bien sûr.
1: Non, mais bravo. Protégeons les acteurs. Enfin, ouais. Protégeons tout le monde, quoi.
2: Ouais. Faut pas compter sur la FIFA pour ça. Autre retour en Uruguay pour plus surprenant cette fois.
5: Pour succéder à Bielsa, en effet, la fédération tente de le coup. Diego Forlán, le meilleur joueur du Mondial 2010, occupera un poste d'intérimaire jusqu'en mars 2027. Pardon, en parallèle, il prend également les rênes de la sélection U20.
2: Mais ça, Félix, je connais votre jeu. Ça vous fait kiffer.
7: On est dans des standards. Bah non, mais l'Uruguay qui est sur le... sur les traces de sa propre identité après une expérience biaisiste très mitigée, pour être gentil, qui n'a pas la meilleure génération de son histoire, mais qui a quand même des Bentancur, des Valverde, des Darwin Núñez, qui a quand même des joueurs qui sont en évidence en Liga. Il y a quand même un autre matos à faire, mais l'Uruguay s'est rendu compte pour la 3e ou 4e fois de son histoire que si tu t'éloignes de leur garra charrua, là, leur esprit uruguayen, c'est quand même difficile à mobiliser comme vivier. On parlait de la Croatie qui est un pays avec extrêmement peu d'habitants, 8 si je, et qui réalise des performances exceptionnelles. L'Uruguay doit redevenir cette nation-là qui défie les lois démographiques sud-américaines.
2: 8 millions d'habitants effectivement pour la Croatie. Et je crois que pour l'Uruguay, on est entre 11 millions.
1: Ah ouais,
2: millions.
7: C'est pas autant que ça.
2: Je pensais que c'était moins. On va demander de vérifier. J'ai quand même un doute. Avant cela, les Argentins sont de retour à l'entraînement après leur qualif en demi.
5: Tous les titulaires, en effet, étaient là aujourd'hui, sauf un. Il est derrière vous, messieurs. C'est Léo Messi, non, là-bas, qui n'était pas présent lors de la séance collective ménagée après 120 minutes physiques contre la Suisse.
2: 3,5 millions en Uruguay.
6: Ah ouais, 3 millions.
2: Effectivement, c'est d'autant plus surprenant.
7: C'est 500 000 de plus que Paris Intramuros.
2: Et puis Leandro Paredes répond aux polémiques.
5: Interrogé par les médias argentins sur son carton jaune transformé en rouge pour toute l'affaire qu'on ne va pas vous rappeler avec Mbolo contre la Suisse, le milieu argentin n'a pas mâché ses mots. Je ne vois pas où est la polémique. Les règles sont claires. L'adversaire a simulé. Je ne l'ai pas touché. La décision a été la bonne. Ce que les gens disent, on s'en fout.
2: Siani, sur cette sortie, ça vous suffit?
7: Je sens une ode d'amour à Paris.
6: Non, pas du tout. Mais après, alors pour le coup, je suis assez d'accord avec lui. Parce qu'en fait, dès qu'on parle d'arbitrage et d'Argentine, ça a tendance à tendre les gens. Mais là, pour le coup, Paredes, il avait rien fait. C'était pas de sa faute. Il méritait pas un jeu.
7: C'est rarement.
6: Là, je vois pas en quoi l'Argentine est coupable. Ah oui. On peut leur reprocher pas trop, on peut reprocher la semelle de Messi qui a pas été sanctionné en début de compétition. Là, je suis assez d'accord avec lui pour le coup.
2: Et il y aura une minute de silence lors du match de demain entre la France et l'Espagne.
5: Et c'est le président de la République, Emmanuel Macron, qui l'a annoncé sur son compte X. Une minute de silence sera observée en hommage aux 86 victimes de l'attentat de Nice. Ça fera 10 ans jour pour jour demain.
4: C'est rare, hein?
2: C'est rare.
4: Oui, c'est rare, parce que forcément, donc, tous les pays ont connu des drames, et donc que la FIFA accède à cette demande-là, c'est pas courant.
2: L'image du jour, elle nous vient d'Oslo. Regardez, ce sont les supporters norvégiens qui ont accueilli à la sélection d'Erling Haaland et de l'ensemble de la Norvège avec ces images absolument splendides. Alors on a d'abord vu Erling Haaland sortir avec un genre de raton laveur qui tient une bouteille de tequila.
7: C'est splendide, en effet, Timothée.
2: C'est vrai que c'est splendide. C'est pas vraiment l'image que je voulais vous montrer.
8: Mais c'est celle qui nous plaît.
4: Oh, mais ça, c'est banal.
7: Ça, c'est Oslo, ça.
6: J'étais plus impressionné par un raton laveur, mais...
7: Troisième. Non.
1: Ils ont très, très...
2: Et à la baguette, le prince héritier hein, de Norvège.
1: Ah ouais.
2: Va...
7: Avec le, non, c'est avec les...
2: À la baguette. Donc oui, avec les baguettes, du coup. D'accord. C'est...
7: Pas à la corde.
1: Et enfin, le...
2: Pas à la corde.
6: C'est du rythme moyen.
1: Ça c'est ouf. Hein.
2: Voilà, des magnifiques images. Les Norvégiens ont remarqué cette Coupe du Monde, certes par le jeu d'Erling Haaland, mais aussi par ce moment-là. Même si je le trouve un peu timide, le prince héritier au tambour.
1: Ah ouais,
2: il a quand même envie de... Voilà, il n'a pas souvent été dans les coffres.
1: Non, mais le symbole est quand même fort, quoi.
2: Le symbole est magnifique, absolument. Tiens, avant la demi-finale de demain, je vais vous demander, Siani, messieurs, de me proposer le 11 combiné pendant que Félix et Nico se font des private jokes. Ils vont donc
7: mais non, mais chacun. C'est pas une private,
2: chacun.
8: Bah, en plus, j'ai dit un truc qui est beau, qui est poétique, voilà. Et l'autre...
2: Merci. Le 11 combiné, c'est pas compliqué. Je vais vous demander poste par poste quel joueur vous prendriez. Soit dans le 11 de l'équipe de France, soit dans le 11 de l'Espagne. On va évidemment commencer avec le gardien de but, Unai Simon ou Maignan. Tiani.
6: Maignan.
7: Unai Simon.
1: Unai.
4: Maignan.
0: Unai.
2: 3 Unai Simon pour un Mike Maignan. On va
1: rappeler qu'il a battu le record d'invincibilité d'histoire de la Coupe du Monde.
2: On débattra un peu plus peut-être sur d'autres postes, mais on a quand même la sensation que ça pouvait être du 50-50. C'est donc Unai Simon dans la cage de cette sélection combinée. Cucurella ou Lucas Digne.
4: Voilà, il n'y a pas de débat, hein, c'est Cucurella.
2: Pas de débat, c'est Cucurella.
4: Ah oui.
2: Cucurella.
7: Pareil.
6: Pareil.
2: Allez, pas de débat, c'est donc Cucurella sur le côté gauche de cette défense pour le moment.
4: Je suis pas sûr qu'on fasse un débat sur le côté droit non plus.
2: Espagnol.
4: Comme en plus, c'est, ils me suivent tous, donc non.
2: Et ben, du coup, à partir dans l'autre sens, Laporte ou Saliba ? Raymond.
0: Saliba.
2: Saliba.
6: Saliba sans hésitation.
7: On est OK sur la charnière, non ?
2: Saliba.
4: Ouais, ouais.
2: Saliba.
4: Saliba.
2: Et donc, vous êtes également OK sur la charnière en disant que vous gardez l'équipe de France avec
6: Upamecano
2: plutôt que Cubarsí.
6: Ouais. Ah ouais, ouais.
2: Tout le monde est d'accord là-dessus. Ouais. On ne bouge pas. Ce sera donc Upamecano. Sur le côté droit de la défense, j'ai envie de vous entendre. Poro ou Koundé ?
6: Poro.
2: Poro à gauche.
7: À droite.
2: À droite, pardon.
7: Ouais.
2: Enfin, c'est à ma gauche, pardon.
6: Oui.
2: Sinon, il est à droite.
7: Poro sur la compète.
6: Ouais, ouais.
2: Poro aussi ?
1: Ouais, même s'il joue pas, il n'est pas titulaire au début, mais Poro, ouais.
4: Bien sûr, Poro.
2: C'est vrai que c'était Poro ou Llorente ?
0: Ouais, Koundé.
2: Ah, Koundé.
0: Je sais que j'ai perdu,
2: un choix. Koundé, non, mais il n'y a pas de vainqueur, il n'y a pas de perdant.
0: Non, mais...
2: C'est un peu comme l'école des fans.
0: On peut pas dire... Parce qu'on est très... Je trouve qu'on est très sévère avec Koundé.
6: Ah bon ?
0: Bah oui.
2: Ouais, mais moi, je trouve que Pedro Porro, il a pas la reconnaissance qu'il mérite.
1: Ouais.
2: Je trouve que s'il n'était pas à Tottenham, dans un club qui en...
1: Attends, là, c'est des problèmes de riches. Hein. C'est-à-dire, c'est pas parce qu'on choisit Porro qu'on dit que Koundé fait une mauvaise Coupe du Monde. En l'occurrence, je suis d'accord avec toi, il fait une bonne Coupe du Monde.
2: Ah, oui. Alors, Porro,
1: peut-être meilleur encore.
2: On va avancer parce que là, on va arriver sur deux postes.
1: On va s'embrouiller de ouf.
2: Un peu plus problématique, en tout cas, un peu plus incertain. Vous choisissez Pedri ou Rabiot ? Président.
1: Ah ouais, putain.
7: Ah, donc c'est
0: je trouve
7: Pedri.
0: Que c'est pas le même poste. Il joue pas de la même manière.
7: Donc c'est pas Fabien, c'est Pedri.
0: Oui.
2: C'est dans le cadre des temps de jeu.
7: Fabien.
2: Voilà.
7: Okay.
0: Parce que là, on va se retrouver avec deux milieux défensifs qui seront pas des défensifs, qui seront des.
4: Là, il argumente, là, je crois. Non, il donne pas la réponse, mais il argumente.
2: On va faire le tour et puis.
4: Je pense que c'est mieux comme ça.
6: J'ai le cœur qui parle et je dis Rabiot.
2: Rabiot
7: sur la compète, Rabiot.
4: Ouais, pareil.
2: Rabiot.
1: Faire Pedri.
2: Rabiot.
4: Non, moi sur la compète maintenant, Pedri.
7: Ah ouais.
4: Ah ouais.
7: Ok.
4: Depuis les deux derniers matchs.
0: Bah, sur ce poste-là, moi, je dirais Rabiot. Mais je préfère Pedri.
2: 4 Rabiot à 1. Ouais, c'est vrai qu'il faut prendre en compte la dynamique de la compétition.
4: Mais
2: ça fait pas beaucoup de doutes.
4: J'adore Rabiot. Il fait une très bonne Coupe du Monde. Mais Pedri, il démarre mal. Mmh. Il s'améliore. Et là, maintenant, il est très, très fort.
1: Il n'était même pas titulaire le dernier match.
2: Ah, c'était Fabien Ruiz.
1: C'était Fabien le dernier match.
4: Rodri, on parle de Rodri.
1: Non, Pedri.
0: Oh, Pedri.
4: Ah, pardon. Ah, mais pardon. Alors là, j'ai entendu Rodri.
9: Oui, mais il y a Pedri.
2: Tu mets le génie.
9: Pedri, de toute façon,
2: c'était Rabiot.
9: Pedri, c'est pas une bonne Coupe du Monde, lui.
2: Rodri ou Tchouaméni?
9: Ah bah là, il n'y a pas de débat, Rodri.
1: Ouais, Rodri.
7: Manu connaît pour moi.
2: Rodri. Ah, pas de débat. Je pensais que ça serait un peu plus enlevé. Donc, Rodri au milieu de terrain. Et là, on arrive à des cas plus ou moins problématiques. D'abord, Doué. On a choisi Doué, hein, parce que sur les, c'est là aussi sur les temps de jeu. Doué ou Baena?
0: Non, c'est Doué ou Barcola. Il n'y a pas de débat.
2: Doué pour tout le monde.
0: Attends, mais Barcola, il a joué autant que Doué.
2: Doué sur le côté gauche.
9: Non, un peu moins, apparemment.
0: Il a joué plus.
2: On avance avec Olmo ou Olysée.
1: C'est chaud.
2: Étienne.
9: Olysée.
1: C'est dur, putain.
2: Félix.
7: Je pense que... Olysée un meilleur joueur que Olmo. Sur la compète, Olmo est pas loin. Ouais, allez, Olysée quand même.
2: Siani,
9: Là, vous délirez. Là, je te respecte parce que je t'ai rien dit, mais là, quand même, Olysée. Ouais.
7: Non, on juge
9: pas du monde. Olmo, il fait une belle compète aussi.
0: Après, Mbappé, il y a mal.
7: Olmo, il a 9 sur 10, Olysée.
2: Olysée, 5 sur 5, finalement, après quelques tergiversations. Yamal ou Dembélé?
9: Yamal.
1: Ah ouais,
9: sur la compète. Mais bien sûr.
1: Tous les jours sur la compète.
2: Dembélé.
7: Bah pareil, ouais, Dembélé.
6: Dans cette compo, je mets Yamal comme ça.
2: Ah, ouais. Ça va être au président de trancher. Yamal ou Dembélé?
0: Sur la compétition.
2: Sur la compétition, c'est pour demain.
0: Hein. Dembélé.
2: Ah, on garde Dembélé.
9: Là, je suis quand même très étonné. Parce
2: sur
9: que
2: le côté droit.
9: Si, ça dépend si tu titularises quelqu'un pour cette demi-finale ou si tu fais un espèce de bilan de la Coupe du Monde. Mais là, maintenant, dans les forces en présence, il est en train de monter en puissance, malheureusement pour nous, Yamal.
1: La deuxième période, il s'est fait museler.
9: Dembélé, il a des très bonnes stats. Il a des bonnes stats sur la Coupe du Monde. Allez. En revanche, il n'a pas fait des grands matchs.
2: Je vous pose la dernière question. Oyarzabal ou Kylian Mbappé?
9: Là, j'ai pas envie de faire rire tout le monde. Non, évidemment, Kylian Mbappé.
2: Mbappé.
6: Kiki de Bondy.
2: Kylian Mbappé et.
0: Pas de débat.
2: Kylian Mbappé, ce qui nous donne donc sur 11 joueurs.
1: Il y en a combien alors?
2: Eh bien, 4 joueurs espagnols pour 7 joueurs français. On marque une toute petite pause et on revient pour le quiz. À tout de suite.
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0: Il est temps d'accueillir... Ah, attendez, attendez. Avant Antoine Pinault et Pierre-Antoine Damcourt, comment ça? Hein? Attendez, acteur.
1: Oui, Greg, je suis ici dans un des locaux de la chaîne L'Équipe puisqu'il n'y aura pas de petit filet ce soir. J'ai décidé de mener un mouvement de grève faute de budget. Donc je vais vous lire le communiqué que j'ai écrit. Voilà, par ce communiqué, tout...
2: C'est un métier de lire les trucs.
1: Ah, d'accord.
2: Hein, laisse-moi faire. Je pense que ça serait mieux comme ça.
3: Je pense.
2: Je ne cautionne pas, mais je vais lui lire sa lettre. C'est même pas lui qui l'a écrit, il n'y a pas de faute d'orthographe. Par ce communiqué, toute l'équipe du Petit Filet, donc lui, sans exception, annonce qu'elle ne participera pas à la millième de l'équipe de Greg. Nous regrettons le manque de budget, notamment pour les perruques. C'est vrai qu'il y en a besoin. Par conséquent, il n'y aura aucun magnéto ou sketch ce soir. Ça nous fera des vacances. Hein ? Nous souhaitons tout de même une belle soirée à Greg, les journalistes et les chroniqueurs. À bientôt, j'espère. Merci. Ça, ah ouais, c'est du boulot.
3: Merci, Raymond.
2: De rien.
3: Toujours là pour aller. Bon. Je vais quand même venir, Greg, j'arrive.
0: Et Antoine Pinault fait son entrée pour le Petit Filet.
1: On a gagné cette élection.
0: Viens là sur la barbiche là.
1: Bon alors impeccable. Merci Raymond, on peut l'applaudir.
0: Ah ouais, bravo Raymond.
1: Il y a l'autodérision et il y a l'autodérision. Bravo à lui.
0: Et je voudrais m'excuser pour les documentaires à l'équipe du soir qui commenceront à 2 du mat, visiblement.
1: On a un petit peu de retard, c'est pas grave. Tiens, alors avant de faire un point sur les jeux depuis le début de l'année,
0: ouais.
1: On a fait un relais pour le gâteau, Greg.
0: Ah, très
1: voilà,
0: bien.
1: Voilà. Et notre correspondant, c'est qui? Eh bien, on le retrouve, c'est Pierre-Antoine Damcourt. Padam, tout va bien?
4: Salut à tous, qui d'autre pour commencer ce relais que Béric, Pierre-Louis. Béric, je te confie ce gâteau qui va devoir arriver
5: merci,
4: sur le plateau.
5: Merci, c'est un honneur.
4: C'est un honneur sur ce plateau de l'équipe de Greg. Un gâteau, donc c'est un framboise. Mais non, mais putain, c'est pas pour vous faire maintenant. C'est pas
5: pour...
4: Mais non, c'est pour le plateau, mais il est con. Allez, début.
1: Allez,
4: c'est parti,
1: Béric, on envoie la sauce. Hein. On va les faire comme ça un petit moment.
0: On va aller voir en fil rouge.
1: Allez, on va faire un point sur les jeux depuis le début de la saison. J'ai tout regardé, Greg. Hein. Ah, ouais. Voilà, puisque j'ai beaucoup de temps libre.
0: Ouais.
1: Effectivement. Et on a fait un petit bilan. C'est parti, on y va. Allez, Jeannot, essayez. Bon, bah, t'étais le premier. On savait que dès le premier jour, il y avait un petit souci nouveau du 100 mètres. Hein. Voilà. Bravo, Alicia. Jeannot, voilà, ouais. Niveau cheval de course, Jeannot, c'est bon. C'est, voilà, c'est ça, quoi. La régie, il y a des soucis parfois. Voilà, mais on sait pourquoi. Hein.
0: Non, les gars, ça c'est pas. Je sais pas ce qui se passe.
6: Ça me perturbe en plus.
1: Et Loïc Tanzi, je crois que t'as consommé Horloge aussi, je crois. Hein. Et Rassé Baboun aussi, bah, je sais pas ce qui s'est passé, mon Raph.
7: 1994.
1: Oh là, bah alors mon Raph qui a gagné au Fight Club en équipe, regardez, excellent. Alors, il y a aussi un truc, la célébration, c'est important, Karim, faut être synchro avec son pote. Hein.
0: Tous les trois magnifiques, hein, 5-4, ouais.
1: Toi, ça va? Ouais. Voilà. Oh la vache. Alors, depuis le début de l'année, Jérôme, tu gagnes pas. On a fait la compile, le top 4 de tes têtes en défaite.
0: Ouais. Marcus Thuram, pas mal. C'est non, Jérôme.
8: Ah merde.
0: Connecté.
8: Mais c'est un défenseur.
0: J'ai dit hors défenseur.
9: Ouais, non.
0: C'est marqué, je l'ai dit.
9: On l'a pas dit, je crois qu'elle en avance, non?
8: C'est vrai, on l'a pas dit. Et il les a pas, malheureusement.
9: Mais non.
0: Anthony Reveillère, c'est.
8: C'est un bon joueur.
0: Pierre Mathurin.
1: Bon, on a aussi, eh bien, Johan Rieu.
0: Il reste deux.
1: Ah, tiens, même quoi, il gagne.
10: Oui, de Bayer, Leverkusen.
0: Mais pas du tout.
9: Oh, les gars, je suis éliminé.
0: Ah non, il y a Jérôme.
1: Bon Greg, mais à coup pas, j'ai aidé Pierre Maturana cette année à trouver Kurzawa. Pas discret Pierre Maturana. Hein.
0: Non plus, c'est pas bon.
8: J'en ai moi.
0: Tiens là.
8: Non,
0: oui, c'est Gianni. Néné. Non, c'est pas bon.
8: Allez vite.
9: Kurzawa.
1: Oh ouais. C'est une bonne réponse. Yoann Rioux, moins discret Yoann. Hein.
0: Alors Yoann.
8: Alors Antoine, il m'a dit,
0: mais Antoine, il dit rien parce que...
8: Paul Le Guen.
0: Paul Le Guen, c'est non.
1: On termine avec le moment de l'année. Karim Benani qui a célébré un petit peu trop tôt.
0: Ah ouais.
1: Mythique.
0: Pourquoi vous écrivez là?
8: Non, j'écris pas. Je vais mettre une musique, s'il vous plaît.
0: Non.
5: Le Mexique.
0: C'est extraordinaire.
1: Ah ouais, ouais.
0: Ah, c'est un bijou.
1: Non, ce qui est drôle, c'est que ça ne
5: ressemble pas.
1: Ah, c'est extraordinaire. Il allait chercher le son sur internet.
0: Ouais.
1: Il
0: a 15 ans pour trouver la musique. Alors, frère.
5: Terrible.
0: J'étais à deux doigts de l'engueuler parce qu'il était sur son portable.
1: Bien sûr, bien sûr. Dans quelques secondes, il y aura le chute ou pas chute version XXL. Ouais. Tout le monde va jouer. On en a trouvé 13. On va se régaler. Mais pour l'instant, un point sur le gâteau, Greg.
0: Oui, un point gâteau.
1: Alors, Berry, comment ça se passe? Tout va bien avec le gâteau? Oui, il le donne à qui? Oh, Ludo! Oh oui, le fan de Benzema.
5: Pour Karim.
1: Ah ouais. Et regardez, il est vraiment fan de Karim parce qu'il a fait une Benzema 2022. C'est la cuisse qui a brillé. Et il le fait, regardez. Amomon, Mathieu, qui met dans l'escalade. On l'embrasse, gros bisous. Qui le donne à qui? Au Versaillais, regardez.
5: Bah, c'est pas trop tôt, j'ai mon polo qui démarre à 22. Allez, on y va. Qu'est-ce qu'il faut faire? Il faut jogger. Il n'y a pas un hélico qui peut venir me chercher, non? Parce que la dernière fois que j'ai fait un jogging, c'était en 95. Allez, j'y vais, je file.
1: Ah ouais, ben on va. Ça rentre bien.
0: Oh, on attend de voir où ils vont. C'est magnifique.
1: Allez, on a lancé un jeu il y a deux semaines, Greg, qui s'appelle Choisis ton image. Ouais. C'est assez simple. Ouais. Une question, deux images en proposition et on doit choisir. Et là, bah, c'est une spéciale chroniqueur de l'EDG.
0: Bien sûr.
1: On s'est fait plaisir. Écoutez.
0: Allez, vas-y.
1: Et aujourd'hui, on joue avec Florian et Baptiste, deux grands fans de l'équipe de Greg. A choisi ton image. Bonjour messieurs, alors fans de l'émission.
6: Ouais, ouais, on adore le DG, on adore. Non, on adore
7: ouais,
6: le
7: on
6: DG.
7: Adore le DG, on regarde. Hein.
1: Écoutez ce son. Qui vient de prononcer le nom d'un joueur? Olivier Rouillet ou Taz de Tasmania?
6: Chez Taz, c'est plus. Ouais, je comprends des fois, Taz, quand il parle.
1: Olivier Rouillet? Bonne réponse.
6: Ouais!
1: Qu'est-ce qui dure le plus longtemps? Une phrase de Yoann Ryu ou le film Le Titanic?
10: Titanic, ça dure.
6: T'aimes bien ce film en plus?
10: Ouais.
6: Je crois que c'est
10: 3h15.
1: Yoann Ryu?
6: Yoann Ryu.
1: Et bonne réponse. Yes, yes. Qui est le meilleur dans le DG au jeu Le Démineur? Raphaël Sebaoun ou Jean-Marc Morandini?
6: Démineur, c'est en un mot ou deux mots?
1: Un mot.
6: Raphaël Sebaoun.
1: Pour Giovanni Castaldi, qui est le fils de Dieu? Jésus-Christ ou Didier Deschamps?
6: C'est Didier Deschamps, bien sûr. Ouais.
11: Il travaille pas, là, sans Didier. Bon, il travaille peu, tout court.
6: Oui, c'est vrai.
1: Qui a le plus gagné depuis fin août? Jérôme Alonso ou le FC Metz?
6: Metz.
1: Et bonne réponse.
6: Ah oui, bah oui.
1: Bah,
6: là, tu vois, même ça, on s'est fait. Donc c'est...
1: Pour Karim Benani, quel est le meilleur chroniqueur? Karim Benani ou Karim Benani?
6: Ah oui.
1: Karim Benani, ouais. Bonne réponse,
6: yes,
1: c'est gagné. Et vous remportez les meilleurs fous rires d'Anthony Clément dans l'émission.
6: Ouais, c'est rapide, quand même.
1: Non. Mais à coup pas, il a rigolé en 2022.
0: Oh,
1: j'étais là.
0: Putain.
1: Souvenez-vous, France Maroc, il a vu.
0: Ah putain.
1: Excuse-moi, Olivier. Hein.
0: Ah,
1: il m'en veut pas, c'est pas grave.
0: Ah, magnifique.
1: Ouais, c'est pas grave. Alors,
0: à cette heure-là. Hein.
1: Greg, un point sur le gâteau.
0: Un point alors, gâteau. Alors, le relais.
1: Le Versailles, où est-il? Ah, mais il avait dit le concierge.
5: Allez, et c'est le gâteau.
6: Oh, merde.
5: Allez, mon brave, allez donc apporter à Greg Hacher et toute sa troupe. Allez, allez, on court, on court.
6: Pour pauvre.
1: Qui le file à qui, Guy? Oh, il est là.
6: Il y a un gâteau à mettre pour
1: l'équipe. Monsieur Poisse.
5: Non, mais c'est pas possible.
6: J'en ai un, m'en fous.
5: Mais j'ai crevé, c'est pas possible. Je sais même pas où il est, le plateau de télé. J'y vais, c'est par ici.
1: Ah ouais, oulala, on a très peur.
0: Oulala, oulala, très bon relais. Hein.
1: Effectivement. Très avant bon le relais. Chute ou pas chute, alors j'ai trouvé des haters. Vous avez des haters dans l'EDG. J'ai fait Twitter depuis septembre, j'ai récupéré les meilleurs. Et on s'est dit quoi? Ben on va mettre ça en musique, Greg, parce que rendre ça festif. En ambiance disco, c'est la compile des haters de l'EDG. C'est parti, c'est cadeau.
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avec aussi Greg Acher et Giovanni Castaldi. C'est pas vrai.

0: et la chanson sur Loïc Tanzi.
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0: touche pas à Raymond.
1: Et voilà.
2: Ouais, ouais, ben voilà, ça, en disco, c'est pas mal. Ouais,
1: c'est...
2: Ben de rien.
1: Ah, putain.
2: Eh ben, bien vous en face, une belle... Il a fait sauter des prunes à l'époque.
1: Allez, on y va, shoot ou pas shoot.
2: Allez, le shoot ou pas shoot, bon, on fait comment, Greg?
1: Bon, on y va, ouais. On fait collectif.
2: Allez, c'est parti, il y en a 13, hein, donc là, on a une demi-heure de shoot ou pas shoot. Allez, un petit peu de trampoline, alors à votre avis?
3: Chute.
2: Alors, oui, chute, est-ce qu'il y a une disparition ou pas à votre avis?
3: Oui,
4: non.
2: Oui.
3: Ouais,
2: ben vous allez voir, ouais, ça fait un petit peu mal. Allez, on l'embrasse. Hop, salut. Hop. Alors, une entreprise qui fournit des buvettes de foot, alors à votre avis?
1: Bah, il rentre dans la buvette.
2: Est-ce qu'il y a des pas chutes dans le lot? Ah, c'est une bonne réponse d'Emilie, mais il y a chute, vous allez voir, eh bien, malheureusement, du short. Hein.
1: Ah oui. Oh là, oh là. Ah, je...
3: Là, il n'y a pas de chute.
1: Chute et sortie de l'écran.
2: Sortie de l'écran, très bien joué. Bravo Greg, vous êtes un spécialiste. Et ça, bonsoir. Oh.
1: Ça joue.
3: Pas chute.
2: Visiblement, les mecs la connaissent.
1: Ouais. Visiblement, messieurs, vous êtes au courant.
2: Tous les mecs ont vu sur Instagram. Effectivement, c'est une pas chute. Vous allez voir, cette dame, elle est très très forte.
5: Voilà.
1: Waouh.
2: Mais c'est toujours sympa dans la cuisine. Regardez ce qu'elle va faire. Elle met la fléchette, tout ça.
6: C'est bizarre pour ouvrir le frigo.
2: Dans le bol, incroyable. Alors, un mariage et une activité.
5: Chute, ça va.
2: Effectivement. Alors, chute et disparition, vous allez voir. Chute et disparition, c'est très rare. Collective.
4: Ah, collective.
1: Non.
2: Ah, ouais, ouais.
4: Ah, oui, d'accord. Attention.
2: Ah,
4: ouais, oh.
2: Ah, oui, carrément. Alors, du skate, à votre avis.
6: Il est bien lui aussi.
1: C'est bien des chutes ou pas chutes parce que le relais arrive les gars.
3: Pas chute.
5: Il a l'air doué.
2: Il y a pas chute. Il y a presque pas chute, ouais.
5: Il a explosé.
1: Allez, c'est le moment de m'accueillir votre garçon. Ils sont où là? Il est où le relais? Pierre Antoine et Béric.
2: Bon,
1: alors les gars,
2: on vous spoil pas, mais monsieur Poisson, ça a eu un
1: souffle. On souffle à 3 virtuellement. 1, 2, 3. Covid pour tout le monde. Ça, c'est cadeau. Il est temps d'accueillir. Ah, attendez. Avant Antoine Pinault et Pierre-Antoine Damcourt, comment ça?
2: Hein? Oui Greg, je suis ici dans un des locaux de la chaîne L'Équipe puisqu'il n'y aura pas de petit filet ce soir. J'ai décidé de mener un mouvement de grève faute de budget, donc je vais vous lire le communiqué que j'ai écrit. Voilà, par ce communiqué, tout...
7: C'est un métier de lire les trucs.
2: Ah, d'accord.
7: Hein, laisse-moi faire. Je pense que ça sera mieux comme ça.
8: Je pense.
7: Je cautionne pas, mais je vais lui lire sa lettre. C'est même pas lui qui l'a écrit, il n'y a pas de faute d'orthographe. Par ce communiqué, toute l'équipe du Petit Filet, donc lui, sans exception, annonce qu'elle ne participera pas à la millième de l'équipe de Greg. Nous regrettons le manque de budget, notamment pour les perruques. C'est vrai qu'il y en a besoin. Hein. Par conséquent, il n'y aura aucun magnéto ou sketch ce soir. Ça nous fera des vacances. Hein. Nous souhaitons tout de même une belle soirée à Greg, les journalistes et les chroniqueurs. À bientôt, j'espère. Merci. Ça, ah voilà, ouais. C'est du boulot.
8: Merci à vous.
7: De rien.
8: Toujours là pour aller.
2: Bon. Je vais quand même venir, Greg, j'arrive.
1: Et Antoine Pinault fait son entrée pour le Petit Filet.
2: On va faire un point sur les jeux depuis le début de la saison. J'ai tout regardé, Greg. Hein. Ah, voilà, puisque j'ai beaucoup de temps libre.
1: Ouais.
2: Effectivement. Et on a fait un petit bilan. C'est parti, on y va. Allez, Jeannot Rességuier, bon bah t'étais le premier, on savait que dès le premier jour il y avait un petit souci nouveau du 100 mètres, hein, voilà. Bravo Alicia. Jeannot, voilà, ouais. Niveau cheval de course, Jeannot, c'est bon, c'est voilà, c'est ça quoi. La régie a des soucis parfois, voilà, mais on sait pourquoi. Hein.
1: Non, les gars, ça c'est pas. Je sais pas ce qui se passe.
6: Ça me perturbe en plus.
2: Et Loïc Tanzi, je crois que t'as consommé en loge aussi, je crois. Hein. Et Raph Sebaoun aussi, bah, je sais pas ce qui s'est passé, mon Raph.
0: 1994.
2: Bien joué, ma fans. Oh là, bah alors. Alors, mon Raph, Raph, t'as gagné au Fight Club en équipe, regardez, excellent. Alors, il y a aussi un truc, la célébration, c'est important, Karim, faut être synchro avec son pote.
1: Tous les trois magnifiques, hein. 5-4. Yo.
2: Toi, ça va? Ouais. Voilà. Oh la vache. Alors, depuis le début de l'année, Jérôme, tu gagnes pas. On a fait la compile, le top 4 de tes têtes en défaite.
1: Ouais. Marcus Thuram.
9: Pas mal.
1: C'est non, Jérôme.
9: Ah merde.
1: Connecté.
9: Mais c'est un défenseur.
1: J'ai dit en défenseur.
10: Ouais, non.
1: C'est marqué. Je l'ai dit.
9: On l'a pas dit. Je crois qu'elle en avance, non?
11: C'est vrai, on l'a pas dit. Et il les a pas, malheureusement.
9: Mais non.
1: Anthony Reveillère, c'est.
9: C'est un bon joueur.
1: Pierre Mathurin.
2: Bon, on a aussi, eh bien, Yoann Rieu.
1: Il reste deux.
2: Ah, tiens, même quoi, il gagne.
12: Oui, de Bayer, Leverkusen.
1: Mais pas du tout.
9: Oh, les gars, je suis pas éliminé.
1: Ah non, il y a Jérôme.
2: Bon, Greg, mais à coup le pas, j'ai aidé Pierre Maturana cette année à trouver Kurzawa. Pas discret, Pierre Maturana. Hein.
1: Non plus. Bah, c'est pas bon.
9: J'en ai, moi.
1: Qui en a? Non, c'est Jérémy. Néné. Non, c'est pas bon.
11: Allez, vite.
9: Kurzawa.
1: Kurzawa.
2: Oh, ouais. C'est une bonne réponse. Yoann Rieu, moins discret, Yoann. Hein.
1: Alors, Yoann.
13: Alors, Antoine, il m'a dit...
1: Non, mais j'ai pas dit rien.
13: Paul Le Guen.
1: Paul Le Guen, c'est non.
2: On termine avec le moment de l'année. Karim Benani qui a célébré un petit peu trop tôt.
1: Ah ouais.
2: Mythique.
9: Pourquoi vous écrivez là?
14: Non, j'écris pas. Je vais mettre une musique, s'il vous plaît. Le Mexique.
1: C'est extraordinaire.
2: Ah ouais, ouais.
1: Ah, c'est un bijou.
2: Non, ce qui est drôle, c'est que ça
13: ressemble pas.
1: Ah, c'est extraordinaire.
2: Il allait chercher le son sur internet.
1: Ah ouais,
2: il
1: a
2: 15 ans pour trouver la musique.
1: Alors, frère.
2: Terrible. Alors, qui commence le chute ou pas chute,
1: guys? El chutas ou pas chutas,
2: El chuto,
1: comme on
2: pas
1: dit
2: chutas,
1: en ouais. Équateur.
2: Est-ce que ce serait pas Vikash?
1: Si vous voulez.
2: Ça fait longtemps que je n'ai pas vu Vikash.
1: Allez, mon Vikash.
2: Alors c'est la guest dont je vous parle depuis quelques temps, c'est mon Hugo Guillemet, regardez qui est là, qui va sauver une petite dame qui a un petit problème dans l'eau. Alors est-ce qu'il y a un chute ou pas chute, mon Vikash?
15: Il y a chute avec disparition. On l'espère.
2: On l'embrasse, Hugo. C'est un pote à lui qui va balancer la vidéo.
1: Oh,
12: oh
1: alors Hugo, le coccyx.
2: Oh, bon. Alors, on fait du parcours, on s'éclate, on est aux États-Unis.
12: Oh, ça sent quand même la belle chute là avec
2: oui,
12: un organe en moins.
2: Bah ouais, le coup dans la cafetière, comme on dit. Ah ouais, alors ça fait un petit peu mal, vous allez voir. Hein. Tournez la tête si vous êtes fragile.
12: Ah,
2: hop là, ça réveille. Olivier,
16: c'est horrible,
2: une dame qui enlève une plaque de glace avant d'aller au sport.
17: Chute et humiliation.
2: Non, il n'y a pas chute, mais il y a pelle. Oh là là, vous allez voir la pauvre.
1: Ah non.
2: Boum, allez.
1: Ça va rajouter le bruit aussi.
2: Bien sûr, oui, sinon il faut aller voir le médecin aussi. Un petit peu de kitesurf, mon Loïc.
18: Non, c'est ce qu'il fait, s'il va sur la plage, c'est qu'il est serein là. Ouais. Pas chute.
2: Alors, figurez-vous que eh bien, c'est une première chute et disparition.
1: Oh là. Mais ça, c'est pas du kitesurf, c'est du jet ski.
18: Oui, oui, vous savez.
1: Pas... Ouais, bah quand même.
2: Je suis pas spécialiste.
12: Il va y avoir
2: un petit peu de surf.
12: Bon, tout le monde sent. Oui. il va y avoir chute et collision.
2: Alors,
12: c'est
2: non.
12: Collision
1: Oussem
12: et chute.
1: Avoir
2: non.
1: Oussem
12: Avoir. Ça passe, il est dans le jeu.
2: Il y a chute et vous allez voir. Vol de planche.
1: Oh oui.
2: Très technique. Greg, alors, petite salle de sport avec des travaux, tout ça. Alors.
1: Écoutez.
2: Écoutez.
1: Comme d'habitude, s'il n'y a pas chute, il y a licenciement.
2: Il y a licenciement, mais la chute, vous allez voir, ben on s'y attend pas.
1: Ah bon?
2: Hop, elle arrive du bras. Oh,
19: il y avait un copain. Oula, bah oui, bah ça.
2: Et puis.
1: Mais on est où là? Je vois rien.
19: Un petit mais peu si, là, vous savez, sur les vaches comme
1: ah
19: ça.
1: Ah oui,
19: là,
1: tout le rodéo, là.
12: Voilà,
19: il y a chute et une très belle chute.
2: Oui,
19: une
2: disparition, alors, non? Alors, il y a une très belle disparition. On la voit pas venir. Allez, là, regardez. Hop.
19: Mais elle est partie où?
2: Elle est où, Magali? Elle est plus Magali.
1: C'est Stranger Things. Elle est partie dans le monde.
2: Allez, c'était pas son heure pour finir.
1: Ah, ah oui. Oh, c'est pas beau.
2: Ah oui, c'est pas beau. Hop, il sort de chez lui pour aller au sport. Les enfants. Oula.
1: Wow.
19: Oh, la foudre.
2: La foudre.
1: Il est temps d'accueillir. Ah, attendez. Avant Antoine Pinault et Pierre-Antoine Damcourt, Comment ça? Hein? Attendez, acteur.
2: Oui, je suis ici dans un des locaux de la chaîne L'Équipe puisqu'il n'y aura pas de petit filet ce soir. J'ai décidé de mener un mouvement de grève faute de budget. Donc je vais vous lire le communiqué que j'ai écrit. Voilà, par ce communiqué, tout...
7: C'est un métier de lire les trucs.
2: Ah, d'accord.
7: Hein, laisse-moi faire. Je pense que ça sera mieux comme ça.
8: Je pense.
7: Je cautionne pas, mais je vais lui lire sa lettre. C'est même pas lui qui l'a écrit, il n'y a pas de faute d'orthographe. Par ce communiqué, toute l'équipe du Petit Filet, donc lui, sans exception, annonce qu'elle ne participera pas à la millième de l'équipe de Greg. Nous regrettons le manque de budget, notamment pour les perruques. C'est vrai qu'il y en a besoin. Par conséquent, il n'y aura aucun magnéto ou sketch ce soir. Ça nous fera des vacances. Hein ? Nous souhaitons tout de même une belle soirée à Greg, les journalistes et les chroniqueurs. À bientôt, j'espère. Merci. Ça, ah voilà, ouais, c'est du boulot.
8: Merci, Raymond.
7: De rien.
8: Toujours là pour aller.
2: Bon. Je vais quand même venir, Greg, j'arrive.
1: Et Antoine Pinot fait son entrée pour le Petit Filet.
2: Cette élection.
1: Viens là sur la barbiche là.
2: Bon alors impeccable. Merci Raymond, on peut l'applaudir.
1: Ah Raymond, ouais, bravo Raymond.
2: Il y a l'autodérision et il y a l'autodérision. Bravo à lui.
1: Et je voudrais m'excuser pour les documentaires L'Équipe du soir qui commenceront à 2 du mat visiblement.
2: On a un petit peu de retard, c'est pas grave. Tiens, alors avant de faire un point sur les jeux depuis le début de l'année,
1: ouais.
2: On a fait un relais pour le gâteau, Greg.
1: Ah très
2: voilà,
1: bien.
2: Voilà. Et notre correspondant c'est qui? Eh bien on le retrouve, c'est Pierre-Antoine Damecourt. Madame, tout va bien?
10: Salut à tous, qui d'autre pour commencer ce relais que Béric, Pierre-Louis. Béric, je te confie ce gâteau qui va devoir arriver
16: merci,
10: sur le plateau.
16: Merci, c'est un honneur.
10: C'est un honneur sur ce plateau de l'équipe de Greg. Un gâteau, donc c'est un framboise. Mais non, mais putain, c'est pas pour vous faire maintenant. C'est pas
16: pour...
10: Mais non, c'est pour le plateau, mais il est con.
16: Normal.
10: Allez, début.
2: Allez, c'est parti, Béric, on envoie la sauce. Hein. On va les faire comme ça un petit moment.
1: On va aller voir en fil rouge.
2: Allez, on va faire un point sur les jeux depuis le début de la saison. C'est j'ai bien. Tout regardé, Greg. Hein.
1: Ah,
2: voilà,
1: ouais.
2: Puisque j'ai beaucoup de temps libre.
1: Ouais.
2: Effectivement. Et on a fait un petit bilan. C'est parti, on y va. Allez, Jeannot, essayez. Bon, bah, t'étais le premier. On savait que dès le premier jour, il y avait un petit souci nouveau du 100 mètres. Hein. Voilà. Bravo, Alicia. Jeannot, voilà, ouais. Niveau cheval de course, Jeannot, c'est bon. C'est, voilà, c'est ça. Quoi. La régie a des soucis, parfois. Voilà, on sait pourquoi. Hein.
1: Non, les gars, ça c'est pas ça. On n'entend pas, on n'entend pas. Wow. Ouais, je sais pas ce qui se passe.
2: Ça me perturbe en plus. Et Loïc Tanzi, je crois que t'as consommé Horloge aussi, je crois.
19: Concentre-toi.
2: Et Raph Sebaoun aussi, bah, je sais pas ce qui s'est passé, mon Raph.
10: 1994.
1: Bien joué, ma fan.
2: Oh là, bah alors mon Raph qui a gagné au Fight Club en équipe, regardez, excellent. Alors, il y a aussi un truc, la célébration, c'est important, Karim, faut être synchro avec son pote. Hein.
1: Tous les trois magnifiques, hein 5-4, ouais. Avec Inès.
2: Toi, ça va? Ouais. Voilà, vache. Alors, depuis le début de l'année, Jérôme, tu gagnes pas. On a fait la compile, le top 4 de tes têtes en défaite.
1: Ouais. Marcus, tu vas pas mal. C'est non, Jérôme.
19: Ah, merde.
1: Connaté.
19: Mais c'est un défenseur.
1: J'ai dit hors défenseur.
8: Ouais, non.
1: C'est marqué, je l'ai dit.
9: On l'a pas dit, je crois. Quelle heure d'avance, non?
11: C'est vrai, on l'a pas dit. Et il les a pas, malheureusement.
8: Mais non.
1: Anthony Romeyer, c'est... Mais ça, bonjour.
2: Pierre Mathurin. Bon, on a aussi, eh bien, Johan Rieu.
1: Il reste deux.
2: Ah, tiens, même quoi, il gagne.
12: Oui, le Bayer, Leverkusen.
1: Mais pas du tout.
9: Oh, les gars, je suis éliminé.
1: Ah non, il y a Jérôme.
2: Bon Greg, mais à coup pas, j'ai aidé Pierre Maturana cette année à trouver Kurzawa. Pas discret Pierre Maturana. Hein.
1: Non plus,
9: c'est pas bon.
8: J'en ai moi.
1: Tiens,
19: non,
1: c'est Jani. Néné, non, c'est pas bon.
19: Allez vite.
8: Kurzawa.
2: Kurzawa.
1: Oh ouais.
2: C'est une bonne réponse. Johan Rieu, moins discret Johan. Hein.
1: Alors Johan.
2: Alors Antoine, il m'a dit.
1: Non mais j'ai pas dit rien parce que.
2: Paul Le Guen.
1: Paul Le Guen, c'est non.
2: On termine avec le moment de l'année. Karim Benani qui a célébré un petit peu trop tôt.
1: Ah ouais.
2: Mythique.
1: Pourquoi vous écrivez là?
14: Non, j'écris pas. Je vais mettre une musique, s'il vous plaît.
1: Non.
2: Le Mexique.
1: Les Mexiques. extraordinaire.
19: Ah ouais, ouais.
1: Ah, c'est un bijou.
19: Non, ce qui est drôle, c'est que ça ressemble pas.
1: Ah, c'est
19: extraordinaire. Il allait chercher le son sur Internet. Il
1: s'est
19: dit, tiens, 15 ans pour trouver la musique.
1: Alors, frère. Terrible. J'étais à deux doigts de l'engueuler parce qu'il était sur son portable.
19: Bien sûr, bien sûr. Dans quelques secondes, il y aura le chute ou pas chute version XXL. Ouais. Tout le monde va jouer. On en a trouvé 13. On va se régaler. Mais pour l'instant, un point sur le gâteau, Greg.
1: Oui, un point gâteau.
19: Alors, Béric, comment ça se passe? Tout va bien avec le gâteau? Oui, il le donne à qui? Oh, Ludo! Oh oui, le fan de Benzema!
16: Pour Karim!
19: Ah ouais! Et regardez, il est vraiment fan de Karim puisqu'il a fait une Benzema 2022. C'est la cuisse qui a brillé. Et il le file, regardez. À Momon, Mathieu, qui met dans l'escalade, on l'embrasse, gros bisous. Qui le donne à qui? Au Versaillais,
20: ah,
19: regardez!
20: Bah c'est pas trop tôt, j'ai mon polo qui démarre à 22. Allez, on y va! Qu'est-ce qu'il faut faire? Il faut jogger. Il n'y a pas un hélico qui peut venir me chercher, non? Parce que la dernière fois que j'ai fait un jogging, c'était en 95. Allez, j'y vais, je file!
19: Ah ouais, ben on va. Ça rentre bien!
1: On attend de voir où ils vont. C'est magnifique!
19: Allez, on a lancé un jeu il y a deux semaines, Greg, qui s'appelle Choisis ton image. Ouais. C'est assez simple. Ouais. Une question, deux images en proposition et on doit choisir. Et là, bah, c'est une spéciale chroniqueur de l'EDG.
1: Bien sûr.
19: On s'est fait plaisir, écoutez.
1: Allez, vas-y.
19: Et aujourd'hui, on joue avec Florian et Baptiste, deux grands fans de l'équipe de Greg, a choisi ton image. Bonjour messieurs, alors fans de l'émission?
21: Ouais, ouais, on adore le DG, on adore... Non, on adore ouais, le
22: on
21: DG,
22: adore le DG, on regarde hein.
19: Écoutez ce son. Qui vient de prononcer le nom d'un joueur? Olivier Rouillet ou Taz de Tasmania?
21: Chez Taz, c'est plus...
22: Ouais, je comprends des fois, Taz, quand il parle.
21: Olivier Rouillet?
19: Bonne réponse.
21: Ouais.
19: Qu'est-ce qui dure le plus longtemps? Une phrase de Yoann Ryu ou le film Le Titanic?
23: Titanic, ça dure.
22: T'aimes bien ce film en plus?
23: Ouais.
22: Je crois que c'est
23: 3h15.
19: Yoann Ryu?
23: Et bonne réponse.
21: Yeah, yeah.
19: Qui est le meilleur dans le DG au jeu Le Démineur? Raphaël Sebaoun ou Jean-Marc Morandini?
22: Démineur, c'est en un mot ou deux mots?
19: Un mot.
21: Raphaël Sebaoun.
19: Pour Giovanni Castaldi, qui est le fils de Dieu? Jésus-Christ ou Didier Deschamps?
21: C'est Didier Deschamps, bien sûr.
22: Il travaille pas, là, sans Didier. Bon, il travaille peu, tout court.
21: Oui, c'est vrai.
19: Qui a le plus gagné depuis fin août? Jérôme Alonso ou le FC Metz?
21: Metz?
19: Et bonne réponse.
22: Bah oui, bah oui.
21: Bah, là, tu vois, même ça, on s'est fait. Donc c'est...
19: Pour Karim Benani, quel est le meilleur chroniqueur? Karim Benani ou Karim Benani?
22: Ah oui.
21: Karim Benani, ouais.
19: Bonne réponse, yes, c'est gagné. Yes. Et vous remportez les meilleurs fous rires d'Anthony Clément dans l'émission.
22: Ouais, c'est rapide, hein, quand même.
19: Mais à coup le pas, il a rigolé en 2022. Oh, on était là. Souvenez-vous, France Maroc, il a vu.
1: Ah putain.
19: Excuse-moi, Olivier. Hein.
1: Ah, c'est
19: il m'en veut pas, c'est pas grave.
1: Ah, magnifique.
19: Ouais, c'est pas grave. Alors,
1: à cette heure-là.
19: Greg,
1: hein.
19: Un point sur le gâteau.
1: Un point alors, gâteau, alors le relais.
19: Le Versailles, où est-il? Ah, mais il avait Guy le concierge.
20: Allez, et c'est le gâteau.
19: Oh, merde.
20: Allez, mon brave, allez donc apporter à Greg Hacher et toute sa troupe. Allez, allez, on court, on court.
24: Cours pas, mais...
19: Qui le file à qui, Guy? Oh, il est là.
24: Il y a un gâteau à mettre pour l'équipe.
19: Monsieur Poisse.
24: Ah non,
19: je
24: vais pas
20: se. Non, mais c'est pas possible.
24: J'en ai un, m'en fous.
20: Mais j'ai crevé, c'est pas possible. Je sais même pas où il est, le plateau de thé, là. J'y vais, c'est par ici.
19: Ah ouais, oulala, on a très peur.
1: Oulala, très beau relais. Hein.
19: Effectivement.
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0: Coupe du Monde, on parlera de Didier Deschamps, on parlera des Espagnols, sont-ils trop confiants avant cette rencontre, on parlera du milieu de terrain des Bleus, on aura aussi une vision sur la gestion d'un tel match pour un sélectionneur avec l'éclairage de notre président du soir, l'ancien sélectionneur de l'équipe de France. Bonsoir Raymond Domenech.
1: Bonsoir.
0: Et dans votre ville-peuple Raymond, Nicolas Villas, Étienne Moati, Siani Dalma et Félix Croix. Bonsoir à tous. Bonsoir.
2: Salut mémé.
0: Presque.
2: Ça marche mémé. Mémé
0: bon. Ouais, ça marche, ça pourrait marcher. Effectivement, avec nous pour toutes les infos également, Claire Bricogne qui va nous donner au fil de cette émission les dernières informations. Vous signalez avant de débuter, deux petites infos importantes en vue de la rencontre de demain. Aurélien Tchouaméni a fait toute la séance d'entraînement qui avait lieu en veille de match il y a quelques instants. Les images qui nous parviennent à l'instant. Et puis pour ce qui est de Bradley Barcola et Désiré Doué, pour le moment ce serait 50-50 pour ce qui est de la titularisation sur le côté gauche de l'attaque française. On en reparlera avec Giovanni dans quelques instants qui sera en direct au plus proche des Bleus. La conférence de presse d'ailleurs a débuté. Pour le moment c'est Warren Zahir Emery qui est en train de s'exprimer. Didier Deschamps va dans quelques instants s'exprimer à son tour. On vous sortira bien évidemment les meilleures phrases de cette conférence de presse. Allez, premier thème de notre soirée. Souvenez-vous, en 2024, son jeu, sa communication avait fini par lasser une partie du grand public au point que le sélectionneur de l'équipe de France, Didier Deschamps, avait proposé aux mécontents de changer de chaîne s'il n'était pas content. Aujourd'hui, un jeu plus offensif, plus séduisant, une communication plus légère peut-être du fait de son départ imminent. L'équipe de France séduit. Et Didier Deschamps bénéficie-t-il de cette situation et de cette équipe de France nettement plus joueuse sur ce mondial? Didier Deschamps a-t-il réussi à vous renverser? C'est la question qu'on voulait vous poser avec l'habillage à la française, pardon. Est-ce que Didier Deschamps a réussi à renverser votre opinion sur lui, nous qui avions tendance, y compris médias, à nous en plaindre un petit peu après l'Euro 2024, Siani?
3: Non, parce que j'étais pas plus lassé que ça de Deschamps. Donc...
0: Félix?
4: Oui, parce que je suis honnête contrairement à Siani.
0: Nicolas?
3: Ça commence.
5: Oui, un peu quand même.
0: Un peu quand même?
5: Oui.
0: Étienne?
6: Oui, complètement.
0: Alors, on a deux oui, deux non. C'est pas mal, c'est pas mal. Est-ce qu'on fait un duel en régie? Je vais poser la question tout simplement. On y va comme ça. Peut-être pour trancher, Raymond, est-ce que vous compreniez la lassitude d'un certain nombre de Français? Il faut savoir qu'il y avait eu un sondage après l'Euro 2024. Pas de duel, ce sera au prochain.
3: D'accord. Pas encore prêt.
5: L'odeur du sang, heureusement qu'il n'y a plus la guillotine.
0: Donc, il y avait eu un sondage à l'issue de l'Euro 2024. 58% des Français seulement souhaitait conserver Didier Deschamps. Quand on sait ce qu'il a gagné, c'est pas énorme. Aujourd'hui, on a l'impression qu'il fait l'unanimité.
1: Ça veut dire qu'il y avait 42% qui voulaient le garder absolument. Moi, j'arrive pas à comprendre ces phénomènes de mode. Didier s'est adapté en permanence à l'effectif qu'il avait pour obtenir des résultats. Il avait à l'époque une solidité peut-être défensive avec des joueurs plus importants dans ce registre-là. Il a construit son équipe comme ça. Il lui arrive des attaquants. Il sait plus quoi en faire tellement il y en a. Il est bien obligé de passer. Je rappelle quand même que même le premier match, il a commencé avec une formule qu'il a changée parce que c'était Dembélé qui jouait deuxième, qui jouait avant-centre derrière Mbappé et Olysée qui jouait sur le côté. Donc il s'est adapté en permanence. Il a cette capacité d'adaptation permanente. Depuis qu'il est en place, à chaque fois, il a su passer les événements, il a su s'adapter, il a su remettre les choses en place, il a su apporter des choses nouvelles. Cette fois-ci, ça tombe parce que ce sont des attaquants. Et tout d'un coup, on trouve que c'est extraordinaire. Mais avant, il ne les avait pas. Il ne pouvait pas jouer de la même manière qu'il joue maintenant avec ces attaquants-là. C'est tout. C'est plus séduisant, je peux être d'accord avec ça, mais c'est que les circonstances qui l'amènent à ça. Je peux vous assurer que s'il n'avait pas eu Olysée, s'il n'avait pas eu Dembélé, il aurait joué comme avant avec ses trois milieux et il aurait continué de la même manière.
6: Sans aucun doute, mais on ne peut pas nier qu'il y a des attaquants exceptionnels aujourd'hui en équipe de France. Mais on était beaucoup, et moi le premier, à pas imaginer ces quatre attaquants alignés en grande compétition et dans les matchs finaux de ces grandes compétitions. Et donc là, moi, c'est de ce point de vue-là qu'il me renverse, parce que non seulement donc il fait le choix de les faire jouer les quatre ensemble, deuxièmement, il y arrive, parce que c'était pas forcément non plus

0: plus évident, donc il doit y être pour quelque chose. Et le recentrage de Olise permet que ces quatre attaquants soient liés les uns aux autres. Et surtout, on va voir demain, mais enfin, on n'a pas trop de doute là-dessus, il va jusqu'au bout avec cette idée-là. On était quand même quelques-uns à imaginer avoir des doutes sur le fait qu'il choisisse cette option-là et qu'il s'y tienne toute la compétition. Manifestement, c'est le cas. Moi, c'est ça qui m'étonne et c'est ça qui me renverse.
1: On craignait qu'il se rétracte un peu, mais il y a aussi, je trouve, il y a aussi la communication qui a un petit peu changé. On avait une communication plutôt assez lénifiante et tous les suiveurs de l'équipe de France sont d'accord pour dire que les conférences de presse sont un peu plus fun, qu'il en donne un petit peu plus, qu'il est un peu plus léger, peut-être un peu plus détendu. Est-ce que c'est l'approche du départ qui crée ça ?
2: Bah, il y a certainement ça. Après, je pense que malheureusement, avec la perte de sa maman aussi, il a peut-être relativisé aussi certaines choses. Enfin, malheureusement, ça fait aussi partie de la vie et on se rend compte qu'il y a des choses bien plus importantes aussi et ça peut aussi libérer. Mais le fait que ce soit la fin, il est en mode jubilé, un peu roue libre, ça contribue certainement.
0: Tu le trouves en mode roue libre, là ?
2: Ah, moi, je trouve que dans sa communication, je suis assez d'accord avec Timothée, je le trouve plus libéré. C'est-à-dire plus...
0: Libéré, c'est pas roue libre. Hein.
2: Non, mais roue libre dans le sens... Ouais. À l'échelle de Didier.
1: On regarde ce qu'il nous proposait avant.
2: À l'échelle de Dédé. Et c'est la même chose pour le jeu. Et moi, je suis un peu d'accord avec vous deux, en réalité. C'est-à-dire que je trouve que... Je suis d'accord avec toi, Raymond. Moi, j'aurais pas imaginé qu'on ait quatre attaquants dans cette Coupe du Monde, y compris dans un match, par exemple, face à l'Espagne. Mais pour moi, c'est là où souvent on dépeint Deschamps comme étant pragmatique, et c'est la preuve qu'il l'est. C'est-à-dire que, comme tu dis, il s'adapte à la situation qu'il a face à lui. Il se dit, bon, bah, là, j'ai des choix de riches. Je vais pas me priver, finalement. Et je vais utiliser les quatre. Mais il a eu le courage de le faire, et moi, ça me surprend. Et c'est là où je suis d'accord avec Étienne. Moi, je me suis dit, il y a un moment, il avait son truc, son 4-3-3, cette espèce d'assise défensive, et ben, il a quand même eu le, je ne vais pas dire le courage, le culot, je ne sais pas, appelez ça comme vous voulez, mais il l'a fait, quoi. Il va avec ce truc-là et il va y aller certainement jusqu'au bout. Donc, bravo. Quoi.
1: Avant d'aller chercher l'avis de Siani et de Félix, on a posé la question à Giovanni Castaldi qui pratique Didier Deschamps quotidiennement. Allons-y.
3: Pour ce qui est de la cote de popularité de Didier Deschamps, en tout cas aux États-Unis, elle est énorme. Ce qu'on peut vous dire, c'est qu'à chaque fois qu'on doit qualifier la plus belle équipe du mondial, eh ben, on évoque l'équipe de France avec un style flamboyant. Et sur sa communication, il a légèrement modifié, il s'est adouci, il a gagné en sincérité depuis l'annonce de son départ. Même si pour lui, il a toujours réfuté en dehors des médias, des caméras, ce côté entraîneur très défensif. Par exemple, sur la Coupe du Monde 2022, il souligne qu'en plus de Kylian Mbappé, Olivier Giroud, Ousmane Dembélé, il y avait également Antoine Griezmann, présent dans un rôle un peu plus bas, mais qui était considéré comme un joueur offensif. Donc voilà, la grande force de Didier Deschamps, quand même, c'est de s'adapter. Ces bleus-là sont irrésistibles offensivement, et donc Deschamps récolte les fruits.
1: Ouais, l'adaptation pour Giovanni Castaldi, qui rejoint le président de ce soir. Siani, pour vous, vous dites, j'étais pas contre, il m'a pas renversé parce que j'étais pas contre avant, mais par exemple, sur le plan de la communication, vous voyez pas une légère patine, un peu plus légère, un peu plus sympa ?
4: Mais non, je pense comme Nicolas, en fait, il va partir, donc effectivement, il a peut-être moins besoin d'être dans cette posture.
1: Il n'est pas en réélection.
4: Exactement. Ouais. Et il a besoin peut-être de moins convaincre. Et puis ça fait 14 ans qu'il est là. Je pense qu'il a montré tout ce qu'il avait à montrer. Et j'aime bien cette idée d'adaptation parce que Deschamps, c'est celui qui a rappelé Adrien Rabiot alors que c'était mal passé. C'est celui qui a appelé Benzema quand ça s'était mal passé. Donc en fait, il montre aussi que c'est pas quelqu'un qui est figé sur ses positions et qui s'entête et qui est capable aussi de faire un pas vers des joueurs, de changer aussi ce qu'il pensait. Et c'est ce que je trouve intéressant aussi avec lui.
1: Félix, vous étiez OK pour dire qu'il avait su vous reconquérir, Didier Deschamps. Ouais. Est-ce que vraiment il y avait un ras-le-bol pour vous à post-2024, post-Euro, où c'est vrai que le jeu n'était peut-être pas aussi flamboyant qu'on l'espérait ? Et qu'est-ce qui vous a fait changer d'avis cette année ?
5: Je pense qu'on s'est tous trompés, enfin tous dans la grande majorité, déjà parce que c'était l'un des mandats les plus longs de l'histoire du foot français et du foot mondial à une époque où tout s'accélère aussi. Qu'on a eu tendance à considérer qu'un sélectionneur et entraîneur étaient le même métier, alors que non. Tu dois exploiter les circonstances qui se fait bien au club ou pas, et tu dois construire à partir de ça avec un groupe que tu as 6-7 fois dans l'année. Chose qu'on a sous-estimée parce qu'on a souvent reproché deux choses. Déjà, il y avait cette espèce de cliché de « on s'ennuie avec l'équipe de France ». Chose qui était vraie. En revanche, on s'ennuie avec l'Argentine, on s'ennuie avec le Brésil, l'Allemagne, les matchs amicaux à l'époque où ils existaient, l'Angleterre, le Brésil,
6: c'est
5: pareil.
6: Nul.
5: Donc au bout d'un moment, il y avait cette espèce... C'était devenu un peu dans la culture populaire de dire « ouais, mais les Bleus, on s'ennuie, quoi qu'il arrive ». Donc en fait, on s'ennuyait avec toutes les sélections. Et surtout, l'inconscient collectif reprochait à Didier Deschamps une chose qui est rarement arrivée depuis 86 en fait, en équipe de France, c'est de construire un projet collectif flamboyant. On disait « oui, c'est un pragmatique, il gagne, mais c'est pas beau à regarder ». Et c'est à mon sens quelque chose où on s'est trompé, parce qu'en fait, quand les circuits sont élaborés en club, quand Dembélé devient ce qu'il devient, quand Olysée explose, quand Mbappé, qui lui, pour le coup, est le vrai fil conducteur de Deschamps, et a pas à sous-estimer, et bien là, d'un coup, on se dit, bah, c'est toujours le même Deschamps pragmatique. C'est juste qu'il a dit, comme l'a dit Raymond, il a vu toutes les armes qu'il avait à disposition, et ne nous trompons pas, il n'a pas construit cette équipe à partir des quatre devants.
0: C'est vrai, mais
5: il a construit cette équipe à partir de derrière, comme il a toujours fait.
0: Il y a des joueurs, il les avait déjà, par exemple Dembélé. Dembélé, il l'avait déjà. Il jouait arrière droit à un moment donné avec Deschamps.
5: Il n'avait pas la même alchimie.
0: Ça veut dire que les mêmes joueurs, tu peux en faire des utilisations différentes.
5: Oui, mais ce qu'on lui a reproché, c'est de ne pas avoir sur le long terme, lui, de lui-même, construit un projet qui allait transformer Dembélé, transformer Giroud, transformer Benzema. On reviendra sur Benzema, qui est quand même le fil conducteur de la défiance entre les Français et Didier Deschamps. Sur la communication notamment, Didier Deschamps, il détestait les conférences de presse parce qu'il y avait une question sur deux qui était « Pourquoi vous ne prenez pas Karim Benzema pendant 2 ans ?» Et qu'ensuite, c'était systématiquement sur des individualités. Une fois que le cas des individualités sont réglés parce que tu as les 3 meilleurs joueurs du monde et que si tu vas au bout de cette compète, tu auras un podium de 3 Français au Ballon d'Or, là, d'un coup, on peut se mettre à parler foot. Et d'un coup, on se rend compte que la communication avec Didier Deschamps, elle fonctionne assez. On attendait d'un sélectionneur sur le long terme que lui-même transforme les joueurs qu'il avait à disposition. C'est pas son boulot. Ils a 7 fois dans l'année. Quand les mecs arrivent plein bourre, encore une fois, il l'a construite derrière cette équipe. T'as la meilleure charnière du monde et t'as un double pivot qui est performant.
4: Après, il a pris quelques paris gagnants. Tu vois, quand il prend Matuidi à la Coupe du Monde 2018, il a pris aussi des choix forts dans cette équipe de France. Après, peut-être qu'il a eu un creux à un moment, il a su faire.
6: Le départ, il a commencé. Souvenez-vous, la qualification pour le Brésil, l'Ukraine. Perd 2-0 là-bas, il transforme l'équipe, il enlève 6 joueurs au match retour, 6 ou 7 joueurs, et il gagne 3-0 et il part de là. Il aurait pu mourir au bout de la première qualification, mais il a su trouver le truc. Et à chaque fois, il a réussi à mettre ce qui était nécessaire pour que cette équipe
5: gagne. On reproche à Deschamps pendant 5 ou 6 ans de ne pas avoir trouvé une alchimie qu'on constate aujourd'hui, et quand même unique dans l'histoire du foot français peut-être, entre Karim Benzema, Antoine Griezmann, oui, on va dire quoi, Kingsley Coman, Anthony Martial, Dembélé,
2: mais Félix,
5: elle n'existait pas.
2: Mais Félix,
5: elle était
2: truc,
5: impossible à
2: le
5: trouver.
2: Le truc en fait qui était un peu contrariant je pense aussi, c'est justement la communication, parce qu'on en revient à ce que tu disais. C'est-à-dire que t'as raison, hein. On s'emmerdait pas qu'en regardant les Bleus. Mais bon, nous, les autres.
0: Enfin, c'est quand même bien emmerdé en regardant les Bleus en 2024, quand même. Mais parce que là, on a complètement oublié. Non seulement on s'est ennuyé quand même très, très fort. Très, très, très fort. Et en plus, parce que Deschamps, tu pouvais t'ennuyer, mais tu gagnais. Là, tu t'étais terriblement ennuyé, t'as pas gagné du tout.
2: Mais justement, et si tu veux, moi, j'en reviens à l'aspect communicationnel. C'est-à-dire, c'est de dire, OK, on s'emmerde pas qu'en regardant les Bleus. Mais bon, là, en l'occurrence, on parle de ça et c'est ce qui nous intéresse. Et c'est la communication de dire, bah, en gros, si t'es pas content, t'as qu'à changer de chaîne. Bah, ça passe pas très bien, si tu veux. Faut comprendre ça. Moi, j'en veux même pas à Deschamps. C'est-à-dire, il fait ses choix, il a ses idées, t'as le droit de gagner sans être beau. Et après tout, le football, c'est pas que 20 000 passes avant de marquer un but.
5: Surtout quand tu gagnes autant, quoi.
2: Oui, mais même, tu gagnes autant. En l'occurrence, le mot gagner, après, ça dépend ce qu'on veut dire aussi. Il a pas gagné tant que ça, au final. Il va loin, mais il gagne pas tant que ça au final.
5: Mais il va toujours très loin.
2: Oui, mais il va loin, mais il gagne pas tant que ça. Il y en a qu'un qui gagne, c'est ça le problème. D'où d'ailleurs le fameux débat de. C'est pour ça que moi je reviens toujours aux émotions. C'est-à-dire, il y a un moment, si tu vas au bout et que tu gagnes et que tu soulèves la coupe, ok, t'as raison. Mais si ton discours c'est de dire, moi je suis en résultat 10, je veux gagner, mais que t'arrives en demi ou en finale, bah pardon, mais t'as pas gagné.
1: Ouais, par exemple, celle de 2022, t'es arrivé en finale, d'accord, t'as pas gagné, mais tu peux pas dire que t'as tort.
2: Comment ça?
1: Tu es en train de nous dire, t'as raison si tu gagnes. Quand tu fais un football pragmatique, t'as raison si tu gagnes. Il y a quatre ans, quand tu tombes contre l'Argentine au bout d'un match.
2: Mais quand t'as un discours, tu t'es pas trompé. Tu te fais bouffer pendant 90% du temps du match. En fait, si tu veux, pour moi, c'est si tu as un discours, je reviens au discours, à la communication résultatiste. Par exemple, je vais dire un truc tout con, mais 2006, Raymond, c'est le mieux placé pour en parler. Tu gagnes pas. Mais voilà les émotions que t'as. Je veux dire, t'as le scénario le plus ouf en finale de Coupe du Monde avec peut-être le plus grand joueur de l'histoire du foot français qui termine sa carrière comme tout le monde le sait. Je veux dire, là, t'es au niveau émotionnel, t'es au climax. C'est-à-dire, tu peux pas faire mieux. Mais comme quoi, le résultat, il n'y a pas que ça qui compte.
0: Mais bien sûr, parce qu'en 2024, je pense que Deschamps s'est rendu compte lui-même qu'il était au bout d'un système. Parce que finalement, avec cette équipe de France, jusque-là, les équipes de Deschamps, on se disait, bon, ok, on s'ennuie un petit peu, c'est pas toujours super, c'est pas le foot qu'on adore, mais bon, ça gagne, donc on est content, on supporte l'équipe de France. Là, on avait le sentiment en 2024 que tout le monde commençait à s'en foutre un peu de l'équipe de France, même si elle gagnait. Et donc ça devenait quand même un petit peu un problème. On avait le sentiment que même si finalement, on arrivait par un trou de souris, un miracle, un contre tout pourri, à finir par être champion d'Europe, ce serait quand même pas l'euphorie qu'on avait connue avant.
1: Alors j'attendais justement que cette idée-là arrive. Est-ce qu'il est arrivé au bout d'un système ou est-ce que c'est l'explosion totalement champignonnesque de ses qualités offensives? Parce que Dembélé, d'il y a deux ans, d'il y a quatre ans, c'était et pas le Dembélé qu'on a aujourd'hui, Ballon d'Or. Parce que Olysée, personne ne l'a vu venir. En tout cas, il y a quatre ans, quand on a fini la Coupe du Monde, personne ne l'avait vu.
0: Moi, je pense qu'il y a des deux. Je pense qu'il n'y a pas uniquement l'idée qu'il y a quatre offensives qui sont tellement géniaux que forcément, et comme il est pragmatique, il s'adapte.
1: D'autant qu'il y en a six, en fait.
0: Je pense que comme il est très intelligent, il savait très bien qu'il ne pouvait pas reproduire ça. Que essayer de repartir, aller gagner une Coupe du Monde à l'arrache, en défendant, en étant ennuyeux, ça passerait pas. C'est peut-être injuste, parce qu'il y a plusieurs footballs, etc. Mais c'était, les gens n'avaient plus du tout envie de ça. Donc, comme il est intelligent, il s'est adapté aux joueurs qu'il avait, et aussi à l'envie du public et des amoureux de foot.
4: Mais ce groupe, il fait penser au groupe de 2018, en fait, parce que là, on parle beaucoup aussi de l'état d'esprit de cette équipe de France. Alors, il y a beaucoup de talent, mais j'ai l'impression que le groupe qu'il a construit aussi séduit. Séduit le grand public, séduit en France, et c'était un peu moins le cas en 2022, et j'ai l'impression que c'était un petit peu le cas aussi en 2018, avec Dembélé, avec Griezmann, avec cette équipe qui amenait un petit peu de légèreté, et j'ai l'impression qu'il a réussi à trouver ça. Alors ça garantit pas d'aller soulever la coupe à la fin, mais en tout cas, il y a un truc qui se crée avec le grand public et qui rejaillit aussi sur Didier Deschamps.
6: Mais je me permets de ne pas être d'accord.
0: Mais tu peux avoir tort, Raymond, ça t'arrive quelquefois.
2: Comme d'habitude. Hein.
6: C'est rare, mais ça peut m'arriver. Je ne pense pas que Didier soit concerné par la vie des médias et du public. Il construit son équipe, il l'a fait. S'il avait dû recommencer et avoir une équipe solide, comme tu dis, ennuyeuse, qui ne l'est pas, parce qu'elle peut aller loin, mais qu'elle est efficace, il l'aurait fait. Et là, il s'est appuyé sur le matériel qu'il a.
0: Oui, ça tu l'as dit tout à l'heure, mais je pense qu'il y a ça. Évidemment, tu as raison de ce point de vue-là, parce qu'il connaît le foot et il connaît les joueurs. Mais je pense que c'était de toute manière structurellement quasiment impossible de repartir avec un ennui aussi intersidéral.
6: Mais attends, mais s'il n'avait pas eu...
0: Moi, je ne suis pas d'accord avec toi. Je pense que lui-même avait envie de finir autrement sa carrière de sélectionneur.
1: Vous ne croyez pas qu'à force, en conférence de presse, d'entendre des journalistes lui dire que on s'ennuie un petit peu, que l'opinion publique commence à être d'accord avec cette idée-là.
6: Qu'est-ce qu'il a répondu ? Il a répondu, vous allez qu'à voir.
1: Pourquoi il le ferait mal ? Oui, aller sur une autre chaîne. Ça, c'était il y a deux ans. Et puis après, il a modifié.
6: Non, il a modifié. Après, il a une structure avec des joueurs qui lui permettent de jouer de cette manière-là.
1: Donc, c'est ce que je dis. C'est cette génération qui l'a amené, enfin, sinon, peut-être pas poussé, mais en tout cas emmené à jouer autrement.
6: Tiens, c'est jouable avec ce potentiel-là. On peut jouer autrement. On peut essayer avant. Il était persuadé que ce n'était pas possible.
2: Là, sa carrière en bleu est terminée, tu vois qu'il va changer. Mais moi, j'aimais bien ce que tu disais tout à l'heure, Félix. Au-delà du fait que je te trouve très joli, je te trouve très pertinent. Sache-le, Félix. Non, mais moi, je trouve qu'il y a un vrai truc. Je suis assez d'accord avec ça. Moi, j'aime bien ton analogie entre... En gros, on demande aux sélectionneurs de mettre en place en fait un style de jeu. L'Espagne, pour moi, elle est complètement à part. Les mecs,
5: c'est le Barça.
2: C'est pas que le Barça. C'est-à-dire que Luis de la Fuente, faut pas oublier. Je crois que depuis 2012.
5: Je parle de l'Espagne 2010.
2: Non, mais moi, je te parle de l'Espagne.
5: En Espagne, ils disaient en 2010. Depuis, on
2: je te trouve très joli, mais tu vas me laisser parler, par en revanche. Depuis 2012-2013, voilà. Depuis 2012-2013, Luis de la Fuente, il entraîne les catégories de jeunes. Il les a tous formés, finalement, ces gamins. Ils ont tous joué ensemble. Donc, c'est-à-dire que le style à l'espagnol qu'on retrouve dans les clubs, enfin, eux, ils ont vraiment fait un taf structurel au niveau des éducateurs, etc. Mais c'est à mettre à part, si tu veux. Les Allemands ont commencé à le faire, notamment après le fiasco de 98. Et là, ils sont en train de se remettre en question une nouvelle fois. Mais en réalité, aujourd'hui, quand t'es sélectionneur, mais t'es obligé d'être pragmatique. C'est-à-dire, moi, je suis complètement d'accord avec toi. C'est pas Deschamps qui va réinventer un Dembélé, qui va en faire un Ballon d'Or. C'est Luis Enrique qui l'a fait. Là, en revanche, où c'est fort, je trouve, de la part de Dédé, c'est que Dembélé, il est Ballon d'Or à un poste qu'il n'occupe pas en équipe de France. Mbappé, il s'est fait tailler toute la saison malgré ses plus de 40 buts avec le Real. Il le maintient à ce poste-là parce que Mbappé, c'est le leader technique de cette équipe et voire le leader tout court d'ailleurs. Il a ses convictions là-dessus et il s'y maintient. Et il arrive à convaincre tout le monde et entraîner tout le monde là-dedans. Moi, je trouve ça... et moi, je suis d'accord avec toi. Hein. Je trouve qu'on est parfois beaucoup trop dur avec lui en vrai par rapport
5: au sélectionneur en règle générale. Et on parlait des nations qui s'emmerdaient.
2: Sauf Roberto Martinez.
5: Oui, ça, alors voilà. Justement, j'allais là-dessus. On parlait des nations qui s'emmerdaient avec un vivier de fous. Moi, je veux bien qu'on dise que Deschamps, il n'a pas tout le temps
1: Portugal,
5: gagné et que l'important, c'est de gagner machin. Je pense que les Portugais, avec les viviers qu'ils ont eu tous les 5 ans, ils prennent le parcours de Deschamps.
0: Mmh. C'est-à-dire que les Portugais, ils se sont emmerdés et en plus, ils n'ont pas gagné.
1: Et Nicolas Villas a commencé à aborder le cas de l'Espagne. On va en parler dans un tout petit instant. juste avant cela, on va essayer de gagner un peu d'argent, Claire.
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1: Merci beaucoup Claire. Notre deuxième thème va évidemment parler de notre adversaire de demain soir, c'est l'Espagne et tout part de là.
8: Depuis le début de la Coupe du Monde, tout le monde attend ce match. On voulait vraiment que ça arrive. Nous sommes les deux meilleures équipes du monde, mais on y va sans peur. Si la France doit craindre une équipe, c'est nous.
1: Des Espagnols confiants depuis le début du mondial qui n'en démordent pas à l'approche de ce choc face à la France. Unai Simon, le portier de la Roja, y est allé sans détour. Si chacun joue à son meilleur niveau, aucune équipe nationale ne peut nous battre. Alors, cette question, trouvez-vous que les Espagnols sont trop confiants à la veille de ce France-Espagne? Et à cette question, deux chroniqueurs ne sont pas d'accord, ça s'appelle un...
6: Un machin, là.
1: Voilà, exactement. Un machin.
2: On coupera en montage.
1: Allez, duel pour Siani Dalma. Oui, les Ibériques sont trop confiants. Pour Étienne Moati, non, les Espagnols n'en font pas trop. On va commencer avec l'accusation. Avec Siani.
4: Avec moi? Ok. Oui, moi, je trouve que ça confine à l'arrogance. Alors peut-être que Yamine... Enfin, sans doute que Yamine Lama était pas né en 2006 quand l'Espagne avait annoncé envoyer Zidane à la retraite, mais bon, ses coéquipiers auraient dû lui rafraîchir la mémoire. Oui, l'Espagne a battu la France les deux dernières fois. Oui, il a contribué à mettre les Français à terre. Mais je trouve qu'il ferait mieux de ne pas sous-estimer cette équipe de France. L'Espagne a fait un très beau parcours, mais l'équipe de France aussi. Et je pense que l'équipe de France a plein d'arguments pour remporter la demi-finale demain.
1: Étienne Moati pour la réponse.
0: Ouais, je ne crois pas une seconde que Lamine Yamal sous-estime l'équipe de France. Il vient d'ailleurs de dire dans sa déclaration que si c'était les deux meilleures équipes du monde, la France et l'Espagne. Donc il ne les sous-estime pas du tout. Alors on peut choisir de dire les Espagnols c'est les méchants et nous les Français on est les gentils. Moi, je crois simplement qu'avant un match comme ça, d'abord, l'Espagne, elle a cette tradition de confiance, de croire un petit peu en ses qualités. Et forcément, il vaut mieux que tu te présentes comme avec le potentiel pour pouvoir gagner le match, avec des certitudes, plutôt que de dire, on a peur de l'équipe de France. Koubarsi, il a parlé d'Mbappé. Et il a dit, moi, j'ai pas peur d'Mbappé, mais il a dit, c'est un joueur extraordinaire.
1: Terminé.
0: Aussi.
1: 2 secondes 2. Personnel okay. S'amuse, okay. Vous les prenez?
4: Non, c'est bon, je m'arrête là.
1: Allez, c'est donné.
5: Alligator.
1: Merci beaucoup, Siani. Merci, Étienne. Tiens, avant de demander l'avis du président, vous pouvez évidemment voter pour Siani Dalma si vous estimez que oui, les Espagnols se montrent un petit peu trop confiants.
0: On peut imaginer alors... que le public va considérer que les Espagnols sont trop arrogants, ça, je pense que...
1: Pas nécessairement. Voilà, en tout cas, si vous êtes de cet avis, eh bien, vous votez pour
0: la victoire
1: pour,
0: d'équipe de France demain,
1: Moati.
0: Pour moi, ce soir, ce sera plus difficile, quand même.
1: L'arbitrage du président.
6: Moi, je suis surpris parce que je m'attendais à plus de provoques. C'est, je veux dire, ça n'a rien de que quand le gardien de but dit, on est, je veux dire, si on joue à un autre niveau, il n'y a aucune équipe qui peut nous battre. Il a le droit de le dire, il peut le dire. Ça, c'est pas mésestimer l'adversaire. C'est pas une vraie provoque comme en 2006. On va le mettre, on va mettre Zidane à la retraite. Ça n'a rien à voir. Et Yamal, il dit rien de. Il dit qu'il n'a pas peur de l'équipe de France. Pour moi, ça me paraît logique.
4: Il dit que l'équipe de France devrait avoir peur de lui, de l'Espagne.
6: Oui, qu'elle peut avoir peur. Mais si on avait posé la question aux Français, ils auraient dit la même chose.
2: D'ailleurs, ils ont répondu, d'ailleurs.
6: Il n'y a aucune raison qu'on ait peur d'Espagne. Il n'y a aucune équipe qui a peur, donc.
1: Tiens, regardez, oui. La une, c'était effectivement en 2006. Vamos à Rubilar, à Zidane. On va mettre Zidane à la retraite.
6: Ça, c'est un moyen
5: de... Regarde ce qu'il y a écrit en dessous. C'est marrant par rapport à ce que disait Nico tout à l'heure. On gagne, mais on joue mal.
1: Oui, alors j'avoue que moi, sur mon écran, j'arrive pas à le lire. Mais bon, okay.
5: Galamo.
1: Ah, c'est Galamo, la plus grosse.
5: Même les équipes les plus flamboyantes, très confiantes en arrivant face aux Bleus, arrivaient en disant oh, ouais, mais on s'ennuie. Les sélections, c'est toujours comme ça. Ben, c'est vrai.
1: Nico.
2: Ben, moi, je pense qu'on a. Moi, j'ai relu les déclats d'Unai Simon et de Yamal, etc. Et en gros, c'est on va chercher la petite phrase qu'on décontextualise. Mm-hmm. Et on en fait des caisses. Parce qu'en fait, Yamal, il te dit aussi l'équipe de France, ça a une génération géniale. Unai Simon va même encore plus loin, c'est-à-dire qu'il encense les Bleus, etc. Voilà. Et nous, on va chercher la phrase qui nous arrange, histoire d'essayer de trouver une espèce de rivalité ou de vendre, de faire un peu de putaclic et ça marche. Mais Yamal, effectivement, elle a cette phrase d'où on n'a peur de personne. Mais d'ailleurs, même Koundé l'a défendu aujourd'hui en conf de presse en disant mais Yamal, il n'a jamais manqué de respect à personne. Enfin voilà. C'est-à-dire, je suis assez d'accord avec toi, on n'est pas dans le trash talk qu'on a pu connaître d'ailleurs dans d'autres confrontations entre la France ou l'Espagne ou entre la France et d'autres nations d'ailleurs. Et en réalité, moi, je dis comme Raymond, moi, Kounay Simon disent nous, si tous nos joueurs sont à 100% de leurs moyens, on peut y arriver. Et je pense même, je vais même te dire, je trouve que c'est une méthode Koué. C'est-à-dire qu'ils ont parfaitement conscience que Yamal, il n'est pas 100%, que Nico Williams, il vient à peine de recommencer à jouer, qu'ils savent que, contrairement à l'équipe de France, ils ont plein de joueurs qui ne sont pas à 100%. Je rappelle que Jérémy Pino a été blessé, Munoz aussi. Enfin, niveau offensif, ils n'ont pas le potentiel offensif des Bleus en termes de forme du moment, hein, j'entends. Rodri retrouve sa forme. Il y a des débats entre est-ce que Pedri doit jouer et Fabian. Il y a beaucoup moins de certitudes aujourd'hui en Espagne qu'en France. Et moi, je pense qu'au contraire, ils essayent de se rassurer un peu comme ils peuvent, mais il y a zéro arrogance, moi, je trouve, dans leur truc. Hein.
1: Félix ?
5: C'est récent, l'Espagne qui est sur le temps long, que l'Espagne qui a extrêmement confiance en elle, c'était l'inverse pendant des années. C'était une sélection qui était maudite et qui se considérait comme telle et qui était souvent brocardée par ses propres médias qui en faisaient des tonnes sur le côté loser. Ça a changé en 2006, en fait, parce que c'était tellement l'acmé, si tu veux, de cette confiance en soi exagérée d'une Espagne qui gagne jamais. Ce qui s'est passé avec l'équipe de France a formaté, via d'autres choses, mais l'état d'esprit qu'elle a eu derrière sur les trois compètes qu'on suivit, qu'elle a remporté. Et à partir de ce moment-là, s'est mis en place un truc en Espagne où le vivier, la génération était tellement forte qu'il y a une espèce d'esprit qui s'est installé de « quoi qu'il arrive, on a le ballon tout le temps, donc personne peut vraiment nous faire du mal ». Mais là-dessus, je trouve que c'est extrêmement soft quand même. C'est l'équipe de France qui terrifie tout le monde. Et n'oubliez pas que Lamine Yamal est extrêmement jeune et que comme beaucoup de jeunes joueurs de sa génération, il a ce côté golden boy un petit peu… pas trash talk, mais de considérer sa personne un peu à l'américaine. Peut avoir des Tchouaméni, des Mbappé, qui sont un peu construits sur ce modèle-là, ce qui dénote avec pas mal de ses coéquipiers qui, eux, sont plus dans la tradition latine et espagnole de dire on attend de voir, on se reste en retrait.
1: Alors, pour parler justement de cette confiance espagnole, je vais vous proposer d'abord une petite vidéo. C'est Luis de la Fuente en conférence de presse qui, sans bomber le torse, reste factuel.
9: Il n'est pas exagéré de qualifier ce match de finale avant l'heure. Celui contre le Portugal l'était aussi. Nous sommes conscients de l'immense potentiel de la France, mais nous savons aussi que nous sommes la seule équipe à les avoir battus lors de deux demi-finales. Il faudra élever notre niveau de jeu et nous allons tout donner.
1: Voilà, on est sur un rappel des faits, effectivement, sur les demi-finales perdues par la France en Ligue des Nations et à l'Euro face à l'Espagne. Une autre déclaration, celle de Nico Williams, qui lui, en revanche, est un petit peu plus piquant. Regardez, nous n'avons pas à avoir peur d'eux, loin de là. Le fait de ne pas avoir peur, c'est une chose. Le loin de là, il...
4: Bah quand même,
0: mais ça, depuis tout à l'heure, on dit qu'ils sont pas...
4: Ils sont quand même très sûr d'eux. Ah. Yamal, il a ressorti encore la déclaration, parce qu'on l'a pas dit, c'est là.
1: Je trouve que le loin de là, ça bombe un peu le torse.
4: Peut-être qu'on n'est pas dans le... Oui, mais ça ne veut pas dire...
5: C'est pas nous qui sommes un peu trop confiants, là.
4: Non, je trouve pas.
0: C'est vrai. Non, mais je pense que la réflexion de Félix, elle a plein de sens.
2: Mais comme toujours.
0: Parce que nous, comme souvent... Il est joli, en plus, comme tu as dit. Mais c'est vrai que nous... Et on le pense vraiment. C'est vrai que cette équipe de France, elle nous fait plaisir. Elle est offensive, elle a du talent. Elle gagne ses matchs, finalement, relativement facilement. Mais aujourd'hui, on est en demi-finale contre l'Espagne. L'Espagne qui nous a battus, l'Espagne qui a un jeu qui ne nous convient pas complètement non plus, qui a aussi quand même pas mal de certitudes. De ce point de vue-là, nous, on peut pas aussi aller à cette confrontation en disant c'est sûr qu'on est quand même supérieur à l'Espagne, il y a zéro débat là-dessus.
4: Je crois pas qu'il y ait un Français qui pense ça, hein. Honnêtement, et après les deux dernières confrontations, ils nous ont battus, mais il y a quoi,
0: mais c'est l'effet d'entraînement, je veux dire, c'est la joie de voir cette équipe jouer. On a le sentiment qu'elle va gagner partout.
5: Mais la dernière, il n'y a pas un but d'écart.
4: Non, mais moi, c'est 5-4.
5: Dans les faits,
4: oui, mais il y a 5-4. Oui, mais après, peu importe, il y a 5-4 au final, donc ça veut bien dire. Et 2-1 en.
2: C'est quoi qui te heurte dans ce qu'ils disent? Mais vraiment,
4: non, mais moi, ça me heurte pas. Mais ça me heurte pas. Ils ont le droit d'être confiants et arrogants parce qu'ils nous ont effectivement battus les deux dernières fois. Ils ont tout à fait le droit de l'être. Mais il faut reconnaître quand même que c'est pas les gentils bisounours qui sont là, qui arrivent à la faire
0: rougir. Si tu les trouves arrogants, c'est quand même quelque chose qui t'embête.
4: Il y a une petite pointe d'arrogance. Ça m'embête pas. Ils ont le droit d'être arrogants.
2: Moi, je t'avoue que la ref, et je suis même assez surpris que Luis de la Fuente, il est le même. Comme quoi, c'est des éléments de langage qu'on a dû leur filer. Ça, Raymond, tu connais ça mieux que nous. Mais Moi, je comprends pas le délire, en revanche, de se dire, de se planquer derrière les deux dernières demi-finales qu'on a gagnées.
4: Oui.
2: Ça, en revanche, je comprends pas. Que tu dises,
1: c'est on a plus peur la même équipe, en France notamment.
2: T'es champion d'Europe en titre.
1: Même en Espagne.
2: Que tu dises, on a peur de personne. À la limite, moi, je peux l'entendre. C'est pas de l'arrogance, c'est factuel. Voilà, t'as le droit de pas avoir peur.
4: Bah, tu peux avoir un peu peur d'une équipe qui arrive aussi en forme.
2: Après, alors, c'est quoi alors, je vais dire.
4: Dire un petit peu.
2: T'es joueur espagnol, tu dis. Oh, franchement, ils font
4: peur.
2: Flipper. Là, c'est ces mecs, c'est Alcine
4: Guiton. Tu peux le dire autrement.
2: Attends, l'ultimo, là.
4: Il y a des nuances entre...
0: Et d'ailleurs, les joueurs espagnols, ils répondent à des questions.
4: Ne pas avoir peur.
0: Contrairement à ceux de l'équipe de France.
4: Ils le disent souvent, quand même.
2: Mais le fait de le dire... En fait, mais justement, ils sont dans la négation. C'est-à-dire de dire, on n'a pas peur, c'est pas on a confiance.
4: On commence à le comprendre. Moi, je le prends comme ça. Comme, en fait,
2: mais justement, pour moi, le fait qu'ils soient dans la négation, on leur demande. En fait, si tu veux, c'est pareil. C'est une question et une réponse. Cette équipe de France, elle impressionne tout le monde. Je veux dire, la presse internationale en parle. On leur dit, elle vous fait flipper? Non, on a peur de personne. Tu vois, on recontextualise une nouvelle fois.
6: Et c'est logique que tu aies confiance quand tu arrives, que tu es cette équipe-là et que tu arrives en demi-finale.
2: Champion de...
6: Quelle que soit l'équipe que tu rencontres.
2: Après,
6: que tu aies confiance et que tu puisses le dire, c'est tout à fait logique. Moi, je n'ai pas trouvé non plus beaucoup d'arrogance.
4: Moi, c'est la répétition.
6: J'étais surpris même, je disais.
2: Et toi, tu t'approches aux deux demi-finales.
1: S'il vous plaît. Petite réaction.
2: Excusez-moi, Timothée.
1: Réaction toute fraîche. Ah. Jules Koundé qui répond
2: comme
1: à Yamal. Vous allez voir, ça désamorce.
10: Non. À aucun moment, on a senti un manque de respect. Je connais très bien Lamine, je sais comment il est. Pour moi, c'est une marque de confiance. Il l'a toujours fait avec le Barça. Il a confiance en ses qualités et en celles de son équipe. Je pense que c'est juste une motivation supplémentaire pour lui. Et rien de plus.
1: Et ya está, nada más.
2: Allez. Rien de plus, Yanni. Voilà.
1: Arrêtez
2: tout maintenant. Arrêtez les médias.
4: Il va pas lui mettre un tir.
1: Le résultat du duel.
4: En club.
1: Il n'est pas
2: si bon. Arrête, Monty.
4: Le peuple. D'accord avec
1: ça.
2: On n'a plus le droit de gueuler ici.
1: Exactement. Vous n'avez pas le droit de gueuler, précisément.
2: Il n'y a pas d'enjeu.
1: Ça sert à rien que je reste. Carton jaune.
2: Allez, moi en rouge. Vas-y, mets-moi en rouge alors. Qu'est-ce qu'il y a? Mets-moi en rouge, tu vas me faire quoi de toute façon?
1: Prison. Et en plus, vous avez vu parler en mettant la main devant votre bouche. Tiens, vous avez vu le résultat du duel. Victoire pour Siani Dalma. On va en reparler dans un instant des Espagnols, bien évidemment. On aura un vrai faux. Et puis, on parlera également du milieu de terrain de l'équipe de France. À tout de suite.
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1: On est de retour dans l'équipe du soir avec une information qui vient de nous parvenir. Une déclaration de Didier Deschamps qui nous signale qu'Aurélien Tchouaméni n'est pas guéri à 100%. On va en parler dans un petit instant du milieu de terrain de l'équipe de France. On est dans le Money Time avant cette demi-finale de Coupe du Monde demain, France-Espagne. Dans le Money Time également à l'équipe du soir avec vous, Claire.
7: Oui, dans le Money Time, en effet.
1: Oui, pour gagner un peu d'argent.
7: C'est ça, on y va, allez. 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
1: Et on va rester avec vous, Claire, pour le top 3 des informations de la journée. La France est en finale du championnat du monde junior de rugby.
7: Là, c'est bon, je vous ai suivi. En effet, ça se passe à Tbilissi, en Géorgie. Et les juniors qui ont battu la Nouvelle-Zélande grâce à un essai qu'on va vous laisser revivre avec les commentaires de Benoît Cossé et Jonathan Logel, parce que vous allez voir, ça vaut le coup. On est à 19-22, avantage Nouvelle-Zélande, et il reste moins de 5 minutes de jeu.
14: L'arbitre qui laisse l'avantage pour les Néo-Zélandais qui vont se dégager.
15: Allez, avantage joué.
14: Avantage joué, allez. On peut peut-être relancer. Diego Giorde qui sera.
15: Il faut jouer le couloir.
14: Ah non, c'est Avogadro.
15: Magnifique.
14: Oui. Allez, Hugo. Il est accéléré. Le capitaine qui va aller. C'est peut-être la balle de match. match pour l'équipe de France. Oui. C'est l'essai. Adrien Drouet qui va aller marquer cet essai. Une relance incroyable pour les Français. Ils ont un caractère phénoménal, les Bleus. Ils sont en train de reprendre l'avantage à la fin du match. Que c'est beau. C'est incroyable, encore une fois, ce caractère. La justesse du jeu de passe. Le sang-froid de ces garçons. Merci les Bleus pour les émotions.
7: Ouais, merci à Benoît Cosset aussi, on voulait absolument vous faire revivre ça évidemment. Rendez-vous pour la finale à 18h30, ce sera samedi et ce sera contre l'Afrique du Sud, large vainqueur de l'Angleterre. Je rappelle qu'on parle du championnat du monde.
16: Hein, on a les droits.
1: Et on va parler de tennis, le point sur le nouveau classement ATP au lendemain de Wimbledon.
7: Avec un classement, une tête de classement qui ne change pas, avec Sinner qui consolide sa première place, avec 13 450 points, c'est-à-dire plus, presque plus de 5000, quasiment plus de 5000 sur Zverev qui est maintenant deuxième. Lui, il gagne une place aux dépens d'Alcaraz. Inversement de place aussi entre Dominor et Shelton, entre la 5e et la 6e. Djokovic qui gagne une place, qui passe au 7e rang. Et puis on voulait absolument vous mettre le premier français de ce classement, c'est Arthur Fils qui est 23e. Je rajoute aussi qu'Arthur Ferry, demi-finaliste de Wimbledon, lui, gagne 78 places, c'est-à-dire qu'il est 36e. On peut imaginer, on peut espérer, on peut rêver qu'en cas de forfait, par exemple, pour l'US Open, il pourrait être tête de série, par exemple, à la fin du mois d'août.
1: Et en cyclisme, Jonas Vingegaard, deuxième de l'actuel Tour de France, s'est confié sur un hiver compliqué. Il a même pensé à s'arrêter.
7: Exactement. Alors, je vais arrêter de sourire parce que c'est quand même un sujet assez grave. Il est même en ce moment deuxième du Tour. Il a terminé deuxième du Tour aussi l'année dernière. Il a gagné le Giro en début d'année. Il a confié à la télévision danoise, à TV2, qu'il aurait pu arrêter. J'avais dit l'an dernier que si ça continuait comme ça, je ne pourrais plus tenir le coup. C'est aussi pour ça qu'on a changé plusieurs choses. Ils ont compris qu'il fallait changer quelque chose et c'est ce qu'on a fait. Je suis beaucoup plus heureux d'être cycliste, même si ça reste évidemment difficile. Le changement majeur, bien sûr, c'est la participation au Giro. C'est cette année pour la première fois de sa carrière qu'il a gagné.
1: Merci beaucoup Claire pour ces informations. Et l'autre information importante, c'est celle que j'évoquais tout à l'heure. Peut-être la possibilité d'avoir Aurélien Tchouaméni, peut-être forfait, certainement pas, mais en tout cas pas apte à être titulaire. Vous avez la déclaration de Didier Deschamps qui était en conférence de presse il y a quelques secondes.
7: Oui, en effet, une déclaration qu'on voulait absolument vous livrer maintenant. Aurélien Tchouaméni n'est pas guéri à 100%. Son dernier match remonte à 15 jours, mais ce n'est pas rédhibitoire. Contre le Maroc, le risque de l'utiliser était trop élevé. Il est mieux aujourd'hui.
1: Siani, messieurs, on s'attendait, on avait pressenti les informations qui nous arrivaient des États-Unis, nous disaient ce sera Tchouaméni-Rabiot. Cette déclaration lève un doute.
4: Ça met un doute, moi. Je pense que... Alors après, je ne sais pas ce que Deschamps a prévu, mais moi, je continuerai avec Manu Koné. Il fait un très bon tournoi depuis le début. Il a montré qu'il pouvait être fiable. Je pense que si Tchouaméni n'est pas à 100%, et on a parlé de l'Espagne, on sait à quel point le milieu espagnol est fort, il vaut mieux le laisser sur le banc et le faire rentrer si besoin. Honnêtement, Manu Koné a donné toutes les garanties pour moi pour commencer cette demi-finale.
0: Moi, ouais, surtout si il fait cette déclaration-là veille de match. Ça paraît quand même assez douteux que le lendemain, il le titularise.
1: Sauf si c'est du bluff.
0: Non, je ne crois pas une seule seconde que ce soit du bluff.
6: Sauf si c'est 99%. Il n'est pas à 100%, mais il est à 90%.
0: Bah justement, on parlait de la communication. Ah, on parlait de la communication de Deschamps, ouais. De ce point de vue-là, sur les joueurs qui ne sont pas à 100%. Il ne prend jamais de risques et je ne suis pas persuadé qu'il y en ait à prendre. Donc, comme disait Céline, de toute manière, vu les matchs qu'a fait Koné, voilà, si jamais il le titularise, qu'il se blesse en début de match, etc., c'est forcément un problème.
6: Mais il aura toujours Koné qui pourra rentrer.
0: Oui, mais moi, t'as perdu une cartouche.
6: Dans ce match-là, je trouve, s'il est apte, je trouve que Tchouaméni est plus adapté parce que les Espagnols ont cette capacité à jouer dans le dos et Olmo est toujours dans le dos des milieux de terrain. Et comme Tchouaméni joue plus bas, il va boucher un petit peu plus cet espace. Koné va chercher haut. Et contre les Espagnols, s'il est pris et qu'il laisse l'espace là au milieu, ça peut être un peu gênant.
1: Après, la question qu'on peut se poser, c'est est-ce qu'il ne faut pas aller chercher Rodri haut, justement ? Est-ce que dans ce registre-là, Koné n'est pas le meilleur ? Tiens, je regardais ces chiffres qui nous sont proposés. Du côté des duels remportés, des ballons récupérés, avantage quand même à Aurélien Tchouaméni.
5: Après, moi, je suis difficilement objectif, parce que depuis le début de la compète, parmi les 5 étalons au milieu qu'ont composé l'écurie de Didier Deschamps, j'ai toujours trouvé que Manu Koné était quand même le poney le plus complet, on va dire. Mais je trouve que l'argument de Raymond est extrêmement pertinent, mais complètement réversible à l'Espagne. Les stats sont là, l'Espagne n'a pris qu'un but, et l'Espagne nous paraît totalement hermétique. Or, dans la construction du jeu, c'est vraiment, vraiment, vraiment pas le cas. Et l'Espagne, sur tous ses matchs, souffre, parfois pas sanctionnée, peut-être par manque de talent en face, ou alors c'est tellement énergivore de jouer cette Espagne, parce que t'as jamais le ballon, que peut-être par manque de lucidité aussi. Mais dans le dos du milieu espagnol, il y a vraiment, vraiment, vraiment un écart de fou entre les lignes avec la défense. Et à ce titre-là, entre un Tchouaméni pas à 100% et un Koné qui, dès qu'il a pu goûter deux brins d'herbe de gazon, a été vraiment, vraiment très fort et impressionnant physiquement, je pense que Koné peut leur faire très, très mal pour être le mec qui va venir apporter à la transition française, parce que je pense que sur une grosse partie du match, le projet sera quand même de les tuer rapidement en transition.
1: Giovanni Castaldi est avec nous en direct depuis les États-Unis, où il suit au plus près cette équipe de France. Bonsoir Giovanni, merci de vous être connecté aussi rapidement, de nous avoir fait parvenir d'abord cette information sur le cas Aurélien Tchouaméni. Qu'est-ce qu'il a transpiré de cette conférence de presse, avec dans un premier temps, Giovanni, si vous le voulez bien, un focus sur ce milieu de terrain et sur la possibilité de voir peut-être plutôt Koné au dépens de Tchouaméni, au regard de ce qu'a déclaré le sélectionneur de l'équipe de France, Didier Deschamps?
3: Non, là, bonjour Timothée, pardon, excusez-moi, c'est important la politesse. Non, sur l'argument de, il dit qu'il n'est pas à 100%, William Saliba, il n'est pas du tout à 100% depuis le début de la compétition, et il est titulaire indiscutable. Il y a des semaines où il ne fait qu'une séance collective et il débute les matchs. Le plus important dans ce qu'a déclaré Didier Deschamps, c'est pas ce contre-feu allumé sur il n'est pas à 100%, c'est la coupure, elle n'est pas si grande. Il était avec nous sur le match précédent, j'ai pas voulu prendre de risques, c'était différent. Voilà, si demain, lorsque Aurélien Tchouaméni se réveille, comme c'est sur les derniers jours que tous les voyants sont au vert, je le rappelle, même si Manu Koné est très bon, il n'y a pas de problème, Aurélien Tchouaméni est le vice-capitaine de l'équipe de France. Des joueurs qui serrent les dents pour disputer des matchs de Coupe du Monde, ça arrive tous les 4 ans, ça arrive tout le temps. Demandez au Paris Saint-Germain cette saison en Ligue des Champions s'ils étaient tous à 100% tout le temps, ce n'est pas vrai. Donc pour de tels événements, les joueurs peuvent serrer les dents, et si le staff et Aurélien Tchouaméni s'entendent et qu'il est déclaré apte, à mon sens, pour rester poli, il sera titulaire, il n'y a aucun doute là-dessus.
1: Très poli de dire qu'il sera titulaire. Giovanni, simplement un mot, vous avez assisté également à un quart d'heure d'entraînement. Comment était Aurélien Tchouaméni pendant ce quart d'heure-là? Est-ce qu'il a semblé avoir la moindre gêne, au moins extérieure?
3: Un quart d'heure, pas plus. Hein. Attention, Timothée, c'est à huis clos après. Il faut pas les craquer. Merde. Les huis clos, c'est essentiel. Écoutez, il était très bien. Je peux vous confirmer également qu'il a participé à l'intégralité de la séance. Il a pas de gêne apparente, que ça soit visuellement ou c'est confirmé en interne. Il se sent bien. Mais je rappelle juste, parce que parfois ça peut évoluer. C'est très important dans cette compétition où les conditions, notamment au niveau de la pelouse, de la chaleur, peuvent avoir un impact sur le physique des joueurs. Avant, par exemple, la dernière séance face au Paraguay, ça allait très bien pour Aurélien Tchouaméni. Il avait été ménagé en début de compétition et finalement, après la séance, il y avait eu ce souci aux adducteurs et ça avait entraîné son indisponibilité. Pardon. Donc c'est très important aussi d'avoir les ressentis des joueurs le jour de match.
1: Merci Giovanni. Vous restez avec nous pour la suite de ce débat. Nico, on ne vous a pas entendu.
3: Giovanni.
1: Oui, c'est Giovanni, oui. On ne vous a pas entendu sur le sujet. J'ai dit autre chose, non? Je ne crois pas.
5: Non. Alors, vous avez juste cherché le prénom pendant 8 mois, mais c'est pas
2: ça. C'est ça qui est l'important. Il y en a plein des Castaldi, donc il faut se planter.
1: Nico,
2: c'est quand même Giovanni.
1: Justement, nous, on était plutôt partis sur l'idée, tiens, il nous dit qu'il n'est pas à 100%, c'est qu'il ne va pas jouer parce que Deschamps est comme ça. Giovanni nous dit, c'est pas parce qu'il n'est pas à 100% qu'il ne va pas jouer.
2: Mais moi, j'aime bien la lecture de Giovanni. C'est-à-dire, c'est tous les 4 ans, il y a un phénomène de rareté, il y a des efforts qui ont été faits. Saliba est un super exemple de ça. Et c'est vrai que moi, en lisant la déclat de Deschamps, OK, il n'est pas à 100%, mais le fait qu'il dise, enfin, derrière, il a tenu direct en disant, oui, mais on n'a pas pris de risque contre le Maroc, mais il laisse quand même sous-entendre que il pourrait être là face à l'Espagne. Et moi, en réalité, on en revient quand même toujours à un truc, c'est, moi, je ne serais pas étonné de le voir débuter, et qu'en revanche, il n'est pas 90 minutes dans les jambes et qu'il le sorte, je sais pas, au bout d'une heure ou 70 minutes ouais, et que Koné rentre.
5: C'est pas le genre de poste.
2: Non, mais c'est pas le genre de poste, mais peut-être que Deschamps se dit, ah, puis je sais pas, il y a quand même une, moi je trouve que, je pense qu'il y a aussi une charge émotionnelle, affective, personnelle. Il va jouer contre l'Espagne, il les connaît très bien, la plupart des mecs qui sont en face de lui. Ce sera le cas pour Mbappé également. Je pense que ça peut peser et surtout, il a l'expérience. Il y a aussi, comme le dit Giovanni, le statut de vice-capitaine. Enfin, ça pèse quand même tout ça, quoi. Ça joue quand même énormément. Ouais. Et puis, moi, il y a quand même un truc. Les stats qu'Amine a trouvé sur le comparatif entre Koné et Tchouaméni, déjà, c'est des stats. Et ce que tu disais, Raymond, moi, sur la lecture, la façon dont joue l'Espagne, dont Olmo se positionne, etc., j'y crois aussi. Et je crois aussi à un truc, c'est que il y a un moment, il va falloir que tu aies un mec qui arrive à stabiliser le milieu de terrain de l'équipe de France. L'Espagne va avoir le ballon et Tchouaméni, ça, il sait faire. C'est-à-dire qu'il faut que tu aies un mec à un moment qui garde la balle. Koné, c'est plus un joueur box-to-box, c'est un joueur de percussion, etc. Et je pense que Deschamps veut s'appuyer là-dessus aussi. Ouais, Rabiot, c'est un mec qui est bon dans la.
0: C'est
2: dans
0: défendre aussi, quand même, Koné. Ah, moi, je trouve que le parallèle qui est fait avec Saliba, je ne le suis pas trop parce que la charnière Saliba ou Pamecano, c'est un ou deux crans au-dessus des remplaçants. Il y a véritablement un écart monumental entre Saliba.
1: C'est que Koné est pas loin. Ouais.
0: Et voilà, et c'est que là, au milieu de terrain, on a vu sur les matchs.
2: Pas en termes de statut.
0: Pas il y a longtemps, sur les matchs qu'on vient de voir de l'équipe de France, le fait que Koné, moi je rejoins complètement Félix et Siani là-dessus, je trouve qu'il fait vraiment la maille complètement. Même, je veux dire, en ce moment, je préfère voir Koné que Tchouaméni, même si avec un Tchouaméni à 100%. Après, je suis d'accord avec Giovanni que Deschamps est un conservateur de ce point de vue-là, mais quand même. Qu'il en parle de manière aussi claire pendant la conférence de presse. Je fais confiance à Giovanni, mais on verra quand même.
1: Giovanni, justement, vous qui connaissez votre Didier Deschamps par cœur, est-ce que c'est un coach qui peut avoir cette approche dont beaucoup de coachs parlent depuis qu'on est passé à 5 remplaçants, c'est-à-dire avoir un titulaire, potentiellement Tchouaméni, et un finisher qui pourrait être Koné?
3: Oui, il y a évidemment ce côté-là, parce que la fin de son intervention, d'ailleurs, c'est depuis le début de la compétition, je vous informe que je compte sur tout le monde. Je pense que dans ce cas précis par rapport à Aurélien Tchouaméni, c'est vraiment du dialogue. Il a une super relation avec Didier Deschamps et les deux sont des garçons intelligents. S'il y a le moindre doute sur le fait que il s'estime pas prêt pour X ou Y raison à ne pas débuter, il est évident que le staff adore Manu Koné, qu'il fera très bien le travail. C'est un joueur et vraiment on a de cesse de le dire sur la réoxygénation qu'a effectué Didier Deschamps il y a 2 ans, l'immense vainqueur c'est Manu Koné. Il partait pas dans les favoris, il a conquis tous ses partenaires, il a conquis évidemment le staff et si j'écoute bien les émissions de la chaîne L'Équipe et je le fais de manière assidue, il a conquis les plus grands spécialistes parce que tous maintenant enterrent le vice-capitaine de l'équipe de France.
7: On l'enterre.
1: Giovanni, merci beaucoup. Vous avez parlé de politesse. En revanche, on mange pas à table, si ça vous dérange pas. Parce qu'on a des images qui prouvent que vous êtes en train de nous parler alors que vous êtes à table. Une superbe salade de pâtes. Voilà,
16: si on mange
1: là.
16: Voilà.
1: Il est là, il se régale.
2: C'est incroyable, d'où ce corps incroyable quand il mange des salades fou, et tout.
5: Il a une capacité d'élimination. Il a un métabolisme. Moi, j'ai
2: aux
5: États-Unis,
2: ils mangent des salades. Je ne savais pas que ça existait là-bas. Non, c'est fou, Giovanni. Incroyable. D'où ce physique, incroyable.
1: Sur ce milieu de terrain français, si on part du postulat d'Étienne Raymond sur l'idée que Tchouaméni ne soit pas à 100% et donc pas titulaire, est-ce que c'est une épine dans le pied de Deschamps, même s'il connaît pas loin? Il y a aussi d'autres possibilités. Il y a aussi Warren Zairemi, je veux dire, peut-être pas évidemment à titulariser, mais pour rentrer en cours de match.
6: Pour rentrer en cours de match, oui, il a plusieurs options. Si, mais les seules options au milieu, c'est Koné ou Tchouaméni. Rabiot.
1: C'est un roulement à trois.
6: Voilà,
1: ça,
6: même s'il y en a un des deux qui se blesse, on sait que c'est Koné ou Tchouaméni qui va rentrer. Pour Zaïre Emery, c'est vraiment si tout va bien en fin de match, si ça se passe bien, pour lui faire plaisir, mais pas dans l'idée de construire. Une défense dans un match.
5: Mais en cours de match, il peut mettre les trois aussi. Hein. Parce que l'Espagne peut tenter un truc en étant à trois au milieu aussi. On disait le truc, il y a le match Pedri-Fabian. Peut-être qu'il y aura les deux avec Rodri. Parce que l'Espagne a décidé de vraiment mettre d'avoir le ballon, d'avoir le contrôle sur le milieu de terrain. Et là, on peut faire tous les discours qu'on veut en disant c'est terminé, Deschamps est devenu un entraîneur champagne, il va jouer à Saint. Non, à un moment dans le match, il peut se décider d'être à 3 au milieu aussi.
1: Passe décisive qu'on le croit. De Félix, puisque c'est sur ce point que je voulais voir Giovanni une dernière fois. Si milieu à 3, il devait y avoir, et si Didier Deschamps l'anticipait avant le début de la rencontre, il pourrait préférer Désiré Doué, qui est capable de s'intégrer dans un milieu à 3. Du coup, Giovanni, plutôt Barcola ou plutôt Doué?
3: Là, il y a... Il y a vraiment une incertitude qui est beaucoup plus grande que sur le match entre Aurélien et Manu Koné, là où Aurélien Tchouaméni tient la corde. Là, c'est du 50-50, très honnêtement, entre Désiré Doué et Bradley Barcola. De manière tout à fait transparente, le staff aime beaucoup cette concurrence-là, qui se passe bien, qui tire les deux joueurs vers le haut. Le temps de jeu est partagé là aussi. Et là, en conférence de presse, j'ai trouvé la réponse du sélectionneur plutôt intéressante parce que finalement, chose que je ne croyais pas et je me suis planté royalement, je fais mes excuses à la France entière, il a quand même eu le choix de Désiré Doué par rapport aux qualités d'Achraf Hakimi, ce que je n'avais pas eu comme écho, mais il l'a fait pour ça, il l'a redit d'ailleurs en conférence de presse là. Et par rapport à ce qu'ils imaginent sur le match face à l'Espagne, voilà, est-ce qu'ils vont estimer qu'ils pensent ne pas avoir le ballon, donc ça va favoriser la transition, donc plutôt au Barcola. Il y a une vraie réflexion qui est menée, et à l'heure où je vous parle, c'est un choix qui n'est pas acté.
1: Merci beaucoup Giovanni pour toutes ces informations post-conférence de presse, et bon appétit effectivement. Tiens, je vous demande pas d'argumenter, on va juste faire un tour de table.
5: Heureusement, parce que...
1: Barcola ou Doué? Vous êtes sélectionneur demain, Barcola ou Doué?
6: C'est souvent le débat, il ne faut pas argumenter, non. Mais c'est souvent le débat. Oui. C'est dire, on n'a pas les informations sur l'Espagne. Et on a toutes les informations. Ben, parce que c'est aussi dépendant de ce qui va se passer en face, de ce qui peut mettre.
0: Lui, normalement non plus, il n'a pas les informations sur l'Espagne. Non, il n'a pas la compo de.
6: Il va devoir choisir.
1: C'est ce que je vous demande de faire. Ouais.
6: Dans le choix, dans ces matchs-là, moi, j'aime bien Barcola parce qu'il va leur amener de la profondeur, il va amener de la vitesse et ils n'aiment pas ça. Ils n'aiment pas la profondeur et ils aiment bien pouvoir presser. Et si on trouve quelqu'un dans la profondeur, ça peut les gêner beaucoup plus. Donc je mettrai moi un plus à Barcola.
1: La prochaine fois, je vous demanderai d'argumenter.
4: Ouais, Barcola aussi, parce que je trouve que les latéraux espagnols sont très offensifs et ça peut les gêner aussi d'avoir Barcola dans le dos. Ouais.
1: Félix.
5: Doué, ça va être un combat de bloc équipe. Doué défend mieux.
1: Nico.
16: Moi, j'arrive pas à choisir. Ça t'arrange pas comme réponse, hein. Mais moi,
0: c'est quoi, t'as qu'à faire comme Deschamps, tu lances la pièce.
16: Non, mais justement, moi, je fais confiance à Deschamps. Donc, mais moi, j'aime bien les deux en réalité. Mais je pencherais peut-être un petit peu plus pour Doué. Mais franchement, je trouve que les deux feraient la maille en réalité.
1: Étienne,
0: Doué aussi sur la dynamique de la compétition. Là, je trouve qu'il a très très bien défendu. Je pense que physiquement, il a un coffre. Il est capable. Je suis d'accord avec Félix de venir aussi s'intégrer au milieu pour lutter pour la récupération du ballon et la conservation. Donc, mais franchement, ça ne joue à rien.
1: Ce sera vraisemblablement...
5: C'est un match où tu peux perdre pied. C'est un match où tu peux, pendant 30 minutes, ne plus... Ouais, merci, Jérémy, on t'embrasse. C'est un match où tu peux, pendant 30 minutes, avoir une espèce de déconnexion parce que l'Espagne te marche dessus. Donc, dans cette équation-là, tu te dis qu'avoir un Désiré Doué, il va t'apporter aussi dans le combat, dans le fait de, dans la résilience, dans, tu vois, et se projeter très rapidement. Là où Barcola, il peut disparaître du match.
1: Ce sera une incertitude jusqu'à demain 19h45 au moment de la composition d'équipe de cette demi-finale entre la France et l'Espagne. Messieurs, on a des débats, messieurs, dames, on a des débats très riches, très complets.
0: Ça, c'est vrai.
1: Je vous propose de faire une petite respiration. Puisque Amine Zaouia vous a proposé un petit vrai-faux. Je vais vous donner des affirmations.
16: C'est Amine qui l'a préparé.
5: Il a vachement bossé aujourd'hui. Entre les stats et ça,
1: ouais, bah,
5: lui fait
1: une bonne journée. Il bosse, Amine.
16: C'est vrai qu'il n'a pas la mais je crois qu'il a posé un RTT.
5: Moi, j'ai peur de...
16: Il est en RTT demain,
5: j'ai peur du surmenage.
1: Donc,
0: vous faites un spectacle.
1: Je vous donne des affirmations.
0: Vous donnez des entrées, moi.
1: Je vous donne des affirmations.
4: Félix et Nico.
16: Vas-y, reviens un jaune, qu'est-ce que je te dis.
1: Je vous donne des affirmations et vous me dites si c'est vrai ou si c'est faux. Dans cette Coupe du Monde, l'Argentine a marqué plus de buts que les Bleus lors de ce mondial.
0: Faux.
4: Non.
1: C'est faux ?
4: Oui. C'est faux, ouais.
1: C'est faux ?
16: Attends, mais tu comptes la prolongation.
0: Non, alors, ouais.
1: Eh bien, c'est vrai, l'Argentine a marqué 17 buts, la France 16 buts. Oui. Et l'Argentine est la meilleure attaque de la compétition pour le moment. Deuxième affirmation.
6: Ils ont mis 6 à 8 buts déjà.
5: Bah oui.
1: La France est le demi-finaliste qui a parcouru le plus de distance sur le terrain. Vrai ou faux ?
5: C'est faux.
4: Ah, c'est vrai.
6: Demi-finaliste.
1: Vrai ?
5: C'est faux, les Anglais.
16: On dirait les Anglais aussi.
0: Ouais. Moi, c'est vrai que ça m'étonne un peu, mais...
1: Donc c'est faux.
17: Faux.
1: Bonne réponse. C'est faux puisque avec 658 km parcourus, eh bien c'est la dernière des quatre équipes demi-finalistes.
6: Ah, 707 sur tous les matchs.
1: Eh oui, 707 km pour l'Angleterre.
5: Moi, c'est l'arrogance
1: aussi, 704. Non, 707 pour l'Argentine, pardon. 704 pour l'Angleterre et pour l'Espagne 685. Il fallait être un peu malin. Il y a des prolongations.
17: Ben oui.
1: Voilà. Troisième affirmation. L'Espagne est l'équipe qui a tenté et réussi le plus de passes dans la compétition. Oui.
4: Non.
5: C'est vrai. Ah, je pense que c'est faux. Ça paraît tellement évident c'est que c'est faux.
2: Dans la compétition, tu dis ?
1: Ouais, dans la compétition. Ouais, moi, l'équipe, l'Espagne est l'équipe qui a tenté et réussi le plus de passes dans la compétition.
4: C'est faux.
17: Moi, je dis que c'est vrai parce que j'ai pas trouvé celle qui pouvait être au-dessus sur ce.
1: Eh bien, c'est faux.
17: C'est qui alors ?
1: C'est l'Argentine. 4162 passes et 91%.
5: On est sur un sans faute là.
1: 91% de réussite.
2: Parce que je vais ressortir un peu.
1: Puis vient l'Espagne, la France et l'Angleterre. Quatrième affirmation, l'Argentine est l'équipe qui a commis le plus de fautes.
17: Mais les fautes aussi.
6: Ça dépend. C'est des fautes sifflées ou des fautes pas sifflées ?
5: Dans ce cas.
6: Ah, c'est bon.
1: Même là, non, mais là, on parle que des demi-finalistes.
2: Alors, vas-y,
1: on parle des cas. L'Argentine est l'équipe qui a commis le plus de fautes.
5: C'est faux.
17: C'est faux. C'est l'Angleterre, mon ami.
1: Eh bien, c'est vrai. Voilà. C'est vrai. Voilà. L'Argentine avec 73 fautes.
5: Mais attends, Nico.
1: Devant l'Espagne, l'Angleterre.
6: Il y a des prolongations.
1: France, voilà. Là aussi, il faut être malin. Il y a des prolongations. Allez, dernière affirmation. Mike Maignan est le gardien qui a réalisé le plus d'arrêts parmi les quatre demi-finalistes.
17: Ça, c'est faux.
2: Attends.
1: Non, c'est faux.
17: Bon, moi, j'ai dit en premier.
2: Ah non, c'est Dibou encore. Non.
1: Et donc, c'est Pickford, voilà. Effectivement. Ouais. 14 arrêts pour Pickford, 11 arrêts pour Maignan, 10 arrêts pour l'Espagne et 6 arrêts seulement.
17: 11 arrêts pour Maignan, on n'arrive pas à les retrouver, les 11 arrêts
1: Martinez.
17: Maignan.
1: Martinez. Des fois, il y a aussi une mauvaise frappe. Le temps qu'on arrête comme ça, ça compte comme un arrêt. Merci beaucoup, Amine, pour en avoir préparé ce vrai ou faux. Je vous propose de faire un petit demi-finale de Coupe du Monde mode d'emploi. On a la chance aujourd'hui d'avoir un sélectionneur d'équipe de France qui a connu une finale, donc qui a connu une demi-finale. On va se tourner vers vous, Raymond, et vous poser quelques questions assez simples pour se mettre dans la peau d'un sélectionneur, pour se mettre dans la peau de Didier Deschamps ce soir.
6: J'argumente ou je réponds ?
1: Il faut argumenter cette fois.
2: Il ne faut pas argumenter.
1: D'abord, comment on se sent en tant que sélectionneur ce soir, moins de 24 heures avant la demi-finale ?
6: Ouais, c'est différent parce que Didier, il a l'habitude. C'est pas nouveau pour cette équipe et pour lui. C'est pas un truc qu'il découvre. Donc on peut pas. C'est difficile de.
1: Ouais, mais moi c'est pas du Deschamps que je demande, c'est du Domenech 2006. Vous étiez comment ?
6: Ah oui, non. Déterminé à convaincre les joueurs que ce n'était qu'une étape. Et que ce qui comptait, c'était pas. On s'en foutait qui on allait rencontrer. Et de se dire qu'il fallait pas tomber. Là, en demi-finale, c'est le pire. Perdre en demi-finale, on a tout fait, on est arrivé là, et bien leur mettre dans la tête que l'objectif, c'est d'aller au bout. Quoi. C'est vraiment ça. Donc c'est de la détermination et de ne pas relâcher. C'est vraiment toujours imposer quelque chose pour qu'ils restent concentrés sur l'idée que ce n'est pas le match qui compte, c'est d'arriver en finale qui compte.
1: Et quel type d'entraînement on fait une veille de demi-finale ?
6: Très léger. C'est très léger, il ne faut pas... Quand on arrive à ce niveau de la compétition, les séances d'entraînement, elles sont, c'est de l'entretien.
5: T'as vu le résultat de Allemagne-Italie ou tu joues en premier ? Je ne me rappelle plus.
6: Non, je crois qu'ils avaient joué la veille.
5: Donc la veille, tu regardes le match ?
6: On a regardé le match.
5: Ok. Tout seul ou avec les gars ?
6: Avec le staff.
5: Ok.
6: Ouais.
1: Vous travaillez les tirs au but la veille ?
6: Oui. Non, les joueurs voulaient le travailler. Il y en a certains qui l'ont travaillé. La veille de la demi-finale ou la veille de la finale ?
1: La veille de la demi-finale. On est toujours sur la veille de la demi-finale. Non.
5: Mais pas très travaillé.
6: Non, parce qu'on était surpassés.
17: Oui.
6: Non, on les a pas travaillés.
17: T'étais un peu espagnol, quoi.
6: On était vraiment dans l'idée.
5: Loin de
6: l'idée. Mais oui, on a réussi à se mettre à partir des huitièmes dans cette idée qu'on allait au bout. Et complètement. Donc, on va pas. Je peux pas dire au mec, on va au bout. Et puis, en quart de finale et en demi-finale, on travaille les pénalties, les gars, on sait jamais. Parce que, bah, oui, c'est contradictoire. Je suis désolé, c'est contradictoire.
0: Ouais, mais, ah bon.
6: Non, les pénalties, on les a dans le match.
2: En fait, parce que tu savais que l'arbitrage allait être en ta faveur et que tu allais voler le match. En fait.
6: C'était prévu, on voilà, était les Argentins avant les Argentins. non, mais si on ne peut pas avoir un message contradictoire quand on est là-dedans. Et le message contradictoire, ça aurait été de dire attention, on va s'entraîner au pénalty en quart final ou en demi-finale. Alors que nous, moi, je leur ai dit, on va au bout.
2: Donc ça veut dire que tu ne travailles pas les tirs au but parce que tu sais, parce que toi, ton discours, c'est de dire on va gagner.
6: Ah, c'est marrant. Non, parce qu'on va gagner.
0: Alors que Deschamps, lui, c'est parce que c'est une loterie. Donc en fait, c'était ça son discours.
6: Ça
0: non, mais des échos qu'on peut avoir plus sérieusement sur la Coupe du Monde, il n'y a pas non plus cette fois-ci une grande préparation au tir au but. Deschamps a dit que ceux qui voulaient ont tiré quelques-uns à la fin de la séance libre à eux, oui. Mais ça ne faisait pas partie de l'entraînement spécifique pour cette Coupe du Monde. Bon, on verra.
2: Est-ce
4: que tu es attentif à ce que les joueurs ne changent pas trop d'habitude, ne soient pas trop pris par l'événement parce qu'ils ont des routines pendant toute la compétition. Est-ce que tu es attentif au fait qu'ils gardent ces routines pour ne pas trop se mettre dans le dur?
6: Ils n'ont pas besoin de nous, là. Ils les gardent, les routines.
4: Ouais.
6: Ils sont tellement superstitieux qu'ils veulent toujours répéter la même chose. Si jamais tu leur changes le départ du bus, l'horaire, le truc, ça devient un problème. Justement, il faut garder ces routines le plus longtemps
0: parce
6: possible.
0: Parce qu'en 2010, ils ont changé l'heure de départ du bus. Ah, t'as vu comment ça s'est terminé?
1: Quand il a dit ça, c'est tout ce regret. Il y a eu un sourire.
6: Heureusement
1: que la caméra était sur vous.
6: Enlever de mon vocabulaire. Il y a ces mots-là.
2: T'en avais des superstitions ou pas, toi?
6: Quoi?
2: T'en avais des superstitions ou pas?
6: Moi, non. J'avais une seule superstition, c'est de ne pas en avoir. Donc, voilà, je faisais tout en disant il ne faut pas que je sois superstitieux. Donc, je changeais tout pour ne pas refaire la même chose. Et c'était une autre forme de superstition, finalement.
2: Ouais, finalement.
1: Ouais. Quelle importance, à la veille de cette demi-finale, vous accordez à ce que dit l'adversaire?

0: La Coupe du Monde, elle commençait là. Donc tu ne pouvais pas perdre sur le premier match. Parce que sinon, oui, tu étais complètement passé à côté.
1: Donc lui, quand Zidane rentre sur le terrain contre l'Espagne, il est remonté à bloc.
0: Il est remonté à bloc. Mais toute l'équipe est remontée à bloc.
2: Et il y a un truc, parce que tout à l'heure, on parlait de Tchouaméni, Mbappé, etc. Bon, là, il y a pas mal de joueurs qui connaissent bien les Espagnols. Est-ce que les mecs qui parlent entre eux, tu sais, je ne sais pas, se donner des, des tips, quoi, des infos sur les joueurs qui sont en face, même si les mecs, ils les connaissent déjà, mais oui. Fais gaffe, un tel, provoque-le là-dessus, va le chercher là-dessus, ou il n'est pas bon sur son pied gauche, j'en sais rien.
0: Ils se parlent de ça. Ça, c'est le genre d'infos que tu donnes.
2: Ouais.
0: Nous, on donne ce qu'on peut donner avec, avec la vidéo, mais eux, entre eux, tu dis, là, tu vas avoir un match, t'as Barça-Real. T'as les mêmes qui vont se retrouver. Il y a un combat dans ce match-là, qui est un combat de club presque à côté. Ils se connaissent. Je pense que Koundé va donner des informations sur Yamal.
3: Voilà, est-ce que ça sert à quelque chose? C'est ça la question.
0: On ne sait pas, mais au moins il va lui dire comment il fonctionne, où il tourne, comment il s'engage. Il peut lui donner quelques billes, heureusement.
3: Et moi, je le trouve un peu imprévisible. Donc
0: parce qu'ils l'ont, bon courage, ils les ont à l'entraînement.
3: Les conseils.
0: Il y a ce que tu vois toi en match, mais il y a ce que les joueurs voient eux à l'entraînement et connaissent du joueur. Oui, il peut lui dire.
2: Les faire sortir du match.
0: Est-ce qu'il s'énerve vite? Est-ce qu'il y a des trucs qui, voilà, est-ce que tu connais sa cousine ou un truc comme ça? N'importe quoi, mais quelque chose qui peut faire vriller.
3: Dégoupiller. Parce que c'est possible pour un joueur de l'équipe de France, par exemple, de vriller dans un grand match. Hein, parce qu'on lui parle de sa famille, c'était possible, ça, Raymond, ou pas?
4: Tactiquement, est-ce que tu réfléchis jusqu'à la dernière minute? Est-ce que ça change quelque chose, que ce soit une demi-finale? Est-ce que voilà, c'est préparé un peu différemment des autres matchs?
0: Non, on l'avait préparé sur le même rythme, avec la vidéo au même moment, les mêmes expressions. L'adversaire, importe peu, tu le montres, mais il ne faut pas que tu le grossisses. Et c'est ça le problème. Et plus tu arrives loin, plus tu as tendance à faire ce qu'on est en train de faire maintenant. Je veux dire, on est en demi-finale, tout d'un coup c'est l'Espagne et c'est monté d'un cran. Et si tu montes trop, bah tu peux créer quelque chose qui est pas bon. Mais le truc du Portugal, c'est de dire, voilà, leur point fort, leur point faible, mais sans plus. Nous, nos points forts, ils sont là. C'est de travailler sur nous.
4: Et ça t'aurait mis un stress d'avoir une incertitude comme ça entre Koné, Tchouaméni veille de match, de ne pas avoir cette certitude-là?
0: Je pense que Didier, il a déjà sa certitude. Après, il va voir l'état du joueur, mais lui, il sait lequel il va faire jouer s'il est en état. Après, s'il n'est pas en état, il a l'autre.
2: Mais comment tu choisis alors? Tu fais confiance à ton joueur? Parce que tout à l'heure, tu parlais de l'intelligence. Oui. Il est vice-capitaine, il a l'expérience. Est-ce que tu lui fais confiance quand il te dit « je me sens d'y aller » ou tu as quand même le doute de dire « bon, t'es pas à 100%, je préfère mettre quelqu'un d'autre quand
0: non,
2: même ».
0: Non, tu vois les séances d'entraînement qu'il a fait. Tu sais ce qu'il a fait, tu vois s'il est en dedans ou s'il n'est pas en dedans. Même si c'est des séquences très courtes, tu vois quelle intensité il peut mettre. Et tu le sais.
5: Alors Raymond, on a bien compris, on essaye de ne pas changer les habitudes sur cette veille de demi-finale. Sans parler d'une véritable causerie. La causerie, c'est le jour du match. La veille du match, fin d'entraînement, est-ce qu'il y a une prise de parole un peu plus longue? Est-ce qu'on dispense quelques conseils de plus?
0: Presse. Ça dépend des entraîneurs, ça dépend des sélectionneurs. Tu peux le faire à n'importe quel moment. Tu peux avoir un truc juste avant le match qui regroupe un petit peu tous les éléments dont tu as besoin pour ce match-là. Puis tu peux faire au fur et à mesure avec un joueur, dire un truc à un moment. Tu prends quelqu'un 5 minutes pour lui parler de son positionnement, de ce qu'il va faire, de l'adversaire qu'il va rencontrer. T'es pas obligé de tout regrouper. En général, même quand tu fais tout regrouper, c'est trop long et il t'écoute plus. Donc il vaut mieux diluer au fur et à mesure de l'arrivée de la compétition aux uns et aux autres. En général, c'est mieux. On le dit toujours, hein, même dans une classe et dans un vestiaire, au bout de 10 minutes, les mecs, ils ne t'entendent plus. Ouais. Ce n'est pas qu'ils ne t'écoutent plus, ils ne t'entendent plus. Ils entendent un truc et ils sont dans leur match. Ils sont,
3: toi, c'est au bout de 5 minutes que t'en aurais plus rien.
2: De quoi?
3: Hein?
2: Et alors, attends, moi, cette question, beaucoup plus personnelle. On parle souvent de la binationalité chez les joueurs, etc. Ben là, c'est France-Espagne demain. Toi, tu l'as vécu de façon particulière ou pas, le France-Espagne?
0: Mais
2: je
0: non.
2: Je te rappelle, t'as des origines. Hein,
0: mais moi, je suis catalan.
2: Oui.
0: Donc, on m'a posé la question, les journalistes m'ont posé la question avant le match. Vous qui êtes, qui avez une double nationalité espagnole.
2: Plus,
0: oui, mais moi, j'ai répondu tout de suite. Je leur ai dit, attendez, non,
5: je suis catalan,
0: moi, ça ne me concerne pas.
5: Mais
0: je suis catalan.
2: Non, mais
0: je ne suis
2: régions,
0: pas espagnol.
2: Et en Catalogne, et au Pays Basque notamment, mais pas que, il y a certaines...

0: municipalités, certaines régions, qui en veulent même à des joueurs qui sont issus de ces régions-là de jouer pour l'Espagne. Enfin, il y a une connotation très politique là-dedans aussi. On va se refaire l'histoire de l'Espagne. Mais justement, mais toi, il y avait un truc particulier ou pas?
1: Ah non, pas du tout. Non, moi, c'était... on doit aller en finale. Ils nous auraient mis le Brésil à tous les matchs ou n'importe à tous les tours. C'était pareil. On voulait avancer. T'as eu l'Espagne, t'as eu le Portugal, le Brésil. J'ai jamais mis, moi, de connotation politique dans les matchs que j'ai joués. Non. Mais non, je te dis, je suis catalan. Rien à voir avec l'Espagne, moi.
2: Alors, on l'a pas très bien entendu, mais la sonnette a retenti parce qu'on est toujours dans ce vie ma vie de sélectionneur en veille de demi-finale de Coupe du Monde. Et Giovanni avait une question.
0: Fini de manger.
2: Giovanni vous écoute attentivement, Raymond, depuis tout à l'heure. Il a une question sur cette veille de demi-finale de Coupe du Monde. Comment on la vit?
3: Bonjour Raymond Domenech, Giovanni Castaldi, la chaîne L'Équipe. Petite question sur les sentiments personnels. Tout à l'heure en conférence de presse, Didier Deschamps a parlé en fait du traitement médiatique que recevait son équipe ici aux États-Unis sur le côté dithyrambique, que c'était la plus belle équipe à avoir joué. Et il a dit, c'est vrai qu'en France au début, avant la préparation, on n'a pas ressenti un grand soutien médiatique. Bon, si ça peut changer, tant mieux. Est-ce que quand on est dans une compétition... veille de demi-finale, le côté sentiment de revanche personnelle, il existe ou pas du tout?
1: Enfin, pour moi, non, pas du tout. La revanche personnelle, sur quoi? Moi, je n'étais pas en combat contre quoi que ce soit. J'étais en mission.
0: C'est pas toujours facile avec les médias, quand même.
1: J'étais en mission. Mais moi, non, j'étais en mission pour aller en finale. Je l'ai dit, je leur ai annoncé un mois avant. J'ai dit rendez-vous le 9 juillet.
2: Pour reprendre moi, une expression moderne, et voilà, il n'y a pas l'envie de faire fermer des bouches. On n'est pas là, on n'est pas dans cette optique.
1: Mais c'était pas mon problème. Ouais. Moi, mon problème, c'était que cette équipe elle aille au bout. Après, peut-être que j'aurais raisonné autrement, mais tout le fonctionnement, tout le long, je me suis pas préoccupé de ce qu'il y avait, de ce qu'on pouvait dire. J'étais pas en train de me dire, je vais prouver à tout le monde que je suis capable de faire quelque chose.
4: Mais c'est quoi, Raymond? C'était trop sage. Ouais.
1: Hein. Non, mais ce n'était pas l'objectif. Mon objectif, c'était de dire il faut qu'on amène cette équipe au bout. Et on a fait ça pour y arriver. On a fait tout ce qu'il fallait pour y arriver.
2: Dernière question, Raymond. Vous êtes sélectionneur à la veille d'une demi-finale, de Coupe du Monde. Est-ce que vous dormez bien?
1: Ah oui, très bien. Moi, je dors très, très bien. Je peux m'endormir là, si vous me le demandez, tranquille. Je m'endors n'importe où. Et avant les matchs, je prenais un bouquin... Et je m'endormais tranquille.
0: Et tu disais quoi? Des romans ou...
1: Ah oui, des romans, ouais.
0: Ok. Mais quoi, policier? Ça m'intéresse, moi.
1: Non, pas policier.
0: Ah, vas-y. On a le droit de le dire, il est minuit, vraiment.
1: Je me souviens plus. Il faudra que je regarde sur mon carnet pour voir ce que j'ai mis comme bouquin.
2: Ouais, on demandera à Netflix.
1: Non, je m'endormais très bien. Très bien.
2: Merci beaucoup Raymond d'avoir joué le jeu pour nous faire partager l'avis d'un sélectionneur à la veille d'une demi-finale de Coupe du Monde, savoir comment Didier Deschamps se prépare à cette Coupe du Monde, justement, puisqu'on parle de ce superbe tournoi.
0: Et c'était bien ça comme séquence.
2: C'est le Mondial Express.
0: Non mais vraiment.
2: Vous pourrez la regarder rentrant chez vous.
0: Non mais je le ferai. Il était bon, il est pas mal le gars quand il est bon.
2: Claire, on sait comment le rouge de Balogun a été annulé.
5: Oui, c'est l'œuvre d'une seule personne, le président de la commission de discipline de la FIFA, Mohamed Al-Kamali. Il n'a pas consulté ses 17 membres et c'est une possibilité qui est prévue dans le code de la FIFA en cas d'urgence.
2: Alors, c'est évidemment une explication qui ne lève pas le doute sur une ingérence politique, mais qui prouve la légalité de la décision. Ça vous suffit, Étienne ?
4: Non, ça lève pas le doute. S'il n'y a qu'une seule personne à convaincre, c'est plus facile que s'il y en a une quinzaine ou une vingtaine. Maintenant, évidemment, lors d'une compétition comme ça, il n'y a pas forcément tous les membres d'une commission de discipline. Et il est prévu d'ailleurs, et ça arrive assez souvent, que ce soit le président tout seul qui prenne la décision. La question de savoir s'il prend la bonne ou la mauvaise décision. Là, il a pris la mauvaise.
2: Chani ?
6: Non, moi, je suis atterrée, je ne m'en remets pas. Enfin, franchement, ça ne change pas le problème que ça parte d'un appel de Donald Trump à Gianni Infantino. Donc, on peut tourner la chose dans tous les sens. Ça reste un scandale.
1: Oui, parce qu'il a appelé Infantino. Il n'a pas appelé
6: le président.
1: Comment il s'appelle?
2: Il s'appelle Mohamed Al-Kamali.
1: Donc, ça veut dire que c'est Infantino qui a appelé Mohamed.
7: Oui, il n'a pas le numéro.
1: Voilà,
0: Infantino, il n'a que les numéros des présidents de la République.
7: Ouais, voilà, Non, franchement, il faudrait mieux pour la FIFA.
2: Trump, il appelle Mémé, il ne m'appelle pas moi. Mais à l'aise. Allez, on connaît le nouveau sélectionneur de la Croatie, Claire.
5: 14 ans après, Bilic est de retour sur le banc croate. Déjà sélectionneur entre 2006 et 2012. Son meilleur résultat reste un quart de finale à l'Euro 2008. Et son objectif, eh bien, c'est de succéder à Dalic et surtout de construire la génération post-Modric qui a pris sa retraite internationale.
0: Et juste quand même là-dessus, Dalic, il quitte son poste de sélectionneur pour des questions qui n'ont rien à voir avec ses résultats ni sportifs, puisqu'il y a une espèce de cabale de la part des médias qui ont annoncé qu'il avait une maîtresse, qu'il avait un enfant en mariage. Non mais c'est véridique, hein. Il y a une telle pression que son épouse lui a dit « écoute, il y a un moment, ça ne peut plus durer ». Et en gros, il arrête d'entraîner la Croatie parce qu'il y avait des pressions médiatiques et extra. Enfin, c'est quand même complètement ouf. Hein. Il y a ce qui s'est passé avec le sélectionneur de la Corée du Sud qui a dû partir aux États-Unis parce qu'il y avait des menaces de mort qui planaient sur lui. Enfin, on est vraiment dans un monde qui est complètement taré. Les menaces de mort au joueur colombien qui a marqué contre son camp, qui rappelle des trucs, les heures les plus sombres de ce qui s'était passé en 94. Enfin, on est dans une folie, en plus avec les réseaux sociaux qui amplifient tout. Enfin, c'est ouf, quoi. Voilà.
2: Merci, pas bien.
0: Non, mais protégeons les acteurs. Enfin, ouais. Protégeons tout le monde, quoi.
2: Ouais. Faut pas compter sur la FIFA pour ça. Autre retour en Uruguay pour plus surprenant cette fois.
5: Pour succéder à Bielsa, en effet, la fédération tente de le coup. Diego Forlán, le meilleur joueur du mondial 2010, occupera un poste d'intérimaire jusqu'en mars 2027. Pardon. En parallèle, il prend également les rênes de la sélection U20.
2: Mais ça, Félix, je connais votre jeu. Ça vous fait kiffer.
8: On est dans des standards maintenant, et l'Uruguay qui est sur les traces de sa propre identité après une expérience biaisiste très mitigée, pour être gentil, qui n'a pas la meilleure génération de son histoire, mais qui a quand même des Bentancur, des Valverde, des Darwin Núñez, qui a quand même des joueurs qui sont en évidence en Liga, il y a quand même un autre matos à faire, mais l'Uruguay s'est rendu compte pour la 3 ou 4e fois de son histoire que si tu t'éloignes de leur garra charrua, là, leur esprit uruguayen, c'est quand même difficile à mobiliser comme vivier. On parlait de la Croatie qui est un pays avec extrêmement peu d'habitants, 8 si je, et qui réalise des performances exceptionnelles. L'Uruguay doit redevenir cette nation-là qui défie les lois démographiques sud-américaines.
2: 8 millions d'habitants effectivement pour la Croatie. Et je crois que pour l'Uruguay, on est entre 11 millions, je crois.
0: Ah ouais,
2: millions.
8: C'est pas autant que ça. Ah, je pensais que c'était moins.
2: On va demander de vérifier. J'ai quand même un doute. Avant cela, les Argentins sont de retour à l'entraînement après leur qualif en demi.
5: Tous les titulaires, en effet, étaient là aujourd'hui, sauf un. Il est derrière vous, messieurs, c'est Léo Messi, non, là-bas, qui n'était pas présent lors de la séance collective ménagée après 120 minutes physiques contre la Suisse.
2: 3,5 millions en Uruguay.
6: Ah ouais, 3 millions.
2: Effectivement, c'est d'autant plus surprenant.
8: C'est 500 000 de plus que Paris Intramuros.
2: Et puis Leandro Paredes répond aux polémiques.
5: Interrogé par les médias argentins sur son carton jaune transformé en rouge pour toute l'affaire qu'on ne va pas vous rappeler avec Mbolo contre la Suisse, le milieu argentin n'a pas mâché ses mots. Je ne vois pas où est la polémique. Les règles sont claires. L'adversaire a simulé. Je ne l'ai pas touché. La décision a été la bonne. Ce que les gens disent, on s'en fout.
2: Siani, sur cette sortie, ça vous suffit?
8: Je sens une ode d'amour à Paris.
6: Non, pas du tout. Mais après, alors pour le coup, je suis assez d'accord avec lui. Parce qu'en fait, dès qu'on parle d'arbitrage et d'Argentine, ça a tendance à tendre les gens. Mais là, pour le coup, Paredes, il n'avait rien fait. C'était pas de sa faute. Il méritait pas un jaune.
8: C'est rarement.
6: Là, je vois pas en quoi l'Argentine est coupable. Ah oui. On peut leur reprocher pas trop, on peut reprocher la semelle de Messi qui n'a pas été sanctionné en début de compétition. Là, je suis assez d'accord avec lui pour le coup.
2: Et il y aura une minute de silence lors du match de demain entre la France et l'Espagne.
5: Et c'est le président de la République, Emmanuel Macron, qui l'a annoncé sur son compte X. Une minute de silence sera observée en hommage aux 86 victimes de l'attentat de Nice. Ça fera 10 ans jour pour jour demain.
4: C'est rare, hein?
2: Plus, c'est rare.
4: Ouais, c'est rare, oui. Parce que forcément, donc, tous les pays ont connu des drames, et donc que la FIFA accède à cette demande-là, c'est pas courant.
2: L'image du jour, elle nous vient d'Oslo. Regardez, ce sont les supporters norvégiens qui ont accueilli à la sélection d'Erling Haaland et de l'ensemble de la Norvège avec ces images absolument splendides. Alors on a d'abord vu Erling Haaland sortir avec un genre de raton laveur qui tient une bouteille de tequila.
8: C'est splendide, en effet, Timothée. Empaillé.
2: C'est vrai que c'est pas vraiment l'image que je voulais vous montrer.
4: Mais voilà. C'est celle qui nous plaît. Oh, mais ça, c'est banal.
8: Ça, c'est Oslo, ça.
6: J'étais plus impressionné par un raton laveur, mais bon.
2: Oh,
0: Ils ont très très bien.
2: Et à la baguette, le prince héritier hein, de Norvège.
0: Ah ouais,
2: qui
0: ah,
2: va.
0: Ah
2: ouais.
8: Avec la, non, c'est avec les.
2: À la baguette. Donc oui, avec les baguettes, du coup. Attends. C'est.
8: Pas à la corde.
0: Il va falloir.
2: Pas à la corde.
6: C'est du rythme moyen.
0: Ça, c'est ouf, hein.
2: Voilà, des magnifiques images. Les Norvégiens ont remarqué cette Coupe du Monde, certes par le jeu d'Erling Haaland, mais aussi par ce moment-là. Même si je le trouve un peu timide, le prince héritier au tambour.
0: Ah ouais,
2: j'ai quand même envie de. Voilà, il n'y a pas souvent été dans les coffres.
0: Non, mais le symbole est quand même fort, quoi.
2: Le symbole est magnifique, absolument. Tiens, avant la demi-finale de demain, je vais vous demander, Siani, messieurs, de me proposer le 11 combiné pendant que Félix et Nico se font des private jokes qui vont donc
8: mais prendre non, mais chacun. Non, mais c'est pas
2: chacun.
9: Bah, en plus, j'ai dit un truc qui est beau, qui est poétique, voilà. Et l'autre...
2: Merci. Le 11 combiné, c'est pas compliqué. Je vais vous demander poste par poste quel joueur vous prendriez. Soit dans le 11 de l'équipe de France, soit dans le 11 de l'Espagne. On va évidemment commencer avec le gardien de but, Unai Simon ou Maignan. Tiani.
6: Maignan.
8: Unai Simon.
0: Unai.
4: Maignan.
1: Unai.
2: 3 Unai Simon pour un Mike Maignan. On va.
0: On rappelle qu'il a battu le record d'invincibilité d'histoire de la Coupe du Monde.
2: On débattra un peu plus peut-être sur d'autres postes, mais on a quand même la sensation que ça pouvait être du 50-50. C'est donc Unai Simon dans la cage de cette sélection combinée. Cucurella ou Lucas Digne.
4: Voilà, il n'y a pas de débat, c'est Cucurella.
2: Pas de débat, c'est Cucurella.
4: Ah oui.
2: Cucurella.
8: Pareil.
6: Pareil.
2: Allez, pas de débat, c'est donc Cucurella sur le côté gauche de cette défense pour le moment.
4: Je suis pas sûr qu'on fasse un débat sur le côté droit non plus.
2: Espagnols.
4: Comme en plus, ils me suivent tous, donc non.
2: Et ben, du coup, à partir dans l'autre sens, Laporte ou Saliba ? Raymond.
1: Saliba.
2: Saliba.
6: Saliba, sans hésitation.
8: On est OK sur la charnière, non ?
2: Saliba.
4: Ouais.
2: Saliba.
4: Saliba.
2: Et donc, vous êtes également OK sur la charnière en disant que vous gardez l'équipe de France avec
6: Upamecano
2: plutôt que Cubarsí.
6: Ouais. Ah ouais.
2: Tout le monde est d'accord. Ouais. Là-dessus, on ne bouge pas. Ce sera donc Upamecano. Sur le côté droit de la défense, j'ai envie de vous entendre. Poro ou Koundé ?
6: Poro.
2: Poro à gauche.
8: À droite.
2: À droite, pardon.
8: Ouais. Poro.
2: Ah, c'est à ma gauche, pardon.
6: Oui.
2: Sinon, il est à droite.
8: Poro sur la compète.
6: Ouais.
2: Poro aussi ?
0: Ouais, même s'il joue pas, il n'est pas titulaire au début, mais Poro, ouais.
4: Bien sûr, Poro.
2: C'est vrai que c'était Poro ou Llorente ?
1: Ouais, Koundé.
2: Ah, Koundé.
1: Je sais que j'ai perdu,
2: un
1: mais...
2: choix. Koundé, non, mais il n'y a pas de vainqueur, il n'y a pas de perdant.
1: Non, mais...
2: C'est un peu comme l'école des
1: on
2: fans.
1: On ne peut pas dire... Parce que je trouve qu'on est très sévère avec Koundé.
6: Ah bon ?
1: Ben oui.
2: Ouais, mais moi, je trouve que Pedro Poro, il a pas la reconnaissance qu'il mérite.
4: Ouais.
2: Je trouve que s'il n'était pas à Tottenham, dans un club qui en
0: attends, là, c'est des problèmes de riches. Hein. C'est-à-dire, c'est pas parce qu'on choisit Poro qu'on dit que Koundé fait une mauvaise Coupe du Monde. En l'occurrence, je suis d'accord avec toi, il fait une bonne Coupe du Monde.
2: Mais
0: alors, peut-être meilleur encore.
2: On va avancer parce que là, on va arriver sur deux postes.
0: On va s'embrouiller de ouf.
2: Un peu plus problématique, en tout cas, un peu plus incertain. Vous choisissez Pedri ou Rabiot, président.
0: Ah ouais, putain.
8: Ah, donc c'est
1: je trouve
8: Pedri.
1: Que c'est pas le même poste. Il joue pas de la même manière.
8: Donc c'est pas Fabien, c'est Pedri.
1: Oui.
2: C'est dans le cadre des temps de jeu.
8: Fabien.
2: Voilà.
8: Okay.
1: Parce que là, on va se retrouver avec deux milieux défensifs qui seront pas des défensifs, qui seront des.
4: Là, il argumente, là, je crois.
0: Non, il donne pas la réponse, mais il argumente.
2: On va faire le tour et puis.
4: Je pense que c'est mieux comme ça.
6: J'ai le cœur qui parle et je dis Rabiot.
2: Rabiot
8: sur la compète, Rabiot.
4: Ouais, pareil.
2: Rabiot.
0: On va faire Pedri.
2: Rabiot.
4: Non, moi sur la compète maintenant, Pedri.
8: Ah ouais.
4: Ah ouais.
8: Ok.
4: Depuis les deux derniers matchs.
1: Bah, sur ce poste-là, moi, je dirais Rabiot. Mais je préfère Pedri.
2: 4 Rabiot à 1. Ouais, c'est vrai qu'il faut prendre en compte la dynamique de la compétition. Mais
4: Pedri,
2: ça ne fait pas beaucoup de doutes.
4: J'adore
2: beaucoup.
4: J'adore Rabiot. Il fait une très bonne Coupe du Monde. Mais Pedri, il démarre mal. Il s'améliore. Et là, maintenant, il est très, très fort.
0: Il n'était même pas titulaire le dernier match.
1: Pas titulaire le dernier match.
2: Ah, c'était Fabien Ruiz.
0: C'était Fabien,
1: c'est
0: le dernier match.
1: Jouait.
4: Rodri, on parle de Rodri.
0: Non, Pedri.
1: Oh, Pedri.
4: Ah, pardon. Mais pardon. J'ai entendu Rodri, mais il y a Pedri. Pedri fait une...
2: De toute façon, c'était Rabiot.
4: Pedri, c'est pas une bonne Coupe du Monde, lui.
8: Rodri, il avait ça. Alors, Etienne, comme on te respecte, parce qu'on disait rien.
2: Etienne, Rodri ou Tchouaméni ? Rodri ou Tchouaméni ?
4: Ah bah là, il n'y a pas de débat, Rodri.
0: Ouais, Rodri.
8: Manu connaît pour moi.
2: Rodri. Pas de débat. Je pensais que ça serait un peu plus enlevé. Donc Rodri au milieu de terrain. Et là, on arrive à des cas plus ou moins problématiques. D'abord, Doué. On a choisi Doué, hein, parce que sur les, là aussi sur les temps de jeu. Doué ou Baena?
1: Non, c'est Doué ou Barcola. Il n'y a pas de débat.
2: Doué pour tout le monde.
1: Attends, mais Barcola, il a joué autant que Doué.
2: Doué sur le côté gauche.
8: Non, un peu moins, apparemment.
1: Il a joué plus.
2: On avance avec Olmo ou Olysée.
0: C'est chaud.
2: Étienne.
4: Olysée.
0: C'est dur, putain.
2: Félix.
8: Je pense que Olysée est un meilleur joueur que Olmo. Sur la compète, Olmo est pas long. Faut aller Olysée quand même.
2: Tiani.
4: Là, vous délirez. Là, je te respecte parce que je t'ai rien dit, mais là, quand même, Olysée.
8: Non, je juge.
0: Olmo fait une belle compète aussi.
1: Mbappé, il y a mal.
8: Olmo, il a 9 sur 10, Olysée.
2: Olysée, 5 sur 5, finalement, après quelques tergiversations. Yamal ou Dembélé?
4: Moi, Yamal.
0: Ah ouais,
4: sur la compète. Mais bien sûr.
2: Alors, Yamal.
0: Mais Dembélé tous les jours sur la compète.
2: Dembélé.
8: Dembélé.
6: Dans cette compo, je mets Yamal comme ça.
2: Ça va être au président de trancher. Yamal ou Dembélé?
1: Sur la compétition,
2: c'est pour demain.
1: Hein. Dembélé.
2: Ah, on garde Dembélé.
4: Là, je suis quand même très étonné.
2: Sur le côté droit.
4: Ça dépend si tu titularises quelqu'un pour cette demi-finale ou si tu fais un espèce de bilan de la Coupe du Monde. Mais là, maintenant, dans les forces en présence, il est en train de monter en puissance, malheureusement pour nous, Yamal.
0: La deuxième période, il s'est fait museler.
4: Dembélé, il a des très bonnes stats. Il a des bonnes stats sur la Coupe du Monde. Allez. En revanche, il n'a pas fait des grands matchs.
2: Je vous pose la dernière question. Oyarzabal ou Kylian Mbappé?
4: Là, j'ai pas envie de faire rire tout le monde. Non, évidemment, Kylian Mbappé.
2: Kylian Mbappé.
8: Il y a Mbappé qui le remporte.
6: Kiki de Bondy.
2: Kylian Mbappé et.
1: Pas de débat.
2: Kylian Mbappé, ce qui nous donne donc sur 11 joueurs.
0: Il y en a combien alors?
2: Eh bien, 4 joueurs espagnols pour 7 joueurs français. On marque une toute petite pause et on revient pour le quiz. À tout de suite.
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2: On est de retour pour la dernière ligne droite de l'équipe du soir. On va d'abord regarder la une de demain avec vous, Claire.
5: Gros suspense, un seul événement en une de l'équipe demain. Et évidemment, c'est cette demi-finale France-Espagne. Le rêve final avec un E pour la finale qu'on espère dimanche, évidemment. Voilà, c'est vraiment le seul événement qu'on retrouve en une. C'est assez rare pour être noté.
2: Effectivement, magnifique une proposée par nos confrères du journal. Je vous propose de jouer pour terminer avec un quiz. Je vais aller assez vite, c'est assez simple. Je vous demande les champions du monde français qui ont joué en Liga espagnole. Ok ? Champions du monde qui ont joué en Liga. C'est parti pour le premier. Je suis Ballon d'Or France Football.
8: Zidane.
2: Excellente réponse. France-Italie 2006. Encore un peu de patience. Zinedine Zidane. Deuxième personnalité à trouver. Je fais partie du groupe France dans ce mondial.
6: Dembélé.
2: Mauvaise réponse.
1: Il a joué au Barça.
8: On attend un peu, quoi.
1: Chouameni.
2: Mauvaise réponse. Je ne suis pas un joueur.
0: Deschamps.
2: Didier Deschamps, j'ai soulevé la C1 en 1993 et la Coupe du Monde en 1998. C'est Didier Deschamps. Indice suivant. J'ai marqué l'histoire d'un club.
6: Griezmann.
2: Antoine Griezmann, excellente réponse, j'allais y venir. Bravo, c'est l'Atlético de Madrid, j'ai quitté l'Europe récemment, je vis le rêve américain. Antoine Griezmann, suivant, je n'ai joué qu'une saison en Ligue 1 française.
4: Varane.
2: Mauvaise réponse. C'était la saison 2021. C'était avec le Stade Rennais.
6: Dembélé.
2: Nzonzi, excellente réponse. Magnifique. Allez, un dernier.
0: Quoi ?
2: Déjà ? Eh oui, déjà.
0: T'es pressé, toi ?
2: Déjà, on manque de temps. J'ai commencé ma carrière en défense.
1: Tarambeu.
2: Mauvaise réponse.
6: Thuram.
2: Avant de devenir un grand milieu de terrain. Thuram, c'est bon.
6: Mais non.
2: Mon passage à Barcelone n'a pas été un franc succès.
4: Petit.
2: Emmanuel Petit, bravo. Et la victoire pour Siani Dalma. Félicitations.
0: Bravo, bravo.
2: Merci à tous. Merci à vous de nous avoir regardé. Merci aux chroniqueurs. Merci Claire. Et puis merci à Emile Gillet dans l'oreillette, à toutes les équipes de production de cette émission. Merci à Amine, mais il fait partie de toutes les équipes de production. À très vite sur la chaîne L'Équipe. Ciao.

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6: L'équipe du soir, bonsoir, bienvenue chez vous. On a nos programmes aujourd'hui, bien évidemment, la rencontre de demain entre la France et l'Espagne. Demi-finale de Coupe du Monde, on parlera de Didier Deschamps, on parlera des Espagnols. Sont-ils trop confiants avant cette rencontre? On parlera du milieu de terrain des Bleus. On aura aussi une vision sur la gestion d'un tel match pour un sélectionneur avec l'éclairage de notre président du soir, l'ancien sélectionneur de l'équipe de France. Bonsoir Raymond Domenech.
7: Bonsoir.
6: Et dans votre ville-peuple Raymond, Nicolas Villas, Étienne Moati, Siani Dalma et Félix Roy. Bonsoir à tous. Bonsoir.
8: Salut mémé.
6: Presque.
8: Ça marche mémé, mémé.
6: Bon, ouais, ça marche, ça pourrait marcher. Effectivement, avec nous pour toutes les infos également Claire Bricogne qui va nous donner au fil de cette émission les dernières informations. Vous signalez avant de débuter deux petites infos importantes en vue de la rencontre de demain. Aurélien Tchouaméni a fait toute la séance d'entraînement qui avait lieu en veille de match il y a quelques instants. Les images qui nous parviennent à l'instant. Et puis pour ce qui est de Bradley Barcola et Désiré Doué, pour le moment ce serait 50-50 pour ce qui est de la titularisation sur le côté gauche de l'attaque française. On en reparlera avec Giovanni dans quelques instants qui sera en direct au plus proche des Bleus. La conférence de presse d'ailleurs a débuté, pour le moment c'est Warren Zaïre-Emery qui est en train de s'exprimer. Didier Deschamps va dans quelques instants s'exprimer à son tour. On vous sortira bien évidemment les meilleures phrases de cette conférence de presse. Allez, premier thème de notre soirée. Souvenez-vous, en 2024, son jeu, sa communication avait fini par lasser une partie du grand public au point que le sélectionneur de l'équipe de France, Didier Deschamps, avait proposé aux mécontents de changer de chaîne s'il n'était pas content. Aujourd'hui, un jeu plus offensif, plus séduisant, une communication plus légère peut-être du fait de son départ imminent. L'équipe de France séduit. Et Didier Deschamps bénéficie-t-il de cette situation et de cette équipe de France nettement plus joueuse sur ce mondial? Didier Deschamps a-t-il réussi à vous renverser? C'est la question qu'on voulait vous poser avec l'habillage à la française. Pardon. Est-ce que Didier Deschamps a réussi à renverser votre opinion sur lui, nous qui avions tendance, y compris médias, à nous en plaindre un petit peu après l'Euro 2024. Siani.
9: Non, parce que je n'étais pas plus lassé que ça de Deschamps. Donc...
6: Félix.
10: Oui, parce que je suis honnête, contrairement à Siani.
6: Nicolas.
9: Ça commence.
11: Oui, un peu quand même.
6: Un peu quand même.
11: Oui.
6: Étienne.
12: Oui, complètement.
6: Alors, on
10: j'adore
6: a
10: cette...
6: deux oui, deux non. C'est pas mal, c'est pas mal. Est-ce qu'on fait un duel en régie? Je vais poser la question tout simplement. On y va comme ça. Peut-être pour trancher, Raymond, est-ce que vous compreniez la lassitude d'un certain nombre de Français? Il faut savoir qu'il y avait eu un sondage après l'Euro 2024. Pas de duel, ce sera au prochain.
9: D'accord. Non, pas encore prêt.
6: Ouais, bon. Non.
11: Le dehors du sang, heureusement qu'il n'y a plus la guillotine.
6: Donc, il y avait eu un sondage à l'issue de l'Euro 2024. 58% des Français seulement souhaitait conserver Didier Deschamps. Quand on sait ce qu'il a gagné, c'est pas énorme. Aujourd'hui, on a l'impression qu'il fait l'unanimité.
7: Ça veut dire qu'il y avait 42% qui voulaient le garder absolument. Moi, j'arrive pas à comprendre ces phénomènes de mode. Didier s'est adapté en permanence à l'effectif qu'il avait pour obtenir des résultats. Il avait à l'époque une solidité peut-être défensive avec des joueurs plus importants dans ce registre-là. Il a construit son équipe comme ça. Il lui arrive des attaquants, Il en a, il sait plus quoi en faire tellement il y en a. Il est bien obligé de passer. Je rappelle quand même que même le premier match, il a commencé avec une formule qu'il a changée parce que c'était Dembélé qui jouait deuxième, qui jouait avant-centre derrière Mbappé et Olise qui jouait sur le côté. Donc il s'est adapté en permanence. Il a cette capacité d'adaptation permanente. Depuis qu'il est en place, à chaque fois, il a su passer les événements, il a su s'adapter, il a su remettre les choses en place, il a su apporter des choses nouvelles. Cette fois-ci, ça tombe parce que ce sont des attaquants. Et tout d'un coup, on trouve que c'est extraordinaire. Mais avant, il ne les avait pas, il ne pouvait pas jouer de la même manière qu'il joue maintenant avec ces attaquants-là. Mmh. C'est tout. Mais alors, dire que c'est plus séduisant, je peux être d'accord avec ça, mais c'est que les circonstances qui l'amènent à ça. Je peux vous assurer que s'il n'avait pas eu Olise, s'il n'avait pas eu Dembélé, il aurait joué comme avant, avec ses trois milieux, et il aurait continué de la même manière.
3: Sans aucun doute, mais on ne peut pas nier qu'il y a des attaquants exceptionnels aujourd'hui en équipe de France. Mais on était beaucoup, et moi le premier, à ne pas imaginer ces quatre attaquants alignés en grande compétition et dans les matchs finaux de ces grandes compétitions. Et donc là, moi, c'est de ce point de vue-là qu'il me renverse. Parce que non seulement donc, il fait le choix de les faire jouer les quatre ensemble, deuxièmement, il y arrive, parce que ce n'était pas forcément non plus évident, donc il doit y être pour quelque chose. Et le recentrage de Olise permet que ces quatre attaquants soient liés les uns aux autres. Et surtout, on va voir demain, mais enfin, on n'a pas trop de doute là-dessus, il va jusqu'au bout avec cette idée-là. On était quand même quelques-uns à imaginer avoir des doutes sur le fait qu'il choisisse cette option-là et qu'il s'y tienne toute la compétition. Manifestement, c'est le cas. Moi, c'est ça qui m'étonne et c'est ça qui me renverse.
8: On craignait qu'il se rétracte un peu, mais il y a aussi la communication qui a un petit peu changé. On avait une communication plutôt assez lénifiante et tous les suiveurs de l'équipe de France sont d'accord pour dire que les conférences de presse sont un peu plus fun, qu'il en donne un petit peu plus, qu'il est un peu plus léger, peut-être un peu plus détendu. Est-ce que c'est l'approche du départ qui crée ça ?
12: Bah, il y a certainement ça. Après, je pense que malheureusement, avec la perte de sa maman aussi, il a peut-être relativisé aussi certaines choses. Enfin, malheureusement, ça fait aussi partie de la vie et on se rend compte qu'il y a des choses bien plus importantes aussi et ça peut aussi libérer. Mais le fait que ce soit la fin, il est en mode jubilé, un peu roue libre, ça contribue certainement.
3: Tu le trouves en mode roue libre, là ?
12: Ah, moi, je trouve que dans sa communication, je suis assez d'accord avec Timothée, je le trouve plus libéré, c'est-à-dire plus...
3: Libéré, c'est pas roue libre.
12: Non, mais roue libre dans le sens... Ouais. À l'échelle de Didier.
8: On regarde ce qu'il nous proposait avant.
12: À l'échelle de Didier. Et c'est la même chose pour le jeu. Et moi, je suis un peu d'accord avec vous deux, en réalité. C'est-à-dire que je trouve que... Je suis d'accord avec toi, Raymond. Moi, j'aurais pas imaginé qu'on ait quatre attaquants dans cette Coupe du Monde, y compris dans un match, par exemple, face à l'Espagne. Mais pour moi, c'est là où souvent on dépeint Deschamps comme étant pragmatique, et c'est la preuve qu'il l'est. C'est-à-dire que, comme tu dis, il s'adapte à la situation qu'il a face à lui. Il se dit, bon, bah, là, j'ai des choix de riches. Je vais pas me priver, finalement. Et je vais utiliser les quatre. Mais il a eu le courage de le faire, et moi, ça me surprend. Et c'est là où je suis d'accord avec Étienne. Moi, je me suis dit, il y a un moment, il avait son truc, son 4-3-3, cette espèce d'assise défensive. Et ben, il a quand même eu je vais pas dire le courage, le culot, je sais pas, appelez ça comme vous voulez, mais il l'a fait, quoi. Il va avec ce truc-là et il va y aller certainement jusqu'au bout. Donc, bravo.
8: Tiens, avant d'aller chercher l'avis de Siani et de Félix, on a posé la question à Giovanni Castaldi qui pratique Didier Deschamps quotidiennement. Allons-y.
13: Pour ce qui est de la cote de popularité de Didier Deschamps, en tout cas aux États-Unis, elle est énorme. Ce qu'on peut vous dire, c'est qu'à chaque fois qu'on doit qualifier la plus belle équipe du mondial, eh ben, on évoque l'équipe de France avec un style flamboyant. Et sur sa communication, il a légèrement modifié, il s'est adouci, il a gagné en sincérité depuis l'annonce de son départ. Même si pour lui, il a toujours réfuté en dehors des médias, des caméras, ce côté entraîneur très défensif. Par exemple, sur la Coupe du Monde 2022, il souligne qu'en plus de Kylian Mbappé, Olivier Giroud, Ousmane Dembélé, il y avait également Antoine Griezmann, présent dans un rôle un peu plus bas, mais qui était considéré comme un joueur offensif. Donc voilà, la grande force de Didier Deschamps, quand même, c'est de s'adapter. Ces bleus-là sont irrésistibles offensivement, et donc Deschamps récolte les fruits.
8: Ouais, l'adaptation pour Giovanni Castaldi, qui rejoint le président de ce soir. Siani, pour vous, vous dites, j'étais pas contre, il m'a pas renversé parce que j'étais pas contre avant, mais par exemple sur le plan de la communication, vous voyez pas une légère patine un peu plus légère, un peu plus sympa ?
9: Mais non, je pense comme Nicolas, en fait il va partir, donc effectivement il a peut-être moins besoin d'être dans cette posture.
8: Il n'est pas en réélection.
9: Exactement. Ouais. Et il a besoin peut-être de moins convaincre. Et puis ça fait 14 ans qu'il est là. Je pense qu'il a, montré tout ce qu'il avait à montrer. Et j'aime bien cette idée d'adaptation parce que Deschamps, c'est celui qui a rappelé Adrien Rabiot alors que c'était mal passé. C'est celui qui a appelé Benzema quand ça s'était mal passé. Donc en fait, il montre aussi que c'est pas quelqu'un qui est figé sur ses positions et qui s'entête et qui est capable aussi de faire un pas vers des joueurs, de changer aussi ce qu'il pensait. Et c'est ce que je trouve intéressant aussi avec lui.
8: Félix, vous étiez OK pour dire qu'il avait su vous reconquérir, Didier Deschamps. Ouais. Est-ce que vraiment il y avait un ras-le-bol pour vous à post 2024, post Euro, où c'est vrai que le jeu était peut-être pas aussi flamboyant qu'on l'espérait? Et qu'est-ce qui vous a fait changer d'avis cette année?
14: Je pense qu'on s'est tous trompés, enfin tous dans la grande majorité, déjà parce que c'était l'un des mandats les plus longs de l'histoire du foot français et du foot mondial à une époque où tout s'accélère aussi. Qu'on a eu tendance à considérer qu'un sélectionneur et entraîneur étaient le même métier, alors que non. Tu dois exploiter les circonstances qui se fait bien au club ou pas, et tu dois construire à partir de ça avec un groupe que tu as 6-7 fois dans l'année. Chose qu'on a sous-estimée parce qu'on a souvent reproché deux choses. Déjà, il y avait cette espèce de cliché de « on s'ennuie avec l'équipe de France ». Chose qui était vraie. En revanche, on s'ennuie avec l'Argentine, on s'ennuie avec le Brésil, l'Allemagne, les matchs amicaux à l'époque où ils existaient, l'Angleterre, le Brésil, pareil. Donc au bout d'un moment, il y avait cette espèce... C'était devenu un peu dans la culture populaire de dire « ouais, mais les Bleus, on s'ennuie, quoi qu'il arrive ». Donc en fait, on s'ennuyait avec toutes les sélections. Et surtout, l'inconscient collectif reprochait à Didier Deschamps une chose qui est rarement arrivée depuis 86 en fait, en équipe de France, c'est de construire un projet collectif flamboyant. On disait « oui, c'est un pragmatique, il gagne, mais c'est pas beau à regarder ». Et c'est à mon sens quelque chose où on s'est trompé, parce qu'en fait, quand les circuits sont élaborés en club, quand Dembélé devient ce qu'il devient, quand Olise explose, quand Mbappé, qui lui, pour le coup, est le vrai fil conducteur de Deschamps, et a pas à sous-estimer, et ben là, d'un coup, on se dit, bah, c'est toujours le même Deschamps pragmatique. Hein. C'est juste qu'il a dit, comme l'a dit Raymond, il a vu toutes les armes qu'il avait à disposition, et ne nous trompons pas, il a pas construit cette équipe à partir des quatre devants.
3: C'est vrai, mais
14: il a construit cette équipe à partir de derrière,
3: joueurs,
14: comme il a
3: Félix.
14: Toujours fait.
3: Il y a des joueurs, il les avait déjà, par exemple Dembélé. Dembélé, il l'avait déjà. Il jouait arrière droit à un moment donné avec Didier Deschamps.
14: Il n'avait pas la même alchimie.
3: Ça veut dire que les mêmes joueurs, tu peux en faire des utilisations différentes.
14: Oui, mais ce qu'on lui a reproché, c'est de ne pas avoir sur le long terme, lui, de lui-même, construit un projet qui allait transformer Dembélé, transformer Giroud, transformer Benzema. On reviendra sur Benzema, qui est quand même le fil conducteur de la défiance entre les Français et Didier Deschamps. Sur la communication notamment, Didier Deschamps, il détestait les conférences de presse parce qu'il y avait une question sur deux qui était « Pourquoi vous ne prenez pas Karim Benzema pendant 2 ans ?» Et qu'ensuite, c'était systématiquement sur des individualités. Une fois que le cas des individualités sont réglés parce que tu as les 3 meilleurs joueurs du monde et que si tu vas au bout de cette compète, tu auras un podium de 3 Français au Ballon d'Or, là, d'un coup, on peut se mettre à parler foot. Et d'un coup, on se rend compte que la communication avec Didier Deschamps, elle fonctionne assez. On attendait d'un sélectionneur sur le long terme que lui-même transforme les joueurs qu'il avait à disposition. C'est pas son boulot. Il a 7 fois dans l'année. Quand les mecs arrivent pleine bourre, encore une fois, il l'a construite derrière cette équipe. T'as la meilleure charnière du monde et t'as un double pivot qui est performant.
9: Après, il a pris quelques paris gagnants. Tu vois, quand il prend Matuidi à la Coupe du Monde 2018, il a pris aussi des choix forts dans cette équipe de France. Après, peut-être qu'il a eu un creux à un moment. Il a su faire.
7: Le départ, il a commencé. Souvenez-vous, la qualification pour le Brésil, l'Ukraine. Perd 2-0 là-bas, il transforme l'équipe, il enlève 6 joueurs au match retour, 6 ou 7 joueurs, et il gagne 3-0 et il part de là. Il aurait pu mourir au bout de la première qualification, mais il a su trouver le truc. Et à chaque fois, il a réussi à mettre ce qui était nécessaire pour que cette équipe
14: gagne. On reproche à Deschamps pendant 5 ou 6 ans de ne pas avoir trouvé une alchimie qu'on constate aujourd'hui, et quand même unique dans l'histoire du foot français, peut-être, entre Karim Benzema, Antoine Griezmann, on va dire quoi, Kingsley Coman, Anthony Martial, Dembélé, elle n'existait pas.
12: Le truc, en fait, qui était un peu contrariant, je pense aussi, c'est justement la communication, parce qu'on en revient à ce que tu disais. C'est-à-dire que t'as raison, hein. On s'emmerdait pas qu'en regardant les Bleus. Mais bon, nous, les autres.
3: Enfin, c'est quand même bien emmerdé en regardant les Bleus en 2024, quand même. Mais parce que là, on a complètement oublié. Non seulement on s'est ennuyé quand même très, très fort, très, très, très fort. Et en plus, parce que Deschamps, tu pouvais t'ennuyer, mais tu gagnais. Là, tu t'étais terriblement ennuyé,
12: tu gagnais pas. Mais justement, et si tu veux, moi, j'en reviens à l'aspect communicationnel. C'est-à-dire, c'est de dire, OK, on s'emmerde pas qu'en regardant les Bleus, mais bon, là, en l'occurrence, on parle de ça et c'est ce qui nous intéresse. Et c'est la communication de dire, bah, en gros, si t'es pas content, t'as qu'à changer de chaîne. Bah, ça passe pas très bien, si tu veux. Faut comprendre ça. Moi, j'en veux même pas à Deschamps. C'est-à-dire, il fait ses choix, il a ses idées, t'as le droit de gagner sans être beau. Et après tout, le football, c'est pas que 20 000 passes avant de marquer un but.
14: Surtout quand tu gagnes autant, quoi.
12: Oui, mais même, je veux dire, tu gagnes autant. En l'occurrence, le mot gagner, après, ça dépend ce qu'on veut dire aussi. Il n'a pas gagné tant que ça, au final. Ah, il va loin, mais il gagne pas tant que ça au final.
14: Oui, mais il va toujours très loin.
12: Oui, mais il va loin, mais il gagne pas tant que ça. Il y en a qu'un qui gagne, c'est ça le problème. D'où d'ailleurs le fameux débat de. C'est pour ça que moi je reviens toujours aux émotions. C'est-à-dire, il y a un moment, si tu vas au bout et que tu gagnes et que tu soulèves la coupe, ok, t'as raison. Mais si ton discours c'est de dire, moi je suis en résultat 10, je veux gagner, mais que t'arrives en demi ou en finale, bah pardon, mais t'as pas gagné.
8: Ouais,
12: mais
8: par exemple, celle de 2022, t'es arrivé en finale, d'accord, t'as pas gagné, mais tu peux pas dire que t'as tort.
12: Comment ça?
8: Tu es en train de nous dire, t'as raison si tu gagnes quand tu fais un football pragmatique, t'as raison si tu gagnes. Il y a quatre ans, quand tu tombes contre l'Argentine au bout d'un match.
12: Tu te fais bouffer pendant 90% du temps du match. En fait, si tu veux, pour moi, c'est si tu as un discours. Je reviens au discours à la communication résultatiste. Par exemple, je vais dire un truc tout con. Mais 2006, Raymond, c'est le mieux placé pour en parler. Tu gagnes pas. Mais voilà les émotions que t'as. Je veux dire, t'as le scénario le plus ouf en finale de Coupe du Monde avec peut-être le plus grand joueur de l'histoire du foot français qui termine sa carrière comme tout le monde le sait. Je veux dire, là, t'es au niveau émotionnel, t'es au climax. C'est-à-dire, tu peux pas faire mieux. Mais comme quoi, le résultat, il n'y a pas que ça qui compte.
3: Mais bien sûr, parce qu'en 2024, je pense que Deschamps s'est rendu compte lui-même qu'il était au bout d'un système. Parce que finalement, avec cette équipe de France, jusque-là, les équipes de Deschamps, on se disait, bon, ok, on s'ennuie un petit peu, c'est pas toujours super, c'est pas le foot qu'on adore, mais bon, ça gagne, donc on est content, on supporte l'équipe de France. Là, on avait le sentiment en 2024 que tout le monde commençait à s'en foutre un peu de l'équipe de France, même si elle gagnait. Et donc ça devenait quand même un petit peu un problème. On avait le sentiment que même si finalement, on arrivait par un trou de souris, un miracle, un contre tout pourri, à finir par être champion d'Europe, ce serait quand même pas l'euphorie qu'on avait connue avant.
8: Alors, j'attendais justement que cette idée-là arrive. Est-ce qu'il est arrivé au bout d'un système ou est-ce que c'est l'explosion totalement champignonnesque de ses qualités offensives? Parce que Dembélé, il y a quatre ans, c'était pas le Dembélé qu'on a aujourd'hui, Ballon d'Or. Parce que Olysée, personne l'a vu venir. En tout cas, il y a 4 ans, quand on a fini la Coupe du Monde, personne l'avait vu.
3: Moi, je pense qu'il y a des deux. Je pense qu'il n'y a pas uniquement l'idée qu'il y a quatre offensives qui sont tellement géniaux que forcément, et comme il est pragmatique, il s'adapte. Je pense que comme il est très intelligent, il savait très bien qu'il ne pouvait pas reproduire ça. Essayer de repartir, aller gagner une Coupe du Monde à l'arrache, en défendant, en étant ennuyeux, ça passerait pas. C'est peut-être injuste parce qu'il y a plusieurs footballs, etc. Mais les gens n'avaient plus du tout envie de ça. Donc, comme il est intelligent, il s'est adapté aux joueurs qu'il avait et aussi à l'envie du public et des amoureux de foot.
9: Mais ce groupe, il me fait penser au groupe de 2018, en fait, parce que là, on parle beaucoup aussi de l'état d'esprit de cette équipe de France. Alors, il y a beaucoup de talent, mais j'ai l'impression que le groupe qu'il a construit aussi séduit. Séduit le grand public, séduit en France, et c'était un peu moins le cas en 2022, et j'ai l'impression que c'était un petit peu le cas aussi en 2018 avec Dembélé, avec Griezmann, avec cette équipe qui amenait un petit peu de légèreté, et j'ai l'impression qu'il a réussi à trouver ça. Alors ça garantit pas d'aller soulever la coupe à la fin, mais en tout cas il y a un truc qui se crée avec le grand public et qui rejaillit aussi sur Didier Deschamps.
7: Je me permets de ne pas être d'accord.
3: Mais tu peux avoir tort, Raymond, ça t'arrive quelque
12: comme d'habitude.
7: C'est rare, mais ça peut m'arriver. Je ne pense pas que Didier soit concerné par la vie des médias et du public. Il construit son équipe, il l'a fait. S'il avait dû recommencer et avoir une équipe solide, comme tu dis, ennuyeuse, qui ne l'est pas, parce qu'elle peut aller loin, mais qu'elle est efficace, il l'aurait fait. Et là, il s'est appuyé sur le matériel qu'il a.
3: Oui, ça tu l'as dit tout à l'heure, mais je pense qu'il y a ça. Évidemment, tu as raison de ce point de vue-là, parce qu'il connaît le foot et il connaît les joueurs. Mais je pense que c'était de toute manière structurellement quasiment impossible de repartir avec un ennui aussi intersidéral.
7: Mais attends, mais s'il n'avait pas eu...
3: Moi, je ne suis pas d'accord avec toi. Je pense que lui-même avait envie de finir autrement sa carrière de sélectionneur.
8: Vous ne croyez pas qu'à force, en conférence de presse, d'entendre des journalistes lui dire que on s'ennuie un petit peu, que l'opinion publique commence à être d'accord avec cette idée-là.
7: Et qu'est-ce qu'il a répondu ? Il a répondu, vous allez qu'à voir.
8: Bah pourquoi il le ferait mal au film ? Et aller sur une autre chaîne. Ouais. Ça, c'était il y a 2 ans. Et puis après, il a modifié.
7: Non, il a modifié. Après, il a une structure avec des joueurs qui lui permettent de jouer de cette manière-là.
8: Donc, c'est ce que je dis. C'est cette génération qui l'a amené, peut-être pas poussé, mais en tout cas emmené à jouer autrement.
7: Tiens, c'est jouable. Avec ce potentiel-là, on peut jouer autrement. On peut essayer avant. Il était persuadé que ce n'était pas possible.
12: Là, que sa carrière en bleu est terminée, tu vois qu'il va changer. Mais moi, j'aimais bien ce que tu disais tout à l'heure, Félix. Au-delà du fait que je te trouve très joli, je te trouve très pertinent. Sache-le, Félix. Non, mais moi, je trouve qu'il y a un vrai truc. Je suis assez d'accord avec ça. Moi, j'aime bien ton analogie entre En gros, on demande aux sélectionneurs de mettre en place en fait un style de jeu. L'Espagne, pour moi, elle est complètement à part. Les mecs,
14: c'est le Barça.
12: C'est pas que le Barça. C'est-à-dire que Luis de la Fuente, faut pas oublier. Je crois que depuis 2012.
14: Je parle de l'Espagne 2010.
12: Moi. Non mais moi, je te parle de l'Espagne.
14: En Espagne, ils disaient en 2010.
12: Depuis,
14: on s'ennuie
12: je te trouve très joli, mais tu vas me laisser parler, par en revanche. Depuis 2012-2013, voilà. Depuis 2012-2013, Luis de la Fuente, il entraîne les catégories de jeunes. Il les a tous formés. Finalement, ces gamins. Ils ont tous joué ensemble. Donc, c'est-à-dire que le style à l'espagnol qu'on retrouve dans les clubs, enfin, eux, ils ont vraiment fait un taf structurel au niveau des éducateurs, etc. Mais c'est à mettre à part, si tu veux. Les Allemands ont commencé à le faire, notamment après le fiasco de 98. Et là, ils sont en train de se remettre en question une nouvelle fois. Mais en réalité, aujourd'hui, quand t'es sélectionneur, mais t'es obligé d'être pragmatique. C'est-à-dire, moi, je suis complètement d'accord avec toi. C'est pas Deschamps qui va réinventer un Dembélé, qui va en faire un ballon d'or. C'est Luis Enrique qui l'a fait. Là, en revanche, où c'est fort, je trouve, de la part de Dédé, c'est que Dembélé, il est ballon d'or. Un poste qu'il n'occupe pas en équipe de France. Mbappé, il s'est fait tailler toute la saison malgré ses plus de 40 buts avec le Real. Il le maintient à ce poste-là parce que Mbappé, c'est le leader technique de cette équipe et voire le leader tout court d'ailleurs. Il a ses convictions là-dessus et il s'y maintient. Et il arrive à convaincre tout le monde et entraîner tout le monde là-dedans. Moi je trouve ça... et moi, je suis d'accord avec toi. Hein. Je trouve qu'on est parfois beaucoup trop dur avec lui, en vrai, par rapport
14: aux sélectionneurs en règle générale. Et on parlait des nations qui s'emmerdaient.
12: Sauf Roberto Martinez.
14: Oui, ça, alors voilà. Justement, j'allais là-dessus. On parlait des nations qui s'emmerdaient avec un vivier de fous. Moi, je veux bien qu'on dise que Deschamps, il n'a pas tout le temps
8: Portugal,
14: gagné,
8: que
14: l'important, c'est de gagner machin. Je pense que les Portugais, avec les viviers qu'ils ont eu tous les 5 ans, ils prennent le parcours de Deschamps.
3: C'est-à-dire que les Portugais, ils se sont emmerdés et en plus, ils n'ont pas gagné.
6: Et Nicolas Villas a commencé à aborder le cas de l'Espagne. On va en parler dans un tout petit instant. Juste avant cela, on va essayer de gagner un peu d'argent, Claire.
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6: Merci beaucoup Claire. Notre deuxième thème va évidemment parler de notre adversaire de demain soir, c'est l'Espagne et tout part de là.
16: Depuis le début de la Coupe du Monde, tout le monde attend ce match. On voulait vraiment que ça arrive. Nous sommes les deux meilleures équipes du monde et on y va sans peur. Si la France doit craindre une équipe, c'est nous.
6: Des Espagnols confiants depuis le début du mondial qui n'en démordent pas à l'approche de ce choc face à la France. Unai Simon, le portier de la Roja, y est allé sans détour. Si chacun joue à son meilleur niveau, aucune équipe nationale ne peut nous battre. Alors, cette question, trouvez-vous que les Espagnols sont trop confiants à la veille de ce France-Espagne? Et à cette question, deux chroniqueurs ne sont pas d'accord, ça s'appelle un...
7: Un machin, là.
6: Voilà, exactement. Un machin.
12: On coupera en montage.
6: Allez, duel pour Siani Dalma. Oui, les Ibériques sont trop confiants pour Étienne Moati. Non, les Espagnols n'en font pas trop. On va commencer avec l'accusation. Avec Siani.
17: Avec moi? Ok. Oui, moi, je trouve que ça confine à l'arrogance. Alors peut-être que Yamine Lama n'était pas né en 2006 quand l'Espagne avait annoncé envoyer Zidane à la retraite, mais bon, ses coéquipiers auraient dû lui rafraîchir la mémoire. Oui, l'Espagne a battu la France les deux dernières fois. Oui, il a contribué à mettre les Français à terre. Mais je trouve qu'il ferait mieux de ne pas sous-estimer cette équipe de France. L'Espagne a fait un très beau parcours, mais l'équipe de France aussi. Et je pense que l'équipe de France a plein d'arguments pour remporter cette demi-finale demain.
6: Étienne Moati pour la réponse.
3: Ouais, je ne crois pas une seconde que Lamine Yamal sous-estime l'équipe de France. Il vient d'ailleurs de dire dans sa déclaration que si c'était les deux meilleures équipes du monde, la France et l'Espagne. Donc il ne les sous-estime pas du tout. Alors on peut choisir de dire les Espagnols c'est les méchants et nous les Français on est les gentils. Moi je crois simplement qu'avant un match comme ça, d'abord l'Espagne elle a cette tradition de confiance, de croire un petit peu en ses qualités. Et forcément il vaut mieux que tu te présentes comme avec le potentiel pour pouvoir gagner le match, avec des certitudes, plutôt de dire on a peur de l'équipe de France. Koubarsi il a parlé d'Mbappé, il a dit moi j'ai pas peur d'Mbappé, mais il a dit c'est un joueur extraordinaire.
6: Terminé, 2 secondes, personnel okay. S'amuse, okay. Vous les prenez?
17: Non, c'est bon, je m'arrêterai là.
6: Allez, c'est donné.
14: Alligator.
6: Merci beaucoup, Siani. Merci, Étienne. Tiens, avant de demander l'avis du président, vous pouvez évidemment voter pour Siani Dalma si vous estimez que oui, les Espagnols se montrent un petit peu trop confiants.
3: On peut imaginer alors, que le public va considérer que les Espagnols sont trop arrogants. Ça, je pense que
6: pas nécessairement. Voilà, en tout cas, si vous êtes de cet avis, vous votez
3: pour la victoire de l'équipe de France demain.
6: Moati.
3: Pour moi, ce soir, sera plus difficile quand même.
6: L'arbitrage du président.
7: Moi, je suis surpris parce que je m'attendais a plus de provoque. C'est, je veux dire, ça n'a rien de que quand le gardien de but dit on est, je veux dire, si on joue à un autre niveau, il y a aucune équipe qui peut nous battre. Il a le droit de le dire, il peut le dire, ça, c'est pas mésestimer l'adversaire. C'est pas une vraie provoque comme en 2006, on va le mettre, on va mettre Zidane à la retraite, ça n'a rien à voir. Et Yamal, il dit rien de. Il dit qu'il n'a pas peur de l'équipe de France, bon, moi ça me paraît logique.
17: Il dit que l'équipe de France devrait avoir peur de lui, de l'Espagne.
7: Oui, qu'elle peut avoir peur, mais si on avait posé la question aux Français, ils auraient dit la même chose.
12: D'ailleurs, ils ont répondu.
7: Il n'y a aucune raison qu'on ait peur de l'Espagne, il n'y a aucune équipe qui a peur donc.
8: Tiens, regardez, oui, la une, c'était effectivement en 2006, vamos a Rubilar à Zidane, on va mettre Zidane à la retraite.
7: Ça, c'est un moyen.
14: Regarde ce qu'il y a écrit en dessous, c'est marrant par rapport à ce que disait Nico tout à l'heure. On gagne, mais on joue mal.
8: Oui, alors j'avoue que moi, sur mon écran, j'arrive pas à le lire. Mais bon,
14: okay. Galamo,
8: ça, ça, si, si, la plus grosse.
14: Même les équipes les plus flamboyantes, très confiantes en arrivant face aux Bleus, arrivaient en disant oh, mais on s'ennuie. Les sélections, c'est toujours comme ça. Bah, c'est vrai.
8: Nico.
12: Ben moi, je pense qu'on a, moi, j'ai relu les déclats et d'Unai Simon et de Yamal, etc. Et en gros, c'est on va chercher la petite phrase qu'on décontextualise. Mm-hmm. Et on en fait des caisses. Parce qu'en fait, Yamal, il te dit aussi l'équipe de France, ça a une génération géniale. Unai Simon va même encore plus loin, c'est-à-dire qu'il encense les Bleus, etc. Voilà. Et nous, on va chercher la phrase qui nous arrange, histoire d'essayer de trouver une espèce de rivalité ou de vendre, de faire un peu de putaclic et ça marche. Mais Yamal, effectivement, il a cette phrase d'où on a peur de personne. Mais d'ailleurs, même Koundé l'a défendu aujourd'hui en conf de presse, en disant mais Yamal, il a jamais manqué de respect à personne. Enfin voilà. C'est-à-dire, je suis assez d'accord avec toi. On n'est pas dans le trash talk qu'on a pu connaître d'ailleurs dans d'autres confrontations entre la France ou l'Espagne ou entre la France et d'autres nations d'ailleurs. Et en réalité, moi, je dis comme Raymond. Moi, Unai Simon dise nous, si tous nos joueurs sont à 100% de leurs moyens, on peut y arriver. Et je pense même, je vais même te dire, je trouve que c'est une méthode Koué. C'est-à-dire qu'ils ont parfaitement conscience que Yamal, il n'est pas 100%, que Nico Williams, il vient à peine de recommencer à jouer, qu'ils savent que, contrairement à l'équipe de France, ils ont plein de joueurs qui ne sont pas à 100%. Je rappelle que Jérémy Pino a été blessé, Munoz aussi. Enfin, niveau offensif, ils n'ont pas le potentiel offensif des Bleus en termes de forme du moment, hein, j'entends. Rodri retrouve sa forme. Il y a des débats entre est-ce que Pedri doit jouer et Fabian. Il y a beaucoup moins de certitudes aujourd'hui en Espagne qu'en France. Et moi, je pense qu'au contraire, ils essayent de se rassurer un peu comme ils peuvent, mais il y a zéro arrogance, moi, je trouve, dans leur truc. Hein.
8: Félix.
14: C'est récent, l'Espagne qui est sur le temps long, que l'Espagne qui a extrêmement confiance en elle, c'était l'inverse pendant des années. C'était une sélection qui était maudite et qui se considérait comme telle et qui était souvent brocardée par ses propres médias qui en faisaient des tonnes sur le côté loser. Ça a changé en 2006, en fait, parce que c'était tellement l'acmé, si tu veux, de cette confiance en soi exagérée, une Espagne qui gagne jamais. Ce qui s'est passé avec l'équipe de France a formaté, via d'autres choses, mais l'état d'esprit qu'elle a eu derrière sur les trois compètes qu'on suivit, qu'elle a remporté. Et à partir de ce moment-là, s'est mis en place un truc en Espagne où le vivier, la génération était tellement forte qu'il y a un espèce d'esprit qui s'est installé de « quoi qu'il arrive, on a le ballon tout le temps, donc personne ne peut vraiment nous faire du mal ». Mais là-dessus, je trouve que c'est extrêmement soft quand même. C'est l'équipe de France qui terrifie tout le monde. Et n'oubliez pas que Lamine Yamal est extrêmement jeune et que comme beaucoup de jeunes joueurs de sa génération, il a ce côté golden boy un petit peu… Pas trash talk, mais de considérer sa personne un peu à l'américaine. Peut avoir des Tchouaméni, des Mbappé, qui sont un peu construits sur ce modèle-là, ce qui dénote avec pas mal de ses coéquipiers qui, eux, sont plus dans la tradition latine et espagnole de dire « on attend de voir, on reste en retrait ».
8: Alors, pour parler justement de cette confiance espagnole, je vais vous proposer d'abord une petite vidéo. C'est Luis de la Fuente en conférence de presse qui, sans bomber le torse, reste factuel.
18: Il n'est pas exagéré de qualifier ce match de finale avant l'heure. Celui contre le Portugal l'était aussi. Nous sommes conscients de l'immense potentiel de la France, mais nous savons aussi que nous sommes la seule équipe à les avoir battus lors de deux demi-finales. Il faudra élever notre niveau de jeu et nous allons tout donner.
8: Voilà, on est sur un rappel des faits, effectivement, sur les demi-finales perdues par la France en Ligue des Nations et à l'Euro face à l'Espagne. Une autre déclaration, celle de Nico Williams, qui lui, en revanche, est un petit peu plus piquant. Regardez, nous n'avons pas à avoir peur d'eux, loin de là. Le fait de ne pas avoir peur, c'est une chose. Le loin de là,
17: ils sont quand même très sûrs d'eux. Ah. Yamal, il a ressorti encore la décla, parce qu'on ne l'a pas dit, c'est là.
8: Je trouve que le loin de là, ça bombe un peu le torse.
17: Peut-être qu'on n'est pas dans le... Oui, mais ça ne veut pas dire...
14: C'est pas nous qui sommes un peu trop confiants, là.
17: Non, je trouve pas.
3: C'est vrai. Non, mais je pense que la réflexion de Félix, elle a plein de sens. C'est, mais comme toujours. Parce que nous, comme souvent, et il est joli en plus, comme tu as dit. Mais c'est vrai que nous.
19: Et ça va, t'as des loin,
3: on est, et on le pense vraiment. C'est vrai que cette équipe de France, elle nous fait plaisir. Elle est offensive, elle a du talent. Elle gagne ses matchs finalement relativement facilement. Mais aujourd'hui, on est en demi-finale contre l'Espagne. L'Espagne qui nous a battus. L'Espagne qui a un jeu qui ne nous convient pas complètement non plus, qui a aussi quand même pas mal de certitudes. De ce point de vue-là, nous, on peut pas aussi aller à cette confrontation en disant, bah, c'est sûr qu'on est quand même supérieur à l'Espagne. Il y a zéro débat là-dessus.
17: Je crois pas qu'il y ait un Français qui pense ça, hein. Honnêtement, et après les deux dernières confrontations, ils nous ont battus, mais il y a eu quoi,
3: c'est l'effet d'entraînement, je veux dire, c'est la joie de voir cette équipe jouer. On a le sentiment qu'elle va gagner partout.
19: Mais non, mais moi, la dernière, il n'y a pas un but d'écart.
17: Non, mais moi, c'est 5-4.
19: Mais dans les faits,
17: oui, mais il y a 5-4. Oui, mais après, peu importe, il y a 5-4 au final, donc ça veut bien dire que, enfin, et 2-1 en.
12: C'est quoi qui te heurte dans ce qu'ils disent? Mais vraiment,
17: non, mais moi, ça me heurte pas. Mais ça me heurte pas. Ils ont le droit ils ont le droit d'être confiants et arrogants parce qu'ils nous ont effectivement battus les dernières fois.
3: Oh, là,
17: ils ont tout à fait le droit de l'être. Mais il faut reconnaître quand même que c'est pas les gentils bisounours qui sont là, qui arrivent à la faire
3: opérer. Si tu les trouves arrogants, c'est quand même quelque chose.
17: Je trouve qu'il y a une petite pointe d'arrogance. Ça m'embête pas. Ils ont le droit d'être arrogants.
12: Moi, je t'avoue que la ref, et je suis même assez surpris que Luis de la Fuente, il est le même. Comme quoi, c'est des éléments de langage qu'on a dû leur filer. Bah, ça, Raymond, tu connais ça mieux que nous. Mais moi, je comprends pas le délire, en revanche, de se planquer derrière les deux dernières demi-finales qu'on a gagnées.
17: Oui.
12: Ça, en revanche, je comprends pas. Que tu dises,
8: c'est on a plus peur la de même personne. Équipe, en France notamment.
12: T'es champion d'Europe en titre.
8: Même en Espagne.
12: Que tu dises, on a peur de personne. À la limite, moi, je peux l'entendre. C'est pas de l'arrogance, c'est factuel. Voilà, t'as le droit de pas avoir peur.
17: Bah, tu peux avoir un peu peur d'une équipe qui arrive aussi en forme.
12: Après, alors, c'est quoi je vais dire.
17: Dire un petit peu.
12: T'es joueur espagnol, tu dis. Oh, franchement, ils me font flipper. Là, ces mecs, c'est
17: bah, ouais. Tu peux le dire autrement.
12: Attends, l'ultimo, là.
17: Il y a des nuances.
3: Et d'ailleurs, les joueurs espagnols, ils répondent à des questions.
17: Ils ont peur et
3: contrairement à ceux de l'équipe de France.
17: Ils le disent souvent quand même.
12: Mais le fait de le dire, en fait, mais justement, ils sont dans la négation. C'est-à-dire de dire, on n'a pas peur, c'est pas, on a confiance.
17: Ils comprennent qu'ils ont. Moi, je le prends comme ça. Comme en fait.
12: Mais justement, pour moi, le fait qu'ils soient dans la négation, on leur demande. En fait, si tu veux, c'est pareil. C'est une question et une réponse. Cette équipe de France, ça impressionne tout le monde. Je veux dire, la presse internationale en parle. On leur dit, elle vous fait flipper? Non, on a peur de personne. Tu vois, on recontextualise une nouvelle fois.
7: Et c'est logique que tu aies confiance quand tu arrives, que tu es cette équipe-là et que tu arrives en demi-finale.
12: Champion de.
7: Quelle que soit l'équipe que tu rencontres.
12: Après,
7: que tu aies confiance et que tu puisses le dire, c'est tout à fait logique. Moi, je n'ai pas trouvé non plus beaucoup d'arrogance.
17: Moi, c'est la répétition.
7: J'étais surpris, même. Je disais.
12: Et toi, tu t'approches aux deux demi-finales qui ont gagné.
8: Petite réaction.
12: Excusez-moi, Timothée.
8: Réaction toute fraîche. Jules Koundé qui répond à Yamal. Vous allez voir, ça désamorce.
20: Non. À aucun moment, on a senti un manque de respect. Je connais très bien Lamine, je sais comment il est. Pour moi, c'est une marque de confiance. Il l'a toujours fait avec le Barça. Il a confiance en ses qualités et en celles de son équipe. Je pense que c'est juste une motivation supplémentaire pour lui. Et rien de plus.
8: Et ya está, nada más.
12: Allez. Rien de plus, Yanni. Voilà. On est tout maintenant. Arrêtez les médias.
17: Il a fallu mettre un tir.
8: Il n'est pas si
12: bon. Arrête, Monty.
17: Le peuple. D'accord avec
8: ça.
12: On n'a plus le droit de gueuler.
8: Exactement. Vous n'avez pas le droit de gueuler. Précisez.
12: Il n'y a pas d'enjeu.
3: Ça sert à rien que je reste.
8: Carton jaune.
12: Allez, moi, on va juste
3: passer. Vas-y, moi, rouge alors.
12: Qu'est-ce qu'il y a? Moi, rouge, tu vas me faire quoi de toute façon?
8: Prison. Et en plus, vous avez vu parler en mettant la main devant votre bouche. Tiens, vous avez vu le résultat du duel. Victoire pour Siani Dalma. On va en reparler dans un instant des Espagnols, bien évidemment. On aura un vrai faux. Et puis, on parlera également du milieu de terrain de l'équipe de France. À tout de suite.

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2: On est de retour dans l'équipe du soir avec une information qui vient de nous parvenir. Une déclaration de Didier Deschamps qui nous signale qu'Aurélien Tchouaméni n'est pas guéri à 100%. On va en parler dans un petit instant du milieu de terrain de l'équipe de France. On est dans le Money Time avant cette demi-finale de Coupe du Monde demain, France-Espagne. Dans le Money Time également à l'équipe du soir avec vous, Claire.
3: Oui, dans le Money Time, en effet.
2: Oui, pour gagner un peu d'argent.
3: C'est ça, on y va, allez. Okay. J'étais en train de regarder, je me disais, mais qu'est-ce que... J'y étais pas du tout, je suis désolée.
4: Dinero.
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2: Et on va rester avec vous, Claire, pour le top 3 des informations de la journée. La France est en finale du championnat du monde junior de rugby.
3: Là, c'est bon, je vous ai suivi. En effet, ça se passe à Tbilissi, en Géorgie. Et les juniors qui ont battu la Nouvelle-Zélande grâce à un essai qu'on va vous laisser revivre avec les commentaires de Benoît Cossé et Jonathan Logel, parce que vous allez voir, ça vaut le coup. On est à 19-22 avantage Nouvelle-Zélande et il reste moins de 5 minutes de jeu.
5: L'arbitre qui laisse l'avantage pour les Néo-Zélandais qui vont se dégager.
6: Allez, avantage joué. Avantage joué, allez.
5: On peut peut-être relancer. Diego Jurde qui sera.
6: Il faut jouer le couloir.
5: Non, c'est Avogadro.
6: Non, magnifique.
5: Oui, oui, oui, oui, oui. Allez, allez, Hugo. Allez, Hugo. Il est accéléré. Le capitaine qui va aller parfaitement. C'est peut-être la balle de match pour l'équipe de France. Oui. C'est l'essai. Adrien Drou qui va aller marquer cet essai. Une relance incroyable pour les Français. Ils ont un caractère phénoménal, les Bleus. Ils sont en train de reprendre l'avantage à la fin du match. Que c'est beau. C'est incroyable, encore une fois, ce caractère, la justesse du jeu de passe, le sang-froid de ces garçons. Merci les Bleuets pour les émotions.
3: Ouais, merci à Benoît Cossé aussi, on voulait absolument vous faire revivre ça, évidemment. Rendez-vous pour la finale à 18h30, ce sera samedi et ce sera contre l'Afrique du Sud, large vainqueur de l'Angleterre. Je rappelle qu'on parle du championnat du monde.
7: On a les droits.
2: Et on va parler de tennis, le point sur le nouveau classement ATP au lendemain de Wimbledon.
3: Avec un classement, une tête de classement qui ne change pas, avec Sinner qui consolide sa première place, avec 13 450 points, c'est-à-dire quasiment plus de 5000 sur Zverev qui est maintenant deuxième. Lui, il gagne une place aux dépens d'Alcaraz. Inversement de place aussi entre Dominor et Shelton, entre la 5e et la 6e. Djokovic qui gagne une place, qui passe au 7e rang. Et puis on voulait absolument vous mettre le premier français de ce classement, c'est Arthur Fils qui est 23e. Je rajoute aussi qu'Arthur Ferry, demi-finaliste de Wimbledon, lui, gagne 78 places, c'est-à-dire qu'il est 36e. On peut imaginer, on peut espérer, on peut rêver qu'en cas de forfait, par exemple, pour l'US Open, il pourrait être tête de série, par exemple, à la fin du mois d'août.
2: Et en cyclisme, Jonas Vingegaard, deuxième de l'actuel Tour de France, s'est confié sur un hiver compliqué. Il a même pensé à s'arrêter.
3: Exactement. Alors, je vais arrêter de sourire parce que c'est quand même un sujet assez grave. Il est même en ce moment deuxième du Tour. Il a terminé deuxième du Tour aussi l'année dernière. Il a gagné le Giro en début d'année. Il a confié à la télévision danoise, à TV2, qu'il aurait pu arrêter. J'avais dit l'an dernier que si ça continuait comme ça, je ne pourrais plus tenir le coup. C'est aussi pour ça qu'on a changé plusieurs choses. Ils ont compris qu'il fallait changer quelque chose et c'est ce qu'on a fait. Je suis beaucoup plus heureux d'être cycliste, même si ça reste évidemment difficile. Le changement majeur, bien sûr, c'est la participation au Giro cette année pour la première fois de sa carrière qu'il a gagné.
2: Merci beaucoup Claire pour ces informations et l'autre information importante c'est celle que j'évoquais tout à l'heure, peut-être la possibilité d'avoir Aurélien Tchouaméni, peut-être forfait certainement pas, mais en tout cas pas apte à être titulaire. Vous avez la déclaration de Didier Deschamps qui était en conférence de presse il y a quelques secondes.
3: Oui, en effet, une déclaration qu'on voulait absolument vous livrer maintenant. Aurélien Tchouaméni n'est pas guéri à 100%. Son dernier match remonte à 15 jours, mais ce n'est pas rédhibitoire. Contre le Maroc, le risque de l'utiliser était trop élevé. Il est mieux aujourd'hui.
2: Siani, messieurs, on s'attendait, on avait pressenti les informations qui nous arrivaient des États-Unis, nous disaient ce sera Tchouaméni Rabiot. Cette déclaration lève un doute.
8: Ça met un doute, moi. Je pense que... Alors après, je ne sais pas ce que Deschamps a prévu, mais moi, je continuerai avec Manu Koné. Il fait un très bon tournoi depuis le début. Il a montré qu'il pouvait être fiable. Je pense que si Tchouaméni n'est pas à 100%, et on a parlé de l'Espagne, on sait à quel point le milieu espagnol est fort, il vaut mieux le laisser sur le banc et le faire rentrer si besoin. Honnêtement, Manu Koné a donné toutes les garanties pour moi pour commencer cette demi-finale.
4: Ouais, surtout si

0: il fait cette déclaration-là veille de match, ça paraît quand même assez douteux que le lendemain, il le titularise.
1: Sauf si c'est du bluff.
0: Non, je ne crois pas une seule seconde que ce soit du bluff.
2: Sauf si c'est 99%. Il n'est pas à 100%, mais il est à 90%.
0: Ben justement, on parlait de la communication. On parlait de la communication de Deschamps. Ouais. De ce point de vue-là, sur les joueurs qui ne sont pas à 100%, il ne prend jamais de risques. Et je ne suis pas persuadé qu'il y en ait à prendre. Donc, comme disait Sally, de toute manière, vu les matchs qu'a fait Koné, si jamais il le titularise, qu'il se blesse en début de match, etc., c'est forcément un problème.
2: Mais il aura toujours Koné qui pourra rentrer.
0: Oui, mais moi, t'as perdu une cartouche.
2: Dans ce match-là, je trouve, s'il est apte, je trouve que Tchouaméni est plus adapté, parce que les Espagnols ont cette capacité à jouer dans le dos, et Olmo est toujours dans le dos des milieux de terrain. Et comme Tchouaméni joue plus bas, il va boucher un petit peu plus cet espace. Koné va chercher haut. Et contre les Espagnols, s'il est pris et qu'il laisse l'espace là au milieu, ça peut être un peu gênant.
3: Après, la question qu'on peut se poser, c'est est-ce qu'il ne faut pas aller chercher Rodri haut, justement ? Est-ce que dans ce registre-là, Koné n'est pas le meilleur ? Tiens, je regardais ces chiffres qui nous sont proposés. Du côté des duels remportés, des ballons récupérés, avantage quand même à Aurélien Tchouaméni.
4: Après, moi, je suis difficilement objectif, parce que depuis le début de la compète, parmi les cinq étalons au milieu qu'ont composé l'écurie de Didier Deschamps, j'ai toujours trouvé que Manu Koné était quand même le poney le plus complet, on va dire. Mais je trouve que l'argument de Raymond est extrêmement pertinent, mais complètement réversible à l'Espagne. Faut pas... Les stats sont là, l'Espagne n'a pris qu'un but, et l'Espagne nous paraît totalement hermétique. Or, dans la construction du jeu, c'est vraiment, vraiment, vraiment pas le cas. Et l'Espagne, sur tous ses matchs, souffre, parfois pas sanctionné, peut-être par manque de talent en face, ou alors c'est tellement énergivore de jouer cette Espagne, parce que t'as jamais le ballon, que c'est par manque de lucidité aussi. Mais dans le dos du milieu espagnol, il y a vraiment, vraiment, vraiment un écart de fou entre les lignes avec la défense. Et à ce titre-là, entre un Tchouaméni pas à 100% et un Koné qui, dès qu'il a pu goûter deux brins d'herbe de gazon, a été vraiment, vraiment très fort et impressionnant physiquement, je pense que Koné peut leur faire très, très mal pour être le mec qui va venir apporter à la transition française, parce que je pense que sur une grosse partie du match, le projet sera quand même de les tuer rapidement en transition.
3: Giovanni Castaldi est avec nous en direct depuis les États-Unis, où il suit au plus près cette équipe de France. Bonsoir Giovanni, merci de vous être connecté aussi rapidement, de nous avoir fait parvenir d'abord cette information sur le cas Aurélien Tchouaméni. Qu'est-ce qu'il a transpiré de cette conférence de presse, avec dans un premier temps, Giovanni, si vous le voulez bien, un focus sur ce milieu de terrain et sur la possibilité de voir peut-être plutôt Koné aux dépens de Tchouaméni au regard de ce qu'a déclaré le sélectionneur de l'équipe de France, Didier Deschamps?
5: Non, là, bonjour Timothée, pardon, excusez-moi, c'est important la politesse. Sur l'argument de Udi qu'il n'est pas à 100%, William Saliba, il n'est pas du tout à 100% depuis le début de la compétition, et il est titulaire indiscutable. Il y a des semaines où il ne fait qu'une séance collective et il débute les matchs. Le plus important dans ce qu'a déclaré Didier Deschamps, ce n'est pas ce contre-feu allumé sur il n'est pas à 100%, c'est la coupure, elle n'est pas si grande. Il était avec nous sur le match précédent, je n'ai pas voulu prendre de risques, c'était différent. Voilà, si demain, lorsque Aurélien Tchouaméni se réveille, comme c'est sur les derniers jours que tous les voyants sont au vert, je le rappelle, même si Manu Koné est très bon, il n'y a pas de problème, Aurélien Tchouaméni est le vice-capitaine de l'équipe de France. Des joueurs qui serrent les dents pour disputer des matchs de Coupe du Monde, ça arrive tous les 4 ans, ça arrive tout le temps. Demandez au Paris Saint-Germain cette saison en Ligue des Champions s'ils étaient tous à 100% tout le temps, ce n'est pas vrai. Donc pour de tels événements, les joueurs peuvent serrer les dents, et si le staff et Aurélien Tchouaméni s'entendent et qu'il est déclaré apte, à mon sens, pour rester poli, il sera titulaire. Il n'y a aucun doute là-dessus.
3: Très poli de dire qu'il sera titulaire. Giovanni, simplement un mot, vous avez assisté également à un quart d'heure d'entraînement. Comment était Aurélien Tchouaméni pendant ce quart d'heure-là? Est-ce qu'il a semblé avoir la moindre gêne, au moins extérieure?
5: Un quart d'heure, pas plus. Hein. Attention, Timothée, c'est à huis clos après. Il faut pas les craquer. Merde. Les huis clos, c'est essentiel. Écoutez, il était très bien. Je peux vous confirmer également qu'il a participé à l'intégralité de la séance. Il a pas de gêne apparente, que ça soit visuellement ou c'est confirmé en interne. Il se sent bien. Mais je rappelle juste, parce que parfois ça peut évoluer. C'est très important dans cette compétition où les conditions, notamment au niveau de la pelouse, de la chaleur peuvent avoir un impact sur le physique des joueurs. Avant, par exemple, la dernière séance face au Paraguay, ça allait très bien pour Aurélien Tchouaméni. Il avait été ménagé en début de compétition. Et finalement, après la séance, il y avait eu ce souci aux adducteurs et ça avait entraîné son indisponibilité. Donc c'est très important aussi d'avoir les ressentis des joueurs le jour de match.
3: Merci Giovanni. Vous restez avec nous pour la suite de ce débat. Nico, on vous a pas entendu.
5: Giovanni.
3: Oui, c'est Giovanni, oui. On vous a pas entendu sur le sujet. J'ai dit autre chose, non? Je crois pas.
4: Non. Alors, vous avez juste cherché le prénom pendant 8 mois, mais c'est pas
1: ça. C'est pour ça qu'il y a un plan des Castaldi. Donc, oui, c'est planté. Voilà.
3: Nico.
1: C'est le meilleur, c'est quand même Giovanni.
3: Justement, nous, on était plutôt partis sur l'idée, tiens, il nous dit qu'il n'est pas à 100%, c'est qu'il ne va pas jouer parce que Deschamps est comme ça. Giovanni nous dit, c'est pas parce qu'il n'est pas à 100% qu'il ne va pas jouer.
1: Mais moi, j'aime bien la lecture de Giovanni. C'est-à-dire, effectivement, c'est tous les 4 ans, il y a un phénomène de rareté, il y a des efforts qui ont été faits. Saliba est un super exemple de ça. Et c'est vrai que moi, en lisant la déclat de Deschamps, OK, il n'est pas à 100%, mais le fait qu'il dise, enfin, derrière, il a tenu direct en disant, oui, mais on n'a pas pris de risque contre le Maroc, mais il laisse quand même sous-entendre que il pourrait être là face à l'Espagne. Et moi, en réalité, on en revient quand même toujours à un truc, c'est, moi, je ne serais pas étonné de le voir débuter. Et qu'en revanche, il n'est pas 90 minutes dans les jambes et qu'il le sorte, je sais pas, au bout d'une heure ou 70 minutes, ouais, et que Koné rentre.
4: C'est pas le genre de poste.
1: Non, mais c'est pas le genre de poste, mais peut-être que Deschamps se dit. Ah, puis je sais pas, il y a quand même. Je pense qu'il y a aussi une charge émotionnelle, affective, personnelle. Il va jouer contre l'Espagne, il les connaît très bien. La plupart des mecs qui sont en face de lui. Ce sera le cas pour Mbappé également. Je pense que ça peut peser. Et surtout, il a l'expérience. Il y a aussi, comme le dit Giovanni, le statut de vice-capitaine. Enfin, ça pèse quand même tout ça, quoi. Ça joue quand même énormément. Ouais. Et puis, moi, il y a quand même un truc. Les stats qu'Amine a trouvé sur le comparatif entre Koné et Tchouaméni, déjà c'est des stats, et ce que tu disais Raymond, moi, sur la lecture, la façon dont joue l'Espagne, dont Olmo se positionne, etc., j'y crois aussi, et je crois aussi à un truc, c'est qu'il y a un moment, il va falloir que tu aies un mec qui arrive à stabiliser le milieu de terrain de l'équipe de France. L'Espagne va avoir le ballon, et Tchouaméni, ça, il sait faire. C'est-à-dire qu'il faut que tu aies un mec à un moment qui garde la balle. Koné, c'est plus un joueur box-to-box, c'est un joueur de percussion, etc. Et je pense que Deschamps veut s'appuyer là-dessus aussi. Ouais, Rabiot, c'est un mec qui est bon dans la.
0: C'est défendre aussi quand même, Koné. Ah, mais moi, je trouve que le parallèle qui est fait avec Saliba, je ne le suis pas trop parce que la charnière Saliba ou Upamecano, c'est un ou deux crans au-dessus des remplaçants. Il y a véritablement un écart monumental entre Saliba.
3: La différence, c'est que Koné est pas loin. Ouais.
0: Et voilà, et c'est que là, au milieu de terrain, on a vu sur les matchs.
1: Pas en termes de statut.
0: Pas il y a longtemps, sur les matchs qu'on vient de voir de l'équipe de France, le fait que Koné, moi je rejoins complètement Félix et Siani là-dessus, je trouve qu'il fait vraiment la maille complètement. Même, je veux dire, en ce moment, je préfère voir Koné que Tchouaméni, même si avec un Tchouaméni à 100%. Après, je suis d'accord avec Giovanni que Deschamps est un conservateur de ce point de vue-là, mais quand même. Qu'il en parle de manière aussi claire pendant la conférence de presse. Je fais confiance à Giovanni, mais on verra quand même.
3: Giovanni, justement, vous qui connaissez votre Didier Deschamps par cœur, est-ce que c'est un coach qui peut avoir cette approche dont beaucoup de coachs parlent depuis qu'on est passé à 5 remplaçants, c'est-à-dire avoir un titulaire, potentiellement Tchouaméni, et un finisher qui pourrait être Koné?
5: Oui, il y a évidemment ce côté-là, parce que la fin de son intervention, d'ailleurs, c'est depuis le début de la compétition, je vous informe que je compte sur tout le monde. Je pense que dans ce cas précis par rapport à Aurélien Tchouaméni, c'est vraiment du dialogue. Il a une super relation avec Didier Deschamps et les deux sont des garçons intelligents. S'il y a le moindre doute sur le fait que il s'estime pas prêt pour X ou Y raison à ne pas débuter, il est évident que le staff adore Manu Koné, qu'il fera très bien le travail. C'est un joueur et vraiment on a de cesse de le dire sur la réoxygénation qu'a effectué Didier Deschamps il y a 2 ans, l'immense vainqueur c'est Manu Koné. Il partait pas dans les favoris, il a conquis tous ses partenaires, il a conquis évidemment le staff et si j'écoute bien les émissions de la chaîne L'Équipe et je le fais de manière assidue, il a conquis les plus grands spécialistes parce que tous maintenant enterrent le vice-capitaine de l'équipe de France.
3: On l'enterre. Giovanni, merci beaucoup. Vous avez parlé de politesse. En revanche, on ne mange pas à table, si ça ne vous dérange pas. Parce qu'on a des images qui prouvent que vous êtes en train de nous parler alors que vous êtes à table. Une superbe salade de pâtes. Voilà,
1: hop
3: là. Voilà, il est là, se régale. Il se régale.
1: C'est incroyable. D'où ce corps incroyable quand il mange des salades et tout.
4: Il a une capacité d'élimination. Il a un métabolisme. Moi, j'ai
1: aux
4: États-Unis,
1: il mange des salades. Je ne savais pas que ça existait là-bas. Non, mais c'est fou, Giovanni. Incroyable. D'où ce physique. Incroyable.
3: Sur ce milieu de terrain français, si on part du postulat d'Étienne Raymond sur l'idée que Tchouaméni ne soit pas à 100% et donc pas titulaire, est-ce que c'est une épine dans le pied de Deschamps, même s'il connaît pas loin. Il y a aussi d'autres possibilités. Il y a aussi Warren Zairemi, je veux dire, peut-être pas évidemment à titulariser, mais pour rentrer en cours de match.
2: Pour rentrer en cours de match, oui, il a plusieurs options. Si, mais les seules options au milieu, c'est Koné ou Tchouaméni. Rabiot,
3: c'est un roulement à trois.
2: Voilà,
3: ça...
2: Même s'il y en a un des deux qui se blesse, c'est, on sait que c'est Koné ou Tchouaméni qui va rentrer. Pour Zaïre Emery, c'est vraiment si tout va bien en fin de match, si ça se passe bien, pour lui faire plaisir, mais pas dans l'idée de construire une défense dans un match.
4: Mais en cours de match, il peut mettre les trois aussi. Hein. Parce que l'Espagne peut tenter un truc en étant à trois au milieu aussi. On disait le truc, il y a le match Pedri-Fabian. Peut-être qu'il y aura les deux. Alors, avec Rodri, parce que l'Espagne a décidé de vraiment mettre d'avoir le ballon, d'avoir le contrôle sur le milieu de terrain. Et là, on peut faire tous les discours qu'on veut en disant « C'est terminé, Deschamps est devenu un entraîneur champagne, il va jouer à Saint-Denis. » Non, à un moment dans le match, il peut se décider d'être à 3 au milieu aussi.
3: Passe décisive qu'on le croit. Félix, puisque c'est sur ce point que je voulais voir Giovanni une dernière fois. Si milieu à 3, il devait y avoir, et si Didier Deschamps l'anticipait avant le début de la rencontre, il pourrait préférer Désiré Doué, qui est capable de s'intégrer dans un milieu à 3. Du coup, Giovanni, plutôt Barcola ou plutôt Doué ?
5: Là, il y a vraiment une incertitude qui est beaucoup plus grande que sur le match entre Aurélien et Manu Koné, là où Aurélien Tchouaméni tient la corde. Là, c'est du 50-50, très honnêtement, entre Désiré Doué et Bradley Barcola. De manière tout à fait transparente, le staff aime beaucoup cette concurrence-là qui se passe bien, qui tire les deux joueurs vers le haut. Le temps de jeu est partagé là aussi. Et là, en conférence de presse, j'ai trouvé la réponse du sélectionneur plutôt intéressante parce que finalement, chose que je ne croyais pas et je me suis planté royalement, je fais mes excuses à la France entière, il a quand même eu le choix de Désiré Doué par rapport aux qualités d'Achraf Hakimi, ce que je n'avais pas eu comme écho, mais il l'a fait pour ça, il l'a redit d'ailleurs en conférence de presse là. Et par rapport à ce qu'ils imaginent sur le match face à l'Espagne, voilà, est-ce qu'ils vont estimer qu'ils pensent ne pas avoir le ballon, donc ça va favoriser la transition, donc plutôt au Barcola. Il y a une vraie réflexion qui est menée, et à l'heure où je vous parle, c'est un choix qui n'est pas acté.
3: Merci beaucoup Giovanni pour toutes ces informations post-conférence de presse, et bon appétit effectivement. Tiens, je vous demande pas d'argumenter, on va juste faire un tour de table.
4: Heureusement, parce que...
3: Barcola ou Doué? Vous êtes sélectionneur demain, Barcola ou Doué?
2: C'est souvent le débat, il ne faut pas argumenter, non. Mais c'est souvent le débat que j'ai, c'est dire, on n'a pas les informations sur l'Espagne, et on a toutes les informations, parce que c'est aussi dépendant de ce qui va se passer en face, de ce qui peut mettre...
0: Lui, normalement non plus, il n'a pas les informations sur l'Espagne,
2: non,
0: il n'a pas la compo de...
2: Il va devoir choisir.
3: C'est ce que je vous demande de faire.
2: Ouais. Dans le choix, dans ces matchs-là, moi, j'aime bien Barcola parce qu'il va leur amener de la profondeur, il va amener de la vitesse et ils n'aiment pas ça. Ils n'aiment pas la profondeur et ils aiment bien pouvoir presser. Et si on trouve quelqu'un dans la profondeur, ça peut les gêner beaucoup plus. Donc je mettrai moi un plus à Barcola.
3: La prochaine fois, je vous demanderai d'argumenter.
6: Barcola aussi, parce que je trouve que les latéraux espagnols sont très offensifs et ça peut les gêner aussi d'avoir Barcola dans le dos. Ouais.
3: Félix.
4: Doué, ça va être un combat de bloc équipe. Doué défend mieux.
3: Nico.
1: Moi, j'arrive pas à choisir. Ça t'arrange pas comme réponse. Hein.
0: Mais
1: moi,
0: t'as qu'à faire comme Deschamps, tu lances la pièce.
1: Non, mais justement, moi, je fais confiance à Deschamps. Donc, mais moi, j'aime bien les deux en réalité. Mais je pencherais peut-être un petit peu plus pour Doué. Mais franchement, je trouve que les deux feraient la maille en réalité.
3: Étienne.
0: Doué aussi sur la dynamique de la compétition. Là, je trouve qu'il a très très bien défendu. Je pense que physiquement, il a un coffre. Il est capable. Je suis d'accord avec Félix de venir aussi s'intégrer au milieu pour lutter pour la récupération du ballon et la conservation. Donc, mais franchement, ça ne joue à rien.
3: Ce sera vraisemblablement...
4: C'est un match où tu peux perdre pied. C'est un match où tu peux, pendant 30 minutes, ne plus... Ouais, merci, Jérémy, on t'embrasse. C'est un match où tu peux, pendant 30 minutes, avoir une espèce de déconnexion parce que l'Espagne te marche dessus. Donc, dans cette équation-là, tu te dis qu'avoir un Désiré Doué, il va t'apporter aussi dans le combat, dans le fait de, dans la résilience, dans, tu vois, et se projeter très rapidement. Là où Barcola, il peut disparaître du match.
3: Ce sera une incertitude jusqu'à demain 19h45 au moment de la composition d'équipe de cette demi-finale entre la France et l'Espagne. Messieurs, on a des débats, messieurs, dames, on a des débats très riches, très complets.
0: Ça, c'est vrai.
3: Je vous propose de faire une petite respiration. puisque Amine Zaouia vous a proposé un petit vrai-faux. Je vais vous donner des affirmations.
1: C'est Amine qui l'a préparé.
4: Il a vachement bossé aujourd'hui entre les stats et ça.
3: Ouais, bah, ouais. Ah non, il bosse, Amine.
1: C'est vrai qu'il a pas la.
4: Mais je crois qu'il a RTT. Moi, j'ai peur de.
1: Il a RTT demain.
4: J'ai peur du surmenage.
3: Donc,
0: vous faites un spectacle.
3: Je vous donne des affirmations.
0: Vous donnez des entrées. Moi,
3: je vous donne des affirmations.
6: Félix et Nico.
1: Bah vas-y, reviens un jaune, qu'est-ce que je te dis.
3: Je vous donne des affirmations et vous me dites si c'est vrai ou si c'est faux. Dans cette Coupe du Monde, l'Argentine a marqué plus de buts que les Bleus lors de ce mondial.
0: Faux.
6: Non.
3: C'est faux ?
6: Oui. C'est faux, ouais.
3: C'est faux ?
1: Attends, mais tu comptes la prolongation.
0: Non, alors,
3: C'est vrai. L'Argentine a marqué 17 buts, la France 16 buts. Et l'Argentine est la meilleure attaque de la compétition pour le moment. Deuxième affirmation.
2: Messi a 8 buts déjà.
4: Bah oui. Ah,
3: la France est le demi-finaliste qui a parcouru le plus de distance sur le terrain. Ouais, vrai ou faux ?
4: C'est faux.
6: Ah, c'est vrai.
2: Demi-finaliste.
3: Vrai.
4: C'est faux, les Anglais.
1: On dira les Anglais aussi.
0: Ouais. Moi, c'est vrai, ça m'étonne un peu, mais.
3: Donc c'est faux ?
0: Faux.
3: Bonne réponse. C'est faux, puisque avec 658 km parcourus, eh bien c'est la dernière des quatre équipes demi-finalistes.
2: Ah, 707 sur tous les matchs.
3: Eh oui, 707 km pour l'Angleterre.
4: Moi, c'est l'arrogance
3: aussi. 704. Non, 707 pour l'Argentine, pardon. 704 pour l'Angleterre. Et pour l'Espagne, 685. Il fallait être un peu malin, il y a des prolongations.
0: Ben oui.
3: Voilà. Troisième affirmation, l'Espagne est l'équipe qui a tenté et réussi le plus de passes dans la compétition.
0: Oui.
6: Non.
4: C'est vrai. Ah, je pense que c'est faux. Ça paraît tellement évident c'est que c'est
1: dans la compétition, tu dis ?
3: Ouais, dans la compétition.
6: Ouais, moi, je sais.
3: L'équipe, l'Espagne est l'équipe qui a tenté et réussi le plus de passes dans la compétition.
6: C'est faux.
0: Moi, je dis que c'est vrai parce que j'ai pas trouvé celle qui pouvait être au-dessus sur ce point.
3: Eh bien, c'est faux.
0: C'est qui alors ?
3: C'est l'Argentine. 4162 passes.
0: Et non, mais évidemment que les prolongations, ça joue.
4: On est sur un sans faute là.
3: 91% de réussite.
1: Attends, parce que je vais ressortir un peu.
3: Puis vient l'Espagne, la France et l'Angleterre. Quatrième affirmation, l'Argentine est l'équipe qui a commis le plus de fautes.
1: Oui, mais les prolongations aussi.
2: Ça dépend. C'est des fautes sifflées ou des fautes passives ?
4: Ah non, c'est pas
2: dans ce cas-là. Ah, c'est bon.
3: Non, mais là, on parle que des demi-finalistes.
1: Vas-y,
3: on parle des cas. L'Argentine est l'équipe qui a commis le plus de fautes.
4: C'est faux.
0: C'est faux.
4: C'est tellement
0: faux.
4: C'est faux.
0: C'est faux. C'est l'Angleterre,
3: mon ami. Eh bien, c'est vrai. Voilà. C'est vrai. L'Argentine avec 73 fautes.
4: Mais attends, Nico.
3: Devant l'Espagne, l'Angleterre.
2: Il y a des prolongations.
3: Voilà. Là aussi, il faut être malin. Il y a des prolongations. Allez, dernière affirmation. Mike Maignan est le gardien qui a réalisé le plus d'arrêts parmi les quatre demi-finalistes.
0: Ça, c'est faux.
1: Attends.
4: Non, c'est faux.
6: C'est faux.
0: Bah moi j'ai dit en premier.
1: Ah non, c'est Didou encore, non ?
3: Et donc c'est Pickford, voilà. Effectivement. Ah ouais. 14 arrêts pour Pickford, 11 arrêts pour Maignan, 10 arrêts pour l'Espagne et 6 arrêts seulement.
0: 11 arrêts pour Maignan, on n'arrive pas à les retrouver, les 11 arrêts
3: Martinez.
0: De Maignan.
3: Des fois, il y a aussi une mauvaise frappe. Le temps qu'on arrête comme ça, ça compte comme un arrêt. Merci beaucoup, Amine, pour en avoir préparé ce vrai ou faux. Je vous propose de faire un petit demi-finale de Coupe du Monde mode d'emploi. On a la chance aujourd'hui d'avoir un sélectionneur de l'équipe de France qui a connu une finale, donc qui a connu une demi-finale. On va se tourner vers vous, Raymond, et vous poser quelques questions assez simples pour se mettre dans la peau d'un sélectionneur, pour se mettre dans la peau de Didier Deschamps ce soir.
2: J'argumente ou je réponds ?
3: Il faut argumenter cette fois.
1: Il ne faut pas argumenter.
3: D'abord, comment on se sent en tant que sélectionneur ce soir, moins de 24 heures avant la demi-finale ?
2: Ouais, c'est différent parce que Didier, il a l'habitude. C'est pas nouveau pour cette équipe et pour lui. C'est pas un truc qui découvre. Donc on peut pas. C'est difficile de.
3: Ouais, mais moi c'est pas du Deschamps que je demande, c'est du Domenech 2006. Vous étiez comment ?
2: Ah oui, non. C'est déterminé à convaincre les joueurs que ce n'était qu'une étape. Et que ce qui comptait, c'était pas. On s'en foutait qui on allait rencontrer. Et de se dire qu'il fallait pas tomber. Là, en demi-finale, c'est le pire. Perdre en demi-finale, on a tout fait, on est arrivé là, et bien leur mettre dans la tête que l'objectif, c'est d'aller au bout. Quoi. C'est vraiment ça. Donc c'est de la détermination et de ne pas relâcher. C'est vraiment toujours imposer quelque chose pour qu'ils restent concentrés sur l'idée que ce n'est pas le match qui compte, c'est d'arriver en finale qui compte.
3: Et quel type d'entraînement on fait une veille de demi-finale ?
2: Très léger. C'est très léger, il ne faut pas... Quand on arrive à ce niveau de la compétition, je veux dire, les séances d'entraînement, elles sont, c'est de l'entretien.
4: T'as vu le résultat de Allemagne-Italie ou tu joues en premier? Je m'en rappelle plus.
2: Non, je crois qu'ils avaient joué la veille.
4: Donc la veille, tu regardes le match?
2: On a regardé le match.
4: Ok. Tout seul ou avec les gars?
2: Avec le staff.
4: Ok.
2: Ouais.
3: Vous travaillez les tirs au but la veille?
2: Oui. Non, les joueurs voulaient le travailler. Il y en a certains qui l'ont travaillé. La veille de la demi-finale ou la veille de la finale?
3: La veille de la demi-finale. On est toujours sur la veille de la demi-finale. Non.
4: Mais pas très très.
2: Non, parce qu'on était sûr de passer.
0: Oui.
2: Non, on les a pas.
0: C'est-à-dire que t'étais un peu espagnol, quoi.
2: On était vraiment dans l'idée. Mais oui, oui, on a réussi à se mettre à partir des huitièmes dans cette idée qu'on allait au bout. Et complètement. Donc, on va pas. Je peux pas dire au mec, on va au bout. Et puis, en quart de finale et en demi-finale, on travaille les pénalties, les gars, on sait jamais. Parce que, oui, c'est contradictoire. Je suis désolé, c'est contradictoire.
0: Ouais, mais... ah bon.
2: Non, les pénalties, on les a dans le match.
1: En fait, c'est parce que tu savais que l'arbitrage allait être en ta faveur et que tu allais voler le match.
2: C'était prévu, voilà, on était les Argentins avant les Argentins. Non, mais si on ne peut pas avoir un message contradictoire quand on est là-dedans. Et le message contradictoire, ça aurait été de dire attention, on va s'entraîner au pénalty en quart finale ou en demi-finale. Alors que nous, moi, je leur ai dit, on va au bout.
1: Donc ça veut dire que tu ne travailles pas les tirs au but parce que tu sais, parce que toi, ton discours, c'est de dire on va gagner.
2: Ah, c'est marrant. Parce qu'on va gagner.
0: Alors que Deschamps, lui, c'est parce que c'est une loterie. Donc en fait, c'était ça son discours. Non, mais des échos qu'on peut avoir plus sérieusement sur la Coupe du Monde, il n'y a pas non plus cette fois-ci une grande préparation au tir au but. Deschamps a dit que ceux qui voulaient ont tiré quelques-uns à la fin de la séance libre à eux, oui. Mais ça ne faisait pas partie de l'entraînement spécifique pour cette Coupe du Monde. Bon, on verra.
1: Est-ce
6: que tu es attentif à ce que les joueurs ne changent pas trop d'habitude, ne soient pas trop appris par l'événement parce qu'ils ont des routines pendant toute la compétition. Est-ce que tu es attentif au fait qu'ils gardent ces routines pour ne pas trop se mettre dans le dur?
2: Ils n'ont pas besoin de nous, là. Ils les gardent, les routines.
6: Ouais.
2: Ils sont tellement superstitieux qu'ils veulent toujours répéter la même chose. Si jamais tu leur changes le départ du bus, l'horaire, le truc, ça devient un problème. Justement, il faut garder ces routines le plus longtemps
0: possible. Parce qu'en 2010, ils ont changé l'heure de départ du bus. Et t'as vu comment ça s'est terminé.
4: Quand il a dit ça,
1: il a dit ça, c'est tous regardés.
4: Il y a eu un sourire. Il y a des mots. Heureusement que la caméra était sur vous.
2: Enlevé de mon vocabulaire. Il y avait ces
1: mots-là. T'en avais des superstitions ou pas, toi?
2: Quoi?
1: T'en avais des superstitions ou pas?
2: Moi, non. J'avais une seule superstition, c'est de ne pas en avoir. Donc, voilà, je faisais tout en disant il ne faut pas que je sois superstitieux. Donc, je changeais tout. Pour ne pas refaire la même chose. Et c'était une autre forme de superstition, finalement.
1: Ouais, finalement.
3: Ouais. Quelle importance, à la veille de cette demi-finale, vous accordez à ce que dit l'adversaire, comme par exemple, virgule, loin de là? Est-ce qu'on a pris en gros dans le vestiaire?
2: On ne fait pas trop gros. Plus maintenant, c'est plus. Les joueurs sont habitués à ce genre de truc. Mais ça peut marcher. Le truc avec Zidane en 2006, ça a pris, parce que les joueurs en ont parlé avant, ils en ont parlé après. Il y avait quelque chose de très fort, mais c'était de la vraie provoque.
4: Mais lui était un peu remonté par rapport à ça.
2: Aussi,
4: oui. Surtout lui.
2: Surtout lui. Ouais. En plus, c'était notre premier match. Je veux dire, on avait passé les poules pas facilement. La Coupe du Monde, elle commençait là. Donc, tu ne pouvais pas perdre sur le premier match. Parce que sinon, oui, tu étais complètement passé à côté.
4: Donc lui, quand Zidane rentre sur le terrain contre l'Espagne, il est remonté à bloc.
2: Il est remonté à bloc. Mais toute l'équipe est remontée à bloc.
1: Et il y a un truc, parce que tout à l'heure, on parlait de Tchouaméni, Mbappé, etc. Bon, là, il y a pas mal de joueurs qui connaissent bien les Espagnols. Est-ce que les mecs qui parlent entre eux, tu sais, je ne sais pas, se donner des tips, quoi, des infos sur les joueurs qui sont en face, même si les mecs, ils les connaissent déjà, mais
2: oui.
1: Fais gaffe, un tel, provoque-le là-dessus, va le chercher là-dessus, ou il n'est pas bon sur son pied gauche, j'en sais rien. Il se parle de ça.
2: Ça, c'est le genre d'infos que tu donnes.
1: Ouais.
2: Nous, on donne ce qu'on peut donner avec avec la vidéo. Mais eux, entre eux, tu dis, là, tu vas avoir un match, t'as Barça-Real. T'as les mêmes qui vont se retrouver. Il y a un combat dans ce match-là, qui est un combat de club presque à côté. Ils se connaissent. Je pense que Koundé va donner des informations sur Yamal.
0: Voilà, est-ce que ça va servir à quelque chose? C'est ça la question.
2: On ne sait pas, mais au moins il va lui dire comment il fonctionne, où il tourne, comment il s'engage. Il peut lui donner quelques billes, heureusement. Et
0: Le trouve un peu imprévisible. Donc,
2: parce qu'ils les ont à l'entraînement.
0: Les conseils.
2: Il y a ce que tu vois toi en match, mais il y a ce que les joueurs voient eux à l'entraînement et connaissent du joueur. Oui, il peut lui dire.
1: Les faire sortir du match.
2: Est-ce qu'il s'énerve vite? Est-ce qu'il y a des trucs qui... Voilà, est-ce que tu connais sa cousine ou un truc comme ça? N'importe quoi, mais quelque chose qui peut faire vriller.
3: dégoupiller.
0: Parce que c'est possible pour un joueur de l'équipe de France, par exemple, de vriller dans un grand match hein, parce qu'on lui parle de sa famille. C'était possible, ça, Raymond, ou pas?
6: Et tactiquement, Raymond, tactiquement, est-ce que tu réfléchis jusqu'à la dernière minute? Est-ce que ça change quelque chose, que ce soit une demi-finale? Est-ce que voilà, c'est préparé un peu différemment des autres matchs?
2: Non, on l'avait préparé sur le même rythme, avec la vidéo au même moment, les mêmes expressions. L'adversaire importe peu, tu le montres, mais il ne faut pas que tu le grossisses. Et c'est ça le problème. Et plus tu arrives loin, plus tu as tendance à faire ce qu'on est en train de faire maintenant. Je veux dire, on est en demi-finale, tout d'un coup c'est l'Espagne et c'est monté d'un cran. Et si tu montes trop, bah tu peux créer quelque chose qui est pas bon. Et nous le truc du Portugal, c'est de dire voilà leur point fort, leur point faible, mais sans plus. Nous, nos points forts, ils sont là. C'est de travailler sur nous.
6: Et ça t'aurait mis un stress d'avoir une incertitude comme ça entre Koné, Tchouaméni, veille de match, de ne pas avoir cette certitude-là?
2: Je pense que Didier, il a déjà sa certitude. Après, il va voir l'état du joueur, mais lui, il sait lequel il va faire jouer s'il est en état. Après, s'il n'est pas en état, il a l'autre.
1: Mais comment tu choisis alors? Tu fais confiance à ton joueur? Parce que tout à l'heure, tu parlais de l'intelligence. Oui. Il est vice-capitaine, il a l'expérience. Est-ce que tu lui fais confiance quand il te dit « je me sens d'y aller » ou tu as quand même le doute de dire « bon, t'es pas à 100%, je préfère mettre quelqu'un d'autre quand
2: non,
1: même ».
2: Non, tu vois les séances d'entraînement qu'il a fait. Tu sais ce qu'il a fait. Tu vois s'il est en dedans ou s'il n'est pas en dedans. Même si c'est des séquences très courtes, tu vois quelle intensité il peut mettre. Et tu le sais.
3: Alors Raymond, on a bien compris, on essaye de ne pas changer les habitudes sur cette veille de demi-finale. Sans parler d'une véritable causerie. La causerie, c'est le jour du match. La veille du match, fin d'entraînement, est-ce qu'il y a une prise de parole un peu plus longue? Est-ce qu'on dispense quelques conseils de plus?
2: Après, ça dépend des entraîneurs, ça dépend des sélectionneurs. Tu peux le faire à n'importe quel moment. Tu peux avoir un truc juste avant le match qui regroupe un petit peu tous les éléments dont tu as besoin pour ce match-là. Puis tu peux faire au fur et à mesure avec un joueur, dire un truc à un moment. Tu prends quelqu'un 5 minutes pour lui parler de son positionnement, de ce qu'il va faire, de l'adversaire qu'il va rencontrer. T'es pas obligé de tout regrouper. En général, même quand tu fais tout regrouper, c'est trop long et il t'écoute plus. Donc il vaut mieux diluer au fur et à mesure de l'arrivée de la compétition aux uns et aux autres. En général, c'est mieux. On le dit toujours, hein, même dans une classe et dans un vestiaire, au bout de 10 minutes, les mecs, ils t'écoutent, ils t'entendent plus. Ouais. C'est pas qu'ils t'écoutent plus, ils t'entendent plus. Mmh. Ils entendent un truc et ils sont dans leur match, ils sont...
0: Toi, c'était au bout de 5 minutes que t'en avais plus rien.
1: De quoi?
0: Hein?
1: Le truc. Et alors, attends, moi, cette question, beaucoup plus personnelle. On parle souvent de la binationalité chez les joueurs, etc. Ben là, c'est France-Espagne demain. Toi, tu l'as vécu de façon particulière ou pas, le France-Espagne?
2: Mais
1: je
2: non.
1: Je te rappelle, tu as des origines. Hein,
2: mais moi, je suis catalan.
1: Oui.
2: Donc, on m'a posé la question, les journalistes m'ont posé la question avant le match. Vous qui avez une double nationalité.
1: Mais justement,
2: espagnole.
1: Plus,
2: oui, mais moi j'ai répondu tout de suite. J'aurais dit attendez, non,
3: je suis catalan,
2: moi ça me concerne pas.
3: Mais
2: je suis catalan.
1: Non, mais
2: je
1: y a des
2: suis
1: régions,
2: pas espagnol.
1: Et en Catalogne, et au Pays Basque notamment, mais pas que. Il y a certaines municipalités, certaines régions qui en veulent même à des joueurs qui sont issus de ces régions-là de jouer pour l'Espagne. Enfin, il y a une connotation très politique là-dedans aussi. On va pas se refaire l'histoire de l'Espagne, mais justement. Mais toi, il y avait un truc particulier ou pas?
2: Ah non, pas du tout. Non, moi c'était on doit aller en finale. Ils nous auraient mis le Brésil à tous les matchs ou n'importe à tous les tours, c'était pareil. On voulait avancer. Tu as eu l'Espagne, tu as eu le Portugal, le Brésil. J'ai jamais mis, moi, de connotation politique dans les matchs que j'ai joués. Non. Mais non, je te dis, je suis catalan. Rien à voir avec l'Espagne, moi.
3: Alors, on l'a pas très bien entendu, mais la sonnette a retenti parce qu'on est toujours dans ce vie ma vie de sélectionneur en veille de demi-finale de Coupe du Monde. Et Giovanni avait une question.
1: J'ai fini de manger.
3: Giovanni vous écoute attentivement, Raymond, depuis tout à l'heure. Il a une question sur cette veille de demi-finale de Coupe du Monde. Comment on la vit?
5: Bonjour Raymond Domenech, Giovanni Castaldi, la chaîne L'Équipe. Petite question sur les sentiments personnels. Tout à l'heure en conférence de presse, Didier Deschamps a parlé en fait du traitement médiatique que recevait son équipe ici aux États-Unis sur le côté dithyrambique, que c'était la plus belle équipe à avoir joué. Et il a dit, c'est vrai qu'en France, au début, avant la préparation, on n'a pas ressenti un grand soutien médiatique. Bon, si ça peut changer, tant mieux. Est-ce que quand on est dans une compétition veille de demi-finale, le côté sentiment de revanche personnelle, il existe ou pas du tout ?
2: Enfin, pour moi, non, pas du tout. La revanche personnelle, sur quoi ? Moi, je n'étais pas en combat contre quoi que ce soit. J'étais en mission.
1: C'est pas toujours facile avec les médias, quand même.
2: J'étais en mission. Mais moi, non, j'étais en mission pour aller en finale. Je l'ai dit, je leur ai annoncé un mois avant. J'ai dit rendez-vous le 9 juillet.
3: Pour reprendre moi, une expression moderne, et voilà, il n'y a pas l'envie de faire fermer des bouches. On n'est pas là, on n'est pas dans cette optique.
2: Mais c'était pas mon problème. Ouais. Moi, mon problème, c'était que cette équipe allait au bout. Après, peut-être que j'aurais raisonné autrement, mais tout le fonctionnement, tout le long, je me suis pas préoccupé de ce qu'il y avait, de ce qu'on pouvait dire. J'étais pas en train de me dire, je vais prouver à tout le monde que je suis capable de faire quelque chose.
0: Tu sais quoi, Raymond ? C'était trop sage. Ouais.
2: Hein. Non, mais ce n'était pas l'objectif. Mon objectif, c'était de dire il faut qu'on amène cette équipe au bout. Et on a fait ça pour y arriver. On a fait tout ce qu'il fallait pour y arriver.
3: Dernière question, Raymond. Vous êtes sélectionneur à la veille d'une demi-finale, de Coupe du Monde. Est-ce que vous dormez bien ?
2: Ah oui, très bien. Moi, je dors très, très bien. Je peux m'endormir là, si vous me le demandez, tranquille. Je m'endors n'importe où. Et avant les matchs, je prenais un bouquin... Et je m'endormais tranquille.
1: Et tu lisais quoi ? Des romans ou...
2: Ah oui, des romans, ouais.
1: Ok. Mais quoi, policier ? Ça m'intéresse, moi.
2: Non, pas policier.
1: Ah, vas-y. On a le droit de le dire, il est minuit, vraiment.
2: Je me souviens plus. Il faudrait que je regarde sur mon carnet pour voir ce que j'ai mis comme bouquin.
3: Ouais, on demandera à Netflix.
2: Non, je m'endormais très bien. Très bien.
3: Merci beaucoup Raymond d'avoir joué le jeu pour nous faire partager l'avis d'un sélectionneur à la veille d'une demi-finale de Coupe du Monde, savoir comment Didier Deschamps se prépare à cette Coupe du Monde, justement, puisqu'on parle de ce superbe tournoi.
1: Et c'était bien ça comme séquence.
3: C'est le Mondial Express.
1: Non mais vraiment.
3: Vous pourrez la regarder rentrant chez vous.
1: Non mais vraiment, je le ferai. Il était bon, il est pas mal le gars quand il est bon.
3: Claire, on sait comment le rouge de Balogun a été annulé.
7: Oui, c'est l'œuvre d'une seule personne, le président de la commission de discipline de la FIFA, Mohamed Al-Kamali. Il n'a pas consulté ses 17 membres et c'est une possibilité qui est prévue dans le code de la FIFA en cas d'urgence.
3: Alors c'est évidemment une explication qui ne lève pas le doute sur une ingérence politique mais qui prouve la légalité de la décision. Ça vous suffit, Étienne ?
0: Non, ça lève pas le doute. S'il n'y a qu'une seule personne à convaincre, c'est plus facile que s'il y en a une quinzaine ou une vingtaine. Maintenant, évidemment, lors d'une compétition comme ça, il n'y a pas forcément tous les membres d'une commission de discipline. Et il est prévu d'ailleurs, et ça arrive assez souvent, que ce soit le président tout seul qui prenne la décision. La question de savoir s'il prend la bonne ou la mauvaise décision. Là, il a pris la mauvaise.
3: Chani ?
6: Non, moi, je suis atterrée, je ne m'en remets pas. Enfin, franchement, ça ne change pas le problème que ça parte d'un appel de Donald Trump à Gianni Infantino. Donc, on peut tourner la chose dans tous les sens. Ça reste scandaleux.
2: Oui, parce qu'il a appelé Infantino. Il n'a pas appelé
6: le président.
2: Comment il s'appelle ?
3: Il s'appelle Mohamed Al-Kamali.
2: Donc, ça veut dire que c'est Infantino qui a appelé Mohamed.
4: Oui, il n'a pas le numéro.
6: Voilà,
1: Infantino, il n'a que les numéros des présidents de la République.
4: Ouais, voilà, Non, franchement, il faudrait mieux pour la FIFA.
3: Trump, il appelle Mémé, il m'appelle pas moi. Mais à l'aise. Allez, on connaît le nouveau sélectionneur de la Croatie, Claire.
7: 14 ans après, Bilic est de retour sur le banc croate. Déjà sélectionneur entre 2006 et 2012. Son meilleur résultat reste un quart de finale à l'Euro 2008 et son objectif, eh bien, c'est de succéder à Dalic et surtout de construire la génération post-Modric qui a pris sa retraite internationale.
1: Attends, juste quand même là-dessus, Dalic, il quitte son poste de sélectionneur pour des questions qui n'ont rien à voir avec ses résultats ni sportifs, puisqu'il y a une espèce de cabale de la part des médias qui ont annoncé qu'il avait une maîtresse, qu'il avait un enfant en mariage. Non mais c'est véridique. Hein. Il y a une telle pression que son épouse lui a dit « écoute, il y a un moment, ça ne peut plus durer ». Et en gros, il arrête d'entraîner la Croatie parce qu'il y avait des pressions médiatiques et extra... Enfin, c'est quand même complètement ouf. Hein. Il y a ce qui s'est passé avec le sélectionneur de la Corée du Sud qui a dû partir aux États-Unis parce qu'il y avait des menaces de mort qui planaient sur lui. Enfin, on est vraiment dans un monde qui est complètement taré. Les menaces de mort au joueur colombien qui a marqué contre son camp, qui rappelle des trucs, les heures les plus sombres de ce qui s'était passé en 94. Enfin, on est dans une folie, en plus avec les réseaux sociaux qui amplifient tout. Enfin, c'est ouf, quoi. Voilà.
3: Merci, pas bien.
1: Non, mais protégeons les acteurs. Enfin, ouais.
2: On est d'accord. Tout le monde, quoi.
3: Faut pas compter sur la FIFA pour ça. Autre retour en Uruguay pour plus surprenant cette fois.
7: Pour succéder à Bielsa, en effet, la fédération tente de le coup. Diego Forlán, le meilleur joueur du mondial 2010, occupera un poste d'intérimaire jusqu'en mars 2027. Pardon, en parallèle, il prend également les rênes de la sélection U20.
3: Oui, ça, Félix, je connais votre jeu. Ça vous fait kiffer.
4: On est dans des standards maintenant, et l'Uruguay qui est sur le... sur les traces de sa propre identité après une expérience biaisiste très mitigée, pour être gentil, qui n'a pas la meilleure génération de son histoire, mais qui a quand même des Bentancur, des Valverde, des Darwin Núñez, qui a quand même des joueurs qui sont en évidence en Liga, qui a quand même un autre matos à faire, mais l'Uruguay s'est rendu compte pour la 3 ou 4e fois de son histoire que si tu t'éloignes de leur garra charrua, là, leur esprit uruguayen, C'est quand même difficile à mobiliser comme vivier. On parlait de la Croatie, qui est un pays avec extrêmement peu d'habitants, 8 si je, et qui réalise des performances exceptionnelles. L'Uruguay doit redevenir cette nation-là qui défie les lois démographiques sud-américaines.
3: 8 millions d'habitants, effectivement, pour la Croatie. Et je crois que pour l'Uruguay, on est entre 11 millions. Je crois.
1: Ah ouais,
3: autour de 11 millions.
4: Pas autant que ça.
6: Ah, je pensais que c'était moins.
3: On va demander de vérifier. J'ai comme un doute. Avant cela, les Argentins sont de retour à l'entraînement après leur qualif en demi.
7: Tous les titulaires, en effet, étaient là aujourd'hui, sauf un. Il est derrière vous, messieurs, c'est Léo Messi, non, là-bas, qui n'était pas présent lors de la séance collective ménagée après 120 minutes physiques contre la Suisse.
3: 3,5 millions en Uruguay.
6: Ah ouais, 3 millions.
3: Effectivement. C'est d'autant plus surprenant.
4: C'est 500 000 de plus que Paris Intramuros.
3: Et puis Leandro Paredes répond aux polémiques.
7: Interrogé par les médias argentins sur son carton jaune transformé en rouge pour toute l'affaire qu'on ne va pas vous rappeler avec Mbolo contre la Suisse, le milieu argentin n'a pas mâché ses mots. Je ne vois pas où est la polémique. Les règles sont claires. L'adversaire a simulé. Je ne l'ai pas touché. La décision a été la bonne. Ce que les gens disent, on s'en fout.
3: Siani, sur cette sortie, ça vous suffit?
4: Je sens une ode d'amour à Paris.
6: Non, pas du tout. Mais après, alors pour le coup, je suis d'accord avec lui. Parce qu'en fait, dès qu'on parle d'arbitrage et d'Argentine, ça a tendance à tendre les gens. Mais là, pour le coup, Paredes, il avait rien fait. C'était pas de sa faute. Il méritait pas un jeu. Là, je vois pas en quoi l'Argentine est coupable. Ah oui. On peut leur reprocher pas trop. On peut reprocher la semelle de Messi qui n'a pas été sanctionné en début de compétition. Là, je suis assez d'accord avec lui pour le coup.
3: Et il y aura une minute de silence lors du match de demain entre la France et l'Espagne.
7: Et c'est le président de la République, Emmanuel Macron, qui l'a annoncé sur son compte X. Une minute de silence sera observée en hommage aux 86 victimes de l'attentat de Nice. Ça fera 10 ans jour pour jour demain.
0: C'est rare, hein?
3: Plus, c'est rare.
0: Oui, c'est rare, oui. Parce que forcément, donc, tous les pays ont connu des drames, et donc que la FIFA accède à cette demande-là, c'est pas courant.
3: L'image du jour, elle nous vient d'Oslo. Regardez, ce sont les supporters norvégiens qui ont accueilli à la sélection d'Erling Haaland et de l'ensemble de la Norvège, avec ces images absolument splendides. Alors, on a d'abord vu Erling Haaland sortir avec un genre de raton laveur qui tient une bouteille de tequila.
4: C'est splendide, en effet, Timothée.
3: Empaillé. C'est pas vraiment l'image que je voulais vous montrer.
0: Mais c'est celle qui nous plaît. Oh, mais ça, c'est banal.
4: Ça, c'est Oslo, ça.
6: J'étais plus impressionné par un raton laveur, mais bon.
4: Troisième.
1: Non. Ils ont très très
3: bien. Et à la baguette, le prince héritier de Norvège.
1: Ah ouais.
3: Va.
4: Avec la, non, c'est avec les.
3: À la baguette. Donc oui, avec les baguettes, du coup. D'accord. C'est.
4: Pas à la corde.
1: Enfin, le...
3: pas à la corde.
6: C'est du rythme moyen.
1: Ça, c'est ouf, hein.
3: Voilà, des magnifiques images. Les Norvégiens ont remarqué cette Coupe du Monde, certes par le jeu d'Erling Haaland, mais aussi par ce moment-là. Même si je le trouve un peu timide, le prince héritier au tambour.
1: Ah ouais,
3: il a quand même envie de. Il n'a pas souvent été dans les copes.
1: Non, mais le symbole est quand même fort, quoi.
3: Le symbole est magnifique, absolument. Tiens, avant la demi-finale de demain, je vais vous demander, Siani, messieurs, de me proposer le 11 combiné pendant que Félix et Nico se font des private jokes. Qui vont donc
4: mais prendre. Non, mais c'est pas une private joke, c'est
3: chacun.
1: En plus, j'ai dit un truc qui est beau, qui est poétique, voilà. Et l'autre.
3: Merci.
1: À la phrase.
3: Le 11 pour combiner, c'est pas compliqué, je vais vous demander poste par poste quel joueur vous prendriez, soit dans le 11 de l'équipe de France, soit dans le 11 de l'Espagne. On va évidemment commencer avec le gardien de but, Unai Simon ou Maignan. Tiani.
6: Maignan.
4: Unai Simon.
3: Unai.
0: Maignan.
2: Unai.
3: 3 Unai Simon pour un Mike Maignan. On va
1: rappeler qu'il a battu le record d'invincibilité d'histoire de la Coupe du Monde.
3: On débattra un peu plus peut-être sur d'autres postes, mais on a quand même la sensation que ça pouvait être du 50-50. C'est donc Unai Simon dans la cage de cette sélection combinée. Cucurella ou Lucas Digne.
0: Voilà, il n'y a pas de débat, c'est Cucurella.
3: Pas de débat, c'est Cucurella.
0: Ah oui.
3: Cucurella.
4: Pareil.
6: Pareil.
3: Allez, pas de débat, c'est donc Cucurella sur le côté gauche de cette défense pour le moment.
0: Je suis pas sûr qu'on fasse un débat sur le côté droit non plus.
3: Espagnols.
0: Comme en plus, c'est, ils me suivent tous, donc non.
3: Et ben, du coup, à partir dans l'autre sens, Laporte ou Saliba ? Raymond.
2: Saliba.
3: Saliba.
6: Saliba, sans hésitation.
4: On est OK sur la charnière, non ?
3: Saliba.
0: Ouais.
3: Saliba.
0: Saliba.
3: Et donc, vous êtes également OK sur la charnière en disant que vous gardez l'équipe de France avec
6: Upamecano
3: plutôt que Cubarsí.
6: Ouais. Ah ouais.
3: Tout le monde est d'accord. Ouais. Là-dessus, on ne bouge pas. Ce sera donc Upamecano. Sur le côté droit de la défense, j'ai envie de vous entendre. Poro ou Koundé ?
6: Poro.
3: Poro à gauche.
4: À droite.
3: À droite, pardon.
4: Ouais. Poro.
3: Enfin, c'est à ma gauche, pardon.
6: Oui,
3: sinon il est à droite.
4: Poro sur la compète.
6: Ouais.
3: Poro aussi ?
1: Ouais, même s'il joue pas, il n'est pas titulaire au début, mais Poro, ouais.
0: Bien sûr, Poro.
3: C'est vrai que c'était Poro ou Llorente ?
2: Ouais, Koundé.
3: Ah, Koundé.
2: Je sais que j'ai perdu,
3: un
2: mais...
3: choix. Koundé, non, mais il n'y a pas de vainqueur, il n'y a pas de perdant.
2: Non, mais...
3: C'est un peu comme l'école des
2: on
3: fans.
2: On ne peut pas dire... Parce qu'on est très... je trouve qu'on est très sévère avec Koundé.
6: Ah bon ?
2: Ben oui.
3: Ouais, mais moi, je trouve que Pedro Poro, il a pas la reconnaissance qu'il mérite.
0: Ouais.
3: Je trouve que s'il n'était pas à Tottenham, dans un club qui en...
1: Attends, là, c'est des problèmes de riches. Hein. C'est-à-dire, c'est pas parce qu'on choisit Poro qu'on dit qu'on le défait une mauvaise Coupe du Monde. En l'occurrence, je suis d'accord avec toi, il fait une bonne Coupe du Monde.
3: Mais alors,
1: Poro, peut-être meilleur encore.
3: On va avancer parce que là, on va arriver sur deux postes.
1: On va s'embrouiller de ouf.
3: Un peu plus problématique, en tout cas, un peu plus incertain. Vous choisissez Pedri ou Rabiot ? Président.
1: Ah ouais, putain.
4: Ah, donc c'est
2: je trouve
4: Pedri.
2: Que c'est pas le même poste. Il joue pas de la même manière.
4: Donc c'est pas Fabien, c'est Pedri.
2: Oui.
3: C'est dans le cadre des temps de jeu.
4: Fabien.
3: Voilà. Okay.
2: Parce que là, on va se retrouver avec deux milieux défensifs qui seront pas des défensifs, qui seront des.
0: Là, il argumente, là, je crois.
6: Non,
0: il donne pas la réponse, mais il argumente.
3: On va faire le tour et puis.
0: Je pense que c'est mieux comme ça.
6: J'ai le cœur qui parle et je dis Rabiot.
3: Rabiot
4: sur la compète, Rabiot.
0: Ouais, pareil.
3: Rabiot.
0: On va faire Pedri.
3: Rabiot.
0: Non, moi sur la compète maintenant, Pedri.
4: Ah ouais.
0: Ah ouais.
4: Ok.
0: Depuis les deux derniers matchs.
2: Bah, sur ce poste-là, moi, je dirais Rabiot. Mais je préfère Pedri.
3: 4 Rabiot à 1. Ouais, c'est vrai qu'il faut prendre en compte la dynamique de la compétition. Mais,
0: Moi, Pedri,
3: ça ne fait pas beaucoup de doutes.
0: J'adore Rabiot. Il fait une très bonne Coupe du Monde. Mais Pedri, il démarre mal. Mmh. Il s'améliore. Et là, maintenant, il est très, très fort.
1: Il n'était même pas titulaire le dernier match.
4: Ah, c'était Fabien Ruiz.
1: C'était Fabien, le dernier match.
0: Rodri, on parle de Rodri.
1: Non, Pedri. Oh,
2: Pedri.
0: Ah, pardon. J'ai entendu Rodri, mais il y a Pedri.
3: De toute façon, c'était Rabiot.
0: Pedri, c'est pas une bonne Coupe du Monde, lui.
3: Rodri,
4: Etienne, comme on te respecte, parce qu'on disait rien.
0: Etienne,
3: Rodri ou Tchouaméni ? Rodri ou Tchouaméni ?
0: Ah bah là, il n'y a pas de débat, Rodri.
1: Ouais, Rodri.
4: Manu connaît pour moi. Rodri.
3: Ah, pas de débat. Je pensais que ça serait un peu plus enlevé. Donc, Rodri au milieu de terrain. Et là, on arrive à des cas plus ou moins problématiques. D'abord, Doué. On a choisi Doué, hein, sur les temps de jeu. Doué ou Baena ?
2: Non, c'est Doué ou Barcola. Il n'y a pas de débat.
3: Doué pour tout le monde.
2: Attends, mais Barcola, il a joué autant que Doué ?
3: Doué sur le côté gauche.
1: Non, un peu moins,
3: pardon.
2: Il a joué plus ?
3: On avance avec Olmo ou Olise.
6: C'est chaud.
3: Étienne.
0: C'est dur. Olise. C'est dur, putain.
3: Félix.
4: Je pense que... Olise est un meilleur joueur que Olmo. Sur la compète, Olmo est pas loin. Faut aller Olise quand même.
3: Tiani.
0: Là, vous délirez. Là, je te respecte parce que je t'ai rien dit, mais là, quand même, Olysée.
8: Non, je juge Mbappé du mot.
9: Il fait une belle compète aussi.
2: Après, Mbappé, il y a mal.
8: Olmo, il a 9 sur 10,
7: Olysée.
3: Olysée. Olysée, 5 sur 5, finalement, après quelques tergiversations. Yamal ou Dembélé?
0: Moi, Yamal. Si elle pique. Moi, Yamal.
1: Ah oui? Sur la compétition.
0: Mais bien sûr, Bien
3: sûr, parce que...
1: Mais Dembélé, tous les jours sur la compétition.
3: Dembélé.
4: Bah pareil, ouais, Dembélé.
7: Dans cette compo, je mets Yamal comme ça.
3: Ah, ouais. Ça va être au président de trancher. Yamal ou Dembélé?
2: Sur la compétition.
3: Sur la compétition, c'est pour demain. Hein,
2: on parle. Dembélé.
3: Ah, on garde Dembélé.
0: Là, je suis quand même très étonné. Parce
3: sur
0: que
3: le côté droit.
0: Si, ça dépend si tu titularises quelqu'un pour cette demi-finale ou si tu fais un espèce de bilan de la Coupe du Monde. Mais là, maintenant... Dans les forces en présence, il est en train de monter en puissance, malheureusement pour nous, il y a mal.
1: La deuxième période, il s'est fait museler.
0: Dembélé, il a des très bonnes stats. Il a des bonnes stats sur la Coupe du Monde. Allez. En revanche, il n'a pas fait des grands matchs.
3: Je vous pose la dernière question. Oyarzabal ou Kylian Mbappé?
0: Là, j'ai pas envie de faire rire tout le monde. Non, évidemment, Kylian Mbappé.
3: Kylian Mbappé.
0: C'est quoi, Mbappé. Cette... Non, mais là.
4: Mbappé, Merino qui le remporte.
7: Kiki de Bondy.
3: Kylian Mbappé et.
2: Pas de débat.
3: Kylian Mbappé, ce qui nous donne donc sur 11 joueurs.
1: Il y en a combien alors?
3: Eh bien, 4 joueurs espagnols pour 7 joueurs français. On marque une toute petite pause et on revient pour le quiz. À tout de suite.
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3: On est de retour pour la dernière ligne droite de l'équipe du soir. On va d'abord regarder la une de demain avec vous, Claire.
7: Gros suspense, un seul événement en une de l'équipe demain. Et évidemment, c'est cette demi-finale France-Espagne. Le rêve final avec un E pour la finale qu'on espère dimanche, évidemment. Voilà, c'est vraiment le seul événement qu'on retrouve en une. C'est assez rare pour être noté.
3: Effectivement, magnifique une proposée par nos confrères du journal. Je vous propose de jouer pour terminer avec un quiz. Je vais aller assez vite, c'est assez simple. Je vous demande les champions du monde français qui ont joué en Liga espagnole. Ok ? Champions du monde qui ont joué en Liga. C'est parti pour le premier. Je suis Ballon d'Or France Football.
4: Zidane.
3: Excellente réponse. Wow, France-Italie 2006. Encore un peu de patience. Zinedine Zidane. Deuxième personnalité à trouver. Je fais partie du groupe France dans ce mondial.
7: Dembélé.
3: Mauvaise réponse.
2: Dembélé, il a pas joué. Ah si, il a joué au Barça.
4: On attend un peu, quoi.
2: Chouameni.
3: Mauvaise réponse. Je ne suis pas un joueur.
1: Deschamps.
3: Didier Deschamps, j'ai soulevé la C1 en 1993 et la Coupe du Monde en 1998. C'est Didier Deschamps. Indice suivant. J'ai marqué l'histoire d'un club.
7: Griezmann.
3: Antoine Griezmann, excellente réponse. J'allais y venir. Bravo, c'est l'Atlético de Madrid. J'ai quitté l'Europe récemment. Je vis le rêve américain. Antoine Griezmann. Suivant. Je n'ai joué qu'une saison en Ligue 1 française.
0: Varane.
3: Mauvaise réponse. C'était la saison 2021. C'était avec le Stade Rennais.
7: Enzonzi.
3: Enzonzi, excellente réponse. Magnifique. Allez, un dernier.
1: Quoi ?
3: Déjà ? Eh oui, déjà.
1: T'es
3: déjà,
1: pressé, toi,
3: déjà, en manque de temps. J'ai commencé ma carrière en défense.
4: 42.
3: Mauvaise réponse.
7: Thuram.
3: Avant de devenir un grand milieu de terrain. Thuram, c'est non.
7: Mais non.
3: Mon passage à Barcelone n'a pas été un franc succès.
0: Petit.
3: Emmanuel Petit, bravo. Et la victoire pour Siani Dalma. Félicitations.
0: Bravo, bravo.
3: À tous, merci à vous de nous avoir regardé, merci aux chroniqueurs, merci Claire, et puis merci à Amine Gillet dans l'oreillette, à toutes les équipes de production de cette émission. Merci à Amine, mais il fait partie de toutes les équipes de production. À très vite sur la chaîne L'Équipe, ciao.

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6: L'équipe du soir, bonsoir, bienvenue chez vous. On a nos programmes aujourd'hui, bien évidemment, la rencontre de demain entre la France et l'Espagne. Demi-finale de Coupe du Monde, on parlera de Didier Deschamps, on parlera des Espagnols. Sont-ils trop confiants avant cette rencontre? On parlera du milieu de terrain des Bleus. On aura aussi une vision sur la gestion d'un tel match pour un sélectionneur avec l'éclairage de notre président du soir, l'ancien sélectionneur de l'équipe de France. Bonsoir Raymond Domenech.
7: Bonsoir.
6: Et dans votre ville-peuple Raymond, Nicolas Villas, Étienne Moati, Siani Dalma et Félix Roy. Bonsoir à tous. Bonsoir.
8: Salut mémé.
6: Presque.
8: Ça marche mémé, mémé bon.
6: Ouais, ça marche, ça pourrait marcher. Effectivement, avec nous pour toutes les infos également, Claire Bricogne qui va nous donner au fil de cette émission les dernières informations. Vous signalez avant de débuter, deux petites infos importantes en vue de la rencontre de demain. Aurélien Tchouaméni a fait toute la séance d'entraînement qui avait lieu en veille de match il y a quelques instants. Les images qui nous parviennent à l'instant. Et puis pour ce qui est de Bradley Barcola et Désiré Doué, pour le moment ce serait 50-50 pour ce qui est de la titularisation sur le côté gauche de l'attaque française. On en reparlera avec Giovanni dans quelques instants qui sera en direct au plus proche des Bleus. La conférence de presse d'ailleurs a débuté. Pour le moment c'est Warren Zahir Emery qui est en train de s'exprimer. Didier Deschamps va dans quelques instants s'exprimer à son tour. On vous sortira bien évidemment les meilleures phrases de cette conférence de presse. Allez, premier thème de notre soirée. Souvenez-vous, en 2024, son jeu, sa communication avait fini par lasser une partie du grand public au point que le sélectionneur de l'équipe de France, Didier Deschamps, avait proposé aux mécontents de changer de chaîne s'il n'était pas content. Aujourd'hui, un jeu plus offensif, plus séduisant, une communication plus légère peut-être du fait de son départ imminent. L'équipe de France séduit. Et Didier Deschamps bénéficie-t-il de cette situation et de cette équipe de France nettement plus joueuse sur ce mondial? Didier Deschamps a-t-il réussi à vous renverser? C'est la question qu'on voulait vous poser avec l'habillage à la française, pardon. Est-ce que Didier Deschamps a réussi à renverser votre opinion sur lui? Nous qui avions tendance, y compris médias, à nous en plaindre un petit peu après l'Euro 2024. Siani?
9: Non, parce que je n'étais pas plus lassé que ça de Deschamps. Donc.
6: Félix?
10: Oui, parce que je suis honnête contrairement à Siani.
6: Nicolas?
9: Ça commence.
11: Oui, un peu quand même.
6: Un peu quand même?
11: Ouais.
6: Étienne?
12: Oui, complètement.
6: Alors, on a deux oui, deux non. C'est pas mal, c'est pas mal. Est-ce qu'on fait un duel en régie? Je vais poser la question tout simplement. On y va comme ça. Peut-être pour trancher, Raymond, est-ce que vous compreniez la lassitude d'un certain nombre de Français? Il faut savoir qu'il y avait eu un sondage après l'Euro 2024. Pas de duel, ce sera au prochain.
9: D'accord. Après. Non, pas encore prêt.
11: Ouais, non. L'odeur du sang, heureusement qu'il n'y a plus la guillotine.
6: Donc, il y avait eu un sondage à l'issue de l'Euro 2024. 58% des Français seulement souhaitait conserver Didier Deschamps. Quand on sait ce qu'il a gagné, c'est pas énorme. Aujourd'hui, on a l'impression qu'il fait l'unanimité.
13: Ça veut dire qu'il y avait 42% qui voulaient le garder absolument. Moi, j'arrive pas à comprendre ces phénomènes de mode. Didier s'est adapté en permanence à l'effectif qu'il avait pour obtenir des résultats. Il avait à l'époque une solidité peut-être défensive avec des joueurs plus importants dans ce registre-là. Il a construit son équipe comme ça. Il lui arrive des attaquants. Il en a, il ne sait plus quoi en faire tellement il y en a. Il est bien obligé de passer. Je rappelle quand même que même le premier match, il a commencé.

0: avec ces attaquants-là. Mmh. C'est tout. Mais alors, dire que c'est plus séduisant, je peux être d'accord avec ça, mais c'est que les circonstances qui l'amènent à ça. Je peux vous assurer que s'il n'avait pas eu Olise, s'il n'avait pas eu Dembélé, il aurait joué comme avant, avec ses trois milieux, et il aurait continué de la même manière.
1: Sans aucun doute, mais on ne peut pas nier qu'il y a des attaquants exceptionnels aujourd'hui en équipe de France. Mais on était beaucoup, et moi le premier, à ne pas imaginer ces quatre attaquants alignés en grande compétition et dans les matchs finaux de ces grandes compétitions. Et donc là, moi, c'est de ce point de vue-là qu'il me renverse. Parce que non seulement donc, il fait le choix de les faire jouer les quatre ensemble, deuxièmement, il y arrive, parce que ce n'était pas forcément non plus évident. Donc il doit y être pour quelque chose. Et le recentrage de Olise permet que ces quatre attaquants soient liés les uns aux autres. Et surtout, on va voir demain, mais enfin, on n'a pas trop de doute là-dessus. Il va jusqu'au bout avec cette idée-là. On était quand même quelques-uns à imaginer avoir des doutes sur le fait qu'il choisisse cette option-là et qu'il s'y tienne toute la compétition. Manifestement, c'est le cas. Moi, c'est ça qui m'étonne et c'est ça qui me renverse.
2: On craignait qu'il se rétracte un peu, mais il y a aussi, je trouve, il y a aussi la communication qui a un petit peu changé. On avait une communication plutôt assez lénifiante et tous les suiveurs de l'équipe de France sont d'accord pour dire que les conférences de presse sont un peu plus fun, qu'il en donne un petit peu plus, qu'il est un peu plus léger, peut-être un peu plus détendu. Est-ce que c'est l'approche du départ qui crée ça ?
3: Bah, il y a certainement ça. Après, je pense que malheureusement, avec la perte de sa maman aussi, il a peut-être relativisé aussi certaines choses. Enfin, malheureusement, ça fait aussi partie de la vie et on se rend compte qu'il y a des choses bien plus importantes aussi et ça peut aussi libérer. Mais le fait que ce soit la fin, il est en mode jubilé, un peu roue libre, ça contribue certainement.
1: Tu le trouves en mode roue libre, là ?
3: Ah, moi, je trouve que dans sa communication, je suis assez d'accord avec Timothée, je le trouve plus libéré. C'est-à-dire plus...
1: Libéré, c'est pas roue libre.
3: Non, mais roue libre dans le sens... Ouais. À l'échelle de Didier.
2: On regarde ce qu'il nous proposait avant.
3: À l'échelle de Didier. Et c'est la même chose pour le jeu. Et moi, je suis un peu d'accord avec vous deux, en réalité. C'est-à-dire que je trouve que, je suis d'accord avec toi Raymond, moi j'aurais pas imaginé qu'on ait quatre attaquants dans cette Coupe du Monde, y compris dans un match par exemple face à l'Espagne, mais pour moi c'est là où souvent on dépeint Deschamps comme étant pragmatique et c'est la preuve qu'il l'est. C'est-à-dire que comme tu dis, il s'adapte à la situation qu'il a face à lui, il se dit bon bah là j'ai des choix de riches, je vais pas me priver finalement. Et je vais utiliser les quatre. Mais il a eu le courage de le faire et moi, ça me surprend. Et c'est là où je suis d'accord avec Étienne. Moi, je me suis dit, il y a un moment, il avait son truc, son 4-3-3, cette espèce d'assise défensive. Et ben, il a quand même eu le, je vais pas dire le courage, le culot, je sais pas, appelez ça comme vous voulez, mais il l'a fait, quoi. Il va avec ce truc-là et il va y aller certainement jusqu'au bout. Donc, bravo.
2: Tiens, avant d'aller chercher l'avis de Siani et de Félix, on a posé la question à Giovanni Castaldi qui pratique Didier Deschamps quotidiennement. Allons-y.
4: Pour ce qui est de la cote de popularité de Didier Deschamps, en tout cas aux États-Unis, elle est énorme. Ce qu'on peut vous dire, c'est qu'à chaque fois qu'on doit qualifier la plus belle équipe du mondial, eh ben, on évoque l'équipe de France avec un style flamboyant. Et sur sa communication, il a légèrement modifié, il s'est adouci, il a gagné en sincérité depuis l'annonce de son départ. Même si pour lui, il a toujours réfuté en dehors des médias, des caméras, ce côté entraîneur très défensif. Par exemple, sur la Coupe du Monde 2022, il souligne qu'en plus de Kylian Mbappé, Olivier Giroud, Ousmane Dembélé, il y avait également Antoine Griezmann, présent dans un rôle un peu plus bas mais qui était considéré comme un joueur offensif. Donc voilà, la grande force de Didier Deschamps quand même, c'est de s'adapter. Ces bleus-là sont irrésistibles offensivement et donc Deschamps récolte les fruits.
2: Ouais, l'adaptation pour Giovanni Castaldi qui rejoint le président de ce soir. Siani, pour vous, vous dites, j'étais pas contre, il m'a pas renversé parce que j'étais pas contre avant, mais par exemple sur le plan de la communication, vous voyez pas une légère patine un peu plus légère, un peu plus sympa ?
5: Mais non, je pense comme Nicolas, en fait il va partir, donc effectivement il a peut-être moins besoin d'être dans cette posture.
2: Il n'est pas en réélection.
5: Exactement, ouais. Et il a besoin peut-être de moins convaincre, et puis ça fait 14 ans qu'il est là, je pense qu'il a montré tout ce qu'il avait à montrer, et j'aime bien cette idée d'adaptation, parce que Deschamps, c'est celui qui a rappelé Adrien Rabiot alors que c'était mal passé, c'est celui qui a appelé Benzema quand ça s'était mal passé, donc en fait il montre aussi que c'est pas quelqu'un qui est figé sur ses positions et qui s'entête, et qui est capable aussi de faire un pas vers des joueurs, de changer aussi ce qu'il pensait, et c'est ce que je trouve intéressant aussi avec lui.
2: Félix, vous étiez OK pour dire qu'il avait su vous reconquérir, Didier Deschamps. Ouais. Est-ce que vraiment il y avait un ras-le-bol pour vous à post-2024, post-Euro, où c'est vrai que le jeu n'était peut-être pas aussi flamboyant qu'on l'espérait ? Et qu'est-ce qui vous a fait changer d'avis cette année ?
6: Je pense qu'on s'est tous trompés, enfin tous dans la grande majorité, déjà parce que c'était l'un des mandats les plus longs de l'histoire du foot français et du foot mondial à une époque où tout s'accélère aussi. Qu'on a eu tendance à considérer qu'un sélectionneur et entraîneur étaient le même métier, alors que non. Tu dois exploiter les circonstances, qui se fait bien au club ou pas, et tu dois construire à partir de ça avec un groupe.

0: groupe que tu as 6-7 fois dans l'année. Chose qu'on a sous-estimée parce qu'on a souvent reproché deux choses. Déjà, il y avait cette espèce de cliché de « on s'ennuie avec l'équipe de France ». Chose qui était vraie. En revanche, on s'ennuie avec l'Argentine, on s'ennuie avec le Brésil, l'Allemagne, les matchs amicaux à l'époque où ils existaient, l'Angleterre, le Brésil, pareil. Donc au bout d'un moment, il y avait cette espèce... C'était devenu un peu dans la culture populaire de dire « ouais, mais les Bleus, on s'ennuie, quoi qu'il arrive ». Donc en fait, on s'ennuyait avec toutes les sélections. Et surtout, l'inconscient collectif reprochait à Didier Deschamps une chose qui est rarement arrivée depuis 86, en fait, en équipe de France, c'est de construire un projet collectif flamboyant. On disait « oui, c'est un pragmatique, il gagne, mais c'est pas beau à regarder ». Et c'est, à mon sens, quelque chose où on s'est trompé, parce qu'en fait, quand les circuits sont élaborés en club, quand Dembélé devient ce qu'il devient, quand Olise explose, quand Mbappé, qui lui, pour le coup, est le vrai fil conducteur de Deschamps, et a pas à sous-estimer, et ben là, d'un coup, on se dit, bah, c'est toujours le même Didier Deschamps pragmatique. Hein. C'est juste qu'il a dit, comme l'a dit Raymond, il a vu toutes les armes qu'il avait à disposition, et ne nous trompons pas, il a pas construit cette équipe à partir des quatre devants.
1: C'est vrai, mais
0: il a construit cette équipe
1: des fois,
0: à partir de derrière,
1: joueurs,
0: comme il a toujours fait.
1: Il y a des joueurs, il les avait déjà, par exemple Dembélé. Dembélé, il l'avait déjà. Il jouait arrière droit à un moment donné avec Didier Deschamps.
0: Il n'y avait pas la même alchimie.
1: Ça veut dire que les mêmes joueurs, tu peux en faire des utilisations différentes.
0: Oui, mais ce qu'on lui a reproché, c'est de ne pas avoir, sur le long terme, lui, de lui-même, construit un projet qui allait transformer Dembélé, transformer Giroud, transformer Benzema. On reviendra sur Benzema, qui est quand même le fil conducteur de la défiance entre les Français et Didier Deschamps. Sur la communication notamment, Didier Deschamps, il détestait les conférences de presse parce qu'il y avait une question sur deux qui était « Pourquoi vous ne prenez pas Karim Benzema pendant 2 ans ?» Et qu'ensuite, c'était systématiquement sur des individualités. Une fois que le cas des individualités sont réglés parce que tu as les 3 meilleurs joueurs du monde et que si tu vas au bout de cette compète, tu auras un podium de 3 Français au Ballon d'Or, là, d'un coup, on peut se mettre à parler foot. Et d'un coup, on se rend compte que la communication avec Didier Deschamps, elle fonctionne assez. On attendait d'un sélectionneur sur le long terme que lui-même transforme les joueurs qu'il avait à disposition. C'est pas son boulot. Il a 7 fois dans l'année. Quand les mecs arrivent pleine bourre, encore une fois, il l'a construite derrière cette équipe. T'as la meilleure charnière du monde et t'as un double pivot qui est performant.
2: Après, il a pris quelques paris gagnants. Tu vois, quand il prend Matuidi à la Coupe du Monde 2018, il a pris aussi des choix forts dans cette équipe de France. Après, peut-être qu'il a eu un creux à un moment. Il a su faire.
3: Le départ, il a commencé. Souvenez-vous, la qualification pour le Brésil, l'Ukraine. Perd 2-0 là-bas, il transforme l'équipe, il enlève 6 joueurs au match retour, 6 ou 7 joueurs, et il gagne 3-0 et il part de là. Il aurait pu mourir au bout de la première qualification, mais il a su trouver le truc. Et à chaque fois, il a réussi à mettre ce qui était nécessaire pour que cette équipe
0: gagne. On reproche à Deschamps pendant 5 ou 6 ans de ne pas avoir trouvé une alchimie qu'on constate aujourd'hui, qui est quand même unique dans l'histoire du foot français, peut-être, entre Karim Benzema, Antoine Griezmann, on va dire quoi, Kingsley Coman, Anthony Martial, Dembélé, elle n'existait pas.
4: Le truc, en fait, qui était un peu contrariant, je pense aussi, c'est justement la communication, parce qu'on en revient à ce que tu disais. C'est-à-dire que t'as raison, hein. On s'emmerdait pas qu'en regardant les Bleus. Mais bon, nous, les autres.
1: Enfin, c'est quand même bien emmerdé en regardant les Bleus en 2024, quand même. Mais parce que là, on a complètement oublié. Non seulement on s'est ennuyé quand même très, très fort, très, très, très fort. Et en plus, parce que Deschamps, tu pouvais t'ennuyer, mais tu gagnais. Là, tu t'étais terriblement ennuyé,
4: tu gagnais pas. Mais justement, et si tu veux, moi, j'en reviens à l'aspect communicationnel. C'est-à-dire, c'est de dire, OK, on s'emmerde pas qu'en regardant les Bleus. Mais bon, là, en l'occurrence, on parle de ça et c'est ce qui nous intéresse. Et c'est la communication de dire, bah, en gros, si t'es pas content, t'as qu'à changer de chaîne. Bah, ça passe pas très bien, si tu veux. Faut comprendre ça. Moi, j'en veux même pas à Deschamps. C'est-à-dire, il fait ses choix, il a ses idées, t'as le droit de gagner sans être beau. Et après tout, le football, c'est pas que 20 000 passes avant de marquer un but.
0: Surtout quand tu gagnes autant, quoi.
4: Oui, mais même, mais je veux dire, tu gagnes autant. En l'occurrence, le mot gagner, après, ça dépend ce qu'on veut dire aussi. Il n'a pas gagné tant que ça au final.
0: Ah, bah,
4: il va loin, mais il ne gagne pas tant que ça au final.
0: Oui, mais il va toujours très
4: loin. Mais il va loin, mais il ne gagne pas tant que ça. Il y en a qu'un qui gagne, c'est ça le problème. D'où d'ailleurs le fameux débat de. C'est pour ça que moi, je reviens toujours aux émotions. C'est-à-dire, il y a un moment, si tu vas au bout et que tu gagnes et que tu soulèves la coupe, OK, t'as raison. Mais si ton discours, c'est de dire, moi, je suis en résultat 10, je veux gagner, mais que tu arrives en demi ou en finale, bah pardon, mais t'as pas gagné.
5: Ouais, par exemple, celle de 2022. T'es arrivé en finale, d'accord, t'as pas gagné, mais tu peux pas dire que t'as tort.
4: Comment ça?
5: T'es en train de nous dire, t'as raison si tu gagnes, quand tu fais un football pragmatique, t'as raison si tu gagnes. Il y a quatre ans, quand tu tombes contre l'Argentine, au bout d'un match.
4: Tu te fais bouffer pendant 90% du temps du match. En fait, si tu veux, pour moi, c'est, si tu as un discours, je reviens au discours, à la communication résultatiste, par exemple, je vais dire un truc tout con, mais 2006, Raymond, c'est le mieux placé pour en parler, tu gagnes pas. Mais voilà les émotions que t'as. Je veux dire, t'as le scénario le plus ouf en finale de Coupe du Monde avec peut-être le plus grand joueur de l'histoire du foot français qui termine sa carrière comme tout le monde le sait. Je veux dire, là, t'es au niveau émotionnel, t'es au climax. C'est-à-dire, tu peux pas faire mieux. Mais comme quoi, le résultat, il n'y a pas que ça qui compte.
1: Mais bien sûr, parce qu'en 2024, je pense que Deschamps s'est rendu compte lui-même qu'il était au bout d'un système. Parce que finalement, avec cette équipe de France, jusque-là, les équipes de Deschamps, on se disait, bon, ok, on s'ennuie un petit peu, c'est pas toujours super, c'est pas le foot qu'on adore, mais bon, ça gagne, donc on est content, on supporte l'équipe de France. Là, on avait le sentiment en 2024 que tout le monde commençait à s'en foutre un peu de l'équipe de France, même si elle gagnait. Et donc ça devenait quand même un petit peu un problème. On avait le sentiment que même si finalement, on arrivait par un trou de souris, un miracle, un contre tout pourri, à finir par être champion d'Europe, ce serait quand même pas l'euphorie qu'on avait connue avant.
5: Alors, j'attendais justement que cette idée-là arrive. Est-ce qu'il est arrivé au bout d'un système ou est-ce que c'est l'explosion totalement champignonesque de ses qualités offensives? Parce que Dembélé, il y a quatre ans, c'était pas le Dembélé qu'on a aujourd'hui, Ballon d'Or. Parce que Olysée, personne l'a vu venir. En tout cas, il y a 4 ans, quand on a fini la Coupe du Monde, personne l'avait vu.
1: Moi, je pense qu'il y a des deux. Je pense qu'il n'y a pas uniquement l'idée qu'il y a quatre offensives qui sont tellement géniaux que forcément, et comme il est pragmatique, il s'adapte. Je pense que comme il est très intelligent, il savait très bien qu'il ne pouvait pas reproduire ça. Essayer de repartir, aller gagner une Coupe du Monde à l'arrache, en défendant, en étant ennuyeux, ça passerait pas. C'est peut-être injuste, parce qu'il y a plusieurs footballs, etc. Mais les gens n'avaient plus du tout envie de ça. Donc, comme il est intelligent, il s'est adapté aux joueurs qu'il avait, et aussi à l'envie du public et des amoureux de foot.
2: Mais ce groupe, il me fait penser au groupe de 2018, en fait, parce que là, on parle beaucoup aussi de l'état d'esprit de cette équipe de France. Alors, il y a beaucoup de talent, mais j'ai l'impression que le groupe qu'il a construit aussi séduit. Séduit le grand public, séduit en France, et c'était un peu moins le cas en 2022, et j'ai l'impression que c'était un petit peu le cas aussi en 2018 avec Dembélé, avec Griezmann, avec cette équipe qui amenait un petit peu de légèreté, et j'ai l'impression qu'il a réussi à trouver ça. Alors ça garantit pas d'aller soulever la coupe à la fin, mais en tout cas il y a un truc qui se crée avec le grand public et qui rejaillit aussi sur Didier Deschamps.
3: Mais je me permets de ne pas être d'accord.
1: Mais tu peux avoir tort, Raymond, ça t'arrive quelquefois.
4: Comme d'habitude. Hein.
3: C'est rare, mais ça peut m'arriver. Je ne pense pas que Didier soit concerné par la vie des médias et du public. Il construit son équipe, il l'a fait. S'il avait dû recommencer et avoir une équipe solide, comme tu dis, ennuyeuse, qui ne l'est pas, parce qu'elle peut aller loin, mais qu'elle est efficace, il l'aurait fait. Et là, il s'est appuyé sur le matériel qu'il a.
1: Oui, ça tu l'as dit tout à l'heure, mais je pense qu'il y a ça. Évidemment, tu as raison de ce point de vue-là, parce qu'il connaît le foot et il connaît les joueurs. Mais je pense que c'était de toute manière structurellement quasiment impossible de repartir avec un ennui aussi intersidéral.
3: Mais attends, mais s'il n'avait pas eu...
1: Moi, je ne suis pas d'accord avec toi. Je pense que lui-même avait envie de finir autrement sa carrière de sélectionneur.
5: Vous ne croyez pas qu'à force, en conférence de presse, d'entendre des journalistes lui dire que on s'ennuie un petit peu, que l'opinion publique commence à être d'accord avec cette idée-là.
3: Et qu'est-ce qu'il a répondu ? Il a répondu, vous allez qu'à voir.
5: Bah pourquoi il le ferait maintenant ? Oui, aller sur une autre chaîne. Ouais. Ça, c'était il y a 2 ans. Et puis après, il a modifié.
3: Non, il a modifié. Après, il a une structure avec des joueurs qui lui permettent de jouer de cette manière-là.
5: Donc, c'est ce que je dis. C'est cette génération qui l'a amené, enfin, sinon, peut-être pas poussé, mais en tout cas emmené à jouer autrement.
3: Tiens, c'est jouable. Avec ce potentiel-là, on peut jouer autrement. On peut essayer avant. Il était persuadé que ce n'était pas possible.
4: C'est là, pas l'âge qu'il a. Sa carrière en bleu est terminée. Tu vois qu'il va changer. Mais moi, j'aimais bien ce que tu disais tout à l'heure, Félix. Au-delà du fait que je te trouve très joli, je te trouve très pertinent. Sache-le, Félix. Non, mais moi, je trouve qu'il y a un vrai truc. Je suis assez d'accord avec ça. Moi, j'aime bien ton analogie entre... En gros, on demande aux sélectionneurs de mettre en place en fait, un style de jeu. L'Espagne, pour moi, elle est complètement à part. Les mecs,
6: c'est le Barça.
4: C'est pas que le Barça. C'est-à-dire que Luis de la Fuente, il ne faut pas oublier. Je crois que depuis 2012.
6: Je parle de l'Espagne 2010.
4: Non, mais moi, je te parle de l'Espagne.
6: En Espagne, ils disaient en 2010, depuis, on s'ennuie.
4: Je te trouve très joli, mais tu vas me laisser parler, par revanche. Depuis 2012-2013, voilà. Depuis 2012-2013, Luis de la Fuente, il entraîne les catégories de jeunes. Il les a tous formés, finalement, ces gamins. Ils ont tous joué ensemble. Donc, c'est-à-dire que le style à l'espagnol qu'on retrouve dans les clubs, eux, ils ont vraiment fait un taf structurel au niveau des éducateurs, etc. Mais c'est à mettre à part, si tu veux. Les Allemands ont commencé à le faire, notamment après le fiasco de 98. Et là, ils sont en train de se remettre en question une nouvelle fois. Mais en réalité, aujourd'hui, quand tu es sélectionneur, tu es obligé d'être pragmatique. C'est-à-dire, moi, je suis complètement d'accord avec toi. C'est pas Deschamps qui va réinventer un Dembélé, qui va en faire un Ballon d'Or. C'est Luis Enrique qui l'a fait. Là, en revanche, où c'est fort, je trouve, de la part de Dédé, c'est que Dembélé, il est Ballon d'Or. Un poste, qu'il n'occupe pas en équipe de France. Mbappé, il s'est fait tailler toute la saison malgré ses plus de 40 buts avec le Real. Il le maintient à ce poste-là parce que Mbappé, c'est le leader technique de cette équipe et voire le leader tout court d'ailleurs. Il a ses convictions là-dessus et il s'y maintient. Et il arrive à convaincre tout le monde et entraîner tout le monde là-dedans. Moi je trouve ça... et moi, je suis d'accord avec toi. Hein. Je trouve qu'on est parfois beaucoup trop dur avec lui, en vrai, par rapport
0: au sélectionneur en règle générale. Et on parlait des nations qui s'emmerdaient.
4: Sauf Roberto Martinez.
0: Oui, ça, alors voilà. Justement, j'allais là-dessus. On parlait des nations qui s'emmerdaient avec un vivier de fous. Moi, je veux bien qu'on dise que Deschamps, il n'a pas tout le temps
5: Portugal,
0: gagné.
5: En fait.
0: Que l'important, c'est de gagner machin. Je pense que les Portugais, avec les viviers qu'ils ont eu tous les 5 ans, ils prennent le parcours de Deschamps.
1: C'est-à-dire que les Portugais, ils se sont emmerdés et en plus, ils n'ont pas gagné.
5: Et Nicolas Villa, ça a commencé à aborder le cas de l'Espagne. On va en parler dans un tout petit instant. Juste avant cela, on va essayer de gagner un peu d'argent, Claire.
7: 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Jeu SMS, vous le savez, vous pouvez envoyer donc un ou deux au 7 10 21 avec cette question. 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
5: Merci beaucoup Claire. Notre deuxième thème va évidemment parler de notre adversaire de demain soir, c'est l'Espagne et tout part de là.
8: Depuis le début de la Coupe du Monde, tout le monde attend ce match. On voulait vraiment que ça arrive. Nous sommes les deux meilleures équipes du monde et on y va sans peur. Si la France doit craindre une équipe, c'est nous.
5: Des Espagnols confiants depuis le début du mondial qui n'en démordent pas à l'approche de ce choc face à la France. Unai Simon, le portier de la Roja, y est allé sans détour. Si chacun joue à son meilleur niveau, aucune équipe nationale ne peut nous battre. Alors, cette question, trouvez-vous que les Espagnols sont trop confiants à la veille de ce France-Espagne? Et à cette question, deux chroniqueurs ne sont pas d'accord, ça s'appelle un...
3: Un machin, là.
5: Voilà, exactement. Un machin.
4: On coupera au montage.
5: Allez, duel pour Siani Dalma. Oui, les Ibériques sont trop confiants pour Étienne Moati. Non, les Espagnols n'en font pas trop. On va commencer avec l'accusation. Avec Siani.
2: Avec moi? Ok. Oui, moi, je trouve que ça confine à l'arrogance. Alors, peut-être que Yamine... Enfin, sans doute que Yamine Lama était pas né en 2006 quand l'Espagne avait annoncé envoyer Zidane à la retraite, mais bon, ses coéquipiers auraient dû lui rafraîchir la mémoire. Oui, l'Espagne a battu la France les deux dernières fois. Oui, il a contribué à mettre les Français à terre. Mais je trouve qu'il ferait mieux de ne pas sous-estimer cette équipe de France. L'Espagne a fait un très beau parcours, mais l'équipe de France aussi. Et je pense que l'équipe de France a plein d'arguments pour remporter la demi-finale demain.
5: Étienne Moati pour la réponse.
1: Ouais, je ne crois pas une seconde que Lamine Yamal sous-estime l'équipe de France. Il vient d'ailleurs de dire dans sa déclaration que si c'était les deux meilleures équipes du monde, la France et l'Espagne, donc il ne les sous-estime pas du tout. Alors on peut choisir de dire les Espagnols c'est les méchants et nous les Français on est les gentils. Moi je crois simplement qu'avant un match comme ça, d'abord l'Espagne, elle a cette tradition de confiance, de croire un petit peu en ses qualités. Et forcément, il vaut mieux que tu te présentes comme avec le potentiel pour pouvoir gagner le match, avec des certitudes, plutôt de dire on a peur de l'équipe de France. Koubarsi, il a parlé d'Mbappé. Et il a dit moi j'ai pas peur d'Mbappé, mais il a dit c'est un joueur extraordinaire.
5: Terminé. Deux secondes deux. Personnel s'amuse, okay. Vous les prenez?
2: Non, c'est bon, je m'arrêterai là.
5: Allez, c'est donné.
0: Alligator.
5: Merci beaucoup, Siani. Merci, Étienne. Tiens, avant de demander l'avis du président, vous pouvez évidemment voter pour Siani Dalma si vous estimez que oui, les Espagnols se montrent un petit peu trop confiants.
1: On peut imaginer alors, que le public va considérer que les Espagnols sont trop arrogants, ça, je pense que...
5: Pas nécessairement. Voilà, en tout cas, si vous êtes de cet avis, eh bien, vous votez
1: pas la victoire
5: pour
1: l'équipe de France
5: Étienne
1: demain, mais
5: Moati.
1: Pour moi, ce soir, sera plus difficile, quand même.
5: L'arbitrage du président.
3: Moi, je suis surpris parce que je m'attendais à plus de provoque. C'est... Je veux dire, ça n'a rien de... que quand le gardien de but dit on est... Je veux dire, si on joue à un autre niveau, il n'y a aucune équipe qui peut nous battre. Il a le droit de le dire, il peut le dire. Ce n'est pas mésestimer l'adversaire. Ce n'est pas une vraie provoque comme en 2006, on va le mettre... on va mettre Zidane à la retraite. Ça n'a rien à voir. Et Yamal, il ne dit rien de... Il dit qu'il n'a pas peur de l'équipe de France. Bon, ben, ça me paraît logique.
2: Il dit que l'équipe de France devrait avoir peur de lui, de l'Espagne.
3: Oui, qu'elle peut avoir peur. Mais si on avait posé la question aux Français, ils auraient dit la même chose.
4: D'ailleurs, ils ont répondu.
3: Il n'y a aucune raison qu'on ait peur de l'Espagne. Il n'y a aucune équipe qui a peur. Donc,
5: tiens, regardez. Oui, la une, c'était effectivement en 2006. Vamos a Rubilar à Zidane. On va mettre Zidane à la retraite.
3: Ça, c'est un moyen.
0: Regarde ce qu'il y a écrit en dessous. C'est marrant par rapport à ce que disait Nico tout à l'heure. On gagne, mais on joue mal.
5: Oui, alors j'avoue que moi, sur mon écran, j'arrive pas à le lire. Mais bon,
0: okay. Galamo,
5: ah, c'est Galamo, ça, ça, si, si,
0: de la, tout la temps, plus grosse. Même les équipes les plus flamboyantes, très confiantes en arrivant face aux Bleus, arrivaient en disant oh, mais on s'ennuie. Les sélections, c'est toujours comme ça. Bah, c'est vrai.
5: Nico.
4: Bah, moi, je pense qu'on a. On a enfin, moi, j'ai relu les déclats et d'Unai Simon et de Yamal, etc. Et en gros, c'est on va chercher la petite phrase qu'on décontextualise. Mm-hmm. Et on en fait des caisses. Parce qu'en fait, Yamal, il te dit aussi, l'équipe de France, ça a une génération géniale. Unai Simon va même encore plus loin, c'est-à-dire qu'il encense les Bleus, etc. Voilà. Et nous, on va chercher la phrase qui nous arrange, histoire d'essayer de trouver une espèce de rivalité ou de vendre, hein, de faire un peu de putaclic, et ça marche. Mais Yamal, effectivement, il a cette phrase d'où on a peur de personne. Mais d'ailleurs, même Koundé l'a défendu aujourd'hui en conf de presse, en disant, mais Yamal, il n'a jamais manqué de respect à personne. Enfin, voilà. C'est-à-dire, je suis assez d'accord avec toi, on n'est pas dans le trash talk qu'on a pu connaître, d'ailleurs, dans d'autres confrontations entre la France ou l'Espagne, ou entre la France et d'autres nations d'ailleurs. Et en réalité, moi, je dis comme Raymond, moi, Unai Simon disent, nous, si tous nos joueurs sont à 100% de leurs moyens, on peut y arriver. Et je pense même, je vais même te dire, je trouve que c'est une méthode Koué. C'est-à-dire qu'ils ont parfaitement conscience que Yamal, il n'est pas 100%, que Nico Williams, il vient à peine de recommencer à jouer, qu'ils savent que, contrairement à l'équipe de France, ils ont plein de joueurs qui ne sont pas à 100%. Je rappelle que Jérémy Pino a été blessé, Munoz aussi. Enfin, niveau offensif, ils n'ont pas le potentiel offensif des Bleus en termes de forme du moment, hein, j'entends. Rodri retrouve sa forme. Il y a des débats entre est-ce que Pedri doit jouer et Fabian. Il y a beaucoup moins de certitudes aujourd'hui en Espagne qu'en France. Et moi, je pense qu'au contraire, ils essayent de se rassurer un peu comme ils peuvent, mais il y a zéro arrogance, moi, je trouve, dans leur truc. Hein.
5: Félix.
0: C'est récent, l'Espagne qui est sur le temps long, que l'Espagne qui a extrêmement confiance en elle, c'était l'inverse pendant des années. C'était une sélection qui était maudite et qui se considérait comme telle et qui était souvent brocardée par ses propres médias, qui en faisaient des tonnes sur le côté loser. Ça a changé en 2006, en fait, parce que c'était tellement l'acmé, si tu veux, de cette confiance en soi exagérée, une Espagne qui gagne jamais. Ce qui s'est passé avec l'équipe de France a formaté, via d'autres choses, mais l'état d'esprit qu'elle a eu derrière sur les trois compètes qu'on suivit, qu'elle a remporté. Et à partir de ce moment-là, s'est mis en place un truc en Espagne où le vivier et la génération étaient tellement fortes qu'il y a une espèce d'esprit qui s'est installé de « quoi qu'il arrive, on a le ballon tout le temps, donc personne ne peut vraiment nous faire du mal ». Mais là-dessus, je trouve que c'est extrêmement soft quand même. C'est l'équipe de France qui terrifie tout le monde. Et n'oubliez pas que Lamine Yamal est extrêmement jeune et que comme beaucoup de jeunes joueurs de sa génération, il a ce côté golden boy un petit peu… pas trash talk, mais de considérer sa personne un peu à l'américaine. Peut avoir des Tchouaméni, des Mbappé, qui sont un peu construits sur ce modèle-là, ce qui dénote avec pas mal de ses coéquipiers qui, eux, sont plus dans la tradition latine et espagnole de dire « on attend de voir, on reste en retrait ».
5: Alors, pour parler justement de cette confiance espagnole, je vais vous proposer d'abord une petite vidéo. C'est Luis de la Fuente en conférence de presse qui, sans bomber le torse, reste factuel.
9: Il n'est pas exagéré de qualifier ce match de finale avant l'heure. Celui contre le Portugal l'était aussi. Nous sommes conscients de l'immense potentiel de la France, mais nous savons aussi que nous sommes la seule équipe à les avoir battus lors de deux demi-finales. Il faudra élever notre niveau de jeu et nous allons tout donner.
5: Voilà, on est sur un rappel des faits, effectivement, sur les demi-finales perdues par la France en Ligue des Nations et à l'Euro face à l'Espagne. Une autre déclaration, celle de Nico Williams, qui lui, en revanche, est un petit peu plus piquant. Regardez, nous n'avons pas à avoir peur d'eux, loin de là. Le fait de ne pas avoir peur, c'est une chose. Le loin de là,
2: ils sont quand même très sûrs d'eux. Ah. Yamal, il a ressorti encore la déclaration, parce qu'on l'a pas dit, c'est là.
5: Je trouve que le loin de là, ça bombe un peu le torse.
2: Mais encore heureux. Peut-être qu'on n'est pas dans le. Oui, mais ça ne veut pas dire.
0: C'est pas nous qui sommes un peu trop confiants là.
2: Non, je trouve pas.
1: C'est vrai. Non, mais je pense que la réflexion de Félix, elle a plein de sens.
5: Mais comme toujours.
1: Parce que nous, comme souvent, et il est joli en plus, comme tu as dit. Mais c'est vrai que nous.
0: Et ça va, t'as des loin.
1: Et on le pense vraiment. C'est vrai que cette équipe de France, elle nous fait plaisir. Elle est offensive, elle a du talent. Elle gagne ses matchs finalement relativement facilement. Mais aujourd'hui, on est en demi-finale contre l'Espagne. L'Espagne qui nous a battus, l'Espagne qui a un jeu qui ne nous convient pas complètement non plus, qui a aussi quand même pas mal de certitudes. De ce point de vue-là, nous, on ne peut pas aussi aller à cette confrontation en disant c'est sûr qu'on est quand même supérieur à l'Espagne, il y a zéro débat là-dessus.
2: Je ne crois pas qu'il y ait un Français qui pense ça, hein. Honnêtement, et après les deux dernières confrontations, ils nous ont battus, mais il y a quoi,
1: c'est l'effet d'entraînement, je veux dire, c'est la joie de voir cette équipe jouer. On a le sentiment qu'elle va gagner partout.
0: Mais il y a 5-4,
2: mais peu importe, il y a 5-4 au final, donc ça veut bien dire que. Et 2-1 en.
4: C'est quoi qui te heurte dans ce qu'ils disent? Mais vraiment.
2: Non, mais moi, ça me heurte pas. Mais ça me heurte pas. Ils ont le droit d'être, ils ont le droit d'être confiants et arrogants parce qu'ils nous ont effectivement battus les dernières fois.
1: Oh, là, tu
2: mais ils ont tout à fait le droit de l'être. Mais il faut reconnaître quand même que c'est pas les gentils bisounours qui sont là, qui arrivent à la faire.
1: Si tu les trouves arrogants, c'est quand même quelque chose.
2: Je trouve qu'il y a une petite pointe d'arrogance. Ça m'embête pas. Ils ont le droit d'être arrogants.
4: Moi, je t'avoue que la ref, et je suis même assez surpris que Luis de la Fuente, il est le même. Comme quoi, c'est des éléments de langage qu'on a dû leur filer. Bah, ça, Raymond, tu connais ça mieux que nous, mais. Moi, je comprends pas le délire, en revanche, de se dire, de se planquer derrière les deux dernières demi-finales qu'on a gagnées.
2: Oui.
4: Ça, en revanche, je comprends pas. Que tu dises,
5: c'est on a plus peur la de même personne. Équipe, en France notamment.
4: T'es champion d'Europe en titre.
5: Même en Espagne.
4: Que tu dises, on a peur de personne. À la limite, moi, je peux l'entendre. C'est pas de l'arrogance, c'est factuel. Voilà, t'as le droit de pas avoir peur.
2: Bah, tu peux avoir un peu peur d'une équipe qui arrive aussi en forme.
4: Après, alors, c'est quoi je vais dire.
2: Dire un petit peu.
4: T'es joueur espagnol, tu dis. Oh, franchement, ils me font flipper. Là, ces mecs, c'est Alpha.
2: Tu peux dire autrement.
4: Attends, l'autre bras, là.
2: Il y a des nuances. Entre...
1: Et d'ailleurs, les joueurs espagnols, ils répondent à des questions.
2: Ils ont peur et
1: contrairement à ceux de l'équipe de France.
2: Ils le disent souvent quand même.
4: Mais le fait de me dire, en fait, mais justement, ils sont dans la négation. C'est-à-dire de dire, on n'a pas peur, c'est pas, on a confiance.
2: Ils comprennent qu'ils ont. Moi, je le prends comme ça. Comme en fait.
4: Mais justement, pour moi, le fait qu'ils soient dans la négation, leur demande. En fait, si tu veux, c'est pareil. C'est une question et une réponse. Cette équipe de France, ça impressionne tout le monde. Je veux dire, la presse internationale en parle. On leur dit, elle vous fait flipper? Non, on a peur de personne. Tu vois, on recontextualise une nouvelle fois.
3: Et c'est logique que tu aies confiance quand tu arrives, que tu es cette équipe-là et que tu arrives en demi-finale.
4: Champion de...
3: Quelle que soit l'équipe que tu rencontres.
4: Après,
3: que tu aies confiance et que tu puisses le dire, c'est tout à fait logique. Moi, je n'ai pas trouvé non plus beaucoup d'arrogance.
2: Moi, c'est la répétition.
3: J'étais surpris même. Je disais,
4: et toi, tu t'approches aux deux demi-finales qui ont gagné.
5: Petite réaction.
4: Excusez-moi, Timothée.
5: Réaction toute fraîche. Jules Koundé qui répond à Yamal. Vous allez voir, ça désamorce.
10: Non. À aucun moment, on a senti un manque de respect. Je connais très bien Lamine, je sais comment il est. Pour moi, c'est une marque de confiance. Il l'a toujours fait avec le Barça. Il a confiance en ses qualités et en celles de son équipe. Je pense que c'est juste une motivation supplémentaire pour lui. Et rien de plus.
5: Et ya está, nada más.
4: Allez. Rien de plus, Yanni. Voilà. Arrêtez tout, maintenant. Arrêtez les médias.
2: Il a fallu mettre un tir alors que c'est un équipier en club.
5: Il n'est pas.
4: Voilà, arrête, Moiti.
2: Le peuple. D'accord avec ça.
4: On n'a plus le droit de gueuler ici.
5: Exactement. Vous n'avez pas le droit de gueuler, précisément.
4: Il n'y a pas d'enjeu.
1: Ça sert à rien que je reste.
5: Carton jaune.
4: Allez, moi,
1: elle va juste
4: pas. Vas-y, mets-moi en rouge alors. Qu'est-ce qu'il y a? Mets-moi en rouge, tu vas me faire quoi de toute façon?
5: Prison. Et en plus, vous avez vu parler en mettant la main devant votre bouche. Tiens, vous avez vu le résultat du duel. Victoire pour Siani Dalma. On va en reparler dans un instant des Espagnols, bien évidemment. On aura un vrai faux. Et puis, on parlera également du milieu de terrain de l'équipe de France. À tout de suite.
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5: On est de retour dans l'équipe du soir avec une information qui vient de nous parvenir. Une déclaration de Didier Deschamps qui nous signale qu'Aurélien Tchouaméni n'est pas guéri à 100%. On va en parler dans un petit instant du milieu de terrain de l'équipe de France. On est dans le Money Time avant cette demi-finale de Coupe du Monde demain, France-Espagne. Dans le Money Time également à l'équipe du soir avec vous, Claire.
7: Oui, dans le Money Time, en effet.
5: Oui, pour gagner un peu d'argent.
7: C'est ça, on y va, allez. Okay. J'étais en train de regarder, je me disais, mais qu'est-ce que... J'y étais pas du tout, je suis désolée. 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
5: Et on va rester avec vous, Claire, pour le top 3 des informations de la journée. La France est en finale du championnat du monde junior de rugby.
7: Là, c'est bon, je vous ai suivi. En effet, ça se passe à Tbilissi, en Géorgie. Et les juniors qui ont battu la Nouvelle-Zélande grâce à un essai qu'on va vous laisser revivre avec les commentaires de Benoît Cossé et Jonathan Logel, parce que vous allez voir, ça vaut le coup. On est à 19-22 avantage Nouvelle-Zélande et il reste moins de 5 minutes de jeu.
17: L'arbitre qui laisse l'avantage pour les Néo-Zélandais qui vont se dégager.
18: Allez, avantage joué.
17: Avantage joué, allez, on peut peut-être relancer. Diego Giord qui sort.
18: Il faut jouer le couloir.
17: Non, c'est Avogadro.
18: Magnifique.
17: Oui, oui, oui, oui, oui. Allez, allez Hugo, allez Hugo. Il est accéléré. Le capitaine qui va aller parfaitement. C'est peut-être la balle de match pour l'équipe de France. Oui. C'est l'essai. André Avro qui va aller marquer cet essai. Une relance incroyable pour les Français. Ils ont un caractère phénoménal, les Bleus. Ils sont en train de reprendre l'avantage à la fin du match. Que c'est beau. C'est incroyable encore une fois ce caractère, la justesse du jeu de passe, le sang-froid de ces garçons. Merci les Bleuets pour les émotions.
7: Ouais, merci à Benoît Cossé aussi, on voulait absolument vous faire revivre ça évidemment. Rendez-vous pour la finale à 18h30, ce sera samedi et ce sera contre l'Afrique du Sud, large vainqueur de l'Angleterre. Je rappelle qu'on parle du championnat du monde.
19: Hein, on a les droits.
5: Et on va parler de tennis, le point sur le nouveau classement ATP au lendemain de Wimbledon.
7: Avec un classement, une tête de classement qui ne change pas, avec Sinner qui consolide sa première place, avec 13 450 points, c'est-à-dire plus, presque plus de 5000, quasiment plus de 5000 sur Zverev qui est maintenant deuxième. Lui, il gagne une place aux dépens d'Alcaraz. Inversement de place aussi entre Dominor et Shelton, entre la cinquième et la sixième. Djokovic qui gagne une place, qui passe au septième rang. Et puis on voulait absolument vous mettre le premier français de ce classement, c'est Arthur Fils qui est 23e. Je rajoute aussi qu'Arthur Ferry, demi-finaliste de Wimbledon, lui, gagne 78 places, c'est-à-dire qu'il est 36e. On peut imaginer, on peut espérer, on peut rêver qu'en cas de forfait, par exemple, pour l'US Open, il pourrait être tête de série, par exemple, à la fin du mois d'août.
5: Et en cyclisme, Jonas Vingegaard, deuxième de l'actuel Tour de France, s'est confié sur un hiver compliqué. Il a même pensé à s'arrêter.
7: Exactement. Alors, je vais arrêter de sourire parce que c'est quand même un sujet assez grave. Il est même en ce moment deuxième du Tour. Il a terminé deuxième du Tour aussi l'année dernière. Il a gagné le Giro en début d'année. Il a confié à la télévision danoise, à TV2, qu'il aurait pu arrêter. J'avais dit l'an dernier que si ça continuait comme ça, je ne pourrais plus tenir le coup. C'est aussi pour ça qu'on a changé plusieurs choses. Ils ont compris qu'il fallait changer quelque chose et c'est ce qu'on a fait. Je suis beaucoup plus heureux d'être cycliste, même si ça reste évidemment difficile. Le changement majeur, bien sûr, c'est la participation au Giro. Cette année pour la première fois de sa carrière qu'il a gagné.
5: Merci beaucoup Claire pour ces informations et l'autre information importante c'est celle que j'évoquais tout à l'heure, peut-être la possibilité d'avoir Aurélien Tchouaméni, peut-être forfait certainement pas, mais en tout cas pas apte à être titulaire. Vous avez la déclaration de Didier Deschamps qui était en conférence de presse il y a quelques secondes.
7: Oui, en effet, une déclaration qu'on voulait absolument vous livrer maintenant. Aurélien Tchouaméni n'est pas guéri à 100%. Son dernier match remonte à 15 jours, mais ce n'est pas rédhibitoire. Contre le Maroc, le risque de l'utiliser était trop élevé. Il est mieux aujourd'hui.
5: Siani, messieurs, on s'attendait, on avait pressenti les informations qui nous arrivaient des États-Unis, nous disaient ce sera Tchouaméni Rabiot. Cette déclaration lève un doute.
2: Ça met un doute, moi. Je pense que... Alors, je ne sais pas ce que Deschamps a prévu, mais moi, je continuerai avec Manu Koné. Il fait un très bon tournoi depuis le début. Il a montré qu'il pouvait être fiable. Je pense que si Tchouaméni n'est pas à 100%, et on a parlé de l'Espagne, on sait à quel point le milieu espagnol est fort, il vaut mieux le laisser sur le banc et le faire rentrer si besoin. Honnêtement, Manu Koné a donné toutes les garanties pour moi pour commencer cette demi-finale.
1: Moi, ouais, surtout si il fait cette déclaration-là veille de match. Ça paraît quand même assez douteux que le lendemain, il le titularise.
5: Sauf si c'est du bluff.
1: Non, je ne crois pas une seule seconde que ce soit du bluff.
3: Sauf si c'est 99%. Il n'est pas à 100%, mais il est à 90%.
1: Bah justement, on parlait de la communication. On parlait de la communication de Deschamps. Ouais. De ce point de vue-là, sur les joueurs qui ne sont pas à 100%, il ne prend jamais de risques. Et je ne suis pas persuadé qu'il y en ait à prendre. Donc, comme disait Céline, de toute manière, vu les matchs qu'a fait Koné, Voilà, si jamais il le titularise, qu'il se blesse en début de match, etc., c'est forcément un problème.
3: Mais il aura donc, toujours Koné qui pourra rentrer.
1: Oui, mais moi, t'as perdu une cartouche.
3: Dans ce match-là, je trouve, s'il est apte, je trouve que Tchouaméni est plus adapté, parce que les Espagnols ont cette capacité à jouer dans le dos, et Olmo est toujours dans le dos des milieux de terrain. Et comme Tchouaméni joue plus bas, il va boucher un petit peu plus cet espace. Koné va chercher haut. Et contre les Espagnols, s'il est pris et qu'il laisse l'espace là au milieu, ça peut être un peu gênant.
5: Après, la question qu'on peut se poser, c'est est-ce qu'il ne faut pas aller chercher Rodri haut, justement ? Est-ce que dans ce registre-là, Koné n'est pas le meilleur ? Tiens, je regardais ces chiffres qui nous sont proposés. Du côté des duels remportés, des ballons récupérés, avantage quand même à Aurélien Tchouaméni.
0: Après, moi, je suis difficilement objectif, parce que depuis le début de la compète, parmi les 5 étalons au milieu qu'ont composé l'écurie de Didier Deschamps, j'ai toujours trouvé que Manu Koné était quand même le poney le plus complet, on va dire. Mais je trouve que l'argument de Raymond est extrêmement pertinent, mais complètement réversible à l'Espagne. Faut pas... Les stats sont là, l'Espagne n'a pris qu'un but, et l'Espagne nous paraît totalement hermétique. Or, dans la construction du jeu, c'est vraiment, vraiment, vraiment pas le cas. Et l'Espagne, sur tous ses matchs, souffre, parfois pas sanctionnée, peut-être par manque de talent en face, ou alors c'est tellement énergivore de jouer cette Espagne, parce que t'as jamais le ballon, que peut-être par manque de lucidité aussi. Mais dans le dos du milieu espagnol, il y a vraiment, vraiment, vraiment un écart de fou entre les lignes avec la défense. Et à ce titre-là, entre un Tchouaméni pas à 100% et un Koné qui, dès qu'il a pu goûter deux brins d'herbe de gazon, a été vraiment, vraiment très fort et impressionnant physiquement, je pense que Koné peut leur faire très, très mal pour être le mec qui va venir apporter à la transition française, parce que je pense que sur une grosse partie du match, le projet sera quand même de les tuer rapidement en transition.
5: Giovanni Castaldi est avec nous en direct depuis les États-Unis, où il suit au plus près cette équipe de France. Bonsoir Giovanni, merci de vous être connecté aussi rapidement, de nous avoir fait parvenir d'abord cette information sur le cas Aurélien Tchouaméni. Qu'est-ce qu'il a transpiré de cette conférence de presse, avec dans un premier temps, Giovanni, si vous le voulez bien, un focus sur ce milieu de terrain et sur la possibilité de voir peut-être plutôt Koné aux dépens de Tchouaméni, au regard de ce qu'a déclaré le sélectionneur de l'équipe de France, Didier Deschamps.
19: Non, là, bonjour Timothée, pardon, excusez-moi, c'est important la politesse. L'argument de Udi qu'il n'est pas à 100%, William Saliba, il n'est pas du tout à 100% depuis le début de la compétition, et il est titulaire indiscutable. Il y a des semaines où il ne fait qu'une séance collective et il débute les matchs. Le plus important dans ce qu'a déclaré Didier Deschamps, ce n'est pas ce contre-feu allumé sur il n'est pas à 100%, c'est la coupure, elle n'est pas si grande. Il était avec nous sur le match précédent, je n'ai pas voulu prendre de risques, c'était différent. Voilà, si demain, lorsque Aurélien Tchouaméni se réveille, comme c'est sur les derniers jours, que tous les voyants sont au vert, je le rappelle, même si Manu Koné est très bon, il n'y a pas de problème, Aurélien Tchouaméni est le vice-capitaine de l'équipe de France. Des joueurs qui serrent les dents pour disputer des matchs de Coupe du Monde, ça arrive tous les 4 ans, ça arrive tout le temps. Demandez au Paris Saint-Germain cette saison en Ligue des Champions s'ils étaient tous à 100% tout le temps, ce n'est pas vrai. Donc pour de tels événements, les joueurs peuvent serrer les dents, et si le staff et Aurélien Tchouaméni s'entendent et qu'il est déclaré apte, à mon sens, pour rester poli, il sera titulaire. Il n'y a aucun doute là-dessus.
5: Très poli de dire qu'il sera titulaire. Giovanni, simplement un mot, vous avez assisté également à un quart d'heure d'entraînement. Comment était Aurélien Tchouaméni pendant ce quart d'heure-là ? Est-ce qu'il a semblé avoir la moindre gêne, au moins extérieure ?
19: Un quart d'heure, pas plus. Hein. Attention, Timothée, c'est à huis clos après. Il faut pas les craquer, les huis clos. C'est essentiel. Écoutez, il était très bien. Je peux vous confirmer également qu'il a participé à l'intégralité de la séance. Il a pas de gêne apparente, que ça soit visuellement ou c'est confirmé en interne. Il se sent bien. Mais je rappelle juste, parce que parfois ça peut évoluer. C'est très important dans cette compétition où les conditions, notamment au niveau de la pelouse, de la chaleur, peuvent avoir un impact sur le physique des joueurs. Avant, par exemple, la dernière séance face au Paraguay, ça allait très bien pour Aurélien Tchouaméni. Il avait été ménagé en début de compétition et finalement, après la séance, il y avait eu ce souci aux adducteurs et ça avait entraîné son indisponibilité. Donc c'est très important aussi d'avoir les ressentis des joueurs le jour de match.
5: Merci Giovanni. Vous restez avec nous pour la suite de ce débat. Nico, on ne vous a pas entendu.
19: Giovanni.
5: Oui, c'est Giovanni, ouais. On vous a pas entendu sur le sujet. J'ai dit autre chose, non? Je crois pas.
0: Non. Alors, vous avez juste cherché le prénom pendant 8 mois, mais c'est pas,
4: c'est pas ça qui est l'important. Il y en a plein des Castaldi, donc il faut se planter.
5: Nico,
4: c'est quand même Giovanni.
5: Justement, nous, on était plutôt partis sur l'idée, tiens, il nous dit qu'il n'est pas à 100%, c'est qu'il ne va pas jouer parce que Deschamps est comme ça. Giovanni nous dit, c'est pas parce qu'il n'est pas à 100% qu'il ne va pas jouer.
4: Mais moi, j'aime bien la lecture de Giovanni. C'est-à-dire, effectivement, c'est tous les 4 ans, il y a un phénomène de rareté, il y a des efforts qui ont été faits. Saliba est un super exemple de ça. Et c'est vrai que moi, en lisant la déclat de Deschamps, OK, il n'est pas à 100%, mais le fait qu'il dise, enfin, derrière, il a tenu direct en disant, oui, mais... on n'a pas pris de risque contre le Maroc, mais il laisse quand même sous-entendre que il pourrait être là face à l'Espagne. Et moi, en réalité, on en revient quand même toujours à un truc, c'est moi, je ne serais pas étonné de le voir débuter et qu'en revanche, il n'ait pas 90 minutes dans les jambes et qu'il le sorte, je ne sais pas, au bout d'une heure ou 70 minutes ouais, et que Koné rentre.
0: C'est pas le genre de poste.
4: Non, mais ce n'est pas le genre de poste, mais ouais. Peut-être que Deschamps se dit. Ah, puis je ne sais pas, il y a quand même. Je pense qu'il y a aussi une charge émotionnelle, affective, personnelle. Il va jouer contre l'Espagne, il les connaît très bien, la plupart des mecs qui sont en face de lui. Ce sera le cas pour Mbappé également. Je pense que ça peut peser et surtout, il a l'expérience. Il y a aussi, comme le dit Giovanni, le statut de vice-capitaine. Enfin, ça pèse quand même tout ça, quoi. Ça joue quand même énormément. Ouais. Et puis, moi, il y a quand même un truc. Les stats qu'Amine a trouvé sur le comparatif entre Koné et Tchouaméni, déjà c'est des stats. Et ce que tu disais Raymond, moi sur la lecture, la façon dont joue l'Espagne, dont Olmo se positionne, etc. J'y crois aussi, et je crois aussi à un truc, c'est que il y a un moment, il va falloir que tu aies un mec qui arrive à stabiliser le milieu de terrain de l'équipe de France. L'Espagne va avoir le ballon et Tchouaméni, ça, il sait faire. C'est-à-dire qu'il faut que tu aies un mec à un moment qui garde la balle. Koné, c'est plus un joueur box-to-box, c'est un joueur de percussion, etc. Et je pense que Deschamps veut s'appuyer là-dessus aussi. Ouais, Rabiot, c'est un mec qui est bon dans la.
1: C'est
4: dans
1: défendre aussi, quand même, Koné. Ah, moi, je trouve que le parallèle qui est fait avec Saliba, je ne le suis pas trop parce que la charnière Saliba ou Pamecano, c'est un ou deux crans au-dessus des remplaçants. Il y a véritablement un écart monumental entre Saliba.
5: C'est que Koné est pas loin. Ouais.
1: Et voilà. Et c'est que là, au milieu de terrain, on a vu sur les matchs.
4: Pas en termes de statut.
1: Pas il y a longtemps, sur les matchs qu'on vient de voir de l'équipe de France, le fait que Koné, moi je rejoins complètement Félix et Siani là-dessus, je trouve qu'il fait vraiment la maille complètement. Même, je veux dire, en ce moment, je préfère voir Koné que Tchouaméni, même si avec un Tchouaméni à 100%. Après, je suis d'accord avec Giovanni que Deschamps est un conservateur de ce point de vue-là. Mais quand même, qu'il en parle de manière aussi claire pendant la conférence de presse. Je fais confiance à Giovanni, mais on verra quand même.
5: Giovanni, justement, vous qui connaissez votre Didier Deschamps par cœur, est-ce que c'est un coach qui peut avoir cette approche dont beaucoup de coachs parlent depuis qu'on est passé à 5 remplaçants, c'est-à-dire avoir un titulaire, potentiellement Tchouaméni, et un finisher qui pourrait être Koné?
19: Oui, il y a évidemment ce côté-là, parce que la fin de son intervention, d'ailleurs, c'est depuis le début de la compétition, je vous informe que je compte sur tout le monde. Je pense que dans ce cas précis par rapport à Aurélien Tchouaméni, c'est vraiment du dialogue. Il a une super relation avec Didier Deschamps et les deux sont des garçons intelligents. S'il y a le moindre doute sur le fait que il s'estime pas prêt pour X ou Y raison à ne pas débuter, il est évident que le staff adore Manu Koné, qu'il fera très bien le travail. C'est un joueur et vraiment on a de cesse de le dire sur la réoxygénation qu'a effectué Didier Deschamps il y a 2 ans, l'immense vainqueur c'est Manu Koné. Il partait pas dans les favoris, il a conquis tous ses partenaires, il a conquis évidemment le staff et si j'écoute bien les émissions de la chaîne L'Équipe et je le fais de manière assidue, il a conquis les plus grands spécialistes parce que tous maintenant enterrent le vice-capitaine de l'équipe de France.
2: On l'enterre.
5: Giovanni, merci beaucoup. Vous avez parlé de politesse. En revanche, on ne mange pas à table, si ça ne vous dérange pas. Parce qu'on a des images qui prouvent que vous êtes en train de nous parler alors que vous êtes à table. Une superbe salade de pâtes. Voilà.
4: Si on mange
5: là.
4: À table.
5: Voilà, ouais. Il est là, se régale. Ouais. Il se régale.
4: C'est incroyable. D'où ce corps incroyable quand il mange des salades et tout.
0: Il a une capacité d'élimination. Il a un métabolisme. Moi, j'ai rarement
4: vu ça. Il mange des salades. Je ne savais pas que ça existait là-bas. Non, c'est fou, Giovanni. Incroyable. D'où ce physique incroyable.
5: Ce milieu de terrain français, si on part du postulat d'Étienne Raymond sur l'idée que Tchouaméni ne soit pas à 100% et donc pas titulaire, est-ce que c'est une épine dans le pied de Deschamps, même s'il connaît pas loin? Il y a aussi d'autres possibilités. Il y a aussi Warren Zaïre-Emery. Je veux dire, peut-être pas évidemment à titulariser, mais pour rentrer en cours de match.
20: Pour rentrer en cours de match, oui, il a plusieurs options. Si, mais les seules options au milieu, c'est Koné ou Tchouaméni. Rabiot.
5: C'est un roulement à 3.
20: Voilà,
5: ça...
20: Même si il y en a un des deux qui se blesse, on sait que c'est Koné ou Tchouaméni qui va rentrer. Pour Zaïre Emery, c'est vraiment si tout va bien en fin de match, si ça se passe bien, pour lui faire plaisir, mais pas dans l'idée de construire une défense dans un match.
0: Mais en cours de match, il peut mettre les trois aussi. Hein. Parce que l'Espagne peut tenter un truc en étant à trois au milieu aussi. On disait le truc, il y a le match Pedri-Fabian. Peut-être qu'il y aura les deux avec Rodri, parce que l'Espagne a décidé de vraiment mettre d'avoir le ballon, d'avoir le contrôle sur le milieu de terrain. Et là, on peut faire tous les discours qu'on veut en disant « c'est terminé, Deschamps est devenu un entraîneur champagne, il va jouer à Saint-... » Non, à un moment dans le match, il peut se décider d'être à trois au milieu aussi.
5: Passe décisive qu'on le croit. Félix, puisque c'est sur ce point que je voulais voir Giovanni une dernière fois. Si milieu à trois, il devait y avoir, et si Didier Deschamps l'anticipait avant le début de la rencontre, il pourrait préférer Désiré Doué, qui est capable de s'intégrer dans un milieu à trois. Du coup, Giovanni, plutôt Barcola ou plutôt Doué ?
19: Là, il y a vraiment une incertitude qui est beaucoup plus grande que sur le match entre Aurélien et Manu Koné, là où Aurélien Tchouaméni tient la corde. Là, c'est du 50-50, très honnêtement, entre Désiré Doué et Bradley Barcola. De manière tout à fait transparente, le staff aime beaucoup cette concurrence-là, qui se passe bien, qui tire les deux joueurs vers le haut. Le temps de jeu est partagé là aussi. Et là, en conférence de presse, j'ai trouvé la réponse du sélectionneur plutôt intéressante parce que finalement, chose que je ne croyais pas et je me suis planté royalement, je fais mes excuses à la France entière, il a quand même eu le choix de Désiré Doué par rapport aux qualités d'Achraf Hakimi, ce que je n'avais pas eu comme écho, mais il l'a fait pour ça, il l'a redit d'ailleurs en conférence de presse là. Et par rapport à ce qu'ils imaginent sur le match face à l'Espagne, voilà, est-ce qu'ils vont estimer qu'ils pensent ne pas avoir le ballon, donc ça va favoriser la transition, donc plutôt au Barcola. Il y a une vraie réflexion qui est menée, et à l'heure où je vous parle, c'est un choix qui n'est pas acté.
5: Merci beaucoup Giovanni pour toutes ces informations post-conférence de presse, et bon appétit effectivement. Tiens, je vous demande pas d'argumenter, on va juste faire un tour de table.
0: Heureusement, parce que...
5: Barcola ou Doué? Vous êtes sélectionneur demain, Barcola ou Doué?
20: C'est souvent le débat, il ne faut pas argumenter, non. Mais c'est souvent le débat que j'ai, c'est dire, on n'a pas les informations sur l'Espagne, et on a toutes les informations, ben, parce que c'est aussi dépendant de ce qui va se passer en face, de ce qu'il peut mettre.
1: Lui, normalement non plus, il n'a pas les informations sur l'Espagne, non, il n'a pas la compo de...
20: Il va devoir choisir.
5: C'est ce que je vous demande de faire. Ouais.
20: Dans le choix, dans ces matchs-là, moi, j'aime bien Barcola parce qu'il va leur amener de la profondeur, il va amener de la vitesse et ils n'aiment pas ça. Ils n'aiment pas la profondeur et ils aiment bien pouvoir presser. Et si on trouve quelqu'un dans la profondeur, ça peut les gêner beaucoup plus. Donc je mettrai moi un plus à Barcola.
5: La prochaine fois, je vous demanderai d'argumenter.
2: Barcola aussi, parce que je trouve que les latéraux espagnols sont très offensifs et ça peut les gêner aussi d'avoir Barcola dans le dos. Ouais.
5: Félix.
0: Doué, ça va être un combat de bloc équipe. Doué défend mieux.
5: Nico.
4: Moi, j'arrive pas à choisir. Ça t'arrange pas comme réponse, hein. Mais moi,
1: t'as qu'à faire comme Deschamps, tu lances la pièce.
4: Non, mais justement, moi, je fais confiance à Deschamps. Donc, mais moi, j'aime bien les deux en réalité. Mais je pencherais peut-être un petit peu plus pour Doué. Mais franchement, je trouve que les deux feraient la maille en réalité.
5: Étienne,
1: Doué aussi sur la dynamique de la compétition. Là, je trouve qu'il a très très bien défendu. Je pense que physiquement, il a un coffre. Il est capable. Je suis d'accord avec Félix de venir aussi s'intégrer au milieu pour lutter pour la récupération du ballon et la conservation. Donc, mais franchement, ça ne joue à rien.
5: Ce sera vraisemblablement...
0: C'est un match où tu peux perdre pied. C'est un match où tu peux, pendant 30 minutes, ne plus... Ouais, merci, Jérémy, on t'embrasse. C'est un match où tu peux, pendant 30 minutes, avoir une espèce de déconnexion parce que l'Espagne te marche dessus. Donc, dans cette équation-là, tu te dis qu'avoir un Désiré Doué, il va t'apporter aussi dans le combat, dans le fait de, dans la résilience, dans, tu vois, et se projeter très rapidement. Là où Barcola, il peut disparaître du match.
5: Ce sera une incertitude jusqu'à demain 19h45 au moment de la composition d'équipe de cette demi-finale entre la France et l'Espagne. Messieurs, on a des débats, messieurs, dames, on a des débats très riches, très complets.
1: Ça, c'est vrai.
5: Je vous propose de faire une petite respiration. Puisque Amine Zaouia vous a proposé un petit vrai-faux. Je vais vous donner des affirmations.
4: C'est Amine qui l'a préparé.
0: Il a vachement bossé aujourd'hui, entre les stats et ça.
5: Ouais, bah,
0: il
5: lui fait une bonne journée. Il bosse, Amine.
4: C'est vrai qu'il n'a pas la vie. Mais je crois qu'il a RTT.
0: Moi, j'ai peur de...
4: Il est en RTT demain,
0: j'ai peur du surménage.
5: Donc,
1: vous faites un spectacle.
5: Je vous donne des affirmations.
1: Vous donnez des entrées, moi.
5: Je vous donne des affirmations.
2: Félix et Nico.
4: Vas-y, reviens jaune, qu'est-ce que je te dis?
5: Je vous donne des affirmations et vous me dites si c'est vrai ou si c'est faux. Dans cette Coupe du Monde, l'Argentine a marqué plus de buts que les Bleus lors de ce mondial.
0: Faux.
2: Non.
5: C'est faux ?
2: Oui. C'est faux, ouais.
5: C'est faux ?
4: Attends, mais tu comptes la prolongation.
1: Non, alors, ouais.
5: Eh bien, c'est vrai, l'Argentine a marqué 17 buts, la France, 16 buts. Et l'Argentine est la meilleure attaque de la compétition pour le moment. Deuxième affirmation.
20: Ils ont mis 6 à 8 buts
5: déjà. Bah oui. La France est le demi-finaliste qui a parcouru le plus de distance sur le terrain. Ouais, vrai ou faux ?
0: C'est faux.
2: Ah, c'est vrai.
20: Demi-finaliste.
5: Vrai ?
0: C'est faux, les Anglais.
4: On dira les Anglais aussi.
1: Ouais. Moi, c'est vrai que ça m'étonne un peu, mais...
5: Donc c'est faux ?
1: Faux.
5: Bonne réponse. C'est faux, puisque avec 658 km parcourus, eh bien c'est la dernière des quatre équipes demi-finalistes.
20: Ah, 707 sur tous les matchs.
5: Eh oui, 707 km pour l'Angleterre.
0: Moi, c'est de l'arrogance
5: aussi. 704. Non, 707 pour l'Argentine, pardon. 704 pour l'Angleterre. Et pour l'Espagne, 685. Il fallait être un peu malin, il y a des prolongations.
1: Ben oui.
5: Voilà. Troisième affirmation, l'Espagne est l'équipe qui a tenté et réussi le plus de passes dans la compétition. Oui.
2: Non.
0: C'est vrai. Ah, je pense c'est faux. Ça paraît tellement évident que c'est faux.
4: Dans la compétition, tu dis ?
5: Ouais, dans la compétition.
2: Ouais, moi,
5: l'équipe, l'Espagne est l'équipe qui a tenté et réussi le plus de passes dans la compétition.
2: C'est faux.
1: Moi, je dis que c'est vrai parce que j'ai pas trouvé celle qui pouvait être au-dessus sur ce.
5: Eh bien, c'est faux.
1: Voilà. C'est
5: faux.
1: C'est qui alors ?
5: C'est l'Argentine. Oh, 4162 passes et 91%
1: de prolongation.
0: On est sur un sans faute là.
5: 91% de réussite.
4: Attends, je vais ressortir un peu.
5: Puis vient l'Espagne, la France et l'Angleterre. Quatrième affirmation, l'Argentine est l'équipe qui a commis le plus de fautes.
4: Oui, mais les prolongations aussi.
20: Ça dépend. C'est des fautes sifflées ou des fautes passives ?
0: Ah non, c'est pas.
20: C'est paradoxe. Ah, c'est bon.
5: Mais là, on parle que des demi-finalistes. L'Argentine est l'équipe qui a commis le plus de fautes.
0: C'est faux.
1: C'est faux. C'est l'Angleterre, mon ami.
5: Eh bien, c'est vrai. Voilà. C'est vrai. Voilà. L'Argentine avec 73 fautes.
0: Mais attends, Nico.
5: Devant l'Espagne, l'Angleterre.
20: Il y a des prolongations.
5: Voilà. Là aussi, il faut être malin. Il y a des prolongations. Allez, dernière affirmation. Mike Maignan est le gardien qui a réalisé le plus d'arrêts parmi les quatre demi-finalistes.
1: Ça, c'est faux.
4: Attends.
2: Non, c'est faux.
1: Bah moi j'ai dit en premier.
4: Ah non, c'est Dibourg encore, non ?
5: Et donc c'est Pickford, voilà. Effectivement. Ouais. 14 arrêts pour Pickford, 11 arrêts pour Maignan, 10 arrêts pour l'Espagne et 6 arrêts seulement.
1: 11 arrêts pour Maignan, on n'arrive pas à les retrouver, les 11 arrêts
5: Martinez.
1: Maignan.
5: Des fois, il y a aussi une mauvaise frappe. Quand on arrête comme ça, ça compte comme un arrêt. Merci beaucoup, Amine, pour en avoir préparé ce vrai ou faux. Je vous propose de faire un petit demi-finale de Coupe du Monde mode d'emploi. On a la chance aujourd'hui d'avoir un sélectionneur d'équipe de France qui a connu une finale, donc qui a connu une demi-finale. On va se tourner vers vous, Raymond, et vous poser quelques questions assez simples pour se mettre dans la peau d'un sélectionneur, pour se mettre dans la peau de Didier Deschamps ce soir.
20: J'argumente ou je réponds ?
5: Il faut argumenter cette fois.
4: Il ne faut pas argumenter.
5: D'abord, comment on se sent en tant que sélectionneur ce soir, moins de 24 heures avant la demi-finale ?
20: Ouais, c'est différent parce que Didier, il a l'habitude. C'est pas nouveau pour cette équipe et pour lui. C'est pas un truc qu'il découvre. Donc on peut pas. C'est difficile de.
5: Ouais, mais moi c'est pas du Deschamps que je demande, c'est du Domenech 2006. Vous étiez comment ?
20: Ah oui, non. Déterminé à convaincre les joueurs que ce n'était qu'une étape. Et que ce qui comptait, c'était pas. On s'en foutait qui on allait rencontrer. Et de se dire qu'il fallait pas tomber. Là, en demi-finale, c'est le pire. Perdre en demi-finale, on a tout fait, on est arrivé là, et bien leur mettre dans la tête que l'objectif, c'est d'aller au bout, quoi. C'est vraiment ça. Donc c'est de la détermination et de ne pas relâcher. C'est vraiment toujours imposer quelque chose pour qu'ils restent concentrés sur l'idée que ce n'est pas le match qui compte, c'est d'arriver en finale qui compte.
5: Et quel type d'entraînement on fait une veille de demi-finale ?
20: Très léger. C'est très léger, il ne faut pas... Quand on arrive à ce niveau de la compétition, je veux dire, les séances d'entraînement, elles sont, c'est de l'entretien.
0: T'as vu le résultat d'Allemagne-Italie ou tu joues en premier ? Je m'en rappelle plus.
20: Non, je crois qu'ils avaient joué la veille.
0: Donc la veille, tu regardes le match ?
20: On a regardé le match.
0: Okay. Tout seul ou avec les gars ?
20: Avec le staff.
0: Okay.
20: Ouais.
5: Vous travaillez les tirs au but, la veille ?
20: Oui. Non, les joueurs voulaient le travailler. Il y en a certains qui l'ont travaillé. La veille de la demi-finale ou la veille de la finale ?
5: La veille de la demi-finale.
20: On est toujours sur la veille de la demi-finale.
0: Mais pas très travaillé.
20: Non, parce qu'on était surpassés.
1: T'étais un peu espagnol, quoi.
20: On était vraiment dans l'idée.
0: Loin de là,
20: mais oui, oui, on a réussi à se mettre à partir des huitièmes dans cette idée qu'on allait au bout. Et complètement. Donc, on va pas. Je peux pas dire au mec, on va au bout. Et puis, en quart de finale et en demi-finale, on travaille les pénaltys, les gars, on sait jamais. Parce que, oui, c'est contradictoire. Je suis désolé, c'est contradictoire.
1: Ouais, mais... ah bon.
20: Non, les pénaltys, on les a dans le match.
6: En fait, parce que tu savais que l'arbitrage allait être en ta faveur et que tu allais voler le match.
20: C'était prévu, voilà, on était les Argentins avant les Argentins. Non, mais si on ne peut pas avoir un message contradictoire quand on est là-dedans. Et le message contradictoire, ça aurait été de dire, attention, on va s'entraîner au pénalty en quart finale ou en demi-finale, alors que nous, moi, je leur ai dit, on va au bout.
6: Donc ça veut dire que tu ne travailles pas les tirs au but parce que tu sais, parce que toi, ton discours, c'est de dire, on va gagner.
20: Ah, c'est marrant. Parce qu'on va gagner.
1: Alors que Deschamps, lui, c'est parce que c'est une loterie. Donc en fait, c'était ça son discours. Non, mais des échos qu'on peut avoir plus sérieusement sur la Coupe du Monde, il n'y a pas non plus cette fois-ci une grande préparation au tir au but. Deschamps a dit que ceux qui voulaient ont tiré quelques-uns à la fin de la séance libre à eux, mais ça faisait pas partie de l'entraînement spécifique pour cette Coupe du Monde. Bon, on verra.
6: Est-ce
2: que tu es attentif à ce que les joueurs ne changent pas trop d'habitude, ne soient pas trop pris par l'événement parce qu'ils ont des routines pendant toute la compétition. Est-ce que tu es attentif au fait qu'ils gardent ces routines pour ne pas trop se mettre dans le dur?
20: Ils n'ont pas besoin de nous, là. Ils les gardent, les routines.
2: Ouais.
20: Ils sont tellement superstitieux qu'ils veulent toujours répéter la même chose. Si jamais tu leur changes le départ du bus, l'horaire, le truc, ça devient un problème. Justement, il faut garder ces routines le plus longtemps
1: possible. Parce qu'en 2010, ils ont changé l'heure de départ du bus. Et t'as vu comment ça s'est terminé.
0: Quand il a dit ça, c'est tous regardés. Il y a eu un sourire. Heureusement que la caméra était sur vous.
20: Enlever de mon vocabulaire. Il y a ces mots-là.
6: T'en avais des superstitions ou pas, toi?
20: Quoi?
6: T'en avais des superstitions ou pas?
20: Moi, non. J'avais une seule superstition, c'est de ne pas en avoir. Donc voilà, je faisais tout en disant il ne faut pas que je sois superstitieux, donc je changeais tout pour ne pas refaire la même chose. Et c'était une autre forme de superstition, finalement.
6: Ouais, finalement.
5: Ouais. Quelle importance, à la veille de cette demi-finale, vous accordez à ce que dit l'adversaire, comme par exemple, virgule, loin de là. Est-ce qu'on a pris en gros dans le vestiaire?
20: On ne fait pas trop gros, plus maintenant, c'est plus... Les joueurs sont habitués à ce genre de truc, mais ça peut marcher. Le truc avec Zidane en 2006... Ça a pris, parce que les joueurs en ont parlé avant, ils en ont parlé après. Il y avait quelque chose de très fort, mais c'était de la vraie provoque.
0: Mais lui était un peu remonté par rapport à ça.
20: Aussi,
0: oui. Surtout lui.
20: Surtout lui. Ouais. En plus, c'était notre premier match. Je veux dire, on avait passé les poules pas facilement. La Coupe du Monde, elle commençait là. Donc tu ne pouvais pas perdre sur le premier match. Parce que sinon, oui, tu étais complètement passé à côté.
0: Donc lui, quand Zidane rentre sur le terrain contre l'Espagne, il est remonté à bloc.
20: Il est remonté à bloc. Mais toute l'équipe est remontée à bloc.
6: Et il y a un truc, parce que tout à l'heure, on parlait de Tchouaméni, Mbappé, etc. Bon, là, il y a pas mal de joueurs qui connaissent bien les Espagnols. Est-ce que les mecs qui parlent entre eux, tu sais, je sais pas, se donner des tips, quoi, des infos sur les joueurs qu'il y a en face, même si les mecs, ils les connaissent déjà, mais
20: oui.
6: Fais gaffe, un tel, provoque-le là-dessus, va le chercher là-dessus, ou il est pas bon sur son pied gauche, j'en sais rien.
20: Il se parle de ça. Ça, c'est le genre d'info que tu donnes.
6: Ouais.
20: Nous, on donne ce qu'on peut donner avec, avec la vidéo. Mais eux, entre eux, tu dis, là, tu vas avoir un match, tu as Barça-Real. Tu as les mêmes qui vont se retrouver. Il y a un combat dans ce match-là, qui a un combat de club presque à côté. Ils se connaissent. Je pense que Koundé va donner des informations sur Yamal.
1: Voilà. Est-ce que ça va servir à quelque chose? C'est ça la question.
20: On ne sait pas, mais au moins, il va lui dire comment il fonctionne, où il tourne, comment il s'engage. Il peut lui donner quelques billes, heureusement. Et
1: Le trouve un peu imprévisible. Donc
20: parce qu'ils les ont à l'entraînement.
1: Les conseils.
20: Il y a ce que tu vois, toi, en match, mais il y a ce que les joueurs voient, eux, à l'entraînement et connaissent du joueur. Oui, il peut lui dire.
6: Les faire sortir du match.
20: Est-ce qu'il s'énerve vite? Est-ce qu'il y a des trucs qui... Voilà, est-ce que tu connais sa cousine ou un truc comme ça? N'importe quoi, mais quelque chose qui peut faire vriller.
1: Dégoupiller. Parce que c'est possible pour un joueur de l'équipe de France, par exemple, de vriller dans un grand match parce qu'on lui parle de sa famille. C'était possible, ça, Raymond, ou pas?
2: Tactiquement, est-ce que tu réfléchis jusqu'à la dernière minute? Est-ce que ça change quelque chose, que ce soit une demi-finale? Est-ce que c'est préparé un peu différemment des autres matchs?
20: Non, on l'avait préparé sur le même rythme, avec la vidéo au même moment, les mêmes expressions. L'adversaire importe peu, tu le montres, mais il ne faut pas que tu le grossisses. Et c'est ça le problème. Et plus tu arrives loin, plus tu as tendance à faire ce qu'on est en train de faire maintenant. Je veux dire, on est en demi-finale, tout d'un coup c'est l'Espagne et c'est monté d'un cran. Et si tu montes trop, bah, tu peux créer quelque chose qui n'est pas bon. Mais et le truc du Portugal, c'est de dire, voilà, leur point fort, leur point faible, mais sans plus. Nous, nos points forts, ils sont là. C'est de travailler sur nous.
2: Et ça t'aurait mis un stress d'avoir une incertitude comme ça entre Koné, Tchouaméni, veille de match, de ne pas avoir cette certitude-là?
20: Je pense que Didier, il a déjà sa certitude. Après, il va voir l'état du joueur, mais lui, il sait lequel il va faire jouer s'il est en état. Après, s'il n'est pas en état, il a l'autre.
4: Mais comment tu choisis alors? Tu fais confiance à ton joueur? Parce que tout à l'heure, tu parlais de l'intelligence. Oui. Il est vice-capitaine, il a l'expérience. Est-ce que tu lui fais confiance quand il te dit « je me sens d'y aller » ou tu as quand même le doute de dire « bon, t'es pas à 100%, je préfère mettre quelqu'un d'autre quand
20: non,
4: même ».
20: Non, tu vois les séances d'entraînement qu'il a fait. Tu sais ce qu'il a fait, tu vois s'il est en dedans ou s'il n'est pas en dedans. Même si c'est des séquences très courtes, tu vois quelle intensité il peut mettre. Et tu le sais.
5: Alors, Raymond,

0: parler de son positionnement, de ce qu'il va faire, de l'adversaire qu'il va rencontrer. T'es pas obligé de tout regrouper. En général, même quand tu fais tout regrouper, c'est trop long et il t'écoute plus. Donc il vaut mieux diluer au fur et à mesure de l'arrivée de la compétition aux uns et aux autres. C'est, en général, c'est mieux. On le dit toujours, hein, même dans une classe et dans un vestiaire, au bout de 10 minutes, les mecs, ils t'écoutent, ils t'entendent plus. Ouais. C'est pas qu'ils t'écoutent plus, ils t'entendent plus. Ils entendent un truc et ils sont dans leur match. Ils sont.
1: Toi, c'est au bout de 5 minutes que t'en aurais plus rien.
2: De quoi ? Hein ? Et alors, attends, moi, cette question, beaucoup plus personnelle. On parle souvent de la binationalité chez les joueurs, etc. Là, c'est France-Espagne demain. Toi, tu l'as vécu de façon particulière ou pas, le France-Espagne ?
0: Mais
2: je
0: non.
2: Je te rappelle, tu as des origines. Hein,
0: mais moi, je suis catalan.
2: Oui.
0: Donc, on m'a posé la question, les journalistes m'ont posé la question avant le match. Vous qui êtes, qui avez une double nationalité espagnole. Oui, mais moi j'ai répondu tout de suite. Je leur ai dit attendez, non, moi ça me concerne pas. Mais je suis catalan.
2: Non, mais
0: je suis pas espagnol.
2: Et en Catalogne et au Pays Basque notamment, mais pas que. Il y a certaines municipalités, certaines régions qui en veulent même à des joueurs qui sont issus de ces régions-là de jouer pour l'Espagne. Enfin, il y a une connotation très politique là-dedans aussi. On va pas se refaire l'histoire de l'Espagne, mais justement. Mais toi, il y avait un truc particulier ou pas?
0: Ah non, pas du tout. Non, moi c'était on doit aller en finale. Il nous aurait mis le Brésil à tous les matchs ou n'importe à tous les tours, c'était pareil. On voulait avancer. Tu as eu l'Espagne, tu as eu le Portugal, le Brésil. J'ai jamais mis, moi, de connotation politique dans les matchs que j'ai joués. Non, non. Mais non, je te dis, je suis catalan. Rien à voir avec l'Espagne, moi.
3: Alors, on ne l'a pas très bien entendu, mais la sonnette a retenti parce qu'on est toujours dans ce vie ma vie de sélectionneur en veille de demi-finale de Coupe du Monde. Et Giovanni avait une question.
2: J'ai fini de manger.
3: Giovanni vous écoute attentivement, Raymond, depuis tout à l'heure. Il a une question sur cette veille de demi-finale de Coupe du Monde. Comment on la vit ?
4: Bonjour Raymond Domenech, Giovanni Castaldi, la chaîne L'Équipe. Petite question sur les sentiments personnels. Tout à l'heure en conférence de presse, Didier Deschamps a parlé en fait du traitement médiatique que recevait son équipe ici aux États-Unis sur le côté dithyrambique, que c'était la plus belle équipe à avoir joué. Et il a dit c'est vrai qu'en France, au début, avant la préparation, on n'a pas ressenti un grand soutien médiatique. Bon, si ça peut changer, tant mieux. Est-ce que quand on est dans une compétition veille de demi-finale, le côté sentiment de revanche personnelle, il existe ou pas du tout ?
0: Enfin, pour moi, non, pas du tout. La revanche personnelle, sur quoi ? Moi, j'étais pas en combat contre quoi que ce soit. J'étais en mission.
2: C'est pas toujours facile avec les médias, quand même.
0: Hein. J'étais en mission. Mais moi, non, j'étais en mission pour aller en finale. Je l'ai dit, je leur ai annoncé un mois avant. J'ai dit rendez-vous le 9 juillet.
3: Pour reprendre moi, une expression moderne, et voilà, il n'y a pas l'envie de faire fermer des bouches. On n'est pas là, on n'est pas dans cette optique.
0: Mais c'était pas mon problème. Ouais. Moi, mon problème, c'était que cette équipe elle aille au bout. Après, peut-être que j'aurais raisonné autrement, mais tout le fonctionnement, tout le long, je me suis pas préoccupé de ce qu'il y avait, de ce qu'on pouvait dire. J'étais pas en train de me dire, je vais prouver à tout le monde que je suis capable de faire quelque chose.
1: Tu sais quoi, Raymond ? T'étais trop sage. Ouais.
0: Non, mais justement, c'était pas l'objectif. Mon objectif, c'était de dire, il faut qu'on amène cette équipe au bout. Et on a fait ça pour y arriver. On a fait tout ce qu'il fallait pour y arriver.
3: Dernière question, Raymond. Vous êtes sélectionneur à la veille d'une demi-finale, de Coupe du Monde. Est-ce que vous dormez bien ?
0: Ah oui, très bien. Moi, je dors très, très bien. Je peux m'endormir là, si vous me le demandez, tranquille. Je m'endors n'importe où. Et avant les matchs, je prenais un bouquin. Et je m'endormais tranquille.
2: Et tu disais quoi ? Des romans ou...
0: Ah oui, des romans, ouais.
2: Ok. Mais quoi, policier ? Ça m'intéresse, moi.
0: Non, pas policier.
2: Ah, vas-y. On a le droit de le dire, il est minuit, vraiment.
0: Je me souviens plus. Il faudra que je regarde sur mon carnet pour voir ce que j'ai mis comme bouquin.
3: Ouais, on demandera à Netflix.
0: Non, je m'endormais très bien. Très bien.
3: Merci beaucoup Raymond d'avoir joué le jeu pour nous faire partager l'avis d'un sélectionneur à la veille d'une demi-finale de Coupe du Monde, savoir comment Didier Deschamps se prépare à cette Coupe du Monde, justement, puisqu'on parle de ce superbe tournoi.
2: Et c'était bien ça comme séquence.
3: C'est le Mondial Express.
2: Ouais, non mais vraiment.
3: Vous pourrez la regarder rentrant chez vous.
2: Non mais je le ferai. Il était bon, il est pas mal le gars quand t'es bon.
3: Claire, on sait comment le rouge de Balogun a été annulé.
5: Oui, c'est l'œuvre d'une seule personne, le président de la commission de discipline de la FIFA, Mohamed Al-Kamali. Il n'a pas consulté ses 17 membres et c'est une possibilité qui est prévue.

0: dans le code de la FIFA en cas d'urgence.
1: Alors c'est évidemment une explication qui ne lève pas le doute sur une ingérence politique, mais qui prouve la légalité de la décision. Ça vous suffit, Étienne ?
2: Ben non, ça lève pas le doute. S'il n'y a qu'une seule personne à convaincre, c'est plus facile que s'il y en a une quinzaine ou une vingtaine. Maintenant, évidemment, lors d'une compétition comme ça, il n'y a pas forcément tous les membres d'une commission de discipline. Il est prévu d'ailleurs, et ça arrive assez souvent, que ce soit le président tout seul qui prenne la décision. La question de savoir s'il prend la bonne ou la mauvaise décision. Là, il a pris la mauvaise.
1: Siani ?
3: Non, moi, je suis atterrée, je m'en remets pas. Enfin, franchement, ça change pas le problème que ça parte d'un appel de Donald Trump à Gianni Infantino. Donc, on peut tourner la chose dans tous les sens. Ça reste un scandale.
4: Oui, parce qu'il a appelé Infantino. Il n'a pas appelé le président. Comment il s'appelle ?
1: Il s'appelle Mohamed Al-Kamali.
4: Donc, ça veut dire que c'est Infantino qui a appelé Mohamed.
5: Ouais, il n'a pas le numéro.
4: Voilà,
6: Infantino, il n'a que le numéro du président de la République.
5: Ouais, voilà. Non, franchement, il faudrait mieux pour la FIFA.
1: Trump, il appelle Mémé, il ne m'appelle pas moi. Mais à l'aise. Allez, on connaît le nouveau sélectionneur de la Croatie, Claire.
0: 14 ans après, Bilic est de retour sur le banc croate. Déjà sélectionneur entre 2006 et 2012. Son meilleur résultat reste un quart de finale à l'Euro 2008 et son objectif, eh bien, c'est de succéder à Dalic et surtout de construire la génération post-Modric qui a pris sa retraite internationale.
6: Attends, juste quand même là-dessus, Dalic, il quitte son poste de sélectionneur pour des questions qui n'ont rien à voir avec ses résultats ni sportifs, puisqu'il y a une espèce de cabale de la part des médias qui ont annoncé qu'il avait une maîtresse, qu'il avait un enfant en mariage. Non mais c'est véridique, hein. Il y a une telle pression que son épouse lui a dit « écoute, il y a un moment, ça ne peut plus durer ». Et en gros, il arrête d'entraîner la Croatie parce qu'il y avait des pressions médiatiques et extra. Enfin, c'est quand même complètement ouf. Hein. Il y a ce qui s'est passé avec le sélectionneur de la Corée du Sud qui a dû partir aux États-Unis parce qu'il y avait des menaces de mort qui planaient sur lui. Enfin, là, on est vraiment dans un monde qui est complètement taré. Les menaces de mort au joueur colombien qui a marqué contre son camp, qui rappelle des trucs, les heures les plus sombres de ce qui s'était passé en 94. Enfin, on est dans une folie, en plus avec les réseaux sociaux qui amplifient tout. Enfin, c'est ouf, quoi. Voilà.
1: Merci, pas bien.
6: Non, non, mais bravo. Protégeons les acteurs. Enfin, ouais. Protégeons tout le monde, quoi.
1: Ouais. Faut pas compter sur la FIFA pour ça. Autre retour en Uruguay pour plus surprenant cette fois.
0: Pour succéder à Bielsa, en effet, la fédération tente de le coup. Diego Forlán, le meilleur joueur du Mondial 2010, occupera un poste d'intérimaire jusqu'en mars 2027. Pardon, en parallèle, il prend également les rênes de la sélection U20.
1: Oui, ça, Félix, je connais votre jeu. Ça vous fait kiffer.
5: On est dans des standards. Bah non, l'Uruguay qui est sur le... sur les traces de sa propre identité après une expérience biaisiste très mitigée, pour être gentil, qui n'a pas la meilleure génération de son histoire, mais qui a quand même des Bentancur, des Valverde, des Darwin Núñez, qui a quand même des joueurs qui sont en évidence en Liga. Il y a quand même un autre matos à faire, mais l'Uruguay s'est rendu compte pour la 3e ou 4e fois de son histoire que si tu t'éloignes de leur garra charrua, là, leur esprit uruguayen, c'est quand même difficile à mobiliser comme vivier. On parlait de la Croatie, qui est un pays avec extrêmement peu d'habitants, 8 si je, et qui réalise des performances exceptionnelles. L'Uruguay doit redevenir cette nation-là qui défie les lois démographiques sud-américaines.
1: 8 millions d'habitants, effectivement, pour la Croatie. Et je crois que pour l'Uruguay, on est entre 11 millions, je crois.
6: Ah ouais,
1: autour de 11 millions.
5: Pas autant que ça ? Moi, je pensais que c'était moins.
1: On va demander de vérifier. J'ai comme un doute. Avant cela, les Argentins sont de retour à l'entraînement après leur qualif en demi.
0: Tous les titulaires, en effet, étaient là aujourd'hui, sauf un. Il est derrière vous, messieurs, c'est Léo Messi. Non, là-bas. Qui n'était pas présent lors de la séance collective ménagée après 120 minutes physiques contre la Suisse.
1: 3,5 millions en Uruguay.
7: Ah ouais, 3 millions.
1: Effectivement, c'est d'autant plus surprenant.
5: C'est 500 000 de plus que Paris Intramuros.
1: Et puis Leandro Paredes répond aux polémiques.
0: Interrogé par les médias argentins sur son carton jaune transformé en rouge pour toute l'affaire qu'on ne va pas vous rappeler avec Mbolo contre la Suisse, le milieu argentin n'a pas mâché ses mots. Je ne vois pas où est la polémique. Les règles sont claires. L'adversaire a simulé. Je ne l'ai pas touché. La décision a été la bonne. Ce que les gens disent, on s'en fout.
1: Siani, sur cette sortie, ça vous suffit ?
5: Je sens une ode d'amour à Paris.
3: Non, pas du tout. Mais après, alors pour le coup, je suis assez d'accord avec lui. Parce qu'en fait, dès qu'on parle d'arbitrage et d'Argentine, ça a tendance à tendre les gens. Mais là, pour le coup, Paredes, il avait rien fait. C'était pas de sa faute. Il méritait pas un jeu. Là, je vois pas en quoi l'Argentine est coupable. On peut leur reprocher pas trop, on peut reprocher la semelle de Messi qui a pas été sanctionné en début de compétition. Là, je suis assez d'accord avec lui pour le coup.
1: Et il y aura une minute de silence lors du match de demain entre la France et l'Espagne.
0: Et c'est le président de la République, Emmanuel Macron, qui l'a annoncé sur son compte X. Une minute de silence sera observée en hommage aux 86 victimes de l'attentat de Nice. Ça fera 10 ans jour pour jour demain.
2: C'est rare, hein ?
1: Plus, c'est rare.
2: Oui, c'est rare, ouais. Parce que forcément, donc, tous les pays ont connu des drames. Et donc, que la FIFA donc, accède à cette demande-là, c'est pas courant.
1: L'image du jour, elle nous vient d'Oslo. Regardez, ce sont les supporters norvégiens qui ont accueilli à la sélection d'Erling Haaland et de l'ensemble de la Norvège avec ces images absolument splendides. Alors on a d'abord vu Erling Haaland sortir avec un genre de raton laveur qui tient une bouteille de tequila.
5: C'est splendide en effet, Timothée.
1: Empaillé.
5: C'est vrai que c'est splendide.
1: C'est pas vraiment l'image que je voulais vous montrer.
2: Mais c'est celle qui nous plaît. Oh, mais ça, c'est banal.
5: Ça, c'est Oslo, ça.
3: J'étais plus impressionné par un raton laveur, mais...
5: Troisième ?
6: Non. Ils ont très, très...
1: Et bien. À la baguette, le prince héritier hein, de Norvège.
6: Ah ouais.
1: Va...
5: Avec le, non, c'est avec les...
1: À la baguette. Donc oui, avec les baguettes, du coup. D'accord. C'est
5: pas à la corde.
6: Et enfin, le...
1: pas à la corde.
3: C'est du rythme moyen.
6: C'est assez ouf, hein.
1: Voilà, des magnifiques images. Les Norvégiens ont marqué cette Coupe du Monde, certes par le jeu d'Erling Haaland, mais aussi par ce moment-là. Même si je le trouve un peu timide, le prince héritier au tambour.
6: Ah ouais,
1: j'ai quand même envie de. Voilà, il n'y a pas souvent été dans les coffres.
6: Non, mais le symbole est quand même fort, quoi.
1: Le symbole est magnifique, absolument. Tiens, avant la demi-finale de demain, je vais vous demander, Siani, messieurs, de me proposer le 11 combiné pendant que Félix et Nico se font des private jokes. Qui vont donc.
5: Mais non, mais c'est pas une private joke.
1: Chacun.
6: En plus, j'ai dit un truc qui est beau, qui est poétique, voilà. Et l'autre.
1: Merci. L'11 combiné, c'est pas compliqué. Je vais vous demander poste par poste quel joueur vous prendriez. Soit dans le 11 de l'équipe de France, soit dans le 11 de l'Espagne. On va évidemment commencer avec le gardien de but, Unai Simon ou Maignan. Tiani.
3: Maignan.
5: Unai Simon.
2: Unai. Maignan.
4: Unai.
1: 3 Unai Simon pour un Mike Maignan. On va
6: peut-être qu'il a battu le record d'invincibilité d'histoire de la Coupe du Monde.
1: On débattra un peu plus peut-être sur d'autres postes, mais on a quand même la sensation que ça pouvait être du 50-50. C'est donc Unai Simon dans la cage de cette sélection combinée. Cucurella ou Lucas Digne ?
2: Voilà, il n'y a pas de débat, c'est Cucurella.
1: Pas de débat, c'est Cucurella.
2: Ah oui.
1: Cucurella.
5: Pareil.
3: Pareil.
1: Allez, pas de débat, c'est donc Cucurella sur le côté gauche de cette défense pour le moment.
2: Je suis pas sûr qu'on fasse un débat sur le côté droit non plus.
1: Espagnol.
2: Comme en plus, ils me suivent tous, donc non.
1: Et ben, du coup, à partir dans l'autre sens, Laporte ou Saliba ? Raymond.
4: Saliba.
1: Saliba.
3: Saliba sans hésitation.
5: On est OK sur la charnière, non ?
1: Saliba.
2: Ouais.
1: Saliba.
2: Saliba.
1: Et donc, vous êtes également OK sur la charnière en disant que vous gardez l'équipe de France avec
3: Upamecano
1: plutôt que Cubarsí.
3: Ouais. Ah, ouais, ouais.
1: Tout le monde est d'accord. Ouais. Là-dessus, on ne bouge pas. Ce sera donc Upamecano. Sur le côté droit de la défense, j'ai envie de vous entendre. Poro ou Koundé ?
3: Poro.
1: Poro à gauche.
5: À droite.
1: À droite, pardon. Poro. Enfin, c'est à ma gauche, pardon.
3: Oui.
1: Sinon, il est à droite.
5: Poro sur la compète.
3: Ouais.
1: Poro aussi ?
6: Ouais, même s'il joue pas, il n'est pas titulaire au début, mais Poro, ouais.
2: Bien sûr, Poro.
1: C'est vrai que c'était Poro ou Llorente ?
4: Ouais, Koundé.
1: Ah, Koundé.
4: Je sais que j'ai perdu, mais...
1: Koundé, non, mais il n'y a pas de vainqueur, il n'y a pas de perdant.
4: Non, mais...
1: C'est un peu comme l'école des fans.
4: On peut pas dire... Parce qu'on est très... Je trouve qu'on est très sévère avec Koundé.
3: Ah bon ?
4: Bah oui.
1: Ouais, mais moi je trouve que Pedro Porro il a pas la reconnaissance qu'il mérite.
2: Ouais.
1: Je trouve que s'il n'était pas à Tottenham dans un club qui en.
6: Attends, là c'est des problèmes de riches, hein. C'est-à-dire c'est pas parce qu'on choisit Porro qu'on dit qu'on le fait une mauvaise Coupe du Monde. En l'occurrence, je suis d'accord avec toi, il fait une bonne Coupe du Monde.
1: Ah, oui.
6: Porro,
1: alors
6: peut-être meilleur encore.
1: On va avancer parce que là on va arriver sur deux postes.
6: On va s'embrouiller de ouf.
1: Un peu plus problématique, en tout cas un peu plus incertain. Vous choisissez Pedri ou Rabiot ? Président.
6: Ah ouais, putain.
5: Ah, donc c'est
4: je trouve
5: Pedri.
4: Que c'est pas le même poste. Il joue pas de la même manière.
5: Donc c'est pas Fabian, c'est Pedri.
4: Oui.
1: C'est dans le cadre des temps de jeu. Voilà. Okay.
4: Parce que là, on va se retrouver avec deux milieux défensifs qui ne seront pas des défensifs, qui seront des...
2: Là, il argumente, là, je crois. Non, il ne donne pas la réponse, mais il argumente.
1: On va faire le tour et puis...
2: je pense que c'est mieux comme ça.
3: J'ai le cœur qui parle et je dis Rabiot.
1: Rabiot.
5: Sur la compète, Rabiot.
2: Ouais, pareil.
1: Rabiot.
6: Je préfère Pedri.
1: Rabiot. Ouais, pareil,
2: mais... Non, non. Moi, sur la compète, maintenant, Pedri.
5: Ah ouais?
2: Ah ouais.
5: OK.
2: Depuis les deux derniers matchs.
4: Bah, sur ce poste-là, moi, je dirais Rabiot. Mais je préfère Pedri.
1: 4 Rabiot à 1. Ouais, c'est vrai qu'il faut prendre en compte la dynamique de la compétition. Mais ça fait pas beaucoup de doutes.
2: J'adore Rabiot. Il fait une très bonne Coupe du Monde. Mais Pedri, il démarre mal, il s'améliore et là maintenant il est très très fort.
6: Il
2: n'était
6: même pas titulaire le dernier match.
5: Ah, c'était Fabian Ruiz.
2: Rodri, on parle de Rodri.
6: Non, Pedri.
2: J'ai entendu Rodri, mais il y a Pedri.
1: Alors, tu mets le génie.
2: De toute façon,
1: c'était Rabiot.
2: Pedri, c'est pas une bonne Coupe du Monde, lui.
1: Rodri, Etienne, comme on te respecte, parce qu'on disait rien.
2: Rodri ou Tchouaméni? Rodri ou Tchouaméni? Ah bah là, il n'y a pas de débat, Rodri.
6: Ouais, Rodri.
5: Manu connaît pour moi.
1: Rodri. Pas de débat. Je pensais que ça serait un peu plus enlevé. Donc, Rodri au milieu de terrain. Et là, on arrive à des cas plus ou moins problématiques. D'abord, Doué, on a choisi Doué, sur les temps de jeu. Doué ou Baena?
4: Non, c'est Doué ou Barcola. Il n'y a pas de débat.
1: Doué pour tout le monde.
4: Attends, mais Barcola, il a joué autant que Doué?
1: Doué sur le côté gauche.
4: Il a joué plus.
1: On avance avec Olmo ou Olise. Étienne,
2: Olise.
6: C'est dur, putain.
1: Félix.
5: Je pense que Olise est un meilleur joueur que Olmo. Sur la compète, Olmo est pas long. Ouais, allez, Olise quand même.
1: Tiani.
2: Là, vous délirez. Là, je te respecte parce que je t'ai rien dit, mais là, quand même, Olise.
1: Olmo
6: fait une belle compète aussi.
4: Après, il reste Mbappé et Yamal.
5: Olmo, il a 9 sur 10, Olise.
1: Olise, 5 sur 5, finalement, après quelques tergiversations. Yamal ou Dembélé?
2: Moi, Yamal.
6: Ah ouais?
2: Sur la compète? Mais bien sûr. Bien sûr,
1: Yamal.
6: Mais Dembélé, tous les jours sur la compète.
1: Dembélé.
5: Bah pareil, ouais, Dembélé.
3: Dans cette compo, je mets Yamal comme ça.
1: Ah, ouais. Ça va être au président de trancher. Yamal ou Dembélé?
4: Sur la compétition,
1: c'est pour demain. Hein,
4: Dembélé.
1: Ah, on garde Dembélé.
2: Là, je suis quand même très étonné.
1: Sur le côté droit.
2: Ça dépend si tu titularises quelqu'un pour cette demi-finale ou si tu fais un espèce de bilan de la Coupe du Monde. Mais là, maintenant, dans les forces en présence, il est en train de monter en puissance, malheureusement pour nous, Yamal.
6: La deuxième période, il s'est fait museler.
2: Dembélé, il a des très bonnes stats. Il a des bonnes stats sur la Coupe du Monde. Allez. En revanche, il n'a pas fait des grands matchs.
1: Je vous pose la dernière question. Oyarzabal ou Kylian Mbappé?
2: Là, j'ai pas envie de faire rire tout le monde. Non, évidemment, Kylian Mbappé.
3: Kiki de Bougie.
1: Kylian Mbappé et.
4: Pas de débat.
1: Kylian Mbappé, ce qui nous donne donc sur 11 joueurs.
6: Il y en a combien alors?
1: Eh bien, 4 joueurs espagnols pour 7 joueurs français. On marque une toute petite pause et on revient pour le quiz. À tout de suite.
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1: On On est de retour pour la dernière ligne droite de l'équipe du soir. On va d'abord regarder la une de demain avec vous, Claire.
0: Gros suspense, un seul événement en une de l'équipe demain. Et évidemment, c'est cette demi-finale France-Espagne. Le rêve final avec un E pour la finale qu'on espère dimanche, évidemment. Voilà, c'est vraiment le seul événement qu'on retrouve en une. C'est assez rare pour être noté.
1: Effectivement, magnifique une proposée par nos confrères du journal. Je vous propose de jouer pour terminer avec un quiz. Je vais aller assez vite, c'est assez simple. Je vous demande les champions du monde français qui ont joué en Liga espagnole. Ok ? Mm-hmm. Champions du monde qui ont joué en Liga. C'est parti pour le premier. Je suis Ballon d'Or France Football.
5: Zidane.
1: Excellente réponse. Oh,
5: c'était super dur.
1: France-Italie 2006, encore un peu de patience. Zinedine Zidane. Deuxième personnalité à trouver. Je fais partie du groupe France dans ce mondial.
3: Dembélé.
1: Mauvaise réponse.
4: Il a pas joué. Ah si, il a joué au Barça.
5: On attend un peu, quoi.
4: Chouameni.
1: Mauvaise réponse. Je ne suis pas un joueur.
11: Deschamps.
1: Didier Deschamps, j'ai soulevé la C1 en 1993 et la Coupe du Monde en 1998. C'est Didier Deschamps. Indice suivant. J'ai marqué l'histoire d'un club.
3: Griezmann.
1: Antoine Griezmann, excellente réponse. J'allais y venir. Bravo, c'est l'Atlético de Madrid. J'ai quitté l'Europe récemment. Je vis le rêve américain. Antoine Griezmann. Suivant. Je n'ai joué qu'une saison en Ligue 1 française.
2: Varane.
1: Mauvaise réponse. C'était la saison 2021. C'était avec le Stade Rennais.
3: Enzonzi.
1: Enzonzi, excellente réponse. Magnifique. Allez, un dernier.
11: Quoi ?
1: Déjà ? Eh oui, déjà.
11: T'es pressé, toi ?
1: Déjà, on manque de temps. J'ai commencé ma carrière en défense.
5: 42.
1: Mauvaise réponse.
3: Thuram.
1: Avant de devenir un grand milieu de terrain. Thuram, c'est non.
3: Mais non.
1: Mon passage à Barcelone n'a pas été un franc succès.
2: Petit.
1: Emmanuel Petit, bravo. Et la victoire pour Siani d'Alma. Félicitations.
11: Bravo Siani.
1: À tous, merci à vous de nous avoir regardé, merci aux chroniqueurs, merci Claire, et puis merci à Emile Gillet dans l'oreillette, à toutes les équipes de production de cette émission, merci à Amine, mais il fait partie de toutes les équipes de production. À très vite sur la chaîne L'Équipe, ciao.

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7: Sur Didier Deschamps, en fait, la bascule, Greg, elle intervient quand il annonce qu'il part. Moi, j'ai pu le ressentir à chaque fois qu'on a fait des conférences de presse ou même des entretiens individuels. Il est beaucoup plus libéré dans sa manière de dire les choses, parfois de faire des références à un passé moins reluisant. Par exemple, lorsqu'on a beaucoup parlé de l'attaque de l'équipe de France après le match face à la Suède où ils avaient régalé tout le monde, il me parle du fait que les trois superstars offensifs s'entendent très bien. Il dit « bon, bah c'est bien parce qu'ils s'entendent dans la vie ». Ça n'a pas toujours été le cas. Petite référence au passé, à ce qui avait pu intervenir. Donc il est libéré, il se sent bien.
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0: Bienvenue dans ce V6 spécial Porsche. Je suis à bord du 911 GT3 RS aux côtés de Loïc sur le circuit de Maison Blanche au Mans. Et ça dépote. La marque allemande entretient avec le circuit des 24 heures du Mans une véritable histoire d'amour. 19 victoires en endurance, c'est le record. Allez, je vous emmène dans la Sarthe à la découverte de cette marque à la pointe de la sportivité et du luxe automobile et plein d'autres surprises. Mais avant ça, coup d'œil sur le sommet.
1: À l'occasion des 50 ans de la toute première victoire de Porsche aux 24 heures du Mans, c'était en 1970 avec la mythique 917, coup de projecteur sur le constructeur allemand très présent dans la Sarthe. Visite guidée du Porsche Experience Center, sa vue imprenable sur le circuit et ses baptêmes de piste à haute vitesse, sensation garantie. Autre marque victorieuse au Mans, Aston Martin. Anthony Beltoise essaie la dernière Vantage, un coupé GT de 510 chevaux, très à l'aise sur piste grâce à son V8 biturbo développé par AMG et dont les lignes figurent parmi les plus élégantes de la planète supercar. Donnez une Mustang Fastback GT et quelques outils à ce fan d'américaine, il vous la transformera en une muscle car ultra bodybuildée, exclusive et très radicale. Baptisée Orange Mécanique, elle vient bousculer les codes du custom. Et ça, Nicolas Hédé adore.
2: Ah, ça c'est bestial ça!
1: Un rêve de gosse qui devient réalité pour Zeffeno. Dans sa chambre, s'affichait fièrement le poster de la Honda RS 250 de Dominique Saron. 35 ans plus tard, il se glisse dans l'authentique combinaison du pilote français pour quelques tours de piste au guidon de sa moto GP. Émotion et nostalgie.
3: Est-ce qu'il a le sourire?
0: Paris et Le Mans, à bord du Porsche Taycan, le premier modèle 100% électrique sportif de la marque Porsche. Petit bijou sorti l'an passé, elle a connu un grand succès puisqu'elle a été commandée à plus de 30 000 exemplaires sur le marché européen. Les caractéristiques du Taycan, on a deux moteurs, un à l'avant et un à l'arrière, ce qui donne du coup un 4 roues motrices, donc une meilleure motricité sur la voiture. Elle est lourde cette voiture, elle fait 2 tonnes 3, les batteries s'apaisent lourd, elles sont sous le plancher et malgré ça, Porsche a réussi à trouver la bonne formule pour la rendre sportive. Alors depuis tout à l'heure je suis en mode normal, mais si je me passe en mode sport plus, la voiture passe à 680 chevaux et je peux vous dire qu'on le sent bien à l'accélération. On me voit plus là, on me voit plus, j'ai disparu. Là on est sur la version turbo et sur cette version turbo on tape le 0 à 100 en 3 secondes 2. Tiens, la batterie commence à se décharger depuis Paris, il va falloir que je m'arrête pour faire le plein d'énergie. Saviez-vous que la première Porsche développée au XXe siècle, c'était une hybride, un mélange d'essence et d'électrique. On peut dire que Ferdinand Porsche était assez précurseur de ce monde automobile en mutation. Allez, on profite de ce temps de charge pour faire un petit peu le tour du propriétaire. On reconnaît bien la ligne de la 911. En revanche, le Taycan, c'est un 4 places. On a les hanches à l'arrière, des ailes bien bombées. Et regardez les phares très fidèles au concept car. La Mission E qui a été présentée il y a quelques années, très fidèle. Ici, les jantes pleines pour permettre une meilleure pénétration dans l'air et évidemment moins consommée. Et puis le plus dingue, c'est l'habitacle. Je vous montre. Alors, ce qui est assez frappant quand on rentre dans l'habitacle, c'est l'absence de boutons. Voilà, on a tout un tableau de bord numérique, digital. Ça donne vraiment ce côté avant-gardiste, futuriste à la voiture. La seule aiguille qui reste, c'est le tachymètre, la marque de fabrique de Porsche. Celle-ci, on la retrouve ici, juste devant. Voilà, il y a toutes les fonctionnalités digitales. Pareil pour le passager qui peut avoir accès aux mêmes commandes que nous sur la musique ou sur tout le reste. Vraiment, ça me plaît. Elle est vraiment très, très, très jolie. On a le côté très haut de gamme. C'est une voiture sportive, mais on a vraiment le côté luxueux avec ce Taycan. Mais écoutez, ça y est, je pense que la batterie est chargée. On est à 100%. C'est bon, on va pas reprendre la route. On nous attend sur le circuit du Mans. Il va pas falloir traîner.

0: nous y voilà, le Porsche Experience Center. Je vous propose d'aller voir un peu plus près ce qui s'y passe. Alors Anne, qu'est-ce que c'est que cet endroit? Je ne m'attendais pas à un truc aussi grand.
1: Effectivement, on a 3000 mètres carrés ici pour accueillir nos clients. Donc c'est un site qui est positionné vraiment au cœur du circuit des 24 heures, puisqu'on est entre le circuit de Maison-Blanche et le circuit du Bugatti. D'ailleurs, on a derrière nous un tracé, mais cette fois-ci du circuit des 24 heures, le grand circuit mythique qui est ouvert à l'occasion de cette course des 24 heures.
0: C'est un lieu unique en son genre un petit peu. Pourquoi est-ce que la marque a décidé de créer un univers comme celui-ci il y a déjà plusieurs années?
1: Oui, tout à fait. Ce site a été créé il y a 5 ans déjà. On vient de fêter le 5e anniversaire et c'est le 4e Porsche Experience Center dans le monde, sachant qu'il y en a 8 aujourd'hui. Le premier était à Leipzig, puis Silverstone, puis Atlanta. Donc à chaque fois, on se positionne sur des circuits majeurs. Et l'objectif de ça, c'est vraiment de mettre en exergue l'ADN très motorsport de cette marque. On veut vraiment faire vivre des expériences sportives et sur la piste à nos clients, contrairement à d'autres qui y restent positionnés dans des centres-villes de capitale. Nous, on a vraiment cette vocation à être sur la piste. Et quoi de mieux que Le Mans pour montrer à quel point on est attaché effectivement à ce côté motorsport.
0: Les leçons de pilotage, est-ce qu'elles se passent sur le circuit de Maison-Blanche ou le circuit des 24 heures du Mans?
1: Alors, le programme Track Experience est sur l'ensemble des circuits. Le circuit de Maison-Blanche, c'est vraiment notre circuit école. On en fait une cinquantaine de dates à l'année.
0: Pour ceux qui ne savent pas, il est plus petit.
1: Il est plus petit, voilà, mais il a également des ateliers de pilotage qui permettent vraiment d'appréhender les techniques de base. Ensuite, on a le circuit de Bugatti, qui est lui le circuit homologué FIA pour les personnes qui sont un peu plus connaisseurs et en attente d'un circuit d'une taille plus importante. Et puis, on a aussi la chance, une fois par an, d'organiser un stage de pilotage sur le grand circuit.
0: En fermant les routes.
1: Voilà, tout à fait. On vient s'insérer vraiment dans la compétition et on organise le jeudi qui précède la course un stage de pilotage. Et là, c'est vraiment pour les personnes qui veulent vivre une expérience
0: 100%
1: unique.
0: Quoi.
1: C'est, pour un amateur de Porsche ou de motorsport, c'est comme aller marcher sur la Lune pour quelqu'un qui aime admirer les étoiles. Tu vois, c'est vraiment le Graal absolu. Et c'est réservé à une quinzaine de personnes chaque année.

0: Bien vu.
1: Ah oui, d'accord, je vois le point de vue privilégié d'être à cet étage-là.
2: Exactement, on est vraiment aux abords de la piste, donc sur le fameux virage du raccordement.
1: Ah oui, qui est là, d'accord.
2: Voilà, tout à fait. Sur la droite, le circuit de Maison-Blanche, avec tout au bout les virages Porsche, qui sont une partie du coup du circuit des 24 heures. Sur la gauche, le circuit Bugatti. Et à cet endroit-là, c'est le raccordement. C'est la partie qui est vraiment ouverte pendant la compétition, pendant les 24 heures ou pendant le Mans Classique.
1: D'accord. Et alors, le circuit est occupé combien de jours dans l'année
2: Alors,
1: avec
2: le
1: Porsche Experience Center.
2: Il fonctionne toute l'année et nous, on opère sur le circuit Maison Blanche environ 150 dates par an et environ une dizaine de dates par an sur le circuit Bugatti.
1: D'accord, autant donc avec les séminaires qu'avec les particuliers.
2: Voilà, tout à fait.
1: On a vraiment une vue imprenable, à quasi 360 degrés ici.
2: Tout à fait, c'est formidable. On a une vue de 3 km du circuit des 24 heures. Donc c'est l'endroit où vous êtes positionné, c'est le meilleur point de vue pendant la course. Ouais.
1: Et là, ça me donne vraiment envie d'essayer.
2: Effectivement, la flotte n'attend que ça, donc allons-y.
1: Ok, ça marche. Mais avant ça, je vous propose de retrouver Anthony Beltoise qui teste l'Aston Martin Vantage.
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0: Salut à tous! Ambiance so British aujourd'hui dans V6, puisque je conduis cette magnifique Aston Martin Vantage. C'est certainement, pour moi, l'une des supercars les plus séduisantes du marché. Les Anglais de chez Aston l'ont surnommée la prédatrice. Et bien justement, ça tombe bien, on va aller voir comment elle dévore les virages du circuit de l'Ouest parisien.
1: Vantage, c'est une légende née il y a près de 70 ans chez Aston Martin. Ce nom désignait les versions haute performance de la gamme avant de devenir un modèle à part entière. La Vantage représente pour Aston ce que la 911 est à Porsche. La référence, la voiture la plus vendue, 20 000 exemplaires en 14 ans, la sportive la plus désirable. Munie du V8 biturbo de 510 chevaux conçu par AMG, elle abat le 0 à 100 en 3 secondes 7 et atteint les 314 km/h en vitesse max. Alors, cette Vantage, un coupé grand tourisme chic ou la meilleure pistarde d'Aston Martin? Esthétiquement, cette seconde génération s'inspire beaucoup de la redoutable Vulcan. Vendue à 24 exemplaires seulement et conçue uniquement pour la piste. Les designers de Gaydon se sont lâchés.
0: Je ne sais pas ce que vous en pensez, vous, mais moi, j'adore cette couleur. C'est le orange Cosmos. Je trouve que vraiment, ça lui va magnifiquement bien, cette voiture. C'est une voiture qui marie à la fois l'élégance, la sobriété et l'agressivité. Regardez l'agressivité dont je vous parle. Elle est à l'arrière, avec la courbure du carbone, les petites ailettes là au ras du sol. Ah, puis j'adore le galbe de l'arrière, avec cette arête qu'on retrouve aussi sur le pavillon de toit. C'est vraiment un mélange de fluidité, de perfection de ligne. Pour moi, c'est vraiment très très beau. Et puis regardez, concernant l'agressivité dont je vous parlais, ça ne vous fait pas penser à des ouïes de requin? C'est exactement ça. Et puis la face avant, on est vraiment dans l'esprit Aston Martin, dans l'ADN Aston Martin, avec ce dessin de bouche avant, là, cet énorme calandre, et puis cette bavette tout en carbone. Personnellement, j'adore.
1: 9 cm plus large qu'une Porsche 911, cette Vantage offre un regard plus animal que ses devancières, avec ses optiques en amande. La finesse des lignes et ce soupçon d'agressivité annoncent un caractère bien trempé pour cette Aston Martin.
0: Une chose est sûre, c'est que la position de conduite est absolument parfaite. J'adore être assis très très bas, un volant plutôt haut, volant vraiment typé sport, hein, avec le carbone en bas, volant coupé en bas, le carbone en haut. On sent vraiment qu'on est dans un esprit sportif, mais aussi un esprit d'élégance. J'adore tout ce cuir là partout, avec les surpiqûres orange. On sent qu'on est dans une voiture artisanale qui a été faite à la main. Et puis regardez, ils ont même pensé à nous mettre des petits protège-genoux. C'est plutôt sympa de la part d'Aston. La seule chose qui me dérange un tout petit peu pour l'instant, c'est qu'il y a tellement de boutons, tellement de fonctionnalités au niveau de la console centrale, je sens que ça va me prendre un petit peu de temps avant de prendre mes marques, mais bon, ça va aller vite.
1: Les finitions et assemblages sont irréprochables. Le coffre de 350 litres est plutôt généreux. La touche de luxe propre à la marque britannique n'est pas usurpée. En revanche, pour motoriser sa sportive, Aston Martin a fait appel aux Allemands de Mercedes AMG. On retrouve sous le capot le V8 4 litres biturbo de la Mercedes AMG GT. Une puissance de 510 chevaux sur les seules roues arrière. En piste pour exploiter les capacités de la bête.

0: Pour accéder aux différents modes de conduite, c'est hyper simple. Tout est situé au volant. À gauche, je choisis la fermeté des amortisseurs. À droite, je choisis la cartographie moteur, la performance du moteur. Il y a trois positions. Amortisseur normal, amortisseur un peu plus ferme et amortisseur track. Track, c'est pour le circuit. Donc la première position, c'est la position S, qu'on va appeler mode sage. Deuxième position, c'est S+, que je vais appeler un petit peu plus énervé que le mode sage. Et le troisième, c'est le mode track. Là, c'est très énervé. Oh, oh, oh. Là, on entend bien le V8 biturbo rugir. Bon, ça claque. Hein.
1: Pour optimiser la sportivité, Aston a joué sur l'architecture de sa voiture. Le moteur en position centrale avant est positionné légèrement en retrait.
0: À 510 chevaux, on a une voiture assez lourde, mais ça permet quand même de faire le 0 à 100 en 3 grosses secondes. Par contre, dès que je passe un rapport, c'est une véritable mitraillette, c'est une mélodie. Et puis, surtout à la descente du rapport, écoutez, ça relance tout seul, ça claque à l'échappement.
1: La boîte de vitesse automatique 8 rapports est calée derrière le cockpit afin d'équilibrer les masses. Cette répartition intelligente donne beaucoup d'agilité à l'Avantage.
0: Je suis assez bluffé, malgré le poids pour un coupé qui est un petit peu élevé, 1,5 tonne. Je suis vraiment bluffé par son comportement et surtout la façon dont la voiture arrive à bien rentrer dans les virages. On n'est pas gêné par le poids.
1: Direction précise, pas de roulis ni de mouvement de caisse parasite. L'Aston Vantage se montrerait presque trop rigoureuse.
0: Même en mode très énervé au niveau réglage suspension, réglage moteur, je suis vraiment limité par l'électronique, c'est-à-dire que j'ai l'électronique qui contrôle ma conduite. Je ne peux pas utiliser la voiture à 100% de son potentiel. Alors pour ça, on va essayer en appuyant sur le bouton off, qui est ici.
1: Et là, sans garde-fou électronique, la belle anglaise nous livre enfin ses arabesques.
0: Bon freinage. Ah oui, là, ça y est. Ça y est, il n'y a plus du tout d'assistance. De pouvoir vraiment mesurer tout le potentiel de cette voiture et de voir de quelle manière elle se contrôle dans la dérive. Wow, wow, wow.
1: Plus joueuse du train arrière, la Vantage et son châssis en alu ne prennent pas à défaut. Tandis que le V8 biturbo s'époumonne gaiement.
0: Sympa. On fait des petites traces au sol. Voilà les pneus arrière qui marquent le bitume de circuit de l'Ouest parisien. Ça leur fera des souvenirs. Tiens. Voilà, vraiment, on peut dire que sur cette Aston, le moteur, il est plein à tous les régimes, en tout cas entre 2005 et 6000. C'est pas un moteur qui prend beaucoup de régimes, hein. C'est maxi 7000 tours. Comparé à une Porsche Turbo par exemple qui prend 8000 tours, c'est 1000 tours de moins. En tout cas, je me lasse pas du crépitement que j'entends dans les échappements. Ça fait que crépiter, c'est trop sympa.
1: Pris de cette luxueuse et très réjouissante Aston Martin Vantage, 155 300 euros. Un tarif certes élevé, mais qui reste dans la norme des super sportifs de ce calibre.
0: Élégante et méchante, je pense que cette Aston Martin va prendre une place un peu particulière dans le monde des super sportifs. Moi, je l'ai trouvée plutôt polyvalente à conduire, très facile à prendre en main. J'ai bien aimé les différents modes de conduite qui permettent vraiment d'adapter justement sa conduite en fonction de ce qu'on veut faire. Ensuite, j'ai trouvé le moteur vraiment génial, ce son rauque, plein de couple, plein de puissance. Vraiment, c'est le point fort de cette voiture. Mon avis perso, c'est que je ne suis pas sûr que cette Aston Martin soit aussi efficace et performante sur circuit que ses rivales allemandes comme l'AMG GTS ou la Porsche Turbo. En revanche, au niveau look, esthétique, coup de crayon, c'est juste sublime. Et je pense qu'elle peut aller concurrencer sa rivale anglaise, la Jaguar F-Type Type R.
1: Le charme d'un GT grand luxe, La touche de raffinement britannique et une motorisation germanique efficace sont le parfait cocktail pour filer à l'anglaise.

0: Ça y est, je suis au pied du Porsche Center. Il y a plein de jouets pour s'amuser. Je rejoins Loïc, un des 25 pilotes instructeurs, pour une petite leçon de pilotage. Salut Loïc.
1: Bonjour Sandy.
0: Ça va?
1: Ça va bien et toi?
0: Bon alors, je me suis mise dans la peau d'un fan et d'un amateur de supercar, fan de Porsche aussi.
1: Ouais.
0: Qu'est-ce que tu m'apprends?
1: Alors ici, on va apprendre à piloter. On a plusieurs niveaux de stage qui permettent d'apprendre donc du premier niveau débutant au niveau le plus expérimenté, d'apprendre les notions de pilotage comme la trajectoire, le freinage, l'air accélération, le regard.
0: Ouais.
1: Donc aujourd'hui, ce que l'on va faire, c'est qu'on va essayer de se situer dans le milieu du programme que l'on a pour justement apprendre tout ce qui est chronologie et apprendre à maîtriser donc une voiture de 450 chevaux.
0: D'accord. Donc, et puis en plus, regarde, il a plu un petit peu,
1: oui.
0: Ça va être un petit peu gras.
1: C'est ça.
0: On va pouvoir s'amuser en plus, non?
1: Oui, ça va être gras. Aujourd'hui, on est sur la propulsion,
0: ouais.
1: Donc la version 2 roues motrices qui fait, donc, comme je le disais, 450 chevaux. C'est la dernière génération de 911. Cette voiture-là, plus le gras, c'est des conditions qui sont précaires, mais elle a les assistances qui vont nous aider. Je vais te donner les conseils qui vont bien aller pour que tu puisses t'amuser en toute sécurité.
0: Bah top, on est parti alors.
1: On est parti. Je remets ton casque, ta cagoule.
0: Merci.

0: L'objectif là maintenant, on va partir sur un roulage complet du circuit.
1: Ouais.
0: Donc il faut qu'on apprenne le circuit, il faut qu'on prenne des repères aussi sur les parties qui vont plus vite. Mm-hmm. Donc ça, ça va être la première partie de l'apprentissage. Et ensuite, bah, petit à petit, en fait, on va venir essayer de calquer ce qu'on a fait dans un virage lent sur d'autres séquences de virages. Donc d'accord. Toujours avec cette chronologie de freinage, rétrogradage, notre point de braquage, mm-hmm. le point de corde et le point de sortie.
1: Très bien. Toutes ces informations...
0: En un condensé de secondes, c'est pour ça que l'automatisation dans le pilotage, c'est très important. Bien rester concentré sur ta séquence, sur ta chronologie, avec tes repères de freinage, de braquage, on plonge, on remet le filet de gaz, très bien. Allez, on maintient, encore, là à gauche, le volant droit, le frein, on va chercher l'extérieur. On patiente, on braque doucement, mais on braque encore plus. Braque, braque, braque, braque. Hey, feignante du braquage.
1: Feignante de braquage.
0: Alors, ce qu'on va faire, en fait, c'est que toi, tu vas être les pédales et moi, je vais être le volant.
1: Tu veux faire le volant ?
0: Accélère. Allez, vas-y. Allez, accélère, accélère. Accélère. Encore. Encore. Tu freines, soulage, accélère. Voilà. Allez, accélère. Freine, soulage, soulage. Voilà. Hop. Et là, tu réaccélères.

0: moi je touche pas les pédales du coup.
1: J'ai des jambes bien plus grandes que les siennes. Il va falloir. Oui, revoyez s'il vous plaît, monsieur, votre position.
0: J'adapte ça. Je vais te rejouer la même séquence que toi.
1: Très bien.
0: Avec.
1: Je vais rejouer la même partition et je vais écouter la mélodie, d'accord?
0: Exactement. Allez, on est parti. Voilà, là on peut accélérer à 100%. Ici c'est un vrai gros frein. On soulage avec un filet de gaz.
1: Ouais.
0: Et là, gros frein au double cône. Et on dose en rentrant ici. On l'a fait pivoter, voilà, c'est la phase d'inscription.
1: On a un petit peu.
0: Donc c'est ce qu'on appelle justement cette phase d'inscription.
1: D'accord.
0: Qui est importante, parce que du coup on va aller dans un virage lent, la faire pivoter pour permettre d'être bien positionné pour leur accélération.
1: D'accord.

0: Ah là là, j'étais loin de ta performance.
1: Et tu vois qu'en fait, le cône orange ne nous gêne pas.
0: Non, il ne nous gêne pas là, avec toi, effectivement. Voilà. Moi, il était plutôt dans ma trajectoire parce que j'avais pas ouvert assez. Et j'avais pas la...
1: Pour vraiment donner cette profondeur-là, ouais. Et en fait, du coup, ça te permet de remettre ton volant droit très rapidement.
0: Ouais.
1: Et donc, ce qu'on disait tout à l'heure, c'est que dès lors que ton volant est droit, en fin de compte, tu peux freiner fort, tu peux accélérer fort, il n'y a pas de problème. Là, si tu veux, je peux même te faire une grosse décélération en ligne, tu verras que sans toucher le volant, il se passe quasiment rien.
0: D'accord.
1: Tu veux ?
0: Ouais.
1: Donc, je vais mettre bien le volant droit volontairement, hein, mais tu vois, je le touche quasiment pas. Et tu vois, la voiture, elle maintient le droit.
0: D'accord.

Ah là là. Merci Loïc, c'était top. Super leçon de pilotage. Bon, le temps que je me remette de mes émotions, on retrouve tout de suite Nico Edé pour le sujet custom.

La Mustang GT, c'est un peu le rêve de tous les passionnés dès que l'on évoque les États-Unis. D'ailleurs, si la plupart des touristes qui s'offrent une balade sur la côte ouest en louent une, ce n'est pas un hasard. Cette muscle car, c'est aussi la star du film Bullitt avec Steve McQueen. D'ailleurs ici, c'est sa petite fille, Molly. Mais c'est pas totalement le sujet. Ce qui m'intéresse aujourd'hui, c'est de rencontrer Freddy. Alors direction Genève pour le retrouver de l'autre côté du lac, chez Gaz Custom Garage. Cette Mustang est sans doute l'une des plus impressionnantes du monde. Il n'y en a que 4 et celle-ci s'appelle Orange Mécanique.

0: Elle est impressionnante.
1: Merci.
0: Alors, raconte-moi un peu cette histoire, parce qu'elle est, elle est un peu unique, mais pourquoi t'en es arrivé là, en fait ?
1: Alors, c'est tout con. Je venais d'acheter la voiture. C'était une des premières qui était arrivée en France. Et sur le retour, j'avais croisé 2-3 Mustangs identiques à la mienne. Pas la même couleur, mais identiques. Et puis, au bout de 15 jours, pareil. J'ai pas arrêté d'en croiser.
0: Ouais, ça t'a énervé ?
1: Soir, ouais, plutôt. Et je me suis dit, j'ai contacté mon ami Dédé et je lui ai dit, écoute, voilà, c'est pas compliqué. Je vais voir avec un collègue pour dessiner un kit de carrosserie. D'accord. Et il faut qu'on coupe la voiture parce que je veux pas la garder d'origine.
0: Donc tu l'as découpée ?
1: On l'a découpée, forcément.
0: T'as découpé les ailes ?
1: Elle avait 6 mois.
0: Ok, donc elle avait quasiment pas roulé.
1: Non, j'avais pas roulé avec.
0: Alors raconte-moi un petit peu, parce que c'est bourré de choses, c'est bourré de détails, ça, ta voiture.
1: Ouais, en tout, à peu près 26 pièces ont été réalisées sur mesure. Je voulais garder la ligne de la voiture.
0: Ouais, c'est ça.
1: Je suis vraiment féru de Mustang.
0: Mais tu l'as élargie, elle est bestiale, quoi.
1: On va dire que je l'ai bodybuildé, quoi.
0: Ah oui, voilà. On peut dire ça.
1: Mais tout en gardant les lignes de la voiture.
0: C'est top, t'as mis du carbone un peu partout, enfin, t'as des éléments en carbone. Ouais. T'as élargi toutes les voies, en fait.
1: Ouais, j'ai été obligé, pareil pour les jantes qui ont été faites sur mesure aussi.
0: Elles sont magnifiques.
1: Parce que j'avais pas gardé mes jantes d'origine en 19. T'aurais fait boîte à sardines, mais bon.
0: C'est ça. Non,
1: donc
0: c'est pour super.
1: Ça, les étriers, les disques, pareil.
0: Ouais ils sont pas...
1: Sur mesure. Non, c'est sur mesure, ouais. En fin de compte, le problème qu'il y avait, c'est sur ces modèles-là, il fallait quasiment partir que du sur mesure.
0: Oui.
1: C'était pas possible de trouver...
0: Ça coûte un peu plus cher dans ces cas-là, quand même.
1: Ouais, on va dire que t'en as pour le prix de la voiture, ne serait-ce qu'en équipement. Sans le montage, sans rien.
0: On fait le détail,
1: Partie
0: avant, la lame en carbone.
1: Voilà, c'est ça, les pattes de canard, on appelle ça les pattes de canard en carbone.
0: Ça, c'est hyper
1: coûteux. Ouais. Là, tu casses, tu pleures.
0: On est d'accord.
1: Ça, c'est spécifique.
0: Les entrées ici,
1: les entrées, c'est un capot Servigny, donc c'était pareil, parce que le capot d'origine, le problème, c'est que trop de chaleur.
0: Le bas de caisse, t'as tout modifié.
1: C'est ça, ouais. Les ailes. La trappe à essence.
0: Énorme.
1: On a suivi les lignes de la voiture.
0: C'est
1: de façon à...
0: Comme ça, t'as le côté aéro qui
1: voilà,
0: continue.
1: Voilà, exactement,
0: Et puis, à l'arrière, c'est gaulé comme une voiture de course, quoi, quasiment.
1: Ouais, on va dire comme ça,
0: Les lignes d'échappement, pareil.
1: Lignes d'échappement sur mesure aussi, pareil. J'ai un système de valve où je peux gérer moi de mon téléphone, donc comme ça, au moins...
0: C'est bien, ça. On va... Ça, faut que tu fasses écouter tout à l'heure.
1: Tout à l'heure, il n'y a pas de souci, avec plaisir.
0: Elle est posée par terre, du coup.
1: Ouais, système Airlift, 3H, complet. 4 amortisseurs indépendants, gestion... autonome, la bonbonne est derrière.
0: D'accord, elle est dans le coffre ?
1: Ouais, dans le coffre. Donc il y en a qui prenaient ça pour un kit noce, mais non.
0: Non, mais c'est bien.
1: C'est celle en fin de compte qui
0: me permet
1: et
0: tout, c'est bien, c'est harmonieux. Bon, le moteur, t'as fait 2-3 petites choses, donc tu peux me montrer ce moteur ?
1: Ouais, avec plaisir.
0: Parce que je pense qu'il n'est pas...
1: Non, il n'est pas d'origine, non.
0: Ouais.
1: Esthétiquement, ça se mélange bien plutôt.
0: Ouais,
1: donc
0: c'est
1: ça,
0: chouette.
1: C'est un compresseur, c'est un V3 de chez Vortex. C'était le premier qui est arrivé en Europe, en fin de compte.
0: D'accord.
1: J'étais un des premiers à l'avoir.
0: Ok. Et après, t'as tout réadapté.
1: Tout a été monté

0: la débrider complètement, ouais. Que la rendre très très silencieuse.
1: Tu peux me montrer vite fait comment
0: ouais,
1: ça marche?
0: Sans problème.
1: Parce que c'est sympa, c'est vraiment un truc sympa.
0: Donc là, elle va se monter automatiquement. Avec le système Air Lift, on se rend compte, elle reprend ses derniers trucs.
1: Mais ça, c'est génial, t'as rien à faire.
0: Donc, non, rien à faire.
1: C'est automatisé le système.
0: Donc l'appli, elle est là. Par exemple, si je veux l'éteindre complètement, voilà.
1: Là, on n'entend plus rien.
0: Là, en mode silence.
1: On
0: peut accélérer, par exemple.
1: Ouais, vas-y, mets un coup de gaz.
0: Tu mets un coup de gaz.
1: Voilà. C'est un bruit de Mustang stock. Voilà,
0: exactement. En fait. Ouais. Par contre, après, l'avantage, c'est que t'as 25% d'ouverture. Là, ça va commencer à renifler un peu.
1: C'est plus sympa.
0: T'arrives à 50.
1: Ouais.
0: Ça commence aussi à renifler. Là, on est à 75.
1: Ouais.
0: Et après. Voilà.
2: Ah, vache.
1: Ouais. Ouais.
0: Et là.
1: Ouais, là, c'est pas mal. Ouais, j'aime bien comme ça. Voilà. On peut laisser.
0: Non, on laisse pour toi. Pour
1: ouais, c'est cool. Non, c'est super. C'est super. Et du coup, ouais, c'est vrai que tu te balades en ville et tout, là, tu
0: je pars fort, même en vacances avec, c'est une voiture, bah tu vois, j'ai 50 000 km.
1: D'accord.
0: Donc, ouais, je roule partout.
1: Pour moi, c'est une voiture,
0: c'est tous les jours, quoi. Ouais. Ça peut être une voiture tous les jours.
1: Ouais, avec le son que tu mets au minimum, t'es tranquille.
0: T'as tout compris. Ouais.
1: Ah, ouais. C'est quand même, alors sur les réseaux, elle est quand même hyper connue, hein, c'est une, tu sais, qu'elle est idolâtrée par plein de gens.
0: Je me doute, ouais, un peu, ouais. Alors, c'est appréciable.
1: Ouais, je sais, mais du coup, cette petite idole, je peux l'essayer quand même.
0: Ouais.
1: Ouais.
0: Je te la confie.
1: Merci.
0: C'est le premier qui va la conduire, hein, quand même.
1: Ouais, ça t'inquiète, ça va le faire. Cool. Ouais, c'est... pas de soucis. J'ai un peu l'habitude. On va peut-être fermer le capot, non, ça pense. Ah oui, le coffre aussi, ouais, c'est mieux. Ouais.
0: Ça, c'est mieux pour toi.
1: Ça marche. Ouais.

0: cette voiture de dingue. Écoutez-moi ce son de barge. Récapitulatif, on est dans une Mustang d'origine, on a un V8 5 litres d'origine Ford, moteur de la Mustang, on a 421 chevaux d'origine, sauf que on a rajouté un petit compresseur sympathique, et là on tient à peu près 600 chevaux dans ces eaux-là. Oh purée, c'est un beau bébé hein, à embarquer, ça plaisante pas. En fait on n'est pas sur une highway américaine hein. Les petites routes de montagne, je peux vous dire que c'est pas très large. Il faut faire gaffe parce qu'en fait, on sait pas... Ouais, voilà. On sent qu'elle peut décrocher facile de l'arrière. Il y a tellement de violence sur le train arrière que... Ah non, c'est chaud. Hein. C'est très, très chaud. Oh, le tunnel! Écoutez-moi ça! Ah, ça, c'est bestial, ça. C'est trop, trop bon. There's nothing to see here. Tout ce qu'on peut s'imaginer de plus dingue sur une américaine, ben on l'a là-dedans, en fait, voilà. Ils ont tout poussé au maximum et c'est complètement dingue. En tout cas, Freddy, franchement, bravo, respect, mec. Elle est super, ta voiture. Voilà, ça s'appelle Orange Mécanique, et c'est la Mustang la plus violente qui existe en France aujourd'hui.
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0: C'est en 1923, aux 24 heures du Mans, que le circuit devient mythique pour l'automobile. L'Automobile Club de l'Ouest, les collectionneurs et le département créent alors le musée en 1961. Bentley, Ferrari, Audi, Matra, Ford et Porsche évidemment, toutes les plus grands noms y sont représentés par des modèles mythiques qui immergent le visiteur dans la plus grande course d'endurance au monde. Fabrice, vous êtes le directeur de ce fabuleux musée. 140 voitures, je crois.
1: Exactement, 140 machines, auto-moto.
0: D'accord, auto-moto. Et alors là, on est ici un petit peu dans cette histoire d'amour entre la marque Porsche et le circuit des 24 heures du Mans.
1: Exactement, Porsche est la marque qui a le plus marqué l'histoire des 24 heures du Mans, avec tout d'abord peut-être le plus grand nombre de voitures qui ont pris part à la course. On doit être entre 850 et 900 aujourd'hui. Et puis c'est la marque qui a le plus gagné les 24 heures du Mans.
0: 19 victoires.
1: Voilà, 19 victoires en général, 107 victoires de classe. C'est colossal entre les prototypes et les GT.
0: Pourquoi est-ce que cette Porsche 917 est-elle si mythique pour les Porschistes ?
1: Parce que c'est le modèle qui va permettre à Porsche de toucher le Graal, de remporter enfin la victoire au classement général aux 24 heures. La 917 gagne en 1970 avec Dick Atwood et Hans Hermann, le vétéran de la maison, le pilote qui pilotait déjà pour Porsche au Mans dans les années 50. Et voilà, enfin ça y est, la victoire au général arrive. Le doublé va s'opérer en 1971 et là vous avez véritablement une des Porsche qui a couru le Mans en 1971. C'est une machine qui, aux 24 heures du Mans, franchissait allègrement les 390 km/h dans la ligne droite des Hunaudières. Et là, vous avez une auto authentique qui a participé en 71 au Mans avec une version longue, puisqu'il y avait deux modèles de carrosserie. Celle-ci, c'est une longue, c'est rare, il y en a que trois au Mans.
0: Elle roule toujours ?
1: Elle roule toujours. Derek Bell l'a emmenée sur le Festival of Speed à Goodwood. Elle participe à des grands meetings européens, voire elle pourrait aller prochainement aux États-Unis. C'est, je pense, peut-être une des voitures de sport, une des Porsche les plus demandées dans le monde.
0: D'accord. Donc là, on est sur la partie vraiment historique. Et puis là, Fabrice est à nous, c'est plutôt les GT et puis les protos.
1: Exactement. C'est un tableau qui résume bien Porsche aux 24 heures. Présent sur les deux tableaux. Avec les GT, la course à l'intérieur de la course, une voiture fiable qui a souvent permis à des gentlemen drivers de venir courir leur rêve des 24 heures du Mans, de remporter une victoire de classe. Et puis à côté, il y a les prototypes. C'est là où les ingénieurs de chez Porsche ont fait très fort en imaginant les voitures de la 917, en pensant aux 936, 956, 962. Et cette 919 hybride, c'est la toute dernière génération parmi les plus fabuleux prototypes qui ont couru les 24 heures du Mans. Des voitures imaginées pour affronter cette course légendaire.
0: On a l'impression qu'elle est encore sale en fait, qu'elle est encore dans son jus, qu'elle vient de passer la ligne d'arrivée.
1: Alors tout d'abord parce que, comme beaucoup de ces voitures, elles sont authentiques et celle-ci est la gagnante du classement général de 2015. Et en fait, chez Porsche, on a décidé, une fois la ligne d'arrivée franchie, si on gagne, la voiture rejoint le musée et elle est préservée dans son état, donc elle a les stigmates de la course. Elle est un peu la dédicace des 24 heures du Mans. On le voit.
0: D'accord, très bien. Donc en fait, ces morceaux de gomme et ces plastiques,
1: voilà,
0: ces moustiques.
1: Les traces de salissure, les moustiques, les traces de gomme, un peu encore une fois comme une dédicace de la course pour saluer son vainqueur, ont été protégés par un vernis. Donc après la course, les ingénieurs ont continué à réfléchir comment pouvoir garder la voiture, la préserver, appliquer un vernis à chaud, etc. etc. Et en fait, c'est un joli clin d'œil à la course et c'est une belle façon de garder une voiture pour l'éternité.
0: Les 24 heures du Mans, ce n'est pas que les automobiles, c'est les motos aussi. Si vous venez visiter ce musée, vous tomberez sur cet espace récemment dédié aux engins qui ont tourné sur le circuit. C'est l'occasion pour nous de retrouver Zef qui essaye la MotoGP 250 de Dominique Sormont.

0: Aujourd'hui, on va parler d'une année exceptionnelle, 1985. Alors, exceptionnelle en automobile, premier titre d'Alain Prost en Formule 1, premier titre aussi pour la Peugeot 205 Turbo 16 en championnat du monde des rallyes. En moto, Christian Sarron passe en 500 et finit 3e du championnat du monde. Et surtout, ce qui nous intéresse aujourd'hui, son frère Dominique Sarron rentre en Grand Prix en 250 avec la RS 250 qui est là. Alors Gérald, salut.
1: Bonjour.
0: Merci beaucoup de nous avoir amené cette moto mythique.
1: Oui.
0: RS 2,5 de temps. Et celle-ci est complètement dans son jus.
1: J'ai réussi à la récupérer il y a à peu près 25 ans dans sa peinture d'origine. Ses autocollants, parce que ce n'est pas une peinture, ce n'est que des autocollants. On a essayé de ne pas trop rouler avec parce que toutes les pièces moteurs sont introuvables. Le vilebrequin à l'époque se vendait en une seule pièce, on ne pouvait pas le refaire. Les pneus racing sont introuvables.
0: Alors attends, arrête-moi là. Il n'y a plus aucune pièce moteur dans le monde disponible pour cette moto-là.
1: Dans le monde, je ne peux pas certifier, mais moi, je n'arrive pas à en trouver, en tout cas.
0: Donc, si je casse quelque chose tout à l'heure sur le circuit, c'est cuit, quoi. Tu ne peux pas changer les pièces. Les pneus, c'est pareil, introuvable. Donc, les pneus qui sont dessus, qui ont une dizaine d'années, ils resteront toute la vie de la moto, maintenant, en gros.
1: Oui, là, je n'ai pas de solution. Pour les pneus, je n'ai pas de solution.
0: Toi, tu n'as pas de solution, moi, j'ai une grosse pression.
1: Oui, ça, c'est...
0: Alors, le deal, quand même, en revanche, en échange du prêt de quelques tours de ta moto, moi, je te présente le pilote de l'époque. Ça marche ou pas?
1: Dominique Sarron?
0: Ouais.
1: Ah bah, ça serait sympa, ouais.
0: Ça match ?
1: Ouais.
0: Bon bah, allez, on y va.
2: Merci. Eh bah, regarde.
3: Alors, et ceci dit,
4: respire, Zeph, c'est tout rouge. Respire.
5: Alors voilà, j'entre sur le circuit de Murcie-Lévy, au guidon d'une moto qui est mythique pour moi, parce que j'avais dans ma chambre d'ado le poster de Dominique Sarron sur sa RS 250. Et pour moi, c'est dingue. J'ai sa combinaison, son casque et puis évidemment surtout sa moto. La position de conduite, elle est incroyable. Fallait pas mesurer 1m80. Alors ça tombe bien, c'est pas mon cas, mais qu'est-ce qu'on a les jambes repliées? C'est un truc de fou!
6: Là, le moteur, il a l'air de respirer, comme à l'époque. Incroyable.
7: Il vient juste de partir, là, Zeph, et je crois qu'il y a un petit souci. Apparemment, il est en train de s'arrêter en bout de ligne droite.
5: Elle a coupé net en ligne droite de
7: On aurait bien dit que c'était une panne d'essence.
5: C'était ouvert l'essence? Putain, je m'en doutais.
8: Mets-toi en première.
7: Bah là, il pousse.
5: Voilà.
7: Il pousse. Ça y est, c'est bon, et apparemment. Lors des départs, quand on poussait la moto avec tous les bruits environnants, le public, plus les 40 motos qui démarraient, on est obligé de regarder un peu le compte tour pour savoir si le moteur avait effectivement bien démarré. Et c'est à partir de là où on prenait l'embrayage et où on sautait sur la selle pour après gérer l'embrayage.
5: Vous aurez reconnu, hein, de tout temps, ce petit bruit de grosse mob un peu.
7: Ah, c'est un son vraiment caractéristique du deux-temps. Surtout une 250 qui avait démonté un régime quand même assez rapide, hein, parce que c'est un bicylindre. Donc démonté en régime rapide, avec un son quand même assez aigu et strident sur les hauts régimes.
5: Oh, la moto, elle est agile, c'est dingue. Par contre, il ne faut pas être en dessous d'une mille. C'est souple, c'est dingue. La moto, elle... Elle sent pas de moto 35 ans, quoi.
7: Ah, il commence à avoir un petit peu de mobilité sur la moto. C'est bon signe. Est-ce qu'il a le sourire?
5: Allez, on attaque la ligne droite. Oh là là! Ça leur signe pas de prendre des tours. C'est énorme. Putain, mais c'est mythique. Dans les virages, on peut rentrer comme une balle. Alors évidemment, je suis loin du pont parce que me méfie. Je voudrais pas rendre un torchon à Gérald.
3: Bon, ben on va rejoindre Zef hein, pour voir un petit peu qu'est-ce qu'il en est. J'aimerais bien voir sa tête quand même quand il va quitter le casque pour voir s'il a un large sourire ou s'il a les dents plutôt un petit peu crispées. T'es revenu intact, la moto aussi, je vois, il n'y a pas une rayure. Il y a peut-être quelques mousserons de collés sur la bulle.
9: Et encore, c'est pas sûr.
3: C'est pas sûr. Bon, ouais. Tes sensations, t'as l'air d'avoir le sourire, tout s'est bien passé.
9: Oui,
3: c'est un sourire crispé ou
9: c'est
3: pas
9: un... Oui, exactement. C'est exactement ça, c'est un sourire crispé, demi-sourire. Parce que je suis ravi d'avoir roulé sur cette moto, comme je le disais tout à l'heure. Le poster, ton poster était dans ma chambre, etc. Donc pour moi, c'est mythique. Et en même temps, je voulais absolument ni la casser, ni la faire tomber. Ni... Donc tu vois, quand t'es en dedans comme ça, c'est pas terrible. L'odeur du deux-temps, le bruit du deux-temps, cette façon de rentrer en virage, t'as beau descendre un rapport, il se passe rien en fait, la moto est continue. Ça ressemble plus à rien de ce qu'on connaît. On a perdu quelque chose, quoi, j'ai l'impression.
3: Bah oui, c'est vrai que les nouvelles générations dont tu fais partie, hein, de toute manière, le deux-temps, vous n'avez jamais trop connu, de toute manière, ce qu'il en était. Hein, sauf en motocross ou enduro, où là, il voilà. Y a encore eu des moteurs de temps. Mais en compétition, là, on a des motos qui font 250 cm3 pour moins de 100 kg, avec une puissance, je pense, qui doit tourner en 85 autour des 80 chevaux, je pense,
9: chevaux,
3: quelque
9: ouais.
3: chose comme ça.
9: En gros, c'est ça.
3: Donc, il y avait quand même un rapport poids-puissance qui n'était pas inintéressant. Et en plus, c'était un pilotage où il fallait avoir énormément de vitesse de passage, en virage, pas de frein moteur, donc ça pouvait permettre de rentrer très, très vite sur les freins en entrée de virage.
9: C'est quelque chose de différent, mais justement, je pensais à toi, parce que toi, tu venais du 4 temps à l'époque. Avant 85, tu avais couru en promo sport en Spa de France, et puis surtout en endurance, t'avais gagné les 24 heures du Mans, etc. Sur des grosses motos lourdes, en 85, t'arrives, Honda sort la RS250, donc compétition client. Toi, t'arrives en Grand Prix, tu découvres les circuits, tu découvres la moto au niveau le plus élevé au monde. Ça a dû être incroyable pour toi de toute cette découverte.
3: Donc, bah, moi, j'ai le souvenir de mon premier Grand Prix qui m'a quand même marqué, hein, qui était Jarama en Espagne.
9: Ouais.
3: Donc, où là, on arrive quand même dans la cour des grands. Parce que même si l'endurance, il y avait des têtes d'affiche, là, on arrive en Grand Prix avec des gens comme Mang, des pilotes comme Spencer. Enfin bon, c'était.
9: Ouais. C'est Cito Pons, c'est tout.
3: Spencer roulait en 250 en 85.
9: Ouais.
3: C'est l'année où il a fait les deux titres, 2,5 500. Donc, pour moi, c'était pas des idoles, peut-être, mais en tout cas des références. Et puis après, bah, une fois qu'on est en piste, on essaie de suivre d'autres pilotes qui sont plus expérimentés pour regarder un peu comment se pilote la 250. Et puis bah, après, les résultats sont venus progressivement.
9: Ah ouais, parce que t'apprends vite quand même. 85, tu découvres. 86, tu passes pilote officiel. Tu restes pilote officiel au Honda pendant quelques années.
3: Alors, 86, Grand Prix d'Angleterre, je gagne en 250. Mais bon, gagner chez les Anglais à Silverstone, un circuit quand même mythique hein, dans l'histoire des Grands Prix. Un très beau souvenir.
9: Ouais, encore après en 88, deux autres victoires.
3: Je me souviens qu'il y a eu l'Italie. Et là, je m'en souviens parce que pour un pilote, un week-end comme ça, c'est le week-end parfait. Paul, record du tour, victoire.
9: Ah ouais, d'accord.
3: Et le deuxième Grand Prix que je gagne, c'est le Brésil, Goiânia.
9: Bah écoute, ça me fait hyper plaisir que tu rappelles tous ces souvenirs parce que moi j'étais fan, moi j'étais spectateur à l'époque et je suivais toutes tes courses comme ça. Et me retrouver aujourd'hui devant toi, près de ta moto, avec la combinaison. Merci beaucoup pour tout ça.
3: Merci en tout cas. Ah. Ça m'a fait plaisir de te voir rouler avec.
9: Merci beaucoup.
3: Avec cette moto.
9: Et je te rends ta combi.
3: Donc moi je peux plus y rentrer. Hein. Post-confinement, c'est un peu plus compliqué.
10: Bon, la première place sur le podium, c'est peut-être pas pour tout de suite, mais je vous ai emmené là car on a une vue imprenable. Regardez, au pied de la tour de contrôle, derrière moi, le virage du raccordement et puis un peu plus loin, le Porsche Experience Center où j'ai eu quelques frissons. C'est la fin de ce numéro spécial Porsche. On se retrouve très bientôt pour un nouveau numéro de V6.

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Bonjour et bienvenue dans ce V6 nouvelle version. Tenez, j'ai même envie de vous le dire à la sauce anglaise. Welcome to the new V6. Parce que les Anglais ce mois-ci sont à l'honneur. Leur rapport à l'automobile est tellement fusionnel, inconditionnel. Et le parfait exemple, cette Morgane Plus 8, celle-là même, qui est entre mes mains. En bref, ce sont des dingues de bagnoles et on aime ça.

0: Le petit coup de gaz qui va bien en arrivant.
1: Ah bah attends.
0: Welcome.
1: C'est un minimum. Alors, salut Anto.
0: Ça va,
1: on
0: Jess.
1: Parle donc de petites anglaises aujourd'hui. Et je vois que t'as encore la plus extrême et la plus puissante.
0: C'est normal.
1: Ouais, aussi c'est normal.
0: Allez, j'ai l'honneur de te présenter la toute dernière Lotus Exige Sport 410.
1: Ok, c'est rien que dans le nom. Hein.
0: Ouais. C'est la version circuit de la célèbre Elise. Et elle a pas mal d'atouts. Un V6, de 3,5 litres et surtout un énorme compresseur. Tout ça pour un poids plume. Je te laisse imaginer le rapport poids puissance.
1: Ouais.
0: Et tu sais quoi? Je vais l'essayer en exclusivité.
1: Normal, j'ai envie de dire.
0: Et toi, t'as l'air bien équipée aussi.
1: Eh, écoute, moi, je fais plutôt dans l'artisanal, le fait maison. Morgane plus 8, mais attention, série limitée créée rien que pour les 50 ans de la marque.
0: Ok.
1: 50 exemplaires, pas un de plus. La classe ou pas?
0: Plus 8, t'as donc un V8.
1: Eh ouais, c'est ça. Ah, 367 chevaux. Donc, vous l'avez compris, bah, les Anglais sont des barrés de bagnoles. Mais leurs voitures, aussi originales soient-elles, sont-elles plus fun à conduire? Sont-elles même meilleures que les autres? Dans ce V6 spécial Angleterre, on vous embarque à bord du best of the best de la culture British. Allez, let's go!
2: En respectant leur doctrine « light is right », nos voisins anglais ne veulent surtout pas s'encombrer avec les équipements superflus. Pour autant, ils cherchent à rester élégants en toutes circonstances. La preuve avec la Morgane Plus 8.
1: C'est vraiment magique.
2: Lotus, 7 fois champion du monde de F1 dans les années 60-70, revient sur le devant de la scène. Avant de présenter sa future hypercar, Ivaya, la marque offre une cure de jouvence à sa petite Exige. 416 chevaux qu'Anthony Beltoise va adorer dompter.
0: Je veux dire que les 410 chevaux, ben je les sens bien.
2: Indestructible, rustique, provocateur, et c'est pour ça qu'on l'aime. Le nouveau Land Rover Defender s'annonce comme le plus extrême des franchiseurs jamais conçus. Totale surprise ou fake news? Jessica va vérifier ce que vaut la star des 4x4 sur terrain acrobatique.
1: Plus jamais les mecs, plus jamais vous me faites faire ça, c'est terminé.
2: Nicolas Hedet devra bien s'accrocher au volant de sa mini custom de 270 chevaux. Un ahurissant combo entre le châssis d'une mini classique sur lequel a été greffé un moteur VTEC Honda en position centrale arrière. Vous avez dit délirant?
0: Qu'est-ce que ça marche?

0: Alors avant de rentrer dans le vif du sujet, une question. D'où vient la marque Morgan? Eh bien, à l'origine, son fondateur, Henri Frédéric Morgan, fabriquait des engins à trois roues. Vous savez, ce fameux three-wheeler, ce qui est d'ailleurs toujours au catalogue aujourd'hui, c'est un engin improbable à conduire et même à voir rouler. Mais il n'a pas fallu attendre très longtemps pour voir des Morgan à quatre roues.
1: C'est à partir des années 30 que la Morgan Motor Company se lance dans la production de voitures à 4 roues. Elle adopte ce style de roadster anglais si caractéristique. Marque toujours indépendante, alors que Jaguar, Rolls, Bentley ou Mini ne sont plus vraiment anglaises, Morgan sort de 700 à 800 voitures de ses ateliers chaque année. Particularité, tous les modèles sont assemblés à la main. Ce qui permet de proposer ces carrosseries hors du temps, avec un vrai look rétro, comme si on était resté planté au beau milieu des années 30. Ce qui en fait l'exception des exceptions.
0: Le secret de Morgan, il est simple. Garder la même architecture depuis 50 ans et ne changer que le moteur et sa puissance. Voilà comment c'est devenu une des marques qui incarne le mieux l'esprit british. Le tout avec un look intemporel et inimitable. J'adore.
1: Elle date de 1968 et n'a pratiquement pas évolué côté look. La plus 8, c'est le haut de la gamme chez Morgan. Moteur V8, issu d'une BMW X5. Un 4 litres 8 de 367 chevaux pour un poids d'à peine 1100 kg.
0: Quand on vous dit que les Anglais ne font rien comme tout le monde, pour preuve, la structure de cette Morgan est en bois. Alors c'est sur cette charpente que sont fixés tous les éléments de la carrosserie et le châssis, lui, est en aluminium. Alors on l'a dit aussi, c'est une série limitée à 50 exemplaires. Alors comment on la reconnaît? Le 8 lapin sur la calandre, le contour de la calandre en jaune, puis 50, c'est écrit là, et également sur les compteurs. Moi, j'adore, je trouve ça magnifique, c'est splendide. Mais il y a quand même un seul détail que je n'aime pas du tout. Les jantes. Sérieusement, c'est pas joli du tout. J'aurais préféré des jantes à rayons, en plus, ça existe au catalogue. Comprends pas.
1: Ligne fascinante, mécanique moderne, et en plus, la valeur de cette Morgan augmente avec le temps. Et oui, on ne perd pas d'argent. À sa sortie, elle coûtait environ 120 000 euros. Aujourd'hui, c'est près de 149 000.

0: envie de dire, c'est obligatoire. Alors peut-être que les remous d'air s'embêtent pas les Anglais, mais c'est compliqué quand même. Alors on est là au volant de la dernière Morgane de l'histoire avec un V8 qui en aura plus. Et puis V8 Atmo. Écoutez-moi ça. C'est vraiment magique. Hors norme, ça ronronne et tout. J'adore. Alors, les sensations de conduite, comment vous expliquer? Imaginez-vous rouler avec un capot géant, un arrière super court, je suis quand même assise sur l'essieu arrière. On ressent tous les mouvements de la voiture, c'est génial. Et puis, question électronique, il n'y en a pas, juste l'ABS, donc autant dire qu'il n'y en a pas. Donc, je suis bien contente qu'il ne pleuve pas aujourd'hui, parce que je m'en serais sacrément méfiée et peut-être même que j'aurais eu peur.
1: Les conducteurs les plus hardis n'hésitent pas à l'emmener sur circuit, car cette Morgane Plus 8 délivre des performances de super sportive. Le 0 à 100 km/h est expédié en 4 secondes 5, autant qu'une Porsche Turbo S Cabriolet de 537 chevaux. Et la vitesse max atteint les 250 km/h. Chez Morgane, on ne crée pas des œuvres d'art à moitié. En près de 50 ans, plus de 6000 exemplaires de la Plus 8 sont sortis des ateliers de Malvern à l'ouest de l'Angleterre. Cette série spéciale marque donc la fin d'un modèle condamné par les nouvelles normes anti-pollution. Mais parions que la Morgane Plus 8 vivra encore longtemps dans les garages des collectionneurs et deviendra une véritable légende des amoureux de belles mécaniques.
0: C'est déjà une légende. Et puis il n'y a pas que moi qui s'éclate aujourd'hui au volant. Anthony, vous avez l'habitude maintenant. C'est toujours lui qui a le droit aux voitures les plus extrêmes de l'émission. Eh bien aujourd'hui, il vous emmène à bord de la version la plus méchante de l'Élise. Elle s'appelle Exige Sport 410 et c'est une exclusivité.

0: on la surnomme la puce des circuits. Cette 410 Sport est une énième déclinaison de l'Exige Cup, la plus radicale de la gamme, qui elle-même est une variante de l'Elise, la petite sportive civilisée. Bref, vous l'avez compris, chez Lotus, hein, c'est un peu comme les poupées russes. Je vais prendre un peu plus de temps pour mieux vous la présenter. Une auto aussi basse, perso, j'en ai pas beaucoup vu. Regardez cette hauteur de caisse, on est vraiment au ras du sol. Et puis la hauteur de la voiture en général, ça m'arrive à peine à la taille, c'est absolument incroyable. Mais c'est la marque de fabrique Lotus, vitesse, performance, efficacité maximale.
1: Lotus est un constructeur indissociable de la compétition grâce à son fondateur Colin Chapman, ex-ingénieur à la Royal Air Force, qui bricole sa première voiture sur un châssis de vieille Austin à la fin des années 40. Très vite, l'amour de la course auto guide les créations de Chapman. Obsédé par l'aérodynamique et la recherche de légèreté, la Formule 1 moderne lui doit des innovations comme le châssis monocoque, le moteur porteur arrière ou l'effet de sol. Chapman, le créatif, doit produire des modèles en série pour financer ses saisons de course. Ainsi naissent la Seven, l'Élan et l'Elise, petits cabriolets de place de la fin des années 90, dont le pendant à toit rigide est l'Exige.
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19: Regardez-moi ce style racé calqué sur la version ultime de l'Exige Cup 430. C'est-à-dire qu'on y retrouve exactement tous les éléments aérodynamiques en carbone. On part de l'aileron arrière, du capot moteur, mais on a aussi la lame avant, toutes les entrées d'air et les sorties d'air sont en carbone. Et ça, c'est dans l'idée de gagner un maximum de poids, et c'est gagner 1100 kg au total. Et puis, tous ces éléments aérodynamiques en carbone, ils ne sont pas là uniquement pour le look, ils ont une vraie fonction, générer de l'appui aérodynamique. On a 90 kg à l'arrière, 60 kg à l'avant, ça fait 150 kg au total, et ça, c'est énorme pour une si petite voiture. À bord, on plonge dans le basique le plus complet, il n'y a pas plus simple. On a un joli volant en Alcantara, vous remarquerez qu'il n'y a pas un bouton dessus. Sous les yeux, j'ai seulement deux compteurs à aiguille, on est vraiment dans l'esprit pure racing. Et mon coup de cœur, c'est le levier de boîte de vitesse. Regardez, il est tout en aluminium. Et on voit toute la mécanique, le jeu de tringlerie de boîte fixé sur rotule. C'est magnifique.

Au niveau des modes de conduite, assez simple, on n'a que deux modes, deux boutons. Le bouton sport, ça c'est un appui court, et puis on va passer directement en mode race. Un appui long de 3 secondes, voilà, c'est confirmé au tableau de bord. A tout de suite, il y a le bruit qui change. Hein. Ça hurle. C'est vraiment typé racing, voiture de course. Le 3.5 avec l'énorme compresseur. Je sais pas si vous l'entendez, mais ça chante. Hein. J'ai l'impression de... J'ai l'impression de conduire un kart. Le fait d'être assis au ras du sol, d'avoir quasiment pas de poids emmené. Ben, je veux dire que les 410 chevaux, ben, je les sens bien. Il n'y a pas de problème, ils sont là. Alors faut savoir que il n'y a pas de direction assistée hein, sur cette Lotus. Mais la direction reste légère. Mais surtout le fait de ne pas avoir d'assistance, et ben ça rend la voiture très très précise. On est vraiment en direct avec le bitume. À 130-140 km/h, on sent toute l'efficacité des éléments aéro. Un 150 kg d'appui, je vous rappelle. C'est vraiment pas mal du tout pour une si petite voiture. Cette Exige est chaussée de Michelin Sport Cup 2. Ça fait aussi pour beaucoup en adhérence, hein. C'est un très bon pneumatique qu'il faut mettre en température, il faut un peu le monter en pression. Et après, une fois qu'il est dans sa fenêtre de fonctionnement, il est super efficace. Allez, on va tester le freinage à l'épingle. Oh, la tenue de route dans les rapides, c'est surprenant, hein. La voiture, elle est vissée par terre. Allez, gros freinage, j'éclate la pédale de frein. Ah ben, ça freine bien, il n'y a pas de problème. Ça freine même super bien grâce au gros étrier de frein AP Racing. Ça, c'est une marque issue directement de la compétition. Et ben, le freinage est bon parce que surtout, on a pas de poids à emmener. Il y a un détail dont il faut que je vous parle et qui me plaît vraiment beaucoup. C'est que dans mon champ de vision, quand je regarde le rétroviseur, il y a la guillotine qui commande les gaz. Je peux la voir, la contrôler en permanence, regardez, hop, ça s'ouvre, ça se ferme. Ça, c'est vraiment... c'est bien vu de la part des Anglais. Hein. Cette Lotus, faites-moi confiance, c'est l'outil idéal pour aller s'amuser sur circuit, pour... apprendre à conduire, pour se perfectionner et surtout prendre un maximum de plaisir.

0: Oh, quand je vous disais que c'est une puce, je ne plaisantais pas. Mieux vaut être bon contorsionniste pour sortir de cette Lotus. Et puis quand je vous disais qu'on est dans l'esprit pur racing, je ne plaisantais pas non plus. Regardez, ça c'est assez unique, on ne retrouve ça que sur les voitures de course. On peut ajuster soi-même ses réglages d'amortisseur. Ici, on a plein de petits clics. Voilà. Au final, l'expérience de conduite de cette Exige 410 est une expérience absolument unique. C'est brutal, c'est violent, il n'y a vraiment aucun filtre avec la route. Alors s'il vous plaît, merci messieurs de chez Lotus de continuer à nous faire plaisir et de produire des modèles aussi radicaux. On adore.
1: Ce que l'on aime un peu moins, c'est son prix. L'Exige Sport 410 est proposé à plus de 112 000 euros. Vous trouvez que nos voisins britanniques exagèrent? Pas forcément, puisque la Lotus coûte 40 000 euros de moins que la Porsche 911 GT3, la référence de la catégorie, et qui offre les mêmes performances. Voilà de quoi relativiser pour l'une des voitures de course les plus emblématiques du royaume de sa gracieuse majesté.

Bon, vous l'avez compris, hein, les Anglais sont complètement mordus de vitesse. Mais ce qu'ils adorent aussi, c'est quand le terrain devient impraticable et passer en voiture, là où vous ne mettriez même pas les pieds. Et alors pour ça, ils ont le Land Rover Defender, réputé depuis des décennies hein, maintenant pour être le roi des franchisseurs. On a aujourd'hui la toute dernière génération ultra moderne.

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1: T'as un peu de mal à sortir de ton truc.
2: Ouais, à un certain âge, je suis un peu plus compliqué. Comment vas-tu?
1: Eh ben, ça va et toi?
2: Magnifique.
1: Écoute, voilà ce que je t'amène.
2: Un peu le must quand même, ouais. Parce que j'ai eu la chance de le tester il y a quelques semaines. Et franchement, j'ai été bluffé par ses capacités quand même.
1: Bah écoute, voilà, il est réputé depuis toujours pour être le roi des franchisseurs, mais moi, moi j'y crois pas. Donc en fait, je suis venu chez toi pour qu'on le mette en défaut. J'ai envie qu'à bout d'un moment, tu me dises stop, là c'est pas possible.
2: Ouais, je veux bien. Ça va être compliqué. De toute façon, t'aimes bien me donner des trucs compliqués à chaque fois, j'ai l'impression. Hein. C'est toujours...
1: J'adore ça.
2: Non, non, tu vas voir. Ouais, c'est une super auto. Moi, j'ai été réellement bluffé. Et à tester, maintenant, c'est vrai que tu me donnes une mission qui est un peu compliquée.
1: Ouais, ah ouais, mais c'était le but. Ouais. On commence par quoi?
2: Alors là, moi, ce que je te propose pour qu'on puisse voir ce que tu as, cette voiture, elle a un confort exceptionnel.
1: Ok.
2: Là, j'étais en entraînement ce matin parce qu'on fait les 24 heures d'endurance pour la semaine prochaine. Alors, le terrain est vraiment accidenté parce qu'on a en plus roulé tout le week-end et tout. Si tu passes à côté de moi sur la piste, à mon avis, tu devrais te faire remuer.
1: T'as un kiné, toi?
2: Moi, j'en aurais besoin.
1: Ok.
2: Toi,
1: non, pas
2: je
1: moi.
2: Je pense pas.
1: Allez, viens, on y va.
2: On est parti.
1: Je te suis.
2: Allez, tu me
1: suis.
2: On
1: est parti.
2: Allez, on est parti. On va voir comment ça se passe. Geste, accélération.
1: Tu vas super vite. Il m'oublie. Ah, puis je vois rien. La poussière. Attention, boss. J'ai fait dire.
3: Alright, one more dab and it's back to business. I'm a real G and your dad's a witness. Boy, you drove rolling your sister big dick. I told that little bitch don't ask for pictures.
1: Mais en tout cas, confort bouffant. Moi, je bouge pas. Sérieusement, regarde, il y a des trous de partout. Je bouge pas. Je bouge pas. On sent rien.
2: J'ai dû faire un peu de poussière à Jess. Là, le terrain est vraiment abîmé. Je sais pas si ça va vraiment être confort.
1: J'espère que ça se voit bien à l'image et que vous vous en rendez bien compte. Je ne bouge quasiment pas. Et quand Jérémy disait que le terrain était fracassé, vous pouvez juste me croire en fait. Parce que si vous me regardez, je bouge pas d'un millimètre. C'est dingue. C'est super bien insonorisé. On n'entend rien. J'entends pas mes suspensions taper dans les bosses et tout machin. J'ai l'impression d'être dans une limousine, un canapé, dans la poussière et dans la terre. Et il m'emmène dans un mur de oups. Vous savez, ces murs où ça fait des bosses comme ça. Oula, oula.
2: Là, après le petit déjeuner, c'est plus compliqué.

0: carrément sauter. Et moi, est-ce que je saute, moi? Est-ce que... Même pas.
1: Bon, Jess, t'es arrivé sur le premier atelier.
0: OK.
1: Alors, là, on va réunir un peu le manque d'adhérence,
0: ouais,
1: des trous, de la montée, du dévers.
0: Tout ça.
1: Que okay. Pour toi, c'est cadeau.
0: Merci.
1: Ça, c'est open. Okay. Si bien que chez nous, on est toujours généreux.
0: Ouais, j'ai bien compris, là, j'ai bien compris.
1: T'es prête?
0: Oui.
1: Alors, pour que ça se passe bien.
0: Ouais.
1: Tout simple. Tu vas taper sur le clavier tactile tout terrain.
0: OK, super.
1: Ensuite, tu vas choisir le sélecteur pour mettre ta garde au sol, voilà,
0: okay,
1: et gagner 50 cm de débattement sur cette voiture.
0: 50 cm de débattement.
1: Énorme.
0: Énorme.
1: Et là, ça va te permettre vraiment d'être autonome sur la piste.
0: OK, donc tout droit.
1: Là, tout droit, quand tu seras là-haut, petite surprise. Je pense que tirer à droite, ce serait pas
0: d'accord.
1: mal.
0: En fait, tu te venges.
1: Et c'est ça.
0: Toi, tu te
1: venges. Je te l'avais promis.
0: OK.

0: ralentisseur. Non, c'est fou. Eh, j'en ai fait des années de 4x4, mais je suis toujours bluffée. Puis alors là, faire du 4x4 dans un canapé, c'est encore plus la classe.
1: Ah. Jess, quand tu sortiras de la zone, faudra partir sur la droite. Je t'invite à regarder l'écran en 360.
0: Ah oui, là. Ah oui, il est là, Jérémy. Heureusement qu'il y a l'écran à droite. Moi, j'ai vu sur le ciel.
1: Regarde bien tes caméras en 360.
2: Pour te diriger vers moi, ça va être top.
0: Vas-y, viens te parler quand on est dehors. Ouais, j'ai vu sur le ciel. Waouh. C'est impressionnant. T'as vu?
1: Bien.
0: Je suis en haut.
1: Bravo.
0: T'as vu?
1: Franchement,
0: voilà.
1: Bravo.
0: Ouais.
1: J'en doutais pas non plus. Maintenant, entre les compétences de la voiture et les tiennes, normalement, ça devait le faire.
0: Ouais, mais normalement, je vais au bout du monde, c'est ça le
1: but. C'est ça, exactement. Bon, défi 2.
0: Défi 2, c'est parti.
1: Allez, go.
0: Bon, atelier 2, ça a l'air quand même hyper facile, j'ai envie de dire.
1: Bah, t'es quand même, Jess, sur des trous qui font entre 60 et 80 cm de profondeur,
0: ah ouais,
1: quand même.
0: Attends, t'es 80 cm de profondeur, c'est énorme.
1: Ouais, mais regarde, ton écran t'indique comment ta voiture travaille.
0: J'ai pas les roues en l'air, là.
1: Un petit peu. Et tu vois, t'as toute ta gestion de ton train avant et ton train arrière.
0: Tout est indiqué là, c'est ça, hein.
1: Exactement.
0: Donc, quel pont se bloque?
1: Voilà.
0: Quelle roue motrice? Quelle roue est en l'air ou pas?
1: Exactement. Tu vois, ça, regarde, hop, ça s'est déverrouillé.
0: Là, ça s'est déverrouillé,
1: Exactement.
0: Oh, c'est
1: génial.
0: Tu vois,
1: regarde, là, sur les roues, regarde, accélère un petit peu.
0: Et là, on est d'accord, j'ai les roues en l'air.
1: Exactement.
0: Et là, quelle roue va maîtriser?
1: Et là, ça va t'indiquer ta gestion.
0: Ouais. Oh, c'est génial.
1: Bah, en plus, c'est ultra intuitif.
0: C'est hyper réactif.
1: Carrément.
0: C'est tout de suite, maintenant, là, tout de suite, là.
1: C'est vraiment une très, très grosse évolution, quand même.
0: C'est génial. Bon, par contre, j'ai envie de dire, ton atelier, petit joueur, là, facile.
1: Bah,
0: facile.
1: Je pense que tu me mets un peu plus au défi de tout à l'heure. Alors là, je pense que je vais t'emmener sur le défi 3.
0: Ok.
1: Jess, dernier défi.
0: Ouais. Et pas des moindres. Je suis déjà comme ça, merci.
1: C'est vrai?
0: Ouais, super. Je suis ravie d'être venue.
1: Mais je t'avais promis, tu m'as...
0: Ouais, non, mais c'est bon.
1: C'est bien
0: plus.
1: Quand tu me demandes, il n'y a pas de souci.
0: Alors,
1: là, pour le faire en toute sécurité, parce qu'on est vraiment sur une zone très hard, ce qu'on appelle du hard, du rock rolling à la limite.
0: Ok.
1: On va se mettre sur la boîte courte, ce qu'on a fait tout à l'heure.
0: Ouais.
1: Ensuite, on va se passer en première.
0: Ok.
1: Quand tu vas freiner, tu accompagneras ta voiture avec le pied tranquillement. Tu donnes pas d'à-coups.
0: D'accord.
1: Tu mets
0: tout en douceur les freins.
1: Tout en douceur.
0: Au millimètre pédale, comme on dit, c'est ça?
1: Exactement.
0: Ok.
1: Vraiment de la douceur. On est en franchissement, c'est de la douceur. Pour ta sécurité, je serai à l'extérieur pour te guider.
0: Ouais.
1: Ou mettre Théo.
0: Pour ma sécurité, t'es pas dans la voiture.
1: Ah
0: c'est
1: bah
0: pour
1: non,
0: ça.
1: Je suis pas fou. C'est parti.
0: Ok, bah écoute. Et que sur le frein, je lâche surtout pas les freins. Et le volant, pareil, en douceur.
1: Au centimètre, au millimètre, même pas en moment, je pense.
0: Ok.
1: Good.
0: Ouais, je te vois là.
1: Allez, on va commencer.
0: Ok.
1: C'est parti.
2: Très bien, impeccable, encore un peu de volant. Vas-y, très bien. Très bien, vas-y. Allez, doucement. Voilà, tu dois laisser glisser tranquillement ta voiture.
0: Je suis obligé de continuer?
2: Continue, impeccable, t'es au top. Allez, par ici. Tu vois bien ma direction? Encore un peu. Nickel, tout droit. Laisse enrouler la pierre, tu dois sentir la pierre dans tes mains. C'est très bien. Impeccable.
0: C'est trop dur les freins, c'est trop dur.
2: Là, t'es au top. Impeccable. On remet un peu de volant dans l'autre sens. Très bien, bouge plus. Très bien.
0: Oh, je bouge plus. J'aime bien ça. Je bouge plus. J'adore l'idée.
2: Doucement. T'es pas arrivé. Encore. T'es
0: mais
2: encore
0: là, je suis pas arrivé.
2: Dans la zone.
1: Allez, encore un petit peu. Ça va descendre.
2: Bravo.
0: J'ai fini.
2: Yes, super.
0: Génial.
1: Alors
0: j'ai réussi. C'est le roi. C'est lui.
1: C'est lui? Tu l'as décidé?
0: J'ai gagné!

Pendant que je donne une petite douche au Defender, je vous propose de retrouver Nico Hédet, qui dans sa rubrique custom de ce mois-ci, reste bien sûr dans l'esprit british. Un seul indice, c'est Austin Mini, qui va vite, très vite.

0: Une anglaise ultra puissante, ça ne manque pas. Mais pour trouver la perle rare, il faut commencer à chercher. Justement, rendez-vous chez un grand spécialiste de la mini classique. Adrien, on est chez My Mini Révolution, c'est chez toi. Rappelle-nous un peu ce que tu fais ici.
1: En fait, on est ultra spécialisé mini classique. Donc 1959 à 2000, on les restaure, on les remet au goût du jour, on les vend, on les répare, on les entretient, on fait vraiment tout autour de la mini classique.
0: D'accord.
1: Jusqu'à des trucs un peu fous.
0: Ça, c'est quand même complètement baboule, hein.
1: Ouais, c'est une mini.
0: Énorme, quoi.
1: C'est une mini, tu vois, avec un moteur de Honda VTEC à l'arrière, en propulsion.
0: D'accord.
1: Donc c'est un K20 qui fait quasiment 250 chevaux.
0: D'accord.
1: Et du coup, t'as le réservoir à l'avant.
0: Vous avez tout inversé. Ouais, parce qu'une mini classique, comme on le sait, bah, comme toutes les mini d'ailleurs, on a un moteur à l'avant, c'est une traction, et là, vous avez tout switché, enfin tout inversé.
1: Tout est switché, t'as tout un châssis tubulaire, des combinés filetés, tout est différent.
0: C'est hallucinant, il y a du carbone de partout, enfin c'est marrant, hein, vous avez un peu allégé les choses. Ça sert à quoi ça?
1: C'est pour un déflecteur d'air en fait, pour éviter d'avoir des perturbations à l'intérieur.
0: Je pense que l'absence de vitre à l'arrière, c'est pour.
1: Il fait chaud. Ouais.
0: Il fait super chaud, j'imagine, ouais. Ça prend beaucoup de tours. J'ai vu l'intérieur là c'est assez c'est du délire, enfin, c'est n'importe quoi, il y a plus rien de mini là-dedans quasiment.
1: Ouais, tu retrouves un peu de carbone, tu retrouves un peu de tout. Après la mini tu vas y retrouver le pédalier, tu vas retrouver aussi les poignées de porte.
0: D'accord.
1: Les panneaux de porte.
0: Ouais,
1: Et puis c'est vrai qu'après il reste plus grand chose, t'as des sièges baquets, t'as même la clim.
0: Tout est allégé, ça pèse combien ça?
1: Ah, t'es à 650 kg environ.
0: 250 chevaux, 650 kg.
1: Ouais c'est ça.
0: Ça doit être n'importe quoi.
1: Ça marche très fort.
0: J'ai bien envie d'essayer là tout de suite.
1: Ouais, bah tu peux, ouais. Tu fais juste attention parce que tu vas voir, ça a tendance à bien partir de l'arrière.
0: À ce point?
1: Ouais, à ce point, ouais.
0: Bon, eh ben on va voir ça tout de suite.

0: voitures les plus petites du monde. Et je crois que j'en ai jamais autant pris plein les oreilles. On est dans une mini classique avec plus de 250 chevaux à l'arrière, un moteur Honda qui prend des tours de malade. Oh là là, j'ai les oreilles qui saignent. En fait, c'est simple, le moteur il est là. Il est là, donc il est en direct, échappement libre.
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28: 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Non mais, je peux pas rester
0: laisser sur route ouverte avec ça, c'est pas possible, faut que je me barre sur un circuit.
1: Et oui, pour tenter de dompter une telle bête de course, j'ai emmené Adrien sur le circuit de l'Ouest parisien à Dreux, juste histoire de chercher les limites de cette mini.
0: Qu'est-ce que ça marche ? Alors là, on est sur le circuit de l'Ouest parisien, on va pouvoir se lâcher un peu quand même.
1: Bon Adrien, c'est démoniaque ta mini, j'ai adoré. Alors sur route c'est un peu chaud hein.
6: Ah sur route c'est pas du tout fait pour, hein. C'est vraiment circuit.
1: Ouais, c'est, tu sens qu'elle a besoin d'un circuit, et franchement elle prend tout à fait ses aides, elle est taillée pour la piste en fait.
6: Ah, c'est, t'as vu, c'est survireur, ça s'inscrit bien, ça
1: oui,
6: freine fort.
1: Oui c'est très survireur, ça va vite, ça marche, mais faut la tenir parce que petite tête à queue comme ça, hein, bien sûr, hein, absolument pas maîtrisé, j'ai cru que j'allais gérer un truc mais en fait j'ai rien géré du tout.
6: On se prend pour un pilote là-dedans.
1: C'est ça, on se prend pour un pilote mais on finit pas forcément comme un pilote, hein, vous avez pu le voir. En tout cas bravo, c'est un truc extraordinaire, je pense qu'on pourrait faire une coupe avec ça.
6: Ah, je suis d'accord avec toi, ce serait la guerre, je pense.
1: Ouais, ce serait la guerre, ouais, je pense qu'à 4 de front, avec une taille, enfin une voiture de cette taille, ça doit être assez dingue. Alors, je sais pas si t'as remarqué, mais je t'ai ramené une petite surprise quand même.
6: Ah, j'ai vu, ouais.
1: Enfin, beaucoup plus grosse que ça, en fait.
6: T'as joué une McLaren.
1: J'ai une McLaren GT. Alors, McLaren GT, quand même.
6: Ça, je connaissais pas.
1: Ouais, bah, l'une des plus belles supercars britanniques de nos jours. En face, on peut mettre éventuellement une Aston Martin DB11. On a un gros V8 biturbo qui fait 620 chevaux. C'est plus du double de puissance de ta voiture.
6: Elle est plus lourde.
1: Ouais, voilà. Elle est beaucoup plus lourde aussi que ta voiture. Donc, je pense qu'il y a battle. Parce que, voilà, on est à peu près en rapport poids-puissance. On n'est pas très loin, toutes les deux.
6: C'est un peu équilibré.
1: Elle est énorme. Celle-là est toute petite. Les réactions et tout. Je te propose de faire des défis. Le premier,
6: ouais, vas-y.
1: On va se regarder dans les yeux. Et on va mettre gaz. Départ arrêté. Sans launch control. Hein. Je ne vais pas utiliser l'électronique. La tienne, il n'y en a pas. Donc, je n'en mets pas non
6: c'est
1: plus chez
6: rien.
1: Moi.
6: Ça marche.
1: Et on va voir ce que ça donne.
6: Arme égale.
1: Ouais, je pense que.
6: Tu crois que tu as une chance ?
1: Ouais, grave.
6: Je pense que je vais te gratter, mais sévère.
1: Ah ouais,
6: ouais.
1: Eh ben on va voir ça tout de suite.
6: C'est parti.
1: Allez, go.

0: Allez, 3, 2, 1, go! Mais c'est pas juste! Mais c'est quoi ce truc?
1: Je vais me faire éclater par une mini, quoi. C'est... Je suis en McLaren.
2: Alors?
1: Je ne comprends pas. Mais non, mais moi j'ai de l'électronique. Le problème c'est ça. J'ai de l'électronique embarquée qui m'empêche de patiner. J'ai un anti-patinage. Le problème c'est que si ça patine, je reste sur place. Elle est lourde. Lui il est léger. Il est parti plus fort. Donc il m'a battu. Alors c'est un peu un rituel dans V6, hein. À chaque fois qu'on fait un départ arrêté, on fait aussi un départ lancé. On va se mettre en place avec Adrien, moi j'ai ma McLaren GT de 620 chevaux, et lui il a sa mini ultra boostée avec un moteur VTEC, donc je le rappelle. On est dans le double droit, 60 km/h côte à côte, ça
0: va ? Ouais, ouais.
3: Je vais me prendre une dose, à mon avis sur la longe, j'ai aucune chance.
1: Départ lancé, j'ai pas envie de me faire battre parce que là ça m'énerve quand même. On est bientôt dans la ligne droite. Allez, c'est parti. Ouais, tranquille. Wouhou. Quand même.
3: Effectivement, j'ai absolument aucune chance.
1: Voilà, je suis arrivé. Je l'ai battu, hein. C'est diabolique. Justice. Bon alors Adrien, comme ça tu veux me proposer un dernier défi là.
3: Ah écoute, on a vu qu'en ligne droite j'étais un peu à la traîne avec la mini.
1: Ouais genre.
3: L'idée c'est de te mettre un peu de sinueux, donc là on fait un gymkhana, l'idée c'est de slalomer entre les cônes et de revenir.
1: Ouais easy quoi.
3: Voilà, moi je t'ai laissé un peu de place hein, parce que la McLaren pour braquer.
1: Mais ça braque une McLaren.
3: Ouais bah on verra.
1: Ouais, je te chronomètre.
3: Ouais c'est parti.
1: Allez go.
0: 3, 2, 1, go.
1: C'est pas mal. 15 secondes 68. J'ai beaucoup de taf. Ça, il le sait pas, mais j'ai quand même beaucoup de taf. Parce qu'une McLaren, en fait, ça braque pas du tout. Faut le savoir. Surtout celle-là.
3: Bon, Nico.
1: Ouais.
3: T'es prêt à battre le record?
1: Je suis au taquet.
3: Allez, vas-y, on va voir ça.
1: Bon.
3: Quand tu veux, je te fais 3, 2, 1 et tu pars.
1: Bon, attends, j'enlève le frein à main. C'est mieux. Voilà, c'est bon.
3: 3, 2, 1, go!
1: Pour rapprocher ces deux-là, c'est l'enfer.
3: C'est moi, lui.
1: Ah là là, j'ai pas de train en plus.
3: Ah là là là là.
1: Ah, purée, pour le demi-tour.
3: Je pense que...
1: Pire dans l'air.
3: J'ai à 15, là.
1: Oh là là.
3: Allez.
1: Wouhou. Ouais, faut l'arrêter, il y a des cailloux.
3: Pas trop mal.
1: Je pense que j'ai pas été super bon. On va voir ça tout de suite.
3: 18,65.
1: Il m'a mis 3 secondes. Bon, et ben voilà. C'est comme ça, une McLaren peut dans certains cas se faire battre par une Mini. Mais vous l'aurez compris, celle-ci est tellement spéciale qu'en fait on pourrait presque se demander quelle anglaise pourrait vraiment lui tenir tête.

0: Bingo.
1: Elle est pas belle, cette image?
2: Si.
1: Avec ces trois voitures, on a là le meilleur de l'industrie automobile britannique, mais surtout, trois légendes. Le Roadster, on est d'accord?
2: Rétro.
1: Extravagant,
2: hein.
1: Hyper rétro. La Pistarde,
2: ça, c'est
1: ultra
2: vrai.
1: Légère,
2: je confirme.
1: 1000 kilos. Et le roi des franchisseurs.
2: Lui, je le surkiffe.
1: Franchement. J'adore, moi aussi.
3: Et tu vois, moi, ce qui me fascine avec les Anglais, c'est leur capacité à toujours se renouveler, tout en gardant de la créativité, voire même de l'excentricité.
1: Ouais,
3: parce
1: vrai.
3: Que je te rappelle, ces modèles, ils sont nés il y a plus de 50 ans.
1: Et
3: c'est incroyable.
1: Et c'est toujours indémodable.
2: C'est ça.
1: Et puis ça offre toujours un plaisir de conduire juste inimitable, même au bout de tant d'années. C'est ça qui est dingue. Bref, vous l'avez bien compris, on a vraiment été heureux de partager ces moments de pure fun avec vous. J'ai envie de dire good job, merci aux Anglais.
2: Tu peux le dire.
1: On peut le dire. Et quant à nous, eh bien, on se retrouve très vite pour un nouveau numéro de V6.

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0: T'es prêt? Que je te pulvérise dans le futur ou pas?
1: Bien sûr que je suis prêt, Jess, franchement.
2: Je me suis fait mal! C'est quoi ce truc?
1: La vache!
0: Bienvenue dans le futur, la Porsche Taycan Turbo S!
1: N'importe quoi!
0: Eh ouais, t'es d'accord, Nico? On n'a plus le choix, les voitures de futur, c'est hybride, électrique.
1: On n'a plus le choix, effectivement.
0: Mais ouais, alors ça touche plein de catégories. Mais surtout maintenant, les berlines super sportives.
1: Du coup, dans V6, on s'est posé la question de savoir ce qu'elles apportaient en termes de performance et puis surtout en termes de sensation de pilotage. Moi, je suis venu avec le précurseur, en fait, des voitures électriques sportives, Tesla. Le Model S version performance, s'il te plaît.
0: Bravo! Bravo. Du coup, qu'est-ce qu'on va faire? On va aller scanner.
1: On va leur faire un petit peu mal, non? On va essayer.
0: Torturer.
1: On va les torturer, on va les vriller, entre guillemets. En tout cas, on va les emmener jusqu'au bout. On est d'accord?
0: Tu crois qu'on va peut-être souffrir aussi un peu?
1: Il y a des chances, là, parce que là, déjà, j'ai mal au crâne. J'ai mal au crâne, là. Je comprends que les appuis-têtes soient rembourrés, là. C'est hallucinant.
0: Bon, allez, Nico, c'est parti. Place au sommaire.
1: Allez.
3: C'est le grand duel des sportives électriques. Taycan Turbo S, la puissante et rigoureuse allemande face à la Model S Performance, la pionnière californienne ultra connectée. V6 rejoue ce match, Tesla Porsche. Un combat de haut vol entre Jessica Popina et Nicolas Eder. Quand Honda réfléchit à la sportivité du futur, ça donne la NSX. Une supercar atypique, parce qu'elle est hybride et très technologique. Sous son design épuré, elle cache un gros V6 de 3,5 litres, associé à trois moteurs électriques pour une puissance totale de 581 chevaux. Anthony Beltoise se prend au jeu.
4: Ouais! Oh là là là là là là là là là, c'est génial!
3: Ce pilote incarne peut-être le mieux le passage de l'automobile dans le monde d'après. Jean-Philippe Dérault a rangé au garage ses midjets pour créer cette marque de Vinci. Des voitures au look néo-rétro, mais propulsées par des moteurs électriques. Parfait pour rouler décalé. Et si le plaisir auto de demain ressemblait à ça?
0: La route m'appartient et d'une autre manière, en fait. C'est ça qui est génial.
3: Vous connaissez la mode du rétrofit. Électrifier n'importe quelle voiture à moteur essence pour en faire un modèle zéro émission. La tendance prend de l'ampleur, mais faut-il se laisser tenter et priver une bonne vieille Porsche 911 de son mythique flat 6? Nicolas Hédet mène l'enquête et vous livre ses sensations au volant de la classique du futur.
1: Ah ouais, mais ça pousse vraiment, vraiment, hein! Oh! Tout de bijoux!
0: Bon, on est d'accord, Nico. Quand les Allemands se lancent dans une nouvelle technologie, ils sont perfectionnistes.
1: C'est les grands malades.
0: Voire jusqu'au boutiste. On est d'accord. Et ben voilà, le résultat pour eux de leur vision de la voiture du futur, Taycan Turbo S.
1: Turbo S, non mais attends, tu me parles d'une électrique, d'où il y a un Turbo S dans un...
0: Voilà. Mais c'est parce que c'est la hiérarchie de la gamme, j'ai la plus méchante.
1: Moi c'est performance chez moi, chez Tesla, tu vois. Ouais. Au moins les choses sont claires dès le départ.
0: Bon, c'est vrai, mais moi aussi je suis performante. 761 chevaux, c'est beau quand même.
1: Ouais, c'est classique.
0: Ah, okay. Ouais. 0 à 100, 2 secondes 8, comme une GT2 RS.
1: C'est pas mal.
0: Ouais.
1: On en parle de la mienne. 0 à 100, 2 secondes 5. Tu vois la Chiron? On est à un dixième à peine de différence avec la Bugatti Chiron quand même. Eh oh!
0: J'avoue.
1: Hein? Ok.
0: Donc ça veut dire aussi que t'as plus de watts que moi?
1: Bah a priori, mais on sait pas trop. Enfin, c'est un peu spécial.
0: Comment ça?
1: Bah, chez Tesla, dans le QG californien de Tesla, on te fait des mises à jour régulières.
0: Ouais.
1: Et en fait, on peut augmenter ta puissance et d'autres paramètres de la voiture en fait. Donc on sait pas exactement, on a une petite idée.
0: Ça veut dire que moi le soir je rentre chez moi, je peux avoir 600 chevaux.
1: Ouais.
0: Et le lendemain matin, je vais en avoir 750 qui sont disponibles.
1: C'est possible, c'est pas mal non?
0: Oh, c'est génial. Ouais, mais on peut quand même l'estimer la puissance.
1: Ouais, on a demandé à certains spécialistes et a priori on serait autour des 830 chevaux.
0: C'est énorme.
1: Sur une électrique, ça doit dépoter grave. Ouais.
0: Par contre, autre point commun qu'on a, c'est l'architecture.
1: Ouais.
0: Donc un moteur par essieu.
1: Complètement, moteur électrique à l'avant comme à l'arrière, 4 roues motrices du coup.
0: Ouais, bah remarque, pour faire passer tous les watts qu'on a, ça vaut mieux.
1: Vaut mieux, ouais, c'est utile. C'est...
0: Autre surprise, attends.
1: Ouais.
0: Le mode de départ arrêté.
1: Alors chez moi, ça s'appelle le cheetah mode.
0: C'est le nom d'un singe.
1: Non, c'est le nom d'un guépard. Moi, je suis un guépard, madame.
0: Un guépard en anglais, c'est vrai. Moi, c'est juste launch control.
1: Ouais.
0: Ça, attends, on est obligé
1: faut
0: de l'essayer.
1: Hein.
0: À ce qui paraît, c'est juste magique.
1: Tu m'emmènes dans la tienne pour voir ce que ça donne quand même.
0: Bah, de toute façon, honneur aux dames. C'est moi qui commence, viens.
1: Bon, allez.
3: Avant de retrouver sur la piste, Jessica et Nico à bord de la Taycan Turbo S, place à une autre supercar du futur, avec sa technologie hybride, la Honda NSX. Aux commandes, Anthony Beltoise. Et si la supercar du futur, c'était elle ? Cette japonaise ultra technologique dont la seconde génération a débarqué sur nos routes il y a 5 ans.
5: Hyundai, la voiture la plus exclusive, la plus puissante, la plus chère, tient en 3 lettres, NSX, ce qui veut dire New Sport Expérimental, en clair, une nouvelle expérience de sportivité. Et cette NSX, elle est rare à rouler en Europe, on n'en voit quasiment jamais sur les routes, alors c'est un véritable privilège de pouvoir vous la présenter.
3: La NSX est une voiture à part dans le monde des supercars. Une hybride capable de rouler tout électrique, en gardant toutefois le pied léger. Mais aussi, une formidable tueuse de chrono quand toute sa cavalerie est lâchée. 581 chevaux pour une vitesse max de 308 km/h. Le résultat d'un savoir-faire ultra pointu que Honda nous avait déjà proposé dans un passé, pas si lointain. Souvenez-vous de la première génération de NSX au début des années 90. L'une des premières vraies supercars. Un concentré de technologie. C'est Ayrton Senna lui-même, pilote chez McLaren Honda, qui avait participé au réglage de la Ferrari japonaise. Cette propulsion de 280 chevaux, très avant-gardiste, était d'une redoutable efficacité à l'époque. Elle tapait des Porsche et Ferrari sur circuit. Les références. 30 ans plus tard, Honda nous refait le coup et livre une seconde génération tout aussi spectaculaire. Mais avant de faire rugir la supercar japonaise sur le circuit de la Ferté-Gaucher, détaillons les caractéristiques de ce laboratoire roulant.
6: Je vois que tu m'as préparé des pneus semi-slick pour rouler sur circuit.
7: Exactement, je t'ai préparé 4 roues semi-slick Pirelli P0.
6: Parce que enfin, te couper, mais je ne savais pas qu'avec la NSX, pour rouler sur circuit, il fallait des pneus spéciaux. Ça, franchement, je ne savais pas.
7: Alors, on a les Continental qui sont très bien pour la route.
6: Ok, ça c'est homologué route, voilà. Par Honda.
7: Et si tu veux découvrir la NSX complète, on te mettra des semi-slick.
6: Et bah justement, cette auto, elle est gavée de technologie avec son système hybridation qui est assez complexe et assez novateur, unique même, je dirais. J'aimerais que tu m'expliques un petit peu comment ça marche.
7: Alors écoute, là, t'es sur un véhicule hybride, donc tu as un V6 biturbo thermique derrière, donc qui est dans les alentours de 501 chevaux.
6: Ouais, ok.
7: 502 chevaux, 500 chevaux à peu près.
6: Ouais.
7: Bon, après, tu as 3 moteurs électriques, donc tu en as un couplé au moteur thermique et 2 moteurs électriques devant.
6: Deux moteurs devant, c'est-à-dire un dans chaque roue.
7: 2 moteurs électriques dans chaque roue.
6: Ok. Voilà. Et donc la puissance des moteurs électriques, les 3 moteurs électriques.
7: Puissance cumulée, t'es à 580 chevaux.
6: Donc t'as 500 chevaux en thermique, 80 en électrique.
7: Voilà, exactement.
6: Ok. Et donc c'est une 4 roues motrices, c'est une vraie 4 roues motrices du coup ?
7: C'est une vraie 4 roues motrices, à tendance plus propulsion, mais on peut parler de 4 roues motrices, une réelle 4 roues motrices.
6: Exactement. Donc c'est-à-dire que le moteur thermique, il entraîne aussi les roues avant ?
7: Non. Ah, c'est là la surprise.
6: Ah oui, c'est étonnant ça.
7: Les roues avant sont motricées que électriquement.
6: Ok, donc t'as pas d'arbre de transmission.
7: Il n'y a pas d'arbre de transmission.
6: Donc tu peux avoir du patinage aux roues avant si
7: exactement.
6: Tu veux avec le.
7: Exactement.
6: C'est incroyable. Hop. Alors, donc là tu te branches.
7: Alors j'ai mon interface.
6: Ok, tu te branches à la prise OBD j'imagine.
7: Exactement.
6: D'accord, là t'es connecté à l'auto.
7: Je suis connecté à l'auto.
6: Au cerveau de la voiture. Mais donc, avec ce PC-là, tu ne vas pas modifier les paramètres de la voiture, l'assistance, la performance, les suspensions, tout ça, non.
7: Je vais juste relever des erreurs.
6: D'accord.
7: Et contrôler le véhicule.
6: Et alors, comment je sélectionne mes modes de sport et quel mode il faut utiliser pour rouler sur circuit ?
7: Alors, la molette que tu as pu voir
6: d'accord,
7: sur le tableau de bord.
6: La molette centrale, d'accord.
7: Voilà. Tu as plusieurs modes. Là, on est sur du Sport Plus.
6: Ok.
7: Là, on le voit bien, on est sur circuit, donc on va passer en mode track.
6: Vas-y. Donc là, c'est le mode le plus ultime de la voiture.
7: Là, c'est le mode ultime de la voiture.
6: Donc ça veut dire que ça joue sur quoi ?
7: Tu as la direction qui est plus dure.
6: Ok, ah, plus ferme.
7: Plus okay. Ferme.
6: D'accord.
7: Pour bien
6: pas plus direct.
7: Non.
6: Ok, plus juste ferme. Plus ferme. Okay.
7: Plus ferme pour bien ressentir le circuit.
6: Ok.
7: L'accélérateur est plus réactif vu que c'est une pédale électronique.
6: Ah, donc c'est un potentiomètre en fait.
7: Un potentiomètre. Exactement.
6: En fait, si tu vas mettre 20% de gaz, mais tu auras 50% de puissance.
7: Non, justement, on va pas jouer sur l'ouverture des papillons de gaz.
6: D'accord.
7: Avec la pédale, on va juste jouer sur la réactivité.
6: Ok, c'est juste plus réactif.
7: Tu vas avoir aussi les 4 amortisseurs, le tarage des amortisseurs va changer.
6: Donc plus ferme.
7: Plus ferme.
6: Ok.
7: Pour avoir une vraie auto de course.
6: Donc du coup, mode track, je roule sur circuit, j'ai plus que d'assistance, j'ai plus rien, c'est
7: si.
6: Le mode le plus ultime.
7: Tu vas avoir quand même de l'assistance.
6: Ah non, tu donc, m'enlèves ça. Hein.
7: Tu vas avoir quand même un contrôle de traction.
6: Ah bah non, j'en veux pas.
7: T'en veux pas ?
6: Ah bah non.
7: Bon, alors pour toi, je vais te mettre un petit mode secret.
6: Ah, il y a un mode secret ?
7: Oui.
6: Ah, sympa. D'accord.
7: Donc là, l'assistance du véhicule à la stabilité est désactivée.
6: Bon, donc là, c'est plus chaud à conduire, quoi.
7: Là, il te reste que l'ABS.
6: Ok.
7: En sécurité, c'est tout.
6: Donc ça va glisser grave.
7: Ok, ça va glisser, tu vas te faire plaisir. Par contre, j'ai pas de pièce.
6: Cause sur moi, je fais attention.
3: En piste, pour tester cette motorisation complexe et inédite.
6: Pour une supercar, le poids de l'auto est assez élevé, hein, 1 tonne 8. Bien que Honda ait fait un châssis en aluminium et en carbone, plus des éléments de carrosserie en carbone comme le toit, voilà, ils n'ont pas réussi à descendre en dessous d'1 tonne 8. Mais ils annoncent quand même le 0 à 100 en 3 secondes. 3 secondes, c'est juste incroyable. Et bah, et donc, ça pousse, hein. Qu'est-ce que ça envoie ? On sent vraiment les roues arrière qui propulsent et puis on sent les roues avant qui tractent avec leur moteur électrique. Tout ça en harmonie parfaite et ça fait un départ canon.
3: En ligne droite, ni le poids des batteries ni le système d'hybridation n'empêchent la fulgurante motricité de la NSX.
6: Oh, le son du moteur ! Ce V6 biturbo de 3,5 litres, mais c'est pas un son qui fait, c'est un rugissement. Il est là juste derrière moi. Et puis il est surtout bien dans mes oreilles. Hein. Incroyable. On sent que c'est un moteur pointu, hein, il a une. Il monte dans les régimes à une vitesse folle. Régimes qui sont pas super élevés, hein, 7500 tours. Les rapports de boîte sont assez courts. C'est normal, on a une boîte 9 vitesses, on a 9 rapports sur cette voiture. Hop, il y a le couple avec ces deux énormes turbos, ça vous écrase littéralement dans le siège.
3: Très efficace en virage, ni survireuse, ni sous-vireuse. La NSX semble calée sur un rail à haute vitesse.
6: Les ingénieurs d'Honda ont aussi travaillé l'aérodynamique par le dessous de la voiture. C'est-à-dire qu'on a un vrai fond plat tout en carbone, et un diffuseur à l'arrière tout en carbone. Et du coup, ça aspire la voiture au sol, ça la colle au sol. Attention, ça va arriver. Le virage est en 100 mètres. Énorme freinage à 50. Je passe la 3, je rentre la 2. Je la fais pivoter. Ouais. Oh là là là là là là là là là, c'est génial.
3: Mais quand les assistances électroniques sont débranchées, la lourde japonaise devient jolie ballerine, tout en drift. Par-dessus le vrombissement du V6, les pneus chantent de plus en plus fort. Presque trop facile, n'est-ce pas, Anthony ?
6: Comment c'est bon ! Eh ben voilà, c'est aussi une voiture qui est faite pour glisser, pas vicieuse du tout. Il n'y a aucune 4 roues motrice qui permet de faire ce genre de choses. Normalement, on a toujours l'avant qui retracte et du coup, on n'arrive pas à bien entretenir la glissade, la dérive. Un peu les travers parce que je pense que les pneus, il faut quand même que je ramène la voiture chez Honda France. En tout cas, bravo messieurs les Japonais, messieurs les ingénieurs de chez Honda, vous savez faire des voitures de sport.
3: Bluffante, époustouflante, la NSX, c'est un bond dans le futur avec des performances exceptionnelles. Cette hybridation nouvelle génération donne de la motricité sans relâche, catapulte à haute vitesse et offre même quelques belles figures, toute électronique coupée. Vendue à partir de 200 000 euros, la NSX fait payer cher sa technologie. Mais bonne nouvelle, elle possède déjà un sérieux potentiel de futur collector. De retour sur le circuit de l'Ouest parisien, Jessica et Nico mettent à l'épreuve les deux stars électriques du moment, Tesla, Porsche. Après les présentations, place aux essais dynamiques. Et c'est l'Allemande la première à passer sur le grill.
0: Bon, cet intérieur.
8: Franchement, c'est très très beau.
0: Ouais, c'est cosy, bien fini.
8: C'est sportif, hein, on est dans l'univers Porsche. Hein.
0: C'est exactement ça, on sait aussi qu'on est à bord d'une Porsche, exactement.
8: Ouais. On a vraiment tous les
0: codes. J'adore moi, c'est regarde, mon écran digital devant là.
8: Incurvé, ça c'est rare dans une voiture, c'est vrai, c'est très,
0: c'est
8: très beau.
0: Magnifique.
8: C'est superbe. Bon, les autres écrans, bon, c'est plus classique. Hein.
0: Très simple, oui, ça on peut le voir ailleurs.
8: Normalement, il y a un quatrième écran pour le passager, mais c'est en option.
0: Je suis puni,
8: j'en ai pas. Voilà.
0: Bah, on est chez Porsche, c'est une option, c'est normal. Là, on l'a pas.
8: Si t'as pas 20 000 balles pour mettre des options dans une voiture,
0: t'exagères.
7: T'as pas chez Porsche. Hein.
0: Arrête.
8: Ouais, non, mais c'est vrai. Après, ça fait partie de leur politique de personnalisation, de programme de personnalisation des voitures.
0: Exactement.
8: Chacun fait sa Porsche. Et celle-ci, je dois dire qu'elle est très très chouette.

0: running.
1: Oh la vache, attends, j'ai loupé la pute-tête. C'est un truc de ouf.
2: Et t'as vu comme ça freine aussi? Parce que j'ai des freins carbone céramique.
1: Ouais,
2: j'ai quatre roues directrices. Ouais. Moi, j'ai une vraie pistarde dans les mains.
1: Ouais,
2: parce
1: vrai.
2: Que depuis tout à l'heure, t'arrêtes pas de me dire ma Tesla.
1: Oh, mais c'est vrai.
2: Moi, j'ai une vraie pistarde.
1: Elle marche. Attends, elle marche pas mal.
2: On a juste une voiture, en fait. Et jamais j'aurais cru dire ça d'une voiture électrique.
1: Ouais, moi non plus.
2: T'as pas envie de t'arrêter.
1: C'est ça. Non, voilà. C'est pas mal. Alors, attends.
2: J'ai pas freiné un peu tard, là.
1: Ouais, ça va aller. 2 tonnes 3, c'est ça?
2: Ouais, 2 tonnes 3 aussi.
1: Alors, Axel, ça donne quoi?

0: En fait, les
1: on est super secoué en
0: c'est
1: fait.
0: C'est ça, c'est tous les virages. Non.
2: Bah si, je peux, j'ai le droit, non.
0: Non. T'as vu la vitesse à laquelle les virages t'arrivent dans la...
2: Ouais.
0: Comme ça,
2: que
0: là.
2: Si on fait l'image en accéléré, en fait, on voit que je... J'arrête pas de bouger dans mon siège. C'est un truc de malade. Pourtant, on est plutôt pas mal maintenu, mais il y a une telle puissance.
0: Non, sérieux, c'est bluffant.
2: Ouais, c'est pas mal.

0: Alors, puisque tout va bien, est-ce que tu as vraiment envie de voir ce que c'est qu'une voiture électrique qui marche fort?
1: Tu peux pas faire mieux que moi, hein, je suis désolée. T'es peut-être soi-disant plus puissant, t'es peut-être soi-disant plus tout ce que tu veux, plus d'espace.
0: Ouais,
1: moi
0: j'ai les...
1: J'ai une vraie sportive, moi, dans les mains.
0: T'as une vraie sportive, moi j'ai de la puissance et j'ai un spécialiste de l'électrique.
1: Ça suffit pas, parce que toi, c'est pour les pilotes de ligne droite. Ta voiture, elle tourne pas.
0: On va voir.

0: Bon.
1: Alors, dans quel état t'es ?
0: Franchement, je suis déglingué. En fait, tu t'as pas voulu le faire, mais tu m'as...
1: J'ai pas voulu. Non, mais non, attends. T'as pas arrêté de me dire depuis le début, la mienne est plus puissante, la mienne est plus ceci, la mienne est plus cela.
0: Ouais,
1: ah bah attends, je me suis vengée,
0: ça freine
1: dire que...
0: tellement fort, je suis mais saoulé, je suis mais fatigué. Ça m'a... La dernière fois que j'ai eu ça, c'était une voiture, une caisse de rallye WRC sur une spéciale de 20 km en Corse.
1: Écoute, je crois que
0: ça s'arrive dans le même état, en 6-8 tours de circuit.
1: C'est
0: quoi.
1: Ça.
0: Je pense qu'on n'est pas préparé à ça, les
1: voilà,
0: êtres humains.
1: En fait, en tant qu'être humain, c'est exactement ça. On n'est pas prêt encore pour toutes ces émotions et tout ce que le corps humain subit dans ces voitures.
0: C'est très, très violent. D'ailleurs, s'ils mettent des appuis-têtes renforcés, c'est pas pour rien.
1: C'est vraiment décoré.
0: On se cogne vraiment la tête, la boîte crânienne contre les appuis-têtes.
1: Mais il n'y a pas que ça.
0: Il n'y a aucune voiture de série qui file ça en violence à l'axel.
1: Aucune. Et en plus, tu as l'impression que jamais ça s'arrête. Les jets que tu vas prendre dans les triples, là, quand tu accélères, la tête tourne.
0: Par exemple, ça, là, tu vois. Tu vois, je vais me venger, hein, revenge, tout de suite, parce que toi, tu m'en as mis mais plein la tête, quoi.
1: Le temps, fallait pas me chercher, hein.
0: Non, mais attends. On prend combien 160.
1: Non, tu as raté le virage. Non,
0: ouais, je fais les virages vers l'échappatoire, j'ai pu le faire, ça c'est pratique.
1: Je viens de ressentir ce que t'as dû ressentir non-stop.
0: Oui.
1: C'est-à-dire que dès qu'il y a le freinage,
0: voilà,
1: l'accélération...
0: Voilà, je vais un peu mieux. Regarde ça.
1: Non, mais
0: regarde.
1: C'est frein, accel, ouais. J'ai mes tripes, elles ont fait marche avant, marche arrière.
0: Ouais, je vais un peu plus tôt parce que ça glisse quand même sur la piste, faut faire très gaffe. On a 2,3 tonnes, faut quand même s'en occuper un peu et... Ouais, les lois de la physique font que tu peux pas repousser trop loin non plus.

0: Ben, est-ce que ça part non, ça veut pas
1: passer. T'as vu les quatre roues, ouais, ouais, c'est
0: chiant. Ouais. Ouais, c'est un peu chiant. Enfin, c'est chiant. Disons que c'est.
1: C'est moins c'est fun. Pas drôle, que... c'est ouais, moins c'est... fun que la Taycan S. Turbo S, merci. Ouais. C'est moins fun que ma Porsche.
0: D'accord.
1: Tu peux le dire à un moment donné, est-ce que tu peux admettre les choses, s'il te plaît?
0: Ouais, mais elle marche quand même. Et franchement, pour une Américaine.
1: Tu l'as pas dit.
0: Pour une Américaine qui est censée tracer en ligne droite uniquement, admet Jessica Popina que ma Tesla, elle se débrouille quand même, non?
1: Oui, mais par contre, elle freine vraiment pas un signe à la mienne.
0: Ouais, là, j'ai pris les pitots, donc là, on va pas aller tout droit, c'est bien. C'est tout bien.
1: Mais si on résume, ouais. Je tourne mieux que toi, je freine mieux que toi.
0: Elle a les roues arrière directrices, la tienne, elle a des freins céramiques carbone.
1: Mais je tourne mieux que toi, je freine mieux que toi, ouais, et alors, je vais plus vite que toi sur le circuit, c'est tout. Hein.
0: Je suis pas sûr, parce que sur les axels, je pense que.
1: Il n'y a que en ligne droite. Vraiment ligne droite.
0: Ouais.
1: Mais d'ailleurs, regarde. T'avais pas un mode cheetah là?
0: Cheetah hein? Ouais, attends, mais tu vois. Ouais, je vais te montrer ça, parce qu'on a vu ta Porsche, d'accord, en préambule d'émission, mais maintenant. Je vais te montrer le cheetah mode. Hein?
1: J'en peux déjà
0: plus. On va se mettre en place. Allez, on va se mettre en place. Ouais, est-ce que t'es prête, Jess, pour le cheetah mode?
1: Ça fait longtemps que tu m'en parles. J'ai
0: je kiffe ce système. C'est le launch control de chez Tesla. Et en fait, la voiture va se baisser de l'avant comme un guépard. Parce que je suis un guépard.
1: C'est vrai, on le voit, regarde là.
0: Ouais, c'est ouf. Ouais, ça fait chier. Allez, t'es prête?
1: Ouais.
0: Allez, go! Wouh! Oh la vache! Waouh! Oh, c'était bien, non? Oh, c'était cool.
1: Bon. Ouais, j'avoue, ça marche.
0: Maintenant qu'on a bien fumé nos deux batteries, ta Porsche et moi, ma Tesla, si on allait débriefer les brancher d'abord, qu'est-ce que t'en penses?
1: Parce que là... Il est temps qu'on arrête parce que même moi, là, j'en peux plus.
0: C'est un peu violent. Hein.
1: C'est vraiment violent.
0: Ah ouais, je.
1: C'est de l'entraînement.
0: T'as des anti-vomitifs quelque part, là, avec toi?
1: J'ai un sac, là. C'est quoi?
0: C'est horrible.
1: Je te jure, c'est vrai. Regarde.
0: C'est hallucinant.
1: Je l'avais emmené.
0: Ah, c'est bien, elle est prévoyante, voilà.
1: Bonjour.
0: Jess est prévoyante, t'es trop forte.

0: Bon, Nico, finalement, c'est pas du tout la même philosophie, ces voitures.
1: Elles ont rien à voir. La tienne, c'est une vraie pistarde. Tu m'as vraiment secoué avec sur circuit. C'est fait pour, quoi.
0: Fallait pas te chercher.
1: Mais en freinage, ça fait mal tellement c'est violent. Ça m'a rendu malade, presque. Alors, celle-là, elle est un peu plus docile, entre guillemets. Elle est pas faite pour ça.
0: C'est une familiale.
1: C'est une familiale, il y a de la place.
0: Tout. Elle est là, la différence.
1: C'est très différent. Ouais. Alors, il y a une grosse différence de prix aussi, quand même.
0: Carrément. C'est-à-dire que moi, avec toutes les options, j'ai une Porsche, OK.
1: Ouais.
0: Avec toutes les options, je peux avoir deux Tesla.
1: C'est vrai, mais en même temps, ça reste une Porsche, c'est une finition Porsche, c'est vraiment très très chouette, c'est bourré de technologie.
0: Donc 107 000, 200 000, faut le dire
1: quand même.
0: Ouais,
1: faut le dire, ouais. C'est assez violent comme différence, mais, mais bon, entre une Porsche qui est faite pour la piste et puis une voiture normale, entre guillemets,
0: il y a un monde. Exactement. Bon, Nico, on te retrouve un petit peu plus tard dans l'émission, je crois aussi.
1: Bah oui, l'avantage du circuit ouest parisien, c'est qu'on peut recharger tous les types de voitures électriques en fait.
0: Donc tu viens avec une voiture électrique?
1: Ouais, c'est un peu ça, mais c'est une petite surprise.
0: D'accord, on n'en dit pas plus.
2: Avant de découvrir la voiture du futur dénichée par Nicolas Hédet, Jessica Popina nous emmène dans la région toulousaine à la rencontre d'un tout nouveau constructeur automobile pour lequel avenir rime avec plaisir.
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0: 6 titres au trophée Andros, également le constructeur, la fameuse Midget. Mais aujourd'hui, on va vous présenter Jean-Philippe Dérault, le créateur automobile. Tu as donc créé ça. Faut que tu nous en parles.
1: Ben oui, ça a été une idée un peu folle il y a 3 ans. Je voulais faire une voiture un peu originale, électrique, pour me promener. Et on a fait ça assez rapidement.
0: Donc du coup, tu as créé un nouveau concept, une nouvelle façon de voir l'automobile, une nouvelle façon de rouler presque, on est d'accord, parce que ça reste un design des années 30. Donc là, c'est la première version, et avec la technologie du futur, électrique.
1: Voilà, exactement. C'est-à-dire que je voulais quelque chose où on a vraiment de la liberté et où on puisse conduire une voiture sans assistance d'ordinateur. C'est-à-dire pas d'ABS, pas d'antipatinage.
0: Zéro électronique, voilà. Rien du tout.
1: Voilà, pas de direction assistée, rien. Je veux quelque chose de totalement naturel, mais avec la liberté d'une voiture des années 30. C'est-à-dire pas de toit, on est pratiquement à l'extérieur de l'auto quand on conduit, pas de bruit, de la musique, et avec un design aussi un peu particulier.
0: Donc, on a dit que tu étais un créateur d'automobile. Tu as donc créé une nouvelle façon de rouler, on est d'accord ? Première génération, et là, on arrive à la suivante.
1: Alors ça, c'est le modèle 2018, qui a bien sûr évolué avec une homologation, déjà, en quadricycle lourd.
0: D'accord, donc c'est à partir de celle-ci que ça a été homologué.
1: Voilà, à partir de là, on avait une carte grise, une plaque, on pouvait rouler sur la route avec. Donc c'était, bien sûr, exceptionnel de pouvoir imaginer une voiture et rouler en tant que constructeur. On est très peu en France à être constructeur automobile.
0: Oui, on parlait tout à l'heure donc, d'art automobile. En quoi c'est une création ? C'est parce que ce sont des modèles uniques ?
1: Alors, on considère ça plutôt comme des œuvres d'art, entre guillemets, dans le sens où on fait une collection tous les ans. Elles sont différentes.
0: D'accord.
1: Elles sont limitées. Donc, on a en 2018, on a limité à 30 véhicules. On en a fait une cinquantaine en 2019 et 100 en 2020.
0: Okay.
1: On va rester sur une centaine de véhicules qui sont tous différents. Par la couleur, par certaines...
0: Par la finition, les matériaux,
1: etc. D'accord. Donc on considère ça plutôt, en tout cas moi, plutôt comme des œuvres d'art qui vont rouler, plutôt qu'un véhicule traditionnel.
0: D'accord. Donc du coup, l'œuvre d'art de cette année, on va dire, donc c'est celle qui va défiler, c'est le modèle qui est là-bas.
1: Voilà, alors ça c'est totalement revu en termes de design, avec des dimensions, des volumes différents.
0: Effectivement, elle est beaucoup plus imposante que les autres.
1: Voilà. On a vraiment beaucoup plus de place dedans, on a une calandre en bois, on a des freins qui sont différents. Je parle sur la partie technique, mais même en termes de look, ça a été totalement différent.
0: Voilà. D'accord.
1: Aluminium, donc, acier, plastique, bois, il y a beaucoup de
0: matériaux. Voilà, des matériaux très nobles, différents de ce qu'on peut voir habituellement sur les voitures de série. Mmh. Une calandre en bois, ça reste complètement improbable. Enfin, moi, j'aurais pas imaginé mettre une calandre en bois. L'idée est magnifique. Et c'est là qu'on se rapproche effectivement du concept de l'art, donc une nouvelle façon de rouler. Et tu fabriques tout ici.
1: Effectivement. Alors ici, on fait déjà les prototypes, les nouveaux véhicules. On définit les lignes, on fait pas mal d'études autour de tout ça.

0: tu viens de dire.
1: C'est donc complètement artisanal, tout est fait à la main ici.
2: Effectivement, on fabrique tout sur place. Déjà les prototypes, et puis après, on a quand même quelques sous-traitants qui donnent un coup de main dans la région. Donc oui. Tout est fait pratiquement autour de chez nous. Le cuir.
1: C'est un châssis en aluminium. Non, en acier.
2: Châssis en acier.
1: Ouais. Et carrosserie en aluminium.
2: Voilà.
1: C'est pour une question de poids. Pourquoi tu as choisi ce matériau et pas un autre?
2: En fait, on a un quadricycle lourd. Notre homologation est un quadricycle lourd et qui nous oblige à être à 450 kg sans la batterie.
1: Sans la batterie, d'accord.
2: Il faut faire un peu attention. 450 kg, c'est très, très léger. Voilà, donc on a quand même des choses modernes. Après, on a un pédalier réglable. On a un siège qui est réglable. Donc de 1,30 m, je dirais, jusqu'à 2,10 m, on peut rentrer dans une De Vinci.
1: C'est une modernité mélangée avec un style rétro. Et on a... c'est pas comme les voitures d'avant où il y avait strictement rien de moderne.
2: D'ailleurs, les gens qui voient notre voiture dans la rue sont très surpris de voir qu'elle est électrique. Ils attendent d'entendre un moteur de l'époque un peu.
1: Ah oui, parce que là, il n'y a rien.
2: Effectivement. Donc, c'est ce qui fait un peu son charme également. C'est-à-dire, lorsqu'on la conduit, qu'on la pilote, elle est très moderne en termes de tenue de route, de confort. Donc, des choses modernes, mais avec l'avantage du look de l'époque qu'on adore.
1: Et notamment, donc, ces fameuses suspensions que tu as améliorées, parce que tu as commencé donc, avec des ressorts à lame, comme les calèches.
2: Exactement.
1: Qu'est-elle de plus que les autres, ces suspensions?
2: Bien sûr, c'est moderne, donc c'est beaucoup plus confortable que des lames. C'est clair. Donc, on voulait quelque chose de moderne en termes de conduite et de confort, c'était obligatoire. On voulait absolument qu'elle soit à l'intérieur de l'auto et qu'elle soit pas à l'extérieur pour le look.
1: Pas qu'on les voit, d'accord. Oui, c'est une œuvre d'art, le look, c'est important.
2: Bien sûr.
1: Et donc, cuir, matériaux nobles, bois, aluminium. Quel type d'entretien y a à faire sur ce genre de voiture? Il n'y a pas de piston, il n'y a pas d'huile, il n'y a pas de vidange. En termes d'entretien, comment ça se passe?
2: Effectivement, pas d'embrayage, pas de boîte à vitesse, c'est pas un moteur thermique. Donc, on a juste un moteur électrique qu'on utilise à même pas 5% de ses capacités. Donc, c'est un moteur qui a une durée de vie exceptionnelle, incroyable.
1: D'accord.
2: On a une batterie qui est la source d'énergie du véhicule qui est fabriqué en France.
1: D'accord, elle est sous la voiture pour le centre de gravité?
2: Exactement,
1: d'accord.
2: On a un centre de gravité excessivement bas. Donc ça demandait beaucoup de travail de notre équipe et aussi des personnes qui ont fait la batterie, car on a des cellules qui sont très plates.
1: D'accord.
2: Qui nous permet d'avoir beaucoup de place derrière pour du rangement, beaucoup de place devant.
1: Il y a un coffre en plus.
2: Il y a un coffre.
1: C'est beau ça.
2: Voilà.
1: L'autonomie.
2: Alors, l'autonomie réelle.
1: Réelle.
2: C'est important de le dire. Qui est de 200 km.
1: D'accord.
2: À deux dans la voiture, dans une conduite normale.
1: Ça reste une voiture plaisir, faite juste pour rouler à la campagne et se faire plaisir.
2: Exactement.
1: En fait, c'est ça. Moi, j'ai envie d'essayer maintenant. Alors, bon, là, celle-là, elle n'est pas finie, mais est-ce que j'ai le droit d'essayer?
2: Alors, je ne sais pas, on va voir. Non, bien sûr, on va essayer de suite. Je sais que tu es venue un peu pour ça aussi.
1: Bah oui, carrément. Je ne suis pas venue là pour compter les boulons.

0: suis désolée, je rigole. Pourquoi je rigole? Cette voiture, elle donne le sourire, en fait. C'est vraiment une philosophie à part, une autre manière de rouler. Oui, bon, ok, le thermique, c'est génial, etc. Mais ça aussi, en fait, c'est vraiment quelque chose à découvrir. Il faut l'essayer pour le comprendre. Ça procure une sensation là, de rouler sans bruit dans une voiture au tel look. Je peux pas être coude à la fenêtre, je suis comme ça, quoi. La route m'appartient et d'une autre manière, en fait. C'est ça qui est génial. Donc là, on est dans la catégorie quadricycle lourd. Ça veut dire que j'ai pas le droit d'aller sur l'autoroute. Mais en fait, bah, je m'en moque. J'ai même pas envie d'y aller. J'ai envie de rester sur ces petites routes de campagne. Jean-Philippe, c'est un pilote, alors il a pensé à nous. Il a mis plusieurs modes. Le mode normal. Et il nous a mis le mode sport. C'est hyper confortable. La direction, elle est incisive, précise. En plus, ce qui est super sympa, c'est que je vois mes roues avant, là, je les vois vivre, je sais exactement où je les place. On est au volant, là, d'une œuvre d'art. Exactement, on est dans le modèle Adèle. Donc, produit à 20 exemplaires seulement, à partir de 125 000 euros. Donc, autant vous dire que moi, bah, je vais pas trop jouer et je vais pas trop aller titiller ses limites. Et la finition intérieure est vraiment géniale. C'est du vrai cuir. Cet intérieur là en alu bouchonné, c'est super beau. Vraiment rétro jusqu'au bout. Un autre univers. C'est vraiment que du bonheur d'avoir découvert cet engin. Une sacrée belle surprise, vraiment. Bon, après mon essai, Jean-Philippe, j'ai vraiment compris la philosophie de la De Vinci. Et alors, comme toute œuvre d'art, ça se livre un peu comme un bijou dans un écrin, c'est ça?
1: Effectivement, pas pour tous les modèles, mais en tout cas pour Eugénie et la Marianne.
0: Donc, qui sont les modèles les plus exclusifs, c'est ça?
1: Exactement.
0: Ok.
1: On a souhaité faire une boîte comme ça, comme une boîte à jouer, effectivement, comme un écrin d'un bijou. Et tu peux mettre ça dans ton jardin, ça protège le véhicule, et puis elle est automatisée. Donc, bon, c'est tactile, tu peux l'ouvrir avec un code, etc. Et même la voiture est robotisée, elle sort toute seule et remonte toute seule.
0: C'est juste magique. Merci beaucoup Jean-Philippe pour cette expérience.
1: Merci à toi.
0: Quant à nous, on va continuer avec Nico Hédet, que l'on retrouve sur le circuit de l'Ouest parisien, avec une autre philosophie, des voitures du futur, le rétrofit.
2: Quel kiff! Alors le petit problème aujourd'hui, c'est que sur la piste du circuit de l'Ouest parisien, il vient de pleuvoir. C'est bien gras et il faut faire assez gaffe. Il se trouve que je suis à bord de la nouvelle génération de Porsche 911 CA sportive, la plus emblématique de l'histoire de l'automobile. C'est le modèle 992, la toute dernière. On a quand même un petit flat 6 avec deux turbos qui font 385 chevaux. Oh, c'est trop bon. Ça part de l'arrière direct, c'est un vrai bonheur. Alors le problème aujourd'hui chez Porsche, c'est qu'on a tendance à rajouter des turbos sur les 911 pour faire baisser le niveau de CO2. Parce qu'il faut savoir qu'au niveau écologie, en Europe, on commence à avoir des normes de plus en plus drastiques. Et du coup, bah, on essaie de réduire au maximum ces émissions de CO2. Alors imagine.

0: D'accord, c'est le cas de cette Porsche 914.
1: C'est le cas de cette Porsche 914 que j'avais en Californie, que j'ai faite il y a 5 ans, et qui est électrique, avec tout l'avantage de l'électrique, sans les inconvénients du thermique.
0: Alors l'idée, ça se fait aux États-Unis, ça se fait dans plusieurs pays apparemment, mais la France... Comment c'est possible? Parce que la France, pour homologuer les voitures, ce type de voiture, on a le droit de le faire, ça?
1: Alors, on a le droit de le faire depuis pas très longtemps, parce qu'en fait, on a œuvré en tant que nous, Rétrofutur, avec d'autres acteurs, et on a créé la filière du rétrofit français pour faire changer la réglementation et qui date du 3 avril.
0: Ah oui, d'accord, donc c'est tout récent. Maintenant, on peut en France se faire faire une voiture thermique en électrique, quoi. C'est vraiment...
1: Scooter, deux roues, n'importe quelle deux roues, n'importe quelle voiture qui a plus de 5 ans, vous pouvez le faire en électrique.
0: Et du coup, Rétrofutur, vous faites que des Porsche
1: ou... Alors, chez Rétrofutur, on fait les voitures anciennes, les voitures de cœur, donc ça va de la Fiat 500 à la Range Rover, en passant par les combi Volkswagen, les Porsche Plaisir, celles des années 60-70, les petites prestations, parce qu'en fait, on respecte l'intégrité du véhicule en termes de poids, en termes de
0: vous êtes contraint
1: par la réglementation, en fait, à respecter le véhicule d'origine.
0: D'accord.
1: Mais on les homologue avec le high-tech et surtout avec les hautes normes de sécurité de batterie et de moteur.
0: Pas que ça brûle, parce qu'on sait qu'il est arrivé
1: quelques fois.
0: Sur des Tesla il y a quelques années, enfin bref. Alors là, on est une Porsche 914, j'imagine que c'est lié au moteur d'origine, c'était un petit moteur à l'époque. Donc là, c'est un petit moteur électrique.
1: Cette 914, qui était 1,7 litre, c'est 95 chevaux, donc c'est pas grand-chose. On a mis un moteur 70 kW. Donc c'est exactement la même chose, sauf que vous avez le couple immédiat, donc vous avez le kick qui est incroyable.
0: Ouais, ça va être sympa,
1: Et en ville ou même à la campagne, pour aller de toute façon à 80 ou à 130 sur l'autoroute, c'est extraordinaire.
0: Alors là, effectivement, on est sur une voiture plaisir, mais derrière toi, c'est du gros, gros plaisir. 911 Turbo Look des années 80, mais moi, j'adore.
1: Énorme plaisir, parce qu'en plus, on a mis dedans un moteur Tesla. Parce que chez Rétrofutur, on fait des voitures du plaisir du quotidien, des petites voitures, des petites prestations. Mais là, les clients nous ont demandé d'aller un peu plus loin, de faire de la performance. Et on a décidé avec notre partenaire Emmanuel Paulin de Road Sport Electric Cars de faire des voitures performantes. Et on a fait ce prototype avec un moteur Tesla.
0: Comment on peut enlever un moteur thermique du 911 des années 80 qui fait un son magnifique et recréer en plus, parce que bon, je crois que tu es dans le milieu Porsche, mais recréer l'effet sac à dos que tu connais bien avec l'accélération, l'avant qui nous voit, enfin le pilotage d'une 911 originelle, c'est compliqué, non?
2: C'est compliqué, mais on a réussi, je crois. À partir de ce moteur Tesla qui intègre une transmission, on a donc retiré la boîte de vitesse, réparti les batteries pour avoir exactement l'équilibre qu'on avait à l'origine.
0: D'accord.
2: Et on a maintenant un objet qui fait très très vite oublier le bruit du flat 6.
0: Ouais.
2: Et pourtant, je suis vraiment un amoureux du bruit du flat 6.
0: Ouais, j'imagine. Mais par contre, combien de chevaux on peut avoir là-dedans?
2: Ce moteur Tesla fait environ 265 chevaux.
0: C'est balèze,
2: Et surtout 330 Nm de couple.
0: Dès le démarrage.
2: Et jusqu'à environ 160 km/h.
0: Waouh. J'ai vraiment envie d'essayer ça. Enfin, je te le dis tout de suite, on est sur circuit là, on est dans une zone sécurisée, on est tranquille. Je vais pas la faire fumer, c'est un proto évidemment, je vais faire attention. Mais j'ai hâte de voir ça quand même.
2: Avec grand plaisir. Ouais.
3: C'est une exclusivité V6. Cette 911 Turbo Look est un prototype. Elle est en développement, bref, elle n'a pas de prix. Alors, va falloir rester concentré.
0: Oh là là. Mais c'est dingue! Un moteur Tesla dans une Porsche 911 des années 80. Imaginez ce que ça peut faire. Alors, c'est sûr que les puristes peuvent se dire « Ouais, ça fait pas le bruit du 911 », mais bon, je dois dire qu'il y a vraiment des sensations. Ça pousse de l'arrière, ça fait un bruit de fusée. C'est complètement dingue. Enfin, moi, je trouve ça plutôt pas mal. Wouh! On sent que l'avant a tendance à se lever un peu. On a ce côté louvoiement qu'on avait sur les Porsche 911 de l'époque. C'est ça qui est dingue. Alors qu'elle est 100% électrique et que, justement, là, on parle vraiment sportif du futur parce que finalement, est-ce que c'est pas ça qui nous attend d'ici quelques années? On sait déjà que McLaren va arrêter ses moteurs thermiques en 2030. Donc, finalement, voilà, on y est, quoi. On y est. Oh là là. Ah ouais, non, mais ça pousse vraiment, vraiment, hein. Oh, tout de bijoux. C'est un truc de malade. Waouh. Ah, je suis à pleine charge, je peux vous dire que ça s'arrête pas de monter. On a 330 Nm de couple, hein. Alors le couple, c'est vraiment ce qui est transmis, la force qui est transmise aux roues. Dès le démarrage, je peux vous dire qu'on l'a tout de suite, comme toutes les voitures électriques. Et c'est assez bluffant, en fait. 65 chevaux en électrique dans une 911 des années 80, je peux vous dire que ça rigole pas. Ça rigole pas du tout.

0: C'est juste dément. Je commence à avoir chaud. J'ai chaud. Alors dans V6 Custom, la tradition, c'est de mettre la voiture customisée face à une voiture de série. Et ben, c'est le moment du battle en fait, tout simplement. J'aimerais bien savoir ce que ma Porsche 992 actuelle vaut par rapport à celle-ci. C'est parti pour le battle. Bon Emmanuel, t'as vu les jantes là? Elles t'as vu l'effort qu'on a fait dans V6 pour ressembler au... Eh, franchement, c'est la classe, non?
1: Elles sont super belles.
0: Eh, franchement, ça fonctionne bien, ouais. Même sur cette couleur-là, c'est pas mal.
1: Elles sont très belles.
0: Alors, juste un truc, là, quand même. Écoute-moi bien, hein, ça, tu vois. OK?
1: J'entends rien.
0: Ah, si, ça, c'est un flat 6. Ça, c'est un son de flat 6.
1: Ah, bah, c'est sûr, hein. Au bruit, tu me bats, ça, c'est sûr.
0: Ouais. On va voir ce que ça donne à l'axel, hein.
1: OK.
0: Bon, je mets pas de launch control parce que... Il n'y a pas d'aide électronique, t'as une voiture ancienne. Voilà, je joue le jeu, ok? Perfect. Comme ça, on est sûr. Okay.
2: 3, 2, 1, go!
0: Allez! Wouhouhou! Évidemment, on peut dire que l'électrique, c'est le futur de l'automobile, oui. Mais pour le moment, les moteurs thermiques, moi, ça me va déjà super très bien. Hein? Puis en plus, il y a le son qui va bien avec. Alors OK, ça pollue, oui, ça pollue, mais moins qu'avant. Non mais... Non mais pour une fois que je gagne, ça fait plaisir en fait. Je me fais tout le temps éclater dans mes 6. Donc là, pour une fois, bah voilà, ça se passe en ma faveur. Gardons tout de même en tête qu'il s'agit ici d'un proto. La version de série devrait logiquement être beaucoup plus dure à battre. Côté tarif, la 914 que vous venez de voir coûte 40 000 euros. Et franchement, pouvoir rouler dans Paris avec une petite légende de l'automobile sans polluer pour le prix d'une BMW i3, moi, j'ai déjà fait mon choix.
3: Voilà, c'est déjà la fin de ce V6 spécial voiture du futur. Et je n'aurais jamais cru dire ça un jour, mais le plaisir au volant a un véritable avenir. Alors certes, il sera différent. Mais entre la violence du Porsche Taycan, la performance de la Model S, ou bien même l'efficacité du Honda NSX, on ne sera surtout pas en manque de sensations fortes, ni même de nostalgie, regardez, avec le rétrofit. Et puis un nouveau regard sur l'automobile, comme avec De Vinci. Mais n'ayez surtout pas peur, hein. À V6, on aime toujours les pistons et les soupapes, pour preuve. Je vous donne rendez-vous le mois prochain pour un nouveau numéro de V6. Et lui, il sera beaucoup plus bruyant.

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2: Sur Didier Deschamps, en fait, la bascule, Greg, elle intervient quand il annonce qu'il part. Moi, j'ai pu le ressentir à chaque fois qu'on a fait des conférences de presse ou même des entretiens individuels. Il est beaucoup plus libéré dans sa manière de dire les choses, parfois de faire des références à un passé moins reluisant. Par exemple, lorsqu'on a beaucoup parlé de l'attaque de l'équipe de France après le match face à la Suède où ils avaient régalé tout le monde, il me parle du fait que les trois stars, superstars offensifs s'entendent très bien. Il dit, bon, bah, c'est bien parce qu'ils s'entendent dans la vie. Ça n'a pas toujours été le cas. Petite référence au passé, à ce qui avait pu intervenir. Donc il est libéré, il se sent bien.
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0: Salut à tous, très heureux de vous retrouver pour une nouvelle course de caisse à savon, Johan, et nous sommes à Lima, où ça? Au Pérou.
1: Au Pérou, bien sûr.
0: Au Pérou, évidemment.
1: Et on va se régaler encore, franchement, on vit des aventures, on voyage à travers le monde, Bogota, l'Afrique du Sud, l'Asie, l'Amérique, c'est un bonheur.
0: Et je la sens bien cette piste, je sens qu'elle va être compliquée, tortueuse, qu'on va avoir tout ce qu'on aime, c'est-à-dire des frissons et des gamelles.
1: Et de la rigolade évidemment, de la gaudriole, de la fantaisie et aussi des candidats très courageux,
0: et très
1: volontaires.
0: Regardez, regardez-moi ces beaux costumes. On est sur... Bah oui, c'est la musique péruvienne, la flûte de Pan, qui n'est pas jouée par Peter, hein, mais par tout le monde.
1: Regardez cet océan à côté, magnifique, on est au bord de la mer. On est au bord du paradis, surtout, c'est du bonheur. Et ça commence très très bien, Florian, regardez le travail de costume, le travail de déguisement.
0: C'est très beau.
1: Des heures et des nuits blanches. Et
0: moi, je veux découvrir la caisse derrière, regardez.
1: Ah, c'est une sorte de carnaval.
0: Elle a l'air colorée avec des gros yeux globuleux, c'est une créature arc-en-ciel.
1: Et on connaissait Bernard Lama, mais là, c'est à Lima. On est à Lima. Ah, ciel bas encore, comme à Bogota, c'est un truc de fou, ça.
0: Alors, les notes, les juges qui vont aujourd'hui accorder la notation artistique qui est prise en compte, évidemment, pour le résultat final, en plus du temps et du chrono, sur cette piste qu'on va découvrir dans un petit instant avec le candidat numéro uno. C'est marqué.
1: Oh, on sent qu'on va se régaler, c'est sûr et certain, sur la chaîne d'équipe, ça va être magnifique.
0: La plage est bas, hein, donc il y a quand même un gros dénivelé. Hein.
1: Ah oui. Ah, vous avez l'œil, vous voyez tout.
0: Ah, je regarde, j'observe, attention.
1: Plein de couleurs, le numéro 1, ça va donner le ton. Allez, évidemment, à cette cérémonie.
0: La poussée. Allez, un départ monstrueux peut-être. Et voilà, regardez, il y a de la pente, ça part vite.
1: Oui, regardez tous ces photographes là. Incroyable, ou ces gens qui s'improvisent en photographe.
0: Alors, on a les marches. Oh là là, ça va faire du mal à certaines roues.
1: Cette piste va être exceptionnelle, je le sens, Florian.
0: Alors attention, ensuite, qu'est-ce qu'on va avoir comme obstacle?
1: Regardez comment c'est tout mince. C'est très étroit le passage. Pour l'instant, c'est vraiment casse-gueule.
0: Le petit rayon, voilà.
1: D'autres iront bien plus vite, évidemment, mais là on prend un petit peu possession du territoire.
0: On découvre
1: un petit peu, c'est le warm-up.
0: On va avoir un virage, à mon avis. Voilà.
1: Oh, il va être dur celui-là, il va faire des ravages.
0: Virage incurvé. Il faudra maîtriser.
1: Et là on voit qu'il a actionné un petit peu le frein. On ne prend pas trop de risques pour commencer cette aventure. Sinon, c'est direction l'hôpital, direction un arrêt maladie.
0: Encore
1: perte de salaire.
0: Encore un petit raidillon.
1: Ah, ces pailles, je sens qu'elles vont être partout à la fin. Et ça va aller dans le foin, ça va aller dans ses bottes, elles vont faire des dégâts.
0: Et là, on va avoir encore un obstacle.
1: Voilà. On perd une partie du matériel.
0: Et un petit saut.
1: Est-ce que c'est amphibie, hein? Est-ce que c'est amphibie, ces carlingues, ces voitures, ces équipages?
0: Encore un tremplin.
1: Oh là là,
0: il y a pas mal de... Et celui-là, il est gros. Regarde,
1: oh,
0: celui-là.
1: Florian.
0: Celui-là, il va faire mal.
1: Pour les roues, si arrivent jusque-là, ce serait miraculeux. Et en plus, les roues, là, il y a au moins, allez, quasiment 70 cm.
0: Allez, 1,28, il est très long, ce circuit, il reste 400 mètres. Et on va dérouler normalement jusque...
1: Très
0: panneau
1: peu
0: d'arrivée.
1: Très peu d'espace.
0: C'est une piste étroite.
1: Ah oui, là, il y a. Parce que dès que tu fais une faute de quart, une petite roue qui dévie un petit peu, et ça sera évidemment, peut-être pas à l'abandon, mais ça sera la dégringolade au classement.
0: Allez, on va pousser jusqu'à la fin. Sous les 2 minutes quand même. Allez, ah, c'est dur, et on peut plus. Tire la langue, le dragon. Et
1: j'aime
0: le dragon,
1: quand on
0: les pilotes également.
1: C'est quand on découvre un nouveau circuit.
0: Ah oui,
1: on a fait le tour du monde.
0: Mais c'est comme découvrir, c'est comme un premier date, c'est comme un premier rendez-vous. Voilà,
1: on ne voit que les qualités, on renifle,
0: on discute, essaie de savoir si on est compatible.
1: Ouais, qu'est-ce que tu penses de Macron?
0: Mais non, ça c'est pas la première question à poser, je pense, dans le rendez-vous.
1: Vous, c'est quoi, Florian? La première question, vous auriez un date demain. Quelle première question vous poseriez à la demoiselle ou à la femme? Très intéressant comme débat. On peut en parler pendant la course si vous voulez. On va voir. Mais c'est très intéressant. Au bar, quoi, au bistrot, le premier rendez-vous.
0: Est-ce qu'on partage l'addition? Qui commence mal? Histoire de savoir si je prends un deuxième verre.
1: Très important le cinéma aussi, bien sûr. Très important le cinéma.
0: On serait pas sur des Pirates des Caraïbes, un peu une ambiance pirate là.
1: Regarde ces deux yeux globulés.
0: Oui.
1: Ah, c'est génial.
2: J'y crois, ils ont envie. Regardez, il y a le corsaire.
0: On se croirait
2: à Saint-Malo sur Couf.
0: Avec son
2: Jean-Bart à Dunkerque.
0: Son œil de pirate, on y met son casque quand même, sait-on jamais. La sécurité.
2: Les pirates, j'aurais voulu être un pirate. J'aurais voulu avoir ça, cet œil-là. J'aurais voulu être Gattuso. J'aurais voulu surfer sur les mers, chasser les Espagnols, les Portugais, aller à la bataille, aller conquérir l'Europe. J'aurais été un flibustier.
0: La chasse au trésor.
2: J'aurais été le roi.
0: L'île au trésor.
2: Oh là là là là,
0: Robinson. Les notes sont bonnes.
2: Allez, on avance. On démarre tranquillement cette session, évidemment, de caisse à savon. On bat tout le temps. Est-ce qu'on est là au courant ? C'est une folie, et lui, on vous l'avait dit.
0: Ils sont pas pressés à Lima. Hein.
2: Mais dites-moi, par exemple, le handball est quand même pratiqué par beaucoup moins de pays que les caisses à savon. Là, il faut le dire, quand même, il faut être honnête. Mais c'est très bien, le handball, c'est magnifique.
0: C'est universel.
2: Non, mais c'est quand même pratiqué.
0: On les veut au JO.
2: On adore le handball, vraiment.
0: Allez, c'est parti, Johan.
2: Oh, ça gaze beaucoup, là. Attention, oh, j'ai peur.
0: Fumée orange, attention. Les marches.
2: Oh,
0: ça brinque balle, ça passe.
2: Oh là là.
0: On va ensuite avoir le petit rayon.
2: C'est compliqué.
0: Ça
2: attention.
0: Va, c'est bien.
2: Avec, il faut pas que le pôle échappement mette le feu à ses bottes de paille. Ça avance. Et voilà, il danse le copilote.
0: Le on virage.
2: Y croit.
0: Le virage incurvé.
2: Oui,
0: ça passe. Ensuite, on va avoir de mémoire.
2: Mais ils sont brillants.
0: La petite piscine.
2: Regardez là, voilà, c'est compliqué. C'est très,
0: ils prennent de la vitesse, c'est bien.
2: C'est très très bien, ils sont volontaires.
0: Voilà, la
2: ouais
0: piscine. Et attention, le dernier saut, le gros saut là, le big saut.
2: Mais c'est formidable,
0: le
2: Florian.
0: Attention, ça part.
2: Ouais,
0: oh là là là là. Ils ont perdu le pirate.
2: Mais c'est extraordinaire ce qu'ils nous ont fait. Mais quelle course fantastique à nos meilleurs souvenirs de caisse à savon. 53 secondes et surtout ils ont pris
0: 54.
2: Tous les risques.
0: Et le pirate, par contre le pirate ils l'ont laissé en
2: mais
0: route.
2: On s'en fiche du pirate, le plus important c'est le navire, c'est le bateau. Et regardez-moi ça, le dernier obstacle extraordinaire, ils ont fait un bond de 2m50.
0: Incroyable, mais ce dernier obstacle là il va faire de la cage, je vous l'annonce.
2: Et là bravo, c'est tant d'heures de travail.
0: À l'abordage.
2: Et là regardez, on passe même par l'eau évidemment. Un corsaire n'a pas peur de l'eau, n'a pas peur de la flotte, n'a pas peur des risées, n'a pas peur des embruns. Regardez-moi ça, ce saut en avant. Et en plus la machine parfaitement conçue, je crois qu'il y a eu l'aide de la NASA.
0: J'ai eu peur de la bascule arrière. Hein.
2: Construit à Houston.
0: Ah, ça c'est
2: La Formule 1.
0: Et c'est le film de Pixar.
2: Ah, c'est quoi ça ?
0: Vice versa, avec les différents caractères.
2: Moi je connais que le vice, pas le versa. Mais bon.
0: Ah, bah, écoutez.
2: Allegria con astéroïde. Oh. Moi, c'est Allegria comme astéroïde, évidemment. L'allégresse dans le ciel, dans l'espace.
0: Les pilotes fous.
2: Ça, c'est génial, ça. Oh, regardez la mer, le décor, c'est ça aussi, décor merveilleux.
0: Les costumes sont beaux, en tout cas.
2: Ultimos dépasse, ça veut dire quoi, ça, Ultimos dépasse? Dernier, quoi. Allez, regardez, on bouge le popotin et on y va. Et on est heureux de vivre, évidemment. Sabato 23, samedi 23 novembre. On sait pas quelle année.
0: Alors, qui est-ce qui va piloter la caisse à savon?
2: Eh ben, j'adore cette caisse à savon, c'est une sorte de baignoire. Hein.
0: Oui.
2: Une sorte de baignoire, oui, c'est une baignoire qu'ils ont piqué chez la tante Yvonne. Incroyable, ça va aller très très vite. Bah, vraiment, déjà, on adore totalement ce circuit, on est conquis.
0: Ah, il est complet, c'est un circuit complet.
2: Et j'adore la dernière, là, quand vraiment il y a des sautes.
0: Ce gros saut là.
2: Oh, j'adore.
0: Ceux qui vont arriver
2: ce
0: vite.
2: Ce gros saut ne m'insulte pas, s'il te plaît. Je ne suis pas un gros saut.
0: Non.
2: Je suis un petit saut.
0: Un moins gros saut.
2: Je suis un petit saut. Je suis sauté, évidemment.
0: Ah, oui.
2: Il faut avoir de l'humilité. Je suis un saut, certes, mais plus gros. Vous vous rappelez de Jackie Corbier et tout, pas de pitié pour les croissants.
0: Pas de pitié pour les
2: croissants.
0: Quand
2: il y avait les seaux d'eau sur la tête quand il répondait pas une bonne question. Ça, c'était notre enfant, c'était
0: Club
2: bordel. Regardez son nez, lui. Ah, lui, c'est
0: trompe,
2: vraiment.
0: Ça défend.
2: Ah, lui, il trompe beaucoup. Je peux vous dire, lui il ment. Hein. Lui, Gepetto va pas être content. Hein.
0: Allez, ça va partir.
2: C'est quoi, c'est comment
0: très
2: ça
0: important.
2: C'est un dinosaure, lui, non?
0: Non,
2: c'est un éléphant, bien sûr. Je suis bête.
0: Eh oui, attention, une bonne poussée.
2: Allez,
0: c'est
2: allez,
0: la clé,
2: allez,
0: une bonne course.
2: Allez, une poussée de fièvre, là. J'y crois. Oui.
0: Ouais.
2: Pour l'instant, il est moins dur qu'on le pensait, cet escalier. Mais attention, là, il faut passer à travers les gouttes, à travers les
0: rayons, ça passe.
2: Les brindilles.
0: Pour l'instant, c'est pas chiderme, comme dirait l'éléphant.
2: Ah, c'est magnifique.
0: Attention, le virage incurvé.
2: Oui.
0: Allez, c'est là que ça va devenir. On prend de la vitesse. La baignoire.
2: Ah, j'adore, ça trompe. Excusez-moi, mais je ne vois que ça trompe. Attention, le maillot jaune, on continue, voilà, ça continue.
0: Et attention, le dernier saut, Johan.
2: Et des roues très très solides pour l'instant, il y a vraiment des très bons essieux. Ouais. Voilà, la roue avant gauche.
0: Je vous l'ai dit.
2: Mais c'est incroyable.
0: Ce saut va être un véritable carnage.
2: Et juste avant, j'avais dit que c'était formidable, que les roues tenaient.
0: Ah bah c'était formidable jusque-là.
2: Je suis pas un expert en fait, je suis un expert ni en football, ni en rien.
0: Mais je vous le dis, ce dernier saut, il est très très haut, il va faire des ravages au niveau
2: mais
0: des
2: Florian,
0: roues.
2: Mais Florian, je ne comprends pas, tout paraissait... Ouais, ça, en fait, tout tout paraissait, tout semblait, tout. On était dans le conditionnel, on y croyait, on était dans l'espoir, dans l'incantation. Et là, malheureusement, on est dans la lamentation. Mais ils ont tout tenté, ils ont été très très très bons. Ils ont choisi la rapidité, la vitesse d'exécution. Ils ne l'abandonnent pas. Mais là, ce dernier obstacle, en plus, il vient où déjà les équipages sont fatigués. C'est comme le Vendée Globe, évidemment, t'arrives à 100 000 de l'arrivée, t'en peux plus quoi. Le bateau n'en peut plus. Le bateau veut rentrer à la maison, il veut dormir, il veut faire la sieste, il veut se prendre une binouze. Et là, c'était terrible. Et regardez cette roue qui, avant, qui a complètement craqué.
0: Et il passe l'arrivée, Donald Trump.
1: C'est ta meilleure vanne de l'histoire de l'humanité. Daniel, non, Donald Trump.
0: Alors, qu'est-ce qu'on a là?
2: Attends,
0: c'est les
2: passe pas si vite après Donald Trump. Parce que là, franchement, je suis jaloux. Je peux tuer là. Parce que tu m'as piqué. Parce que ce jeu de mots est exceptionnel. Et on ne se rend pas compte de ton talent. C'est ça qui est fou, bordel. Tu n'as pas la vie que tu mérites. Tu n'as pas la carrière. Très belle carrière. Formidable, 40 ans à la télé, à la radio. Mais là, ce Donald Trump.
0: Parce que c'est moi, je pense que je suis décédé.
1: Donald Trump. C'est très très fort.
0: Merci.
1: Une lettre d'écart. Une voyelle en plus. Une voyelle.
0: Alors regardez, c'est du touron, c'est du nougat, ces spécialités.
2: J'adore le nougat.
0: Les pays hispaniques avec
2: évidemment
0: des abeilles qui tournent autour et du sucre.
2: Ah, ça va être la nouba avec la nougat, avec le nougat.
0: Alors attention.
2: Ah, c'est soirée surprise partie ce soir. Avec des abeilles, non?
0: Oui, c'est des abeilles, évidemment.
2: L'abeille Flandre qui est un remorqueur extraordinaire dans la Manche.
0: Allez, c'est Rush.
2: L'abeille Flandre.
0: C'est Rush Hour.
2: Qui a sauvé tant de pétroliers en difficulté.
0: C'est Rush Hour sur la chaîne L'Équipe avec les abeilles. Bonne note artistique. On ne prête qu'au Rush.
2: Et Yann Rush qui était l'un des meilleurs footballeurs anglais des années 80, évidemment à Liverpool.
0: Ah bah oui.
2: Qui a échoué à la Juventus. Mais avec Liverpool, il a été extraordinaire. Avec Kevin Keegan, Lorenzen. Vous vous rappelez de ce gardien extraordinaire, le Zimbabwéen Bruce Grobelaar.
0: Allez, ils ont fait un emprunt ruche pour financer cette pièce à savon. Et c'est parti.
2: Toi, t'es vraiment...
0: Allez, regardez,
1: ils ont perdu. Ça vole en éclat déjà.
0: Ils ont perdu déjà du nougat. Attention, le Rédillon.
2: C'est formidable, on s'amuse tellement avec ces caisses à savon. On parle de la Russie, on parle de Trump, de géopolitique. Allez, on accélère. Attention, ce virage
0: incurvé,
2: ça passe. Beaucoup de dextérité, de très très bons candidats. Ils se sont préparés, il y avait une liste d'attente. Hein. Ils se sont inscrits à 3500 et il n'y a que 52 participants. Croyez-moi, il y a une sélection. Il y a eu épreuve entretien oral. Hein. Ils ont dû passer un entretien oral. Hein.
0: Alors,
2: il y en a qui ont fait 800 bornes pour venir se taper un jury. Hein.
0: Attention,
2: il y a
0: le dernier saut.
2: Oh là là. Non, non, les roues ne peuvent pas tenir. Et ils sont tenus. Ma théorie des roues qui vient de voler en éclat, mais c'est exceptionnel.
0: Allez, attention, 52 secondes.
2: Il a la moustache
0: joyeuse.
2: Heureuse.
0: Ah, oui.
2: C'est Mannix. C'est Barry, c'est ça, c'était Mannix, hein, ce formidable
0: Magnum.
2: Magnum, pardon, je confonds Mannix et Magnum. J'ai juste deux lettres dégueu.
0: C'est pas grave.
2: Et là, on est dans l'aristocratie.
0: Le mariage, le cigare, le bouquet, la lune de miel.
2: Tu te maries à l'église ou pas?
0: Non.
2: À la mairie seulement?
0: À la mairie.
2: Ah, c'était... Regardez, bah, j'aime bien. J'aime bien la chorégraphie. Et j'aime bien surtout ce tonneau de vin ou ce tonneau de cidre. Là, on dirait Florent Malaudou. C'est le sosie de Florent Malaudou, franchement. Ou de Jérôme Commandeur.
0: Jérôme Commandeur, oui, c'est un mélange des deux.
2: T'as vu le cerveau?
0: Ah, ouais.
2: On a enfanté un cerveau tous les deux qui est
0: exact.
2: On est des siamois du cerveau.
0: Exact.
2: Nos siamois, nos cerveaux se touchent.
0: Ouais.
2: T'es flatté ou pas par ça? Nos cerveaux, je suis dans ton cerveau.
0: Je suis en train de réfléchir au fait de savoir si je suis flatté. Je te répondrai en quelques minutes.
2: Regardez ce tonneau, j'adore cet engin.
0: Du moment qu'il en fait pas un tonneau.
2: Ah, le tonneau de douche. Le pommeau de touche.
0: Alors attention.
2: Ah, j'adore ça, Sherlock Holmes.
0: Un petit peu, ouais.
2: Ah, qui sera son Watson? Qui sera son... C'était qui l'ennemi déjà de Sherlock Holmes?
0: Moriarty.
2: Ah, Moriarty. Oh là là, il était méchant lui.
0: Alors, les notes.
2: Pire que Gargamel.
0: Oh, carton plein.
1: C'est
0: 5-10.
1: Rare.
2: C'est très très très rare pour être souligné. Un jury qui est dans le partage, dans la concorde, dans la bienveillance, dans la bonne humeur, dans la gentillesse.
0: C'est pas tout le temps le cas. Hein.
2: Et dans le pourquoi pas. Oui, pourquoi pas mettre un 10? Ben, on met un 10 parce qu'on est heureux d'être né.
0: Bah, elle est belle cette caisse, regarde, un peu fluo.
2: J'adore le costume du monsieur, son casque. J'adore ses bigoudis. Oh, j'aimerais bien avoir des bigoudis. J'ai envie d'être dans le sous le basque.
0: C'est pour avoir des bigoudis, il faut avoir des cheveux.
2: Ah, c'est vrai, j'ai plus de cheveux. Bah, c'est le stress qui
0: passe. Bah oui, mais non.
2: Bah oui, mais si j'avais rencontré les caisses à savon plus tôt, j'aurais
0: pas eu des cheveux. Allez, c'est parti, ça part vite. La poussée est bonne, la poussée est bonne.
2: Allez, est-ce que là, le cidre sera bon? Allez. Oh là là, magnifique tout ça.
0: Alors, vous avez vu, on est sur un modèle 3 roues, Johan.
2: Et regardez, c'est beau, le partage, ils suivent. Ses copains sont là pour le suivre en cas de pépin, en cas de boulon qui pète, en cas d'essieu qui craque.
0: Attention, le virage incurvé.
2: Il prend pas trop de risques. Il a bien tiré la corde.
0: Bien joué. Allez, la piscine.
2: Allez Florian, on pousse, c'est beau, parfait pour l'instant, parcours pour ce jeune homme.
0: Ouais, il va faire un bon temps, mais attention, le saut de la mort pour finir.
2: Il arrive.
0: Et c'est très intéressant.
2: Attention.
0: Oui. Ça va, le gros
2: très intéressant, une très très grosse roue derrière, on dirait une roue.
0: On a jamais vu ça.
2: D'un 500 cm3, non
0: Une grosse moto,
2: c'est la première fois. Et puis deux petites roues de vélo.
0: Ça marche, 54 secondes.
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13: Le pressoir a marché, le cidre sera bon ou le vin.
14: Et on enchaîne avec Cusco et le lama.
13: Ah, j'adore le lama. Il y a un jour un reportage extraordinaire dans l'Équipe Magazine. Il y avait un journaliste qui avait réuni Bernard Lama, Serge Lama et un vrai lama. C'est un truc extra. Un journaliste de l'Équipe Magazine ou France Football, fantastique.
14: Est-ce que les trois ont craché?
13: C'était Guy Citruc, le journaliste qui avait organisé la rencontre. Et ça, c'est très très fort. Hein. C'est comme moi, un jour pour France Football, j'ai organisé la rencontre entre le gardien Rudy Rioux, l'autre gardien Rémi Rioux et moi qui faisait l'interview. Trois Rioux d'un. Voilà, on avait fait une interview formidable. Il faut oser dans la vie. Voilà, il y a un lama.
14: Eh ben, dites donc.
13: Ah, avec Je suis malade. Je suis malade.
14: Complètement
13: malade.
14: Et même lit malade, puisqu'on est au Pérou.
13: Mais t'as un talent.
14: Hop, je ressens que le truc.
13: Ah, c'est beau, Serge Lama.
14: Alors, les notes un peu moins bonnes, pourtant, moi je trouve.
13: Non, mais Serge Lama, est-ce qu'on a trop fait? A-t-on fait déjà mieux dans la musique française, franchement? C'est quand même magnifique, c'est de la variété comme on aime, c'est du romantisme. Et regardez, là, le port altier, la tête haute, ce n'est pas une girafe, c'est un lama.
14: Bon, il va essayer d'éviter le crash, même si c'est un lama.
13: Ah,
14: les petits manchons de lama, là, les petits détails. Pour l'empereur. Allez.
13: Le Dalai Lama, évidemment.
14: Le Dalai Lama, c'est parti.
13: Allez, on prend là, c'est très bien parti. C'est très très bien parti, c'est parti très vite. Allez, les petites marches.
14: Ça passe bien.
13: Ça peut être les marches pour l'échafaud.
14: Équilibre, mais
13: c'est
14: ça va.
13: Très très bien. C'est très très bien. Et là, pour l'instant, je pensais que ça allait faire beaucoup plus, que ça ferait beaucoup plus de dégâts cette piste. Et finalement, tout passe pour l'instant tranquillement. Mais attention, les pièges vont venir.
14: Alors, on va voir le virage relevé.
13: Pour l'instant, qui te fait très peu de dégâts pour l'instant.
14: Il manque un peu de vitesse, notre lama.
13: Il n'est pas assez pentu, mais c'est pas mal. C'est très bien ce que fait le numéro 6. Il s'appelle, on me dit, Bernardo. Il s'appelle Bernardo. C'est très bien, Bernardo.
14: Ouais, ça s'envoie.
13: Et là, attention, Bernardo qui est suivi par sa copine derrière.
14: La piscine qui arrive, et après, on aura le saut de la mort.
13: Attention, l'eau en général crée des dégâts au niveau de la mécanique, mais ça. Il a failli partir la tête par-dessus.
14: Et attention, le saut de la mort. Oh,
13: j'ai peur, les petites roues, j'ai peur. Il n'est pas très rapide, heureusement. Non, j'ai mal pour lui. Il avait déjà frôlé la catastrophe, l'obstacle avant.
14: Là, il l'a pas frôlé. Là.
13: Un petit défaut peut-être de roue. Les roues peut-être un tout petit peu trop petites. On a tenté un coup tactique. On a choisi peut-être un petit peu comme autour de France la roue lenticulaire.
14: J'espère qu'il y avait des genouillères parce que là, il s'est pris une.
13: Mais tu t'as vu un petit peu sur le dos partout. Oh là là, on prie pour lui. On espère que ça ira très bien pour Bernardo.
14: Il est parti brouter le bitume là.
13: Ouais, mais ce n'est surtout pas un zéro pointé, c'est un zéro pointé. Allez, parce que j'ai beaucoup d'admiration pour ce monsieur, jeune. parce que la chute fait très très très peur. Et regardez l'impressionnante comme on voit.
14: Et bah, il est
13: la plage derrière.
14: Heureusement qu'il avait un casque hein, quand même.
13: Et là, on va revoir.
14: Regardez ça. Et oui, parce qu'il va pas assez vite. Et là, ça basque.
13: Oh là, son casque. S'il a pas ce casque, il serait plus parmi les vivants.
14: Il va faire du judo parce qu'il touche bien enroulé pour chuter là.
13: J'ai eu peur, Florian. Oh, c'est bien
14: la. Ça, c'est la famille Adams.
13: Oh là, on est là.
14: Avec Morticia Adams.
13: Oh là, c'est.
14: Gomez.
13: Très bon maquillage et d'ailleurs.
14: Et oncle Fétid.
13: C'est Chloé, notre maquilleuse extraordinaire, qui est partie au Pérou pour faire tout ça, le revolver. Et il a les yeux revolver. Elle a tiré la première.
14: M'a touché, c'est faux.
13: J'adore Marc Lavoine. Mais là, avec beaucoup de foin, justement, les bottes de foin avec Lavoine, quoi.
14: Et mercredi.
13: Vous avez compris le genou ou pas?
14: Oui, tout à fait. Ouais. Tout à fait. Alors, est-ce qu'ils ont prévu une Pérou de secours?
13: Je trouve que tu as un petit peu condescendant sur mon jeu de mots.
14: Pas
13: entre
14: du
13: Lavoine
14: tout.
13: Et le foin. Non, mais je note 6 ans de collaboration, 6 ans de bonheur, 6 ans de.
14: Lavoine.
13: Il y a un petit peu intime.
14: Lavoine met la paille ici.
13: Ah.
14: Plutôt que Lavoine. Alors, les notes.
13: Petite note, le 5, la dame qui se moque, qui rigole, mais attention, on n'est pas là pour se moquer, on est là dans le partage. C'est très très bien avec sa moustache. On dirait Charlie Chaplin. Vous ne trouvez pas qu'il y a un petit faux air de Charlie Chaplin? On va voir, nouveau candidat. Nous sommes avec les caisses à savon, évidemment, vous êtes sur la chaîne L'Équipe, canal 21 de la TNT, on s'amuse. Le bonheur, oui, sur la chaîne L'Équipe, il y a évidemment des Barça Real avec Mbappé, mais il y a aussi les caisses à savon, c'est ça le bonheur de cette
14: allez,
13: chaîne.
14: Allez, c'est parti.
13: Allez, on met du mouvement, on met du dynamisme, allez. Allez, on veut que ce soit d'une bonne dynamique, une bonne dynamique. Oh, il a le visage un petit peu coincé, il a le visage un petit peu.
14: Ouais,
13: il est un petit peu constipé.
14: Un peu constipé, ouais, il va falloir qu'il se décoince un peu.
13: Il a un tout petit peu, regardez-le. Il est pas à l'aise, mais qui serait à l'aise sur une piste aussi difficile, aussi ardue, aussi hardie. Et il continue, et il avance. Ce virage, attention. Très très bon l'aérodynamisme. Cette boîte a été très très bien construite. Beaucoup de travail. Toute sa famille l'a aidé. Les beaux-parents, la belle-mère, le tonton, la tante, l'oncle, le neveu. Attention, le prochain obstacle est terrible. C'est le prochain obstacle. Regarde, il roule anticulaire. Attention. Ouais,
14: c'est passé.
13: Est-ce que ça sera sous la minute? Il a perdu un tout petit peu. Attention, sous la minute, le chronomètre. Oui, meilleur temps pour l'instant. Formidable. Adams, famille Adams.
14: Eh oui. Belle famille, une famille formidable, hein. Une famille en or peut-être.
13: Ah là là là là, formidable, si Camille Combal. J'ai participé à la famille en or récemment. Les journalistes contre les footballeurs. Il y avait Adil Rami et Franck Leboeuf dans l'autre côté. Je ne voudrais pas qu'à gagner.
14: Bah, journaliste contre footballeur, je veux pas être mauvaise langue, mais enfin, c'est partant encore handicap.
13: Oui,
14: les journalistes, bien sûr. Ah, ce saut là, quand même.
13: 7, c'est le meilleur maillot au football, évidemment.
14: Ah ben,
13: George Best, Cantona.
14: Cristiano Ronaldo, David Beckham, Kylian Mbappé. Oh, c'est quoi? On est sur de la crevette, non? C'est pas de la crevette, Camarón. Un Camarón?
13: Ah, j'adore.
14: Un Camarón, c'est une grosse crevette.
13: Ah, bah, j'adore les,
14: dans les îles.
13: Et j'adore les langoustines, les langoustes.
14: Camarón, Camarón Diaz, évidemment.
13: Camarón Diaz, ah, vous l'avez piqué.
14: Ah oui,
13: c'est
14: mais
13: pas bon.
14: J'ai senti que vous aviez sorti.
13: Vous êtes un gentleman cambrioleur.
14: Je vous ai fait une queue de poisson, enfin une queue de crevette.
13: Et moi, vous savez que les plus belles crevettes, parce que vous savez que je suis une famille de marins.
14: Oui.
13: Et les meilleures.
14: C'est les grises ou les roses?
13: C'est toutes petites.
14: Les grises alors.
13: Ouais, les grises. Voilà, et toutes petites.
14: Est-ce qu'on mange tout? Est-ce qu'on mange tout?
13: Oh, avec du pain.
14: Parce que les roses, il faut tout décoder.
13: Oh là là. Et puis des langoustines.
14: Alors que la grise, ça se.
13: Oh, mais ça, c'est. Mais on fait 3 heures là-dessus. Je vous inviterai à la maison en bord de mer. C'est extraordinaire. Mais là. On est heureux, franchement, quel bonheur ce sport. Merci à Laurent Haber, évidemment, depuis des mois, il prépare ce programme. Il est formidable, il est là en régie, c'est lui qui nous envoie toutes ces images. Pierre Portelance également, créateur en France de ce programme.
14: Alors, cette crevette. La tête en avant. Allez, c'est parti pour la crevette. Comme diraient les crevettes, on a la même maillot, mais...
13: Ah. On a la même maillot, bordel. C'est la meilleure, mais c'est vrai, les crevettes et les crustacés sans et les voilà. Maillots, c'est pas possible, bah, les fruits de mer. Non, mais, et d'ailleurs, il y a plus de fruits de mer que de il y a plus de maillots, évidemment. Oh là là, maillot négra. Et puis ce film extraordinaire il y a quelques années, hein, les crevettes pailletées, ça avait été un très très grand succès, évidemment.
14: Waterpolo.
13: J'avais vu ce film au cinéma. Incroyable. Eh oui, c'est ça, hein, natation. malheureusement, ce drame de l'homophobie. Et puis ce film qui avait fait tant fait, évidemment, avec alors, cette équipe gay de waterpolo qui avait été extraordinaire. Allez voir ces films.
14: Allez, c'est Frito Misto là, la piscine, ça passe.
13: Oh le nez. Oh, il a piqué du attention, nez. Oh la roue, non, j'y crois pas.
14: Attention,
13: oh
14: là le, là. Saut, le saut, oh le saut, le saut.
13: Oh là là. Oh là, heureusement, il va à l'heure. Est-ce qu'il passe déjà? Est-ce qu'il franchit le Rubicon? Oh le nez
14: bloqué. Manque de vitesse.
13: Le nez, il en a plein le nez.
14: Ah là là là.
13: C'est pas le nez de D'Artagnan, croyez-moi. C'est pas le nez de comment, D'Artagnan et de
14: Cyrano de Bergerac.
13: Ah non, mais là, Cyrano, la Roxane. Oh non, mais il arrive quand même. C'est fou comment il a piqué du nez. Ah, le nez, c'est, ah, ce c'est, saut, c'est est... le nez et l'acquis, hein, c'est toujours pareil. Hein. C'est un des grands quand même débats philosophiques du monde. Hein. Le nez et l'acquis, qu'est-ce qui est le plus important?
14: Mais les pneus aux tenues, ils ont pas crevettes, donc ça va jusqu'au bout.
13: Tout mouillé, hein, crevettes, vête, vête, vête.
14: Allez, l'arrivée, 1 minute 39. Qui l'eût crustacé qu'ils arriveraient au bout après ce saut qui a été un peu compliqué. Voilà, on va décortiquer la descente comme une crevette, regardez. La piscine.
13: Oh, j'en peux plus de toi, t'es extraordinaire. Là, c'est le meilleur Florian Gazan qu'on ait jamais vu.
14: Et regardez ce saut là qui fait des ravages.
13: Et regardez, pouf.
14: Et voilà, on est planté.
13: Ah, mais est-ce que aussi les ceux qui organisaient,
14: oh, regardez ça,
13: ceux qui construisaient ces caisses savaient qu'il y allait avoir ce putain de sac. C'est quoi, c'est du poulet là?
14: Yohan, c'est votre ancienne vie.
13: C'est du poulet.
14: Un bucket.
13: Oh, j'adore. Oh là là. Allez, là
14: vous
13: là.
14: Vous reconnaissez le colonel?
13: Oh, mais j'ai jamais été dans cette enseigne. Je fais tous les autres enseignes, mais le très très peu. Je crois une fois ou deux dans ma vie seulement.
14: C'est marqué dessus. Hein,
13: Ah, il y en a le droit, mais ah, le poulet. C'est mon plat préféré. Poulet frites le dimanche midi.
14: Ah, le poulet
13: frites. Ça, c'est mon truc. Je peux mourir pour un poulet frites. Je peux même mûrir pour un poulet frites.
14: Et regardez là. Les nuggets.
13: Les Denver Nuggets, non? Très très bon club de basketball.
14: Équipe de basket, évidemment. Avec Jokic.
13: Et ce film, évidemment, extraordinaire hein, dans les années 80. Je l'ai vu récemment, d'ailleurs, de Claude Chabrol. Évidemment, poulet au vinaigre.
14: Allez, on monte dans le bucket.
13: Oh, l'inspecteur Labardin, ça, c'était quelque chose. Oh là là, on s'amusait à l'époque, évidemment. C'était pas en Bretagne, c'était en Normandie, évidemment. Allez.
14: Alors, ça va partir, Johan, pour ce bucket. Ça va être Fast Food and Furious, cette descente.
13: Allez. Ah, il y a plein de morceaux là, on a faim, on a envie d'entrer dans cette caisse là. Oh, est-ce qu'ils vont en perdre beaucoup?
14: Ils vont en perdre beaucoup.
13: Je vais vous laisser là, je vais partir, je prends le premier avion. Je pars à Lima, je pars au Pérou parce que j'ai faim. J'en peux plus de mon régime là.
14: Attention le.
13: Non mais là il va perdre. Je peux dire, il y aura plus beaucoup de poulet à la fin, surtout avec le dernier obstacle qui est ravageur. Oh, ces cuisses de poulet, moi j'adore le blanc.
14: Ouais,
13: de poulet.
14: Mais ça n'avance
13: le
14: pas, Yohan, ça n'avance pas.
13: Avec de la sauce là, de la sauce.
14: Ah là, le blanc c'est bon là. Alors Yohan, regardez.
13: Oh non!
14: Aïe, aïe, aïe.
13: Mais qu'est-ce qui se passe là? Mais c'est quoi, il a trop mangé?
14: J'allais demander si c'était l'aile ou la cuisse, mais j'ai l'impression qu'on n'a aucun des deux à l'arrivée. Hein.
13: Oh là là, et on offre évidemment, mais c'est incroyable ce film magique, évidemment, lui de Funès. Mais là, c'est trop de zen et la cuisse là. Et c'est pas zen et la cuisse.
14: Allez, ça repart. On va arriver à la piscine.
13: Ah, j'ai faim,
14: ça sera de la
13: j'ai
14: poule.
13: Faim,
14: la
13: j'ai
14: poule
13: faim. Oh là là, quelle déception cet équipage. Pourtant, j'adore comment dire comment il a fait des efforts.
14: Allez,
13: en
14: attention,
13: tout cas.
14: Attention le
13: alors là,
14: mort,
13: attention
14: de vitesse, ouais,
13: avec les toutes petites roues. Regardez,
14: j'y s'allège.
13: Le poulet se désosse, se dessape. Attention, oui,
14: c'est passé. Heureusement, allez.
13: Et la roue a réussi à tenir le choc pour dépit. Et il balance tout ça à la foule, la faim aussi.
14: Ouais. Comme le poulet, il est pas né, celui qui l'empêchera d'arriver.
13: Ouais, et on n'est pas né au mois de juin.
14: Ah non.
13: Oh non. J'ai adoré cet engin. J'ai adoré cet habitacle.
14: Elle était joliment décorée.
13: Ah, cette moustache, ces lunettes. La cuisse de poulet, franchement, c'est un truc de fou. Non, mais franchement.
14: Ah, le pilon, quoi.
13: Oh là, ça te prend les tripes, le corps, le cœur, t'es heureux. Oh, encore
14: dans la nourriture. C'est le dessert maintenant. Après le poulet, le dessert. On est sur du gâteau là, non?
13: Est-ce que ça coûte cher là? Attends, je regarde les prix, 22 pesos.
14: Et de la flûte de pan, évidemment, l'Amérique du Sud. On est au Pérou.
13: Quel bonheur. Après, on a eu le repas principal, on a eu le poulet. Et maintenant, on a le dessert, on a les gâteaux, on a la tarte.
14: Et après, normalement, on aura l'addition. ou le Dijon.
13: Ah, le Dijon, oh là là.
14: Avec modération.
13: Le Jet 27, oh là là là. Le Limoncello. Ah, c'est numéro 10. C'est un meneur de jeu. Oh, on sent la crème.
14: Ouais.
13: La crème de la crème des caisses à savon, c'est maintenant. On sent la chaîne d'équipe Canal 21 de la TNT.
14: Alors,
13: vous écoutez partout en France et en Europe.
14: Ouh là là, c'est pas du gâteau de s'installer là-dedans.
13: Ouais, et puis on dirait un petit bateau, regarde là, le petit navire.
14: Et qui n'avait jamais navigué.
13: On dirait un petit bateau, on dirait un petit transat, on dirait un petit optimiste. Pourquoi je parle comme ça avec la voix?
14: Je sais pas, c'est bizarre.
13: C'est bizarre. Les caisses à fond me font changer de voix. Alors, et là, il y a des calories, je peux vous dire.
14: Le pilote, alors c'est quoi? C'est une. Ah, il y a de la crème en tout cas, il y a de la crème, il y a du gâteau.
13: Oh, on adore ça, il y a de la chantilly là. La tropézienne. Oh, le baba au rhum.
14: Ah, il y a de la calorie.
13: Le millefeuille. Moi, j'adore, c'est millefeuille mais confiture fraise. Oh là, millefeuille et tu rajoutes une petite couche de.
14: Ah, ouais, c'est plaisir.
13: Alors, j'ai mis mes pieds sur la table, est-ce que vous les voyez?
14: Je vois très bien vos pieds.
13: Attends, je vais
14: vois plus les images. Ah, je vais enlever mes pieds. Je peux commenter vos pieds.
13: Je suis très. Attendez, allez-y.
14: On est sur une paire de baskets. En velours verte magnifique.
13: Regardez comment elle est bien. Regardez,
14: avec une soquette.
13: On vous cache rien. Voilà comment. Comment.
14: Voilà, avec une soquette.
13: On est tranquille.
14: Une semelle blanche caoutchouc superbe, immaculée.
13: Hey,
14: on est sur.
13: Regardez,
14: une...
13: je fais un bond extraordinaire
14: on
13: maintenant. Et j'ai franchi l'obstacle.
14: On est sur un 42.
13: Ah, attends, je tombe, j'ai pas franchi l'obstacle.
14: On dirait un 42.
13: C'est la catastrophe pour l'équipage Ryugazan. Oh là là. Et je me reprends quand même. Et on va arriver à l'arrivée. Encore 10 mètres, 5 mètres, 8 minutes 14.
14: Quel pilote.
13: Pour Gazan Ryu.
14: Ça va partir pour l'assiette à dessert. Le chariot des desserts.
13: Le chariot de feu, film magique évidemment.
14: Dessert à volonté, ah, il a déjà perdu une myrtille.
13: Le dessert de Gobi. On est dans le Ténéré là. Oh là là.
14: Ouais.
13: Mais on
14: perd.
13: Oh,
14: eh ben,
13: privé de digestion.
14: Privé de dessert, Johan.
13: Oh non. Oh non.
14: Ben si.
13: Oh là là, vomi, il y a du vomi partout là. Alors là, c'est un des plus terribles échecs de cette épreuve pour l'instant.
14: Pour l'instant, c'est pas la crème de la crème. Hein. Et il repart dans le
13: bol. Oh
14: de...
13: non.
14: Et donc, ça doit être un baba au rhum parce qu'il est beau.
13: Ah,
14: hein.
13: C'est complètement un beau. Ah ouais, un beau beau au rhum.
14: Ah ouais. Ils ont un problème de direction. Hein.
13: Et là, c'est très peu d'éclairs au café, au chocolat.
14: Mais
13: là,
14: c'est roux, c'est pas possible.
13: Là, ils ont pris la foudre.
14: Oh là là.
13: Oh là là, encore. C'est quoi ce premier gâteau là? On dirait une quoi? Je le connais, j'en ai mangé des tonnes, mais j'arrive pas à donner un nom. En tout cas, ça n'avance pas.
14: Ils ont un problème de direction, donc ils n'arrivent pas à tourner, donc ça va être très très long. Hein.
13: Ah, c'est du.
14: Ah bah là,
13: c'est si pas du bon pain là.
14: Si vous avez envie de faire un gâteau chez vous pour ce soir, vous avez largement à avoir le temps de faire la préparation, de le mettre au four,
13: ouais.
14: Le sortir et de le démouler.
13: Ah, c'est vraiment. On est triste, on partage la peine. Ils ont travaillé, hein, on le sait, c'est Roberto là qui a le casque derrière. Il y a Roberto, il y a Luigi, il y a Jano. Des mois et des mois de travail réduit à néant.
14: Ils essaient de réparer la direction.
13: Et on essaye, mais il y a des candidats derrière. Hein, après ce programme de caisse à savon, Laurent Haber, est-ce que vous pourriez nous dire qu'est-ce qu'il y a après? Parce que il y a des gens après, il y a un autre programme,
14: oui.
13: Il y a Messon de Tarki qui nous attend.
14: Alors c'est reparti.
13: Il y a Claire Bricogne qui nous attend.
14: Allez,
13: également.
14: C'est reparti, est-ce que ça va y aller? Ils ont décoincé la direction apparemment, allez c'est parti.
13: Ouais mais c'est la cerise sur le crado là.
14: Et c'est un peu indigeste hein, comme gâteau.
13: Ouais.
14: C'est tout frais, tiens un peu.
13: On a des flatulences.
14: Attention.
13: C'est la grande bouffe ou la malbouffe, attention.
14: Ça passe. On va arriver dans
13: ils ont, moi je
14: la
13: trouve qu'ils ont
14: piscine.
13: Été admirables, ils ont pas perdu patience, ils sont restés calmes pour essayer de régler ce problème technique.
14: Et ils l'ont réglé, attention.
13: Et ils vont arriver, on va mettre 2 minutes, mais ils vont arriver, ça le plus important. Alors, dans la caisse à savon, c'est comme dans la vie, c'est d'arriver au
14: la
13: bout.
14: La petite piscine et attention, le saut.
13: Alors le saut qui
14: le
13: arrive là,
14: doute.
13: Et la roue avant
14: le
13: droite.
14: Le son de la muerte.
13: Oh, le son avant droit me fait là, la roue avant droit me fait peur. Oh, ils ont réussi, non.
14: Direction qui lâche une nouvelle
13: crash.
14: Aïe,
13: au jeu du crash.
14: Le gâteau est en miettes, Johan.
13: Oh non, c'est terrible et c'est incroyable. Et regardez ce dernier obstacle qui est fantastique, 70 cm de hauteur. On pensait qu'ils avaient passé le plus dur et non. C'est le calice jusqu'à la lie, c'est terrible vraiment. Ah, ça ne fait pas recette hein, cet équipage. On crie famine. Regardez, et pourtant, on prend le temps, ils sont zen en dépit du désastre.
14: Ils remettent les roues, mais là, il n'y a plus de direction, donc comment on va faire pour arriver au bout?
13: À l'acteur Michel Roux, vous savez cet acteur extraordinaire.
14: Ah ouais.
13: Oh, le comédien de génie.
14: Et bon là, bah, Johan, je vais sortir le gâteau, il est prêt. Hein.
13: Ah bah, je suis prêt, j'ai tout est là. Oh là là là là.
14: Oh là, là.
13: C'est une. Comment la dire ça? C'est un pince-somme. Mais regardez, c'est rien ne va depuis la première seconde, et pourtant, ils vont rallier l'arrivée, on ne sait pas comment. On s'impatiente, il y a le fuseau horaire, ça coûte cher un fuseau horaire avec le Pérou, croyez-moi. Oh là là. Il y a même des, regardez, il y a des pancartes, il y a des, regardez tous ces appareils photo pour immortaliser le moment, puisque dans 30 ans, dans 40 ans, ils en passeront, ils en parleront à leurs petits-enfants en disant, eh, tu sais, petit, j'étais à Lima. Diffusé sur la chaîne L'Équipe en France, vous vous rendez compte, programme international. Et c'est fini, on l'applaudit vraiment, parce que franchement, ils ont été admirables de pugnacité. Rien n'est allé, et pourtant, ils ont vu le bout. 3:38. Ah ouais, c'est là que les problèmes ont commencé, d'entrée, boum. D'entrée, ouais, d'entrée.
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12: Les courses de caisse à savon.
13: Oh, mais avec...
12: Pérou à Lima.
13: Avec une femme, avec un talon aiguille, C'est ça, non?
12: Oui, et là, c'est un peu Toy Story. Regardez, il y a Woody.
13: Oh, j'adore. Comment on appelle ça déjà? Un mocassin, non? Comment on appelle ça?
12: Un escarpin.
13: Ouais, un escarpin. Un escarpin d'épices, et ça va être plein d'épices ce parcours pour... j'adore. Alors franchement, Véronique et Davina, c'est très très bien, j'adore les couleurs. Moi je mettrais un bon 8 sur 10 pour en tout cas cette chorégraphie. Et puis surtout c'est que j'adore l'engin, j'adore l'habitacle. C'est très très fort, il y a des couleurs, il y a de la vie, il y a de l'envie, il y a de l'espoir surtout. Feront-ils moins de 45 secondes? Là ils font semblant, on fait la petite sieste, tranquille. Regardez les bottes, regardez les... Oh les talons aiguilles, moi ça me fait craquer les talons.
12: Ah,
13: les talons.
12: Vous avez du, ah, vous avez du talent aiguille.
13: Ah oui, moi je...
12: Talon aiguille dans une botte de foin, c'est le plus dur.
13: Oh mais une femme qui a des talons aiguilles, moi je dis 8 tout de suite. C'est très bien, et ben voilà, j'avais même dit 8, et ben j'étais pas assez généreux. Ils vont nous surprendre. Ils sont. Alors c'était un engin, un habitacle très haut sur pattes. Les roues sont. On les a vérifiées. Hein. On a vérifié ça. On a eu des images, on a eu des vidéos la nuit dernière de.
12: C'est conforme.
13: Du garage. Et ils ont respecté les règlements. Et la couleur flashy magnifique. C'est très attendu, c'est favori des bookmakers.
12: Vous savez,
13: tout
12: simplement. Pour ces caisses à savon, on ne le dit pas assez, mais il y a quand même un cahier des charges à respecter.
13: On n'a pas le droit de tricher, bien sûr. Hein. C'est le cahier des charges, il fait 53 pages.
12: Ah, non,
13: c'est plus fort que le truc du conditionnel. Non, mais c'est un truc, c'est plus fort que le 49.3, c'est vous dire. Hein. Le 49.3, on l'a vite compris. Là, pour comprendre, regardez, Love Story. L'œil de Love Story, évidemment. M6, 2000 ou 2001. Regardez-moi ça. J'adore aussi Rancier à toboggan. J'aime énormément ce véhicule, je pense que vous le devinez.
12: Il est joli.
13: Ah, cet escarpin.
12: Bah, par contre, il manque le deuxième pied. Hein.
13: J'espère qu'ils ne vont pas perdre pied, parce que là, c'est un moment important de la compétition. Ce sont les grands favoris, les plus grands ingénieurs des caisses à savon, les plus grands historiens sur les 55 participants ont vu que c'était les favoris. Mais attention, ici, tout peut voler en éclat très rapidement et surtout les plus grandes illusions. Et déjà, on perd un petit peu. Mais comme ça fait un petit peu plus d'air.
12: Allez.
13: Et on avance. 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

0: Ben non. Vous êtes trop fort, ce jeune. Vous me battez 63 à 4 depuis le début de l'émission. Là. Ça va pas, il faut que je me réveille. C'est vous qui êtes fort et c'est pas moi qui les aime.
1: Le principal, c'est d'arriver au bout, même dans cette version.
0: Ah ouais, ils en ont plein les chaussettes. Regardez comment il y en a plein les chaussettes.
1: Alors,
0: de cette
1: attention,
0: affaire.
1: La bassine.
0: Oh là là là là là là là là. Oh oh
1: et,
0: oh
1: et le saut.
0: Et là, attention.
1: Le saut de la muerte.
0: Alors là, ça pourrait être la fin de tout. Bien. Oh
1: ouh là là.
0: Il a réussi à se remettre bien comme il faut.
1: Il est parti en travers.
0: Mais regardez ses sourires. Regardez ce smile.
1: C'est le bonheur. C'est les caisses à savon.
0: Mais c'est ça, les caisses à savon.
1: C'est le bonheur.
0: Il n'y a pas de souffrance.
1: Même quand ça se passe mal, ça se passe bien.
0: Mais oui, alors que dans la vie, quand ça se passe mal, ça se passe mal dans la vie. Quand on n'est pas bien, on n'est pas bien, on pleure.
1: Donc,
0: caisses à savon, on pleure de rire, évidemment.
1: Il est arrivé au bout. Bravo.
0: Je suis très admiratif parce qu'au-delà des galères, ils ont. Oh là là, oh là là.
1: Explosé.
0: Il y a un petit problème dans la construction, dans la fabrication.
1: Ah, c'est pas de la Louboutin. Hein.
0: Ah non, non, non.
1: C'est de la Louboutin, ça.
0: Ah, c'est, j'allais le dire.
1: Je sais.
0: Bah, mais t'as encore, t'as toujours 30 secondes d'avance sur moi, là, ce soir. Le cet après-midi, ce matin, je sais plus où on est, quel jour on est. On est dans une bulle ici. J'ai adoré.
1: Vous avez vu comment il s'est récupéré après slow, le saut.
0: Là, il y avait du Verstappen. Du Verstappen.
1: Les pompiers.
0: Pompiers, bon oeil, évidemment.
1: Évidemment.
0: Oh, la bonne musique.
1: Costaud les pompiers, hein.
0: La bonne musique hard. On aime ça, on aime la vie.
1: Et le feu, voilà, le feu, le feu, le feu.
2: Allumez le feu. Allumez le feu.
1: Et voilà que ça, ça va briller.
0: Mais ça ne jaunit pas, ça ne jaunit pas ces souvenirs. Couleur sépia.
1: Alors il y en a deux qui ont des abdos, il y en a un qui a un abdal, hein.
0: C'est vraiment, on est à Clermont-Ferrand, on est Michelin.
1: Alors ça va rouler ce truc là, oui, parce qu'ils vont la basculer, oui, j'ai eu peur.
0: Donc, alors j'adore vraiment, alors ce véhicule,
1: incendie, là, hein.
0: C'est formidable, je ne sais pas comment ça va pouvoir aller au bout.
1: Ils vont la basculer parce que les roues sont là, il est debout.
0: Ah ouais, et j'aimerais tellement avoir ces pectoraux.
1: Et c'est l'Ulysse, carton plein au niveau des notes artistiques.
0: Ce jury est très élégant, il comprend le travail et les heures passées. Regardez-moi ce sourire absolument radieux. On est heureux sur la chaîne d'équipe, c'est merveilleux, des équipages plein de bonne volonté, beaucoup de talent, beaucoup de réussite dans cette descente. Et regardez-moi ça.
1: Et une question va se poser, Johan. Une question va se poser.
0: Regardez,
1: vous savez quelle question? Qu'est-ce qu'on a fait les tuyaux? Et aussi le long des chaleurs.
2: Allez, allez,
1: qu'est-ce
2: allez,
1: qu'on a fait les tuyaux?
2: On est le samedi soir à Rodez. On est la heureux la, la, au bout la, du la, popotin.
1: Qu'est-ce allez, qu'on allez, a fait allez, les tuyaux?
2: Allez, Florian, levez-vous.
1: Et aussi le long des
2: allez,
1: chaleurs.
2: Allez,
1: qu'est-ce qu'on a fait les tuyaux?
2: Allez,
1: pas de soucis.
2: Allez, allez les bleus. Allez les bleus. Allez.
0: Regardez, il y a un moment on a tellement commenté de caisses à savon que mon micro, il faut que je le reboutonne.
1: Et reboutonnez votre micro, reboutonnez votre chemise,
0: je vous assure.
1: Reboutonnez votre braguette, reboutonnez tout.
0: Regardez dans la braguette, c'est bon. Regardez, c'est un truc de fou. Je sais pas comment
1: on peut faire. Ah, vous avez du mou dans le casque, hein, Johan. Vous avez du mou dans le casque. Johan est en train de réparer son casque. C'est un grand moment de bricolage.
0: Et c'est ça, on se donne. C'est du sport, ça.
1: Évidemment. Alors, ça va partir.
0: J'adore le côté, comment dire, le côté très mécanique de cet engin. C'est parti, une seconde, deux secondes, trois secondes. Attention à ces premières marches de l'enfer. Il y a quand même quatre marches.
1: Ça part vite.
0: Attention à cette escalier magnifique. Oh, dans les roues. Oh, les roues. Oh, il y a des roues à discuter déjà.
1: Ces roues me semblent fragiles.
0: Ah là, je parierai pas un copec sur cette sphère. Je parierai pas ma maison, mon appartement. Attention. Oh, oh.
1: Le virage incurvé.
0: Oh, ouais.
1: Mais il y a de la vitesse.
0: Spectaculaire.
1: Il y a de la vitesse, Johan. Il y a beaucoup de vitesse.
0: Et c'est le premier qui est allé sur le toit de cette courbe. Et ça passe encore. Mais ils sont admirables. Et le temps va être extraordinaire. Si là il passe l'obstacle,
1: attention,
0: ça pourrait être un des meilleurs temps. Les roues, oui, les roues ont tenu.
1: C'est
0: extraordinaire,
1: les
0: Florian.
1: Tenu.
0: Mais c'est fou,
1: les
0: ça.
1: Tenu.
0: Mais le record. Chute le feu.
1: Ils ont mis le feu à la piste.
0: Ils prennent feu. Attention à ce qu'ils prennent pas de feu.
1: Ouais, mais ils sont pompiers, c'est pratique. Ils peuvent éteindre.
0: Mais ils sont pompiers, mais qui est mal chaussé, mal le, je sais pas quoi, non, mal luché, mal luné, non, c'est les chaussures.
1: Les cordonniers mal chaussés.
0: Bah oui. Et là j'ai vu des flammes, j'ai eu peur. Quelle descente extraordinaire. Je suis très très heureux.
1: Capitaine Flamme.
0: Attendez, je traduis, je suis très très heureux, c'est formidable. On n'y croyait pas au départ. Bon, j'ai traduit plus de mots qu'ils l'ont dit, mais c'est pas grave.
1: Ah, ils ont été incroyables, grosse vitesse, vous voyez comme ils ont pris le virage haut là, ils ont replongé pour prendre la vitesse.
0: Épaté. J'avais adoré déjà.
1: Et là, j'ai eu peur pour les roues, et ben c'est passé.
0: Mais vous vous rendez compte?
1: La pression, quoi, quand même.
0: Elles ont tenu, il y avait une tension folle. Et regardez la roue arrière droite.
1: Tellement ils allaient vite. Et voilà.
0: Mais vaut mieux tomber après qu'avant, évidemment. Ouf que pendant.
1: Tant qu'à faire.
0: On dirait des Croates.
1: On est des arlequins, un peu des arlequins croates, on dirait. Oui, effectivement. Alors, il y a du tutu, il y a de l'arlequin.

0: si on ne vous raconte pas des bobards ni des bobanes. Ah non, ici.
1: Et le maître d'orchestre, le chef d'orchestre, on dirait un peu.
0: Tu regardais les tutus de Thuram, évidemment, quel souvenir 98.
2: Bah oui.
0: Deux buts de Thuram en équipe de France, les deux buts là. Et quel à souvenir, parce qu'on diffuse beaucoup quand même le football italien. Marcus Thuram extraordinaire avec l'Inter, Kefren Thuram extraordinaire avec la Juventus. Ah, les souvenirs de tutus, évidemment.
2: Et tutu.
0: Tu trappes à damier.
2: Tu.
1: Alors, qu'est-ce qui va piloter? C'est le Joker avec son haut de forme. Ah oui, c'est le Joker de Batman.
0: Moi, j'adore boire des crocs assis. C'est pas ma manière de faire, hein, comme vous.
2: Ah oui.
0: Oh, elle est venue. Elle vient d'avoir il y a une seconde.
1: Ah non, elle est bien.
0: Elle est venue comme ça. Le talent, quoi, je pense. Une petite forme de talent, quand même. Resto modeste, bien sûr.
2: Oui.
0: Le talent, c'est quand même. Les jeux de mots, c'est quand même. C'est pas la fiente de l'esprit, comme avait dit un célèbre, je crois, écrivain. Si, je vous assure, Victor Hugo, je ne sais plus retrouver. Le jeu de mots est la fiente de l'esprit. Et je ne vous mens pas, je vais même aller sur Google tout de suite.
1: Vous savez comment on appelle les habitants de la Croatie?
0: Attends, dites pas. Parce que ça va forcément être une blague. Attends, les habitants de la Croatie, donc c'est forcément pas les Croates. Attends, allez-y.
1: Les grenouilles, parce qu'elles font croate.
0: J'avoue que là, j'ai un peu forcément rire.
1: Oui, je sais.
0: Je vous ai connu meilleur.
1: Oui, bah écoutez,
0: mais ce qui est bien, c'est que vous tentez.
1: Ah oui. Alors, on fait pas d'omelette sans casser deux. Moi, je casse beaucoup d'œufs, je fais très peu d'omelette. Allez, ça va partir, Johan. Pour le fric de Barrette.
0: Est-ce qu'on va avoir un banana split, évidemment?
1: Je sais pas,
0: une des grandes villes, évidemment, banana split. Vous avez compris, banana split?
1: Oui, split.
0: Grande ville.
1: Aussi. Oui, oui.
0: Bah, bien sûr. Ah, Zagreb de canard, évidemment. Oh, un Zagreb de canard. Oh là là, qu'est-ce que je suis fort sur la Croatie.
1: Ah, vous êtes bien.
0: Je te rattrape en jeu de mots. 72 jeux de mots à 12.
1: Ah, ouais,
0: oh
1: bien.
0: là. Oh, toi, tu deviens un Serbe. Attention.
1: Ah,
0: oh.
1: Vous étendez, là, au niveau de tous les pays de l'Est.
0: Attention. Oh, Monténégrin de folie.
1: Oh là là, il est bien. Oh là là, mais c'est trop.
0: Ne bouge ni pas la réalité, je suis meilleur que toi depuis quelques instants.
1: Aïe,
0: non, j'ai rien vu.
1: Mais bon, vous étiez complètement à l'est. Résultat, ils sont pris à botte de foin.
0: Je rêve d'aller en Croatie. Franchement, c'est un pays qui me
1: tente.
0: C'est
1: très beau.
0: Franchement, le stade de Maksimir de Zagreb, extraordinaire. Oui, Maksimir, c'est Zagreb. Le Dynamo Zagreb d'ailleurs, hein, qui a failli passer en barrage de Ligue des Champions, il s'est failli de rien, il finit 25ème. Je crois qu'il leur manquait un but ou deux. Et là, regardez.
1: Ah, et la direction est explosée.
0: Le foin.
1: Aïe.
0: Oh là là là là là là là là là là là là là là là là là là. Vous êtes ce coach extraordinaire, Blazevic. Miroslav Blazevic, le coach, le sélectionneur de la Croatie en 98. Mais là, on parle pas de football, bon sang. Là, on parle de caisse à Savoie. Regardez-moi les roues. C'est compliqué. Hein. Ils se sont.
1: Ils vont arriver. Attention, il y a le grand saut là.
0: Ils se sont réveillés à 5h ce matin pour faire le maquillage, pour se préparer.
1: Ils auraient pu
0: prendre
1: dormir,
0: des céréales.
1: Ils auraient pu dormir une heure de plus. Hein.
0: Et regardez-moi ça. Bon, mais il n'y a pas de vitesse donc. Oh, il n'y a pas de vitesse, c'est malgré tout.
1: Il casse sur la figure. Là, c'est une.
0: Les essieux n'en peuvent plus.
1: Ah, il a un sourire, mais parce qu'il est maquillé. Mais je pense qu'en vrai, je ne suis pas sûr qu'il se marre autant.
0: Il n'a pas la banane, les essieux. Ouais.
1: Mais ils vont arriver au bout quand même, allez.
0: Ah mon dieu.
1: Oh. Ouais, vamos.
0: FB. Ouais, c'est compliqué tout ça. Oh là là là là là là là là là là là là là là là. Ah, c'est pas Perisic, hein. Croyez-moi, le navigateur, enfin le navigateur. Mais regarde, c'est FB, c'est Faustine Bollard qui sponsorise. On salue Faustine Bollard, grande animatrice de France Télévisions. Faustine Bollard qui a sponsorisé cette caisse à sable.
1: Oui.
0: Mais ils se sont battus, regardez, ils ont.
1: Une 59.
0: Ouais, ils sont passés bien,
1: ils sont arrivés.
0: Franchement,
1: ils sont arrivés.
0: Attends, je trouve qu'on a été un petit peu trop dans la condescendance et c'est pas bien. Je enlève beaucoup de ce que je viens de dire là. Parce que c'est pas bien ce que j'ai fait. Oh là là. Oh là là, ça fait mal au corps. Parce que oui, les roues ont mal, mais le corps a mal aussi. Vous croyez que ça hanche là? Ça hanche. Oh, qu'est-ce que c'est ça, Florian? J'ai du mal à. La guitare,
1: c'est
0: évidemment.
1: C'est des piñatas, vous savez.
0: Ah, c'est quoi ça?
1: Mais ces piñatas, ce sont cette sorte de trucs qu'on tape avec un coup de bâton et dedans il y a des bonbons. C'est les piñatas.
0: C'est pas vrai, attendez,
1: oui,
0: je suis sûr.
1: C'est au Mexique ça.
0: Piñata.
1: Et dans l'Amérique du Sud. Oui, c'est des gros bonhommes en.
0: Piñata. Ah oui! Pinata,
1: voilà.
0: Je connaissais Claude Pinotto avec la bombe,
1: mais là c'est des figurines, c'est creux, on tape dedans avec un bâton et ça explose à l'intérieur des trucs.
0: C'est pas vrai.
1: Bah oui.
0: Mais j'apprends des choses avec vous,
1: hein, les pinatas.
0: C'est extraordinaire, regardez-moi, c'est du rock and roll. On s'amuse avec de la musique, on s'ambiance évidemment, parce que oui, il y a la descente, oui, il y a la compétition, mais avant tout, il y a l'amusement et la récréation. Ils se sont beaucoup préparés évidemment. On s'amuse, c'est de la vie, il y a de la vie là, il y a de la vie.
1: Allez, ça va démarrer pour ces piñatas. Il y a du poncho. On est définitivement au Pérou.
0: Petit moment de pause, tranquillement, avant que la folie gagne de nouveau les lieux. Petite musique d'ascenseur, je trouve.
1: Oui, petite musique d'attente.
0: À qui vous envoyez votre message là sur WhatsApp?
1: J'envoie un message à ces personnes pour qu'elles se dépêchent de démarrer.
0: Ah, voilà. C'est très bien. Je ne vous ai pas du tout, comment dire.
1: Je ne suis pas
0: du tout de balance, mais la preuve, puisque je l'utilise plus depuis que j'ai retrouvé mon poids de forme à 72 kilos. Je ne suis pas une balance. Mais je vois que vous écrivez tranquille.
1: Bah, parce que j'aimerais que ça parte. J'aimerais savoir ce qu'ils vont faire.
0: Alors, je vois. Hello, ma chérie. On se retrouve ce soir à 18h. Prépare les courses. Ok.
1: Non, c'est moi qui ai fait les courses. C'est un homme malin. Partage les tâches. Celles que je fais. J'en fais sur celle de ma copine. Enfin, je partage les tâches, voilà.
0: C'est très bien la vie de couple. Allez, on avance. Qu'est-ce qui se passe là? C'est un petit moment creux. On n'aime pas les petits moments de creux dans les caisses à savon. Mais c'est normal, ça prend du temps. Regardez, lui, il a pris des précautions. Bah oui, parce que ça fait mal, hein. Ça fait mal. Tu chutes là sur ton ventre. Et tu prends 3 mois d'arrêt de travail. Allez, on va aller pousser avec nous. On les accompagne, chers téléspectateurs et chers téléspectatrices. Allez, j'y crois. Les petites roues devant, c'est un pari. Les premières marches. 1, 2, 3, 4, 5, c'est parfait. Premier obstacle passé. Maintenant, il y a ce petit zigzag.
1: Le petit rayon.
0: On serpente à travers. À travers un flanc de coteau au Pérou. C'est bien joué pour l'instant. Et attention, il n'y a pas de vitesse malheureusement. Ça manque de vitesse, le virage, comment ils vont le prendre, au cordeau ou pas. On essaye peut-être d'aller un petit peu haut sur le... Oh là là, c'est claudiquant, c'est compliqué. On a du mal à... Ils ne sont pas entrés dans leur course. On est... Ouais, et regardez, on saute. Allez, on saute, t'as vu, ils essayent de sauter.
1: Allez, pour mettre un peu de vitesse.
0: En sautant, j'ai peur. Attention à la roue. Attention aux roues avant. Oh, c'est compliqué. Oh, c'est... Oh là là, c'est vraiment Sisyphe. À chaque fois, tu montes avec la pierre et à chaque fois, la pierre est descend.
1: La piscine et le dernier saut, celui qui fait tant de dégâts depuis...
0: Ouais, mais là, j'ai peur même qu'il n'arrive pas, tu sais, jusqu'au sommet.
1: Ça manque de vitesse.
0: J'ai peur qu'il reste au sommet de l'obstacle. Regardez, je suis même pas sûr qu'il passe l'obstacle. Allez. Oh non,
1: ça plante.
0: Heureusement, il n'y a pas eu de blessure pour les corps et les âmes.
1: Ils n'ont pas basculé vers l'avant, mais manque de vitesse, donc il va falloir tirer... Voilà, ça va repartir.
0: Mais c'est bien que ça ne marche pas à tous les coups, parce que sinon on ne ferait pas d'émission sur la chaîne d'équipe.
1: Ah non, bah non,
0: ce ne serait pas un programme à l'international, ce serait pas. Il y a quand même l'Eurovision et au-dessus de l'Eurovision, il y a quand même ces jeux extraordinaires avec ces caisses à savon, parce que là on est au Lima, on est à Lima, on est à Bogota, on est à New Delhi.
1: Le monde entier.
0: On était au Sri Lanka. On était aussi.
1: Allez, une minute, on sera sous les 2 minutes, mais ça a été pénible hein, l'arrivée.
0: On était en Ouzbékistan, hein. On me dit dans l'oreillette qu'il pourrait y avoir les épreuves. Regardez, juste sur la ligne d'arrivée, extrême limite, très très compliqué, 1:49. Et là en plus on a le ralenti.
1: Allez, dès le début ça manquait de vitesse.
0: Ah, c'était vite répétita.
1: C'est fini. Ah, il a essayé de faire un petit à-coup pour faire sauter, mais il sentait que ça allait se planter là.
0: Ah, la flûte de pan.
1: Ah, la flûte de pan.
0: Ah, j'adore. Ah, j'ai envie de danser, j'ai envie de m'ambiancer, j'ai envie de partir dans ce pays merveilleux, évidemment.
1: Et on espère pas que ce sera pas la flûte de pan dans les dents qui vont arriver au bout.
0: N'oublions pas, le Pérou, c'est juste le plus beau maillot de football au monde. Ce maillot, vous savez, avec cette diagonale extraordinaire.
1: Diagonale, oui.
0: C'est pas le Pérou, mais on est heureux comme tout, évidemment. C'est le Pérou, plutôt.
1: La
0: c'est
1: présentation
0: le Pérou.
1: De cette caisse à savon violette. Allez, on met le casque, la sécurité, évidemment, pour pas se faire mal en cas de gamelle, et ça peut arriver. Les notes moyennes.
0: Ouais, ils sont en kikinant, je trouve ça méritait un petit peu plus, là. Allez. J'aime beaucoup ce violet.
1: Benjamin Violet.
0: Est-ce que vous fermez vos violets quand vous partez de votre maison,
1: oui,
0: de campagne?
1: Bien sûr.
0: Très important de fermer
1: les violets. Là, c'est les violets roulants. Hein. Allez.
0: Oh,
1: oui,
0: mais
1: il y a de la vitesse.
0: Et là, ça montre que c'est solide parce que franchement, ils auraient déjà pu capituler.
1: Mais il y a de la vitesse, hein. Je peux vous dire, ça va très vite, ça part vite. La chicane s'est passée. Attention, le virage incurvé.
0: Et le conducteur est déchaîné. Conducteur ou conductrice? Je n'ai pas bien vu. Attention. Bon, allez, on prend ce virage comme il faut. C'est bien. Il ressemble un petit peu au virage de Toulouse.
1: Voilà, attention, oui.
0: Oh, c'est bien. Avec Chica, la moustache, il se frise à moustache pour l'instant.
1: La piscine.
0: Oh, mais les roues font peur. Oh là là là.
1: Moi, j'ai peur du grand saut parce qu'il va très très vite.
0: Ouais,
1: hein.
0: Ouais. Oh oh.
1: La piscine, ouais. Ça va passer. C'est là.
0: C'est là. Ouais, mais attention, il ne voit plus clair.
1: Il a perdu la tête. C'est le cas de le dire. Attention.
0: Là, c'est la révolution française. Là, c'est marrant. Attention.
1: Ça passe.
0: Ouais, ouais, bravo, bravo. La tête a été décapitée, pourtant plus fort que la terreur, plus fort que Robespierre, plus fort que les inquisiteurs. Cet homme, David, oui. De son prénom.
1: Eh oui, c'est la révolution. On aurait pu lui dire Danton, mais on ne l'a pas
0: Danton.
1: Dit. Parce qu'il est arrivé au bout.
0: C'était un sacré Girondin, Danton. Hein.
1: Ah, oui.
0: Ah, Danton. Il a fait la cul-de-but, Danton.
1: Ah, oui.
0: Oh là là. On est sur le cul de cette affaire-là.
1: Exactement.
0: C'est pas vulgaire de dire ça.
1: Non,
0: j'ai l'expression. Même si beaucoup d'enfants, et si vous écoutez, si vous avez 7-8 ans, évidemment, ne répétez pas ce que l'on dit. Hein. Ne répétez pas les grands mots.
1: Alors, on est sur
0: des bad boys.
1: Des rappeurs, c'est quoi? La Punta Minecraft. Qu'est-ce que c'est que ça?
0: Ouais, ils sont jeunes, ils vont apprendre la vie tranquillement. Ils sont dans la fleur de l'âge.
1: Ah oui,
0: on dirait Gascogne après son but contre l'Écosse, ça avait à l'Euro 96. Incroyable Paul Gascogne, une des plus belles cérémonies de l'histoire du football. L'Euro 96, Paul Gascogne, but extraordinaire.
1: Ils sont souples en tout cas.
0: J'adore leurs cheveux, j'aimerais tellement avoir le cheveu du mec à droite là. Oh là là là, ça se bouge. J'aimerais bien avoir son corps tout simplement. J'aimerais bien avoir sa tête, son cerveau, ses chaussures. J'aimerais être ce gars. Regardez, il se dessape tranquillement. Voilà. Regardez, on a beaucoup la confiance, je trouve. Attention à ne pas déchanter, parce que cette descente peut les ramener sur terre. Ils peuvent découvrir la vraie vie.
1: Je la sens fragile, cette caisse à savon.
0: Ouais, et dans la vraie vie, il y a plus de désillusion que de bonheur. N'oubliez jamais l'interview extraordinaire dans So Fou de notre ami Fernando Torres il y a quelques années. Dans la vie, on passe plus de temps à perdre qu'à gagner. Hein. On passe notre vie à perdre. Oui. On perd nos illusions, on perd nos rêves, on perd nos espoirs, on perd nos clés.
1: On perd nos clés.
0: On perd nos mêmes, Ricard.
1: Ah oui.
0: Ah, mais attention.
1: Avec modération.
0: Ah, avec beaucoup d'eau.
1: Alors, quasiment.
0: Quasiment.
1: Alors, le conducteur arrière est installé. Le pilote.
0: C'est extraordinaire, là, on vous dit tout. On a un tel rapport de confiance. Je viens de recevoir un mail, là, de la Fédération Française de Parachute. Alors, j'ai une tête à faire du parachute. J'ai reçu, je vous mens pas. Troisième étape. De la Race World Series à Charleroi, Belgique. Non mais c'est un truc de fou. La Fédération Française de Parachute.
1: Vous êtes abonné à toutes les newsletters improbables de la Terre.
0: Vous croyez quoi, moi? Les gens voient en moi, cascadeur. Les gens voient en moi quelqu'un qui n'a peur de rien. Alors qu'à Fort Boyard, j'ai eu peur comme jamais. Alors, j'ai vomi 3 fois à Fort Boyard. Comme je suis le seul candidat, 3 années, 3 vomis. Non mais c'est un truc de fou. Je suis fier que la Fédération Française de Parachute m'écrive. Allez, regardez la glissade derrière. Là, c'est un peu acquis tout double. On a tenté le tout pour le tout.
1: Ah, les petites marges, ça passe.
0: Ouais.
1: Ça va.
0: Mais déjà, je trouve que.
1: On teste un petit peu la solidité de la voiture.
0: Voilà, pour l'instant, la paille ne dérange pas du tout ces équipages.
1: Voilà, là, c'est.
0: Il y a un qui fait la quête carrément. Passé après moi, on sera dans un film avec Darry Cole.
1: Le virage.
0: C'est pas mal. Et ben finalement, il nous fout fermer les bouches là, pour l'instant.
1: La piscine va arriver à Paul Rédillon et c'est lors du grand saut.
0: Ils arrivent pleine bourre en plus, pleine blague.
1: De contrôle. Là, ça va passer, mais c'est derrière que j'ai peur.
0: Ah, derrière Florian.
1: J'ai peur. Là, c'est là que j'ai peur.
0: Oh, regardez, il perd en plus du matériel. Non.
1: Ouais. Et ils ont rien perdu. Je pensais qu'ils perdraient la carlingue.
0: Et bien comme
1: ils vont finir entier.
0: Et bien respect infini.
1: Et un beau temps en plus. 55 secondes, bravo.
0: Et en plus on m'a dit que le monsieur était comptable dans la vie là, il a eu beaucoup d'audits à faire, beaucoup d'entreprises à vérifier un peu là, l'État péruvien fait un peu beaucoup de contrôle, il a pas pu beaucoup travailler, il a pas pu beaucoup préparer cette histoire et cette course, et donc encore plus chapeau à lui parce qu'il y en a qui travaillent, les laborieux évidemment, et on adore les laborieux, il en faut, mais là il est allé un petit peu comme ça à la one again, on tente, et bravo à lui.
1: Bah, en tout cas s'il fait des audits, c'est des audits piaf parce qu'il vaut la vie en rose.
0: Très très bon, excusez-moi, je m'étouffe.
1: Ah, Johan s'étouffe. On est en train de perdre Johan, ça y est, on va être de retour.
0: Ah, mais là, votre jeu de mots.
1: Faites pas de.
0: Refuse-moi vos jeux de mots. Et dites piouf.
1: Non, audite piaf.
0: Audite piaf.
1: Alors, ricos et crocantes. Alors, on est sur de la nourriture, apparemment. Alors, il y a un ange avec une tête de cochon.
0: Oh, le cochon.
1: Tout est bon dans le cochon.
0: Le cochon, c'est. J'ai des cochons, je vis à côté des cochons.
1: Alors, est-ce que vraiment, vous qui connaissez les cochons,
0: oui.
1: Est-ce que tout est bon dans le cochon? Est-ce que c'est vraiment vrai?
0: Mais évidemment.
1: On peut tout manger, le cochon.
0: Et n'oubliez pas que quand je suis en Bretagne, dans la ferme familiale, il y a 3 cochons qui sont à 2 mètres de mon lit. Hein. 2-3 mètres, vraiment. Parce qu'il y a les tables qui touchent le petit espace où je vis. Non, mais vraiment,
1: vous avez les 3 petits cochons? Nif, nif, nouf, nouf et naf.
0: Non, mais en plus, le pire, c'est que je ne vous mens pas. C'est la stricte vérité. Il y a une étable avec un cochon, mais c'est vraiment, on est à 3, maximum 4 mètres. Et je dors comme un. Bah, je dors magnifiquement bien. Franchement, hein. C'est, bah, prenez. Achetez une ferme, Florian. Achetez une ferme, Florian.
1: Oui, oui.
0: La nature. Aller le matin, donner les grains à manger, la basse-cour, les pintades, les poules, les coqs, les oies. Après, on va voir les ânes. Après, la vache, le pis de la vache. Voilà, on récupère du lait. Magnifique. Après, on va moissonner. On prend le tracteur. Ouais, après,
1: je suis déjà fatigué,
0: bois.
1: Là. Mais c'est ça. Allez, c'est parti, Johan.
0: La vie,
1: caisse à savon.
0: La nature, les fermiers. Et on salue les agriculteurs qui sont très nombreux. Hein. Parce que vous savez, dans les analyses d'audience, toutes les catégories socio-professionnelles sont un truc. Et on a beaucoup de succès pour les agriculteurs. Et, ben on et ça, j'en suis très très fier.
1: On les salue. Et voilà, toutes ces bottes de paille, c'est un hommage aux agriculteurs qui nous regardent.
0: J'avais pas pensé à ça.
1: Moi non plus, je viens d'y penser. Qui... C'est une démagogie sans nom, ce que je viens
0: d'y Non, j'ai pas envie qu'ils abandonnent.
1: Bah,
0: oh non.
1: Ils vont repartir, mais ils perdent du temps.
0: Allez. Elle est étonnante, cette piste. Elle ne paraît pas comme ça très enquiquinante. Elle n'est pas très rapide, elle n'est pas très pentue.
1: Mais il y a des pièges.
0: Il n'y a pas. Mais ouais. Ils sont sournois, les organes
1: d'être péruviens. Ils ont bloqué une roue, et je pense qu'ils repartiront pas.
0: Et là, c'est quand même. Ça va être un abandon, je pense. Hein. Je parce qu'il y a encore pas mal d'obstacles. Regardez, il a ses gants, là, mais là, il est
1: ouais.
0: Bouffant.
1: Ouais, non, je crois que c'est.
0: Mais là, il ne faut pas avoir un comportement de mufle envers ces candidats qui ont tout donné. Regardez, la roue avant droite est complètement périmée.
1: Ah ouais, non, mais
0: voilà, qu'est-ce qu'il tente là?
1: Ah non, mais la direction est explosée. Donc,
0: il tente parce que là, ils vont faire un embouteillage sur le circuit. Ouais, là, les copains, on vous adore, mais bon, là, maintenant, vous mettez le clignotant à gauche, vous sortez,
1: voilà.
0: Vous prenez la première sortie, vous nous embêtez plus.
1: Vous mettez votre triangle de sécurité.
0: C'est sympathique, hein, franchement, vous avez été adorable. Les candidats numéro 17.
1: Ah, ok, d'accord, pourquoi pas.
0: C'est... Ah, ils vont jusqu'au bout.
1: Oui, allez.
0: Mais ils ont raison. Il faut avoir du culot dans la vie. Des joints de culos. Mais oui.
1: Alors ils vont passer. Bah alors ils vont le rédillon.
0: Et ils propagent du sourire.
1: Ils vont passer la piscine.
0: Il a oublié son passe.
1: Ils vont faire trempette. Ils vont faire trempette. Non.
0: Allez, c'est passé.
1: Pourquoi pas?
0: Mais ouais, mais
1: c'est étonnant.
0: Le refus de s'arrêter. Le refus de. Oh là la chute.
1: Ah,
0: oh, j'ai peur.
1: Il a perdu son pote. Alors,
0: c'est la première chute qu'on a vue.
1: Chute à l'arrière du peloton.
0: Sans caisse à savon.
1: C'est vrai, Johan, qui passe des mois à faire ses caisses à savon, donc ils ont envie d'arriver au bout.
0: On n'a pas envie d'abandonner sa caisse, parce qu'après ça devient un petit bébé. Hein.
1: Abandonner, c'est une caisse abandonnée.
0: Et comment là ils vont faire là? Comment ils vont faire là pour passer ces derniers obstacles?
1: Ah bah ça va.
0: Parce que souvent on oublie ça. Parce que nous on l'a vécu à Toulouse. Hein. Regarde, on a passé quelques minutes avec notre caisse à savon en 2000, il y a 2 ou 3 ans.
1: Ouais.
0: Mais on s'est lié d'affection. On lui a trouvé un petit nom, Titine.
1: Oui, Titine. Elle nous manque d'ailleurs. Parce qu'elle devient.
0: Ah, elle doit dans un hangar désaffecté dans la banlieue de Toulouse.
1: Poussière.
0: Mais on remercie ceux qui nous avaient fabriqué cette caisse.
1: Très belle.
0: Et je te remercie, toi qui avais été pilote. Moi j'avais été copilote. J'étais fier à bras la nuit. On s'est envoyé quelques messages. Non, Florian, c'est moi qui veux conduire. Je veux conduire, je le sens. Et toi, tu m'avais dit yo, on arrête les bêtises, laisse-moi faire. Et on avait eu raison parce que tu as été extraordinaire. Et surtout, le virage à droite était terrible. Et tu l'avais parfaitement. Et on les applaudit parce que franchement.
1: Bravo, oui, c'est beau. La résilience.
0: Parce que là, je peux vous dire, ils transpirent. Là, ils en peuvent plus.
1: Ah oui.
0: Là, il y a 3 jours, là, la bombe
1: mission
0: compagnie.
1: Mais ils sont arrivés au bout. L'essentiel, c'est de participer et de terminer dans les courses de caisse à savon.
0: Et regardez, ils sont à bout de souffle.
1: On dirait qu'ils l'ont fait.
0: À bout de souffle, quel film extraordinaire, évidemment.
1: Jean-Luc Godard. Jean-Paul Belmondo.
0: T'es Truffaut, Godard, toi, plutôt.
1: Écoute, j'ai regardé tous les films de Jean-Luc Godard que j'ai étudié en cinéma. Il n'y a pas que des chefs-d'œuvre. Il y en a des films expérimentaux des années 70. Ça s'appelle Une punition. Ah, alors, qu'est-ce qu'on a là?
0: Ah, j'adore.
1: Los Mostazeros.
0: Un peu les moupettes.
1: Alors, il y a de la moutarde, j'ai l'impression, il y a de la saucisse.
0: Et mieux,
1: de la salade.
0: Mieux vaut moutarde que jamais, évidemment. Oui. Hein. On se fait un petit Dijon là?
1: Un petit Dijon, oui. La moutarde va vous monter au nez ou pas?
0: Vous voulez un bourguignon dans votre tête? Vous voulez un bourguignon dans votre nez, vous?
1: Mi amora.
0: Oh, j'adore.
1: Mi amora. Oh, picante. Aïe, aïe, aïe.
0: La moutarde me montinait. Ah, un peu foire mon jeune voilà. J'ai fait mieux.
1: Oui, j'ai un petit dérapage.
0: Je me déçois moi-même. Mais alors, il y a du bois, non? C'est quoi, Gaga?
1: C'est des frites en bois.
0: C'est des frites en bois.
1: De la frite en bois, bah oui.
0: Je veux des frites, là.
1: Je veux des frites.
0: Allez, on salue évidemment toujours pareil.
1: Des frites.
0: On salue évidemment Laurent Haber, extraordinaire en régie, hein, qui appuie sur tous les boutons en régie pour faire montrer tous ses plans et qui a monté ce programme depuis des semaines. Hein. Il a eu beaucoup de semaines et il a été totalement détaché. Hein. Pour bien comprendre le rôle de Laurent Haber, il est à la fois sur l'athlétisme, Il est sur l'homme le plus fort du monde, je crois, avec toi. Non, oui. Il est sur le bûcheron de l'âge sportif.
1: Il est sur tout.
0: Il fait un peu les sports que pas beaucoup de gens veulent. C'est ça qui est beau. Parce qu'il se sacrifie pour la patrie. Oui, et Laurent, il nous construit des programmes extraordinaires qui fonctionnent, qui trouvent le public. C'est pas un bourgeois du journalisme. Non, non, c'est quelqu'un qui chausse les gants.
1: C'est un laborieux.
0: Mais, c'est un laborieux de talent, évidemment.
1: Allez, Laurent, c'est parti pour cette caisse à sabre avec cette barquette de frites.
0: Oh ! Oh ! Chausse patate. Allez, 1, 2, 3, 4. Premier obstacle à avaler.
1: Ça passe.
0: C'est très, très bien. C'est très, très bien, les petits. Il y a de la couleur, il y a de la vie.
1: Du bonheur.
0: Ils ont vérifié ce matin, évidemment. Il y a eu. Ils avaient un petit problème de frein ce matin. Et donc dans le paddock, ils ont un petit peu vérifié ça. Il y a un garagiste qui les a aidés du coin.
1: Alors le virage incurvé.
0: Pas du coin, le gars il est quand même venu de Marlène et Patin.
1: Évidemment.
0: Bon. Là, elle passe. A pas trop servi cette pente, je trouve.
1: Ça passe, non.
0: Ça a été un petit peu un.
1: Bah, pourtant elle permet de reprendre de la vitesse.
0: Ouais, mais on a été un petit peu déçu. Il y a surtout un engin qui l'a fait, je crois qu'il a eu le meilleur temps.
1: Attention, le raidillon.
0: Ils ont bien mis du liquide avant, là, de refroidissement. Attention, la flotte. Oui, ça ne finit pas en l'eau de boudin. Mais attention maintenant, là c'est l'Everest. Là c'est l'Himalaya, c'est l'Everest. 8000 plus de 1000 mètres d'altitude.
2: Attention.
0: Oh, la roue, oui.
2: Ça passe.
0: Bon, la roue arrière gauche, elle est plus que chancelante. On va rallier l'arrivée, mais il était temps que ça se termine cette affaire.
1: Et comme on dit chez les frites, ils n'ont pas décorné.
0: Oh, j'adorais. Allez, cornet de frites. Je suis prêt. Vous savez, il y a Calais, il y a une adresse extraordinaire à Calais sur le port, pas loin des ferries, je vous assure. J'y vais de temps en temps, vous savez, je prends. Mais c'est véridique ça aussi. Je prends la voiture et je vais à Calais. Et je me fais ce petit endroit merveilleux des Américains extraordinaire.
1: Ça fait quand même cher le cornet de frites.
0: Ah ouais, hein. Mais je vous assure, ça vaut le coup. Je vous donnerai l'adresse. C'est juste sur le port.
1: D'accord.
0: Au bout d'une longue ligne droite d'ailleurs. Magnifique. Alors tu demandes une part, en fait, on a quatre. Oh, j'adore.
1: La générosité.
0: Oh, c'est le France. Oh, Michel Sardou. Ne m'appelez plus.
1: Ah, il y a une pirogue
0: jamais
1: aussi.
0: France.
1: Il y a de la pirogue. Alors, c'est.
0: Pirogue and roll, hein.
1: Ouais, c'est plus un. Voilà, il y a un kayak.
0: Et c'est les couleurs du Pérou, évidemment.
1: Voilà, et il y a donc une sorte de bateau. Il y a trois. C'est un trois
0: mains. Domaine de la mer.
1: On est dans
0: le domaine.
1: 5 mains, 4 mains. Il y a du mât, en tout cas. Hein.
0: Moi, j'aime bien la mer, moi. L apostrophe à MRER. J'aime bien le goût de la mer, vraiment.
1: À la mer. Ok.
0: Et là, alors c'est quoi les. Ah, qu'est-ce c'est quoi ça. Les lettres correspondent à un mot, à un nom, à un prénom.
1: On dirait un tirage de Scrabble. Faut faire un mot avec.
0: Pérou, bah voilà.
1: Pérou, ben oui.
0: Mais bien sûr.
1: Ils auraient pu faire également le mot pur avec ou repu. Voilà.
0: Ah, c'est mon côté. Vous savez qu'un anagramme de vélo, c'est.
1: Love.
0: Love. Ah, oui. Très important. On s'amuse ici. On est vraiment ici dans ce formidable site de Lima.
1: Et vous savez quel est l'anagramme de Ryu ?
0: Attends, dis pas. Attends, Ryu. R-I-O-U. R-I-O-U. Ouri, Gérard Ouri.
1: Non, c'est Ouri, c'était un Y.
0: Non.
1: Ouïr, écoutez, entendre.
0: Ah !
1: Vous allez écouter.
0: Et pour un journaliste, c'est quand même la principale des qualités.
1: Exactement.
0: Attends, ouais. Ryu. Ouir. Ah oui.
1: Eh oui.
0: Oh. C'est un des plus beaux compliments qu'on m'ait jamais dit dans ma vie.
1: À un J près, vous étiez dans l'orgasme. Alors, c'est parti pour ce bateau.
0: Attends, excuse-moi, je vais appuyer sur un bouton parce que là je vais tousser, donc je préviens le téléspectateur.
1: Attention.
0: Vous pouvez rester, je vais appuyer sur un bouton et on n'entendra pas mes.
1: Allez-y, je vais continuer à parler de ce bateau qui n'arrive pas à partir, qui a quitté son port. Est-ce qu'il va arriver à bon port ?
0: Éric Morena. Oh là là, quel
1: artiste. Mon bateau !
0: Oh non ! Oh non, on dirait le petit bateau de Louis de Funès ! Mais qu'est-ce qui se passe ?
1: Il est en train de jeter l'encre.
0: Il y a déjà une avarie ! Il y a une avarie, olé, les voiles, on met pas les voiles là. Oh là là là là, c'est compliqué pour ce bateau qui prend l'eau.
1: Regardez qu'ils prennent le vent, c'est très joli.
0: C'est pas un optimiste là, c'est plutôt un pessimiste. Ah, c'est pas un trimaran, c'est un tri qui est pas marrant,
1: non,
0: croyez-moi.
1: C'est plutôt un catamaran.
0: Ah, c'est pas un marin d'audace, c'est un marin d'eau douce.
1: Oh, très bien.
0: Je suis fier des petites crottes là.
1: Bon, pour l'instant, le capitaine est un peu abandonné parce que derrière, ça
0: ah,
1: reste pas.
0: Ah, Gold, ça c'est Gold comme jeu de mots.
3: Ohé, capitaine abandonné.
0: Et qui est le navigateur de ce marin ? Philippe Poumon.
1: Ah, oui.
0: Vous vous rappelez de son bateau extraordinaire ? Le nom de son bateau c'était
1: Fleury-Michon.
0: Attention. J'adore les Fleury-Michon.
1: Le bateau volant, ça passe, ça va arriver au bout.
0: Ouais, c'est un peu le Titanic quand même cette affaire. Hein. Ça fume de partout, mais c'est arrivé, puis donne-moi deux minutes, et finalement on s'est beaucoup moqué d'eux en pensant qu'ils étaient totalement nuls.
1: On pensait que c'était un peu bateau, et ben non.
0: Et en fait c'était très très bon, ils sont dans le top 10 je pense. Regardez-moi,
1: bon. Ah, oui.
0: Regardez les progrès quand même, le progrès fait par la navigation, par les gens de mer. Lisez un pêcheur d'Islande, Pierre Loti, formidable, tourné à Paimpol, pas tourné. par rapport au pêcheur de Paimpol.
1: Bien sûr.
0: L'Ogivi de la mer, Ploubazanec, Port-Zeven.
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28: On en est à notre 72e équipage.
29: On serait pas sur un hamster géant là? On dirait un hamster.
28: Francis Hamster?
29: Et de la danse, et de la plume, on y va. Costume traditionnel.
28: Je vous demande de l'hamster. Regardez, allez, on danse là. Mon petit jeu de jambes. Regardez, j'adore ça. J'ai vraiment des pieds.
29: Oh, vous êtes swing.
28: Je suis swing. Je me mets sur vous. Je me mets sur votre cuisse.
29: Ah oui, frotti frotta.
28: Très important.
29: Ma petite spontex.
28: Et la cou.
29: Et se frotte
28: la cohésion. Ah, superbe. Ah là là. C'est fou, hein, vous avez quand même 34 kilos de moins sur vos cuisses. Hein.
29: Ah ouais, bah je les sens. Hein.
28: Regardez-moi ça, j'adore.
29: Alors, Est-ce que ce hamster est-il jovial, ce hamster?
28: Il y a un jeu de mots, quoi.
29: Non, hamster jovial, c'était une BD de Gottlieb.
28: Ah, là, c'est là la culture entre toi et moi. Ah. Non, mais je reconnais qu'il y a un moment donné, je fais pas le poids. C'est tout. Et je fais plus le poids, d'ailleurs.
29: Hamster jovial, c'était un chef scout.
28: Ah, c'est vrai. Il faut que tu fasses l'après-midi chez toi.
29: Cette BD est magnifique.
28: Mais donne-moi un peu de. Tu dois m'éduquer, tu dois participer à mon éducation. Tu peux pas m'envoyer 2-3 BD la prochaine fois qu'on fera des caisses à savon?
29: Je vous enverrai ça.
28: C'est vrai?
29: Grand plaisir.
28: Non, mais sérieusement.
29: Oui.
28: Je serais très heureux de découvrir Gottlieb, qui est un immense génie de cette.
29: Le bric-à-brac, les dingos dossiers, c'est super.
28: Oh là là là là là là.
29: Et j'embrasse sa fille Ariane qui regarde les caisses à savon.
28: C'est pas vrai.
29: Eh oui, bien sûr.
28: Mais c'est génial.
29: Alors les hamsters, ce qu'ils ont décollé avec.
28: Est-ce que Philippe Gueluc regarde les caisses à savon? Ce serait merveilleux, hein. De Bruxelles, parce qu'il y a les caisses à savon en Belgique également.
29: Il y en a partout.
28: On a des propositions d'ailleurs, hein, pour. Moi j'ai des propositions pour Liège.
29: Oui, mais on est fidèle à la chaîne.
28: Ouais, on est.
29: Attention,
28: on choisit pas l'argent.
29: Oui, le prano, Johan, le hamster.
28: J'adore, elle la laisse là.
29: Ah mais c'est un cochon dingue.
28: Magnifique.
29: Allez, c'est parti.
28: La roue évidemment du hamster.
29: Eh oui. Bah pourtant la roue elle tourne bien, hein. La piscine. Et attention. Le juge de paix de cette piste.
28: Et
29: le saut de muerte.
28: Non. Oh, limite. Les vraiment. Ça a parfaitement fonctionné, les essieux. Là, comment on appelle ça déjà là pour.
29: Oui, les suspensions.
28: Les suspensions.
29: Bah, il a
28: 3
29: pas...
28: points d'exclamation,
29: Emmanuel. 56 secondes, il a pas rongé son frein, il est arrivé.
28: Ah, rien à signaler.
29: Bravo.
28: La pointe du rat.
29: Super.
28: Allez visiter la pointe du rat, extraordinaire.
29: Et regardez, il avait des petites clochettes, il avait des.
28: Et d'ailleurs, la pointe du rat qui sourit, hein, cet équipage.
29: Tout à fait. Eh oui, je l'ai. Rat sourit. Alors, le poussin, le canard, on est dedans, ça va partir. Là, il y a un gros habitacle, là. Est-ce qu'on a de la visibilité?
28: J'adore ces couleurs, j'adore quand ça met de la couleur. Regardez, ciel bas, ici, à Lima, regardez les immeubles gris. Et donc, il nous fallait des couleurs, et là, on a les couleurs de la Colombie, les couleurs du Pérou. Regardez ce drapeau merveilleux.
29: Il y a du jaune dans beaucoup de drapeaux. Il y a des drapeaux brésiliens, l'Équateur, il y en a.
28: Oui.
29: Bon, est-ce qu'ils vont finir dans le bec dans l'eau? C'est la question qui va se poser. On va voir
28: que
29: ça.
28: J'aurais aimé être jaune et joli.
29: Bah jaune, vous pouvez l'être si vous avez une crise de foie.
28: Ah, et les mystères de la chambre jaune, évidemment.
29: Allez, la poussée, très importante. Non, il change d'avis. Qu'est-ce qui se passe? Ah, on est voilà, on se positionne bien. La bonne trajectoire dès le début.
28: C'est fou cette expression d'ailleurs. Je trouve qu'elle est terrible, l'expression jaune cocu.
29: Parce que le jaune était la couleur des cocus. Le jaune était une couleur, la couleur néfaste. C'était la couleur, vous savez, laquelle on peignait la toche de Judas.
28: C'est pas vrai.
29: Le jaune, ouais, c'est une couleur.
28: Arrête.
29: Qui avait une très mauvaise
28: réputation. Ah, c'est pour ça qu'on dit alors rigoler jaune.
29: Ah oui, non, le jaune a une très mauvaise réputation.
28: C'est pas vrai. Pourquoi le maillot jaune alors? Alors que
29: grâce au maillot jaune, le jaune est devenu une couleur de vainqueur. Mais avant, c'était une couleur de loser.
28: Mais je ne savais pas ça.
29: Ah bah si, je vous le dis.
28: Mais c'est fantastique. Et pourquoi? Vous savez pourquoi la Gazzetta dello Sport alors? En Italie, évidemment, le vainqueur du Giro, le leader du Giro, c'était le maillot rose en l'honneur évidemment de la Gazzetta dello Sport, qui est un journal qui est en rose,
29: voilà,
28: et qui est l'équivalent de l'équipe en Italie. On apprend tellement de choses, on devrait avoir une chaire de philosophie, on devrait être à la Sorbonne.
29: Oui.
28: On devrait avoir quelque chose à Paris 8 ou à Nanterre.
29: Alors, qu'est-ce qu'il fait notre petit poussin? Il a passé le virage incurvé
28: mais
29: facilement.
28: Franchement, là, ce que vous m'avez dit sur le jaune, je suis vraiment. Je ne connaissais pas du tout cette histoire.
29: Je
28: savais que le vert portait bonheur dans le monde du théâtre et des artistes.
29: Ah non, il porte malheur le vert. Oh là là, malheureux.
28: Dites attention, mais avec lui, ce sera toujours le vert de l'amitié.
29: Ah oui, parce que.
28: Attention, j'ai peur. Ce serait terrible de craquer maintenant. Ouais.

0: Ah, c'est vous, j'ai cru qu'il y avait une alarme incendie dans l'immeuble, j'ai failli partir.
1: J'ai plus de voix déjà.
2: Bah oui, vous êtes fou.
1: J'ai ma voix qui est en feu, c'est terrible. Mais vraiment, hein, j'ai un match à commenter de foot ce soir. Hein. J'ai la voix en feu.
0: Ah
1: quoi.
0: Bah oui, mais c'est la passion des caisses à savon, qu'est-ce que je vous dise.
1: Ça nous transporte. La dame qui est virée, à part le par quoi, c'est quoi lui, c'est un castor aussi.
0: Il y a un petit panda, il y a du panda.
1: Ah, c'est le petit panda.
0: Il y a le petit panda.
1: C'est un petit panda.
0: Il y a quoi, il y a un husky,
1: il y a de tout. Hein.
0: Pandi, panda, né dans l'Himalaya.
1: On salue un. Hein. J'aimerais tellement que Chantal nous écoute.
0: Chantal Goya. Ce sera un aboutissement.
1: Pandi, panda. Petit ourson de Chine, Pandi, panda, né dans l'Himalaya. Pandi, panda, tu ne seras pas une victime. Pandi, panda, on te protégera.
0: Ah, oui.
1: Et on applaudit Johan Rioux. Est-ce que les fauteuils se sont retournés?
0: Non,
1: oui,
0: je veux
1: Florent Pagny, oui.
0: Je vous veux dans mon équipe.
1: Oui.
0: Ah, oui.
1: J'aime bien ce nouveau jury d'ailleurs. Il faut le dire. Nos collègues et amis.
0: C'est un peu un fantasme pour vous de vous faire buzzer, non?
1: Ah.
0: Alors, c'est parti pour le panda.
1: Et avec Zaz, j'adore Zaz.
0: Donnez-moi une suite, rite, je ne veux pas.
1: J'adore Zaz. Un succès international, Zaz. Comme le cas, ça savon. Hein.
0: Ouais, alors, eux, on espère que ce sera Zaz et pas Naz. En tout cas, attention, les petites marches qui.
1: Oh là là.
0: On s'apprend une balle.
1: Oh non! Le soleil. Attention à la santé. Faites venir un médecin tout de suite.
0: Quelle gamelle.
1: Les cervicales, mais c'est terrible ce qui s'est passé.
0: Ils ont basculé vers l'avant là.
1: L'une des plus grandes chutes. Et regardez ce complexe extraordinaire. Il est reparti, mais il est sonné. Protocole.
0: Heureusement qu'il avait
1: un protocole. Non, mais là il faudra un protocole commotion parce que c'est pas. Moi je trouve.
0: Il faut sonner un protocole.
1: Il faudrait que. Ouais, mais il faudrait que les caisses à savon quand même de temps en temps. Il faudrait être sérieux. C'est très bien la gaudriole, on se marre, mais il faudrait davantage de médecins au bord de la piste parce que là la chute.
0: Mais la
1: terrible.
0: Sécurité est assurée, ne vous inquiétez pas, tout est
1: je
0: prévu.
1: Je trouve que quand même, vous avez vu la cette chute terrible.
0: Ah, ça a été hardcore, oui, là, j'avoue que...
1: Et on a eu très peur pour lui parce que là il pouvait avoir le coup du lapin. Hein.
0: Ah oui.
1: Et puis vraiment, vous avez vu un petit peu son cou qui est parti en cacahuète. Ah là là là là là là, regardez, il a mal, il se tient le nez, il se tient... Oh, regardez, oh là j'ai mal. Est-ce que ses lunettes ne sont pas été cassées également? En plus, il y a quelqu'un derrière lui, je crois que c'est sa fille. Magnifique, oh là là, c'est compliqué. Allez, j'espère vraiment qu'il donne pas le chance.
0: Il est sonné, hein. Il a été un peu secoué. Hein.
1: Ah, on a beaucoup de mal pour lui, on a mal aussi à nos membres. Qu'est-ce qu'elle est dure cette piste là.
0: Elle est très, attention, il reste encore le dernier saut.
1: Oh non,
0: c'est reparti.
1: Arrêtez là, c'est
0: quel carnage, c'est un carnage.
1: C'est pour votre santé là. Il faut protéger l'homme, il faut protéger la nature. Franchement, arrêtez-vous là, je vous en conjure.
0: Mais non, mais ils vont y retourner.
1: Non, mais j'ai pas envie parce que parfois la santé avant la compétition, ouais, la santé avant le sport.
0: Ils y retournent, ils veulent goûter le dernier saut,
1: Bah oui. Il y a déjà plein de mercurochrome là partout. Regardez, j'ai peur là.
0: Voilà, ça, je le sens pas,
1: Non, mais arrête s'il te plaît.
0: On dirait une soirée sadomaso.
1: Non, mais je le comprends, il a envie, mais parfois t'as envie, mais
0: il
1: tu...
0: Il a envie, mais il a encore envie, c'est
1: mais
0: le
1: oui,
0: principal.
1: Il a encore envie, mais là j'ai trop mal pour lui, mais là, c'est quand même 5 gamelles quoi. Mais c'est un truc de fou, il a mal partout, au coude, à la tête, au cou.
0: La bonne nouvelle c'est qu'il n'y a plus de saut jusqu'à l'arrivée.
1: Ah ouais, mais regardez, oh, c'est pas possible qu'il ait pas mal quand même. Oui, on lui retire son casque, il faut lui donner à boire à ce malheureux là.
0: Bah, il faut tout lui donner là.
1: Là, c'est l'absolution. Oh, il a l'air bien quand même, il tient le choc là. Oh là là là là là là, on a frôlé la catastrophe.
0: Ah, bah, il va arriver au bout, tant bien que mal, plutôt mal que bien, mais il va y arriver.
1: Oh, alors regardez, il y a un tout espace, hein. Franchement, la rue est très étroite. Oh là là là, regardez les caméramans, et là c'est très important, on va tout vous dire ici, hein, c'est la semaine des stagiaires de 3ème, ah ils bah sont oui, là, et là il y a 50 stagiaires de 3ème qui regardent les caisses à savon.
0: Ils font des photos de nous.
1: Nous enregistrons les caisses à savon, si vous travaillez bien à l'école un jour, vous commenterez un jour des caisses à savon.
0: Si vous travaillez bien à l'école, vous ferez jamais
1: attendez,
0: les
1: je vais
0: caisses
1: demander
0: à savon,
1: dans quelle classe ils sont.
0: Dans quelle
1: classe? Ils sont en 3ème, incroyable. Qui rêve de commenter des caisses à savon? Personne m'a répondu, j'ai pris un râteau. Il y a 25 personnes qui n'ont pas répondu.
0: On ne piquera pas notre boulot, c'est la bonne
1: nouvelle. Ah, c'est beau la vie. En tout cas, vous êtes heureux? Ça va au sein du groupe L'Équipe, le stage, tout va bien.
0: Et ils font des magnifique. Ils font des photos de nous, ils nous lancent de la nourriture, nous sommes des bêtes de
1: foire. Ah là là, c'est magnifique. Regardez cette chute encore. Venez, venez voir la chute, c'est terrible.
0: Quelle gamelle.
1: En avant-première, avant tout le public,
0: allez,
1: 3 millions de téléspectateurs
0: dans votre rapport de stage. Regardez cette gamelle.
1: Et regardez cette gamelle. Et à chaque fois, il a réussi à se sauver pour ne pas arriver le nez sur le bitume, pour ne pas arriver la bouche.
0: Et voilà les pingouins.
1: Ah, les otaries, non, c'est quoi?
0: C'est les pingouins,
1: c'est les pingouins, c'est pareil. Otaries, pingouins, c'est la même affaire.
0: Des manchots éventuellement.
1: Ah, les manchots. Les habitants de la Manche, évidemment.
0: Ben oui.
1: Allez, on espère que ça va aller au bout. Et qu'est-ce qu'il faut
0: là? Il a essayé de faire du breakdance, mais
1: c'est une sorte de chorégraphie. Pas de bras, pas de chocolat, évidemment.
0: Oh là là. Oula, le saut du pingouin.
1: On est sur la banquise, évidemment. On est en Antarctique.
0: Il va tenter le saut périlleux arrière. Hop là.
1: Et puis avec la fonte des glaces, évidemment, c'est de plus en plus compliqué. On espère évidemment, on continue. Magnifique.
0: Alors on est sur une caisse à savon.
1: Magnifique moment sur la chaîne L'Équipe avec ces caisses à savon homérique, historique.
0: On est à Lima au Pérou et.
1: Mais je comprends pas les manchots ont des bras. C'est qui ont pas des bras? Les manchots ont des bras ou c'est les pingouins qui ont pas de bras?
0: Non,
1: c'est les otaries qui ont pas de bras. Non.
0: Non, les pingouins sont en Arctique, oui. Et les manchots en Antarctique.
1: Ah. Voilà. Regardez-moi ça, on met le casque bien. Le jury qui ne fait pas de notes pour l'instant, allez, mettez-nous un petit 10. Hein ou 10,
0: effectivement, un pingouin peut être manchot s'il a, s'il a plus d'ailes.
1: Ah,
0: par contre, un manchot
1: vrai.
0: Peut être pingouin.
1: Ah, c'est voilà. Vrai, magnifique. Regardez les notes entre 5 et 7. Très, très compliqué. Ça fait très bizarre. Hein, de...
0: voilà. Alors, donc, on est sur une caisse à savon vélo. Hein. Donc là, ça va aller vite. Ça va être dangereux. J'annonce de la gamelle.
1: Ah ouais, là, ils vont partir, évidemment. Ils vont rouler en danseuse. Ils vont se mettre en danseuse. Et là, on prend le maximum de précautions. On remet bien le casque. Vous avez vu les précautions. Il y a eu des dégâts. Hein. Il y a eu des gens confinés à l'hôpital dans cette piste de Lima.
0: Allez, ça va partir dans quelques secondes.
1: Allez, on y croit, ça va être spectaculaire.
0: Qui pilote? C'est le monsieur avec le casque, j'imagine.
1: Allez, ils vont aller sur la Lune, là, comme Lance Armstrong. Allez, y croit encore.
0: Ça y est, ça va
1: on
0: partir.
1: Avance.
0: Ça va partir.
1: La
0: Johan.
1: Précaution dans l'avant-match, dans l'avant-course, évidemment. On vérifie les freins, on vérifie un petit peu les pneus. Mais c'est le moment de se lancer.
0: Vous savez que j'ai joué le rôle d'un pingouin au cinéma?
1: Allez-y.
0: J'ai doublé un pingouin dans le dessin
1: animé. C'est pas vrai.
0: Happy Feet.
1: Oh, est-ce que vous pouvez faire le pingouin alors en doublage?
0: C'était un pingouin qui avait une voix mexicaine. Il parlait comme ça, c'était à la mirage, il parlait comme ça les pingouins.
1: C'est pas vrai.
0: Oui, voilà.
1: Mais c'est génial. Allez, mais attention, c'est parti. Florian, j'ai très peur.
0: Allez, c'est parti.
1: Oh là là là là là là là là là là là. Allez, Thibaut Pinot. Allez, Thibaut, t'as failli gagner le Tour de France en 2019. Toi dans ta franche comté, tu vas gagner la course. Allez, Thibaut. Allez, Thibaut. Allez, Pinot, le roi de la franche comté.
0: Le virage incurvé.
1: De la planche des belles filles. Ça passe pour Thibaut Pinot. Formidable, Thibaut.
0: Attention, le raidillon, la piscine, le saut de la mort va être dantesque.
1: Allez,
0: attention.
1: Mon petit, t'es grand, mon petit, mais regardez-moi ça, mais c'est extraordinaire.
0: Le saut de la muerte.
1: Il va le faire. Ouais. Moins de 45 secondes, je pense que là peut-être le record.
0: Il va péter le chrono.
1: Thibaut Pinot, moins de 45 secondes. Thibaut Pinot, à Lima, à Bogota, qui remporte cette course. Il est sorti de sa retraite, il est sorti de sa ferme.
0: Incroyable.
1: Il est agriculteur aujourd'hui, Thibaut Pinot. Ce qu'il a fait là est absolument admirable et extraordinaire. Super, quelle admiration. C'est le roi de la piste. Vous avez vu,
0: regardez l'équilibre.
1: Et avec son équipage, ils ont mis du temps pour bien serrer les roues, bien serrer les essieux, bien vérifier. Extraordinaire
0: et
1: performance.
0: Et ça enchaîne directement avec...
1: Claro. Oui, Claro.
0: Routeur prise, Claro. On dirait des cosmonautes.
1: La chemise est à qui?
0: À Claro.
1: À Claro. J'étais meilleur sur les jeux de mots. Donc il y a maintenant 72 stagiaires de 3e qui nous regardent.
0: Je crois qu'on a tous les 3e.
1: Et ils vont faire un rapport. Hein.
0: Du département qui sont ici.
1: Les parents vont voir, leurs professeurs vont se dire: quoi, vous avez fait un stage à L'Équipe pour voir des caisses à savon? Non, mais là, on va passer au Monde, on va passer au Figaro, on va passer au Parisien. Ça continue maintenant. Nous en sommes à la 25e heure des caisses à savon sur la chaîne L'Équipe. Ça continue, regardez-moi ça. Des samouraïs, non? Qu'est-ce que c'est?
0: Bah, je sais pas, on dirait des cosmonautes. C'est bizarre. Bon, ils vont mettre le casque, on va découvrir leur caisse à savon.
1: Très spectaculaire, regardez le jury.
0: Les notes artistiques.
1: Très bienveillant. Alors, ce jury, bah voilà, des 9.
0: On a des 8 et des 9, on est bien.
1: Ah, qu'est-ce qui manquait pour le 10, je trouve là? Il y a de la qualité, il y a de la couleur, regardez, ils ont mis beaucoup de temps, hein, 3 semaines de travail pour...
0: C'est un bolide.
1: Les meilleurs couturiers du pays. Et franchement, les couturiers à Lima et au Pérou, c'est magnifique.
0: Allez, attention, d'ailleurs on est un peu aux couleurs du Pérou. Hein.
1: Ah oui, ah je veux y croire. Je veux y croire.
0: Attention,
1: les échafaudages.
0: Les petites marches, ça... oh, ils ont perdu un bout, c'est pas grave.
1: Ouais, mais attention. Oh là là, c'est très très large, quasiment aussi large. Oh non,
0: ça accroche, trop large. Trop large, Yon.
1: Mais quelle désillusion.
0: Trop large,
1: mais
0: oui.
1: Mais là, est-ce qu'il savait, le concepteur de cette machine, savait qu'il y avait très très peu d'espace entre les bottes de paille?
0: Je pense qu'il n'était pas au courant.
1: Et là, ouais, mais là, il y a, je pense que l'organisateur là est coupable de ne pas avoir donné un cahier un petit peu de présentation. Ah, mais
0: c'est
1: de la piste.
0: C'est les surprises, faut anticiper.
1: Ah ouais, mais là ils sont partis sur un.
0: Allez, ça repart.
1: Sur une grande densité, une grande superficie.
0: Sur le chapeau de roue. Allez, voilà, on va essayer d'arriver au bout.
1: Chapeau melon et bottes de cuir évidemment.
0: Bah, et bottes de non, et bottes de foin là.
1: Et bottes de foin. Chapeau melon et bottes de foin.
0: C'est la version infirmière.
1: Non mais.
0: Et là, le virage
1: chapeau melon et bottes de.
0: Bon alors le réguillon.
1: Non mais t'es à 850 jeux de mots sur cet enregistrement. Mais celui-là il est dans le top 3.
0: Alors la piscine, le saut de.
1: On est à Monaco, on est à la piscine là, attention. Ouais. Allez, ouais, mais là c'est maintenant l'heure de vérité.
0: Le saut.
1: C'est le jugement
0: ultime.
1: Dernier. On est face à Dieu. Attention. Le paradis, le purgatoire ou l'enfer. Oui, le paradis.
0: Ouais, mais
1: ils vont le faire. Est-ce qu'il y aura moins de 55 secondes pour aller sur le podium?
0: Non, plus que ça, Yann, calmez-vous.
1: Ah ouais.
0: 30.
1: J'avais de la paille dans l'œil.
0: Ils sont arrêtés pendant 20 ans au début.
1: Oui, c'est vrai, mais regardez, là, j'étais perturbé par la roue avant.
0: Ah oui. Au ralenti, ils avaient bien pris ce virage pour reprendre de la vitesse, mais la sortie est un peu délicate.
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7: Les caisses à savon, toujours à Lima, au Pérou.
8: Oh, des burgers.
7: Ah,
8: oh, j'ai
7: burgers,
8: faim.
7: Oui.
8: Et mon ventre crie gargouille.
7: Et mademoiselle moutarde et monsieur ketchup.
8: Oh.
7: Et il y a même la sauce blanche. Il manque plus que la sauce samouraï.
8: Ah, la sauce harissa. Ah, oui. Oh, mon Dieu. J'aime ça, là. Oh là là là là. J'ai envie de me faire un burger.
7: Regardez-moi ce
8: burger,
7: là.
8: Oh,
7: là.
8: Regardez comment il est bon. Il est appétissant. 3500 calories. Il faut 6 mois pour perdre de poids. Allez, la soupe demain. Le bouillon de légumes demain. Le navet. Et j'adore dans les soupes que me prépare ma maman. Dans les bouillons de légumes, il y a du. Pas barbiturique, mais il y a du barbie.
7: Si elle met du barbiturique, c'est pour se débarrasser de vous. C'est pas pareil.
8: Il y a du barbie crucé, là. Non, mais si, il y a. Barbie. Si. Oh.
7: Barbie, c'est une poupée.
8: Oui,
7: hein.
8: Mais il y a du barbe. Attendez, je vais retrouver sur Google. Mais si, il y a un truc extraordinaire que j'adore. Donc, navet, tout ça. Et il y a un truc.
7: Du rutabaga ?
8: Voilà.
7: Ouais, ça n'a rien à voir avec Barbie. Hein. Non, vous avez quand même deux bonnes lettres sur 12, c'est bien.
8: La rutabaga, j'ai découvert ça il y a un an.
7: Rutabaga, bah oui.
8: Exceptionnel. Les bonnes notes.
7: C'est ce qu'on mangeait pendant la guerre.
8: Non, mais il y a quand même des sérieux 3e, ils mesurent 2m12. C'est un truc de fou. On a l'équipe de basket de Paris. C'est un truc. On a l'INSEPKE là, on a les nouveaux Wembanyama.
7: J'en vois, il est plus âgé que le
8: coach. Si un jour on m'avait dit, qu'il y avait les caisses à savon, on serait vu par 50 stagiaires du groupe L'Équipe. Oh là là, c'est ma plus grande fierté.
7: Ils vont rentrer chez eux, ils vont dire papa, maman, je sais ce que je veux pas faire plus tard.
8: C'est incroyable. Les professeurs sont derrière et les professeurs qui disent c'est bien, continuez, ce sont des génies du journalisme.
7: Alors, ça va partir.
8: Montana Tampoco.
7: Alors, qu'est-ce qu'on a?
8: Qu'est-ce que vous voulez?
7: C'est la commande.
8: Du nuevo.
7: La cucaracha es proteína. Le cafard, c'est de la protéine. Il mange des insectes.
8: Ah non, moi je prends pas de cafard. Et puis j'ai jamais le cafard. Moi j'ai jamais le bourdon. Moi je suis toujours joyeux. Allez, il harangue la foule évidemment. Il est barbu. Il est heureux. Il fait du rock dans la vie. C'est un grand batteur.
7: Allez, c'est la poupée barbue. Alors,

0: pas la question de savoir. Ah, ils ont explosé les roues avant, regardez. Ah, ouais.
1: Alors, ils ont tenté un truc que peu ont fait. Hein. Il y a le vainqueur pour l'instant de la course qui a pris le haut de la courbe. Et eux, ils ont tenté un petit peu l'impossible. Regardez comment ils gardent le sourire. Regardez-moi ça. Ils vont une sorte d'abandon. Et regardez comment ça sourit. Ils montrent bien leurs dents. Ils sont très, très heureux, évidemment. Et là, les roues totalement explosées. Ah, bah, deux roues avant, totalement explosées.
0: Ça fait un 8, tout simplement.
1: Quelle déception!
2: Ben oui.
1: Ils étaient annoncés parmi les favoris, les bookmakers de Lima. Les annonces. Comment on appelle les habitants de Lima d'ailleurs? Les Himalayens?
0: Les habitants de Lima?
1: Ah. Laurent Aber en régie, notre extraordinaire chef de production,
0: oui.
1: Chef de régie, producteur. Oui, il y a des producteurs à la chaîne d'équipe. Et là, les habitants de Lima au Pérou. Les Lima. Hein.
0: Quelle est leur
1: gentil?
0: Quelle est leur gentil? Vous voulez qu'on regarde?
1: Mais on va vérifier. Vous avez un plus grand forfait que moi. J'ai plus de forfait.
0: On a des élèves de 3ème, ils savent ça, non? C'est au programme. Ah,
1: attendez.
0: Comment s'appellent les habitants de Lima? Les Lima au Pérou.
1: Ah. Et comment? Les Himalayans.
0: Je vais vérifier quand même.
1: Alors là, s'ils ont bon, ils prennent en
0: scène. C'est pas que j'ai pas confiance, mais.
1: Quelle folie, regardez-moi ça pour arriver au bout de cette descente infernale. Ah, ils ont souffert, hein. On n'aimerait pas être à leur place. 3 mois d'entraînement intensif. Ils étaient une bande de 12 personnes, 12 amis dans la vie. Ils ont refusé les soirées au bar, ils ont refusé les soirées en discothèque, ils ont refusé les matchs de football péruvien pour se consacrer.
0: Alors,
1: à cette
0: question. Les habitants de Lima s'appellent les Liméniens.
1: Ah, les Liméniens.
0: Et donc les Liméniennes.
1: Ah, et pas les Limuriens, quoi. Ok.
0: Non, voilà.
1: Bah les stagiaires, vous êtes recalés, vous n'aurez pas le brevet, vous n'aurez pas le BPC, vous irez pas en seconde.
0: Et nous, on n'a même pas un niveau.
1: C'est comme ça ici.
0: Dit, nous, on n'a même pas un niveau de 3ème.
1: C'est comme ça ici.
0: C'est aussi
1: on
0: peut-être
1: pas en
0: pour
1: vacances,
0: ça qu'on. Ah, Mario, Luigi, Waluigi et Peach, voilà, là on est bien.
1: Et regardez-moi cette tenue de mariée là, j'adore cette tenue de mariée.
0: Bah, c'est la princesse Peach.
1: Allez, on continue. Regardez-moi Mario Boss, Mario Bros, Mario Boss Fort. C'est la version en Turquie.
0: Il y a Luigi, il y a Mario et il y a Waluigi qui doit pas être loin.
1: Ça, c'est un incontournable, franchement, cette séquence-là dans les courses de
0: Kassassin. Par contre, il n'y a pas Wario.
1: Ah, il n'y a pas Wario.
0: Wario.
1: Ah, il y a Wario.
0: Bah oui, Wario. Bah,
1: c'est qui Wario?
0: Bah, Wario, c'est le Mario, c'est le Mario maléfique et Waluigi, c'est le Luigi maléfique.
1: Mais je savais pas ça.
0: Bah oui, mais oui,
1: à 46 ans, je découvre.
0: Oui, ça, par contre, ça, ils savent, je vous le dis.
1: Wario? Moi, je connais pas Wario.
0: Bah oui, bien sûr qu'ils connaissent Wario, évidemment. Vous avez jamais joué à Mario Kart?
1: Ah, jamais
0: à Mario
1: Party. Je n'ai jamais touché de console de ma vie, à part des voyelles, mais jamais de console.
0: Il n'y a pas grand chose que vous avez touché dans votre vie. À part un salaire.
1: Et regardez,
0: oui.
1: La dame, elle a mis un 2 et elle s'excuse. Elle a mal regardé, elle rigole et c'est un 10 qu'elle voulait mettre. Elle est très très gentille cette dame.
0: Attention, c'est parti pour Mario Kart.
1: Allez, on abat les derniers atouts là. On y croit encore. La caisse à savon sur la chaîne de l'équipe. À toute berzingue, on y va à fond. C'est parti, il faut faire moins de 42 secondes
0: pour
1: gagner.
0: C'est Luigi qui est au volant. It's...
1: Oh, oh là là là là là là là là. Mais non. L'embardée malheureuse, malencontreuse, la chute finale. Et qu'est-ce qui s'est passé là?
0: Il fallait mettre Mario, pas Luigi.
1: Il a raté le départ, le premier virage dans le fossé, dans la paille.
0: Allez Luigi.
1: Mais c'est terrible, mais comment on peut repartir après? Il va falloir vérifier
0: pourtant,
1: aussi la cargaison.
0: Normalement, quand vous avez ce véhicule dans Mario Kart, là, le boulet de canon, vous tracez tout droit. Hein.
1: C'est vrai?
0: Et vous explosez tous ceux sur votre passage.
1: Ah ouais, mais là, franchement, mais comment il a pu rater ce départ de manière totalement
0: dingue? Il se remet, c'est reparti.
1: Allez, attendu. Pourquoi pas la remontada maintenant? On continue, regardez le virage terrible à droite. Allez,
0: ça passe. Allez, il faut aller au bout. Je voudrais pas plombier l'ambiance, comme dirait Mario. Le Rédillon.
1: Il est sous-côté ce jeune
0: mot. Ah, il a accroché.
1: Non, j'ai rien vu.
0: Ah si, bah si.
1: Je vous regardais, je vous admirais,
0: oui,
1: j'ai pas vu la chute.
0: C'est pas moi qu'il faut regarder.
1: On va ralentir Laurent Humbert, s'il vous plaît.
0: Ah bon, on va l'avoir, il a accroché la botte de foin.
1: Mais c'est incroyable ça, alors que pour l'instant, il était très très fort.
0: Bah, oui,
1: mais il avait déjà surpassé l'erreur de quart au début. Et deux erreurs quand même en 250 mètres.
0: En tout cas, la caisse à savon tient toujours.
1: On dirait Stevie, regarde. C'est Stevie des grosses têtes extraordinaires, Stevie.
0: C'est un boulet, ce Stevie-là aussi. Hein. Alors, la piscine.
1: Magnifique. Oh non,
0: encore.
1: Il y a un problème de transmission.
0: Bah, ou un problème d'alcoolémie. Hein,
1: ouais, il y a un problème, en tout cas.
0: Oui.
1: Ah non, mais là, c'est terrible. Hein. Parce que.
0: Allez, on repart.
1: Il y a des. Ça va trop à gauche, à droite, et là, j'ai très très peur.
0: Le dernier saut, attention, mais il va pas vite. Donc,
1: il est tout seul, en plus, ses copains le laissent en rade.
0: Attention. Allez,
1: ouais,
0: c'est passé.
1: Même,
0: allez, il va arriver au bout.
1: Même. Ça a été un dur labeur. Le salaire de labeur. Il a regardé, il a le sourire. Hein. Il a le sourire et pourtant, ça a été un calvaire cette affaire.
0: Allez, à peu près 2 minutes. Ça sera clairement pas le meilleur temps. Mais au moins, il est arrivé au bout. Tout le monde n'a pas eu cette chance aujourd'hui. À Lima. Et il est salué par Waluigi.

0: évidemment son double maléfique. On ralentit dès le démarrage. Hop, l'embarras.
1: Incompréhensible. Voilà. Est-ce qu'il n'a pas été perturbé par l'atmosphère, l'ambiance? Il n'a jamais couru devant autant de monde.
0: Là, c'était quand même un petit.
1: Là, il accroche à Monza. Hein. Et là, la tête. Oh, la tête qui va percuter le sol et le bitume.
0: Alors, qu'est-ce qu'on a là? On dirait un crabe. Hein. Ouais, c'est un crabe. Ah oui, avec des pinces.
1: Ah, les tourteaux, les crabes, les araignées. Vive la Bretagne, vive la Manche, vive Cancale. Lampard. Oh là là, l'ancien joueur extraordinaire de Chelsea, France, évidemment. Oui. Ouais.
0: Ah, oh là là, il y avait une mise en scène.
1: Ah, j'adore ça. J'adore leur habitacle, franchement, beaucoup ouais. Au niveau artistique. Puis Frank Lampard déjà. Je suis très très heureux d'être là, j'étais très
0: en
1: heureux
0: fait,
1: d'avoir.
0: Ils ont fait une sorte de. C'est une sorte de sushi là, mais vous savez, ouais. C'est que de l'omelette là.
1: C'est vrai, ouais, l'omelette, j'aime pas trop l'omelette moi.
0: Allez, on va mettre en place.
1: Frank Lampard, tu trouves trop vite oublié Frank Lampard. Alors, il lui a manqué évidemment un titre avec l'Angleterre, mais ce qu'il a fait avec Chelsea, hein, la Ligue des Champions notamment, perdu à Manchester contre Manchester United, vous savez, à Moscou, où Anelka avait raté un tir au but. Oh là là.
0: Alors, on va mettre le casque.
1: Là, il faut se protéger, hein. On ne fait pas de concert avec sans
0: note,
1: casque.
0: La note.
1: Et beaucoup de 10, 1 10, 2 10. Et le jury qui demande au public combien vous voulez, bah, évidemment, 10, on donne 5 10.
0: 10 voilà.
1: Un 10 de popularité, évidemment.
0: Carton plein, et ça va partir.
1: Et là, j'ai très peur. Ah oui, c'est un bien sûr, c'est délicieux ce repas. Mais comment on appelle ça déjà en Bretagne? Bien sûr, on se fait des petites mousses de poisson. Magnifique.
0: Ouais, bah c'est de la chair de crabe, quoi.
1: C'est de la chair de crabe, voilà, tout à fait. Vous avez dit des mots que je n'arrivais pas à prononcer, mais je pensais. Oui, bon, ça avance. Et on tape sur le flanc.
0: Allez, attention.
1: Allez.
0: Ça passe. Très bonne suspension sur cette caisse à savon.
1: On est suspendu à vos lèvres, là, Florian, parce que là, attention. Oh là là, ça va, ça divague, un peu à gauche, un petit peu à droite, c'est très très compliqué pour ses concurrents. Ce sont des concurrents qui viennent de Birmanie, vous vous rendez compte, de Rangoon. C'est un truc de fou, c'est œcuménique.
0: Alors, le
1: c'est mondial.
0: Hop, ça repart.
1: Ça passe encore.
0: C'est bien. On en pince pour cette caisse à savon.
1: Ah oui, bien sûr, oui, les pattes, oui. Évidemment. Il faut faire attention quand on casse les pattes. Les... Oh, j'ai peur.
0: Allez,
1: non, ça va être l'eau. La mare au diable ou pas? Oui, ça passe.
0: Ça carapace.
1: Très bon travail, ça carapace. Oui, tant que ça ne carapace pas.
0: Attention, le dernier saut.
1: C'est là maintenant. Oh là.
0: Très bonne suspension.
1: Mais quelle élasticité. Exceptionnelle, en tout cas, équipe.
0: Grande souplesse. Manque un peu de vitesse, mais en tout cas costaud. Ouais, on est au-dessus de la minute.
1: Et bah bravo.
0: Une minute.
1: Ils seront dans le top 10, voire dans le top
0: 12.
1: Regardez comment on s'encourage, comment on se congratule. Parce qu'ils savent les efforts fournis, évidemment, depuis des mois. Là, ça a duré 1 minute 45. Mais dans la vraie vie, ça dure depuis 6 mois, évidemment, de construire cet engin, d'avoir l'idée déjà. Il faut déjà avoir l'idée.
0: Tester.
1: Il faut se réunir entre eux. Quelques petits repas. Tu penses quoi? Et là, oh là là, là, c'est des aviateurs.
0: Attention, les aviateurs. L'escadrille. Team Quignonès.
1: Et je crois que Laurent Aubert ou Dieu Régis, ce sont les derniers de cette session.
0: Ce serait déjà fini.
1: Et là, nos stadiers de 3e sont très très déçus que ça se termine. Ils adorent ce sport.
0: Oui. Attention.
1: La Team Quignonès.
0: La Tom Quignonès.
1: Regardez, on se met.
0: On s'arrose. Oh bah non, c'est une boisson énergisante pour donner un petit peu.
1: J'étais toujours bien saqué, moi. J'étais toujours bien saqué.
0: C'est gentil.
1: C'est vrai.
0: Alors, la caisse à savon, elle est où je la vois passer derrière? C'est
1: Et
0: un
1: puis,
0: avion.
1: Ce jour d'Arsenal, quand même. Oh là là, l'ailier Saka. Fantastique ce joueur. Ah, ils ont raté quand même la finale de l'Euro incroyable à Wembley contre l'Italie. Allez, ça va être le dernier vol.
0: Ouais. Décollage.
1: Et là, on dirait Spielberg. Non, c'est comment on l'appelle? Charles Lindbergh.
0: Décollage imminent.
1: Charles Lindbergh. Et je crois qu'il y avait une extraordinaire aviatrice qui a beaucoup de noms de salles de sport. Hélène. Oh là là, il faut que je vérifie sur Google. Une extraordinaire aviatrice qui a beaucoup de salles de sport aujourd'hui. Hélène Aviatrice. Si. Hélène Boucher a été une extraordinaire aviatrice. Je vous assure, je ne vous mens pas.
0: Il y a beaucoup de lycées, d'établissements scolaires qui s'appellent Hélène Boucher.
1: Une aviatrice française totalement.
0: Une des premières.
1: Née en 1908, décédée en 1934 à Guyancourt. Et qui a été absolument fantastique, a battu plusieurs records du monde de vitesse au début des années 1930. Elle se tue malheureusement lors d'un vol d'entraînement sur l'aérodrome de Guyancourt. Et pensée très très forte en tout cas à Hélène Boucher, quand on voit, regardez, et peut-être que cet équipage pense très très fort également à Hélène Boucher. En plus elle 29, c'est le Finistère, ils viennent de Roscoff. Puis à côté des Roscoff, il y a Saint-Paul-de-Léon. Hein.
2: Incroyable, Saint-Paul-de-Léon.
1: Quarantec. On a passé un formidable moment avec ces caisses. Avant vraiment, vraiment remercier toute la précieuse équipe qui nous accompagne sur ce programme. Pierre Portelance.
0: Allez, le dernier vol.
1: Laurent Habert, prestigieux, prodigieux à nous aider, à nous guider. Et à... ils nous ont fait aimer ce sport. On les en remercie. Moi, au début, j'avais refusé les caisses à savon. J'ai dit non, mais les caisses à savon, on va arriver à être sérieux deux minutes. Et c'est finalement la plus belle découverte de ma vie. C'est... je t'ai rencontré, Florian. Et regardez-moi ça, les hélices.
0: Allez, c'est parti.
1: C'est hélices au pays des merveilles.
0: Mes chers parents, je vole.
1: Et là, c'est vraiment, c'est vintage. C'est un petit peu les Brigades du Tigre
0: c'est
1: version.
0: C'est cette hélice qui tourne, là. C'est ouais, magnifique.
1: Et franchement, j'adore ces fumigènes pour clôturer ces caisses à savon. Ce moment magnifique, cette émission de dingue. Allez, allez, allez, allez, hélice. C'est bien, ça avance, c'est rapide, est-ce que ça va être le record de la piste? Il faut faire moins de 42 secondes, ça avance très très très bien. Voilà, on est proche de l'arrivée, si on passe là, c'est bon signe. Le ouais, ouais, mais non, c'est la dernière, attention, j'ai très peur, Florian.
0: Envole-toi, envole, ça passe, envole-moi.
1: Pour moi, ils sont entre 40 et 50 secondes. Le chronomètre. 52
0: secondes 3 secondes très
1: magnifique,
0: bon temps,
1: ouais. On est dans le top 3, Florian, si j'ai bien compté avec mon calepin.
0: Superbe passage. Bah, on finit fort, hein. Et regardez cette hélice qui tourne.
1: J'adore déjà la manière dont ils ont construit cette caisse à savon.
0: Et elle est costaud, en plus, ça a tenu.
1: L'hommage, hein, évidemment, aux aviateurs du début du siècle. Magnifique prestation.
0: L'aéropostale.
1: Quel moment magique d'émotion.
0: Ah oui, c'était les derniers, le podium avec les vainqueurs.
1: Et, ah, c'est eux, bien sûr.
0: Oui,
1: les abeilles.
0: Cette petite abeille porte le nom de Maya. Bravo, oui, merci d'avoir été avec nous sur la chaîne L'Équipe pour
1: formidable
0: les caisses à savon. Merci, Johan, à très vite.
1: On était à Lima, au Pérou.
0: Pour de nouvelles courses de caisses à savon.
1: On vous aime, évidemment.
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0: Salut à tous, très heureux de vous retrouver pour de nouvelles courses de caisse à Savon. Salut Johan, ça va ?
1: Coucou Florian, un bonheur de te retrouver.
0: Et on est à Bogota aujourd'hui en Colombie. Colombie, le pays ?
1: Ah, le pays du café !
2: Du café, exactement, gringo, gringo, c'est parti pour la première des Andes.
1: Quel accent extraordinaire. Allez, on va voir, petite roue, pourquoi pas ? Regardez déjà, en tout cas, il est de bonne humeur, il est en bonne forme, et on va se régaler avec vous, cher public, chers passionnés de caisse à savon.
0: Et c'est normal d'être en Colombie, car les concurrents ont tous un petit peu un grain. De café, évidemment. Allez, c'est parti, on va découvrir cette piste à Bogota, une piste humide, on a l'image un petit peu à Colombie, le soleil il fait beau tout le temps, bah non, il pleut aussi là-bas. Ah
1: oui. Et là, un petit obstacle tranquille pour démarrer,
0: petit
1: on démarre
0: saut.
1: Tranquillement. Attention à cette paille,
0: petite chicane,
1: pas beaucoup d'espace,
0: ça passe. Voilà, avec sa...
1: ah, on dirait Juan Manuel Fangio.
0: Ça casse en canette, Juan Manuel Fangio, grand pilote mythique argentin.
1: De caisse à savon surtout.
0: Et qui... eh ben, et qui n'avait pas son permis de conduire, figure. Il l'a passé après sa carrière.
1: C'est pas vrai. Et en plus, il a été enlevé. À un moment donné, il avait été enlevé en Amérique du Sud pendant un Grand Prix. Incroyable. Et regardez, il va tranquillement.
0: Et il repart.
1: Et ça montre bien la complexité en camp de sport. Vous êtes devant votre fauteuil. Vous pensez que c'est facile. Et regardez, il y a eu cette étaque.
0: Ouais, alors. Pour le coup, il risque pas de se faire mal. C'est pas sur une très grande vitesse, mais voilà, c'est une découverte, une reconnaissance du parcours.
1: Et là, la pente, Florian, me semble assez douce, oui. Assez tranquille, pas une énorme pente comme on a pu en connaître. Il salue la foule, voilà. C'est une sorte.

0: Et c'est l'arrivée.
1: Promenade de santé.
0: Tranquillement, voilà, pas de casse. Et il peut enlever ses lunettes de soleil car il n'y a pas de soleil.
1: C'est ça. Moi, je suis toujours surpris par les stars qui portent des lunettes de soleil alors qu'il n'y a pas de soleil.
0: Oui.
1: Qu'est-ce qu'ils voient alors?
0: Bah, ils voient
1: quand même.
0: Ils voient fumer. Ah. C'est pour pas qu'on les reconnaisse, mais justement, on les reconnaît parce que les gens normaux n'ont pas les lunettes de soleil. Donc, ah, ça n'a pas de sens.
1: Mais c'est très intelligent ce que vous dites, Florian. C'est de la sociologie. C'est ça aussi, les caisses à savon. C'est voilà. Au-delà du sport.
0: Élever de la victoire, crac-crac, manger des pommes.
1: Ah, Jacques Chirac, c'était extraordinaire. Avec, regardez le décor, évidemment, un petit peu psychédélique.
0: Alors, je précise que ce n'est pas un ralenti. Hein. C'est lui vraiment à vitesse.
1: Vous démarrez très très fort, Florian.
0: Allez, deuxième concurrent aujourd'hui à Bogota.
1: Et la pluie sera un élément perturbateur de la journée, ah, à prendre en considération, évidemment.
0: Alors, c'est un oiseau exotique, hein, évidemment. On est en Amérique du Sud.
1: Il
0: n'y
1: a pas le boucan. J'adore cet oiseau, le boucan, non?
0: Le toucan.
1: Le toucan, pardon.
0: Ah, le boucan, c'est vous.
1: Le toucan. Et le toucan camon, évidemment.
0: Le toucan
1: camon à l'époque de l'Égypte, déjà, qui existait,
0: exactement.
1: Évidemment. Et là, il y a un petit peu de zizanie.
0: Alors, on met son casque, évidemment.
1: Mais ce sont des rebelles un peu wish, quoi. Ce sont des rebelles, ouais, ils jouent aux rebelles.
0: Alors on s'installe dans cette caisse, on va découvrir tout de suite si elle est solide de fabrication.
1: Et elle est low cost en tout cas. Parce que même en général, on est très très très très gentil et bienveillant. Là, je mettrais pas une note extraordinaire au niveau artistique. Trois petits bouts de parpaing, mais.
0: Estoy contado.
1: Ça veut dire quoi?
0: Bah,
1: Je suis. Si vous êtes espagnol, n'hésitez pas à nous écrire. Hein. Bon, vous n'avez pas notre numéro de portable, ouais. Mais.
0: Manque de bol, j'ai fait allemand première langue et anglais deuxième. Donc je suis mal barré aujourd'hui.
1: C'est dommage, on est à Bogota.
0: Si je peux vous traduire en Red Bull, voilà.
1: Allez, on y croit.
0: Allez, c'est parti.
1: Moins d'une minute, s'il vous plaît. Faites-nous rêver, faites-nous plaisir.
0: Alors, on est quand même sur de la roue fine. Hein.
1: Ah oui, et puis là, tout ça va.
0: Ça, c'est la roue dangereuse.
1: Non, mais là, ça va faire deux minutes, là. Mais pourquoi ça ne descend pas? C'est une pente qui n'est pas une pente.
0: Je pense qu'ils ont oublié d'enlever le frein à main.
1: Non, mais c'est une ligne droite. Mais c'est incroyable.
0: Allez,
1: mais c'est incroyable, déjà en difficulté.
0: Ah, il met le pied pour pousser un peu.
1: Mais qu'est-ce qui se passe?
0: Allez.
1: Et qu'est-ce qu'il y a eu avec... N'y aurait-il pas eu un problème d'architecture et d'ingénierie au niveau de cette piste? Une piste qui ne descend pas. Et voilà. Les candidats qui ont du mal à s'élancer pour l'instant. Deuxième attirage.
0: Allez,
1: deuxième
0: attirage. Voilà, ça va partir avec le premier saut. Allez.
1: C'est doux, on est à moins de 5% de pente, je pense. Mais il va y avoir des gâtins, il va y avoir évidemment du suspense. Restez avec nous, on va passer un magnifique moment tous ensemble. Allez, allez, et la dame qui essaie de trouver une solution,
0: oui,
1: elle se met derrière.
0: Vitesse,
1: c'est quoi? C'est pour peut-être la tête
0: du poids
1: fluides,
0: à l'arrière,
1: non? Mettre
0: pas.
1: Du poids à l'arrière, c'est vrai. Et ben dis donc.
0: Allez, deuxième saut.
1: Oh là là, est-ce qu'ils vont réussir à passer quand même?
0: Ça passe, ça passe.
1: Qu'est-ce qui se passe là? Il faut mettre deux. Alors la dame qui pousse derrière. Allez, c'est ça, moi aussi. Fais pareil, Florian. Allez, allez, on avance,
0: allez,
1: Florian.
0: On va les pousser. Allez,
1: allez Florian.
0: Allez allez allez,
1: allez, allez, allez, allez, allez, on les pousse. On y croit. Allez, allez, allez, madame.
0: Allez, la chicane.
1: Il faut arriver au bout quand même. On n'est même pas à la moitié du parcours encore.
0: Ah oui, elle change de côté carrément.
1: Mais ça va faire 3 minutes cette affaire là. Regardez.
0: Et on a tué Bayon.
1: Allez, Florian, pousse.
0: Bah, je pousse.
1: Une cocotte. Allez. Allez, oh, je suis déjà essoufflé. Quelques minutes d'émission, on est déjà essoufflé au plus que encore. Attention.
0: Alors le virage incurvé là.
1: Non mais là c'est incurvé.
0: Est-ce qu'ils vont le passer déjà? Ouh là là.
1: Oh.
0: Allez, ça passe.
1: Quelle souffrance.
0: Alors 1h47 non, 1h40. Mais en ressenti 1h47.
1: Mais c'est sans fin.
0: Allez, ils poussaient avec les pieds, voilà, bah descendez, ils poussaient le truc, hein, c'est
1: mais ils sont rigolos en tout cas, regardez, ils ne perdent pas de leur bonne humeur évidemment.
0: Allez.
1: Là, c'est vrai que là, quand tu vois le truc, tu te dis, mais pourquoi ils ont pris le départ hein, quand tu vois
0: rien. Il reste 500 mètres.
1: Les roues sont voilées, le volant il tourne pas à gauche, quoi, il tourne à droite.
0: Je pense qu'elle est trop lourde cette caisse.
1: Alors regardez la dame encore extraordinaire, la concurrente, elle a tout tenté, la concurrente.
0: Elle tente tout.
1: Elle a changé au moins 5 fois de position plus que moi dans toute ma vie. C'est exceptionnel franchement. Extraordinaire. Et là je pense qu'il y a une sorte de côté de karma sutra quand même. Parce qu'ils vont arriver au bout.
0: Oui.
1: Parce qu'elle a donné, regardez la bonne volonté. C'est un élève un petit peu, comment dire. C'est pas des cancres. Ils
0: non,
1: sont pas
0: non.
1: Très dotés.
0: Allez, carrément là, il se lève et il finit à pied.
1: Mais regardez, ça admire. Allez, on pousse avec eux. Allez, allez, c'est très bien les petits. On continue les petits. Allez, encore quelques mètres. Allez, il n'y a pas d'abandon dans les caisses à savon.
0: Allez, les petits pas.
1: Et la dame fait tout encore. Et elle change encore. Et regardez, une nouvelle position encore. Mais elle sacrifie son corps. Regardez, elle pousse avec ses pieds. C'est admirable. L'homme qui pousse, la femme qui pousse. Allez, allez au forceps. Allez, ça vient. Ça vient.
0: Ah,
1: ça vient.
0: C'est un garçon.
1: Allez, c'est un garçon. On appelle Yoann et Florian, ce sont des jumeaux.
0: Voilà.
1: Allez, allez.
0: C'est pas possible.
1: Mais c'est dingue ça. Mais regardez, je vous avais dit plus de 3 minutes.
0: Mais j'ai l'impression que c'est la première piste de l'histoire qui monte.
1: Mais ça...
0: Ils vont partir en arrière.
1: Mais Florian, c'est tout à fait vrai. C'est extraordinaire. Il n'y a pas d'essence. Regardez, personne ne les aide.
0: Il y a un moment, il n'y a plus de descendez du truc. Et
1: mais la caisse à savon, c'est comme la vie. La vie est injuste. Les caisses à savon, c'est injuste. Mais il va avoir un sourire extraordinaire à l'arrivée. Le temps le plus long de l'histoire des caisses à savon, Guinness Book des records.
0: Attention.
1: Record de lenteur.
0: Attention.
1: Et on applaudit très très fort.
0: Allez, 2 jours, 17h, 28 minutes et 43 secondes. Bravo.
1: Mais regardez cette sourire.
0: Ceci dit, elle aurait vraiment eu le temps de faire un enfant. Hein. Non, ah, alors là, c'est l'espagnol, Yvonne, je compte sur vous.
1: Ah, nous sommes très très heureux d'être ici, hein, évidemment, sous la pluie de Bogota.
0: Il pleut, il mouille, c'est la fête à la grenouille.
1: Et regardez, ils se sont préparés pendant 6 mois. Ils ont fait appel à 3 couturiers.
0: Alors c'est quoi, c'est des chèvres?
1: C'est bizarre ces animaux.
0: On dirait des chèvres. Hein, ouais, ou des,
1: mais
0: ou
1: le monde évolue tellement, vous savez,
0: peut-être
1: qu'il y a des animaux
0: cas
1: qui naissent. Hein. Allez, de la musique, du rythme.
0: Allez, on met de la paille.
1: Allez, on met du rythme, ouais. On bouge, Florian.
0: Oui, comme quoi, la paille en Colombie sert aussi à ça.
1: Ah, c'est bon, c'est vrai.
0: Eh oui, pour regarder,
1: ah, je savais pas,
0: à remplir les caisses à savon.
1: Allez, regardez, on fait un petit feu. Allez, on bouge encore, Florian.
0: On espère que ce sera pas un feu de paille, cette caisse à savon.
1: Et là, regardez ceux qui sont en régie, là. Ceux qui... Laurent Albert, il danse, il danse sur la table, Laurent Albert.
0: Sens, la salle.
1: Il déboutonne sa chemise, et derrière, ils sont au son, c'est pareil.
0: Je la sens plus rapide.
1: Allez, chez vous.
0: Je la sens plus rapide.
1: Allez, faites réveiller vos voisins.
0: Allez, il faut une bonne poussée, Yon, c'est la clé.
1: C'est la clé, ça.
0: Les notes artistiques, on les a pas encore eues. Qu'est-ce qu'ils vont nous mettre?
1: Alors,
0: un 7, un 8, un 6, un 6.
1: C'est gentil, évidemment.
0: Et Jean-Michel qui ne trouve pas son panneau, quand même.
1: C'est de l'ukibinisme, les caisses à savon.
0: Jean-Michel, Juan Miguel, évidemment, en Colombie.
1: Ah, Juan Miguel.
0: Alors, ça va partir, cette caisse à savon. Est-ce que celle-là va être plus rapide? Il faut une grosse poussée,
1: oui,
0: les gars.
1: C'est là que tout se joue maintenant.
0: Ben oui.
1: Allez, on pousse. Derrière, c'est une licorne, quoi. Ah, ici, et la licorne qui va faire également la caisse à savon. Oh là là, ça part peut-être un petit peu plus vite, enfin un petit peu plus vite, à 2 à l'heure au lieu de 1. Oh, ça tressote. Ça... Regardez les pattes, les papattes.
0: Ah oui, c'est
1: malin. Regardez les papattes. Oh, c'est génial.
0: Et c'est un book dont on voit les fesses, c'est un Facebook.
1: J'espère que ce ne sera pas un book émissaire à l'arrivée, que ça verra la fin. Vous rappelez de cette course extraordinaire, hein, le Challenge Book.
0: Oui.
1: Avec des marins extraordinaires, évidemment. Et moi, je me frise à moustache, hein, plutôt que le book.
0: Et voilà, et la suspension et...
1: Oh là là là là là, mais c'est un concours de lenteur. On nous avait pas prévenu. On nous a vendu des images et un programme où finalement ça va de
0: l'heure. La cabrita, essayez, c'est parti, allez, c'est parti, Yon. Voilà.
1: Oh ouais, c'est parti, c'est vite dit.
0: Si, regardez, là on va... Ouf.
1: Allez, derrière, j'aimerais bien avoir le même déguisement. Franchement, j'essaie de l'avoir pour mon anniversaire le 1er avril.
0: Il est pas mal celui-là. Hein.
1: Le 1er avril de l'année prochaine, parce que franchement... Oh là là. Oh. Allez, est-ce que ça prend un petit peu du... Oh la roue. Oh les roues. Déjà, les roues commencent un petit peu
0: ça
1: à torticoliser.
0: Ça tient. La chica.
1: Torticoliser. Attention, gauche. Oh là là,
0: la paille. Ça va le ralentir.
1: Mais
0: déjà qu'il
1: mais c'est
0: vite.
1: Fou. Mais ce parcours est fou. Ce parcours est l'inverse de l'extrême. Ce parcours est inverse de, comment dire, de l'aventure, puisque finalement c'est une course de lenteur.
0: C'est un parcours à la cool, tranquille.
1: Et finalement, c'est pour ça qu'on est en Colombie, évidemment. On est tranquille.
0: Alors, le virage incurvé, s'ils veulent bien le passer.
1: Et quel est le chanteur préféré, évidemment, des Colombiens?
0: Attention,
1: c'est Cali, évidemment.
0: Cali.
1: Et là, c'est même un Cali Fourchon, regardez. Et c'est encore un désastre. Mais c'est pas possible. Mais qu'est-ce qui se passe?
0: Aïe.
1: Mais c'est un trompe-l'œil, ce parcours. On croit que ça va être facile. La roue avant gauche voilée et ratée.
0: Lessivée,
1: rincée, limogée, virée. C'est fou.
0: En fait,
1: c'est fou.
0: À chaque fois, ça finit en course sans caisse à savon. C'est une course de pas de caisse à savon.
1: Mais c'est un truc
0: et
1: de
0: ça
1: fou.
0: Ça finit à pied, voilà.
1: Est-ce que quelqu'un va le faire en moins de 30 secondes? Je suis pas très confiant. Est-ce que quelqu'un aura la recette miracle? Est-ce que quelqu'un aura pu, comment dire, venir la nuit un petit peu en repérage, visiter le parcours, trouver une solution?
0: Ils viennent carrément les pousser.
1: C'est
0: là.
1: Michel Fugain. C'est un beau roman. C'est une belle histoire. Mais là, qu'est-ce que c'est compliqué. On est à 500 mètres de l'arrivée.
0: La roue est cassée. Mais c'est fini. La roue a explosé. Donc là, ils iront pas au bout. On les évacue. Et voilà.
1: Ouais, c'est vraiment difficile cette compétition depuis le début. Nous sommes très très surpris du niveau. Les candidats font le maximum, mais ils n'y arrivent pas pour l'instant. Prochain accoutrement. Qui va porter le chapeau?
0: Alors, c'est le drapeau de la Colombie, ça, non?
1: Ah, très important.
0: Hein, quand même.
1: Oh, la Coupe du Monde 94, malheureusement, et Maturana.
0: Jaune. du bleu et du rouge. Avec
1: est-ce que vous êtes déjà allé en Colombie?
0: Carlos Valderrama,
1: un grand voyageur.
0: Je ne suis pas encore
2: c'est
0: allé
2: pas vrai,
0: en Colombie.
2: Florian, vous avez fait 50 pays.
0: Ah bah oui, mais pas celui-là.
2: Pas celui-là.
0: Bah non.
2: Vous êtes allé en Amérique du Sud plusieurs fois.
0: Oui, mais j'ai tourné autour de la Colombie, mais je ne suis pas.
2: Ah.
0: Mais je vais y aller, je vais y aller.
1: Mais vous devriez, franchement. Hein. Je ne connais pas, mais ça donne envie vraiment. Et cette pluie-là, tout est aujourd'hui, tout est étonnant aujourd'hui. Il pleut, il n'y a pas de pente, ils n'arrivent pas à arriver au but, ouais. Ils mettent 3 minutes 40 pour faire 200 mètres.
0: Franchement, on ne saurait pas qu'on est en Colombie, on n'y croirait pas. Mais on vous le dit, on est à Bogota.
1: Et là, c'est le Golden Ticket.
0: Attention,
1: le nom est inspirant.
0: Le Golden Ticket, ah, on met son casque
1: on
0: quand
1: met
0: même.
1: Le casque, là, on retient les lauriers. Les lauriers, ce sera à l'arrivée.
0: Bah, on espère qu'ils vont arriver.
1: Allez, je dirais peut-être pour cela 1 minute 40. Allez, on y croit.
0: On va voir. Ruefes, c'est le nom de les juges, hein, j'imagine, en espagnol. Ruefes, les juges. Ah.
1: Moi, c'est mes fesses, mais...
0: Attention, ça va pousser, ça va partir. On pousse
1: allez, allez, on y croit. Allez, allez, les copains.
0: Allez, les Golden Ticket.
1: Allez, allez, chez vous, on pousse.
0: Ah,
1: on
0: ça part bien.
1: Oh, la roue avant droite me fait très peur déjà.
0: Ça part pas mal. Il y a de la vitesse, il y a
1: allez,
0: une bonne poussée.
1: Et c'est vrai, voilà. Vous avez raison. Allez, voilà, disons 1 minute 40, espérons 1 minute 40. Mais allez. Les roues me font très, très peur. On y croit, on prend de la vitesse. Allez, on fait des checks, allez, on met des doigts. Allez, on avance. C'est très, très bien, allez, c'est le meilleur candidat pour l'instant.
0: Ils ont perdu une jante, mais c'est pas grave. Ça tient, les roues tiennent.
1: Ah là là, tant qu'ils ne perdent pas la jante féminine, attention, on y croit encore une fois.
0: Allez, le deuxième saut, ça résiste. Oh, ça passe la chicane, ça mord un peu, mais ça passe.
1: Allez, on prend de la vitesse.
0: Virage incurvé.
1: Oui. Voilà. Et là, il y a de la vitesse.
0: Mais oui, c'est possible.
1: Mais c'est magnifique, il a fallu attendre l'école de la patience extraordinaire.
0: C'est parti, ça démarre. Voilà.
1: On vous l'avait dit, peut-être une 40.
0: Ils ont enlevé le frein à main.
1: Et ce que nous avons là, ça fera moins d'une minute 40,
0: mais
1: bien sûr.
0: Johan, attention.
1: Mais c'est magique. Ah là, on a du plaisir. Quand on prend de la vitesse,
0: là, on retrouve
1: quand
0: les
1: on
0: caisses
1: prend de l'allant, voilà. De l'élan, c'est bien les petits.
0: Et oui, parce que qui dit vitesse dit prise de risque, qui dit prise de risque dit gamelle, et qui dit gamelle dit plaisir.
1: Et voilà.
0: Tout est dit. 1 minute 11, Johan.
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26: Ah là, c'est un petit peu l'atelier kebab, non? L'atelier un petit peu,
27: on va manger. Il y a du béret en tout cas. Hein.
26: Ah, il y a du ketchup, on voit les sauces
27: et
26: derrière.
27: Il y a de la perruque. Barthélémy 42. La corde a sauté.
26: Ah, bien joué. Oh!
27: Aïe, aïe, aïe. Et pas au point. Hein.
26: Ça commence mal. C'est bien ça. Ah, c'est l'école de l'enfance,
27: ça, c'est
26: évidemment.
27: La marelle,
26: il faut
27: oui.
26: Tomber. Hein. Et on s'amuse évidemment
27: ça glisse,
26: entre copains.
27: Ça glisse, hein.
26: Est-ce que vous jouez à la marelle, vous, dans votre école?
27: À la marelle, ah. Oui.
26: Ah, c'était fantastique ça. J'adorais l'enfance qu'on a eue. Vous êtes nostalgique, Florent? Florian.
27: Oui, toujours.
26: C'est vrai.
27: Mais je préfère les huîtres de Marelle.
26: Ah, Marelle d'Oléron, évidemment.
27: Ah oui. Et Jean-Pierre Marelle aussi.
26: Ah, Jean-Pierre Marelle. Oh là là, les galettes de Pont-Aven. Oh là là, on est bien là.
28: On est bien, mon petit.
26: Oui, ce film. Ah, ce film.
27: Les galettes de
26: Pont-Aven. Ou tant de peintres, évidemment.
0: Bon, alors, on a mis de la ficelle sur le guidon.
26: Ah, je pensais que c'était des dessins. Vous savez, c'est vraiment. Là, c'est à l'absurde. Je pensais que j'étais persuadé que c'était du ketchup et tout. Pas du tout.
0: Non, c'est une machine à coudre. C'est une couturière. Alors, on espère qu'il n'y aura pas d'accro.
26: Allez.
0: Mais c'est pas cousu de fil.
26: Là, c'est ce que j'allais dire, vous l'avez volé. Ah. C'est de la haute couture. Ça va être un sacré défilé. Allez, Naomi Campbell, Claudia Schiffer.
0: Normalement, quand on fait de la couture, on finit sur le podium.
26: Oh, la roue. Eh oui, très important, évidemment. Mais volée. Là, la roue avant gauche.
0: Aïe, aïe, aïe.
26: Oh, il y a des problèmes. Mais en tout cas, ils ont tenté.
0: Attention.
26: Ils ont tenté un attelage
0: c'est
26: risqué.
0: C'est pas fini.
26: Pour l'instant, ça passe. 30 secondes. Il faut faire moins de 1 minute 11 pour avoir la médaille d'or. Attention, j'ai peur.
0: Ils ont percuté le bloc de paille.
26: Mais ils y croient quand même. Oh, c'est des tanks.
0: Le virage incurvé.
26: Oh, ils y vont. C'est des tanks. Tant qu'on a que la roue. Mais c'est terrible, on vous l'a dit, 3 ah, milliards
0: de fois. Ils vont peut-être réussir à arriver au bout sur la vitesse.
26: Cette roue, Florian, oh, mais oui, on vous l'a dit.
0: Mais les gens ne nous écoutent pas, Yoann.
26: Mais il y en a marre.
0: On peut même parler dans le vide.
26: Mais bon sang, on est les plus grands passeurs du monde de caisse à savon. On est les représentants. Et là, on nous écoute pas. On est. Mais ça va arriver peut-être au bout, cette affaire. Mais pas non,
0: ça va arriver,
26: quand même.
0: Ça va arriver sur la glissade. Heureusement que le parcours est humide. Ça
26: c'est
0: va,
26: un
0: ça
26: abandon.
0: Va
26: c'est un abandon, peut-être en poussant un petit peu.
0: Non.
26: Ça va de Guingois. En avant de Guingois, c'est terrible. C'est un équipage qui tombe à l'amertume, mais on arrive au bout quand même. Ça fait peut-être moins de 2 minutes.
0: Allez, ils sont arrivés au bout, bon an, mal an. Bravo à eux quand même. Bah exactement, j'allais le dire.
26: Ah, Colombia. Colombia. Une 29. Les vainqueurs, c'est une 11.
0: C'est pas mal pour le moment.
26: Et ils nous ont fait sourire, ils nous ont fait rire. Regardez ça, on revoit au ralenti. C'est ça qui est en train de dire, on ne revoit pas au ralenti finalement leur parcours, mais plutôt ce qu'ils ont fait au début.
0: Le démarrage était bon, il y avait de la vitesse.
26: Et regardez quelle roue a craqué. Roue n'a pas tenu.
0: Sous le poids.
26: Ah, la roue avant droite a craqué. Oui,
0: avec le poids.
26: Allez, roue bagnole, c'est très compliqué. Et la dame à l'arrivée qui saute. Son heure de sport, son heure de gloire. Bocon Bolon. Allez, on met du rythme, on met de la musique et on s'amuse.
0: Alors qu'est-ce que c'est? On dirait une sorte de grande bouche, non? Avec des dents. Peut-être dentiste, le monsieur. Il a pas de carie, hein, c'est nickel.
26: Ah, Maria Carrie. Hein.
0: Maria Carrie.
26: Ah, on l'adore, Maria Carrie.
0: Maria Carrie qui
26: très,
0: est.
26: Très fier de ma blague.
0: Maria Carrie qui est connue dans le monde entier.
26: Évidemment. J'ai pas compris.
0: Le monde entier.
26: Oh, j'avais pas compris. Ah, oui. Mais Florian, vous êtes un génie.
0: Vous avez été
26: trop incisif pour moi, là.
0: Allez.
26: Ah là là là là là là là là là.
0: Est-ce qu'ils vont le faire? Yes, we can in. Les dents,
26: je me souviens d'un attaquant extraordinaire à Bordeaux dans les grandes années 80, Dieter Müller, avec Bernard Lacombe, Alain Giresse, demi-finale de Ligue des Champions, hein, battu par la Juventus, 3-0 à l'aller au Comunale, les victoires 2-0, Baptiste Thorpe a marqué un but extraordinaire.
0: Alors,
26: c'est fou l'histoire d'Adam et Eve quand même. Oh là là là. Qui a mangé la pomme en premier? D'ailleurs, c'est Eve, évidemment.
0: C'est Eve qui a croqué la pomme.
26: Mais qu'est-ce qui serait passé si Eve n'avait pas mangé la pomme? Est-ce qu'on serait là à commenter des caisses à savon? Je ne pense pas.
0: Allez, la peau de vitesse là pour cette mâchoire, c'est les dents de ma mère. La bouche ouverte en tout cas, pour avaler des mouches. Allez, le tremplin, Yoann, on va vérifier la solidité des roues. Ça tient, ça a l'air plus solide au niveau de la conception, cette caisse à savon. Oula, lombardé. Oui, parce qu'il a des.
26: J'adore. Parfois on a des courses, ça va à 3000 à l'heure, ça fonce. Et là c'est une sorte de bêtisier. Chaque candidat est un bêtisier dans cette histoire.
0: Extraordinaire.
26: Oh, ça va chuter, j'ai peur pour la sortie. Le temps. Faites venir les pompiers, appelez le 17, appelez le 18, appelez le 15. Il ne bouge pas, j'ai très peur.
0: Ça manquait de sérénité.
26: On n'aime pas voir ces images là. Et là franchement je suis très inquiet.
0: Non, ça va, il va mieux. On me dit dans l'oreillette qu'il va mieux.
26: C'est vrai?
0: Oui.
26: Pas de côte cassée?
0: Non. Il a juste un petit peu mal à sa dignité.
26: Ah ouais, mais là quand même, j'ai. Oh, un petit jeu de mots, un dernier petit jeu de mots sur les dents, s'il te plaît, là. Allez, un dernier petit mot sur les dents.
0: Sur les dents.
26: Ouais, c'était, ils ont joué à la roulette russe et ils ont perdu. Ça passe ou pas?
0: Ils ont ramené leur phrase.
26: Ah, t'es trop fort, j'en ai marre de ton talent. Alors, je suis jaloux de ton génie.
0: Alors, c'est parti pour cette deuxième caisse à savon avec.
26: Et les bleus, ils sont en pyjama. Ils sont venus à leur pyjama, tranquillement.
0: Non, c'est le Roi Lion. C'est, ouais, c'est le pyjama du Roi Lion.
26: Pyjama, pas de la même couleur.
0: Can you feel the love?
26: Elton John. Et là, Elton John, et là, Hilton dans le ciel de Bogota. Il y a des éclairs, très peu de jelly pour l'instant, mais ça va venir. Le record, 1 minute 11.
0: Allez, c'est parti.
26: Oh, là, c'est vraiment du bobsleigh. Là, mais c'est Rasta Rocket. C'est dans la poche, Rasta Pocket.
0: Ouais.
26: Oh, c'était ce film, mais vraiment, regardez ce film, c'est pas l'histoire de l'œuf là. Calgary 88,
0: ah,
26: absolument.
0: Pas confondre avec l'épilation, hein, Rasta Moquette.
26: Ah, j'adore, c'est je me fais épiler.
0: Ah oui, ça y est.
26: Ah, c'est une fois par mois. Ah, mais je souffre, je peux
0: il
26: vous dire.
0: Il fait son petit maillot.
26: Ah, mais non, tout sauf le maillot. Ah. Et je fais même plus le torse, ça, trop, j'ai trop mal. J'ai les aisselles et le dos.
0: Mais quand ça repousse, ça pique, ah, après, c'est le problème.
26: Ah, c'est terrible.
0: Ah, là,
26: ça.
0: C'est terrible.
26: Et puis, ma compagne, il y a les poils. Que voulez-vous, c'est comme ça, j'y peux rien. Attention, elle
0: aime bien la jungle amazonienne, puisqu'on est en Colombie.
26: Les dodus, les velus.
0: Attention, ça passe tranquillement, le virage incurvé, bonne vitesse.
26: Oh, ça peut faire une carte,
0: ça
26: cette affaire.
0: Ça va faire un beau temps, ça. Oh, oh, attention, ça chasse de l'arrière. Ça chasse.
26: Oh, ça chasse, regardez les. Ouh, il y a même les empreintes sur le sol en dépit de la pluie. Ouais. Et là, il finit sans roue libre.
0: Les fameuses traces de pneus. Ouh là là là là là.
26: Oh là là.
0: C'est dommage, ils ont perdu un peu de vitesse.
26: Mais j'aime beaucoup cette caisse. J'aime bien la couleur, j'aime bien l'idée.
0: Il y avait de la couette aussi, hein.
26: Ah, moi j'adore, c'est quand il y a de la couenne avec le jambon. Ah, et à la fin, une petite figure de style.
0: C'est pas mal, Lyon.
26: Comment ça s'est passé votre course?
0: Ah, il y avait les dreads, hein. 1:15. C'est quasi le meilleur temps.
26: Ah, c'est incroyable, ça. On tresse des louanges à cet équipage. Et regardez, ils sont venus avec tous leurs copains du quartier pour les pousser. Il y avait du sourire, mais vraiment le parcours est piégeux, le parcours il est un petit peu traître, il y a cette pluie.
0: Oui,
26: c'est cette pluie qui commence vraiment, c'est un parcours un peu, le sol est quasiment huileux.
0: Et ce virage incurvé qui du coup dérape et glisse.
26: Mais regardez ça un petit peu.
0: Ah, ils ont perdu le contrôle.
26: On a l'impression c'est comme sur un Grand Prix de Formule 1, il y a l'impression qu'un équipage a laissé de l'huile.
0: Ah, un alien.
26: Ah, j'adore.
0: Un alien, les petits Humber.
26: Alien et les abeilles, évidemment.
0: Alien et les garçons.
26: Alien et... Ah, c'était magnifique. Avec, Alien. Évidemment... Comment elle s'appelle, déjà?
0: Hélène Rolls.
26: Oh là là, Hélène Rolls.
0: Alien, je m'appelle Alien. Je viens d'une autre planète.
26: Ah, c'est vraiment une course à en perdre, Alien.
0: Ah, oui. On espère qu'ils n'auront pas mauvaise alien, en tout cas, qui vont arriver au bout.
26: J'espère qu'ils ne seront pas aliénés par cette course. Regardez ce duo. Ce sont les Johan Rioux et Florian Gazan, colombiens. Regardez.
0: Voilà.
26: C'est moi qui tiens le micro. Et regardez là, est-ce qu'ils vont nous sortir une course de l'espace, une course de l'espèce, une course.
0: On a mis les combis, on met les casques.
26: On se régale vraiment ce programme qui dure depuis des années. Quand on a commencé les caisses à savon sur la chaîne d'équipe, peut-être Laurent Habert pourra m'aider en régie. C'est un petit peu le maestro des caisses à savon au sein de la chaîne d'équipe. Laurent, hein, je crois que c'est 2020 qu'on avait commencé cette... Dans les Jeux Insolites, nous
0: la
26: dit Laurent Habert.
0: Casa del Rock.
26: Vous vous rappelez les Jeux Insolites aussi avec France Piron,
0: ouais.
26: Orest Guéraud, c'était extraordinaire. Allez, on va descendre maintenant, ça va être rock.
0: Allez, la poussée pour démarrer, partir vite, partir fort. Allez, c'est parti pour la Casa del Rock.
26: Prendre de l'élan, prendre de l'élan. Allez, parce que sinon après ce n'est que de la souffrance. Il y a de la vie sur Mars, évidemment. J'ai entendu ce matin dans une extraordinaire interview à la radio, il faudrait entre 4 et 6 mois pour aller sur Mars.
0: Ah bah,
26: mais sauf que c'est même pas habitable. Tu fais 4 ou 6 mois tout seul et après tu ne peux pas
0: t'aider. Et tu repars du coup.
26: Et tu repars.
0: Donc 8 mois pour rien.
26: Et là, c'est pas 8 mois, c'est entre 1 minute 15 et 2 minutes. Parfois 3 minutes.
0: On a passé le premier tremplin. Allez.
26: Allez. Ils sont très très bas sur le sol.
0: Allez, on a envie de dire allez les verts là.
26: Ouais. Allez, qui c'est les plus forts? Allez, c'est les verts. Allez, Monty. Allez,
0: Rocheteau.
26: Et les deux poteaux de Glasgow. Poteau maudit.
0: Attention,
26: action maudite. C'est bien. Ils ont tenté architecturalement quelque chose d'un petit peu d'innovant. On a rarement vu des équipages qui passent sur terre.
0: Ça passe,
26: il est vraiment piégeux, mais il passe toutes les difficultés du parcours.
0: On pousse
26: comme ça là.
0: Gagner des millisecondes,
26: c'est moi. Regardez, on pousse. Allez, on pousse. Allez avec le casque, on pousse avec le casque. Allez
0: on donne encore. tout jusqu'au bout.
26: Regardez l'effort que ça demande.
0: Allez, pour faire un bon
26: chrono, que ça demande.
0: Allez
26: encore 50 mètres, 40 mètres,
0: 30,
26: allez,
0: 20,
26: allez,
0: 10,
26: allez,
0: 5,
26: allez,
0: 4, 3, 2,
26: ouais.
0: C'est arrivé.
27: à destination.
26: Et pas de chute à la fin, heureusement, parce que tout à l'heure, quelqu'un a eu un très gros problème de dos.
1: Se nos iban volteando, chicos, ¿dónde dejaron el gallo? ¿Qué pasó con el gallo?
2: El gallo.
27: Saturne fort,
26: c'est un martien. Oh, Saturne fort. Bah, je préfère la Jupiler que Jupiter. Ah, vous avez déjà goûté la Jupiler ou pas?
27: Bien sûr.
26: Formidable.
27: Avec modération, évidemment. 1,22, Johan, pour la Casa
26: del Rock. C'est pas mal, il y a du 15, une 21, une 22.
27: Un temps extra terrestre, évidemment.
26: Oh. Est-ce que vous croyez à une vie hors de la Terre? Est-ce que vous croyez aux ETs? Est-ce que vous croyez aux extraterrestres?
27: Je crois qu'il y a de la vie, mais pas celle des films. Je pense pas qu'il y ait des petits bonhommes verts et tout ça.
26: Pourquoi?
27: Des petits bonhommes verts, c'est chez cette élève.
26: C'est mes rêves, là, Florian. JP Pugliato, qui tiene más adrenalina.
27: Ay, Dios, qué adrenalina estamos viviendo hoy. Ah, les caches à savon à Bogota en Colombie. Alors, on est sur un.
26: Ah, les empanadas, évidemment. Oh, j'en ai mangé au Chili, croyez-moi, c'est exceptionnel.
27: C'est bon, les empanadas.
26: Ça, c'est un truc. On se prend 6 kilos en 3 bouchées, quoi. C'est exceptionnel.
27: 2 kilos en les regardant et 4 en les mangeant.
26: Ah, mais c'est un truc de fou. C'est un truc de fou. Et là, on est à côté d'une autoroute parce que j'ai vu des panneaux. On est à côté d'une autoroute. Ça va moins vite pour l'instant que sur l'autoroute, mais ça va très très fort quand même. Attention, il y a de la banane. Il y a du poivron, peut-être. Tinto Perico.
27: Et aujourd'hui, il vaut mieux être en panada qu'en panne d'essence.
26: Ah, vaut mieux être
27: en panada qu'en panne d'essence.
26: Voilà. Vous avez fait mieux, mais on reste comme du très très
27: oui,
26: bon niveau,
27: oui,
26: c'est sûr. Non, mais on est comme du 16 sur 20,
27: on
26: très bien.
27: Le ketchup et la mayo, c'est parti.
26: Allez, régalez-nous. Il est tout seul. Oh là là, il a déjà perdu un pot de ketchup. Allez, on y croit. C'est très très bien parti en tout cas.
27: Minutos,
26: Gazosa. Allez, allez, allez, allez, allez, allez, allez, allez. Et il est même aidé par son serveur qui est derrière, qui est la rangue à la foule, qui fait plaisir à tout le monde. Allez, on avance.
27: Le premier saut, obstacle. Le premier saut.
26: C'est
27: ouais,
26: parfaitement réussi, mais les roues me font encore très, très peur.
27: C'est le genre de roue qui peut péter.
26: Ah,
27: à
26: c'est
27: tout
26: le
27: moment.
26: Roue. Quand vous voyez ces roues-là, passez votre chemin.
27: Pas serein, ouais.
26: Et allez. Surtout, j'ai très, très peur pour le visage, le virage incurvé.
27: Ah,
26: on perd déjà une partie
27: perdu.
26: Du matos.
27: C'est pas grave. Tant qu'on a les roues, tant qu'on a le volant.
26: Ouais, mais.
27: Tout va bien, attention.
26: Ah, il vous ressemble avec ses lunettes. Regardez, oh le dérapage. Et là on s'arrête quasiment, il est quasiment à l'arrêt. Allez, allez, allez, allez. Au moins une minute 30 ce serait magnifique. Moins une minute 30 ce serait magnifique.
27: Attention, le virage incurvé.
26: On va se jouer au virage incurvé.
27: Il a fait du mal aujourd'hui pour le moment ce virage incurvé.
26: Oh, voilà.
27: On l'avait dit
26: non.
27: Il est piégeux, il glisse, il dérape. Et voilà.
26: Il est extraordinairement piégeux,
27: ah,
26: ce parcours. Le piège n'est jamais là où on ne croit. Il repart, mais ça enroule. Là, il n'y a plus rien sur le. Là, il n'y a plus rien.
27: Ah bah,
26: il reste plus que
27: la structure, l'ossature. Voilà,
26: c'est fou.
27: Il
26: faut pas arriver
27: au bout.
26: Il y a quelqu'un qui lui dit arrêtez, monsieur les frais. Ouais, là,
27: stop,
26: vous êtes, c'est plus rigolo. Là. Ben, vous allez souffrir, vous allez nous embêter. Mais franchement, c'est étonnant parce que la pente est dérisoire. Et pourtant, personne quasiment n'arrive au bout. Comme quoi, c'est pas forcément un truc casse-cou où il faut faire des pentes à 70% de.
27: Non, mais le virage, là, parce que ça dérape avec la pluie, et voilà, bim.
26: Et de plus en plus, se plante, se trempe.
27: Ouh là là.
26: Et là, j'ai du respect pour l'ingénieur qui a créé cette piste, en tout cas. Regardez, les Colombiens.
27: Les concurrents suivants. Alors, qu'est-ce que c'est que la Dynastia?
26: La dynastie
27: du feu, je pense, hein, oui. Oh là là, il y a de la chorégraphie. On dirait Jarry. Jarry est là aujourd'hui. C'est le Jarry colombien.
26: J'adore Jarry. Il est d'une gentillesse, ce Jarry. Extraordinaire. Oh là là, qui a été découvert à VTEP, hein, je pense. Hein. Vendredi, tout est permis, évidemment, avec Arthur. Et là, on est sur la chaîne L'Équipe, Canal 21 de la TNT, avec Florian Gazan.
27: Tout est permis de conduire ici. Oh, c'est un dragon.
26: Oh,
27: il est magnifique.
26: Oh, j'y crois.
27: Très joli.
26: Oh, Florian, j'y crois. Beaucoup de travail. On les a rencontrés la nuit dernière. 6 mois de travail, croyez-moi. Avec 5 mécaniciens qui ont été mis sur le coup.
27: Attention, attention, il faut une belle poussée
26: de départ.
27: Ça pète
26: le feu, là.
27: Très belle note artistique, en tout cas.
26: À vos masques. Prêt.
27: Roulez. Ça va démarrer dans un petit instant.
26: Oh, on y croit, je veux y croire. Peut-être le record maintenant. Il fait partie des favoris parmi les bookmakers colombiens.
27: En tout cas, ils ont une des plus belles notes artistiques avec ce dragon.
26: Ah oui, 1 minute 11 à battre.
27: Est-ce que le dragon va cracher ses flammes?
26: C'est un grand moment de l'histoire de la chaîne L'Équipe, d'ailleurs qui existe depuis 98. En 25 ans, c'est un des plus grands moments de la chaîne d'histoire. Il va-t-on avoir un record? Le record de Bogota. 1 minute 11 à battre.
27: Allez,
26: c'est
27: poussée.
26: Parti.
27: Allez, il faut pousser fort, fort.
26: Allez, allez, allez, allez,
27: Et
26: allez,
27: le
26: allez,
27: dragon,
26: allez, allez, allez, Florian, les
27: Le dragon prend son envol.
26: C'est pas pas mal. Cette là, ils ont fait le choix vraiment d'une très grosse structure. C'est la plus grosse structure pour l'instant.
0: J'espère qu'elle n'est pas trop lourde parce qu'évidemment ça freine sinon.
26: Ouais, ça crache du feu. On espère que ce crachat ne cache pas la misère. Attention, c'est bien joué. Ça avance bien. Le 1 minute 11 est possible. Allez, 1-1-1. Allez, Florian. C'est très bien ce que font. Il s'appelle Sergio et Léon. Oui,
0: ça passe.
26: On avale le deuxième obstacle.
0: Est-ce
26: c'est très bien pour
0: est-ce
26: l'instant.
0: Est-ce qu'ils vont avoir du Dragon Ball et arriver à l'arrivée?
26: Attention.
0: Ça perd beaucoup de vitesse, Johan.
26: Florian, j'y ai cru à tort. Là. Mais ils ont pris tous les risques. C'est très, très, très fort. 6 mois de travail. 4 garagistes sur le coup. Et là, encore au chute.
0: Et voilà ce virage incurvé qui fait des misères encore.
26: Est-ce qu'il va y avoir peut-être même l'arrêt de la course? Parce que là, c'est une patinoire. Et on n'a jamais vu que ça s'avance.
0: C'est une hécatombe, là.
26: Ce parcours, un faux semblant terrible. C'est terrible, c'est terrible. Il fait des dégâts considérables, ce parcours. Ce parcours est traître. Et c'est encore un nouvel abandon, un taux d'abandon absolument extraordinaire.
0: Ah, ce serait Dracon de pas finir.
26: Oh là là là là là là là là là.
0: Allez,
26: là, là, là, là, regardez, on pousse là. On
0: pousse un petit coup sur les roues, voilà, avec les mains.
26: Ah, pour encore un peu de vitesse. Là.
0: Ah, ils vont arriver au bout, Johan, mais vraiment, ce virage incurvé là.
26: Il fait des dégâts. Et c'est ce virage
0: terrible,
26: là,
0: terrible, terrible.
26: Il rend fou parce que la pluie ne cesse. Et puis c'est un petit crachin là. C'est la pluie, la bruine.
0: Crachin breton, vous connaissez
26: c'est,
0: ça.
26: Oh, j'adore. Mais ça, c'est la bruine, la bruinasse là. Ça, c'est traître ça aussi. C'est, tu vois, il y a un peu de flotte. T'as l'impression que t'es tranquille et c'est là que t'es essoré. Tu rentres chez toi, t'es trempé jusqu'aux os. Et même trempé jusqu'aux os de Beauval.
0: Bon, ils sont arrivés au bout en tout cas, Johan. Tant bien que mal, ils ont terminé la course.
26: Et 1:41, alors imaginez s'il n'y avait pas eu cette terrible... Bah déjà, la paille, s'il n'y avait pas eu ce virage incurvé, ça faisait les 1:11 facilement. Ouais. Mais avec si, Paris peut-être gagnerait la Champions League. Peut-être cette année d'ailleurs. Regardez, c'est là. Et ouais, mais ils ont tout tenté, c'est beau. Ah oui, franchement, je préfère des tels échecs parce qu'au moins ils n'ont pas joué petit bras. Et là après regardez la deuxième, et là il a eu peur. Oh, le monsieur a eu très très peur avec ses lunettes. Il s'est dit attention, regardez comment ça glisse, ça patine.
0: Ah oui, c'était Game of Thrones, le dragon, c'était Daenerys.
26: Ah.
0: Voilà, qui était là, qui est arrivé au bout.
26: Moi j'adore
0: c'était
26: les femmes qui
0: pas
26: portent
0: Winter,
26: des
0: mais
26: j'adore les femmes qui portent des gaines.
0: Caisse à savon is coming. Alors,
26: Game of Thrones. Ah, il y a des bébés, il y a des enfants, il y a des ados. Regardez le monsieur à côté là qui porte fièrement
0: cette
26: banderole.
0: Qu'est-ce qu'on a en dessous? Un biberon peut-être? Non. Qu'est-ce qu'il y a en dessous? Soulevez-nous cette affiche pour découvrir la caisse à savon suivante.
26: Ah, les bébés, taux de natalité, regardez le biberon.
0: Il y a du biberon.
26: Ah, bah je sais.
0: Oui, c'est du biberon, c'est un grand biberon.
26: Moi j'avais pas de. Comment dire? Regardez avec la couche culotte. Ah, j'avais pas la tétine.
0: Vous savez quelle est la voiture préférée de ceux qui aiment le biberon?
26: Attends.
0: Quelle est la voiture préférée des gens qui aiment les biberons?
26: Attends, tétine. Attends, dis-moi.
0: L'Audi TT.
26: Ah, très très bon. Franchement, t'as un talent. T'es sur le chemin, t'as la cinquantaine, t'es un homme magnifiquement heureux, mais je pense que t'es le meilleur de ta carrière est devant toi encore, parce que t'as trouvé une seconde jeunesse avec ce programme, parce que ce programme réunit toutes tes qualités.
0: C'est une source de jouvence.
26: T'as fait 75 programmes télé, radio, mais c'est là, tu te rends compte un petit peu, c'est là que les gens t'ont découvert vraiment.
0: Alors, les notes artistiques, Yann, pour les caisses à savon.
26: Bon, alors, c'est franchement, c'est lamentable. Entre 3 et 8, tu vois,
0: ça méritait mieux. Ça méritait.
26: Mais là, le gars qui est 3, là, il aime pas la vie. Hein.
0: Donc, il est chez l'ophtalmo.
26: Ouais, puis je crois qu'il va aller montrer son derrière et tout. Franchement, c'est pas cool, ça. Ah, là, j'adore. Là, il y a une grande possibilité de vitesse.
0: C'est un biberon bolide. Ça peut aller vite, ça. Bon, ça
26: attention
0: peut aller
26: avec ses cuisses, monsieur. Attendez, on a un programme familial. Il y a beaucoup d'enfants. Les parents, là, veuillez sortir vos enfants.
0: Il a la même esthéticienne que vous.
26: Ah, bah, ça.
0: Elle bosse pas beaucoup, hein.
26: J'adore me faire effiler, je t'assure, c'est un truc de fou. C'est un grand plaisir, les hommes, n'hésitez pas. Allez, c'est parti.
0: Alors, on va voir.
26: Je veux y croire. Je veux
0: ça
26: y
0: part
26: croire.
0: Bien, ça part vite en tout cas, ça part vite, allez.
26: Allez, choix de petite roue plutôt. Il y a de l'espoir. Allez,
0: on appelle les encouragements.
26: Et cette pluie, hein, vraiment, qui fait des dégâts,
0: qui ne
26: attention.
0: Cesse pas, ouais.
26: Allez, ça démarre tout timidement. Est-ce qu'on profite de cet obstacle pour prendre de la vitesse? C'est le fait un petit peu. On est passé de 3 à 4 km/h. Regardez les appareils photo, évidemment.
0: Il y a de la vitesse, Johan, c'est pas mal.
26: Allez, il y a une bonne technique, ils ont
0: le
26: bien travaillé.
0: Saut, ça passe.
26: Ils ont fait un essai avant-hier, on les a vus avant-hier faire un essai le matin. Oh là là, on perd un petit peu de matériel.
0: Attention, on arrive à la chicane, ça glissouille.
26: Oh non! Oh,
0: ça va, ça passe, ça va. Oula, il est soulagé.
26: Oh,
0: le
26: contrôle est compliqué là.
0: Attention, le virage incurvé, le juge de paix. Oui, attention.
26: Non,
0: ouais!
27: Vitesse, voilà. Eh ben, ça fait plaisir.
3: Et bah franchement,
27: on va faire un temps canon, Johan.
3: Est-ce qu'on va faire le 11? Est-ce qu'on va battre le record?
27: Ils vont
3: battre le record. Et là, il y a un vrai suspense. 20 secondes pour être en tête. Est-ce que ça va se jouer comme Laurent Fignon? Allez,
27: à 1-0-2, 1-0-3.
3: 10, 9, allez, 3, 8, 7.
27: Ah, ça ralentit. 6, dommage, dommage.
3: 5, 4.
27: Ah, il voit à 1-10. Il voit à 1-10.
3: 2, 1, 0. Ah, normalement, c'est égalité. Une 11 ou une 12 ou une 10.
27: On va voir si vous avez
3: allez,
27: on va voir si vous avez un chrono.
3: J'ai bien compté comme à l'époque, évidemment, en 89. Une 10,
27: je vous l'avais dit.
3: J'ai un compas dans l'œil.
27: Oui, un chrono.
3: Je suis un génie de la télévision.
27: Le compas dans l'œil, là, ça sert à rien. Mais le chrono dans la tête.
3: Et on n'a pas regardé l'émission avant la diffusion parce que nous, on est un peu des escrocs. On est là, on vient là.
27: On découvre
3: table,
27: en même temps
3: rien révisé.
27: Voilà, voilà. Bah, qu'est-ce que vous voulez qu'on révise? Une fois qu'on a révisé Bogota en Colombie, voilà, on avait que ça à savoir.
3: On décompte un peu la chance qu'on a. On travaille et on n'a rien à réviser.
27: Surtout, on s'amuse.
3: Et regardez comment ça chasse patate. Franchement, faire une 10 alors que le désastre a été si près et ils ont pris confiance. Et là, ils auraient pu avoir perdu la confiance par rapport à l'obstacle précédent. Et ils ont osé.
27: Et ça passe parce qu'il y avait suffisamment de vitesse.
3: Je suis très admiratif.
27: Bravo à eux. 10, bravo. Bravo à eux.
3: Et comme quoi, ils
27: nous ont
3: régalé de l'apparence.
27: Allez, la suite de cette course de caisse à savon en Colombie, à Bogota, avec des caïmans. Alors, en Amérique du Sud, c'est les caïmans. Hein. En Floride, c'est les alligators. En Afrique, c'est les crocodiles. Mais en Amérique du Sud, c'est les caïmans.
3: Les alligators, apparemment, ne mangeaient que 6 fois par an. Oui, à vérifier, mais je crois. Les alligators, j'ai entendu ça dans une émission de radio très intéressante.
27: Ah oui ?
3: Ils le mangent, les alligators n'ont besoin de cause de
27: ceci. Vous n'auriez pas pu être alligator.
3: Oh, 34 kilos.
27: Ah non, vous êtes bien là. Attention,
3: Florian, 34 kilos perdus, Florian. J'étais à 106, je suis à 72 au moment où on se parle. C'est un truc de fou.
27: Vous avez perdu l'équivalent d'un enfant.
3: Mais c'est. Non, mais c'est.
27: Vous avez perdu un enfant.
3: Mais c'est un
27: sauf
3: truc
27: que vous n'avez pas couché.
3: Mais c'est fou. C'est sûr que je couche pas.
27: Alors.
3: Ah, je couche pas, moi. Regardez-moi ça!
27: C'est caïman le départ!
3: Mais comment vous voulez que c'est un caïman? Vous pensez que c'est sûr que c'est un caïman?
27: Si, regardez, qu'en train de manger une petite souris!
3: Un serpent, me dit Laurent Haber en régie! Laurent, vous en pensez quoi, Laurent en régie? Laurent, c'est très
27: ça
3: important, on parle avec
27: serpent,
3: lui parce que c'est un
27: oui,
3: autre.
27: Ça peut être un serpent, effectivement.
3: Mais il y a quand même une différence entre un caïman et un serpent, quand même, le
27: c'est vrai,
3: Florian.
27: Ça reste un reptile, hein.
3: Ah!
27: Alors, on va voir, oui, c'est plutôt un serpent, effectivement.
3: C'est très bien, Florian, d'avouer ses erreurs. Je suis vraiment.
27: C'est un serpent.
3: Parce que c'est très rare dans ce monde.
27: Enfin, c'est un serpent qui a quand même la gueule allongée d'un caïman. Hein, pardon.
3: Franchement,
27: hein, excusez-moi.
3: Vous avez tous les deux raison.
27: Excusez-moi.
3: Et moi, je ne prends pas parti. Je vous aime tous les deux. J'ai pas envie d'avoir des soucis.
27: Allez, c'est un caï.
3: Allez, il dit s'abattre maintenant.
27: On va dire que c'est un caï serpent. Alors, c'est parti.
3: Et les hommes mentent, mais les caïmans, non.
27: Et c'est une piste qui serpente, donc elle devrait lui convenir.
3: Allez, allez, allez, allez, allez, allez, allez. Est-ce que ce serpent boit la tasse? Boit la tasse. Comme Régine, le bois évidemment. Allez, allez, allez, allez, allez, allez, allez, allez, allez, ce serpent, le roi du bois de Vincennes, le roi du bois. Oh, j'ai peur des roues.
27: Je bois vos paroles en tout cas.
3: J'ai très très peur pour les roues. J'ai très peu confiance.
27: Non,
3: très fort.
27: Bon pilotage, très beau pilotage.
3: Quel manœuvre.
27: Il a pas perdu. Attention, le virage incurvé.
3: Oh,
27: oui, oh, ça passe parce qu'il a beaucoup de vitesse.
3: Ça va être le record.
27: Ça va faire peut-être même moins d'une minute. On sera sous la minute, c'est sûr. Ah ouais.
3: C'est fantastique ce caïman, ce serpent.
27: Oh là là, il a explosé le chrono.
3: Mais c'est fou. 10 secondes de moins, ça va faire moins d'une minute. Évidemment, extraordinaire performance. Extraordinaire. 15 secondes de moins que le temps précédent. Ouais.
27: Ce qui me rappelle une petite devinette, monsieur et madame Conda ont une fille.
3: Anna, bien
27: sûr. Anna Conda.
3: Anna Conda.
27: Ah, voilà.
3: J'ai une autre blague extraordinaire.
27: Ah oui.
3: Monsieur. Et madame. Attends.
27: Pour l'instant.
3: Monsieur et madame Scroot ont une fille.
27: Patricia Cass? Patricia Cass Scroot?
3: Oh non, j'ai une autre.
27: Ah, alors c'est quoi?
3: Jessica Scroot. Jessica.
27: Vous aviez bien fait de me dire qu'elle était extraordinaire.
3: Elle est bonne, non? Jessica Scroot.
27: Jessica Scroot.
3: Cher public, j'espère que vous validez, que vous rigolez, que vous bidonnez.
27: Bon, en tout cas, pendant ce temps-là, on revoyait cette course éclair avec le meilleur temps pour le moment aujourd'hui à Bogota en Colombie.
3: Et très honnêtement, j'adore cette étape, j'adore cette épreuve, j'adore ce parcours, j'adore les candidats. On voit de tout, des bons, des moins bons.
27: C'est un parcours exigeant.
3: Ouais,
27: en tout cas, avec
3: beaucoup d'abandons, beaucoup d'événements. En tout cas, il se passe des choses ici à Bogota.
27: Allez, il y a du pétard, il y a des super-héros, ça va partir. Allez, on monte dans la caisse à savon. On attend les notes artistiques.
3: Oh, le 5 encore, toujours le gars à droite.
27: Ah, il est mauvais esprit.
3: Ouais, il est vraiment.
27: On va le sortir.
3: Ouais, c'est vraiment lamentable.
27: Alors, on a encore une bouche avec des belles dents, des ratiches.
3: Si je faisais un malaise, est-ce que tu me ferais un bouche à bouche? Est-ce que tu oserais?
27: Est-ce que brosser les dents?
3: Ah, trois fois ce matin. Bon, parce que j'ai pris trois croissants.
27: Éventuellement.
3: Deux pains en chocolat.
27: Ah oui?
3: Effectivement,
27: vous êtes au régime.
3: C'est un régime très très particulier.
27: Allez, c'est parti, Johan. Avec de la poussée pour prendre de la vitesse.
3: Allez, allez, allez, allez, allez, allez, allez, allez, allez, allez, on donne pas ça à la bouche, hein. On fonce, c'est parti. Là, on est sur de bonnes vagues. Là, franchement, ça avance très très bien depuis quelques candidats.
27: Il y a de la vitesse.
3: Et c'est comme au ski aussi.
27: Le deuxième saut.
3: Chaque équipage a des hommes un peu passés sur le parcours et on donne des conseils à la radio. Talkie-walkie, beaucoup de talkie-walkie.
27: Attention, la
3: chicane.
27: Aïe, aïe, aïe. Oula, les roues ont été secouées.
3: Et c'est un miracle. Ouais. Peut-être pas la.

0: C'est une passion. Il ne pouvait travailler que deux soirs par semaine sur cette machine. Et regardez, c'était bien parti. Et là, la roue avant droite a cédé.
1: Et comme dirait Jean.
0: Vous l'avez dit, bon sang.
1: Comme dirait Jean, les Roucas.
0: Ah, Jean Roucas, le bébé de chaud. Bon, on peut l'appeler à 19h50. Ouais, mais là, quand même, pourquoi il continue?
1: Oh là là, regardez, smoking.
0: Ah, j'adore porter le smoking.
1: Ah, c'est la roulette. Casino, voilà, les cartes.
0: Oh là là là là là là là là. Moi, je sais même pas jouer à la belote, alors. Mais je comprends pas. Pour moi, c'est vraiment, si j'avais une thèse à faire sur ce sport, ce serait les candidats qui portent ces roues, là. Ils savent que ça ne marche pas. Et on est à Las Vegas, là, on n'est plus à Bogota.
1: Alors, on est sur un jeu de cartes, donc ils auraient pu demander à Neil Ramy.
0: Oh, bien sûr. Et comment il s'appelle déjà, ce président dictateur qu'il y a eu d'Oriega, non, en Colombie? Non, c'était qui en Colombie, déjà? Le fameux... Vous savez, là, le fameux homme politique là, qui a causé tant de malheurs.
1: Il y a eu Pablo Escobar.
0: Et voilà, Pablo Escobar. Pablo
1: Escobar. Les narcotrafiquants, les cartels.
0: Moi, c'est plutôt Pablo Carambar.
1: Alors, la roue tourne.
0: C'est pas mal. Franchement, moi, je peux être 10. Hein. C'est pour moi la meilleure note artistique parce qu'ils ont vraiment fait un vrai travail d'inspiration. Allez. Maintenant, il faut être à la hauteur. Être à la hauteur de leur fantaisie.
1: On espère pour eux que ce ne sera pas un père passé manque.
0: Je connais rien au casino. J'y suis allé très peu souvent. Alors, les roues, je n'ai aucune confiance.
1: Vous êtes allé au casino, mais avec un caddie, vous.
0: C'est très, très fort. C'est exactement ça. Et vous savez que j'adore faire des courses.
1: Bah oui.
0: Je peux passer 2 heures à faire des courses. J'adore ça. J'adore pousser le caddie.
1: Mais vous aimez toutes les courses de caisse à savon, les courses le samedi.
0: J'adore pousser le caddie. Alors, je vous le dis, et j'espère me tromper. Je ne les vois pas arriver au bout à cause des roues. Mais j'espère me tromper encore une fois.
1: On va voir.
0: Elles sont déjà
1: les deux sauts les abîment un peu. La chicane,
0: voilà,
1: ça passe.
0: Pour l'instant, il me démonte et c'est très très bien.
1: Oui, mais attention, le virage incurvé.
0: Ils ont pris la vitesse.
1: Ça dérape, mais ça passe. Ils vont faire un beau temps.
0: Ça peut être le record. On est à 14 secondes du record. Attention, même un petit peu moins.
1: Il y a de la vitesse.
0: Ça sera la deuxième place. Ils sont en smoking.
1: On va être sous la minute.
0: Smoking of the world. Smoking of the planet.
1: J'irai 1-0-1, 1-0-2.
0: C'est dommage qu'il n'y a pas le chrono à l'arrivée. C'est quand même dommage.
1: On va peut-être l'avoir.
0: Eh bien, ils m'ont surpris agréablement et on aime évidemment.
2: Chicos, literalmente,
0: on aime être démenti.
2: Diego rompiéndola con toda.
0: Diego rompi la palla.
1: Et voilà, 58 secondes sous la minute. Bravo.
0: Deuxième place pour cet équipage extraordinaire. Ah, sapé comme jamais. Maître Gims.
1: Maître Gims, tout à fait.
0: J'adore Maître Gims.
1: Ils avaient mis ce smoking, mais c'était pas des têtes de nœuds papillons parce qu'ils sont arrivés au bout.
0: Eh oui. Et mieux vaut Costard que jamais, évidemment.
1: Kevin Costard.
0: Et je vous assure que j'allais le dire. C'est un truc de fou.
1: Je lis en vous.
0: On commence à avoir le même cerveau. Ça commence à devenir. On est en Bluetooth. C'est un truc de fou.
1: C'est
0: d'ailleurs on a mis le code Wi-Fi tout à l'heure.
1: Alors.
0: Et là, regardez, ils ont résisté. C'est magnifique.
1: Malgré un délai,
0: franchement,
1: très beau pilotage.
0: Ce sont des cascadeurs. Allez, la musique. Allez, on se déhanche un peu. Ça fait trop longtemps que je suis assis là. Allez, on fait travailler.
1: Alinera Hals.
0: Allez, on bouge un petit peu.
1: Allez,
0: on bouge encore un petit peu. Allez, le caméraman, mets-moi la caméra sur moi. Fais-moi rêver. Viens ici, toi.
1: Et ça n'est pas en train de vous frotter sur moi.
0: Non, je me frotte sur toi.
1: Voyons que c'est.
0: On danse.
1: Frotti frotta. Hey.
0: Allez, on y va.
1: Mais c'est vrai que vous êtes beaucoup plus léger.
0: Mais vous croyez.
1: Je vous sens avec connu à 106 kilos, à 72. Je vous sens à peine.
0: Mais regardez-moi ce ventre plat.
1: Oh là là.
0: Regardez cette taille M. Taille M, hein, je précise. Regardez-moi ça. Attends, excusez-moi, je me regarde.
1: Plume. Oh là
0: regardez,
1: là.
0: Je me regarde. Oh là là. Regardez, j'ai plus de ventre. C'est un truc de fou. C'est un truc de fou.
1: Mais vous kiffez.
0: Mais je me kiffe là, je me kiffe.
1: Bon, Johan, allez, on passe ce moment narcissique. Et si on
0: c'est très important parce que si on ne s'aime pas, qui va nous aimer? Qui va m'aimer?
1: Ah oui.
0: Très important l'ego. J'adore le tout à l'ego.
1: Moi, j'adore les Lego plutôt.
0: Cogito.
1: Ego sum.
0: Ego sum.
1: Je pense. Donc je suis. Là, il faut essuyer parce que c'est mouillé.
0: Ah, les roues encore, on a fait un choix tactique intéressant.
1: Allez, c'est reparti.
0: Allez, on y croit.
1: Je la trouve un peu lourde, cette caisse à savon, si je puis me permettre, mon cher Johan.
0: C'est quoi ce H?
1: Ce sont des pastilles.
0: Ah bon?
1: La marque est indiquée sur le côté de la caisse à savon, voilà.
0: Holz. Gérard Holz, qu'on salue, et qui dit une gentillesse extraordinaire. Alors Gérard Holz, j'ai eu la chance de le côtoyer.
1: Vive le sport.
0: Et Gérard Holz, il est exceptionnel et il nous a bercé évidemment notre enfance, notre adolescence et en tant qu'adulte aussi. Et on salue Gérard Holz très très fort. Vive le sport sur la chaîne L'Équipe.
1: Attention la chicane. Dans la botte,
0: ils ont percuté la botte. Là, on est au fin fond d'Italie, on est en bas d'Italie, on est en Calabre. Corigliano Calabro.

0: le village de Gennaro Gattuso.
1: Ça passe.
0: Ça passe. Non. Oh là là, la roue avant gauche a failli créer un désastre.
2: À chaque fois, il y a des frissons et des frayeurs sur ce virage incurvé.
0: Et bon an, mal an, ils vont faire la minute 1 minute 5, je pense. Attention, ça se laisse glisser. 1 minute ou même 1 minute peut-être. 1 minute 5. 1 minute 5.
2: Ouais, bien tassé, hein.
0: Ouais.
2: De peut-être 1 minute 10 même. Hein.
0: Et là, il n'y a quasiment plus là. On est, comment dire, on est en roue libre.
2: Ça perd un peu de vitesse. Ouais, la fin est un peu.
0: On chasse patate là.
2: Attention, ouais, je dirais 1 minute 10, Johan.
0: Je vais vous dire un truc, Florian, ça va peut-être vous surprendre. C'est peut-être le parcours que je préfère. Il ne paye pas de mine.
2: C'est vrai. Mais il est compliqué. Une 13, voilà.
0: J'ai l'impression que c'est la 12e présentatrice. Ils ont beaucoup d'argent à la télé colombienne.
2: Ouais.
0: Nous, on est là depuis 5 ans.
2: Elle est made in frange, en tout cas, si j'en crois son chemisier.
0: J'adore. Alors, franchement, j'adore les franges. C'est ce que je préfère chez les femmes.
2: Les franges.
0: Ah, j'adore. Ah, c'est ma chanteuse. Devinez qui est ma chanteuse préférée, évidemment.
2: Bah, Mireille Mathieu.
0: Mais non, Frange Gall.
2: Ah oui,
0: Frange Gall, résiste.
2: Mireille Mathieu, c'est plus une frange. C'est une frange à 360, c'est un bol. Hein, donc.
0: Quelle est ma voiture préférée? Frange Rover.
2: Ah oui, d'accord, vous allez toutes me les faire. Hein, d'accord. Non, il n'y a pas de souci.
0: Frange ta chambre.
2: Frange ta chambre, oui. Bon, allez, on laisse l'équipe de Frange et on enchaîne.
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2: Alors, les sardines, ah, est-ce qu'on les sert pour cette boîte
1: Patrick Sébastien,
2: ah, c'est génial. C'est génial, je me suis fait la tête de jeune. C'est que de l'amour.
1: Ah, j'ai dansé. Allez, à la pêche à la ligne.
2: Un petit bonhomme en mousse qui s'élance. Et on s'en fout,
1: et on s'en fout,
2: avec Johan, Johan Ryu.
1: Et on s'en fout. Et là, regardez-moi, là, j'adore. Il y a
2: aujourd'hui,
1: de la
2: ça va vraiment être des sardines à l'huile parce que ça glisse sur ce parcours.
1: J'adore sardines, évidemment.
2: Très bon, les...
1: J'adore les sardines. Sardines et macros. Alors là, les macros, je suis fou amoureux de Emmanuel Macron. Hein.
2: D'Oméga 3 et Michel Sardine. Ah.
1: C'est très très fort, vous avez du talent. On devrait monter un spectacle tous les deux. On devrait aller au théâtre des deux ânes.
2: C'est vrai.
1: Enfin, je sais pas lequel des
2: on
1: deux.
2: On appellera Ton sur Ton.
1: Comment? Ton sur Ton.
2: Oui.
1: Non, mais le théâtre des deux ânes.
2: Et
1: maintenant, Johan Riou et Florian Gazan.
2: Bah, les deux ânes,
1: le bonheur est pour vous.
2: Les deux ânes sont en train de vous commenter cette course de Cassassamo. Les Sardinos, c'est parti pour les Sardinos.
1: Moi, je suis très très fort au judo et j'ai même un troisième âne.
2: Un premier saut.
1: Non mais
2: on souhaite aux sardines qu'elle ne s'arrête, qu'elle arrive.
1: Ah, c'est très très très fort. Et ce soir, je pense que je vais rentrer. On va rentrer tard ce soir et je pense que je vais aller en bas de chez moi, chez Momo. En bas, chez moi, j'ai une épicerie extérieure chez Momo.
2: Oui.
1: Il y a des sardines, il y a du thon aussi. J'adore sardines, thon. Oh, ça passe. Oh, ouais. Sardinos.
2: Allez,
1: allez, ça pousse. Regardez derrière comment il pousse encore avec les écailles, les écailles, les écailles.
2: Attention, le virage incurvé.
1: J'ai pas trouvé de jeu de mots avec écailles. C'est petit voix, trouve-moi quelque chose. Ils vont aller au bout, c'est très très bien. Mais c'est très très bien, ma parole. Bon, ça peut faire le. Bah, ça va faire le minute. Moins d'une minute 10, ça va faire, je pense.
2: Ouais.
1: Il faut un petit peu se grouiller maintenant.
2: Et oui, des sardines qui vont arriver au fond des filets.
1: Ah, vous m'avez eu là. Là, j'en ai marre de vous. Vous me battez 9 jeux de mots à 8 là. C'est un métier quand même. Vous êtes plus âgé que moi, c'est normal, vous avez accumulé d'expérience en les jeunes mots. Non mais, ça fait des sardines qui finissent au fond des filets, c'est très très fort.
2: Et voilà,
1: franchement,
2: l'arrivée.
1: Ouais, le bonheur évidemment.
2: C'est dans la boîte pour les sardines.
1: Et encore un autre animateur, 25e animateur, toute la télévision colombienne est là.
2: Enfin non, c'est toujours le même Yohan. Hein.
1: Ah, c'est vrai.
2: C'est vous qui vrai. Changez de lieu à chaque
1: c'est
2: fois.
1: C'est pas vrai, la dame, je la reconnais, mais le monsieur.
2: Bah, monsieur, pareil.
1: Incroyable. Ah pardon, Laurent Humbert me dit effectivement, il me confirme mon régime, ce sont les mêmes depuis.
2: Ah oui, mais tout le but. Ouais,
1: mais je me confirme pas parce que je suis devenu, je suis comment dire, un myope qui est devenu presbyte.
2: Peut-être c'est que vous avez de la graisse de sardine sur les
1: verres. Je vois plus rien.
2: Devine qui vient sardiner ce soir.
1: Ah. Mais en tout cas, on ne vous mettra jamais en sourdine parce que vous
2: ça,
1: le méritez ça évidemment.
2: Pas. Et regardez comme ça passe bien le virage incurvé au ralenti. Hop là. Et voilà.
1: Ah mais je viens d'apprendre là. Transmit,
2: oui.
1: Je savais, je viens d'apprendre à l'instant, j'ai regardé, j'ai un petit peu triché sur Google. Que sardine, ça vient de Sardaigne, ça vient de la Sardaigne tout simplement.
2: Ah bah oui.
1: Comme quoi Cagliari.
2: Pas bête.
1: Cagliari. Ah Barella, Nicolo Barella, le sard le plus célèbre au monde, je pense.
2: Il y a de la chorégraphie, c'est coordonné.
1: Ah, j'adore cette tenue, quoi. C'était une basket, une tenue.
2: Ah, il a levé les bras, il avait pas mis de déo, voilà le résultat.
1: Oh là là là là là là. Déo Hernandez, évidemment, hein. Déo Hernandez, hein, qui fait une saison compliquée, Déo Hernandez. Les premiers mois compliqués avec Paulo Fonseca, ça va mieux désormais avec Conceição. Les notes. Je me rappelle de cette chanson extraordinaire il y a quelques années. Dame, dame, Déo. Un tube, je pense. Hein.
2: Dame, dame,
1: dame, dame,
2: Michael,
1: Déo.
2: Michael Miro.
1: Oh, Michael Miro. Oh, voilà. Le peintre extraordinaire.
2: Qui, depuis, est chez Ophtalmo.
1: Ah.
2: On lui souhaite.
1: Et je me rappelle de ce gardien, je me souviens de ce gardien extraordinaire à Nantes dans les années 80. David Marot.
2: David Marot.
1: David Marot. Ah ouais. Extraordinaire, des grandes années. Les titres de Jean-Claude Ciodo, il était là évidemment, David Marot.
2: Astafaka, c'est un bus. C'est
1: et
2: un car.
1: David Marot, imagine un David Marot, Miro au Muro. Je passe souvent quand je vais en Normandie, je vois la pancarte des Muros.
2: Les Muros, tout à fait. Et on salue les habitants des Muros qui nous regardent aujourd'hui.
1: Sur comment on les appelle d'ailleurs? Les habitants des Muros, si vous pouvez nous aider.
2: Ah, ça,
1: les Mérovingiens, les Mérovingiens.
2: Vous allez regarder, Yohan.
1: Je, bah, je suis sur Google, excusez-moi, je m'en renseigne.
2: Quel est leur gentilé?
1: Ah, les gentilés.
2: Le gentilé des Muros. Marquez gentilé sur votre
1: téléphone. Attends, on a un problème de Wi-Fi, vous savez, on n'a pas beaucoup d'argent à la chaîne d'équipe.
2: Oui, on est sur un modem 44.
1: Ah, les Muriotins.
2: Les Muriotins. D'accord.
1: Ah, c'est fou ça, les Muriotins. 34
2: 500. Aïe, aïe, aïe, pour l'instant, là, il s'est bouffé la paille. Ah, c'était un bus à rallonge.
1: Oh là là là là là là là là là là. S'il vous plaît, monsieur le réalisateur, excusez-moi, j'étais en train de regarder sur Google les Muriotins et j'ai pas vu la course.
2: Ah oui, elle a. Le bus a RAPT. Complètement.
1: Ça, c'est votre meilleur jeu de mots en 5 ans de grosse tête. En 15 ans de grosse tête, mais en 5 ans, de qu'est-ce que ça vaut?
2: Et ça repart.
1: Est-ce que tu peux me le répéter? Parce que franchement.
2: Le bus a RAPT.
1: Oh, c'est génial. Hein. Rien n'a pété.
2: Allez, ça repart. L'arrêt de bus qu'on veut, c'est celui à l'arrivée.
1: Ah.
2: Attention, le virage,
1: j'incurveos.
2: Ouh, aïe, aïe, ça a chassé, mais ça tient.
1: Bah, c'est un train-train, là, mais à la queue, le. Compliqué pour ce. Mais ils ont tenté, au moins, je trouve. C'était alambiqué leur habitacle, mais ils ont tenté. Regardez, il y a cette
2: c'est très large, hein, cette caisse à savon.
1: C'est large, c'est grand, c'est laid.
2: Mais ça va arriver au bout.
1: Et ça arrive au bout avec courage, avec persuasion. Et puis finalement, ça va faire sous la minute 45. Normalement. Petite roue.
2: Allez, ça va arriver au bout. On sera sur.
1: Très étonnant.
2: Des...
1: Même la NASA n'avait pas pensé à un tel.
2: On sera sur de la minute 50. Je
1: dirais
2: pense,
1: également, ouais. Comment dire, une moissonneuse
2: batterie. Entre une 45 et une 50, je dirais. Pour ce bus.
1: Nous, nous sommes des moissonneuses batteuses.
2: Une 46, vous voyez.
1: Regardez les sourires un petit peu. Ah, j'adore cette télévision colombienne. On devrait faire un partenariat.
2: Et ça enchaîne.
1: Oh
2: oui.
1: Franchement.
2: Le ralenti.
1: Voilà. Florian, vous pourriez pas me faire ça, Florian. Vous avez pas les bras,
2: vous
1: pas
2: faire
1: de chocolat.
2: Quoi, vous faire tourner comme ça?
1: Bah, bien sûr.
2: Vous faire l'éolienne?
1: Mais oui. Ah, l'éole buissonnière.
2: Ah, oui.
1: C'est celle que je préfère, moi, l'éole buissonnière.
2: Et regardez là, la chicane.
1: Vive l'éole libre.
2: Eh oui, voilà.
1: Le festival de chicane.
2: Et là, par contre, ils l'ont pas trop mal passé. Ouais, ça chasse,
1: ouais.
2: Mais ça passe.
1: Oh là là là là là là là là là là là. Franchement, on a l'impression comme ça que c'est facile, mais ce n'est jamais facile.
2: Ouais, ils ont surtout que cette piste totalement humide, détrempée.
1: C'est comme un match de Serie A en Italie. Ils ont croit que c'est facile et tout. Mais va gagner contre Empoli, va gagner contre Sassuolo.
2: Ah, il y a des
1: va
2: anges.
1: Va gagner contre Lecce.
2: Chanta por Balinera Race Team avec un ange.
1: Est-ce que vous voudriez jouer contre Lecce? Lecce, hein, c'est pas simple, hein, Lecce. Hein.
2: C'est jamais simple de Lecce.
1: Vous avez été très longtemps. Je vous ai vous avez vu, je vous ai lancé une fois,
2: oui, oui.
1: Deux fois. Vous avez et là votre cerveau a réfléchi
2: pas sur ce terrain là. Oui,
1: c'est vrai. Et puis d'ailleurs notre chef extraordinaire Pierre Portelance nous a dit hein, public familial, pas de blagues trop graveleuses.
2: Non.
1: On respecte le public évidemment. On salue Pierre Portelance voilà. Évidemment qui est en régie avec Laurent Humbert. Toujours 0-0. Ah non, c'est pas du football évidemment, c'est
2: non,
1: la caisse à savon.
2: Tout. Les caisses à savon. Alors les notes des juges.
1: Regardez le. Attends, il va nous sortir combien encore le gars à droite. Regardez-le là. Regardez-le.
2: Alors qu'est-ce qu'on a dû.
1: Il s'embête depuis le début. Il s'embête plus
2: bon,
1: sa carte.
2: Gars, vous sortez vos panneaux. Est-ce qu'on a pas
1: moins de 5.
2: 7, 6.
1: Je prends l'avion.
2: Alors, il y a du palmier là, hein. Il y a de la canette.
1: J'adore, vous savez que le palmier, c'est un de mes friandises préférées. Le palmier à la boulangerie, je le prends toujours. 4, oh non ! Oh non !
2: Mais sortez-le !
1: Mais sortez-le !
2: Mais quel mauvais esprit !
1: Mais quel sagouin ! Oh non, mais là, j'ai été coupé au montage parce que j'avais fait des insultes, j'ai été coupé au montage.
2: Je mettrai des bips.
1: Non, mais là, c'est pas possible ça quand même !
2: Il est mauvais esprit.
1: Et depuis le début, en plus, elle regarde sournois. On les sent.
2: Quand on n'aime pas les caisses à savon, monsieur, on ne vient pas.
1: Bah oui, on reste à la maison là. Allez, c'est parti.
0: Allez, avec les palmes. Oh, déjà, on a perdu. Bon,
2: ça, on savait que ça partirait, c'est pas très important.
1: Allez, on y croit. La force est en eux.
2: Ça manque un peu de vitesse, Johan, pour le moment. Va falloir en prendre. Ils ont 5 klaxons à l'avant, par contre. Hein.
1: Allez. Allez, le numéro 13 porte bonheur.
2: Est-ce qu'il va avoir la palme de la meilleure course?
1: C'est compliqué. Ah oui, palme, bien sûr.
2: On va arriver à la... Attention, la chicane.
1: Palme devant cet équipage. Là, on a perdu de la vitesse.
2: Il a perdu de la vitesse.
1: On a du mal même à guider, à conduire. Il a raison d'encourager le public.
2: Il repousse derrière.
1: Il a raison, le public est là pour encourager. Il n'est pas là pour critiquer.
2: Attention, la chicane, s'il faut de la vitesse, sinon ça va déraper. Et ça sera terminé.
1: Là, c'est bien joué.
2: Miraculeux, mais ça passe.
1: Vous avez vu un petit peu son déhanché, le jeu de jambes, en tout cas de ses roues. C'est un bon conducteur. Moi, je trouve que c'est très méritant, ce binôme et ce duo. C'est pas un PK moyen, c'est vraiment PK Express.
2: Le copilote derrière qui met son poids à gauche, à droite.
1: Bravo, je les félicite. C'est pas les meilleurs, mais...
2: Ils sont bien. Ils sont arrivés au bout, déjà.
1: Oui, bien sûr.
2: C'est pas le cas de tout le monde aujourd'hui à Bogota. 1 minute 11, c'est plutôt un bon temps.
1: Après Bogota,
2: ils sont dans le top 10. Voilà, le ralenti.
1: Ah oui, c'est quoi? C'est une sorte de malaise, là, qu'ils ont simulé?
2: Je sais pas, oui, peut-être. La petite chorégraphie. Et à l'arrivée... La chicane et la petite poussée derrière, on a le droit, hein, c'est autorisé.
1: Tout à fait. Petit moment de pause, hein, c'est tellement rare, c'est tellement intense les caisses à savon. Hein,
2: le ralenti.
1: Commenter des caisses à savon, hein, ça transpire beaucoup. Et je transpire plus d'ailleurs, ça c'est un truc de fou. J'ai perdu 34 kilos, je ne transpire plus, c'est quand même fou.
2: Et ça vous manque?
1: J'adore transpirer quand je fais du vélo d'appartement. Mais tu sais que c'est une passion.
2: Los
1: mais j'adore. Non mais Florian, c'est une vraie question que tu poses.
2: Oui.
1: J'adore transpirer. Je suis un de ces mecs, j'adore transpirer. Je peux badigeonne le mur. Tu sais, quand je suis sur mon vélo, il est pas loin du mur.
2: Oui.
1: J'arrête pas de badigeonner. Je suis sûr, je vais à gauche, à droite, à la Yann Ulrich. Mais je transpire plus.
2: Regarde,
1: ça fait plus d'une heure qu'on est là, regarde. J'ai pas une goutte de transpiration. Ouais,
2: pour le meilleur, le transpire.
1: Mais c'est.
2: Alors, on a encore un. On a un 4-4. Les notes, il est où le bougon là? Il est où le méchant?
1: Il va nous mettre quoi encore? Il va nous mettre un 3 lui encore?
2: Oh là, si eux ils mettent un 4,
1: on s'en fiche.
2: Il va mettre un moins
1: pauvre
2: 5.
1: Petite personne va. Pauvre Yedron, il sort même plus son carton.
2: Il s'en fiche, voilà.
1: Alors lui vraiment il fait la grève lui. Il fait n'importe quoi. Il est payé pour faire ça, vous rendez compte? Il est payé, il vole de l'argent quoi.
2: Complètement au hasard.
1: Quelle honte!
2: Alors, los preparados, ouais, c'est-à-dire on se prépare. Nous fuimos en 3, 2, 1, y arrancaron. Allez, la poussée, il a ramené sa fraise, et hop, la gamme, ouf. Et ben, il a fini en confiture de fraise. Hein. Allez, los merequetengues, on dirait une sorte de 4L un peu au début. C'est une 4L. Je vois le petit losange Renault là-bas.
1: J'adore cet engin jaune là. Non mais c'est un truc de.
2: Il manque un peu de vitesse par contre. Hein. Il va falloir pousser.
1: Et là je suis à. J'arrive pas à trouver des jeux de mots sur frais, c'est un truc de fou. J'avais plein d'idées. Tu vois, on se fout de la poire. Comment on dit quand on
2: ramène sa fraise.
1: On ramène. Non mais quand on se moque de quelqu'un, on dit pas on se fout de sa poire, non?
2: On se fout de sa poire, non? Ouais.
1: Allez.
2: Est-ce que vous voulez faire des...
1: Je suis déçu. Bah, je vais faire des jeux de mots sur
2: les fruits.
1: Bah ouais,
2: c'est une thématique fruits.
1: Bah ouais, mais là, ça me fuit, là, ces jeux de mots, là. Bah, je trouve pas, je suis à poil. Fruits, ananas, qu'est-ce qu'il y a d'autre encore? Ananas, poire, orange. Ah, c'est pas orange mécanique, croyez-moi.
2: Alors, faites la mûre, pas la guerre.
1: Ah... On est à sec, parfois vous savez, il faut avouer l'échec. Hein. Là je suis en panne depuis 30 secondes, je ne trouve pas de jeu de mots sur les fruits. Alors que j'adore ça. J'adore ça comme les fruits. Après, vous savez, j'en mange tellement peu des fruits aussi. Hein. Ah, j'adorais, tu sais, dans le tournoi des 5 nations dans les années 80, et Pierre Salviac et Albanaggio, quand on parlait de ça, le citron à la mi-temps. C'est l'heure du citron, non?
2: Ouais, il y avait la pause.
1: Voilà.
2: La pause citron.
1: La pause citron. Eh bien là, ça, c'est une petite balade tranquille à Bobota.
2: Ouais, ouais.
1: Mais très très bonne en tout cas, j'adore le...
2: C'est pas une salade, c'est une balade de fruits.
1: Ouais, oh, j'adore. Oh, t'as du talent quand même. J'adore cet engin. Je sais pas pourquoi, il me fait rire, il me fait sourire, j'aurais bien aimé
2: mais
1: le conduire.
2: Il est lent par contre.
1: On dirait la poste, hein. c'est plus rapide que la poste. On voit les pieds
2: qui dépassent, c'est vous dire. Pour arriver au bout, voilà.
1: Regardez comment même à la fin, regardez, c'est trop rigolo les petits pas qui poussent.
2: Ils récoltent le fruit de leurs efforts en arrivant au bout de cette descente à Bogota.
1: Allez, on a la banane évidemment et les caisses à savon. El Rey, Los Muscoteros.
2: Bon, en tout cas, on aura eu nos 5 fruits et légumes par jour. Ça, c'est bien. C'est une émission qui est bonne pour votre santé.
1: Ah oui, ça, c'est très important. On tient à vous. Buvez de l'eau, hydratez-vous. Et puis là, il y a un tel rythme, évidemment, c'était Tagada, Tagada.
2: C'est l'Angleterre.
1: Tagada, Tagada, Tagada, comme les fraises.
2: Johan, le tapis rose, red carpet avec... Les Horse Guards.
1: Ah, là, ça me plaît.
2: Et derrière...
1: Ah, là, ça me plaît. Là, il y a...
2: C'est quoi, c'est Camilla? C'est Camilla Parker? Ah là là!
1: J'aime beaucoup cette mise en scène, franchement.
2: Chute à l'arrière du peloton.
1: J'aime beaucoup, beaucoup cette fantaisie. Dans le respect, évidemment. On respecte, évidemment, la royauté. Beaucoup de poils sous le bras, d'ailleurs. Il est temps d'aller aussi se faire épiler, lui. Regardez là, avec sa main, là, je sais pas qu'est-ce qu'il fait là.
2: Il salue la foule.
1: Il y a une ampoule là.
2: Ah oui.
1: Il est en train de trancher l'ampoule.
2: Alors les notes, s'il vous plaît, mesdames et messieurs les juges.
1: Alors lui, il sort à 8 lui. Alors lui, ça y est, il est devenu gentil, regardez.
2: Bah non, mais peut-être que. Vous savez, on pèse, Yohan. On pèse.
1: Ah, bah,
2: on a de l'influence.
1: Ah bah ça, on pèse, hein, je peux vous dire. Avant, je pesais beaucoup. Mais là, regardez, il y a le sourire et là, il a enfin compris.
2: Quand même.
1: Après 72 candidats, il a compris qu'il fallait être bienveillant dans les caisses à savon. Il n'y a pas de place pour la méchanceté ici. Il n'y a pas de place pour les fous.
2: Alors, la reine est montée dans sa Rolls-Royce.
1: J'adore ce costume. J'adore ce nœud pape. Allez, en honneur de la royauté, en honneur de Camilla Parker Bowles. Il nous faut du 55 secondes. Allez, on pousse. Buckingham Palace. Oh ouais. On approche de Balmoral.
2: Ouais, là c'est Elisabeth II à l'heure quand même, ça va pas très vite.
1: C'est vrai. Quelle famille incroyable.
2: Ah bah ça.
1: Pourquoi on n'a pas ça en France, une telle famille quoi? Allez.
2: La chicane.
1: C'est très bien. J'adore aussi cet équipage. Oh, attention, elle est gêne cette botte de paille. Ils ont réussi à s'en dépêtrer, à s'en défaire. Et ça avance bien. Ça peut faire la minute. Il faut passer maintenant. Attention.
2: Oh, non, ça passe pour l'instant. God save the Queen.
1: Et là, regardez, c'est James Bond. Hein. James Bond. J'abonde. 0-0-0-7, mais...
2: Ouais, il faut un peu plus, hein, on tente.
1: 0-0-7 forever.
2: Voilà, vivre et laisser courir, c'est la devise des caisses à savon.
1: Et oui, et c'est du bonheur. Regardez, il y a la plaque d'égout en plus, et juste voilà. Derrière. Et en plus, il finit bien, tranquillement, sans chute. Une petite glissade pour le public. C'est du plaisir, bravo.
2: C'était
1: Robert,
2: royal.
1: Robert
2: c'était
1: devant, Richard derrière.
2: 1 minute 13, un temps royal
1: pour cette
2: caisse à savon.
1: Le tapis. Oh là là là là là là là là là là là.
2: Le red carpet, comme disent les anglo-saxons. Voilà, il était raide au niveau des jambes. Et on voit la descente de la reine. Une reine un peu transgenre. Hein.
1: Et la reine ne mégote pas. Ah, et en tout cas, on avance. Toujours un plaisir d'être avec vous, cher public, avec Florian Gazan. Hein. Florian qui a été l'homme du catch en France à un moment donné. Et on est là, on est heureux de vous faire vivre cette magnifique discipline avec Laurent Humbert en régie qui a passé des heures et des heures. Vous vous rendez compte, un seul planning, j'ai vu son nom 10 fois pour préparer cette émission.
2: Ah oui,
1: choisir les images dans le monde, il faut aller à Bogota. Il est allé à Bogota en repérage.
2: Allez, c'est fini pour la reine.
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9: Les caisses à savon
10: du ciré
9: à Bogota en Colombie.
10: Ah, on dirait du Guicoten, ça. On dirait la Bretagne, on dirait Morlux.
9: Ah oui. Et c'est un
10: pulso.
9: C'est un petit poussin, c'est un petit canard.
10: Ah, j'adore le maillot jaune.
9: Ouais. Bon, en Colombie, tôt ou tard, c'était normal d'avoir un coq.
10: Quel est le chanteur préféré de cet équipage? Là, je vais vous avoir. Je sais que je vais vous avoir. Alors, je serais trop heureux de vous avoir. Quel est le chanteur? À vous, public aussi, de réfléchir. Quel est le chanteur préféré de cet équipage?
9: Alors, le groupe, j'aurais dit Coq Robin, mais non.
10: Ouais, mais là, je vais vous avoir.
9: Ah, attention, il y a de la poule.
10: La couleur
9: jaune.
10: Ouais.
9: Elton John.
10: Ah, vous m'avez eu sur le con. Bordel. Merde. J'ai pas dit le truc d'importe lance. Hein. J'ai pas fait des trucs.
9: Non,
10: vous m'avez eu. Mais je vous ai aidé aussi.
9: Hein. Oui, mais
10: Elton John.
9: Vous m'avez mis sur la piste.
10: Imagine un peu si vous avez eu sur cette action.
9: Ah, mais non, c'était beau.
10: Oh là là là là là. Hey, je suis fier de ma crotte, hein. Elton John.
9: Ouais. Il y a aussi John Lennon. Hein.
10: Ah oui, c'est ce que je dis. C'est ça, voilà, c'est ça. J'ai même trouvé un deuxième.
9: J'ai même John Lemon.
10: Ah.
9: Total.
10: Je suis heureux de nous deux. Tu trouves pas qu'on est un bon duo? Finalement, la plus belle histoire d'amour de notre vie, c'est
9: exactement.
10: Nous deux.
9: Voilà.
10: Non, mais on s'est trouvé, on a du mal mais avec nos compagnes, et nous deux, on s'est trouvé en revanche. Alors, c'est un truc
9: on
10: de fou.
9: Équilibre.
10: Est-ce que je suis le couple de votre vie? Je suis le couple de votre vie, je crois.
9: Exactement.
10: Et moi, pareil, on a beau faire un constat.
9: Mais je crois que je passe plus de temps avec vous qu'avec ma compagne.
10: Mais même si on ne le voudrait pas, je
9: pose
10: des
9: questions. Hein.
10: La chaîne L'Équipe a créé un duo, a créé quelque chose, une étincelle.
9: Surtout, ils ont créé un duo diabolique.
10: Elton.
9: Une créature. Ouh là là.
10: Elton John.
9: Ouh là là.
10: John Lennon. John Wayne. Ah, John Wayne, vous vous souvenez un peu.
9: Ah, oui.
10: Ah là là, il voyait souvent rouge, hein, John Wayne.
9: Ouais.
10: Oh,
9: la chicane.
10: Oh là là là là là.
9: Ah, ils vont tout droit. Quelle catastrophe.
10: C'est l'abandon là. Et regardez, on essaye. On est même aidé par un petit peu le staff. Et là, il va falloir vraiment remettre cet obstacle bien comme il faut, parce que là, il y a de la paille partout.
9: Aïe, aïe, aïe.
10: Là, ils boivent la tasse à la paille. Ils boivent le cali jusqu'à la lie. Et regardez, les roues
9: sont... C'est de la poule bien mouillée avec la météo là.
10: Ah là là là là là là là là. Tu vous rappelles cette chanson? Vous vous souvenez de cette chanson extraordinaire d'Isabelle Jani des années 80? Poule marine.
9: Poule marine.
10: Poule marine.
9: Bah,
10: oh là là. Écrit par Serge Gainsbourg d'ailleurs, me
9: exactement.
10: Semble-t-il.
9: Exactement.
10: Poule marine. Et d'ailleurs, dans les années, je crois, auparavant, quelques années auparavant, il y avait une première collaboration, je crois, je sais plus le titre, Rocking Chair. Il y avait Rocking Chair, et puis après, il y a eu cet album extraordinaire.
9: L'Ohio.
10: Comment?
9: Je suis dans un état proche de l'Ohio.
10: Ah, l'Ohio. Oh,
9: j'ai
10: là,
9: le
10: là,
9: moral
10: là.
9: À zéro.
10: Et là.
9: Comme eux d'ailleurs qui viennent d'abandonner.
10: Ah, c'est comme Kansas City, hein, il y a quelques semaines, c'était incroyable, là, ce Super Bowl. Cette finale totalement folle. Et bien, en tout cas, petit moment, un petit peu de football dans cette course.
9: Ils n'iront pas au bout. Metrazzo, encore un minibus. Avec une caméra. Elle est pétard.
10: Et c'est la fête,
9: c'est
10: évidemment.
9: La folie, c'est Bogota, c'est
10: la,
9: la
10: fête
9: Colombie.
10: Au village. On s'amuse. On vit ici, on vit. On aime la vie.
9: Ah, c'est les Simpsons, regardez. Ah, le voilà à l'intérieur.
10: Ah, j'adore le homard. Simpson, évidemment.
9: Bien sûr.
10: C'est vraiment un fils de marin pêcheur. Je suis fou amoureux des crustacés. Et le homard, homard et langouste. Homard da Fonseca. Omar Sharif.
9: Omar Sy.
10: Ah, Omar Sy, j'en avais. Oh là là là là.
9: Alors, les notes, Johan. On attend le grincheux. Il est où notre grincheux? Combien il va mettre, le grincheux? El Grinchos. Et lui, il met un 1. Non, il met un 10.
10: Ah oui, j'ai eu peur.
9: Alors là, parce
10: enfin,
9: que
10: me faites là, pas ça, Florian, là, s'il vous plaît.
9: Là, sinon, je partais à Roissy, je prenais un avion pour Bogota et je le démontais.
10: Et là, on lâchait, on laissait la chaîne d'équipe.
9: Allez, c'est parti.
10: Les caisses à savon.
9: Pour se mettre en rouleur, qui va dérouler sur cette piste.
10: Allez. Alors attention, parce qu'ils n'ont pas beaucoup de protection. Alors oui, il y a une genouillère à droite, mais j'ai peur qu'en cas de chute, ça fasse bobo. Allô, maman, allô, allô, maman, bobo.
9: Peu, ouais.
10: Oh là là, allô, maman, bobo. Allô, maman, bobo.
9: Alain Souchon.
10: Ne poussez pas le Souchon trop loin, quand même, hein. Allez, ça avance. Allez, allez, allez, allez, allez,
9: allez,
10: allez,
9: ça passe.
10: Ah, mais les roues là encore, non, j'avoue que c'est ni fait ni
9: à. Attention la chicane, Johan.
10: Ah, j'ai très peur. Regardez en plus la paille. Ouais, mais la paille, on pourrait remettre les pailles bien quand même.
9: Le virage incurvé.
10: Allez, allez, allez, allez, allez, on garde le moral, la confiance, l'espoir, la dynamite. Oh, oh non, yeah, oh là là là. On vous l'avait dit, mais pas ces roues là. Mais quand on va se faire. Personne m'écoute dans la vie, mais c'est fou ça.
9: Et comme on dit en Colombie, ils ont fait une calipette.
10: Ah, ça c'est très très fort. Là vraiment, il y a de la géographie, il y a de la sociologie, il y a du jeu de mots. Franchement.
9: Aïe aïe aïe aïe aïe, ce virage incurvé.
10: Et regardez la foule qui est là, 55 000 personnes dans les rues de Bogota pour une première, c'est la première. Et regardez le succès international de ce sport.
9: Ça chasse.
10: Et voilà. Ah, ça chasse Distel. Hein.
9: Et la roue avant qui pète part.
10: Et derrière, j'ai
9: soleil.
10: Peur pour le dos encore. Ouais, là, les Lambert, 6 mois d'ostéo.
9: Le seul soleil qu'on verra aujourd'hui.
10: Il y a 3 mois de chiropracteur.
9: Los Cavernicolas, c'est les pierres à feu.
10: J'ai mal pour le monsieur, il y a des problèmes de dos. Attention, il faut s'assurer. Hein. Allez vous assurer avant. Oh, franchement, Florian, quel bonheur de passer ce moment avec vous et avec vous tous. On est heureux, on est bien, c'est un programme tellement bienveillant.
9: Elle avait l'air facile cette piste, et puis au final, il y a quand même beaucoup de casse. Hein.
10: Ah, c'est.
9: Et là, il y a eu de la casse noisette.
10: Qu'est-ce qu'il va nous mettre encore, l'homme à droite? Regardez-le. Qu'est-ce qu'il va nous faire encore?
9: Le grincheux.
10: Ce zinzin, il va nous faire quoi lui? Il a sorti au pif.
9: El Grincho.
10: Un 6 ou un 9? Un 6, sûrement, il a jamais mis un 9 de sa vie, c'est pas ce que c'est. Voilà, c'est évidemment.
9: Bah, ouais, c'est mieux que les autres.
10: Ils sont là dans leur bus, tranquille. C'est un bus ou c'est un car? Très important, parce que mais où est donc Ornicar?
9: Alors je sais pas.
10: Est-ce que vous avez appris un petit peu, vous aviez une institutrice ou un instituteur qui vous parlait de ça?
9: Évidemment.
10: Mais je sais plus si c'est le cas aujourd'hui.
9: Allez, c'est parti pour
10: je
9: les
10: crois qu'il y a une différence,
9: feu,
10: un car et un bus c'est pas pareil.
9: Ah non.
10: Un pierre à feu et nous on a Pierre Portelance, notre grand chef. Allez, on avance. Petit gabarit, on est court sur pattes, on a décidé d'être proche du sol et on va voir si on va arriver à décoller. Et c'est quoi c'est un pélican qui a, il y a un petit oiseau sur le devant, près de la vitre. Allez, on avance. Petit rythme pour l'instant. On va essayer de prendre confiance avec la pluie qui est incessante.
9: Et deuxième saut pour les pierres à feu.
10: On prend pas beaucoup de. Ouais. Et on a même ralenti plus qu'au taxi.
9: Je suis un peu inquiet sur les roues, Johan.
10: Ouais. Et très inquiet pour le prochain obstacle.
9: Alors la chicane, ça devrait aller. Ils vont pas très vite.
10: Ah,
9: le virage incurvé.
10: C'est très très compliqué. Même le vélo,
9: le
10: volant a l'air dans un état piteux déjà.
9: Attention, attention, Johan.
10: Et pour l'instant, c'est très très compliqué. Regardez cet oiseau.
9: C'est un toucan.
10: Est-ce qu'il sera de mauvaise augure? On a glissé.
9: Voilà.
10: Non, encore.
9: Annoncé.
10: Encore une épaule.
9: Et
10: encore un dos. Vous l'aviez dit, Florian.
9: Parce que pas assez de vitesse. Vu les conditions aujourd'hui, il faut arriver vite. Sinon, on chasse, on glisse.
10: Et oui.
9: On est entraîné par son poids et ça casse.
10: C'est très très compliqué, mais vraiment.
9: On a combien d'abandons? C'est encore
10: un record
9: d'abandon de l'équipe.
10: Et cet obstacle est magnifique parce qu'il a toutes les qualités pour rendre fou les candidats et il rend fou les candidats. Regardez le numéro 10 derrière. Quel était cet extraordinaire qui avait été le héros de la Coupe du Monde en 2014? Je l'aimais d'amour. Qui a joué à Monaco, qui a joué au Real Madrid. Numéro 10.
9: Rames Rodriguez.
10: Rames Rodriguez qui avait marqué 5 buts, je crois, à cette Coupe du Monde. Nous avait fait rêver. Moi, c'était la Coupe du Monde que j'ai préférée. Il avait été extraordinaire, ce Colombien.
9: Et regardez comme ça chasse. Et voilà.
10: Et ça chasse encore.
9: Et
10: vraiment,
9: casse.
10: L'architecte de cet obstacle a été magnifique, de cette courbe. De cette courbe incurvée.
9: Ah, c'est Avatar. Les petits hommes bleus.
10: J'ai pas vu James Cameron.
9: Vous avez vu le film? Ah, bah oui, quand même.
10: C'est dans l'eau ou pas, Avatar? Oui.
9: Avatar, bah oui.
10: C'est vrai. James Cameron, il fait que des films dans l'eau.
9: Le peuple de l'eau. C'était le deuxième Avatar.
10: Et c'est quoi l'histoire alors? C'est quoi? Il y a des... C'est un désastre écologique. C'est quoi? C'est un film.
9: C'est un film
10: science-fiction de
9: écologique de science-fiction qui défend l'environnement.
10: Ah, c'est bien.
9: Et encore avec des hommes qui essayent évidemment de venir dans leur territoire.
10: Rien ne vaut le grand
9: bazar,
10: bleu.
9: Là.
10: Rien ne vaut le grand bleu. Que j'ai revu récemment. Extraordinaire. Personne n'y croyait à ce film Le Grand Bleu. Personne ne voulait de Jean-Marc Barr. Personne. Et on préférait Jean-Marc Bistrot.
9: Et Jean-Marc Barr a fait un tabac.
10: Et Jean-Marc Barr a fait un tabac.
9: Eh oui, comme quoi.
10: Non mais c'est fou cette histoire. Hein. Au départ, ça devait pas être un budget aussi colossal. Et il a. Luc Besson, il a continué, il a insisté, il a dit je veux ce film-là, je veux pas un autre. Il a été au bout du monde, hein. Ils ont fait plusieurs pays.
9: Ouais, est-ce que vous entendez, c'est Yann qui tape du pouce.
10: Ah, c'est vrai, mais c'est important. Voilà. Et il nous sort un 6 encore. Il a besoin de faire l'intéressant,
9: ah,
10: lui.
9: Le grincheux, le grincheux.
10: Le grincheux. Ah, il doit être malheureux dans sa vie.
9: Ils sont beaux, regardez, c'est magnifique, ces navires là, superbes. Très beau costume avec les petites queues et tout.
10: Et là, j'y crois. J'y crois, et pourtant, il n'y a rien qui fait croire qu'on peut y croire, mais j'y crois.
9: Ça part vite, mais les roues avant ouais. vont être fragiles.
10: Et puis, la position va être trop fragile avec la position. Épreuve. Attention à ses fesses, il est très très haut. Ça tient de manière. Mais il a tenté, il a pris tous les risques, et ça, on aime ça évidemment. Attention, c'est l'agence touriste. Barracuda.
9: Ça passe, ça passe, ça passe.
10: Tout va se jouer dans la courbe. Dans la courbe, pardon.
9: Oui, et la chicane déjà, parce ouais. que là.
10: Et attention, elle a les deux petites roues derrière.
9: Le deuxième saut. Ouais, ça passe.
10: Donc là, on a fait le choix des grandes roues devant, les petites roues derrière. C'est assez rare dans ce sport.
9: C'est un choix d'architecture
10: pour la caisse à savon. On reste sur les caisses à savon.
9: Attention.
10: Non,
9: oh, la faute de car, la faute de car. Mais il va repartir, il va ouais, repartir.
10: Allez. Pour reprendre la vitesse maintenant. Allez,
9: on a perdu forcément.
10: On pousse encore.
9: Allez.
10: Je crains la chute dans la courbe et je veux pas être à l'oiseau de mauvais augure.
9: Je pense que ça va passer.
10: Ah, je crois pas. Je crois
9: ah
10: pas.
9: Non,
10: je
9: et
10: crois
9: voilà.
10: Pas. Je crois pas.
9: Manque
10: crois
9: de
10: pas.
9: Vitesse. Toujours, toujours. Eh oui, il a explosé la roue avant, là, c'est fini.
10: Je trouve que pour
9: retrouver
10: la chute.
9: Et encore un abandon. Ah, il va la remettre droite.
10: Ouais, mais bon. Ah, mais c'est bien parce qu'il y a le refus de l'abandon. Hein.
9: Il va finir, il va finir.
10: Et Avatar, vous m'aviez dit en plus que c'est un film magnifique, que des gens qui se battent pour la paix dans le monde. Mais là, regardez, sa roue avant droite est complètement vérolée. Ah, c'est compliqué. Regardez-moi
9: là,
10: ça.
9: C'est un film
10: regardez-moi
9: en 3D,
10: ça.
9: Mais en 3 désastres.
10: Ah, c'est compliqué. Mais il insiste encore. Évidemment, il a raison.
9: Et
10: il y a des
9: fleurs.
10: C'est
9: la résilience, la résilience.
10: Et c'est comme en Bretagne, un peuple qui a beaucoup souffert. Et d'ailleurs, on parle de la résilience.
9: Ah, c'est beau.
10: Ah oui, oui. Tous les marins pêcheurs qui souffrent, les agriculteurs, l'agroalimentaire en crise en Bretagne. Mais la Bretagne et sa résilience. Ah, c'est compliqué. Mais ça se bat comme dans le film. On se tresse contre les difficultés, contre les obstacles. C'est regarder hein, dans votre vie, si vous aviez beaucoup de difficultés en ce moment dans votre vie, regardez. Regardez cet homme seul, en solitaire, et qui va quand même rallier l'arrivée. On ne sait pas comment, à pied, à dos d'âne, à cheval. C'est compliqué, on a beaucoup, beaucoup de compassion pour cet homme. Et on me dit d'ailleurs dans l'oreillette, il s'appelle Maurizio. Le drapeau à damier, il l'aura mérité. Alors lui, il aura mérité de bien dormir ce soir. Nous ne nous moquons absolument pas, au contraire. Et ce serait même la note de 10 sur 10 pour son courage. Bravo monsieur. Bravo Maurizio. Bravo. Voilà, c'est ça la vie. Parfois on n'est pas bien loti, on n'a pas les bonnes cartes à la naissance. Et pourtant on va jusqu'au bout. On souffre jusqu'au bout. On est là pour souffrir dans la vie. Ah là là, vous étiez confiant Florian, mais parce que vous êtes un homme de bonne volonté.
9: Bah, j'essaye.
10: Et là, regardez, c'était malheureusement un échec.
9: Ah, voilà, ça on aime. De la cuisine, de la musique, une saucisse géante.
10: Ah, une saucisse de Morteau. Oh, je rêve d'aller à Morteau.
9: Vous irez Morteau ou tard.
10: Ouais, et je vous assure, je cherchais le jeu de mots sur taux, Morteau, la naissance, le truc. J'adore le Morteau Picker.
9: Ah oui.
10: J'adorais aussi le Morteau de Nicky Larson. Vous vous souvenez de Nicky Larson quand il tapait sur ça, sur la fille qu'il adorait là, avec ce fameux marteau. Quel dessin animé.
9: Et la fossile et la Morteau.
10: Ah oui, Laurent Haber a raison, c'était la fille qui le tapait dessus. Parce que la fille avait ras-le-bol de ses bêtises. Merci Laurent Haber, qui n'est pas seulement un spécialiste de caisse à savon, le seul rédacteur en chef caisse à savon de l'histoire de l'humanité. Et il a raison, il me reprend sur Nicky Larson. Si vous n'avez pas trop compris, vous allez sur YouTube, Nicky Larson, vous verrez des dessins animés, c'est c'était pas dessins animés, mais c'était
9: des mangas, des animés.
10: Extraordinaire.
9: Des animés, on dit.
10: Ça me rendait fou, j'adorais. Allez, on avance maintenant. Il y a de la nourriture là, on a faim, le meilleur pour la fin, la fin du fin. Ah, c'est pas l'heure des régimes, croyez-moi.
9: Ouh là là, c'est lent. Hein.
10: Je suis un homme calorique et non pas colérique, c'est très important, vaut mieux être calérique que colérique. À Allez, on brûle les calories là. Allez. Le régime Doucan. Non, c'est pas le régime Toucan.
9: Doucan, c'est.
10: Ah, Doucan. Ouais. Allez. C'est du pain là. C'est du pain béni pour nous en tout cas. Attention, la roue gauche contre la paille, encore un abandon. Mais c'est pas possible, Florian. Aïe, je me suis cassé un ongle. Aïe.
9: Ah bah oui, mais
10: en tapant sur la table, je me suis cassé un ongle. Aïe, j'ai du
9: sang. Prenez les choses trop à cœur.
10: Mais oui, mais la caisse à savon, quand c'est entré dans un monastère, c'est une profession de foi, la caisse à savon.
9: Mais c'est quoi, c'est une, on dirait une sorte de paella géante, non, c'est...
10: Ouais, une sorte de barbecue géant, ouais. Mais là, barbecue.
9: Attention, le virage incurvé.
10: Mais non, mais là, c'est même pas la peine, ils vont même pas arriver au sommet.
9: Pas deux secondes.
10: Et là, ça va, évidemment, regardez la roue.
9: Ah, c'est passé, bon an, mal an.
10: Mais c'est pas mal, parce que franchement, il faut être plus fort que la douleur. Et il garde de sourire, regardez ce sourire merveilleux, 10 sur 10 sur le sourire.
9: Ce sera pas un four, en tout cas, puisqu'ils vont arriver au bout.
10: Oh. Et là, regardez, c'est pas la ligne d'arrivée, monsieur, il reste 500 mètres encore à faire, messieurs, dames. Allez, on y croit. Messire, messieurs, allez, on finit son plat. On sauce, on lèche.
9: On sauce.
10: Et moi, quand j'étais petit, il fallait finir le plat. Hein. Vous savez de ça, hein. Quand il y avait de la cervelle.
9: Ah, la cervelle.
10: Je détestais la cervelle. Pourquoi nous, les enfants, on doit suivre.
9: La phrase qui tue, tu ne te lèves pas de table tant que tu n'as pas fini ton lacet.
10: Et puis, il y avait les vermicelles aussi.
9: Ah, ouais. La vermicelle. Et les salsifis,
10: C'était terrible, ça. Non mais la cervelle, et Dieu sait, pourtant quand
9: le
10: je vois le cerveau que j'ai...
9: Le nom il est rigolo, on se dit ça va être bon, bah non.
10: Ah non, salsifie, confetti, non. Salsifie surtout, ouais. Mais là regardez, ça fait 3 heures qu'on passe avec eux, on
9: ils ont pris un peu de vitesse, bah oui.
10: On rigole, on s'amuse, on freine, on redémarre, la roue on sait pas trop, la roue de la fortune, la roue de l'infortune plutôt. Remise au goût du jour par M6, hein, n'oublions pas, avec Eric et Antoine, qui s'est fait un nom, hein, deux prénoms, et il s'est fait un sacré nom dans le métier. À retrouver dans les très très.
9: Allez, 2 minutes 23, eh ben.
10: Ça a été long,
9: au
10: je
9: moins,
10: peux vous dire.
9: Au moins eux, ils ont terminé, Johan.
10: Mais c'est plus c'est long, plus c'est long, comme disait Chinois. Et la pluie, on est venu le seul jour de l'année où il pleut en Colombie. C'est fort de café tout ça, c'est une poêle, c'est des pizzaiolo. Hein.
9: Ouais, c'était des pizzaiolo, c'était des cuistots en tout cas, mais c'est pas vraiment top chef au niveau du temps.
10: Ouais, c'est plutôt top chèvre. Et là, on revoit cet équipage, beaucoup de nourriture à bord. Il y avait une salade quand même, il y avait un peu de salade de brocoli.
9: Un peu lourd quand même. Hein.
10: Brocoli, hein. Il y a beaucoup de brocoli à la poste. Ça dépend si vous prenez en
9: brocolissimo. En brocolissimo.
10: En brocolissimo.
9: Pour le digérer plus vite.
10: Ah, c'est très très bon ça.
9: Alors, la chicane, regardez.
10: J'ai compté, on en est à 853 jeux de mots. Dont 851 foirés. Que voulez-vous?
9: Ah, on n'a pas de fil. On nous dit n'ayez pas de fil.
10: On
9: a pas de fil.
10: On fait ce qu'on peut. Et regardez cette roue. Et là, mais regardez, ils se sont plantés avec le sourire.
9: Ouais,
10: j'adore.
9: Bien sorti.
10: C'est de la Formule 1, bien sûr.
9: C'est de la Formule 1, évidemment.
10: Ah, Escuderia Rookies. L'écurie des.
9: Il y a Fernando Alonso, regardez.
10: Et là, j'adore le nouveau, la Colapinto. Ah, on voit à gauche, évidemment, comment il s'appelle. Ah, Russell.
9: Ouais.
10: C'est Russell à gauche. Avec évidemment Piatri, Oscar Piatri, Russell, avec évidemment Vettel, avec Alonso, ligne. On se retrouve au premier virage. Coucou à Julien Febro, évidemment, star du commentaire sur Canal+.
9: Ah, vous avez vu, ils ont remplacé le champagne par de l'eau gazeuse. Hein,
10: ah, c'est génial. Ça, j'adore. Et c'est qui ça? Qui est aux manettes? C'est pas l'ancien pilote de Formule 1?
9: C'est pas Juan Pablo Montoya?
10: Mais on est d'accord.
9: C'est Montoya.
10: Non, mais attendez.
9: Juan Pablo Montoya, non?
10: Que j'ai adoré! Mais attendez, je vérifie son visage sur Google.
9: Ben si, c'est lui, c'est Juan
10: Pablo.
9: C'est
10: un truc de fou.
9: Juan Pablo Montoya.
10: Mais c'est Juan Pablo, 49 ans.
9: Ben oui.
1: Enfin,
9: c'est pas lui.
10: Il est à Bogota, mais oui, évidemment, en plus. Mais si c'est lui.
9: Oui, enfin, c'est pas lui, c'est un masque, hein, Johan.
10: Ah bah, je pensais que c'était lui qui était dans le bus, au dernier rang, vérifiez bien. Ah,
9: vraiment, vous avez des problèmes d'ophtalmo. Hein.
10: Bah, mais j'ai des vrais problèmes.
9: Mais c'est un Colombien, évidemment.
10: Homme de la Williams, de McLaren. 97 Grands Prix de Formule 1 quand même.
9: Allez, c'est parti pour la Formule 1.
10: 13 pole position en Formule 1. 30 podiums en Formule 1. 7 victoires en
9: c'est
10: Formule
9: beau,
10: 1.
9: C'est beau.
10: Il vous rendez compte, c'est le seul pilote, Juan Pablo Montoya, à avoir remporté le Grand Prix de Monaco en Formule 1. Les 500 miles à la police. Les 24 heures de Daytona. Le titre Champ Car en monoplace aux États-Unis et deux courses de NASCAR et la Race.
9: Ah ouais, c'est un pilote.
10: Non, c'est totalement dingue ça.
9: Quelle carrière pour Juan Pablo Montoya.
10: On finit dans une caisse à savon
9: aujourd'hui. Eh, voilà.
10: Mais c'est ça quoi. Nous aussi, un jour, on finira. Mais
9: pour être vraiment total, il faut qu'il gagne une course de caisse à savon pour avoir fait toutes les disciplines.
1: Et Laurent Humbert me signale qu'il dit peut-être que c'était bien lui dans le bus au dernier rang. Essayez d'aller de quand vous aurez le temps.
9: En tout cas, c'est pas lui dans la caisse à savon, parce que vu comme il pilote, ça peut pas être lui.
1: Bien sûr. Là, c'est Ponce pilote, hein, qui a trahi Jésus là. Incroyable, mais j'adore en tout
9: cas. Allez, ça redémarre. Attention, le virage.
1: J'adore cet engin. Franchement, j'adore cette mini Formule 1. Oh
9: là là.
1: Ah, des cieux. Les cieux dans les cieux. Ah, c'est pas 98 là, hein. Là c'est la Bérézina.
9: Il a repris de la vitesse en tout cas.
1: Et regardez le sponsoring, quand même une grosse marque de sponsor, hein, pour tout ça, pour ça. Ah non, parce que ils ont fait un jeu de mots extraordinaire. C'est pas Nissan, c'est Vissan.
9: Ah oui. Ça, si je parle espagnol, je saurais qu'il y a le
1: jardin. J'adore votre t-shirt là. Oh, une femme un peu dénudée là.
9: Non, c'est une pente jartelle.
5: Petite coupe, voilà, une coupette.
9: Alors, une 25, une 26 pour la Formule 1.
1: Mais en tout cas, grâce à vous, parce que je me suis souvenu de Juan Pablo Montoya, et sans vous, je n'aurais pas... Je pensais même qu'il était même pas colombien, je pensais qu'il était mexicain, Juan Pablo Montoya. Je dois parfaire mon éducation sportive. Oh là là, il a tenté en tout cas.
9: Ouais.
1: Il y avait un problème.
9: Mal négocié cette chicane.
1: Un problème d'aérodynamisme, d'hydraulique.
9: Ouais, surtout un problème de pilote, je pense. Déjà, à la base. Ah, ben encore une double Formule 1, double baquet, Johan.
1: On met le baquet. On met le baquet. Allez, on met le baquet.
9: On est sur du jaune. Alors, j'espère quand même qu'il n'y a pas deux volants, parce que sinon, à un moment donné,
1: ouais, mais j'aime
9: qui
1: beaucoup,
9: part à gauche
1: et
9: qui part à droite, ça va être compliqué.
1: Je trouve que c'est très très très bien pensé ce véhicule, franchement.
9: Bah, on verra quand il sera sur la route. Pour l'instant, j'ai un petit doute.
1: Ouais, mais ils vont arriver à destination, là c'est un colis, ça, on va essayer de déposer un colis. Ferdinand Colis, évidemment. Allez, on vous laisse un petit peu, on parle tellement. Hein,
9: Mercado Libre, marché libre. Alors les notes. Les notes, les juges.
1: Allez.
9: Ils sont pas dedans,
1: c'est
9: là.
1: Pas Juan Pablo Montoya, regardez à la gauche, c'est
9: Juan Pablo Montoya, c'est lui, voilà.
1: Et un jour, dans 20 ans, ce sera donc notre champion monégasque Charles Leclerc, hein, qui sera également sur une course de caisse à savoir, ce sera notre consultant, hein, genre, quand on aura un peu plus d'argent sur la chaîne d'équipe. Hein. La chaîne d'équipe, pour ceux qui ne se souviennent pas encore, Canal 21 de la TNT. Mercado Libre, et oui, c'est la loi du marché, c'est le capitalisme.
9: Alors,
1: On est à Max, et on est plutôt à Marx, hein, qui lutte contre le capitalisme, évidemment. Marx, Engels, c'est mes années au lycée Notre-Dame à Guingamp, les années de leçon de sciences économiques et sociales.
9: Bon, en tout cas, vu leur tête, on espère qu'ils vont faire un carton, mais c'est pas parti.
1: Mais regardez ça,
9: ça n'avance pas.
1: Mais regardez comment là, on pousse même. Ah là, bah le courrier, il va arriver dans 6 mois là. C'est un courrier et l'enveloppe avant qu'elle soit ouverte, croyez-moi, ça va pas du tout. Ça fait pas du tout faire un carton là.
9: C'est lent.
1: Tu es vraiment excellent. Et vous savez que je suis allé au Sri Lanka il y a 2 ans. Le Sri Lanka, évidemment, le nouveau nom de Ceylan. Et bien là, on est au Sri Lanka. C'est vraiment Ceylan là. Mais regardez,
9: on préférait que ce soit excellent.
1: Mais bien sûr, mais on ne coupe pas, on les laisse continuer, c'est ça qui est beau. C'est la prime aux participants, même si vous êtes lent, tout le monde s'appelle sur caisse à savon. Il n'y a pas de discrimination. On n'est pas dans l'excellence, on est dans l'œcuménisme, dans le partage, dans la communion, dans la concorde. Regardez cet obstacle qui est rigolo, tête de clown, et puis cette petite tige qui peut embêter les candidats. Bah là, on a le temps, vous avez le temps d'aller faire pipi, hein. Vous avez même le temps de faire la grosse commission si vous voulez. Là, vous avez tout le temps, vous pouvez revenir dans un quart d'heure. Prenez le temps, essuyez-vous bien. Elle est dans le frigo. Regardez, un petit salut. On a l'impression que c'était un warm-up, un tour de chauffe. Mais c'est important les tours, c'est important aussi les candidats qui échouent pour comprendre là. Regardez, et en plus, attention. J'ai peur.
9: Ça va y aller.
1: Oh là là.
9: Juste.
1: Et là, c'est le manque de vitesse qui les a sauvés. Sinon, c'était à la culbute. Hein. Et regardez-moi tous ces appareils photo, évidemment, c'est la passion. On aime ce sport. C'est
10: C'était une sorte d'entracte. J'ai l'impression que c'était une sorte d'entracte.
9: Oui, c'est une...
10: On ne peut pas être dans un rythme déluré et délirant pendant 3 heures.
9: On va faire la pause de temps en temps. En fait, on commente. Nous, on commente au rythme des concurrents. Donc là, bah, on commente à leur rythme. Tranquillou.
10: Ce sport incroyable, inventé il y a quelques années, et qui a un succès grandissant, c'est un petit peu le nouveau... C'est quoi le... Regardez, ça n'avance plus. Ils sont à deux pourtant, mais les deux ne font pas la paire, les deux ne font pas l'affaire. Les deux sont tombés sur la tête. Ah, ce film incroyable, c'est Coca-Cola, non ? Les deux sont tombés sur la tête.
9: Les deux sont tombés sur la tête.
10: Incroyable film, qui à l'époque était devenu un film... Là, c'est l'abandon.
9: Et voilà, c'est encore l'abandon. Un abandon.
10: Et là, on a mis plus de 5 minutes. J'espère que vous avez pu faire vos petites affaires. Mais ça continue comme jusqu'au bout. Et on va les applaudir.
9: J'ai eu le temps d'aller faire mes courses.
10: Et on les applaudit parce que franchement, on aime quand c'est admirable, quand on est plus fort que l'adversité. Et ils ont tout essayé, hein, les pieds, les chevilles. En plus, ils voient à moitié clair. La valise en carton, Linda de Souza, grande pensée pour cette grande portugaise. Ambiance plutôt japonaise. Made in Shipsha.
9: Made in Shipsha.
10: Et on voit pourquoi on aime la caisse à savon, parce que pour l'éventail de ses qualités, de ses attractions, quelle musique inspirante. Allez, on vous laisse.

0: Guillaume évidemment aussi, extraordinaire. Allez, on avance, 10 secondes,
1: le dragon.
0: Ils ont tout pour eux, ils ont beaucoup travaillé, hein. Eux c'est ceux qui ont le plus travaillé. Des mois et des mois de travail, beaucoup de RTT posés évidemment, beaucoup de congés. Au lieu de partir aller à la mer, à Blackpool, ce sont des Anglais. Hein. On allait plutôt au fin fond de Northumbria pour travailler. Dans des granges, dans des étables, dans des garages. Regardez ses deux yeux, regardez ce nez. Là j'y crois là.
1: Aïe aïe aïe, la chicane.
0: Et attention, en plus la paille est à fume, regardez ça fume, ça fume.
1: Il va mettre le feu à la paille le dragon.
0: Et ouais, et là il y a en plus de l'essence qui coule. Très très compliqué, on a du mal. En plus c'est un très très dur à manœuvrer. Encore une déception de plus. C'était les très grands favoris. C'était les immenses favoris, Liam. Liam et Mitchell. Des enfants du nord de l'Angleterre et qui subissent encore une fois ce parcours terrible. Et là, attention à la chute. Et là, on évite quand même la fourrière. On évite la paille et on va debout. Et on s'assoit et on se... C'est compliqué,
1: alors,
0: c'est vraiment
1: la
0: très
1: vitesse.
0: Compliqué.
1: Oh là là, la roue arrière, Johan.
0: Et ça va être le contraint à l'abandon. À moins qu'on arrive encore à... Non, regardez, la roue arrière à droite, elle est complètement lessivée.
1: Oh là là là là, quelle tristesse pour eux.
0: Ah là, on est déçus, là, on est un peu en dépression, hein. On respecte ce mot, évidemment la dépression est une grave maladie, mais là on est malade vraiment, parce qu'on avait posé beaucoup d'espoir, beaucoup d'espoir sur ce duo, et encore une fois un échec, beaucoup d'échecs dans cette épreuve. Ce parcours est magnifique.
1: Ils vont arriver au bout quand même.
0: Jean-Pierre Abou, très grand journaliste Jean-Pierre Abou dans les années 90.
1: Et voilà, chine connerie, hein.
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10: On voit le ralenti, le sabre. On n'a pas sabré sablé le champagne. Pourquoi on dit sabler le champagne et pas sabrer le champagne? Vous devriez sur RTL faire une chronique là-dessus. Pourquoi on dit sabler le champagne et pas sabrer le champagne?
24: Sabrer la mouchie?
10: Ah. Ah, on me dit, Origine, l'ingénieur du son me dit qu'on dit sabré le champagne.
24: Ben oui, on dit sabré.
10: Pourquoi alors j'ai dit, je pensais que c'était sablé le champagne?
24: Je sais pas.
10: Je suis un imbécile. Je suis un imbécile, que voulez-vous?
24: Et regardez, la chicane fatale.
10: Ah, j'ai trouvé.
24: Alors, allez-y.
10: Sabler le champagne signifie boire du champagne pour célébrer, tandis que sabrer le champagne désigne le fait d'ouvrir une bouteille de champagne avec, en tronchant
24: avec
10: son boulot.
24: Voilà.
10: Vous savez, donc finalement les deux sont bons.
24: Donc on sabre et on sable.
10: C'est magnifique, c'est ça.
24: Voilà.
10: Donc d'abord on sabre et ensuite on sable.
24: Voilà.
10: On apprend des choses sur la chaîne L'Équipe. Mais on devrait être un programme.
24: On a un peu laissé pas sorcier de la déconne.
10: Ah, Jari Gourmand.
24: Après Fred et Jamy, Flo et
10: Jamy Gourmand.
24: Voilà. Bon,
10: moi, c'est Johan Gourmand.
24: On est sur du basketball là. Hein.
10: Ah, j'adore. C'est quoi votre équipe en ce moment aux États-Unis?
24: C'est pas en ce moment. Moi, je suis les Celtics de Boston depuis des décennies.
10: C'était un peu la. C'est pas la.
24: Harry Bird.
10: C'était la plus grande club avant la plus grande franchise avant les Chicago Bulls.
24: C'est la plus grande franchise. C'est celle qui a remporté le plus de titres NBA.
10: Et est-ce qu'ils ont encore le parquet en bois là, extraordinaire?
24: Toujours les parquets en bois.
10: C'est pas vrai. Oui, mais vous savez le parquet qu'il y avait.
24: Plus maintenant.
10: Ça a changé. Ouais. Larry Bird.
24: Alors, qu'est-ce
10: l'oiseau,
24: qu'on
10: voilà.
24: Regardez plein de petites balles de mini balles pour faire une grande balle de basket. On espère qu'ils n'auront pas les basket-boules à l'arrivée.
10: J'adorais la chanson dans les années 90, je crois, Basket Case. Il y avait une chanson extraordinaire.
24: Green Day, Green Day, oh, Green Day.
10: Ça, ça a été longtemps une de mes chansons.
24: Do you have the time to listen to me once?
10: J'adorais ça au lycée.
24: T'étais grunge, hein?
10: Ah, j'étais très grunge. Mais après, je suis passé à 80
24: et tout ça.
10: Ah, mais non, je suis chérie FM, je suis RFM, je suis nostalgie, je suis Chant de France. Écoutez Chant de France, c'est magnifique.
24: Alors,
10: allez, on avance maintenant.
24: Allez, c'est de la balle.
10: Allez, allez, allez, allez, allez, allez, allez, on veut du show, on veut du spectacle, on veut du chrono, on veut du résultat, on veut de la performance, on veut du, de l'héroïsme, ouais. On veut des médailles d'or.
24: Mais on veut qu'ils arrivent au bout surtout.
10: Allez, allez, allez, allez, allez, allez, allez, allez, allez, allez, allez, allez, allez, allez, allez, allez, allez, allez, mais c'est très compliqué. Oh non ! Je ne crois plus en l'humanité, c'est fini là.
24: Le ballon de basket à la haine et non. Même la NBA.
10: Oh, c'est très très très bon.
24: Aïe, aïe, aïe, aïe, aïe.
10: Alors là, c'était pas du tout prévisible. On ne pouvait pas penser ça. Mais le nombre incalculable de contre-performance. Et puis vous verrez, hein, c'est pas coupé en montage, donc vous verrez. Hein, on est en direct. Le nombre incalculable de contre-performance.
24: Vous avez savonné autant que la piste. Pour vous dire, c'est très glissant aujourd'hui à Bogota. Oh là là, il y a cette chute là impressionnante.
10: Attention au corps, attention au corps. Demain, ces jeunes gens vont travailler demain. Et si ils vont dire à leur chef, excusez-moi, j'ai fait une caisse à savon à Boston ou à, je sais pas où, on est où là, à Bogota, il va vous dire, mais vous me prenez pour un farfelu ou pas?
24: C'était une très belle chute, on aurait dit une chorégraphie de Gamel Wally.
10: Ah, c'est très très fort. Là, franchement, alors, vous avez tout mon respect. J'ai oublié tous les 6-7 premières années de vie ensemble.
24: Mais là, à nouveau,
10: le Gamel Wally, franchement. Vous vous souvenez des paquets de cigarettes Gamel aussi?
24: Ah oui.
10: Là, le baby-foot. Et là, c'est terrible. Des chutes à n'en plus finir.
24: Ah oui, mais ça fait des ravages, hein, cette piste.
10: Ah non, mais là, on est à 3-4 chutes et puis ils continuent. Hein, ils ont des bobos partout, ils ont mal, ils ont des bleus partout. Il y a une fracture à gauche, il y a une côte cassée, il y a un nez de travers. Regardez, ils courent encore. C'est admirable. Pour moi, la caisse à savon, c'est cet équipage-là.
24: Eh oui.
10: Au-delà de la douleur, par-delà la douleur.
24: Oui, mais ils sont... On n'a que des accros aujourd'hui en Colombie.
10: Ah.
24: Des addicts, ils veulent aller au bout, ils veulent terminer.
10: Des accros.
24: Eh oui.
10: C'est Dog Eddie Fool ce soir. Vous vous rappelez de Dog Eddie Fool?
24: Évidemment.
10: Dog Eddie Fool. Mais là... Regardez-moi ça, comment c'est chancelant, comment c'est hoquetant. C'est très très difficile. Et cette pluie qui commence vraiment à nous emmerder. Bip bip bip. Cette pluie qui commence vraiment. Et puis c'est tout. Regardez-moi cette chute.
24: Je
10: terrible.
24: Crois qu'on l'aura jusqu'au bout cette pluie, Johan.
10: Et il a eu mal à mon avis à ses chevilles parce que franchement, regardez, on va voir la chute. Est-ce que c'est la chute qu'on revoit? C'est très compliqué.
24: Oh là là, il a été éjecté.
10: Il essaye à chaque fois de sauter.
24: Ça a dû râper, hein. Ça a dérapé et ça a râpé au niveau
10: vraiment,
24: des coudes.
10: Les carottes sont cuites et râpées depuis très longtemps. C'est une expression de l'Ulysse Trou, je trouve d'ailleurs, dans le sport. Les carottes râpées. Les carottes sont râpées, les carottes sont cuites. On a entendu beaucoup ça sur le tournoi des 5 nations, il n'y en a plus aujourd'hui.
24: Escuderia en Panales.
10: Regardez son slip derrière, c'est une couche culotte.
24: Ah oui.
10: Oh, c'est incroyable ça. Un petit gros bébé avec sa couche. Vous êtes pampers ou quoi?
24: Je suis plus maintenant. Un jour, je serai confiance. Dans quelques années.
10: C'est la marque, c'est vrai, pour les personnes sachées.
24: Ah oui.
10: Pff, c'est dur. Mais on va y aller, hein, tout droit.
24: Tôt ou tard.
10: Ça, tôt ou tard.
24: On aura des fuites.
10: Ça, pesto ou tard, hein, comme on dit à Genève. Oui. À Gênes, pardon.
24: Alors, les notes.
10: Alors lui, il sort plus sa note, il sait plus où il est.
24: Non, il a plus ses panneaux. Le 7 pour le grincheux. Alors, on a un petit... Oh, regardez.
10: Oh, les bulles!
24: Des petits.
10: Bulles et billes!
24: Des petits dinosaures, on dirait un peu Denver.
10: Le dernier dinosaure!
24: Il ressemble à. C'est un mix entre Denver et la créature slime de SOS Phantom de Ghostbusters. C'est un combo.
10: Moi, c'est uniquement que Denver, j'adorais cette série.
24: Le dernier dinosaure!
10: Non, mais c'était exceptionnel. C'était totalement dingue. C'était fantastique.
24: Allez, le premier saut, Johan.
10: Ah non, mais c'était fou. Vous vous rendez compte, j'avais 10 ans lorsqu'il y a eu le premier épisode à la télévision française. C'était un truc de fou. C'était extraordinaire sur FR3.
24: Le deuxième saut, ce qui va être un truc de fou, j'ai l'impression que c'est la chicane. On y arrive. Je suis pas complètement sûr qu'ils vont la passer. Hop là. Annoncé. Et on commence à sentir les trucs maintenant, comme à force. Hein.
10: Et puis il y avait Denver, fait du karaté, mais là.
24: Ah bah là, c'est.
10: Nom d'un chien, il y a eu un épisode nom d'un chien. Oh là là, le malentendu, bah là c'est vraiment le malentendu. Denver passe l'épreuve, là il passe pas l'épreuve. Denver parmi les chips, ça on aime ça. Mais ramenez-nous ces dessins.
24: Attention, le virage incurvé, Johan, est-ce que ça va regameler? Ils ont contourné l'obstacle, pas mal, ils se sont appuyés.
10: Regardez la roue derrière. Oh là là là là là là là, la roue va exploser.
24: Autant crever que.
10: Comme Nigel Mansell en 85 en Australie, regardez-moi ça, les deux roues devant ne touchent même plus terre.
24: Ils sont vraiment déjantés eux.
10: Oh là là là là, bien sûr. Je suis admiratif en tout cas, Denver, notre enfance, la mélancolie. Et regardez-moi ça, on pousse des ailes.
24: Ouh là là.
10: Et vous les parents, parce que nous sommes un programme familial très très écouté hein, par les parents et leurs enfants. Vous deux, parlez-leur, parlez-leur, parlez-en à vos enfants qui sont à côté de vous.
24: Vous allez y arriver. Ouais.
10: J'ai des problèmes, je patine, je savonne. Je suis un petit peu comme un candidat de cette course. Beaucoup de gamelles, beaucoup d'échecs.
24: Et ben malgré cette roue qui est à deux doigts d'exploser, ils vont arriver quasiment au bout.
10: Regardez, il remet sa roue, la rustine là.
24: Ah,
10: là.
24: Ça s'arrête, là c'est fini.
10: Après Rasputin, c'est Rastine, Rustine. Là, c'est compliqué, c'est dans l'abandon. C'est terrible. Ils ne sont pas allés au bout et ils échouent si près du but, c'est terrible, ils ne verront pas la ligne d'arrivée. Ou alors vraiment en poussant, mais. Et regardez les réacteurs qui restent sur eux. Hein.
24: Et ils y vont. Ils veulent arriver au bout.
10: C'était vraiment le dernier dinosaure, je crois. C'était le dernier dinosaure.
24: C'est l'extinction du dinosaure. Hein.
10: Dino Buzzati, hein. Quel auteur, Dino Buzzati. Et Shirley et Dino, bien sûr.
24: Ah oui.
10: Oh là là, grâce à Patrick Sébastien. Toujours Patrick Sébastien.
0: C'est génial.
10: Oh, c'est génial. Oh. J'adorais Shirley Dino. J'adorais Shirley Dino. Avec
24: arrête
10: sa robe Vichy.
24: Arrête. Arrête la chicane.
10: Vas-y, fais-moi un peu Dino, Charlie, s'il te plaît.
24: Mais arrête.
10: Je vais faire que ça. Ouais, encore une dernière, s'il te plaît.
24: Mais arrête.
10: Fais-moi Valérie Giscard d'Estaing, s'il te plaît. Quel rapport comme ça. Vas-y. Fais-moi Mitterrand. Chirac.
24: Et craqué, manger des pommes.
10: Sarkozy. Arrêtez. Zidane.
24: Johan, on est là pour commenter les courses de caisse à savon.
10: Plus, ça fait 3 heures.
24: Passe manger mes imitations foireuses.
10: Passons à autre chose. Il n'y a pas une course
24: d'aviron.
10: Regardez
24: les boules.
10: Il n'y a pas un match de Syrie. J'adore évidemment. On rigole, on adore ce programme extraordinaire. Tant de bonheur.
24: Il y a des billes.
10: Mais bon, ça fait quand même 6 heures qu'on y est.
24: Oui, c'est vrai. Et le grand show à Mianeuf. Voilà. Même lui, c'est plus les notes qui
10: parce que même... Ça fait, si on nous avait dit un jour qu'on commenterait 6 heures d'affilée de caisse à savon.
24: On va rentrer dans le Guinness des records.
10: Le marathon des caisses à savon.
24: C'est parti, Johan.
10: Allez, que du bonheur, évidemment, le numéro 24.
24: On dirait une sorte de grenouille dans une voiture, voilà.
10: Allez.
24: Ça manque un peu de vitesse. Hein.
10: Ah oui, là, il y a un problème, là.
24: Oui, il y a un problème, ça n'avance pas.
10: Il y a un problème dans le moteur. Moteur cassé.
24: Ouais.
10: Il tire la langue.
24: Il y a une grenouille au volant, mais il n'y a pas un tigre dans le moteur. Hein.
10: Ah là, c'est très compliqué. C'est pas les brigades du tigre comme ça aurait pu être le cas à Rome. Très, très, très compliqué. Ah ouais, ils sont plus agin qu'engin. Compliqué. Là, il faut mettre un peu de huile dans le moteur. Il faut rajouter quelque chose. C'est une course, c'est terrible. Ah là là là là, là c'est de la longueur. Le saut en longueur. Ah, oh, c'est très compliqué, les pauvres, c'est une 0,45, on est parti pour 3 minutes, hein. Et encore, on a encore des obstacles à passer, là ça devrait y aller, le coup de la corde à linge, ça devrait, regarder. Ils vont passer, est-ce qu'ils vont prendre des petits coups sur la tête? Non, mais là regardez, ça va 0 à l'heure, regardez, on a du mal même à 0 à l'heure de tenir le volant, le guidon. Alors, on se souvient de Guidon Montempi, hein. Quel coureur au Tour de France, un Italien célèbre. Et là, c'est très compliqué. On souffre avec eux, on est avec eux, on voudrait pousser avec eux. Ben il est tout seul ou il y a quelqu'un derrière?
24: Bon, la chicane, normalement, il va la passer cette vitesse-là. Voilà, ça au moins c'est l'avantage d'aller à deux à l'heure.
10: Mais là, je sais même pas s'il va réussir à aller au sommet, vous savez, de la courbe. Ça va être ce virage, j'ai peur pour lui. Et là, je comprends pas que même il n'y a même pas l'applaudissement au public. Le public, là, il est, comment dire, il est éteint, là. Est-ce que c'est la pluie qui a éteint les âmes? C'est très compliqué. Et là, je regardais, il va pas pouvoir aller jusqu'au sommet. Hein. Ouais, à moins qu'il longe le. Est-ce qu'il va? Non, il peut pas. Regarde, il peut pas.
24: Il s'appuie.
10: Il peut pas.
24: Ça arrête, manque de vitesse.
10: Nous sommes des visionnaires. Nous sommes les monsieur météo de la caisse à savon. Quand on vous dit quelque chose, écoutez-nous. Non, c'est pas possible. Hein. Il essaye pourtant. Regardez, il va se soulever, il soulève, mais la cargaison est compliquée. Il y a un homme évidemment de la piste qui essaye de l'aider. Et on repart, c'est courageux, vraiment c'est courageux. En plus, il a un très très long, un costume assez conséquent. On est de tout cœur avec le numéro 24, vraiment. 24 et pas 20 forever. Regardez, il a de l'eau partout. Ah, c'est dur, c'est dur. On va faire du 5 minutes là, non? 500 mètres encore, hein?
24: On n'est pas rendu, hein.
10: S'il n'y a pas de vitesse, quoi, c'est, il n'a pas trouvé le rythme de croisière. Ah, c'est dur, hein. Pourtant, il a beaucoup bossé. Hein.
24: Il, voilà, on a son nom. Là, si on part maintenant, on peut les attendre à la ligne d'arrivée. Hein.
10: Ouais, on a son nom, il s'appelle Adam. Et là, Adam, ben, ça a été très, très, très dur. Adam de pique, Adam de cœur. Et Adam, c'est échec et mat pour Adam. Ah, on est triste. Vraiment, on accompagne cette souffrance. Hein. Je sais que vous avez beaucoup de compassion devant votre écran aussi. De la compassion, pas de la pitié, de la compassion. Et c'est dur. On va être à plus de 5 minutes. D'ailleurs, le chrono s'est arrêté. Et là, il finit à pied, à patte, on ne sait pas. Ah, dommage. Ah là là là là. Oh, c'est compliqué. C'est de la souffrance, là. Oh, on a mal pour lui. C'est dur, c'est dur, c'est dur, c'est dur, c'est dur.
24: Ah, c'est plus que dur,
10: c'est
24: insoutenable.
10: Oh là là là là là là là là.
24: Écoutez, si vous avez des choses à faire, et ben, c'est le moment.
10: 3:30, non mais. C'est ça qui est beau, la chaîne d'équipe. On peut montrer des programmes de 3:30 où il se passe rien. C'est ça la beauté de cette chaîne de télé.
24: Il s'est passé beaucoup d'efforts. Voilà.
10: Allez, la douche. Ah, la douche, la petite table. Ah, la douche, j'adore. J'ai déjà pris des douches comme ça. Moi, j'adore, tu sais, j'adore. J'ai acheté ça l'autre jour. Tu sais, le truc.
24: Vous avez une Charlotte
10: pour mettre, voilà. Et surtout, j'ai acheté le truc
24: la
10: pour
24: brosse,
10: mettre dans le dos.
24: La brosse dans le dos.
10: Parce que mon dos est sale. Ah, il fait caca. Cher Pierre, pourtant, ce n'est pas gros. C'est de dire qu'il fait caca. Il fait caca, c'est la vérité, regardez-le.
24: Il fait ses besoins.
10: C'est sale, quoi. C'est sale. Ça pue. Ça pue. Oh, je sens d'ici. Oh, il a été kebab hier soir. Il est allé au kebab hier soir. Oh,
24: Corleone.
10: Oh, bouchez vos yeux. Bouchez votre nez. Bon, alors. Là, je suis au parfum. On est au parfum tous les deux.
24: Il arrive pas à remettre son pantalon. Voilà.
10: Ah ben, c'est comme moi. On est tous pareils aux toilettes. Hein.
24: Le pire, vous savez quoi?
10: C'est de moi.
24: Quand il n'y a plus de papier.
10: Ah, c'est terrible.
24: Et qu'on doit aller le pantalon baissé, aller chercher un rouleau à l'autre bout de la maison.
10: J'adore. Tu peux pas savoir, Florian,
24: toujours un moment de.
10: C'est un de mes grands plaisirs. Je t'assure.
24: Vous faites exprès?
10: Mais
24: d'oublier le rouleau.
10: Souvent, je cherche à la roulette russe. Je me dis, ça va être bon demain encore. Et je sais que ça sera pas bon, mais quand même, je joue.
24: Et donc, vous y allez avec la marche du pingouin, parce qu'on marche en pingouin.
10: Et
24: là.
10: Je t'assure, que c'est un grand plaisir. Non, mon grand plaisir, en fait, c'est d'attendre le dernier moment pour y aller. Excusez-moi, voilà, avec Florian, on raconte un peu notre vie, mais bon, c'est la vie.
24: Vous toilettes. Racontez surtout la vôtre. Laissez-moi en dehors de ça. Laissez-moi en dehors de vos toilettes. Bon, c'est parti, Johan. Allez, revenons.
10: On n'est pas cucu, nous. Hein.
24: Revenons sérieux avec cette.
10: On dirait un tracteur, on me dirait un mini-tracteur, comme on en voit beaucoup en Bretagne. C'est quel drapeau?
24: C'est joli en tout cas.
10: Allez, là il y a pris la vitesse. Voilà. Mais les roues me font pas confiance, mais au moins il y a la vitesse. Le plus dur est fait.
24: Attention à la chicane après ce deuxième saut.
10: On s'était lancé.
24: Voilà, c'est bien.
10: Bon, les roues tiennent, je sens.
24: Ça va très vite. Ça va très vite, tu vois.
10: Je sens l'incident. Oh non!
24: Mais ça passe. Grâce à la vitesse, il surpasse les pailles. Attention. Attention, le virage incurvé.
10: Non.
24: Ça va passer avec la vitesse.
10: Oh ouais, ça peut faire moins 10 minutes.
24: On va un très bon temps. On va un très bon temps, Johan. On va avoir le meilleur temps de la course.
10: Je suis pas sûr.
24: Si,
10: est-ce que ça va faire 55 secondes, 54, 53? Ah, c'est incroyable. Ils l'ont fait. Ouais, après tant d'échecs, allez, ils l'ont fait. C'est le record.
24: Allez, 52.
10: Le record. 53. Oui.
24: Et ben voilà.
10: Oui, regardez le micro cavaldague et le micro
24: magnifique,
10: qui est parti.
24: Magnifique.
10: Oh, la dame qui a perdu son micro. Et comme quoi, c'est important de faire ses besoins avant une carrière de courroux, caisse à savon. Parce qu'on se vide, on perd du poids. Moi, je perds 400 grammes.
24: Et on va plus vite. Qui tire la chasse prend la première place.
10: Ah.
24: Voilà.
10: Qui tire la chasse prend la première place. Et c'est
24: voilà.
10: Ça.
24: Et voilà. Regardez.
10: Allez aux toilettes.
24: En tout cas, ça a été un transit express hein, pour eux.
10: Ah bah là, mais là, mais regardez, il a réussi au-delà de tout aussi. Hein. La roue avant gauche a percuté la paille, ensuite c'était une autre roue, et ils ont réussi à ne plus faire que tout. Et là, c'est pour moi les meilleurs candidats par rapport à cet obstacle. Ils sont allés tout droit directement, ils ne sont pas montés très haut. Magnifique, et à l'arrivée, la petite glissade homérique. Applaudissements,
24: bravo,
10: on applaudit chez vous.
24: Ah oui, bravo à eux.
10: Alors là, on a des quoi? On a des. Peut-être le casse du siècle.
24: Il y a de la mallette.
10: Alors là, ils se prennent pas pour rien.
24: Alors, qu'est-ce qui se passe avec Rubigol?
10: Ah, des sandales?
24: Ah, c'est des Birkenstock.
10: T'as sandales ou t'as pour sandales, t'as plus rien.
24: Ah bah ça, c'est
10: ce film extraordinaire.
24: C'est des Birkenstock.
10: Pour 100
24: oui.
10: balles, t'as plus rien.
24: Je me rappelle très bien.
10: Moi, je suis un homme sans dalle depuis que je suis au régime. Je suis un homme sans dalle depuis que je suis au régime.
24: Ah oui.
10: C'est ce qu'on dit souvent à Angers d'ailleurs, la dalle angevine. Vous êtes plutôt sandales ou plutôt, plutôt chaussures?
24: Vous aimez la presse à sandales?
10: Ah.
24: Bon alors, ils y vont ou pas? Ils sont ralentis, hein.
10: Croc Park, c'est le stade préféré des sandales. Croc Park à Dublin en Irlande. Croc Park. J'adore les crocs monsieur, ça fait très longtemps que j'ai pas pris un croque monsieur. Florian, on s'en fait un après l'émission? Non mais franchement ça c'est un truc de mon enfance et les bouchées à la reine aussi. J'en fais genre trop longtemps que j'ai pas pris de bouchée à la reine. C'était le samedi soir ça à la maison.
24: C'était bouchée à la reine.
10: T'es d'accord?
24: Ah, la bouchée à la reine c'était bon. Alors le grand
10: et avec Jeanne d'Arc c'était malheureusement le bûcher à la reine.
24: Eh oui.
10: C'est pas du tout offensant non. Moi j'ai pas envie d'avoir des problèmes avec l'Arcom.
24: Hein, ah, vous aurez pas de problème avec Jeanne d'Arc, hein, ça c'est sûr. Au moins on est sûr, elle va pas porter plainte. Allez Rubigol, c'est parti.
10: Je suis content de mon enchaînement de bêtises.
24: Mais c'est bien, allez. Elle y
10: ouais mais ils sont un peu trop. Ils sont trop arrogants. Mais c'est le rôle, c'est le rôle. De Rubigol, Rubigol, attendez, on va voir ça. Allez, 52 secondes me semble-t-il, dans 51 secondes à abattre. Pour l'instant c'est parfait. Pour l'instant c'est parfait. Regardez, on leur jette de la paille un petit peu. Ils ne font pas l'unanimité. Regardez tous ces appareils photo. Hein,
24: oui, c'est pour la selfie, c'est une canne à pêche avec un téléphone.
10: Et regardez avec son frein. Oh là là là là là là là là.
24: Ouais ouais, il l'a bien passé. Il l'a bien passé la chicane. Attention, le virage incurvé. Attention, qui fait le malin? Va dans le ravin, Johan. Attention.
10: Oh, oh là là là là, ça va ça se jouer entre eux et le dernier.
24: Ouais, ça va faire un bon temps. On va avoir un bon temps là aussi.
10: Le chrono est où? Le chrono est où? Ah non, ils vont finir troisième.
24: Mais ils seront peut-être sous la minute. S'il garde cette vitesse.
10: Et en plus, il filme en direct, il filme en direct. Regardez, même il a.
24: Non, il sera au-dessus de la minute.
10: Lunettes de soleil alors qu'il fait froid, il fait gris.
24: Une, trois. Très bon temps, ils sont dans le top 10.
10: C'est le troisième temps.
24: Bravo, Rubigol.
10: Rubicube n'est jamais réussi.
24: Le mieux que j'ai fait, je crois, c'est trois faces.
10: C'est pas vrai.
24: Ouais. Oh. Accidentellement, pas fait exprès.
10: Oh, c'est fou ça. C'est quoi? Il y a quatre faces, hein, oui.
24: C'est ça. Non, six faces, c'est un cube.
10: Il y a six faces.
24: Ah, oui.
10: C'est pas vrai. Je sais pas. T'es sûr qu'un Rubik's Cube a six faces?
24: Bah, c'est un cube.
10: Attends, 1, 2, 3, 4, 5, 6. Effectivement.
24: Eh oui.
10: Ah, les Blues Brothers.
24: El Guti.
10: Et on soutient vraiment les infirmières et les infirmiers, évidemment. Dur travail, les conditions à l'hôpital sont très compliquées aujourd'hui, même en Colombie. Guti, quel joueur du Real Madrid. Oh là là là là. Lui, c'était vraiment le romantisme. Guti, Redondo.
24: Alors, il y a un buzzer. Qu'est-ce qui se passe? Oula, c'est une Tesla.
10: Oh.
24: Alors, qui monte dans la Tesla? La voiture électrique. Ah, ça.
10: Elon Musk Singer. Je préfère Elton John que Elon Musk.
24: Oula, ils ont fait un dab. Allez, c'est parti.
10: C'est une Tesla, vraiment?
24: C'est une Tesla, tout à fait.
10: C'est dangereux, la Tesla, non? Il y a eu quand même des incidents, hein, il y a eu des morts. Hein. Ça brûle, la Tesla. Mais c'est, comment dire, c'est l'avancée, quoi. On avance dans le monde, intelligence artificielle. Bah, on se régale, en tout cas, avec ces caisses à savon. Quel bonheur.
24: C'est sûr que nous, quand on commente, on en a de l'intelligence artificielle.
10: C'est plus artificiel qu'intelligence,
24: ah,
10: hein. D'ailleurs.
24: Ça, il y en a.
10: Ah, l'IA.
24: Allez. La Tesla est lancée. J'espère qu'elle a assez de batterie pour aller au bout. Parce qu'il n'y a pas de borne de recharge sur le parcours.
10: C'est qui, selon toi, le plus grand batteur du monde?
24: Batteur de quoi?
10: Le batteur de musique. Le batteur
24: de musique. Ah ouais, il y en a eu plein.
10: C'était pas un mec des Rolling Stones ou un mec des Beatles?
24: Charlie Watts, le batteur des Stones. Ah. C'était un batteur de jazz. Il y avait John Bonham, le batteur de Led Zeppelin.
10: Ah, magnifique. Merci pour votre culture musicale, artistique. C'est bravo.
24: Jeff Porcaro, le batteur de Toto, grand batteur.
10: Toto, Africa, non?
24: Africa.
10: Ah, voilà. Extraordinaire. Europe aussi, extraordinaire. Europe. Le groupe Europe, le groupe Scorpion. Et ça avance en tout cas.
24: Ouais, attention, le virage incurvé pour la Tesla.
10: Ah, j'y crois pas.
24: Ouh là là,
10: oh, ils ont réussi à s'en sortir, bravo!
24: C'est passé les cracks, mais c'est passé.
10: Mais c'est incroyable ça!
24: Là aussi, on va être sous la minute, Johan, pas loin en tout cas.
10: Et Elon Musk va pouvoir se vanter encore une fois. Il va pouvoir faire un tweet sur X. il va pouvoir commander le monde. Et la Tesla, moi je préfère ma Clio, mais que voulez-vous? Chacun son portefeuille. Et bien finalement, une 10 très très honorable, on sera dans le top 10 très largement.
24: On est bien, on a une bonne série là de caisses performantes.
10: Quel bonheur ces caisses à savon. Hein. Et ces blues, c'est à la fin des...
24: Non, on n'a pas le blues en tout cas.
10: Tu te rappelles, c'est quoi on appelle ça? C'est à la fin de la foire qu'on compte les blues. Hein.
24: Tout à fait.
10: C'est à la fin de la foire qu'on compte les blues. Et je suis très très fier de moi là.
24: Le passage de la chicane.
10: Est-ce que vous avez souvent le blues dans votre vie?
24: J'essaie de ne pas l'avoir.
10: Ah, c'est très important. Il faut être de bonne humeur. Il faut se lever le matin et être heureux.
24: Le virage incurvé est parfaitement maîtrisé.
10: Ils n'ont pas été bluesés en tout cas. Si le rôle est spécifique.
24: Alors, c'est-à-dire quoi? Son rôle spécifique?
10: Ah, la salopette. Et là, cette petite voiture m'intrigue, elle m'intéresse, mais elle le passionne et le fascine.
24: Ah, ils l'ont tagué, ouais.
10: J'aimerais bien que ça aille au bout, parce que c'est vraiment un tout petit engin, tout petit véhicule.
24: Un petit losange, c'est une Renault, hein, regardez, c'est une 4L encore. Hein. Il y a encore beaucoup de 4L en Colombie, apparemment.
10: Ah, les 4L, oh là là. Et deux chevaux. Ah, moi, je suis plutôt deux chevaux que 4L. C'est pareil, non? Non.
24: Ah bah non.
10: C'est pas pareil, c'est pas la même marque, non?
24: Bah non, deux chevaux c'est Citroën, 4L c'est Renault.
10: Ah...
24: Alors, allez, les notes. Juan Pablo Montoya, combien
10: il sort? Un 8, tu crois? Non, il a hésité, regardez. Non, ça va être un 8, je pense. Il attend
24: le
10: gros du jury. C'est bien Montoya.
24: Il met un 8, et le grincheux met un 6.
10: Alors lui, il nous les brise, lui, depuis le début. Allez, on y croit. Allez, c'est le moment. Allez, c'est parti. Filmé à la GoPro, évidemment.
24: Allez, c'est parti.
10: Ah, c'est étonnant.
24: Cette voiture taguée.
10: Je pense que ça peut faire des miracles. Allez, 50 secondes à battre maintenant, c'est l'heure ou jamais.
24: C'est bien de filmer, mais c'est mieux de piloter quand même. Attention, hein. Quand va arriver la chicane, les deux mains sur le volant.
10: Mais là, Florian, je suis assez confiant, on prend de la vitesse. C'est bien, on fait un peu, on divague, on bagonode, on va d'un camp à l'autre. Attention. Allez, c'est le moment, la pluie se fait toujours de plus en plus intense, de plus en plus, comment dire.
24: Le deuxième saut est passé.
10: Elle est chafouine cette pluie. Allez, c'est bien, ça avant. Voilà, oh là là, il y a cette botte qui est devant lui, qui la gêne. Il est tombé, le copilote est tombé, cette botte, encore une fois, qui perturbe. Ils n'ont pas vu qu'il y avait la botte devant. Il faudrait mieux perdre 5 secondes à enlever la botte. Parce que maintenant, en plus, c'est l'obstacle terrible. Ah, c'est une désillusion, la Pierre Portelance, le rédacteur en chef du département Sport Improbable et Caisse à Savon, qui est triste à côté de nous en cabine. Oh là là là là, mais ils arrivent à repartir de l'avant. C'est très très bien ce qu'ils font.
24: Ils vont arriver au bout.
10: Bravo, parce qu'ils vont faire peut-être même, ils vont faire moins d'une 30 en ayant eu beaucoup de malheur sur ce parcours. Ah, ils ont tout tenté, ils ont réussi quand même à rattraper une situation qui semblait compromise. C'est très très bien les petits, c'est très très très bien. Ouais, une 20, le temps d'arriver, une 30, ça va faire une 30 cette affaire à vue de nez.
24: Ouais.
10: Et c'est fort, voilà, regardez, j'ai l'œil encore, c'est fou ça quand même. Eh bien c'est magnifique parce que quand ils ont touché ces bottes de paille, on en faisait un foin. C'était quasiment foin final. Ouais,
24: et là c'est le mot foin. Hein. Ils sont arrivés au bout.
10: À foin nommé. Ah, c'est dur. Et les bottes de paille, moi j'adore ça.
24: Est-ce
10: franchement.
24: Que pour s'arrêter, ils avaient un foin à main.
10: Ah. En foin quand même. En foin. Ah, la moustache. La banane. Ah, la banane.
24: La banane. Et la banane. Et la banane. La la la la la la la.
10: Et Lyon, évidemment. Banana Split. Banana, extraordinaire. Banana, avec Jacques banana, Duval qui était son auteur.
24: Banana
10: la Split. Ta-la-ta-ta. Moi, je préfère les brunes contre pas pour les brunes.
24: Attention aux brunes. Les brunes comptent pas pour les prunes.
10: Ça me déplairait pas que tu m'embrasses. Na na na na na na na. Mais il faut saisir ta chance avant qu'elle passe. Na na na na na na. Banana na. Banana na. C'est le dessert que sert l'abominable homme. Ta ta ta ta ta.
24: L'abominable homme des neiges. L'abominable enfant qui neige. Un amour de dessert. Et regardez, voilà le grincheux qui met un 8 parce qu'on l'a. Voilà. Il a aimé notre version de Banana Split.
10: Non, mais quand on pense quand même. Non, mais c'est 700 000 exemplaires vendus hein, à l'époque hein, pour Banana Split. Extraordinaire. On l'adore, Lio. On l'adore, vraiment. Quelle carrière. Quelle carrière admirable. Elle nous a fait rêver avec des chansons qu'on continue à fredonner, évidemment. Et on salue très, très fort. Vanda, Maria, Ribeiro, Furtado, Tavares de Vasconcelos, Guilio.
24: Ouais, c'est. Si elle avait été joueur de foot, ça aurait été compliqué de floquer le maillot. Ça aurait fait tout le tour.
10: Allez, la banane, voilà. Il en offre un, il en offre une deuxième. C'est un marchand de bonheur. Même la chemise est de la banane. Allez, la banane, ça donne la pêche. On sent la poire avec la banane.
24: Attention à la glissade quand même, hein, avec la banane.
10: Attention à la grume des foins. Attention à la grume des roms, du rhum,
24: ça passe.
10: Il est bien, et là c'est le moment de vérité.
24: Attention, est-ce qu'il va avoir du pot de banane?
10: Ah, c'est l'épée de la Moclès.
24: Attention.
10: Pot de chagrin ou pot de banane? Ouais.
24: Il a pris la banane par le bon bout.
10: Ouais.
24: Attention, attention, attention, jusqu'au bout.
10: Ah, ça sera pas le record, mais on est dans le top 5.
24: Ça va être un bon temps.
10: À top 5, finalement, on n'est pas encore arrivé. Ah, je suis heureux pour eux.
24: Et ben voilà, et une belle arrivée, un coup de frein à main, bravo à la banane. On l'a
10: ah,
24: pour lui la banane.
10: Magnifique. Et bien encore, très très très belle prestation, franchement.
0: Bonsoir à tous, on va vous informer, on va débattre, on va jouer, on va rigoler.
1: Allez, c'est parti.
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10: Pfft.
24: Alors, qu'est-ce qu'on a? Les War Boys. Ah, c'est Mad Max. C'est Mad Max. Là, on a du costaud, du sévère, du grinceux, du graisseux, du grincheux. Il y a du métal, là, hein. Très beau déguisement, en tout cas, c'est soigné. Alors, est-ce qu'ils vont être mad et au max pour arriver au bout et faire le meilleur temps?
10: J'ai pas vu ce film.
24: Vous avez pas vu Mad
10: J'ai
24: Max?
10: J'ai pas vu Mad Max.
24: Il y a eu plein des Mad Max.
10: C'est terrible, ça.
24: Non, Johan, quand même pas, ça.
10: Terrible.
24: Le premier Mad Max avec Mel Gibson. Le troisième avec Tina Turner. We don't need another hero.
10: Tina Turner a été actrice.
24: Ah, bien sûr.
10: Tina Turner a été actrice.
24: Ah oui, elle joue dans Mad Max 3, oh. Thunderdome.
10: Alors, moi j'adorais Max de Didier Roustan, évidemment. On pense très très fort à Didier,
24: évidemment.
10: Sur Canal+, des documentaires extraordinaires partout dans le monde. Et d'ailleurs, il avait fait d'ailleurs, je crois, sur le cyclisme en Colombie, c'est même sûr, dans Max sur Canal+. On pense très fort évidemment à Charles Vietri.
24: Alors, ils
10: ces hommes qui ont révolutionné la télé.
24: Exactement.
10: Et le journalisme.
24: Ils sont en train de faire les derniers réglages de leur caddie. Leur caddie caisse.
10: Ah, il y a eu ça le Mad Max, c'est que fou ça.
24: Eh oui, puisque je vous le dis.
10: Je suis passé à côté de ma vie là quand même.
24: Ah non, mais ça c'est des classiques. Regardez au moins les deux premiers.
10: Oui, moi avec Mel Gibson, vous savez, je préfère largement l'alarme fatale. C'est ça non?
24: L'arme fatale.
10: L'arme fatale, ah, j'adorais ça. Alors franchement, l'arme fatale, j'adore. Mais alors là, le duo là, exceptionnel.
24: Mel Gibson. Attention, la poussée. Allez, c'est parti. On est parti sur une option gros pneu.
10: Est-ce que ça sera Braveheart? Est-ce que ça sera la passion du Christ? Est-ce que ça sera ce que veulent les femmes?
24: Ah, vous me faites toute la filmo de Mel Gibson.
10: Mais vous croyez quoi? Mais vous savez qu'on apprend des choses ici. On est là pour éduquer la population. Le rôle de la télévision à la base d'ailleurs, c'était d'éduquer, hein, d'être un complément à l'école. D'être autre chose que des images qui bougent. Et la caisse à savon cache plein de qualités.
24: En tout cas, attention à la chicane, attention à la gamelle,
10: oh,
24: Gibson.
10: Les roues. Oh là là là là là là là là. Une botte de poing plus fort que Mel Gibson, c'est
24: j'ai
10: fou.
24: J'ai cru à la gamelle Gibson, oui.
10: Mais c'est fou.
24: Le virage incurvé.
10: Ah, très très bon le gamelle Gibson. Mais franchement, c'est ça la caisse à savon. Ça on passe. Se dit, mais c'est quoi
24: mais
10: cette tocard
24: et tout là, cette botte de foin,
10: mais
24: il faut
10: la caisse
24: dégager.
10: À savon est
24: mais
10: plus
24: dégagez-moi
10: fort que
24: cette botte de foin.
10: Mais regardez, ils n'y arrivent pas. Mais vaut mieux vous arrêter 30 secondes. Perdu de temps maintenant.
24: Ben voilà, c'est dommage.
10: C'est fou. Comment on peut penser qu'une botte de foin soit plus fort qu'un blockbuster américain? Mais c'est ça la magie. C'est ça. Pourquoi ça dure depuis 5 ans notre programme? Parce qu'il y a de la magie. Ne cherchez pas à comprendre. Si quelqu'un vous a expliqué les caisses à savon, c'est qu'il vous l'a très mal expliqué.
24: Bien sûr, ça ne s'explique pas.
10: Rien,
24: ça se vit.
10: Ça se vit. Voilà. Ça se sent.
24: Ça se ressent.
10: Nous, on n'est plus les mêmes hommes, hein, Florian.
24: Évidemment que non.
10: On est liés à vie, vous vous rendez compte. C'est notre plus grand succès de notre carrière. Pour vous dire notre carrière, ce sont les caisses à savon. Non, mais c'est quand même fou. Mes plus grands succès sont les matchs sans images et les caisses à savon. Quelle carrière. Et c'est ça qui est beau. Il ne faut aucune condescendance par rapport au succès.
24: Je peux lâcher des caisses, mais pas des caisses à savon. Je ne les lâcherai jamais. Jamais.
10: Et toi, tu sens bon. Et toi, tu sens.
24: Alors, il y a le ralenti de Mad Max. Ils sont arrivés au bout quand même. Hein.
10: Hey. J'en peux plus de raconter des conneries. Ça fait des heures.
24: Oui.
10: Ça fait des heures.
24: Et on n'est toujours pas passé à la
10: ça
24: caisse.
10: Fait des
24: on n'est toujours pas passé à la caisse.
10: Ça
24: à
10: fait des heures qu'on parle de caisse. Et c'est magique parce que franchement.
24: Ce qui est magique, c'est que quand on termine, je ne sais plus ce qu'on a raconté.
10: Ouais, mais ce sport doit devenir olympique, franchement.
24: Ah, regardez, ça c'est beau.
10: Non, mais il y a des sports olympiques.
24: Takuma Team, regardez, ça c'est précolombien, c'est les Mayas, c'est les Aztèques, voilà.
10: Ah.
24: C'est l'histoire.
10: Les Aztèques frites.
24: Mortezuma.
10: Les Aztèques frites, c'est mon meilleur jeu de
24: mots. Ah, c'est bien.
10: Est-ce que Laurent Humbert en régie, vous validez ça un peu l'autre? Vraiment notre chef d'édition, réalisateur, il est tout. Laurent, est-ce que tu valides Aztec Frit? Il a dit c'est exceptionnel.
24: J'ai entendu.
10: Il a dit c'est exceptionnel. Et là, je suis fier de moi.
24: Est-ce que les Mayas auront les abeilles en arrivant? On ne sait pas.
10: Très très bon. Je vais avoir le Bourdon si tu continues comme ça. Et même je vais avoir le Didier Bourdon si tu continues comme ça. Oh, le miel et les abeilles. Oh.
24: Très bien. Folle la guêpe.
10: Miel Gibson, évidemment.
24: Miel Gibson, très bien. On enchaîne les deux, c'est bien.
10: Ah, c'est bien. Je suis ruche de toi. Je suis ruche de toi.
24: Oui.
10: Je suis ruche comme Crésus. Et pauvre comme Job.
24: Et mieux vaut d'arc que jamais. Allez, c'est parti.
10: Mieux vaut Mireille d'arc que jamais.
24: Alors, les Aztèques, les Mayas sont partis.
10: Vous, c'est à ce point ou saignant?
24: Moi, saignant.
10: Ah, moi, c'est à point. Bien, j'aime bien à point.
24: Tout vient d'un point à qui sait attendre.
10: L'escalope milanaise. Oh, ça, c'est la plus belle. Ça. Moi, je préfère les escalopes milanaises aux milanaises. Hein. Franchement. Non, mais les escalopes milanaises. Oh là là là là là. Mais de la purée là.
24: Ça se déguste pas de la même manière.
10: Moi c'est pareil, je veux pas le pirer moi en Grèce, moi je veux la purée moi. Mais tu sais le petit trou dans la purée. Ça c'est mon grand bonheur que je regrette. Je mange plus de purée quasiment. Et je mets. Et tu vois ce petit trou où on mettait la sauce là.
24: Oui.
10: Rendez-moi mon enfance, bordel.
24: Purée mousseline.
10: Oh,
24: le petit volcan, le petit volcan pour mettre du jus dedans.
10: C'était extraordinaire.
24: Alors là,
10: j'ai fait ça à vos enfants aussi ou pas? Est-ce qu'ils ont connu le volcan dans la purée?
24: Bien, évidemment, c'est un classique.
10: Ça existe encore aujourd'hui?
24: Ah, c'est terminé. C'est terminé la botte de paille. C'est botte de paille qui freine là.
10: Mais regardez-moi ça encore.
24: Mais ils ont capté la chicane aussi.
10: Les biscottos, ils sortent des cavernes. Ils sont là, ils ont chassé des dinosaures. Et une botte de paille, les bottes de foin, les mettent sur la paille. Stéphane Paille, on salue aussi la famille de Stéphane Paille. Qui fut un joueur extraordinaire, champion d'Europe en 88 avec les espoirs, hein, Franck Sauzet. C'était à Besançon la finale contre la Grèce, victoire 4-0.
24: Et puis le duo, la doublette Paille-Cantona.
10: Oh là là là là, à Montpellier.
24: Eh oui. Eh, c'est fini. Oh là là, il n'arrive pas à se sortir, il s'est coincé.
10: Non, mais là, c'est vraiment. Mais c'est finalement. On est allé au bout du monde avec cette compétition. On est allé en Afrique, on est allé en Asie, on est allé toute l'Europe. À Paris, il y avait une piste très très dure et c'est la piste la plus dure au monde.
24: Là, on a des Aztèques bien cuits. Hein.
10: Ah là.
24: Revenez Yon, revenez.
10: On a réussi quand même à foutre 72 jeux de mots en 2 minutes 40
24: sur les steaks.
10: On multiplie les livres Guinness pour les records.
24: Allez, en panne de la vitesse, c'est reparti.
10: Non mais là, qu'est-ce qui se passe là? Il y a là, une bonne séquence à un moment donné, ça allait vite. Ça faisait des 50 secondes, 53 secondes, 56 secondes et là de nouveau, il y a les retardataires. On salue Florian, c'est très important.
24: 2 minutes 04.
10: On salue tous les gens qui travaillent en coulisses pour cette émission.
24: Eh ben oui.
10: Laurent Imbert, on le cite souvent. Vous pensez peut-être qu'on le paye. Non, pas du tout. Mais c'est quelqu'un de charmant d'ailleurs, de charmant, d'adorable et qui a travaillé vraiment. Il passe des jours et des jours. Il farfouille, il essaie de trouver ses meilleures images, ses meilleurs circuits.
24: Voilà, ouais.
10: Et il les trouve. Après, il faut monter tout ça. Il faut construire ses images. Et on en est quand même à maintenant 17 ou 18 pays visités. Et Pierre Portolans, évidemment, hein, qui est là également pour acheter les droits, parce que ça coûte cher, vous croyez quoi, vous? Eh, ça met en difficulté financièrement la chaîne d'équipe.
24: Ah, c'est un gros
10: intérêt, vous avez intérêt d'être nombreux pour.
24: C'est un gros investissement.
10: Vous croyez quoi, vous? C'est très bien, les Real Barça, tout ça, là. Eh, oui, mais là, les caisses à savon.
24: Ah,
10: j'adore.
24: On n'avait pas encore eu de Mario, ni Luigi, ni Donkey.
10: Il nous manquait.
24: Et Pikachu.
10: Mario Bros.
24: Avec cette caisse à savon en forme de Game Boy.
10: Ah, Mario Bosphore.
24: Les Game Boys.
10: Je n'ai jamais connu les Game Boys, c'est un truc de fou, quoi.
24: Il y a beaucoup de choses que vous n'avez pas connues, hein.
10: Ah, bah ça, c'est sûr que je suis un puceau de la vie. Hein. Non, mais là, c'était mon enfant, j'aurais pu. Hein.
24: Ah, et Peach, la princesse. Ah, oui.
10: Et le gars à la banane, comment il s'appelle?
24: Donkey Kong.
10: Comment?
24: Donkey Kong.
10: Ah, dans ton Q-Kong.
24: Non, Donkey Kong. Ah. Johan,
10: et la dame en rose là, ou en
24: Donkey qui veut dire.
10: Bah, comment?
24: C'est un âne.
10: Ah, c'est vrai.
24: Un âne. Ah, Donkey, j'adore. C'est têtu quoi. Un âne.
10: Vous avez été un immense joueur de Game Boy.
24: Toujours.
10: C'est vrai.
24: Bah, oui.
10: Ça existe encore les Game Boy?
24: Bah, évidemment.
10: Hein, le petit objet gris là.
24: Mais oui, mais.
10: Il y a des jeux nouveaux qui arrivent ou?
24: Bah, non, il y a pas les jeux, mais on joue aux anciens.
10: C'est pas vrai.
24: Un Tetris.
10: Tout de suite, vous avez adoré
24: Pokémon.
10: Nintendo. Tout de suite, vous avez adoré
24: évidemment,
10: ça ou pas?
24: Évidemment, la révolution.
10: C'est vrai que c'était une révolution. Mais est-ce que vous jouez aux petits chevaux, par exemple?
24: Aux petits chevaux?
10: Ouais.
24: Bah non.
10: Vous jouez pas aux petits chevaux?
24: Bah non.
10: Vous jouez pas aux petits chevaux?
24: Allez, grincheux de retour avec un 5. Bah pourquoi vous voulez que je joue aux petits chevaux? Allez, c'est parti pour la Game Boy.
10: Ah, excusez-moi, je vous parlais dans l'oreillette, excusez-moi.
24: Oui, bah vous avez parlé dans l'oreillette de tout le monde déjà.
10: C'est vrai, non, arrêtez.
24: Alors la Game Boy.
10: J'avais appuyé comme 1. Quand on dit comme 1, c'est qu'on n'entend pas.
24: Eh ben moi je vous ai entendu. On a le sosie de Arnaud de sa mère qui est déguisé en Pikachu, regardez. Incroyable, il y a Arnaud de sa mère. Oh, oh là là, et voilà. Et
10: oh encore, non.
24: Et là,
10: encore la paille. Mais c'est la même bête botte de poil depuis 3 Fraser. Non mais c'est fou ça. Qui pouvait penser que le protagoniste de cette session de Caisse à Savon serait cette botte de paille?
24: Ah oui, qui nous met un bazar.
10: Non mais c'est fou ça. Ils ont beau avoir la technologie, ils ont beau avoir la NASA, ils ont beau avoir Nokia, ils ont beau avoir Nintendo, regardez la roue avant droite aussi en difficulté.
24: Ça passe, mais cette botte de foie leur a fait des ravages. Hein.
10: Non mais c'est un truc de fou. Et oui, on évolue dans la vie, on croit qu'on est plus fort que la nature, mais dame nature est plus fort que tout. On ne dompte pas la montagne jamais, c'est la montagne qui vous dompte, on ne dompte pas une botte de paille. Mais c'est incroyable, je suis fou amoureux, je le dis encore, je le répète, mais je rabâche, ce parcours est merveilleux, il paye pas de
24: paille. Ah, il est très très très sélectif, en tout cas. Alors, il y a le ralenti. La poussée avec Mario, Luigi, Donkey Kong et Peach et Pikachu. Bah, qui n'a pas vraiment fait une attaque éclair parce qu'il a pris son temps pour descendre, mais il est arrivé là. Et voilà, et cette fameuse botte de foin qui aura freiné plus d'un concurrent aujourd'hui à Bogota en Colombie.
10: Et vous savez qu'en plus, ce foin 2, on le dit très peu, mais c'est aussi une expression qu'on dit foin 2. Foin de diantre. Et c'est quelque chose de très péjoratif et de très, comment dire, c'est la condescendance.
24: Wellers, Red Bull.
10: Vous avez jamais dit une expression comme ça, foin 2.
24: Je l'ai lu, non, je le pose.
10: C'est vrai,
24: je le dis assez peu. Voilà. La musique latino.
10: Et je ne savais pas que foin, c'est également une petite somme d'argent. Ouais, je ne savais pas, on apprend des choses avec l'argot. Hein. Mais avec surtout les caisses à savon.
24: Alors les notes, Juan Pablo Montoya à l'extrême.
10: Il est toujours là, on a quand même un pilote de Formule 1 extraordinaire.
24: Une légende.
10: Et il est là dans ce bus.
24: Et il a mis quoi,
10: Juan? 4.
24: Ah, il a mis un 4. Ah, bah il se transforme en grincheux, dites donc. Il est contagieux, l'autre.
10: C'est qui? Dis-moi un peu les différents schtroumpfs. Donc il y a le grincheux.
24: Bah le schtroumpf grincheux, le schtroumpf...
10: Joyeux.
24: Le schtroumpf savant.
10: Ah, il y a un schtroumpf savant.
24: Oui.
10: Il savait tout, il répondait à Panoramix.
24: Non, pas Panoramix, c'est Astérix.
10: C'est Astérix, excusez-moi, je confonds tout. Je confonds les grandes BD. Regardez le grand sourire sur la devanture.
24: Caisse à savon qui a du chien, en tout cas.
10: Bah, un sacré hot dog, là. Attention, ça avance. Allez, on y croit, on pousse avec eux. Ouais. Allez, les roues.
24: Attention,
10: allez, on avance.
24: Prochain
10: obstacle est très, très compliqué. Mais ça... Ah, il n'y a pas assez de vitesse.
24: C'est la chicane. Est-ce qu'ils vont se prendre la botte de foin, Yohan? C'est ce que tout le monde attend maintenant.
10: C'est la palme d'or pour l'instant, c'est cette botte de foin.
24: On arrive à la chicane.
10: Et j'ai peur. Et on arrive à éviter.
24: Allez, il pousse, il descend. Remet un petit peu de vitesse pour passer le virage incurvé.
10: Ah, il faut pousser très très fort. Hein. C'est tellement. Ah, c'est un lasseuil cette piste. Oh non,
24: il a accroché. Il a accroché.
10: Ils ont détruit le décor surtout. Oh, il reste encore plein de candidats. Comment vont faire les autres? Et là, regardez, on est.
24: Mais
10: il faut les aider là.
24: Il faut qu'il descende lui là.
10: Non assistance à personne en danger. Allez, aidez-les là. Mais regardez, il a mal à son dos. Il a mal à ses oreilles.
24: Allez, ça va repartir. Allez, ça repart.
10: Mais c'est fou. Mais on ne pensait pas en se levant ce matin, Florian, de tomber sur une piste aussi casse.
24: C'est une des plus compliquées.
10: Casse-noisette. C'est pas une des plus compliquées, c'est la plus compliquée.
24: Ah ouais, incroyable. Que de casse, que de.
10: Regardez la roue avant gauche, ça va pas. La roue avant droite, ça va pas. La roue, il n'y a rien qui va. Quoi, c'est un désastre. Là, c'est pas d'astronomie. Si, c'est d'astronomie, mais c'est désastre. C'est pas un désastre, c'est désastre.
24: Ah, complètement.
10: Non, mais là, c'est le trou noir, là. Là, c'est un astéroïde qui a défoncé la Terre.
24: Hey, il est obligé de finir à pied, remettre un petit coup de poussée.
10: Il faudra revenir vraiment à Bogota parce que c'est la meilleure piste du monde, tout simplement. Et regardez, on finit en plus.
24: Ils arrivent 1 minute 50. Eh ben, ça n'a pas été simple non
10: et
24: plus.
10: Ils ont limité les dégâts, je trouve, parce qu'il y en a qui ont fait 3 minutes, 4
24: minutes.
10: Au moins,
24: ils sont arrivés, Johan. Hein.
10: Ah oui, alors que nous, on est là assis tranquillement.
24: Ouais, puis on a plein sur.
10: Attendez, excusez-moi, je vais me boucher, donc je vais éteindre mon son.
24: Allez-y.
10: Excusez-moi.
24: Et la chicane qui passe. Bien, là, ouais, bien maîtrisé le pilotage, on n'a pas emmené de botte de foin, mais on a perdu de la vitesse et là par contre, ça
10: encastré.
24: Il avait vu prendre la corde et ben, il s'est pris les pieds dedans.
10: Enfin, ils ont frôlé, ils ont tenté le tout pour le tout. Enfin, est-ce qu'ils ne maîtrisaient pas, donc c'est même pas. J'adore cette plaque d'égout là, juste après l'arrivée. Mais il y a beaucoup de dégoût, je peux vous dire, chez les candidats parce qu'ils ont souffert. Ah, c'est Dagou, on est à Dagou, hein. On est en Corée du Sud, hein. Vous vous souvenez, hein, cette désastreuse Coupe du Monde 2002.
24: Et on revoit les meilleurs passages, le Golden Ticket. Là, c'était la machine à coudre. Avec cette casse de roue, eh oui. La mâchoire.
10: Oh là là. Oui, ils ont frôlé aussi,
24: ils
10: le
24: sont
10: désastre.
24: Passés... Oh, vraiment, c'était... Ouais.
10: Et non, ça, ils n'ont pas frôlé, ils l'ont eu.
24: Ah oui, ils l'ont eu complètement.
10: Ils sont en problème de dos, ils étaient à l'hôpital d'ailleurs.
24: Eux, ils ont fait fort, eux. Ouais. Je me rappelle. Los Cuarentes.
10: Et les voilà vainqueurs. Le podium.
24: Les vainqueurs, c'est les pompiers à Pagué. Il va m'envance.
10: Ah, on s'est régalé, Florian, encore. Quelle épreuve extraordinaire.
24: J'en ai des bleus pour eux, tellement il y a eu de gamelles, de chutes.
10: Et quelle étape merveilleuse. Franchement, on aime de plus en plus ce sport. On l'a découvert un petit peu. Certains se moquaient un petit peu. Il y avait un petit peu de condescendance. Et maintenant, il n'y a plus de condescendance par rapport à ce sport. Il sera bientôt olympique, peut-être dans 20 ans. Quand des hommes oseront défier un petit peu, comment dire, la bienséance, il faut emmener ce sport aux Jeux Olympiques. On est content sur la chaîne L'Équipe de contribuer à son essor.
24: Les vainqueurs, c'est eux, les pompiers. Merci d'avoir été avec nous à Bogota, en Colombie. Merci, Yohan.
10: Ce fut un bonheur total et fou et absolu.
24: À bientôt sur la chaîne L'Équipe pour de nouvelles courses de Casse à Sang.
10: On vous salue très, très fort. Merci beaucoup. Merci Laurent Habert et Pierre Portelance de nous accompagner dans cette aventure.

0: Bienvenue à Oslo pour cette course de caisse à savon. Regardez, c'est magnifique Oslo.
1: Quelle beau
0: cette visage. Verdure. On est en Norvège.
1: Mais c'est magnifique cet endroit.
0: Avec cette piste qu'on va découvrir, Johan. Allez. Est-ce qu'elle sera simple, compliquée? Est-ce qu'il va y avoir de la caisse ou
1: allez. Oh, la vitesse est énorme.
0: Avec un drone, un survol, il y a de la chicane, il y a du petit virage.
1: Oh, il est, comment dire, il est hypocrite ce circuit. Il va faire des dégâts, regardez-moi ça. Oh là là,
0: il y a un petit virage incurvé, il y a un virage incurvé.
1: Il va y avoir des chutes,
0: Ça va pas être simple.
1: Asseyez-vous bien sur votre canapé et on va passer de longues minutes ensemble et ça va être magnifique.
0: Et on commence avec un hareng. Parce que aujourd'hui, le hareng sort.
1: Le hareng.
0: Eh oui.
1: Le hareng comment?
0: Le hareng sort.
1: Le hareng sort. Ah, il sort du rang, bien sûr.
0: Eh oui.
1: Toi, t'es un jeune.
0: Non, un hareng sort.
1: Tu devrais faire les grosses, c'est toi, franchement, ça sera absolument énorme. Ah, mais oui. C'est quoi, c'est une tomate, non?
0: C'est une tomate.
1: C'est une tomate, évidemment. Tomate hareng.
0: Ah, mais c'est des macros, maquereau de chaos.
1: Je l'ai jamais mangé.
0: Des macros?
1: Des tomates. Non,
0: Vous êtes plus McDo que macro, vous, hein.
1: C'est quick surtout. Ah, j'adore quick. Regardez-moi ça.
0: Quick,
1: le public qui est prêt.
0: Quick, c'est aussi le résumé de votre vie sexuelle.
1: Ça, c'est non, mais moi, j'ai même pas quick, ça commence.
0: Allez, alors, c'est parti. Alors, là.
1: Allez, on va se régaler.
0: Ah, est-ce que le serré au fond de cette boîte chante le serviteur? Chante
1: le serviteur. Regardez-moi déjà ce premier virage très compliqué, mais il est passé.
0: Il y a trois circuits, il y a des virages.
1: La foule est extraordinaire.
0: Ça va vite, ça va vite, ça va vite.
1: Allez, allez. Allez, on y croit. Le virage à gauche maintenant. Mais
0: trop vite, trop rapide.
1: Ils ont pris tous les risques, c'est beau. Ils n'ont pas calculé leurs efforts. Ils n'ont pas modéré leurs efforts. Ils n'ont pas géré. Mais regardez le virage pris à 73 km/h.
0: Et oui, un accident de la route comme le mythique James Sardine.
1: Ah.
0: Et pas arrivé au bout.
1: James
0: Sardine. La fureur de vivre dans l'huile.
1: James Sardine. Ça y est, je viens de comprendre.
0: Ah bah oui.
1: James Dean, James Sardine.
0: Ah là, Yohan.
1: Ah mais
0: j'aime bien trop vous expliquer.
1: Pour moi. Et regardez, il y a très peu d'espace entre les bottes de paille, évidemment. La route, elle est, comment dire, elle est très, très minime, en tout cas. Et là, regardez,
0: le virage incurvé.
1: Mais ceux qui vont vraiment passer sur la courbe, il va y avoir des dégâts, il va y avoir des chutes. Et cette foule, je suis heureux. Oslo dans la caisse à savon. Il y a la chaîne d'équipe d'ailleurs à Oslo.
0: C'est très pontu, hein, Yohan. En tout cas, regardez, il y a une grosse dérole.
1: Mais c'est horriblement dangereux.
0: Ouais,
1: Alors
0: là, je peux vous dire, aujourd'hui, on est sur une piste très exigeante, très pentue.
1: Ah, il va y avoir de la caisse. C'est l'une des plus techniques de ce circuit mondial, en tout cas.
0: Elle est très pentue, celle-là.
1: Et non, mais la rapidité est totalement folle. Il va y avoir beaucoup de prises de risque, en tout cas pour ceux qui veulent gagner. Il y a un grand prix à gagner. Regardez-moi au bout, jusqu'au bout du bout. Ils sont au tabou, au bout, debout.
0: Allez.
1: Allez, on y croit.
0: Escaping Star Boîte. Alors, il y a un poisson, c'est Nemo. Vous avez vu, c'est Nemo, le poisson orange, le poisson clown du dessin animé Pixar.
1: Le Nemo le plus long du monde, évidemment.
0: Ah oui.
1: Voyelle. Consonne. Regardez, non mais je suis effaré de plaisir ébaubi de tant de gens. Regardez-moi tous les publics, évidemment. Quatrième âge, premier âge, troisième âge.
0: Allez, c'est
1: parti. Allez, on les encourage, chers téléspectateurs.
0: Allez, ça va aller vite. Encore une boîte de conserve.
1: Oh là là.
0: Avec le drapeau de la Norvège.
1: La fierté.

0: 57 secondes, quelle belle prestation.
1: Et il y a beaucoup plus ici à Oslo. Hein.
2: Ça a décollé pour les Wright, du nom des deux frères qui ont fait voler le premier avion.
1: Du côté. Ah, c'est vrai.
2: Et oui, des frères Wright, Orville et Wilbur Wright.
0: Ah, c'est les premiers vraiment à avoir volé.
2: Et notamment au Mans, ils avaient volé au Mans.
0: Oh, magnifique, merci beaucoup Florian Gazan. Vous êtes bien sur...
2: Holmgard Racing Team. Alors, on est sur de la guitare, on est sur de la musique, du rock.
0: Quel flow.
2: Oh, il a pété sa guitare. Ah ben voilà.
0: On aime la rock. On aime les rock'n'rollers. On aime les rebelles. On aime les artistes. C'est magnifique. Ça allait sourire, évidemment.
2: Il a fracassé
0: on
2: sa guitare.
0: Un petit selfie, évidemment. Quelle foule.
2: Bah, on espère que la caisse à savon finira dans un meilleur état que la guitare, en tout cas.
0: Et là, ils sont très hauts. J'ai très, très peur, en tout cas. On va voir le premier virage déjà. On va prendre de la vitesse maintenant.
2: Ouais, c'est Barberousse au volant.
0: Ouais, on prend tous les risques. Oh là là là là. Avec la pluie, en tout cas. Ouais, le circuit est totalement délavé. Oh, oh, oh.
2: Ouah, oh, trop rapide.
0: Et on pourtant, l'a senti venir.
2: Il a mis un petit coup de patin pour freiner, mais pas assez. Allez, on se remet.
0: Oh là là, et on perd en plus une partie de la cargaison. Du
2: carcasse, ouais. Regardez là, ouais.
0: On l'a vu, ce virage était
2: il est trop rapide, il est arrivé trop vite.
0: Non mais c'est beau parce que de ne pas utiliser vraiment le frein, le moteur frein.
2: Il aurait peut-être dû là.
0: Oh là là, qu'est-ce que c'est dur. Le frein du fin. Ouais, mais j'ai aimé en tout cas.
2: Forcément ça va un peu moins vite là.
0: Big beat. Ah pardon, j'ai vu un big beat. C'est
2: un gros rythme, vous voulez dire. Le
0: big bite, oui. Peut-être en anglais.
2: Bite, oui.
0: Bite, ça veut dire quoi, ces pneus en anglais?
2: Mordre, bon. Bite. Ah, il a perdu sa pompe.
0: Oh là là, on dirait une scène de crime. Faites entrer l'accusé. Ah, mais vraiment, la piste est très compliquée.
2: Oui,
0: de
2: pas.
0: Plus en plus.
2: Oh là, c'est Rogamel, Rogamel.
0: Tout à l'heure, il s'est retrouvé sur le côté gauche.
2: Ah oui, pas de jaloux.
0: Mais qu'est-ce que c'est dur là, qu'est-ce que ça savon. Il ne faudrait pas que ça devienne trop dur en tout cas. Parce que.
2: Ouais, mais là, regardez, hop. Il est allé taper.
0: Ils ont voulu prendre de la rapidité, prendre de la vitesse.
2: Ah, il est mort de rire, le sosie d'Antoine Pinot, officiel.
0: Antoine qu'on salue, qu'on adore, évidemment.
2: Eh, évidemment.
0: Oh là là, on l'adore. Et là, eh bien, on
2: Il finit tout seul. Il a laissé un copain.
0: Oh non.
2: Oh là là là là.
0: On n'arrive même pas à toucher au but, trop compliqué.
2: Que c'est difficile.
0: Parce qu'en fait, il y a tellement maintenant de pistes au monde. On ne rivalise pas, évidemment, pour avoir la piste la plus dure du monde. Mais c'est vrai, on veut toujours ajouter un petit truc. Et c'est de plus en plus dur pour les candidats, en tout cas. Attention à ne pas trop souffrir. 3 minutes 16.
2: 3 minutes 16, c'est un peu long, hein, c'est sûr.
0: Mais ils sont arrivés, on applaudit. On applaudit chez vous aussi.
2: Bravo, la standing ovation. 49 en note artistique pour cette caisse à savon. Alors, la team Elephant Drone Racing, des drones. Ah, c'est marrant, ils ont des casques drones.
0: J'ai très très hâte de voir cet engin sur la piste. C'est assez novateur, on a très peu vu de drones.
2: Oui.
0: Sur une piste en tout
2: là,
0: cas.
2: Là pour l'instant c'est Game of Drones donc.
0: Ah ouais, avec des bravo pour ce jeu de mots. Et là c'est des éoliennes au milieu de la Manche là. Est-ce que ça peut marcher cet accoutrement? On a envie d'y croire, en tout cas ça pourrait donner des idées à d'autres candidats. Attention le virage qui va arriver, la vitesse. On a très très peur, il y a eu beaucoup de dégâts dans ce virage. Attention, on lui souhaite bonne chance. Allez, là il y a eu de nombreuses chutes déjà. Allez, oui, les roues sont solides pour l'instant.
2: Allez, ça tient pour l'instant.
0: La conduite est fluide. Ça peut être le record. En tout cas, ça pourrait faire moins de 50 secondes. C'est bien joué. La piscine est passée maintenant. On dévale. C'est comme le Grand Prix de Monaco.
2: Allez, et pour la piscine, ça passe bien. Ça tient, hein, Johan. Ça tient.
0: C'est magnifique avec le vent. Ça ne brasse pas du vent en tout cas. C'est concret ce qui se passe ici. Attention, attention, attention. On a un petit peu escamoté l'Everest. Et pour qu'importe le flocon, pourvu qu'on ait l'Ivresse, évidemment.
2: Ah oui.
0: Et c'est une nouveauté ce jeu de mots. Avec évidemment du jaune et du jaune, le maillot jaune. Bon. Allez, moins de 45 secondes normalement, non. Ah, 1 minute 07.
2: Eh ben, c'est pas Elias, c'est Elis. Ils sont arrivés au bout.
0: Ah ouais.
2: Tant mieux pour eux. Et une très bonne note artistique.
0: Et puis évidemment. Florian, évidemment, Elis au Pays des Merveilles.
2: Eh oui, bah peut-être, on verra. En tout cas, sur le classement, ce sera le cas. Toujours à Oslo pour cette course de caisse à savon avec Azilands Laget. C'est du Norvégien que je n'ai pas pris en 8e langue à l'école. Donc, je peux vous dire ce que ça veut dire.
0: Norway of Life, on adore le Norway of Life.
2: Ils ont des paréos, en tout cas. Et ils sont parés au pire parce que cette piste est compliquée.
0: Allez, on les encourage, ils vont avoir besoin en tout cas de nos applaudissements, de notre soutien. Je veux y croire en tout cas pour cette.
2: On va voir.
0: Pour ce véhicule. Oh.
2: Là ça passe. C'est le virage d'après là.
0: Ah, mais les roues sont bien solides, je trouve. Mais il y a beaucoup de rapidité, j'ai très peur.
2: Attention au dérapage. Ouais, c'est là que c'est un peu dangereux.
0: On va savoir Florian.
2: Attention.
0: On va savoir Florian. Ouais. brillamment passé en tout cas.
2: Allez, la baignoire.
0: Et attention à la piscine, la baignoire. Ouais.

0: il est bien.
1: Oh, bah, ça va être le record là. Moins de 45 secondes, Florian, c'est obligatoire.
0: Il y a encore le virage incurvé.
1: Ils ont misé sur la solidité en tout cas sur cette.
0: Ouais, avec les grosses roues.
1: Dans cet habitacle. C'est bien ce que fait en tout cas.
0: Attention
1: ce...
0: là.
1: Allez, on a escaboté un petit peu.
0: Ouais, mais ça passe, il a le droit.
1: Ah, c'est normalement, c'est moins de 45 secondes, hein, franchement.
0: Dernier saut.
1: La foule en délire ici à Oslo. Allez, regardez la prise de vitesse, la prise d'élan.
0: Allez,
1: c'est
0: le saut.
1: C'est absolument magnifique.
0: Hop là. Ouais.
1: Moins de 45 secondes. Ah, 1 minute 02.
0: Ah, vous n'avez pas le compas dans les
1: jambes. Ouais, je les vois beaucoup plus rapides qu'ils ne le sont en réalité.
0: 1-0-2, mais c'est quand même un très bon temps.
1: Les notes, ouais, un petit peu sévères, je trouve. On pouvait monter à 9. Non, mais tu vois, ils ont choisi vraiment la robustesse avec ces grosses roues derrière.
0: Ah, et il fait les pompes, évidemment. Bah, le coup de pompe, il l'a pas eu, en tout cas.
1: Et tu me pompes pas l'air, donc c'est bon. Ça fait comme des années qu'on est ensemble. Hein. Barbie ! The Kens,
0: les Kens, eh oui. Les Kens de Barbie.
1: Et là, petite roue minuscule, ouais. J'ai très très peur. Même s'il n'y a pas disons, d'obstacle vraiment, comment dire, il n'y a pas de double, comment dire, de double dodan comme on l'a vu par le passé.
0: Oui, mais une grosse pente. Alors, c'est l'avion de Barbie et on va voir si c'est Yes Weekend, est-ce qu'ils vont arriver.
1: Ah ouais. Allez, le festival de Ken, évidemment. Est-ce que
0: bien
1: t'as...
0: sûr.
1: Ça fait longtemps que j'ai pas kené. Attention, l'accélération maintenant, la pente. Allez, 7%, 8%, 9%.
0: Allez, attention, le virage.
1: Est-ce qu'on va réussir un petit
0: attention.
1: Peu à
0: bien c'est celui-là
1: manœuvrer
0: qui... Celui-là qui est difficile.
1: Ah là là, normalement, c'est la chute. C'est bien glissé, mais c'est magnifique tout ça. Mais bravo à eux, alors qu'ils sont pourtant près du sol et on résiste pourtant à tout.
0: Eh oui, comme quoi Ken aussi est capable de vivre sa vie sans Barbie.
1: Oh là là, et c'est passé, c'est magnifique ce qu'ils font en tout cas. Ils déjouent tous les pronostics, on dit même bonjour
0: et
1: à la foule.
0: On tape les mains pour les Ken.
1: On a de plus en plus confiance avec eux. Oh là là, on a perdu un bout de l'aile justement.
0: Allez, le virage
1: allez. Oui. Là, ils ont passé l'obstacle, bravo à eux. Franchement, très très très bel équipage. Il y a du doigté, de la vitesse et beaucoup on ose en tout
0: une
1: cas.
0: Une descente à poupée le souffle pour les Ken.
1: Ça, c'est un genou qui n'a jamais été fait.
0: Hop le saut bon.
1: Bravo à eux. Et oui, à poupée le souffle.
0: Allez. Mattel et Prix qui croyaient prendre, ils sont arrivés les Ken.
1: Ah oui. Duchesse de Ken évidemment, très célèbre en Angleterre.
0: Et là, c'est Ken les survivants.
1: Ah, j'adore ce petit véhicule.
0: La Team Norway, c'est une Formule 1.
1: Mais c'est une mini Formule 1, sa petite carte.
0: Vous avez vu, Johanna,
1: il joue carte sur table en tout cas.
0: La piste est mouillée, ça va pas arranger les affaires des concurrents, ça.
1: Avec conditions climatiques dantesques ici. Allez, regardez comment il pousse un petit peu.
0: Pour prendre de l'élan, maximum de vitesse.
1: Et là, le virage va être terrible. Le virage va arriver dans quelques instants. Il a fait beaucoup de dégâts.
0: J'espère qu'il a mis les pneus pluie. Hein,
1: regardez
0: que
1: la
0: sinon...
1: vitesse. Oh, j'ai très peur. Ah non, mais là, je vois pas comment il peut passer le virage. Attention.
0: Attention.
1: J'espère pour lui qu'il va réussir à virer de bord. Il vire. C'est très, très bien.
0: Ça
1: bravo
0: tient.
1: À lui.
0: Bravo, la baignoire.
1: Allez. On y croit encore. La roue avant gauche. Attention.
0: Aïe.
1: Il était trop bas. Perte de vitesse.
0: Trop bas.
1: Allez, il faut l'aider là. Il faut que quelqu'un là. Les commissaires de course viennent l'aider.
0: Allez, il faut l'aider.
1: Mais allez, c'est bien de rigoler. Mais il faudrait passer la balustrade. Il y arrive en tout cas.
0: Oh là, j'ai eu peur. Et il est reparti. Allez.
1: Oh là là, il est bien courageux en tout cas.
0: Ah oui, il s'est planté.
1: Qu'est-ce qu'il y a eu comme problème? Il y a eu trop d'eau.
0: Il s'est
1: aussi,
0: planté,
1: hein.
0: Ouais. Et puis je pense que la caisse elle est trop basse. Donc le bas de caisse a accroché.
1: Il y a eu inondation aussi, Florian. Attention. Hein.
0: Aussi.
1: C'est quand même 70 mm de millilitres de pluie depuis ce matin à Oslo. Regardez un petit peu le peu d'espace qu'il y a entre les deux côtés de la route. Compliqué, les ballons d'autruche qui tiennent. C'est très très beau là, la vitesse.
0: Il va rallier l'arrivée.
1: Là, vous pouvez être chez vous dire que c'est très facile les caisses à sang. Je peux vous dire que là, c'est la peur au bide. Bravo à lui. Il a très très très bien fini. On s'en fiche du temps. 2 minutes 02, mais le plus important, c'est qu'il a réussi par-delà les obstacles à rallier l'arrivée. Et là, on revoit comment il est resté. Regardez l'eau. Il y avait au moins 2 mètres d'eau dans ce trou. Un trou perdu. Les Vikings évidemment
0: avec leur drakkar. Ah, il pleut, hein. ils tombent des cordes là. Conditions sont très compliquées.
1: Oh là, pas de chance. Et le sourire évidemment. Et toutes les générations sont là, les papas, les mamans avec leurs enfants. Ça fera des souvenirs pour la vie. Et là c'est un drakkar. Hein.
0: Eh oui, c'est ça.
1: Le drakkar, c'est un véhicule qui va très très vite évidemment. Allez, mais c'est un très long véhicule, assez large. Et là, le copilote qui lui balance des petits coups de parpaing. Et là, normalement, c'est assez solide devant, en tout cas, avec un volant bien sophistiqué.
0: Allez, à la conquête de la victoire pour les Vikings.
1: Allez, on va Ah, il est bien, Starker, il est costaud. Franchir la manche, on va arriver à Dunkerque, on va arriver à Caen. C'est bien joué, regardez-moi ça, la petite Viking, très heureuse, qui poursuit son équipage avec un petit peu de retard. Ça va aller au bout, ça va même faire un formidable temps. Normalement, moins de 45 secondes si on passe l'obstacle, attention.
0: Oh là là,
1: normalement, quand même, entre 45 secondes et une minute, j'espère sous la minute.
0: Et il a allez, le marteau, il a Mjolnir, le marteau de Thor, allez, Drakkar.
1: Allez, allez, allez, allez, allez, allez, Michel Thor est là. Michel Thor qui a raison.
0: 55-06, il est 10h moins le Drakkar. Magnifique. Et que les 9. Elle était solide cette caisse à savon.
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0: La course de caisse à savon à Oslo, Johan, avec Teselskap. 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Vous l'avez mis en vente sur Vinted ?
17: Je vous assure, c'est ce que je regardais.
0: J'étais comme ça avant. Allez, c'est un petit peu rudimentaire, c'est rustique, mais ça va aller très très très loin. C'est le chapelier fou d'Alice au Pays des Merveilles, dites-moi.
1: Regardez ce paysage, alors j'adore. Je suis jamais allé à Oslo, ça donne vraiment envie d'y aller.
0: Ah oui, complètement.
1: Regardez ces sourires des Norvégiens, évidemment.
0: Les Norvégiennes aussi donnent envie d'aller à Oslo.
1: Et les omelettes. Ah, ils sont fait leur petit déjeuner.
0: Ah oui.
1: Ils prennent, alors là, normalement, la vaisselle va prendre cher. Et normalement, le thé, c'est pas sûr qu'il reste longtemps, en tout cas dans les mains. On y croit encore. De la bonne volonté. J'adore l'accoutrement. J'adore le décor, ouais. J'adore l'ambiance. Et mais là, attention,
0: c'est Lewis Carroll.
1: Ils vont déguster, je pense. Ils vont peut-être finir par déguster. Il passe ce virage. Quasiment le plus dur effet.
0: Ça va. Ils vont pas très très
1: attention
0: vite.
1: À piscine, hein. Attention à la piscine. Attention à la piscine. On a même pris de l'avance. Ils arrivent à prendre leur petit déjeuner. On fait ça une question d'avance sur une pente à 9%. C'est absolument exceptionnel. Oh non, ils ont mis le travers.
0: Aïe, l'erreur.
1: La coupe est pleine jusqu'à la Lali.
0: Ah, c'est pas Breakfast and Furious, hein, là.
1: Ah non, et ils avaient, je pense, le plus dur. Et ils ont pris tout
0: allez,
1: un petit peu trop
0: pilotage.
1: La confiance.
0: Erreur de pilotage.
1: Ah là là, ils boivent la tasse, là. Et on continue. On a repris la grande bouffe.
0: Ah, et le virage incurvé.
1: Ouais, regardez comment c'est un très très large.
0: Et la dernière descente très pentue.
1: Très large carlingue. Et ça va rallier la vraie vie. Regardez comment ça prend de la vitesse maintenant.
0: Ouais, ça va vite.
1: 40 km/h, 53 km/h, 60 km/h. Regardez la vitesse, la vitesse.
0: Attention, le dernier saut.
1: Il faudrait pas une chute pour finir. Et c'est très très bien. Bravo.
0: Et ils vont pouvoir débarrasser le couvert.
1: Parce que franchement, faire cette course avec autant de matériel, autant de vaisselle, autant de nourriture, c'est très très très fort.
0: Ils n'ont pas rendu leur petit déj. 50 en note artistique.
1: Bah, le maximum. Hein. Et c'est très très mérité.
0: Et il avait perdu son volant en plus, hein. Donc plus de direction. Mais il voit le bout.
1: Oh, ça va aller très très vite.
0: Top Gun 3.
1: Alors là.
0: Eh oui, il y avait le 1, le 2. Et ce soir, en exclusivité sur la chaîne L'Équipe, Top Gun 3.
1: Allez, ça va aller très très très vite. Ça va sciller dans le ciel. Il va y avoir le mur du son. Si vous entendez un bruit dans le ciel, ne vous inquiétez pas, ce sont les caisses à savon. Alors, les roues.
0: Ouais.
1: Je suis un petit peu dubitatif.
0: Carlingue en carton, ouais.
1: Mais évidemment, je veux encore une fois être contredit par la réalité du terrain et par l'asphalte. On y croit, monsieur. Il s'appelle Roger. Il a travaillé évidemment avec la Royal Air Force. Et là, c'est un moment critique évidemment avec ce virage qui fait beaucoup de dégâts. Et voilà,
0: voilà.
1: Au moment où je le dis, croyez-moi quand je parle. Et il est en bonne santé, il est sain et sauf. Reçu sain et sauf. Oh là là là là là là, regardez, c'est vraiment, ce virage est terrifiant.
0: Ouais, il l'a pris trop court. Il a accroché, il a accroché.
1: Gauche.
0: Il a ses Tom Cruise.
1: Oh là là, ouais. C'est pas joué à rien, ça se joue à quelques millimètres en tout cas pour son plus grand malheur.
0: Il a accroché, ouais. Levé de la victoire, il redémarre, bah ça va un peu moins vite, forcément, plus de vitesse.
1: Non, mais ça va reprendre de la vitesse, certainement la pente est imposante, est importante. Il y a beaucoup de casses. On arrive à passer encore à la piscine, mais. Même on arrive, puis les roues là, on y a un petit problème hydraulique. Et comme quoi la fusée, hein. La fusée a eu du mal en tout cas ici.
0: Allez, mais il reste encore le virage relevé là.
1: Et la foule incroyable, excusez-moi de me répéter, mais quelle foule extraordinaire ici à Oslo pour les caisses à savon.
0: Allez, ça passe. Et la dernière descente. Il accroche encore.
1: Il a perdu confiance en lui en fait, il a perdu confiance en ses moyens. Il ne croit plus en sa machine non plus et c'est très compliqué à ce moment-là. C'est comme si, Florian, je ne croyais plus en toi. Je ne croyais plus en nous, et bien forcément, on serait moins bon.
0: J'y crois encore.
1: J'adore cette chanson.
0: On est vivant.
1: J'adore cette chanson. Lara Fabian, je veux que Lara Fabian commente avec nous des caisses à savon.
0: Oui.
1: On passe évidemment le message.
0: Vous avez des trucs peut-être plus simples à montrer,
1: ah ouais, mais Lara
0: montrer,
1: Fabian,
0: non
1: elle, franchement, elle mérite de venir avec nous.
0: 2 minutes 25. Eh oui, la tenue de gala. Des pilotes de l'air. Et le dernier saut.
1: Et voilà, c'est la classe.
0: Le commandant.
1: Il avait même un protège-dents avec lui. Allez,
0: alors.
1: De la rapidité.
0: Pistelle-toi, Fralandette.
1: De la vitesse.
0: Avec du haut une vache.
1: Allez. On y croit. On prend le taureau par les cornes, évidemment. Les bouteilles de gaz.
0: Une équipe bidon, en tout cas.
1: Les bidons de lait. Ah, je vais chercher le lait encore chez les fermiers en Bretagne. Hein.
0: Ah bah
1: et
0: oui,
1: je fais la même chose. Je vais chercher le lait à la source, à la ferme, chez ceux qui travaillent évidemment avec les vaches. De mal en pis. Oh, la
0: pluie. Pour le meilleur et pour le pis, ça va partir.
1: Et, ouais, et puis c'est tout. Hein. Et puis c'est tout. Et puis c'est tout.
0: Il a pris la vache par les cornes.
1: Et là, ce serait très très fort s'il est arrivé parce qu'il est très très très haut. Et on sait qu'en général, quand on est très très très haut, il y a beaucoup de dégâts, il y a beaucoup de chutes.
0: Allez.
1: Franchement, s'il y arrive sans gala, ce serait absolument merveilleux. On croit en lui. Allez, mon petit
0: bonhomme. Pas de boost.
1: Allez, mon petit Basilou.
0: Pas de boost de vache. Hein.
1: Normalement, c'est quasiment impossible de rallier l'arrivée.
0: Ouais,
1: regardez
0: bien.
1: Comment il se penche très très très
0: il
1: bien.
0: Il joue l'équilibre.
1: Alors c'est large, c'est long et il est très très haut. Autant vous dire qu'il n'a pas choisi la facilité. Pour l'instant, c'est tout simplement impressionnant, imposant.
0: Pour l'instant, c'est vachement bien surtout.
1: Il mérite une prime, Holstein évidemment. Oh là là, allez, il pousse encore.
14: Allez,
1: Dada, allez, oh Dada, Udada.
14: Allez.
1: Oh là là.
14: Oh, allez, Franck Leboeuf.
1: Regardez la pluie un petit peu conséquente, une pluie du Vienne. Eh bien, franchement, quand on est aussi haut sur l'accoutrement, normalement, on n'y arrive pas. Eh bien là, il a déjoué les pronostics.
14: Attention, le temps. 1-0-3, c'est la vache qui rit. Très belle descente, hein, Johan.
1: Ah non, mais absolument magnifique et bluffant. Ça a fait meux, ça a fait meule. Regardez un petit peu les conditions de ces risques.
14: Et qui peut le plus
1: atroce ici.
14: Peut le meux. Farvelt. Alors qu'est-ce que c'est, un petit peu gothique, hein. C'est une tombe, non? C'est un cercueil.
1: Ah, c'est Let's Got.
14: Ah oui. Regarde, fantôme. C'est Halloween avant l'heure.
1: Et la foule évidemment admirative de tous ces participants, de tous ces candidats qui mettent la plus belle de leurs âmes et de leur énergie, de leur âme, pardon. Allez, ça avance. C'est robuste, c'est bien fabriqué, mais maintenant, est-ce que ça va résister à l'épreuve de fait? Oh là là, il y a déjà eu un petit problème, je pense. Les roues qui tiennent pour l'instant, la direction qui est là, et pleine confiance pour le conducteur.
14: Il a perdu son mur de funéraire.
1: Ouais, et ça va très très vite. Oh là là, il faut respecter le mort derrière. Oh, il a failli tomber. Il a failli basculer. C'est un miracle que l'appareil soit toujours en piste.
14: Et descendre, c'est normal pour une urne.
1: Descendre. Extraordinaire jeu.
14: Attention, Florian. Le virage relevé.
1: Et l'asphalte, il y a beaucoup de graisse, hein, on nous a averti. Pas mal d'huile et de graisse. Très, très, très glissant.
14: Allez, j'espère que ça va passer funérailles, ce virage.
1: Et Serge Gainsbourg qui est avec lui, évidemment, par-delà les nuages. Serge Calfon également.
14: Et Serge Lama.
1: Magneto.
14: Je m'en vais voir les petites caisses de Pigalle. Serge Lama. Hop là, c'est arrivé, c'est terminé.
1: Eh bien,
14: il va pouvoir se reposer en paix.
1: Il a failli passer le mur des 1 minute. De la minute, pardon. Technique sûre, je pense que c'était. On avait quelqu'un de sûr de lui.
14: Oui.
1: Sûr de sa force.
14: Alors, une voiture, un bolide, Boberne, avec des petites ailes. Un bolide un peu des années 50-60. Ça peut aller vite, ça, Johan. Ouais. Allez, le pilote. Le casque, la combi, les gants, on est prêt.
1: J'aime beaucoup Florian cette course. J'aime beaucoup vraiment cette pente, j'aime beaucoup ce circuit.
14: Caméra embarquée, allez, c'est parti.
1: Allez, on va prendre de la vitesse maintenant. C'est ça les caisses à savon, on prend des risques.
14: Là, on voit l'impression de vitesse, hein, sur ces gros plans.
1: Ah ouais,
14: hein.
1: J'adore, vraiment, on dirait, on se croirait dans les 24 heures du Mans il y a 30 ou 40 ans.
14: Attention
1: le virage à droite,
14: glisse,
1: le virage à gauche.
14: Oh, là, ça glisse.
1: J'ai très très peur.
14: Oh,
1: est-ce que ça prend deux fois? Est-ce que ça passe?
14: Oh,
1: bravo,
14: ça passe.
1: Cet équipage.
14: J'ai eu peur, une tête à queue là.
1: Ouais, mais on prend de la confiance maintenant, on arrive à passer la piscine.
14: La baignoire.
1: Ça peut être le meilleur temps. Ça peut faire moins de 45 secondes, j'y crois, Florian. J'y crois plus que jamais. Ça va très très très vite. Regardez la technique qui suit. On peut dire vraiment, regardez même les clous qui restent, les roues qui restent.
14: C'est solide, conception robuste.
1: Bravo à eux, hein, franchement.
14: Le virage incurvé.
1: On n'a pas osé trop prendre, évidemment, la pente qui fait si peur à tout le monde.
14: Ah, ouais.
1: Ça avance encore. La carlingue numéro 25 qui peut arriver dans tête ou pourquoi pas en deuxième ou troisième position. Est-ce que ça va être moins d'un minute, je pense. Normalement, c'est moins d'un minute.
14: Le dernier saut.
1: Moins d'un minute.
14: Oui. 59-17. Bravo.
1: 59 secondes et en plus, ils prennent un saut d'eau pour finir.
14: Pour se rafraîchir. Magnifique descente.
1: C'est le saut et c'est l'assaut. Et c'est Gloria l'assaut.
14: Toujours à Oslo pour cette course de caisse à savon avec le Beton Park.
1: Ah ouais, là c'est les travailleurs, c'est vraiment l'industrie.
14: Ouais.
1: C'est l'industrie, il y a beaucoup de construction en ce moment.
14: On est dans le BTP là. Est-ce qu'ils vont bétonner leur descente? On va le voir. Et c'est parti, Johan.
1: Allez,
14: la rampe de lancement.
1: Au moins 10 au niveau artistique. Est-ce que ça va gêner la vue pour les autres candidats? Il va falloir vérifier en tout cas. Allez, on prend de la vitesse, on prend de l'allant encore. Évidemment,
14: on prend de l'allant, de l'Erling allant même. Hein.
1: Ah, j'adore ce joueur. Son but encore contre Arsenal récemment. Ça continue encore. Attention, il ne faudrait pas qu'il y ait le feu, il ne faudrait pas qu'il y ait l'incendie.
14: Comme on est en Norvège en plus.
1: Oh, il y a une roue qui est partie.
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18: construction, la roue n'a pas tenu. Deux roues n'ont pas tenu. Incroyable devant le photographe qui aime le malheur. Terrible désillusion. Deux ans de travail pour cette 90 à rencontrer. Oui. Il y a quelques jours à l'aéroport, ils viennent du Paraguay. Figurez-vous, vous venez du Paraguay, même s'ils ne sont pas une tête de Paraguayens. Et finalement, vous finissez sur les jantes. Terrible.
14: Pourtant,
18: les roues qui volent.
14: Pourtant, ils avaient acheté des roues solides, hein, des roues qui venaient d'Allemagne, des roues ménigueux. C'est du
18: Ballon d'or 80 et 81.
14: Eh oui.
18: Paolo Rossi en 82, Platini 83, 84, 85, Belanov 86, Gullit 87, 88 Van Basten, 89 Van Basten, 90 Mateus, 91
19: oh là,
18: évidemment.
19: Tous les ballons d'or.
18: 92 Van Basten son dernier Ballon d'or, 93 Roberto Baggio, 94 Risto Stoïkov, 95 George Weah et 87 Mathias Sammer. 97, je dirais peut-être c'est le Real Madrid qui gagne la Ligue des Champions. Vous verrez, vous allez sur Wikipédia. Regardez cet endroit.
19: Bravo Johan, impressionnant. Quel savoir.
18: Et 80-80 Rummenigge, 79 peut-être Simonsen, le Danois, non ? Qui jouait peut-être Simonsen, à vérifier en tout cas. Ça caisse numéro 22 encore.
14: Allez, encore
18: ça trompe la mort. Allez, on y va maintenant. Fais attention. On l'a déjà vu,
14: il
18: ça.
14: Il est déjà passé celui-là, il repasse. Il fait un deuxième passage.
18: Okay. Il aime le...
14: Ou alors ils ont fait deux fois la même.
18: Attention.
14: Comme parfois, deux fois la même robe.
18: Il a failli tomber encore.
14: Il est bien. Il va faire un bon temps pour l'instant.
18: Ouais, bon tant pis, évidemment. Bon tant pis, c'est extraordinaire cycliste des années 80.
14: Attention, le virage relevé. Il va l'arriver très très vite là. Attention, il va falloir être malin. Il va falloir être fluide dans la conduite.
18: La piste est huileuse. Oh là là, j'aime pas là.
14: Oh bravo. Le petit coup de guidon et ça passe.
18: On a frôlé le désastre. C'est un cascadeur absolument extraordinaire. Parce que franchement, il a failli tomber à la renverse. Il a failli avoir atterri le gadin. Allez, moins 10 minutes. 57, 58,
14: 50,
18: bravo.
14: Meilleur temps.
18: Magnifique en tout cas. Il a pris tous les risques, il a failli tomber. Et oui, ce sont encore les mêmes personnages. Ah oui, il y a un deuxième. Et oui, c'est ça, on les a déjà vus. Et maintenant, il passe pour la deuxième.
14: Il y a un deuxième passage. Allez, pour les drones. Les Game of Drones, toujours.
18: Ah, les drones de dames, évidemment.
14: Eh oui.
18: Ah, j'aime quand tu es drone. Allez, encore, regardez ça.
14: Les hélices qui tournent bien.
18: D'épreuve, évidemment. C'est très bizarre d'épreuve. Beaucoup d'obstacles de qualité, évidemment, bien choisis. On passe un petit peu entre le bitume et l'herbe. Voilà, il a le temps même de quoi ? De prendre un petit peu, de tranquillement.
14: Un petit coup, tranquille.
18: Allez, attention à la fragale, évidemment. Ça avance bien.
14: Allez, la dernière descente avec le dernier saut.
18: Et regardez la pente, elle est terrible, cette pente. Elle est terrible, elle fait très très peur, cette pente.
14: Attention, ce saut.
18: Ça fera moins bien que le premier temps, ça fera plus d'une minute, normalement. Plus d'une minute, ouais. Il n'a peut-être pas osé aser dans 2-3 virages.
14: Oui,
18: il n'a pas osé.
14: Un peu sur la retenue.
18: Ah, le drakkar, évidemment.
14: Le retour du drakkar, deuxième passage.
18: Allez, 55 secondes 06 à battre.
14: Ouais, c'était leur temps de passage sur la première descente.
18: Regardez les bikers.
14: Mais où est donc Orny Drakkar ?
18: C'est une règle, et c'est ce que j'allais dire. Mais où est donc Orny ? Règle extraordinaire qu'on était Madame Toraval, ma maîtresse, mon institutrice qui nous avait appris ça. Mais où est donc Ordinaire ?
14: Moi, c'était Madame Dumont.
18: Et franchement, on a eu de la chance d'avoir des grandes institutrices.
14: Tout à fait.
18: Madame Toraval, Claudine Toraval.
14: En tout cas, ils sont toujours aussi bien sur la deuxième descente.
18: Allez, regardez, il a le sourire. Il a la banane. Allez, on conquiert l'Europe.
14: Ouais.
18: Et regardez comment il a fait ce passage absolument extraordinaire. Il y a eu un dérapage
14: super
18: contrôlé.
14: Super pilote, en tout cas.
18: Et ils vont faire sans pilote.
14: Est-ce qu'ils vont faire mieux que leur premier temps ?
18: Ouais, il va faire mieux. Ouais,
14: meilleur
18: premier temps. Oh là là, ça t'excite. Le meilleur temps. On rentre vraiment là dans les sommets de la caisse à savant.
14: Ah bah c'est les Vikings de la course.
18: Oui.
14: Et on va voir si.
18: Escaping style bouette.
14: Et voici la boîte à sardines.
18: Et là aussi, c'est un très bon temps lors du premier passage, 57 secondes. Allez, il faut aller encore un petit peu plus vite gagner, un petit peu les gains d'énergie, les petits fameux gains marginaux qui peuvent vous faire changer un destin. Il y a une énorme coupe à gagner. Attention, on est passé dans ce virage. Il a fait beaucoup de débats aux dégâts au début. Et puis après, finalement, un petit peu les équipes se sont concertées pour trouver des solutions. Regardez comment ça va très très vite encore. 63 km/h. On est à 70 km/h maintenant. Et le radar, 71 km/h.
14: Michel Sardine au pilotage.
18: Michel Sardou, oh là là, magnifique.
14: Oui.
18: Mais comment ça passe, ça glisse. On se croirait à Kitzbühel.
14: Eh oui, le deuxième passage d'expérience.
18: Mais ça va faire moins de 57 secondes, c'est sûr et certain. Regardez, le record va être battu.
14: Record battu.
18: Peut-être moins de 55 secondes.
14: Ouais, 53-55. Oh là, on a une suite de records là, de temps incroyable.
18: Extraordinaire piste d'Oslo.
14: Allez, première descente. Première descente pour prendre la mesure et après on repart.
18: La foule en délice.
14: Et le retour de la vache.
18: Allez, il peut faire, il peut faire. Il y a eu évidemment la traite ce matin, mais c'est la traite du soir maintenant. Et regardez bien, il le traite bien évidemment. Le numéro 14, Johan Cruyff, 53 secondes à battre évidemment. C'est le temps, pas leur temps lors du premier round, mais le temps du meilleur parcours pour l'instant. Oh là là, regardez comment on glisse. Ouais. Comment on a vu avec sa position un petit peu. Il a réussi à se mouvoir.
14: Il équilibre, il compense, il accompagne les virages.
18: Les roues sont petites. Mais on se croirait à Fort Boyard, c'est très très bien ce qu'ils font en tout cas. Ils s'appellent Sergio et Robert. C'est le nom de ces deux candidats. Valeureux, courageux, volontaire. Regarde. Oh
14: oui, oui, oui. Oh là là, miracle.
18: Ah non,
14: miracle.
18: Oh, j'ai eu très peur, il est tombé finalement.
14: Ah là là.
18: Il y a eu vraiment 7-8 secondes. Ils ont été trimballés par les éléments, trimballés par le dos, trimballés par la difficulté du parcours.
14: Ah, les grosses cornes.
18: Les cornes de brune.
14: Ah, oui.
18: Les cornes de brune, j'adore les cornes de brune.
14: Les cornes de gazelle.
18: J'adore me faire alpaguer par les cornes.
14: Hey. Mmh. Et ça continue en corne et en corne. C'est que le début. D'accord. Francis,
18: c'est moi. Est-ce que t'as déjà eu les cornes?
14: Est-ce que j'ai déjà eu les cornes?
18: Bah. Oh merde.
14: Souvent, on est pour
18: c'est terrible.
14: Ah oui, l'amour.
18: Ouais, mais franchement, j'adore cet équipage.
14: Ouais.
18: Parce que la chemise, évidemment, déjà. La chemise, évidemment, de.
14: À Caro. Oslo. En Norvège. Une piste très exigeante, Johan, il y a eu beaucoup de casses aujourd'hui, beaucoup de vitesse, une des pistes les plus rapides qu'on ait jamais connues dans les courses de casse à savon sur la chaîne L'Équipe.
18: Un formidable régal.
14: Avec des temps incroyables.
20: Well, we are joined et voici les vainqueurs of the Red Bull Soapbox Race Oslo 2023. Guys, how you feeling?
21: Great!
14: Ouais, ils sont contents,
20: Il y
14: a un peu de champagne, une coupe, c'est le bonheur.
18: Vous avez pris la tête déjà lors du premier passage. Est-ce que vous avez pensé vraiment que vous auriez le meilleur temps?
22: We didn't know if it's gonna be the fastest, but we
18: je ne savais pas si on allait faire premier.
22: So we knew we had potential to go.
14: On savait le potentiel pour réaliser un bon run.
22: That was the big question mark.
18: But, c'était vraiment la grande question si on allait y arriver en tout cas.
20: Exactly. The time doesn't lie. They made the track hard.
14: Le temps ne ment pas, Johan. Le chronomètre ne ment pas.
18: Les hommes mentent et les chiffres ne mentent pas.
20: Listen, you came in a tin of mackerel, but you're taking home not tin, solid silver, trophy.
14: Une équipe de macro.
20: So get up in the air, guys, and make some noise for yourself.
14: Avec au milieu Emmanuel Macron.
18: Emmanuel Macron. Non mais franchement, on pense pareil. On commence à avoir le même cerveau, Florian.
14: Ça m'angoisse.
18: Pas de nouvelles pour vous.
14: Bon.
18: Non mais j'allais sortir le jeu de mots.
14: C'était une belle course en tout cas aujourd'hui à Oslo.
18: Formidable. Mais on n'arrête pas de voyager. On n'a pas un sou en poche sur la chaîne L'Équipe.
14: Ah, on prend des miles.
18: Mais
14: hein.
18: On voyage.
14: On prend
18: J'espère
14: des miles.
18: Que vous êtes toujours aussi heureux de nous suivre sur les 400. Il y a de plus en plus en France.
14: Et ça continue. Et ça continue sur la chaîne L'Équipe. Les courses de caisse à savon.
18: Ah, c'était magnifique.
14: Et on s'envole pour la prochaine direction.
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36: Bonsoir à toutes et à tous et bienvenue en direct sur la chaîne équipe. Il est 18h20. Quelle chance on a, voilà, tout simplement de vivre une troisième demi-finale de Coupe du Monde consécutive. Ce soir, c'est jour de match, c'est jour de frisson, c'est jour d'union du pays, c'est jour de fête nationale. C'est l'équipe de Vague, saison 5, épisode 221, et ça commence maintenant.

0: Bonsoir à vous, quelle excitation incroyable, quel plaisir de pouvoir vous offrir une émission d'avant-match, d'avant-demi-finale de Coupe du Monde. Nous sommes des privilégiés, vous l'êtes avec nous. C'est jour de fête autour de la table ce soir, évidemment, Léna Mounier. Bonsoir Léna.
1: Bonsoir Greg, comment ça va?
0: Ça va très bien.
1: Demi-finale.
0: Impatient, comme un dingue. Bonsoir Benoît Trémoulinas.
2: Bonsoir Greg.
0: Ça va bien aussi?
2: Très bien.
0: Vous êtes prêts?
2: Bien sûr.
0: Olivier Bossard en trois pièces, il est là, à Calabos. Bonsoir Olivier.
3: Salut Greg.
0: Prêt Olivier?
3: Très prêt.
1: Très
0: vrai. Il a failli avoir une répartie, c'est dit non.
3: C'est même pas ce que je voulais dire. Il y a autre chose qui est sortie.
0: Bonsoir Émilie Ross.
1: Bonsoir Greg, ce maillot vous va ravir.
0: Vous êtes fort sympathique, ce maillot vous va ravir également. On y est. Bonsoir Jérôme Alonso.
4: Salut Greg.
0: Jérôme, c'est soir de quoi là? C'est soir de demi-finale de Coupe du Monde, Jérôme?
4: Ah, c'est soir de... Ah, c'est soir.
0: Ah,
4: j'ai envie.
0: J'ai envie. Bonsoir Raphaël Sebaoun.
5: Bonsoir Grégory Hacher.
0: Vous avez un gros coq, Raphaël.
5: Pas que.
0: Bonsoir Raphaël. Vous êtes vraiment très gênant, Raphaël. Je vous adore. Un soir un maillot, il va le faire. De quoi allons-nous parler? Regardez, au programme de l'EDG. Jour de fête, jour de gloire, peut-être, sûrement, espérons-le. Vous vous rendez compte? Troisième demi-finale de Coupe du Monde consécutive. Le plaisir de vivre ça. Peut-être une troisième finale de Coupe du Monde consécutive ce soir à 23h ou un petit peu plus tard, on ne sait pas, mais on a envie d'y croire. Pour beaucoup, c'est la finale avant l'heure, symbolisée par ces deux sélectionneurs, Didier Deschamps, Luis de la Fuente, évidemment. Est-ce qu'il y a vraiment un favori dans cette rencontre? Quelles sont les clés de la rencontre? On vous dira tout dans cet avant-match dans l'EDG. Mbappé-Yamal, c'est le duel suprême, vraiment. C'est the duel. Quelle rencontre ça va être? Kylian Mbappé qui marche sur l'eau, Lamine Yamal qui pour le moment marche pas sur l'eau et qui continue. Par contre, il parle beaucoup. Et puis la bataille du milieu, on va y revenir. Rodri, Fabian Ruiz, Tchouaméni, probablement de retour. On attend les confirmations et la compo. Et puis Adrien Rabiot également qui fait une grande Coupe du Monde. Et puis histoire de demi-finale, c'est le pourquoi du soir. Pourquoi les Bleus les aiment enfin? Bien sûr, toute une génération a souffert avec ces demi-finales perdues notamment contre l'Allemagne. Je parle des années 80. C'était un petit peu plus ancien pour les années 50, mais là, on y est. Depuis 98, on ne perd pas une seule demi-finale de Coupe du Monde. On va tout vous dire avec Adrien Courrouble. On aura le zapping. Nous jouerons deux fois ce soir. Et puis, on va retrouver Giovanni Castaldi du côté de Dallas. On est lancé. Voici l'immanquable du soir. Et nous serons au plus près des supporters français ce soir. Nous serons par exemple dans le 93 à Saint-Ouen, la communale. On y avait déjà posé nos caméras, ça avait porté bonheur. On y retourne, c'est à ma gauche de l'écran. Et puis de l'autre côté, nous sommes à l'hippodrome de Longchamp, où il va y avoir une fête formidable. C'est immense, l'hippodrome. Et ça va être rempli ce soir. On espère que ça va vibrer pour les Bleus. Des points chauds où on a pu poser nos caméras. Et évidemment, ça va être partout la fête. Un petit peu partout en France. On a choisi d'être au plus près de notre rédaction pour pouvoir trimballer nos caméras. Mais partout en France, ça va être jour de fête. Et on a hâte. Ça sera peut-être la fête. Ça sera sûrement la fête du côté de Dallas où Giovanni Castaldi se balade dans les rues. C'est ça, dans les rues de Dallas. Bonsoir à vous.
6: Bonjour Greg, pour l'instant la température, je sais que vous tenez absolument votre point météo, est plutôt agréable ici à Dallas. On sent que la journée va être chaude, mais il y a pas mal d'air. Pour ce qui est des dernières informations autour de l'équipe de France, la composition d'équipe, il y avait une grosse incertitude entre Désiré Doué et Bradley Barcola. Hier c'était un vrai 50-50, le staff avait entretenu le mystère sur la mise en place effectuée à la veille de l'entraînement. C'était Bradley Barcola qui avait débuté et en seconde période c'était Désiré Doué. Et bah, cette tendance s'est confirmée ce matin avec donc la possible titularisation de Bradley Barcola au poste d'ailier gauche. Pour le reste c'était vraiment ce qui était attendu avec Mike Maignan dans les cages, à droite Jules Koundé, à gauche Lucas Digne, Upamecano, Saliba en chaîne centrale. Le retour d'Aurélien Tchouaméni au milieu de terrain associé à Adrien Rabiot. Manu connaît donc sur le banc. À droite, le ballon d'or Ousmane Dembélé, Andy Solizé, à gauche Barcola et à la pointe de l'attaque, le capitaine de l'équipe de France, Kylian Mbappé.
0: Je vous rends hommage, parce qu'hier, Giovanni m'a laissé un vocal très tardif pour moi, très finalement dans l'après-midi pour lui, pour me dire je pense que Barcola va jouer. Je pense que c'est du... Pour être tout à fait précis, il m'a dit c'est du 50-50, je ne veux rien affirmer. Et j'ai un pressentiment, mais... Parlons de ça, jour de fête, les Bleus rêvent de finale. Un mot rapide sur Barcola, Benoît Trémoulinas. Est-ce que finalement, c'est pas logique, vu qu'il pourrait y avoir quand même normalement plus d'espace que contre le Paraguay ou que face au Maroc?
2: Oui, surtout que face à lui, il aura un latéral droit qui s'appelle Porro, qui a un petit peu de mal niveau vitesse.
0: C'est pas votre préféré.
2: Oui, il a un petit peu de mal à se retourner. Donc, effectivement, je pense que ce serait plus cohérent de mettre un Barcola, parce qu'en 1 contre 1, Barcola, je ne vais pas dire qu'il passerait à chaque fois, mais il mettrait en grande difficulté. Donc, ce serait effectivement cohérent à voir si l'Espagne a le ballon, s'ils sont un peu plus haut. L'équipe de France, en une ou deux passes, peuvent lancer des Barcola, des Mbappé dans le dos des défenseurs espagnols. Sur les 4 défenseurs espagnols, on va pas se mentir, ça va pas non plus très très vite, donc ça peut être aussi une force pour l'équipe de France, pour Mbappé, pour Dembélé, pour Olise et en l'occurrence Barcola.
0: L'autre grosse info, c'est le retour de Tchouaméni.
2: Oui.
0: Et Didier Deschamps, on l'écoutera aussi tout à l'heure, disait il n'est pas forcément à 100%. Moi, je suis un peu surpris qu'il privilégie un joueur qui n'est pas à 100%. Un statut en demi-finale, ça compte.
4: On en a parlé la semaine dernière. Il vaut mieux Manu Koné à 100%, voire 110% sur ce qu'on a vu dans les matchs où il était vraiment énorme, ou un Tchouaméni à 80%. Manifestement, le coach a tranché.
0: Oui. Alors après, Koné rentrera, j'imagine, à l'heure de jeu.
4: Alors, est-ce qu'il y a l'aspect expérience, l'aspect groupe ? Je ne sais pas. Mais c'est vrai qu'en tout cas, si jamais, par malheur, ça devait se passer moins bien physiquement pour Tchouaméni, on sait que si Koné il rentre, il est prêt, il l'a montré. Ah, je finis juste sur le côté gauche. On est quand même la seule nation au monde à pouvoir se dire 2 heures avant le match,
2: on ne sait pas.
4: Ouais, bon, on verra, tiens. Bah, c'est quand même, on a une chance, un privilège incroyable d'avoir ces deux gamins-là à côté gauche.
1: Ou
4: tu peux
1: grave,
4: te dire 2 heures avant
1: c'est
4: le match.
1: Pas grave. Oh, voilà, c'est OK.
4: On va voir. Et puis, ce sont les deux. Sont extraordinaires et quand ils rentrent, ils vous fracassent après. Donc c'est quand même un privilège. Parfait. On est la seule nation au monde, je pense, d'avoir un côté comme ça.
0: Et on va tout faire pour être encore et toujours la seule, bien sûr. Benoît Cossé est du côté de l'hippodrome de Longchamp. Benoît, vous allez être notre porte-parole avec les supporters français, évidemment. Bonsoir, bienvenue dans le DG. Benoît, faites-nous vibrer parce que c'est jour de fête ce soir.
7: Ah ouais, et on sent la fête qui monte, Greg, en effet, ici. Vous allez voir, juste sur on prend les places. Là, pour l'instant, c'est qui prend les meilleures places. Alors, on s'installe. On voit les maillots, d'ailleurs, de toutes les générations. De Kylian Mbappé à Zinedine Zidane, vous avez vraiment les maillots de toutes les générations. Là, j'ai le groupe d'Aurélien qui est derrière moi. Vous avez le fameux maillot Zizou 98, la première étoile.
8: C'est la base, obligé.
7: Et alors, le plus dur, c'est de trouver la bonne place. Là. C'est ça, c'est le challenge maintenant.
8: Ouais, on est arrivé assez tôt et je pense qu'on a trouvé la bonne place. Ouais.
9: On a mis une petite serviette, on a mis notre petite nappe pour être sûr d'être devant l'écran.
7: Bon. Je vous demande pas le pronostic, vous êtes en totale confiance pour l'équipe de France ?
8: Moi je dis 2-0 pour la France.
7: Voilà. En toute humilité.
9: Je pense que l'Espagne va quand même marquer un but. Ouais. La Lamine Yamal est pas mal, mais ouais, un petit 2-1.
7: Bon, voilà. On est en totale confiance ici pour l'instant, Greg. Alors je vous montre juste un petit peu, on avance et on vous montrera. Il y a différentes fan zones. Enfin, c'est assez exceptionnel le dispositif. Et là, voilà, on a aussi les drapeaux ici. Regardez derrière, on a prévu toute la famille qui est venue avec les drapeaux pour supporter l'équipe de France. Ambiance très familiale, très conviviale pour l'instant. Et le plus dur, ça sera d'être bien placé pour voir le match.
0: Merci Benoît, vous intervenez quand vous voulez. On a envie de voir ces drapeaux, ces supportrices, supporters qui font la fête. On a envie de voir ça en fait, Olivier Bossard. Jérôme parlait de privilèges, moi je parlais de jour de fête nationale en plus en ce 14 juillet, d'union de la nation, ce qui est quand même pas souvent le cas, une fois tous les 4 ans on va dire. Qui font ?
3: Ouais, on adore ces journées où le foot devient un événement national comme c'est le cas aujourd'hui. Là, le pays vit clairement depuis quelques jours au rythme des Bleus. Et on adore ça. Aujourd'hui, les Bleus occupent absolument toutes les discussions, que vous alliez chez le libraire, chez le boucher, prenez le métro, le train, les gens ne parlent que de ça. Et effectivement, il n'y a que le foot pour réunir et pour personne ne s'oppose sur ce match-là. On est tous ensemble à attendre ce match. Et puis le fait que ce soit le 14 juillet, ça amène un symbole particulier aussi. Partout, il y aura des écrans en France, des écrans géants, des fan zones. Ça va mêler les célébrations du 14 juillet plus ce match-là. Franchement, il y a tout qui est réuni pour passer une soirée incroyable. C'est génial.
5: Et soirée qu'on aime et dont on est maintenant des habitués voilà, dans l'ère moderne du football. Vous rappelez quand même que c'est la 8e demi-finale de l'histoire de l'équipe de France. Quand même, faut-il le rappeler. Seule l'Allemagne en compte davantage, 12. Donc on est un vrai pays de football.
0: Nous, voilà, ça fait 40 ans seulement.
5: Oui, et les Bleus peuvent devenir la 3e équipe de l'histoire de la Coupe du Monde à atteindre 3 finales consécutives. Le Brésil l'a fait. L'Allemagne l'a fait et on le souhaite, nous aussi, de le faire ce soir et de se retrouver dimanche, comme l'Allemagne et le Brésil.
10: Et on fait monter la sauce de part et d'autre de la frontière. Côté Espagne, petite revue de presse pour Sport. Yamal fait la une en route pour la finale. Et Marca, très jolie une, cette photo, regardez, main sur le cœur. Mondo Deportivo, le duel entre Lamine Yamal et Kylian Mbappé est lancé. On parle de finale avant l'heure. Et en France aussi, on parle de finale avant l'heure. Pour le journal L'Équipe, le rêve final. Et pour Le Parisien, emmenez-nous en finale. J'avais trop envie de la chanter. Et du côté de Toulouse, la dépêche du midi, ce rêve bleu. Et cette fois, je ne la chanterai pas.
0: Aussi,
10: ce rêve bleu.
0: Voilà.
10: J'y crois. Non, si on y croit.
0: Raphaël, laissez la chanter. C'est tout.
2: Il y a un petit truc là. On
0: Raphaël, autant là, il y a graine de star, autant là, il y a graine de relou.
5: Aladdin, Jasmine, c'est un duo.
10: Vous pouvez être moi, Aladdin.
0: Raphaël, regardez bien Aladdin. Il y a un truc qui va pas. Je sais pas. Ils ont pris exemple sur Tom Cruise.
5: Aladdin de loin, c'est ça que vous
0: êtes. Aladdin de loin, mais vous êtes notre Aladdin à nous. On n'a pas besoin de frotter la lampe pour que le génie Ross apparaisse. Elle est là. Émilie, c'est soir de fête. Il faut retenir ça. Il faut retenir ses sourires. Il faut retenir qu'il y aura ce soir sans doute 20 millions de téléspectateurs devant le match de l'équipe de France. C'est à 21h. Hein, parce que quand ça fait 16 millions à 23h ou à 22h, on peut imaginer avec un enjeu encore plus grand qu'on tape la barre des 20 ou tout proche. C'est incroyable.
11: Oui, il faut retenir que tous ces supporters sont conquis par cette équipe de France.
0: C'est
11: et
0: vrai.
11: Je crois que c'est un peu une grande première, c'est-à-dire qu'il n'y a pas de cailloux dans la chaussure, on ne se pose pas de questions. Je ne parle pas d'excès de confiance, je parle d'un collectif qui suit un autre collectif et on est OK en fait sur toute la ligne. On donne les pleins pouvoirs à Deschamps qu'on n'a absolument pas contredit depuis le début de la compétition. Ça n'est jamais arrivé d'être autant à l'unisson.
0: C'est vrai.
11: Donc je trouve que c'est encore plus fort en ce jour du 14 juillet où on sent que, OK, on est tous derrière les Bleus, sans doute, c'est magnifique.
0: Non mais il y a un truc, Émilie a raison Ben. C'est que quand on a gagné les Coupes du Monde avant, il y avait toujours un match. France-Danemark 0-0 en 2018. C'était un des pires matchs qu'on ait jamais vu, ce qui était vrai. Hein. Donc c'était notre travail de le dire, par exemple.
2: Tunisie,
0: mais là,
2: France-Tunisie.
0: Ouais, France-Tunisie, il y a 3 ans et demi, c'était pas beau. Hein, celui qu'on perd, en plus. Là, en fait, on est content parce qu'en plus, quand on aime le foot, on voit du foot.
2: Non, mais je bois les paroles d'Émilie, je suis complètement d'accord avec ce que tu dis. Effectivement, on est tous derrière cette équipe parce que il se passe quelque chose. Il y a un collectif qui est là, il y a une espèce d'alchimie qui s'est créée depuis ce début de Coupe du Monde. Rabiot l'a dit hier soir en conférence de presse, tous les voyants sont au vert. Donc oui, on a quelque chose à faire et on est favori ce soir.
0: Oula, attendez, ça sera tout à l'heure. Là, vous allumez la mèche, vous.
2: J'allume la mèche.
0: Non, vous êtes persuadé qu'on va passer en finale. Bienvenue au club.
2: Bien sûr, mais ce que je veux dire, c'est que voilà, il se passe quelque chose. Une petite anecdote. Tout à l'heure, j'étais à une brasserie en bas de chez moi.
0: Donnez l'adresse, c'est le plus.
2: Ou non, bon, déjeuner où j'ai l'habitude d'aller. Et on commençait à se préparer. Tous les gens commençaient un petit peu à arriver, à se mettre en place. Ça mettait les écrans géants. Tous les serveurs avaient les maillots bleus. On sent qu'il se passe quelque chose. Et même, on discutait un petit peu avec eux. Ouais, ils ont envie d'y croire parce que tout le monde est derrière cette équipe.
0: Et puis, il y a un truc magique, c'est que ça enlève les polémiques, la victoire et puis une belle Coupe du Monde. C'est-à-dire qu'on n'a pas. Moi, j'ai pas entendu un reproche sur Kylian Mbappé, vu qu'il fait la Coupe du Monde de sa vie, vu que c'est la troisième Coupe du Monde de sa vie, quand même. Il y a un truc, en fait, c'est magique.
4: Tous les personnages du film, clivants habituellement, sont les héros du maillot jaune, parce que Deschamps, c'est sa dernière danse. Donc, en plus, il fait un sans-faute lui aussi.
0: Bien sûr.
4: Du premier match à la mi-temps, où c'est le premier tournant pour moi quand il replace Dembélé et Olysée. Mbappé, bon, n'en parlons pas, on en parle tous les soirs. Il est exemplaire.
0: On va continuer.
4: Il est indiscutable et incontestable leader de cette équipe technique et par l'exemple de bout en bout. Deschamps, voilà. Donc tous les personnages un peu clivants sont au rendez-vous, sont parfaits. Et effectivement.
0: Mais cette dernière danse, peut-être que ça a attendri aussi. Peut-être que comme il a été bon en conf, que l'équipe joue, qu'il a accepté les 4 offensifs, il ne s'est pas renié. Rappelez-vous, je le dis chaque soir, ici, plein de gens imaginaient qu'il allait se renier. Ouais. Personne ne se renie, on joue. Et vous connaissez mon amour du mot « jouer » et du jeu dans cette émission.
11: Enfin.
0: On joue.
11: Enfin.
4: Mais je pense aussi que lui joue le jeu de ça. Nous, effectivement, côté attendri, peut-être. En tout cas, moi, je n'avais pas trop envie de le défoncer avant. Il n'y a pas de raison. Peut-être pour défoncer Deschamps, il faut être costaud quand même avec ce qu'il a fait depuis 14 ans. Enfin bon, je sais qu'il y en a qui le font et je ne discute pas ça. Mais comme s'il y avait un peu un consensus avant cette Coupe du Monde, disant « Bon, allez, foutez-leur la paix. On leur fout la paix. Et puis on voit ce qui se passe. » Sauf qu'on
0: ne pas le droit qu'on se
4: ils sont une attaque. Et oui, bien, déjà. Enfin, vous savez très bien qu'il a commencé. Parfois, même en gagnant ce droit-là,
0: on s'est attaqué
4: quand même. Pas trop chez nous. Mais en plus, ils font tout pour que tout se passe bien et pour qu'on soit derrière eux. C'est pour ça, t'as dit Ben un truc intéressant, il se passe un truc. Mais cette phrase-là, il se passe un truc. C'est rare à ce niveau-là. Parce que quand on dit il se passe un truc à 100%, on l'a pas calculé en vrai, en général. C'est que.
0: Mais moi, c'est ça qui me plaît, c'est que c'est inné, c'est que ça coule de source.
4: Exactement.
0: En fait, c'est simple, et je me dis qu'il y a un destin français dans cette Coupe du Monde.
4: C'est pas forcé.
11: Mais quand, pas forcé.
2: Mais quand tu dis, Jérôme, il se passe quelque chose, je pense que la prise de parole aussi de Franck Raviot devant le groupe pour son anniversaire ça démontre aussi qu'il se passe quelque chose. Franck Rabiot, c'est pas quelqu'un qui a l'habitude de parler devant
0: l'entraîneur des gardiens.
2: Exactement, entraîneur des gardiens. C'est pas quelqu'un qui a l'habitude de parler, d'exprimer un petit peu ses sentiments. Ce qu'il a dit, c'était fort, et on sentait que les joueurs.
0: Non, puis le décès de la maman de Didier Deschamps.
3: C'est ça, en fait. Il y a plein de.
0: Qui a ressoudé encore plus.
3: Dans cette aventure. En fait, il y a plein d'histoires dans l'histoire, alors plus ou moins tristes, mais en fait, dans la. Effectivement, il y a cette épreuve qui les a soudés. Il y a aussi ce qu'a vécu Kylian Mbappé avec la femme politique au Paraguay. Le match du Paraguay. Kylian Mbappé avec la femme politique au Paraguay. Le match du Paraguay. Et en fait, il y a tout un tas de choses qui nous donnent envie d'être. On avait déjà très envie d'être avec eux, d'être derrière eux, mais il y a ça qui vient se rajouter. Et moi, je suis d'accord avec mes camarades. En fait, on a envie presque d'être potes avec ces joueurs-là. On sent que c'est vraiment au-delà d'être un collectif et des joueurs, que c'est des amis. Et moi, je suis le premier tous les matins à aller sur Twitter, à aller regarder les vidéos, de voir comment cette équipe vit. J'adore ça.
0: Il n'y a pas trop de rage, ce qui est rare.
3: Pas hein, du tout.
0: Giovanni Castaldi est avec nous. Giovanni, vous êtes devant le Dallas Stadium, alors qu'est un très beau stade, qui malheureusement pour eux abrite une équipe épouvantable. Hein, les Cowboys, ennemis des Eagles de Philadelphie, qui est mon équipe, je le dis, pour ceux qui ne connaîtraient pas l'histoire. Mais bouh, Giovanni, en revanche, c'est un stade que les Bleus ne connaissent pas ce soir.
6: C'est une grande première, Greg, pour eux dans cette compétition. Déjà d'avoir un trajet supérieur à ce qu'ils connaissent d'habitude, leur triptyque Philadelphie, Boston à New York. Ça va être une découverte. Mais là, la compétition est tellement avancée. Ils ont tellement été dans un cocon, depuis le début de la compète, que tout ça est au rang annexe. Je peux vous dire que les stories de Lamine Yamal, je ne sais pas si vous en avez parlé ou non sur Insta, il a fait 3 stories où vraiment il allume l'équipe de France. À mon avis, ils vont avoir envie de les exploser, les Espagnols, mais genre réellement.
0: Vous savez, Joe, hier, quand on disait, on a fait un comment sur tout ça, on a eu des gens, mais vous dites n'importe quoi, il va pas chauffer. Je vous rappelle qu'il l'avait fait il y a 2 ans contre l'Inter, il l'a refait cette année, il le fait en permanence, qu'il le fasse, c'est pas grave, mais là, on va y revenir, c'est même plus de l'huile sur le feu. Là, il a carrément dit tout ce qu'on pouvait dire de pire pour motiver Benoît en 20 secondes avant d'écouter un micro-trottoir, juste pour lancer ce thème Yamal qu'on aura derrière, il a mis de l'huile sur le feu.
2: Ah, plus que ça.
0: Il a mis le feu.
2: Je pense que, mais bien sûr qu'il a mis le feu. Et je pense que c'est voulu aussi de sa part, c'est son fond de commerce. Lui, il aime ça. Il aime.
0: Faut gagner derrière.
2: Bien sûr, mais il aime ça. Il le fait depuis
0: deux fois que ça passe quand même en Ligue des Champions.
2: Je suis d'accord, mais ça le motive, lui. Ça lui donne un petit peu de.
0: Ça l'anime. Lui aussi, ça le motive, du coup.
2: Après, voilà, côté français, c'est très bien qu'ils sont au courant de tout ça, parce que tout le monde est au vu des réseaux. Il va pas falloir tomber dans le piège non plus. C'est-à-dire qu'il va falloir mettre de l'agressivité, mais la bonne agressivité. Il va pas falloir non plus faire n'importe quoi et prendre un carton rouge.
0: On a la story là.
10: Bien sûr qu'on a la story. Giovanni en parlait. Regardez, c'est publié il y a à peu près une demi-heure sur le compte Instagram de Lamine Yamal. Ces images, 5-1 victoire de l'Espagne face à l'équipe de France. Et puis pour finir, Lamine Yamal en cowboy. C'est clairement un clin d'œil pour l'équipe de France.

0: Ah, il a mis 5-1. Bon, il y avait le 5-1 en demi-finale de Ligue des Nations. Puis après, il y avait eu 5-4. On rappelle, ça jouait Kalulu Konaté, l'anglais, et j'ai perdu le quatrième. Donc, c'était pas la même défense. Et Olise Edoué n'était pas là, je précise juste. Et c'est la première fois que jouait Deschamps, jouait en 4-2-3-1. Et le chapeau de cow-boy, ben, c'est bien. Mais le chapeau de cow-boy, le problème du rodéo, c'est qu'on tombe parfois du taureau ou du cheval.
1: Non, mais là, il active cette équipe de France-là. Je pense qu'à la limite, le meilleur moyen, c'est de lui foutre la paix.
0: Oui. Et bravo, tu mettais deux buts, tu en mets trois.
1: Tu leur fous la paix, tu vas chambrer après, bravo. C'est le jeu, tu vois. Là. Mais je pense, moi, je rejoins Joe à 100%. C'est-à-dire que là, il a activé un levier, là, et là, Deschamps, il ne peut rien faire. Hein. Là, c'est là, Deschamps.
0: Oui, mais de toute façon, en demi-finale, là, il n'a pas grand-chose.
1: Compo d'équipe, la story, tu sais, à mon époque, on mettait des articles aux journaux sur le,
2: souvent, ouais.
1: Sur le truc.
2: Ouais.
1: Alors, regardez ce qu'il a dit. Là, il n'y a rien à faire. C'est-à-dire que.
0: C'est cadeau.
1: C'est cadeau, c'est-à-dire que.
0: Non, mais je suis toujours surpris que ça fonctionne encore. Ça peut fonctionner pour moi, ou pour vous, ou pour nous, mais pour eux.
1: Greg, ça marchera à vie. C'est l'histoire du sport de haut niveau et faite de ça. Alors, la revanche d'il y a deux ans, je ne dis pas, parce qu'à la limite, bon. Mais juste que tu as le gamin, là, en plus, qui vient de chauffer de. Quoi, une heure avant, deux heures avant le match.
3: Mais c'est surprenant que ça passe encore quand même du côté de l'Espagne. C'est pas la première fois qu'il le fait. Il l'avait fait aussi avec Adrien Rabiot en disant habla ahora, parce que
4: tu dis rien,
3: il avait un petit peu parlé. Ça s'était mal passé. Il l'a refait le quart de finale de Ligue des Champions contre le Barça et l'Atlético. Finalement, le Barça s'était planté. Je comprends pas, moi, que l'équipe d'Espagne le laisse faire.
0: Il le maîtrise pas. Il est chez lui dans sa chambre. Ah, il prend son téléphone et terminé. Benoît, vous êtes en direct depuis Longchamp avec des supporters français.
5: Exactement, regardez, j'ai Théo qui est avec son papa Antonin, là, qui est là. Regardez, magnifique, bleu, blanc, rouge. Théo, t'es pour l'Espagne ou pour la France ?
6: France.
5: Ah, bon, tiens, ça me surprend un petit peu. Et il paraît qu'avec papa, vous faites le check Mbappé. Est-ce que tu peux me faire le check Mbappé avec papa, s'il te plaît ? Allez, c'est parti.
7: Vas-y. Allez, Théo, vas-y.
5: Ils sont pas mal. C'est ça, Greg. Voilà, c'est ça la Coupe du Monde. Ça se partage en famille. Hein. C'est vraiment.
7: C'est ça la Coupe du Monde. C'est beau. En plus, on vient des États-Unis, donc c'est bien.
5: Vous venez des États-Unis pour voir la Coupe du Monde en France, en fait.
7: La fan zone ici à Longchamp. Bah, c'est logique, non ?
5: Très bien. Profitez bien. Bon match. Regardez, les princesses sont là aussi, Greg. C'est un partage en famille, cette Coupe du Monde. Vous en parliez tout à l'heure. Voilà. Mais c'est vrai qu'il y a cet amour de l'équipe de France qui est assez universel ici.
0: Génial, on adore voir les sourires, les bouts de chou, les papas, ça réunit tout le monde. Mon Dieu que c'est beau, c'est le jour de fête. Allez, le zapping préparé par Tony Molina maintenant.
5: Merci beaucoup.
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2: L'Angleterre résiste toujours. Les Anglais ont résisté. Schumann qui fait les bordures. Il va rester auprès, Schumann. Oh, la passe au pied. Oh, la passe au pied. Le petit coup d'œil. Que c'est bien joué. Avec l'essai marqué pour l'Afrique du Sud par Raziva Aga. Mais quel coup d'œil de Yakim Ahmed qui a pris ce ballon là au poste de numéro 9.
3: Il n'y a plus d'hésitation là, c'est bon. On avait dit qu'il fallait qu'il règle la mire.
2: Oh là, il a déposé ce ballon.
3: Magnifique. Regardless. Moving the game along, and I think it has added to that. They do this in the G League for a while. This is Burries, and this is what he's been doing here in Vegas, averaging 22 points.
2: Oh, goodness me.
4: Oh,
2: that is a shot to win any match.
3: Utah, that's going to be really good this year. They were at the bottom of the conference.
2: C'est Diego Jord qui se
3: Il faut jouer le couloir.
2: Non, c'est Avogadro.
3: Non, magnifique.
2: Oui. Allez, Hugo. Il est accéléré. Le capitaine qui va aller. Parfaitement.

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2: 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What a shot! 92-87, Sun.
5: Les Anglais, ils sont très disciplinés dans la stratégie, hein, ça c'est clair. Ils ont choisi une stratégie, ils s'y tiennent. Ouais, Yakim Amène, il est passé. Yakim Amène, il est passé. Il a le choix, à droite ou à gauche.
6: Oh,
5: il va revenir. Oh là, superbe. Il va... Oh, cette passe qui n'était pas obligatoirement utile.
6: Oh là là, dommage, il fallait jouer Guillaume qui a beaucoup plus de cannes.
5: Gattkamp.
6: Que Kemp.
5: Allez, ils vont quand même finir le coup avec le doublé pour Mahaké qui marque cet essai. Superbe pour les Sud-Africains. Oh là là là, la machine est lancée.
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10: 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Wilson explosive!
11: Deux ans après sa défaite face à Jonas Vingegaard, Tadej Pogacar qui va s'imposer pour la première fois au Lyon, sa troisième victoire d'étape dans ce Tour de France et la 24e de sa carrière dans la grande boucle. Tadej Pogacar, le grand vainqueur du jour, qui va se retrouver au classement général avec plus de 3 minutes d'avance sur Jonas Vingegaard. La victoire de Tadej Pogacar au Lyon.
12: Rapprochez, rapprochez. On l'avait dit, ça va être le bordel cette Coupe du Monde jusqu'au bout. Ça va être chaotique jusqu'au bout. Mais là-dedans, on va y aller jusqu'au bout comme ça. On se l'est dit à la mi-temps.
13: Bien sûr.
12: On se l'est dit, il sera jamais facile. Mais on y va. On y va à la miche. On y va à la miche.
14: Et n'oubliez pas, un samedi 18h30, cette finale, France-Afrique du Sud, U20, à ne louper sous aucun prétexte. Et permettez-moi de saluer Tony Molina, qui était au zapping ce soir, et de le remercier pour toutes ces superbes années passées en sa compagnie au sein de la rédaction. Voici l'immanquable Mercato. Et Greenwood, ça y est, on a le dénouement, Rafou, proche de Fenerbahçe.
15: Ouais, et il y a des photos et même des vidéos qui ont déjà fuité de lui en train de poser avec le maillot. Regardez ces images. Pourtant, ces derniers jours, l'Atlético de Madrid s'était largement approché des conditions financières proposées par Fenerbahçe. Mais il y a eu de la nonchalance de la part du joueur, l'attitude également, en mettant par exemple 2 jours à répondre à Diego Simeone. Et ça a refroidi l'Atlético de Madrid, qui a finalement renoncé à le recruter. Donc voilà, il va être un joueur de Fenerbahçe. Offre et donc 40 millions d'euros plus des bonus pour l'OM.
14: Ça vous fait, ça vous agace, Jérôme Alonso est très remonté là.
16: Je suis fatigué. Ouais. Je suis fatigué. Est-ce qu'on est quand même d'accord juste que Diego Simeone, c'est un des plus grands coachs de club des 10 dernières années?
14: Oui.
16: On est d'accord là-dessus? Est-ce qu'on est d'accord que l'Atlético Madrid, c'est quand même un des clubs espagnols les plus sérieux et sur la scène européenne les plus sérieux depuis 10 ans?
17: On est d'accord.
16: Tu réponds
15: demi-finaliste,
16: pas,
15: demi-finaliste, hein,
16: et tu ne réponds pas, si l'info est vraie, et je pense qu'elle est vraie, et tu ne réponds pas à Diego Simeone,
14: si, qui t'appelle au bout de 2 jours.
16: Quand tu t'appelles Mason Greenwood, c'est-à-dire que t'as un tellement gros palmarès dans ta vie.
17: Non, mais on sait qu'il n'a pas la lumière à tous les étages, Pépé.
16: Ah oui,
17: ça confirme.
16: Ah là, ça

0: Parce que non, oui, mais alors, à ce niveau-là, c'est-à-dire que bon, tu as le choix entre Atletico, où tu vas faire top 16 Champions League à coup sûr, et donc je suis fatigué, je comprends plus.
1: Surtout que l'Atletico avait poussé financièrement, avait fait une contre-offre financière.
2: Exactement. Mais ils avaient proposé plus, en fait.
1: Plus que Fenerbahçe.
0: Je comprends pas. C'est-à-dire que Diego Simeone t'appelle, donc tu fais, bon, tu sais quoi, je rappelle, flemme, je rappellerai demain. Ou après-demain même.
3: Surtout qu'il avait déjà plutôt brillé en Espagne, en plus.
4: Oui, en plus, là, il n'y avait pas d'adaptation de championnat, parce qu'il connaissait bien la Liga, il était du côté très taffé, je crois. Puis Simeone qui vous appelle, ça veut dire qu'il veut vraiment vous intégrer au projet de l'Atlético Madrid. Je pense que lui, il s'est peut-être dit, attendez, si j'ai peut-être à l'Atlético à me demander de trop courir, on va peut-être aller du côté de Fenerbahçe. Et en attendant, on parlait de l'Olympique de Marseille qui voulait 50 millions d'euros, ça a baissé de 10 millions, plus de, peut-être des bonus.
3: Bon. Et sachant qu'il fait normalement remettre 40% à Manchester, ouais. Mais il serait peut-être en négociation.
1: Il y a un arrangement,
3: ça serait peut-être que 10 millions sur les 42, on verra bien. Ayoub Bouadi, priorité de Manchester City.
1: Et selon The Athletic, les Citizens souhaiteraient recruter le Lillois dès cet été afin de l'intégrer immédiatement dans l'effectif d'Enzo Maresca, contrairement à d'autres clubs qui seraient prêts à le laisser poursuivre sa progression et de le reprêter à Lille dans la foulée. Lille qui valoriserait donc Bouadi aux alentours de 100 millions d'euros.
5: Ben, on se moquait d'Olivier Létang qui voulait faire durer un peu le dossier. Finalement, on se rend compte qu'il a raison, il a toutes les clés en main. Et Bouadi, évidemment, après sa Coupe du Monde et ce qu'il a montré, vaut encore plus cher sur le marché. Quand on sait que Manchester City entre dans la danse, il va pouvoir continuer à faire monter les enchères avec les autres clubs.
3: Et du Canin au PSG, on va revenir quelques secondes sur le transfert surprise. On avait les coulisses ce matin.
1: Oui, d'Hugo Delon et de Loïc Tanzi. Donc sur cette arrivée, alors ça faisait plusieurs semaines que ça se déroulait, les négociations. Le profil était séduisant pour la direction parisienne, français expérimenté, peu cher, clause libératoire inférieure à 10 millions d'euros. En plus, un élément que Luis Enrique connaît bien. Il a été son joueur lors de la saison 2016-2017 au FC Barcelone. Il appréciait à l'époque la mentalité du jeune français. Et donc cette piste s'est accélérée il y a 3 semaines environ. Il y a même quelques mois, Digne se voyait en privé. Il l'imaginait à l'époque, rendez-vous compte, participer et arriver au Paris Saint-Germain pour faire progresser Nuno Mendes avec ce rôle de grand frère.
3: Son fils est complètement supporter du PSG, en plus aussi Émilie, ça vous plaît bien. Normalement, il recrute des jeunes de 20 ans qui développent. Bon, là, ils prennent un expérimenté, ça fait un 4 de plus.
6: Oui, et on sait en plus que du coup, c'est Luis Enrique qui est compatible, donc aucune raison de se poser des questions. Moi, je ne l'ai pas vu venir.
3: Sinon, ça ne se fait pas. Oui.
6: Non, mais je ne l'ai pas vu venir du tout.
3: Et même il n'a pas dit à Dembélé de au Barcola.
6: Et je trouve ça précieux. Et surtout, à ce moment-là, pendant cette Coupe du Monde où il est bien mis en lumière, où on voit tout le talent qu'il a, je trouve que c'est très judicieux. Pour moi, c'est un joueur très droit qui va beaucoup apporter. Enfin, je suis vraiment très surprise, mais agréablement surprise.
0: Et puis, il jouera ses 40 matchs, tu vas voir.
3: Dont 20 titularisations. Jérôme a parié 20 titularisations 20, et 40-45 matchs à la fin. 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Quel est l'emblème de l'équipe de France? 1. Le coq. 2. Le poulpe. Allez, un ou deux par SMS, 7, 10, 21. Alors, il y a un animal. Hein, voilà. 1, le coq. 2, le poulpe. Vous répondez un ou deux. 7, 10, 21, en ce jour de fête nationale. Il doit y avoir un indice sur mon maillot, là. Regardez bien l'image. 1, le coq. 2, le poulpe. Bonne chance. 1 ou deux, 7, 10, 21. Dans un instant, la manquable Coupe du Monde. Et puis la finale avant l'heure, ce France-Espagne. Est-ce qu'il y a vraiment un favori? Lamine Yamal qui nous chauffe. Et on aime ça, mon petit Lamine. Ça, vraiment, on est chaud. Patates aussi, il y aura le 100 mètres. Vous restez avec nous, c'est jour de fête, les supporters sont à fond.
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4: Deux spots où se sont massés, ça va arriver encore plus nombreux, hein, les supporters français, non loin de la rédaction, hein, je précise, mais partout en France, ça va être la fête. La communale de Saint-Ouen dans le 93 à gauche, et puis l'hippodrome de Longchamp à Paris à droite, avec ses drapeaux bleu, blanc, rouge, et ses Françaises et Français qui ne demandent qu'à vibrer comme vous, comme nous, évidemment. Ce soir, c'est jour de fête nationale, mais c'est jour de fête du foot. Demi-finale de Coupe du Monde, affiche exceptionnelle entre l'équipe de France et l'équipe d'Espagne. Voici l'immanquable Coupe du Monde. Avec Léna, Angleterre-Argentine, l'autre demi-finale, rencontre particulière évidemment pour les deux pays.
5: Plus qu'un match de foot, on parle de rivalité historique. C'est la première fois que ces deux équipes vont s'affronter depuis 2002. Et il y a un match dans le match, c'est Messi versus Harry Kane. On écoute le capitaine de l'Albiceleste.
6: Personnellement, ce sera la première fois que j'affronterai l'Angleterre. J'ai joué contre toutes les équipes sauf eux. Donc ce sera sympa de ce point de vue-là aussi. Et comme je l'ai déjà dit, nous allons vivre ce match pour ce qu'il est. Une demi-finale de Coupe du Monde contre une grande puissance. Une excellente équipe nationale. Et nous allons essayer d'arriver dans la meilleure forme possible.
5: Et du côté anglais aussi, Harry Kane s'étonne de ne jamais avoir affronté Lionel Messi en sélection nationale. Dans une vidéo de la BBC publiée aujourd'hui, déclaration du capitaine.
6: Nous savons quel excellent joueur il est. Nous connaissons son parcours et la régularité dont il fait preuve depuis si longtemps. Mais le match se joue contre l'Argentine, pas contre Lionel Messi.
5: Nous, Français, forcément, on est focus sur la demi-finale de ce soir. Mais ce match historique entre l'Angleterre et l'Argentine intéresse la majeure partie des supporters. Pour preuve, le prix des billets. Les places pour la demi de demain se vendent deux fois plus cher que celles de France-Espagne. Le billet le moins cher, c'est 2 600 € pour voir Messi contre 1 200 € pour voir nos Bleus.
4: C'est possiblement le dernier match de Messi en Coupe du Monde. Alors, il y aura peut-être la troisième place ou la finale. On verra bien. C'est aussi le Malouins Game. Hein. C'est la guerre des Malouins, le retour. Hein, parce qu'il ne faut pas oublier la rivalité historique et la guerre. La vraie guerre au début des années 80 entre l'Argentine et l'Angleterre pour les Malouins. Je vous inviterai à les revoir pour les plus jeunes ou ceux qui ne connaissent pas ce qui se passe. Il y a tout. Je veux dire, c'est une confrontation, Émilie Ross, absolument incroyable, footballistiquement, diplomatiquement, historiquement et en termes de qualité de joueur. C'est dingue.
7: Il y a tous les ingrédients d'un match historique, ouais, d'un thriller. Mais c'est aussi pour ça que Léna parlait des tarifs pour accéder au match. Enfin, tout est, alors déjà, tout est démesuré aux États-Unis, mais cette affiche encore plus. Et encore une fois, je le redis, mais on a de la chance aussi de vivre ces affiches-là, parce qu'il faut voir les joueurs qu'il y aura sur le terrain. Encore une fois, on va certainement voir la dernière de Messi, ou en tout cas, moi, personnellement, je le souhaite, pour qu'il n'aille pas plus loin par la suite. Mais effectivement, c'est une affiche hors du commun avec des joueurs qui ne se sont jamais rencontrés. Je trouve ça incroyable.
4: Elle est folle, cette affiche.
8: Ah ouais, ce match-là, il est fou parce que c'est un match qui dépasse évidemment le cadre du sport. On l'a dit avec la guerre des Malouines et puis les Argentine-Angleterre, c'est quasiment que des matchs mythiques. Il y a ce Argentine-Angleterre de 86 avec la main de Dieu, avec Maradona qui va marquer du milieu de terrain. Il y a ce Argentine-Angleterre de 98 où Beckham prend un rouge et se fait conspuer à son retour au pays, à Saint-Etienne, exactement. C'est que des matchs mythiques et c'est jamais un match qui est neutre. D'un côté comme de l'autre, que ce soit en Argentine ou en Angleterre, la presse est en train de faire monter la sauce et on est devant un match qui s'annonce historique. Et encore plus, si c'est le dernier de Messi, bah, ça va venir rajouter de la légende à la légende, donc c'est incroyable.
4: C'est qui le favori ?
7: L'arbitre.
9: Pour moi, l'Angleterre.
4: C'est une bonne réponse pour moi,
9: c'est l'Angleterre. Oui, pour moi, c'est l'Angleterre. Mais dans ce match-là, il y a autre chose que... France-Espagne, c'est sympa, ça se chante. Et puis, à l'échelle du monde, c'est un derby. France-Espagne, c'est les voisins, on les connaît par cœur. Mais je ne pense pas qu'il y ait une haine viscérale. Là, il y a une haine viscérale. Là, il y a autre chose. Bien sûr, il y a autre chose. C'est politique, c'est historique, c'est culturel. Il sent la poudre, vraiment, ce match, au sens propre du terme. Donc, c'est vraiment quelque chose de très particulier, ce qui va se passer demain soir.
10: Et si vous voulez une réponse sur le favori, alors pour les bookmakers, c'est légèrement, mais légèrement l'Angleterre. Car c'est pas le tenant du titre, l'Argentine, championne du monde. C'est vous qui faites les cotes. 2,65 la victoire de l'Angleterre contre 3,02 la victoire de l'Argentine. Et si on va un peu plus précisément sur qui eh bien les bookmakers pensent qu'il va se qualifier en finale de cette Coupe du Monde, on est à 1,82 pour l'Angleterre contre 2 pour l'Argentine. Ça joue à rien, mais léger avantage pour les Anglais.
4: Ah, pas moi, les Anglais m'ont déçu dans leur quart de finale en termes de jeu, Benoît Tremoinas. Et je me dis que face à l'expérience, la roublardise et d'un coup le génie argentin, je sais que vous n'aimez pas la défense argentine, mais il va falloir qu'ils jouent mieux les Anglais. Quoi.
11: Ouais, je pense que les deux équipes m'ont moi aussi déçu dans le jeu. Je m'attendais à beaucoup mieux du côté de l'Angleterre. Il y a quand même des choix forts au niveau du 11 titulaire côté anglais. Il y a quand même un Saka qui est remplaçant. L'Argentine, effectivement, la défense a été très compliquée tout au long de la compétition. Mais ils sont toujours là. Ils sont toujours là parce qu'ils sont portés par un génie, parce que c'est Messi devant et 10 autres joueurs derrière qui jouent pour lui, qui se battent pour lui, qui courent pour lui. Et puis, moi, j'aimerais bien forcément que la France se qualifie, l'Argentine aussi.
4: Et la revanche.
11: Qui est cette fameuse revanche.
4: Je veux payback, complètement. À Oslo, accueil triomphal pour la sélection norvégienne.
5: À Oslo aussi, on dirait que c'est la fête nationale. Regardez ces images, 80 000 personnes réunies, place du Palais Royal, pour célébrer le parcours des Vikings à la Coupe du Monde. Éliminé en quart de finale face à l'Angleterre. Le Norvégien, c'est clairement cette sensation du Mondial. Et les joueurs ont été reçus par le roi Harald et le prince héritier Håkon Ottenborg lors d'un Viking Row sensationnel. On profite de ces images, elles sont magnifiques.

0: incroyables ces images. Et il y en a une autre que je voulais vous montrer. À défaut d'avoir ramené la Coupe du Monde, Erling Haaland a ramené un souvenir des États-Unis. C'est un raton laveur. On l'avait déjà vu dans ses stories Snapchat et Instagram. Donc là, on ne parle pas de magnette à 5 dollars hein, comme souvenir. Selon l'équipe, il a déboursé 600 euros pour ce raton laveur.
1: Il y avait même mieux à faire.
2: De quoi ?
1: Non, je dis pour la Norvège, j'avais même mieux à faire.
2: Oui.
1: Bah, ah oui. Sans l'autre, il leur tue le match.
3: Quoi. Ah oui.
1: Il leur tue le match.
2: Ouais, il fait pas la passe.
1: Ah, il a pas le droit.
2: Oui, bah, c'est bien. Mais bon,
1: comment il y a l'époque de l'assassin ?
2: Non, c'est vrai que ça avait été dit comme ça. Bon, en tout cas, c'est des images géniales. Ils auront mis un feu, un plaisir incroyable, les supporters norvégiens, qu'ont succédé aux Écossais, qui étaient les rois du premier tour. Et après, les Norvégiens, vraiment une ambiance, une fête incroyable, cette Coupe du Monde. On va revenir à l'équipe de France. L'équipe de France qui va jouer l'Espagne. On est à 1h53 du coup d'envoi de cette rencontre demi-finale de Coupe du Monde France-Espagne. Lamine Yamal était à conférence de presse, ma chère Léna.
0: Oui, du côté de Lamine Yamal, du côté de l'Espagne, on a envoyé Lamine Yamal et vous allez voir, il était très confiant avant ce match.
4: Évidemment, oui, c'est difficile comme tous les titres en sélection. Mais on se voit tous champions du monde. C'est arrivé en 2010, donc pourquoi pas.
0: Et depuis le début de la compétition, Yamal n'est pas à son meilleur niveau, un seul but marqué, mais là aussi, pas de stress.
4: Je ne suis pas inquiet. On gagne, c'est le plus important. J'ai vu l'Espagne se faire éliminer dans des Coupes du Monde. Et sur le plan personnel, ça va de mieux en mieux. Plus les matchs avancent, mieux je me sens. Et demain, j'espère marquer face à la France.
0: Alors, comptez France dans ces conférences de presse d'avant-match. On n'a pas envoyé la star de l'équipe, on n'a pas envoyé Mbappé, Koundé et Rabiot en zone mixte, Zaïre Emery en conférence de presse. Et on est sur une attitude beaucoup plus réservée. Écoutez le sélectionneur des Bleus.
4: L'Espagne a confirmé qu'elle était favorite de cette Coupe du Monde. Je ne veux pas mettre de pression sur Luis de la Fuente, mais l'Espagne attaque très bien et surtout, elle défend à merveille. Elle n'a encaissé qu'un seul but dans cette compétition. Je pense que le constat est clair.
2: Je ne sais pas si on peut... Est-ce que ça fait sens, Jérôme, de absolument vouloir trouver un favori dans ce France-Espagne? Est-ce que...
1: Pour nous, oui.
3: Bah, bien sûr.
2: Même pas.
1: Bah, et encore. Mais à la limite, mais Deschamps, il répond à la question qu'on lui pose. Mais il s'en fout complètement.
2: Ouais. Il les a chauffés avant.
1: Dernier de ses soucis. Lui, c'est très bien qu'il y aura d'un côté cette Espagne qui est pas arrogante, mais avec Yamal qui est un peu en porte-drapeau.
2: Bah, les dernières stories, il est arrogant.
1: Oui, mais c'est pas l'équipe d'Espagne, c'est Yamal.
2: Ah, oui, d'accord.
1: Ouais. Et tu vois pas Rodri faire ça, tu vois pas joueur, ça, Simone faire ça, tu vois pas. C'est Yamal qui porte le drapeau de l'arrogance un peu. C'est pas ses. Mais malheureusement, tout le monde le porte pour lui. Bref, et nous, les Français, pardon, continuent à avancer. Mais dans leur. Dans cette espèce de classe, dans cette force tranquille, comme on disait l'autre fois, où tout glisse sur eux, tout coule. Ils ont eu les insultes racistes, ils ont eu le décès de Deschamps. De Didier Deschamps, pardon. Ils ont eu un peu tout, tu l'as dit, Olivier, dans cette aventure humaine de cette semaine, il y a tout eu un peu. Et ça coule, tout coule sur eux, c'est magnifique. Et quand j'ai l'impression qu'un quelqu'un comme Yamal s'excite un peu de tout et de rien. Et moi, j'aime bien ce côté, on avance comme ça, on change rien, en conférence de presse, on est discret. Et ça me va très très bien.
2: On répond...
1: Vous me demandez ce que je pense que la France est favorite.
5: Oui,
1: parce que je pense que la France est plus forte. Mais ça, c'est mon opinion.
6: Après, c'est aussi là, ça va être un match où il y a un enjeu supplémentaire avec une équipe qui est à un autre niveau aussi, si on compare avec les autres adversaires de la France depuis le début. Donc il y a quand même aussi un enjeu footballistique, je trouve, qui est différent sur cette demi-finale. Mais j'avoue, moi, personnellement, que j'arrive pas à prédire, tu vois, quel jeu chacun va jouer, comment l'Espagne va jouer, parce que j'ai pas réussi à la lire véritablement, je l'ai pas trouvée lisible et très transparente jusque-là. Et du coup, j'ai plein de questions sur l'adversité vraiment terrain à terrain. Je sais qu'on focus sur Yamal, mais finalement pas que. Je connais nos forces en bleu, je n'ai aucun doute, mais je suis très curieuse de savoir comment l'Espagne, c'est quoi le visage de l'Espagne ce soir en fait.
7: Oui, on a beaucoup de curiosité pour cette demi-finale, j'ai fait un lapsus, vous voyez, révélateur de Coupe du Monde. Non mais c'est la meilleure attaque si on prend les buts toutes les minutes, voilà, c'est 16 buts en 540 minutes du côté de l'équipe de France, donc meilleur ratio depuis le début de la compétition. Face à l'Espagne, et Didier Deschamps l'a rappelé en conférence de presse, l'Espagne n'a encaissé qu'un seul but, c'est la meilleure défense de la compétition. déception, mais on a confiance en nos bleus et leur force offensive des tireurs d'élite. 47 tirs cadrés dans cette Coupe du Monde. C'est le plus haut total pour une équipe de France depuis 1998. Et cela représente un but tous les 3 tirs cadrés. Voilà. Donc on a nos armes et on espère qu'on sera aussi réaliste ce soir.
2: Giovanni, vous êtes avec nous en direct depuis Dallas. Aux États-Unis aura lieu ce match. Tout à l'heure dans le Texas, en 16e, ils ont battu l'Autriche. Ok. Bon, 8e, le Portugal, qui était quand même un des pires Portugal que j'ai vu de ces derniers mois.
1: Pires matchs de l'année,
2: alors que normalement c'était des grands favoris, mais ils ont été plus décevants, c'est pas possible. Je crois que c'est le pire raté de cette Coupe du Monde. La Belgique B quand même dans la deuxième mi-temps, c'est-à-dire qu'ils jouent sans Tielemans dès le départ, Courtois se blesse. Je sais bien que le parcours ne veut pas dire grand-chose par rapport aux demi-finales et en finale, mais moi je pense qu'il n'y a pas de montée en puissance de l'Espagne. Voilà, qu'est-ce que vous en pensez?
3: Cette équipe d'Espagne, en fait, elle a une grande force, je trouve, c'est qu'elle a, ces grandes séquences de possession défensive où elle endort l'adversaire, où les matchs sont constamment dans un faux rythme. Et contrairement à l'Euro 2024, je trouve qu'elle a des grandes difficultés à avoir ce changement de rythme. Là où à l'époque, en 2024, ils avaient cette conservation très très forte et sur 2-3 touches, ils accéléraient, ça a déclenché sur les côtés avec Nico Williams et Lamine Yamal. C'est moins fort actuellement. Footballistiquement parlant, ils sont moins dominants à mes yeux qu'en 2024. En revanche, il y a un truc qui est indéniable et qui me bluffe, mais dans des proportions énormes, c'est la faculté d'adaptation de l'équipe de France. C'est-à-dire que l'équipe de France, elle est capable d'être forte en possession, elle est capable d'être forte en transition. D'ailleurs, je pense qu'en transition, quand on n'a pas le ballon, il n'y a pas d'équivalent dans le monde, mais de manière, mais avec un écart assez large, quand ça part avec Olise, Dembélé, Barcola, Mbappé, je veux dire, ça fait froid dans le dos au stade, quoi. C'est terrifiant. Et on a cette capacité aussi à défendre bas. On sait subir, on sait être costaud, mais grâce notamment à Dayo Upamecano qui traverse une compétition exceptionnelle, on sait très bien aussi gérer la défense en profondeur. Donc, je nous vois peu de points faibles.
2: Giovanni, j'étais déjà confiant, motivé, mais là, vous m'avez chauffé quelque chose d'énorme. On part à Longchamp, on va aller voir Benoît Cossé. Est-ce qu'on a peur de Yamal du côté des supporters français, Benoît?
5: Alors, regardez, j'ai vu beaucoup de supporters qui n'avaient pas peur du tout de Yamal, mais là, j'ai Damien qui était avec moi qui lui me dit qu'il faut avoir peur de Yamal quand même ce soir.
8: Il faut avoir peur. Celui qui dit qu'il n'a pas peur, c'est un problème. C'est pas normal. Après, nous, on est espagnols, d'origine espagnole, mais on a grandi en France, donc on est plus pour la... Enfin, moi, je suis plus pour la France, mon petit frère, il est plus pour l'Espagne.
5: Et donc, Yamal, c'est, il faut s'en méfier quand on est...
8: Il faut s'en méfier de tout le monde, de toute l'équipe, de toute façon.
5: Oui, mais plutôt Yamal, non?
8: Oui, plutôt Yamal, mais toute l'équipe, de toute façon. Ouais.
5: Alors, regardez bien. Voilà, parce qu'il a parlé de son frère qui, lui, quand même, est venu avec le drapeau de l'Espagne, Raphaël. Magnifique, le maillot, le drapeau de l'Espagne, ça doit être difficile. C'est une soirée difficile qui vous attend quand même.
9: Ça va être compliqué, mais on compte sur le collectif pour le faire et on va essayer de remporter le match. Hein.
5: Le supporter espagnol s'appuie plus sur le collectif que Yamal, justement, au final, hein, c'est ça?
9: Yamal, il a fait une bonne saison avec le Barça, mais c'est pas trop ça en sélection. Mais on compte sur lui pour qu'il se réveille et qu'il rajoute un boost au collectif.
5: Je vous souhaite une bonne soirée quand même, mais je sens que ça va être difficile pour vous. Hein. Ça va être difficile. Ça marche. Bonne soirée, Raphaël. Voilà, vous entendez bien, Greg. Hein. En effet, les Espagnols s'appuient plus sur le collectif, presque sur Lamine Yamal au final.
2: Merci Benoît. Oui, quand vous dites qu'il est un peu plus, quand son frère dit qu'il est un peu plus pour l'Espagne qu'il habille en drapeau, c'est un peu plus qu'un peu plus. Il est totalement. Giovanni, on a la compo de l'Espagne qui est tombée. Hein.
3: Oui, c'est le 4-2-3-1 qui était attendu de la part de Luis de la Fuente. Dans les cages, Unai Simon sur la droite de la défense, Pedro Porro à gauche, Cucurella, Emeric Laporte et Koubarsi en charnière centrale. Deux milieux de terrain récupérateurs avec Fabian Ruiz et Rodri. Pedri, deuxième match de suite donc sur le banc pour le prodige barcelonais. En numéro 10, Dani Olmo à droite, Lamine Yamal à gauche, Baigna et en faux numéro 9, Mikel Oyarzabal.
2: Bon, c'est l'équipe annoncée, Benoît Tremolinas. Pas de Pedri. Est-ce que c'est plus une surprise?
10: Oui, il est emprunté, Pedri. On l'a vu sur ce début de compétition. On l'a aussi vu sur la fin de saison avec le FC Barcelone. Il avait du mal à faire les efforts. Il avait du mal notamment aussi sur ses courses. Donc c'est plutôt logique qu'il soit sur le banc avec la rentrée de Fabian Ruiz au milieu de terrain pour un petit peu équilibrer avec Rodri et Olmo en numéro 10. Moi, cette équipe espagnole, oui, je la trouve moins forte. Pourquoi? Parce que à l'Euro, il y avait des individualités comme Williams, comme Yamal, qui étaient capables de faire basculer un match à eux tout seuls. Mais malgré tout, cette équipe espagnole a gardé quand même son collectif qui est fort. Il y a Baena qui est rentré, il y a Pedro Porro aussi qui est arrivé. Et même avec ces joueurs-là, l'équipe d'Espagne est toujours là, elle est en demi-finale.
2: Ils voudront le ballon ou pas ?
10: Pardon ?
2: Ils voudront le ballon ?
10: C'est dans leur ADN d'avoir le ballon. Après, à voir comment va se comporter l'équipe de France. Je suis totalement d'accord avec Giovanni lorsqu'il dit que l'équipe de France, en bloc haut, elle est très forte. En bloc médian, elle est très forte. Et en bloc bas, elle est très forte. Pourquoi ? Parce qu'elle s'appuie sur des individualités françaises qui sont très, très fortes. Upamecano fait une Coupe du Monde incroyable, exceptionnelle. C'est vraiment le pilier de cette équipe. Au milieu de terrain, pareil, un Rabiot dont on ne parle pas trop, il fait une Coupe du Monde exceptionnelle. Et après, les quatre devant, voilà, c'est les quatre fantastiques. Et on peut rajouter le cinquième, Doué, ou si ce sera Barcola. On ne sait pas, mais en tout cas...
2: Sans doute Barcola.
10: Sans doute, en tout cas, voilà, pour moi, cette équipe de France est favorite.
2: Olivier, on finit avec vous ?
11: Oui, moi je suis complètement d'accord. L'équipe de France est complètement favorite. On arrive quand même avec beaucoup plus de certitude que l'Espagne dans cette demi-finale.
2: Parce qu'il faut imaginer si c'était l'inverse, avec deux de nos stars, une qui peut jouer qu'un quart d'heure et l'autre qui est à 80%, on ferait la tronche là.
11: Oui, non, mais bien sûr. Et puis je suis d'accord avec mes camarades. Franchement, à l'Euro 2024, cette équipe d'Espagne, elle était injouable. Il y avait ce jeu de possession, il y avait ce jeu de transition avec les ailes ultra rapides. Là, ils ne les ont pas. Nico Williams n'est pas là. Yamal n'est vraiment pas à 100%, et je trouve que la France n'est pas uniquement forte dans la transition, je les trouve même très bons dans cette Coupe du Monde sur le jeu de possession, donc je trouve qu'on a absolument toutes les armes pour gêner cette équipe d'Espagne, et pour moi clairement c'est la finale avant l'heure, parce que si on regarde de l'autre côté, l'Argentine est un peu rincée, les Anglais commencent à s'embrouiller et à moins bien jouer. Donc le vrai match, pour moi, il est déjà ce soir.
7: Ils sont favoris, hein, selon les bookmakers, nos Français. D'ailleurs, c'est plus large que ce que je vous ai montré il y a quelques instants entre l'Argentine et l'Angleterre. Victoire française 2,35. Victoire espagnole 3,30. Vous le voyez s'afficher. Et sur la qualif, la victoire, en tout cas la qualif française, est cotée 1,65 contre 2,30 pour les Espagnols. Donc voilà, France favori.
2: Merci Raph. Un dernier mot avec vous, Giovanni, avant que l'on joue tous aux 100 mètres. Ce qui vous plaît, ce qui vous frappe, c'est l'humilité des Français. Oui, coucou. Bien sûr.
7: Bonjour.
2: C'est le côté sûr de nous, mais sans en faire trop.
12: Oui, il y a vraiment... En fait, je me marre parce qu'au moment où vous arrivez quand même, Greg, c'est un truc de fou. Il y a une personne qui me reconnaît ici à Dallas et qui hurle derrière la voiture. Salut Benjamin, je n'en peux plus. Bref, oui, l'humilité. Il y a un côté très létal dans cette équipe de France où elle se concentre que sur elle. Elle finalement s'intéresse peu aux adversaires. Ils sont en détermination et ils savent que tous les matchs seront difficiles. Ils sont prêts à souffrir. Il y a un côté très froid dans ces bleus-là, dans le regard, dans l'intensité qu'ils mettent sur les séances, Greg. Même quand c'est les remplaçants sur les jeux, il y a une détermination qui est monstrueuse et voilà, ça dit tout de ce groupe.
2: Et puis vous savez, pour Benjamin, soyez comme les Bleus, soyez humbles, de l'humilité, voilà, c'est pas grave tant qu'on retient votre nom, finalement ça fonctionne. Allez, voici le 100 mètres. Le 100 mètres, le but du jeu, c'est simple, hein, c'est la première ou le premier à 6 bonnes réponses. Il ne faut pas faire plus simple. Et en plus, si vous trébuchez, vous n'êtes pas éliminé, vous stagnez. Vous pouvez encore attraper les autres s'ils n'avancent pas trop vite. Le thème du soir, il y a 45 bonnes réponses. J'ai joué et gagné une demi-finale de Coupe du Monde avec les Bleus. J'ai joué et gagné une demi-finale de Coupe du Monde avec les Bleus. Je vais faire exceptionnellement une question de rapidité. Tiens, ce soir, comme c'est une demi-finale, contre qui joue la France ?
7: L'Espagne.
2: Jérôme. C'est Jérôme Alonso qui démarrera en régie. J'ai joué et gagné une demi-finale de Coupe du Monde avec les Bleus. Avant Marc, prêt ? Allez, Jérôme.
13: Jouer et gagner, alors je vais dire Hugo Lloris, a priori.
2: Hugo Lloris, a priori, c'est bon. Émilie.
6: Mbappé.
2: Kylian Mbappé, bien sûr. Olivier.
11: Didier Deschamps.
2: Deschamps, bien sûr. Benoît.
10: Lizarazu.
2: Lizarazu, c'est oui.
0: Varane.
2: Léna me dit Varane, c'est bon. Et Rafou finit avec
7: Fabien Barthez.
2: Allez, deuxième tour qui devrait aller aussi. Jérôme.
13: Je crois qu'il a marqué, hein, Lilian Thuram.
2: Lilian Thuram, je crois qu'il a mis un doublé contre la Croatie. Émilie.
6: Jules Koundé.
2: Jules Koundé, c'est oui. Olivier.
11: Paul Pogba.
2: Pogba, bien joué. Benoît.
10: Laurent Blanc,
2: oui. Léna.
0: Griezmann.
2: Antoine Griezmann. Impeccable. Et Rafou.
7: Marcel Desailly.
2: Allez, troisième tour, ça se joue encore. Hein. J'ai joué et gagné demi-finale de Coupe du Monde avec les Bleus. Jérôme.
13: Youri Djorkaeff.
2: Youri Djorkaeff, bien sûr. Émilie.
6: Kanté.
2: N'Golo Kanté. C'est bon. Olivier.
11: Samuel Umtiti.
2: Umtiti, bien sûr, en cassant la démarche et tout. Benoît.
10: Stéphane Guivarch.
2: Stéphane Guivarch, en 98, c'est oui. Léna.
6: Giroud.
2: Olivier Giroud. C'est bon. Et Raphaël pour le troisième tour, parfait.
14: Petit.
2: Oui.
14: Manu Petit.
2: Oui, parce que je me suis dit, il me traite de pas grand, mais si vous voulez.
14: Hein. Moi, c'est moi qui suis petit. Ouais.
6: C'est drôle.
2: Alors, on fait un point sur les scores. C'était un sans faute. Hein. 3 sur 3 en 3 tours. Bravo. On enchaîne. Jérôme Alonso.
13: J'ai pas noté, mais j'ai l'impression qu'on n'a pas dit Zizou.
2: Mais oui, Zinedine Zidane. Bien joué. Bien joué. Émilie.
6: Kolo Muani.
2: Randal Kolo Muani, c'est oui. Olivier.
11: Pavard.
2: Benjamin Pavard, oui. Benoît.
10: Lucas Hernandez.
2: Lucas Hernandez, c'est oui. Léna.
6: Matuidi.
2: Blaise Matuidi, c'est oui. Et Raphaël.
14: Théo Hernandez.
2: Le frère. Impeccable. 4 sur 4 pour tout le monde. J'ai joué et gagné une demi-finale de Coupe du Monde avec les Bleus. Jérôme Alonso.
13: Adrien Rabiot.
2: Adrien Rabiot. Il n'a pas joué la demi contre la.
6: Arrête.
2: Vous stagnez.
13: Eh ben je stagne.
2: À l'école,
13: je stagnais beaucoup à l'école.
2: Il était
13: déjà,
2: malade.
13: Ça change pas.
2: Émilie.
13: Faut que j'ai perdu là.
2: Non, attendez.
6: Si. Tchouaméni, non ?
2: Tchouaméni, bien sûr. Oh, fuck. Olivier. Carambeu, c'est le gros piège.
11: Carambeu.
2: Christian Carambeu, c'est bon. Benoît.
10: Claude Makélélé.
2: Makélélé, c'est oui. Léna.
6: Trézéguet.
2: David Trézéguet, c'est oui. Raphaël.
14: Konaté.
2: Konaté, c'est bon. Jérôme.
13: Oh, Franck Ribéry, t'es pas malade.
2: Franck Ribéry, c'était là. C'est bon. Émilie.
6: On a dit Dembélé.
2: Dembélé n'a pas été dit. Vous êtes en photo finish.
6: Ah, retenez-le que ça.
13: J'étais sûr.
2: Olivier.
11: Kingsley Coman.
2: Coman. Vous ne serez pas en photo finish. Il n'a pas joué de demi-finale. Benoît.
10: William Gallas.
2: Gallas, c'est bon, vous êtes en photo finish. Léna.
6: Est-ce que Sidi B, il a fait une demi-finale ?
2: Sidi B, il l'a pas joué. Oh. Vous n'êtes pas en photo finish. Et pour un troisième en photo finish, Raphaël.
14: Sagnol.
2: Willy Sagnol, c'est bon, photo finish à 3.
13: Ouais,
2: Raphaël, Émilie, Benoît, on vous laisse préparer ça tranquillement en régie. J'ai joué et gagné une demi-finale de Coupe du Monde avec les Bleus, c'est en mort subite. Émilie, Benoît, Raphaël, dans cet ordre, sous les crépitements des flashs et des photographes, la photo finish apparaît maintenant. Je vais la retenter. Maintenant. Allez, voilà. On y est. Émilie.
6: C'est trop loin. Mignon. Non, c'est
2: Mike encore. Mignon, et non.
6: Bah non, c'est Bélorusse.
2: Et oui, bah oui.
6: Attendez, peut-être qu'il
2: faut. Non, stop, ça suffit, taisez-vous. Benoît Tremolinas.
10: Eric Abidal.
2: Eric Abidal, c'est bon. Raphaël, faut répondre. Merde.
14: Flo Malouda.
2: Malouda, c'est bon. Ben.
10: Sylvain Wiltord.
2: Wiltord, c'est bon. Raph.
14: Louisa.
2: Ça, c'est bon.
13: Waouh.
10: Alou Diarra.
2: Alou Diarra.
10: Il rentre pas.
2: Ne rentre pas. Ah, balle de match pour Raphaël Sebaoun.
14: Lui, il était rentré. Franck Leboeuf.
2: Oui, victoire de Raphaël Sebaoun dans ce tournoi. Il est resté.
14: Alors, j'avais encore Youssouf Fofana, c'est oui, celui que, qui avait Youssouf remplacé Rabiot.
11: Thierry Henry.
14: Patrick
2: Thierry Henry, personne n'a dit.
14: Hein. Patrick Vieira n'a pas été dit, si.
2: Alors, Vieira et Henry, personne ne les avait dit. Bien joué. Il restait Sidney Govou. Ouais. Il restait Corentin Tolisso.
14: On a été loin. Quoi.
2: Et Marcus Thuram, ainsi que Nzonzi.
6: Punaise,
2: voilà pour les joueurs restants.
13: Et Rabiot. Et Rabiot.
2: Et Rabiot, c'est non. 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Il y en a un qui est bien meilleur grillé comme ça en bord de plage que l'autre. Et ce n'est pas la bonne réponse. Donc, quel est l'emblème de l'équipe de France? 1, le coq. 2, le poulpe. 1 ou 2 par SMS. 7-10-21, bonne chance à tous. Dans un instant, le pourquoi. Pourquoi les Bleus aiment enfin les demi-finales depuis la fin des années 80. La Coupe du Monde.
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23: Voilà le Dallas Stadium qui accueille tout au long de l'année les Cowboys de Dallas en NFL et qui vont accueillir ce soir une demi-finale de Coupe du Monde. L'équipe de France, jour de fête nationale, va affronter l'équipe d'Espagne, championne d'Europe en titre. Quel match incroyable, Mbappé contre Yamal, d'autres duels. Et évidemment, on va revenir dessus dès maintenant. Voici le pourquoi du soir. Avant de se plonger pleinement dans cette demi-finale, c'est le pourquoi de la fête.
24: Huitième demi-finale de l'histoire de l'équipe de France. Et du coup, on s'est plongé un petit peu dans la boîte à archives de l'équipe et de la chaîne avec Victor Coudreau. Et c'est vrai qu'on s'est dit, on va faire un petit pourquoi là-dessus, justement. Revenir un petit peu sur l'histoire, demi-finale de Coupe du Monde. Pourquoi les Bleus les aiment enfin? Alors, parce qu'avant, on les aimait pas forcément. Regardez, on a mis tous les héros de cette demi-finale.
23: On a un bilan mitigé, un peu partagé.
24: Partagé, quasiment parfaitement partagé. Sept demi-finales disputées donc avant cette huitième demi-finale. Pour trois éliminations, quatre qualifications, 11 buts encaissés, 11 buts marqués. Ce qui est assez drôle, c'est que les trois premières demi correspondent aux trois éliminations de l'équipe de France. Et on a mal débuté dans ce parcours demi-finale. Justement, en 1958, on perd contre le Brésil 5 buts à 2. On perd en 82 la nuit de Séville contre la RFA au tir au but. Et puis, nouvelle défaite face à la RFA, qui est à l'époque l'ennemi intime, en 86, défaite 2-0. On commence à être plongé dans les archives avec 58. Alors, ce qui est assez fou, c'est qu'il y a un partout dans le match. Il y a le capitaine Robert Jonquet qui va se faire le tibia péroné. Et à l'époque, il n'y avait pas de remplacement. Donc, il va essayer de continuer 5 minutes.
0: Terrible.
24: Malheureusement, c'est un petit peu compliqué. Pas de remplacement. Démerde-toi à 10 face au Brésil d'un gamin de 17 ans. Edson Arantes do Nascimento di Pelé. Et qui de mieux que quelqu'un qui nous manque beaucoup pour raconter l'histoire de ce match.
1: D'où il sort, lui, Pelé? Ce Pelé, ce rasé, ce tendu, il a 17 ans. À 17 ans, je sais pas, moi, on est à l'école, on est à la mine, on est avec sa maman, on aide aux tâches ménagères. Sa figure, un voyou. À 17 ans, il change de continent. Évidemment, il marque 52e, 64e, 75e minute. Nous, on a un savoir-vivre. On est des adultes contre des gosses. Ben, on laisse faire. Eh, bon, oui, d'accord, 5-1. Eh, le pied gauche de Roger Piantoni, quand même. Allez, on sort la tête haute.
0: Ça nous permet de repenser fort à Didier. Ensuite, on a attendu longtemps avant de revivre une demi.
24: 24 ans, très précisément, le drame de Séville, la fameuse agression, l'attentat, Baptiston Schumacher, le scandale, le but de Giresse qui marque et qui nous permet de mener 3-1 en prolongation. On se dit qu'on y est, puis finalement, on s'effondre. Alain Giresse qui s'est confié récemment à Victor Coudreau et Jérémy Jeannin-Gros pour raconter dans le détail cette terrible cicatrice.
2: On ne peut pas se maîtriser quand on vit un moment aussi fort. Et là, on se dit, on est en finale de la Coupe du Monde. Les Allemands réussissent, évidemment, à égaliser. Tir au but. Max Bossis fait partie de la deuxième série, ce qui n'était pas prévu. Malheureusement, il rate ce pénalty et ça nous élimine. Et là, tout s'écroule. On nous a volé quelque chose. On n'a pas perdu, on nous a volé, on nous a empêché de gagner. On a une cicatrice. Une cicatrice, c'est toujours visible. Et c'est le cas de ce match-là. C'est un monument. J'aurais préféré que ça ne soit pas un et qu'on soit en finale Coupe du Monde parce qu'on était tellement près de quelque chose qui est exceptionnel. Malheureusement, en ce qui me concerne, je ne l'aurais jamais connu.
24: Une vraie tragédie. Et 4 ans plus tard, le pire, c'est qu'on retombe contre la RFA en demi-finale. On vient de livrer un match homérique contre le Brésil. Malheureusement, on perd 2-0 parce qu'on est épuisé. Adios muchachos, parce que la Coupe du Monde avait lieu au Mexique. Titre l'équipe avec cet édito. L'Allemagne l'a emporté sans qu'il y ait lieu d'en faire un drame. Un nouveau Séville. Tellement l'Allemagne s'est imposée le plus logiquement du monde. C'est bien par manque de jambes que la France des trentenaires a pêché devant des adversaires beaucoup plus jeunes.
0: Et puis on s'est mis à gagner.
24: Et on est même devenu invincible à ce stade de la compétition. On a cassé le fameux plafond de verre des demi-finales en 98 face à la Croatie. Thuram, justement, il a cité Jérôme lors du 100 mètres. Héroïque, titre l'équipe. Effectivement, on se souvient de l'erreur de Thuram qui permet à la Croatie de marquer. Et puis derrière, il met un doublé. Ses deux seuls buts en carrière en bleu, c'est quand même assez fou. Il dira 20 ans plus tard, tout le monde a été surpris, moi le premier. Et on s'est dit, mais c'est une blague, c'est pas lui. Mes coéquipiers après le match rigolaient, c'était pas vraiment moi. J'ai essayé de faire revenir cette personne qui a marqué deux buts, mais elle ne s'est jamais représentée. La petite anecdote, c'est que je suis tombé sur cet article de l'époque dans le journal, dans l'équipe, qui retrace un petit peu la soirée vécue par Lilian Thuram. Thuram, roi de la demi, Lilian Thuram, tutu pour les Bleus, pourra éternellement garder dans son cœur et raconter à son fils chéri, Marcus, dis-moi les fabuleuses minutes que la France-Croatie du mercredi 18 juillet 98 lui a permis de vivre. Et bien, tout temps plus tard, le fameux fils chéri va jouer une deuxième demi-finale, ou bien disputer, en tout cas va connaître une deuxième demi-finale de Coupe du Monde, parce que depuis ça déroule. Preuve en est, 2006, la Coupe du Monde en Allemagne. On joue cette fois-ci face au Portugal et on va de nouveau revivre un petit peu de Didier Roustan.
1: 33e minute, faute, mais oui, il est pris à contre-pied, Carvalho, pénal, por favor, pénal, évidemment, pénalty. Le temps est suspendu, le temps s'arrête, Zizou prend tout son temps. Et Ricardo est parti du bon côté, mais le pénalty est tiré d'une manière formidable, 1-0. Ce n'est que la 33e minute et il va falloir tenir. Et ils sont pris dans la tenaille. Et puis, ça y est, les Portugais se déchaînent. Alors, Lilian met la deuxième lame. Alors, Fabien Barthez, oui, c'est toujours une histoire de quelques centimètres. Alors, nous irons en finale.
0: Et puis 2018 et 2022.
24: La Belgique en 2018, un match compliqué à jouer au forceps. Et puis cette explosion de joie, victoire 1-0 des scènes de Liesse qu'on n'avait pas vu en France depuis 20 ans, depuis 98. C'était génial. Et ce soir-là, la chaîne L'Équipe avait un envoyé très spécial pour vivre l'ambiance à Tinqueux, pas très loin de Reims.

0: Alors, vous êtes heureuse,
1: Noémie Rioux. Il fait bien
0: alors, vous êtes heureuse. Oui, oui, je suis très heureuse.
2: Et derrière, cette demi-finale face au Maroc, c'était, rappelez-vous, joué durant l'hiver, puisque c'était la Coupe du Monde au Qatar. On était du côté de Lille, on a mis une caméra du côté de Lille pour vivre les célébrations. On avait gagné 2-0 du côté de Lyon également. C'était des scènes de liesse, malgré l'hiver, malgré le froid, malgré le travail également. On était à Marseille également, des fumigènes, et on était également du côté de Paris sur les Champs-Élysées, avec ces paroles très importantes à la fin du match de Dave Apadou sur ces fameuses demi-finales.
3: Est-ce un exploit historique, Jomikou? Oui ou non?
4: Oui.
3: Oui. Dave Apadou?
4: Oui.
5: Oui, oui.
3: Oui.
5: Bien sûr que oui.
3: Président?
6: Eh oui.
3: Eh oui. Juste un mot. La chance qu'ont les nouvelles générations quand même de vivre cette période. Non, mais c'est vrai. C'est-à-dire qu'on appartient à peut-être un peu moins Gio.
7: Ah bah c'est sûr.
3: Giovanni, hein. Voilà.
7: 8 ans 98.
3: Voilà, exactement. Nous, on appartient à une période où on te dit que le plafond de verre, c'était les demi-finales.
2: Pourvu que ça dure, pourvu que le cycle se poursuive. Allez les Bleus, on veut connaître une nouvelle finale.
0: Merci à la Coulombe. Merci à Victor Coulombe.
2: Exactement. Et Pierre Crépu.
0: Et Pierre Crépu, qu'on félicite tous les trois. Donc pour ce pourquoi. On file à Dallas. Giovanni, on a la compo de l'équipe de France. C'est officiel pour les deux petits doutes.
8: Exactement, voilà ce qu'on vous disait depuis quelques jours déjà. Aurélien Tchouaméni fait bien son retour dans le 11 de départ. Le vice-capitaine de l'équipe de France sera associé à Adrien Rabiot. Manu Koné donc sur le banc. La défense, c'est celle qui était attendue avec Mike Maignan dans les cages sur le côté droit. Jules Koundé à gauche, Lucas Digne, Chana Central, Saliba ou Upamecano. Le ballon d'or, Ousmane Dembélé, titulaire sur la droite de l'attaque de l'équipe de France. Numéro 10, Michael Olysée à la pointe de l'attaque, le capitaine Mbappé. Et puis, sur le côté gauche, Désiré Doué retourne sur le banc. C'est Bradley Barcola qui est bel et bien un titulaire. L'alternance continue, cette concurrence chère aux yeux du staff de l'équipe de France qui l'entretient.
0: Merci Giovanni, vous restez avec nous, on vous retrouvera parce qu'il y a beaucoup de choses à dire sur cette compo et à espérer évidemment avec cette superbe équipe de France. Jérôme, une demi-finale, c'est comme une mention bien au bac. C'est bien, franchement, moi j'aurais rêvé. Hein. Et le truc c'est qu'il y a une mention très bien à aller chercher quoi. Donc on ne peut pas s'en satisfaire. Il y a tout un parcours qui est beaucoup plus long que finalement ce qui reste avant d'aller chercher le Graal.
9: Et le tournant de tout ça, et Adrien l'a bien dit, est-ce que ce n'est pas le doublé de Lilian Thuram qui change un peu l'histoire des Bleus? Moi, je pense qu'on était jusque-là les perdants magnifiques, hein, même avec, parce qu'on perd contre Pelé la première. Alors c'était beau finalement. Parce que
0: c'est, 11 contre 10. Hein.
2: 11 contre 10.
9: Pelé, 11 contre 10, et puis voilà. Après, bon, évidemment, la nuit de Séville. Moi, j'ai connu ça, la nuit de Séville. Et puis celle d'après, qu'on oublie un peu, parce qu'avant, il y avait Guadalajara juste avant.
0: Oui,
9: mais finalement, s'il n'y a pas le doublé de Thuram, est-ce qu'on ne reste pas pour longtemps encore les perdants magnifiques, les poulies d'or du football Non, mais c'est vrai.
0: Oui, donc, c'est la bascule.
9: Je pense que la bascule, c'est le quart d'heure de folie de Lilian, qui juste ce soir-là marque ses deux buts en bleu de toute sa vie, et même des buts tout courts, je ne suis pas sûr qu'il ait marqué beaucoup. Donc oui, évidemment, c'est la mention bien. Maintenant, on est mention très bien à chaque fois, même mention excellent, mais je reste persuadé pour toujours que la bascule de l'histoire des Bleus, c'est le doublé Lilian Thuram.
0: Faut de l'expérience pour jouer une demi-finale, Benoît, ou pas forcément?
1: Des fois aussi, avec l'insouciance, on est capable de faire des choses incroyables. Hein. Rappelez-vous, Franck Ribéry, en 2006, il avait fait des rentrées incroyables.
0: Bien sûr.
1: Je pense que de l'insouciance avec de l'expérience, oui, effectivement, on peut renverser des montagnes. Moi, je suis d'accord avec toi, Jérôme. Lilian Thuram, c'est la bascule. C'est la bascule parce que c'est complètement lunaire qu'un joueur comme Lilian Thuram se retrouve dans cette situation-là et marque deux buts. Je me souviens, le premier but de Devor Shuker en première mi-temps, c'était compliqué, on était malmené. Et puis, il y a Lilian Thuram qui sort du bois. Non, mais c'est incroyable. Et puis, cette image-là, on s'en souviendra toute notre vie. Enfin, moi, ça a bercé mon enfance. Et je pense que ça a été la bascule. Et aujourd'hui, l'équipe de France, elle fait peur. Elle fait peur. Quand vous arrivez en demi-finale et que les autres nations disent « on va choper l'équipe de France », elles ont peur. C'est une vérité, c'est comme ça.
0: Ce soir, les Françaises et les Français seront à fond derrière.

0: Exactement, salut tout le monde, c'est parfait, c'est une belle journée, elle va bien finir, je le dis moi.
1: Magnifique. Et après ce temps de maquillage, regardez juste Greg, je vous montre, parce que pourquoi tout le monde fait la queue là derrière moi? Parce que Jasmine est en train de faire les maquillages, elle est là, et depuis le début de la soirée, on la voit. Jasmine, juste je vous interromps. Enchanté, combien de drapeaux bleu, blanc, rouge, en tout cas de maquillage bleu, blanc, rouge, vous avez fait depuis le début?
2: Franchement, je ne les compte pas, mais par centaines, là, c'est la folie, ça ne s'arrête pas. Voilà, on n'a plus que ça à proposer.
1: Il n'y a pas eu de drapeau espagnol quand même?
2: On en a eu un petit peu, mais bon, en général, c'était les deux côtés, c'est les gens qui ont la double nationalité, donc ça va, on les excuse.
1: Très bien. Bah, bon courage, parce que vous avez encore du boulot derrière. Voilà, Greg, l'ambiance qui commence à monter ici, et bah, vous l'avez vu, c'est quasiment que du bleu, blanc, rouge. Quasiment, j'ai bien dit.
3: Benoît, il est évident que votre prochaine intervention sera maquillée. Il n'y a même pas de débat possible. Évidemment. La prochaine fois que vous reprendrez l'antenne à Longchamp, vous aurez évidemment votre maquillage bleu, blanc, rouge. Vous vous débrouillez et vous allumez sur on la caméra et ça tournera. On verra ça, ça va être un régal. On revient aux demi-finales, Olivier Bossard. C'est vrai que moi, j'ai commencé ma première demi-finale. Séville, j'ai des bribes. C'est pas... Moi, je m'éveille au foot en 84 avec l'Euro vraiment, et puis qu'après 86, j'ai des flashs, je vois mon papa pas heureux, enfin malheureux, disons les choses. Et c'est loin, j'ai 6 ans, c'est dur de se souvenir. Une demi-finale aujourd'hui, de l'Euro par exemple, ça n'a rien à voir avec une demi-finale de Coupe du Monde. Je pense qu'il ne faut pas comparer ce qui s'est passé il y a 2 ans avec une demi-finale de Coupe du Monde comme on en a vécu.
4: Non, bien sûr. Après, une demi-finale, pendant très longtemps, finalement, une demi-finale pour l'équipe de France, c'était quelque chose d'exceptionnel. Et aujourd'hui, c'est plus du tout le cas.
3: 3 de suite.
4: Pendant longtemps, c'était presque un aboutissement. Aujourd'hui, c'est juste une étape. Les demi-finales, on les joue pour les gagner. Et mes camarades ont parlé de Lilian Thuram. Moi, j'ai presque envie de parler de Didier Deschamps, en fait, parce qu'il en gagne une en tant que joueur en 98. Il en gagne 2 autres derrière en tant que sélectionneur. Je trouve qu'il a réussi à installer une culture de la gagne incomparable. Avant, on avait peur quand se dressait face à nous l'Argentine, le Brésil, l'Espagne. Aujourd'hui, on a même plus peur de ça parce qu'il a réussi à faire rentrer des choses dans la tête de ses joueurs. Et je trouve qu'on aborde les demi-finales avec une sérénité qui n'existait pas avant. C'est une étape qui paralyse plus l'équipe de France. Et moi, j'ai l'impression que c'est Didier Deschamps qui a été vraiment... l'un des personnages marquants dans cette histoire-là.
5: Olivier parlait d'étapes. Il y a une nouveauté quand même ce soir à aller chercher pour aller se qualifier en finale. Vous avez évoqué toutes ces demi-finales depuis 1958 et vous avez une petite particularité. C'est que la France a gagné toutes ces demi-finales face à des nations qui n'ont jamais gagné la Coupe du Monde. Mais en revanche, toujours été éliminée par une équipe future vainqueur ou qui avait déjà été titré l'Allemagne ou le Brésil futur vainqueur en 58.
3: Quoi, vous
5: ce soir, non, je dis positivement, on casse ce schéma et ce sera
3: mais
5: la nouveauté face à l'Espagne.
3: Mais sortez.
5: Mais non, je suis
3: pas bon, sortez.
5: Mais où?
3: Vous sortez du plateau.
5: Ah bon, okay.
3: Vous êtes un mauvais français.
5: Mais non,
3: vous sortez.
6: Moi, je suis d'accord avec Greg.
3: Mais qu'est-ce que. Mais
6: tu ne reviens pas.
3: Et on verra si vous revenez. Il va être content, il pourra se barrer voir le match plus tard.
7: Il a embrassé le logo, pas le coach.
3: Mais quel mauvais français vous êtes, monsieur Sébastien. Vous avez vu ça, Emilio, ce qui se
8: mais
3: permet.
8: Mais c'est honteux.
3: Heureusement que je ne suis pas superstitieux.
8: Il a un tableau.
3: Mais il est payé pour trouver des tableaux. Mais
8: c'est
3: vous
8: dramatique.
3: Quelle indécence. Non, restez au fond, monsieur Baoul.
8: On ne veut pas ça, mais surtout, on s'habitue à ces demi-finales. Parce que quand on se rappelle l'histoire, ok, il y a le sentiment, l'impuissance, c'était pas possible. Sauf que là, je suis désolée, on en enchaîne 3 et en fait, c'est ok et ça nous paraît limite normal. C'est extraordinaire aux yeux du monde, mais pour nous, c'est le minimum, c'est affreux de dire ça, mais on y croit tellement que ça nous paraît juste normal. Et les étapes les plus importantes, demi-finale et finale, et basta. On n'y voit pas autrement et en plus... Encore une fois, quel que soit le parcours, parce que limite, on ne regarde plus dans le rétro. Ce qu'on veut là, c'est juste ces 2 matchs-là. Mais cette position-là des Bleus, elle nous paraît juste normale. Donc ouais, merci Deschamps de nous avoir donné goût à ça. Et bravo aux joueurs.
3: Et bravo Adrien Courou pour ce pourquoi. On verra si vous faites quoi. On a raté votre entrée. Voilà. Parce que, qu'est-ce que vous faites, vous?
9: Moi, je sais pas.
3: Ah, c'est les déchets, là.
9: Voilà. Et alors Filoute,
3: c'est une journée super gênante. Dans un instant, l'avant-match France-Espagne, les compos, Tchouaméni titulaire. Il y a également Barcola qui est titulaire. On va vous parler de cette demi-finale. On est à 1h10 du coup d'envoi. Eh, crac-crac.
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5: Nous sommes un peu partout, vous voyez la communale Saint-Ouen dans le 93, ça se prépare. C'est l'apéro avec modération pour le moment, bien sûr. Avant ce match France-Espagne, on sera à l'hippodrome de Longchamp et un petit peu partout en France. Vous allez vibrer. C'est l'été, c'est les vacances pour beaucoup d'entre vous. C'est l'heure des barbecues entre potes avec ces télés mises dehors dans le jardin pour faire la fête. On aime ces moments-là et on a de la chance. Ça fait 3 demi-finales de suite et Giovanni Castaldi est au pied du Dallas Stadium. Giovanni, vous êtes à l'image et vous allez nous redonner la compo de l'équipe de France.
6: Oui, les Bleus qui s'avancent avec confiance dans cette demi-finale face à l'Espagne. Dans les cages, Mike Maignan sur le côté droit de la défense, Jules Koundé. À gauche, Lucas Digne. Charnière centrale, Dayo Upamecano, William Saliba. Deux milieux de terrain récupérateurs avec Adrien Rabiot, le vice-capitaine de l'équipe de France qui fait son retour dans le 11 de départ, Aurélien Tchouaméni. En haut à gauche, Bradley Barcola a été préféré à Désiré Doué. L'alternance se poursuit donc en numéro 10, Michael Olysee. À la droite de l'attaque française, Ousmane Dembélé. Et en position numéro 9, Kylian Mbappé. Je vous donne également la compo de l'Espagne, parce que là aussi il y a une info intéressante, confirmation: Pedri est bien sur le banc. Dans les cages, Unai Simon. À la droite de la défense, Pedro Porro. À gauche, Cucurella. Laporte, Cubarsí en charnière centrale. Le Parisien Fabien Ruiz associé au Ballon d'Or, Rodri. Numéro 10, Dani Olmo. À droite, Yamal. À gauche, Baeña. Et en position d'attaquant, Mikel Oyarzabal.
5: Giovanni, Tchouaméni titulaire. Deschamps disait j'aime que les joueurs soient à 100%. On n'est pas sûr qu'il le soit. Il y a forcément un truc derrière sa titularisation. C'est une question de statut, c'est une question de perturber l'entrejeu espagnol. C'est quoi le truc ?
6: Déjà, il y a deux choses, Greg, qui sont très importantes pour comprendre le choix de cette titularisation. C'est la relation qu'Aurélien Tchouaméni entretient avec le sélectionneur. Des joueurs qui ne sont pas à 100% dans cette équipe, il y en a. Le meilleur symbole, c'est William Saliba, qui depuis le début de la compétition est clairement diminué. Il a des douleurs importantes au dos, mais il serre les dents parce que c'est une Coupe du Monde. Sur le match au tour précédent face au Maroc, Aurélien Tchouaméni avait fait son retour dans le groupe. Le titularisé aurait représenté un risque trop important. Les évolutions dans la semaine ont été positives. Hier, il avait encore quelques douleurs aux adducteurs, mais c'est des douleurs qui, de 1, n'aggravent pas sa blessure, et de 2, ne l'empêchent pas de jouer. Là, c'est le joueur et le staff de l'équipe de France qui décident ensemble. Est-ce que tu penses que tu es apte ? Aurélien Tchouaméni a dit « je me sens de débuter », dans la mesure où c'est le vice-capitaine de l'équipe de France et que toutes les parties étaient OK, ça a entraîné à cette titularisation.
5: Benoît, est-ce que vous êtes surpris que Aurélien Tchouaméni soit titulaire ce soir, alors qu'on a vu l'excellent match de Manu Koné en quart, parce qu'il aurait à la limite coulé ou pas été bon, je comprends. Mais là, il a été excellent.
7: Non, je ne suis pas surpris, parce que Tchouaméni, ça reste le soldat de Didier Deschamps. Ça reste aussi le vice-capitaine de cette équipe de France. Donc, c'est plutôt, pour moi, logique. Il y a quand même un équilibre depuis ce début de Coupe du Monde avec Rabiot qui est quand même assez important. Il se complète bien. Oui, Manu Koné, pour moi, est un titulaire bis parce qu'il a démontré des choses exceptionnelles face au Maroc. Il aurait pu aussi servir face à cette équipe espagnole dans son contre-pressing, sa façon aussi de se projeter. Mais Tchouaméni, ça reste un homme de Deschamps. C'est un homme aussi qui peut être fiable dans ce milieu de terrain français. On n'est pas à l'abri qu'en deuxième mi-temps, Manu Koné rentre.
8: Ça a dû lui prendre la tête, je suis sûr, à Deschamps.
7: Bien sûr.
8: Je suis certain que c'était un casse-tête pour lui. Parce que,
5: expliquez-moi.
8: D'un côté, tu vas sortir quelqu'un qui a été bon en huitième, bon, et très très bon en quart, et tu fais rentrer un de tes lieutenants les plus proches qui, de la vie de tout le monde, n'est pas à 100%. Et ça, dans son logiciel à lui, je pense que ça a été un vrai problème. C'était vraiment, je pense qu'il a dû se prendre 2-3 nuits, il a dû se dire.
9: Voilà. Non, mais du coup, alors, moi, je vais vous dire, je pense que je ne suis pas d'accord avec vous pour la première fois de ma vie, Jérôme Alonso. C'est horrible.
8: C'est vrai que c'était même.
9: Non, mais qu'il a payé. Je pense que comme il est dans sa dernière danse, qu'il ne veut pas perdre. S'il le fait, c'est qu'il est sûr à 1000%
8: mais je pense
9: que c'est une meilleure idée. Je pense que c'est pas pour faire plaisir. Je pense que pour lui, c'était une évidence même.
8: Vous pensez pas, Rick, c'est pas.
9: J'en sais rien, c'est un avis. Donc, pour moi, c'est une évidence.
8: Votre ressenti, c'est qu'il ne s'est pas posé la question.
9: Bah ouais. S'il se l'était posé, il aurait mis Koné, vous voyez, pour moi. J'en sais rien, j'ai pas votre expérience. C'est juste feeling. Dire que s'il met Tchouaméni, c'est qu'il est sûr que Tchouaméni va faire à la fois un bon match et va plus embêter l'équipe d'Espagne que Koné.
8: Joe Lamèche.
10: Je crois qu'il y a Joe
9: qui lève la main. Oui, Joe.
6: Oui, merci Jérôme. Maintenant, juste pour aller dans le. En fait, vous avez tous les deux raison, messieurs, dans la mesure où l'interrogation de la semaine, c'était pas de savoir si c'était un choix technique, c'était en fait si Aurélien est apte et qu'il se sent de jouer, que nous on estime qu'il est bon, il sera titulaire. Parce que c'est la hiérarchie, puisque c'est comme ça, en dépit des performances de Manu Koné. Mais le staff également de son côté disait si Aurélien, qui est très transparent, et là, faut le dire, il y a des joueurs parfois qui disent non, mais ça va, qui ont mal. Tchouaméni a été impeccable sur ce côté-là. Et en fait, on n'est pas inquiet si c'est Manu Koné, parce que comme Ben l'a dit, c'est un titulaire bis. Honnêtement, cette équipe de France, ils sont 13. Et si on les change, qu'on met Manu Koné ou Doué ou Barcola ou Tchouaméni, elle conserve son énorme force collective. C'est une grande force pour les Bleus.
11: En plus, ils ont joué ensemble. Alors là, ils ne seront pas ensemble. C'est Tchouaméni qui a été choisi plutôt que Manu Koné. Mais sur la régularité, peut-être, du tournoi depuis le début donc, de cette Coupe du Monde, on est sur un peu les mêmes caractéristiques. Ouais, la note moyenne est la même, 6 sur 10. Ils récupèrent le même nombre de matchs par match. Mais là où je parle sur l'ensemble du tournoi, Tchouaméni a fait plus de régularité dans les duels. Il a remporté 73% de ses duels. À un moment donné, souvenez-vous, Manu Koné, notamment face au Paraguay, il était un peu moins bien. Oui, Tchouaméni, sur la régularité de son tournoi, était
8: en revanche, comme dit, dedans. En revanche, en quart, sur les duels gagnés.
11: Oui, il a rattrapé sa moyenne de duel.
8: Qu'est-ce qu'il aura mis ?
11: Mais bien sûr.
9: Ouais, mais est-ce que le fait de jouer en Espagne, ça peut jouer ? J'en sais rien pour Tchouaméni. Est-ce qu'il se dit que, comme c'est Fabien Ruiz qui est plus grand que Pedri, par exemple, ce genre de choses, il sait ce qu'il fait, Deschamps, non ? En fait, moi, j'ai l'impression que c'est pas vous qui allez être au milieu de terrain, c'est pas moi. Que ce soit l'un ou l'autre, finalement, so what ?
10: Il les connaît mieux que personne. Et surtout, ce que Giovanni disait, c'est que c'est en entretien avec le joueur. Donc, il y a aussi la volonté de Tchouaméni. Je pense aussi que le match est important. Et vous voulez que je vous dise, je préfère qu'on le revoie sur une demi que sur une finale où on aurait pu peut-être douter sur son état de santé, sur un enjeu différent. Là, je me dis que le joueur le sent. Il les connaît. Il n'en est pas à sa première. On en a déjà parlé. Donc, OK. Et en même temps, cette Coupe du Monde et ces Bleus nous ont prouvé que Deschamps faisait toujours les bons choix. Et l'avantage qu'on a comparé à d'autres, même si l'Espagne a quand même du ressort, c'est qu'effectivement, on a un banc qui nous permet de moins se poser de questions. Par contre, je trouve que respecter la hiérarchie de Deschamps remet aussi un peu la posture du sélectionneur. C'est soldat, la hiérarchie, c'est comme ça. Et je pense que c'est OK pour tout le groupe en plus.
12: Moi j'en suis aujourd'hui, en fait, Enrique et Deschamps, même combat. Si Deschamps dit que c'est ça la meilleure solution, c'est forcément ça. Après, ça reste des choix forts quand même. On se dit, Koné, avec le quart qu'il a fait, ça reste quand même un changement où on se dit, ah tiens, c'est étonnant. Même Désiré Doué.
10: Parce que justement,
9: on va y aller. Mais même sur Doué Barcola. Vous avez lancé, mais je vous donnerai la parole en premier après Giovanni. Giovanni, c'est donc Bradley Barcola qui va débarrer. L'alternance se poursuit, hein, un coup à toi, un coup à moi. Et là, je comprends la titularisation de Barcola aussi parce qu'il y aura normalement plus d'espace que contre le Paraguay ou l'Espagne, ou le Maroc, pardon.
6: Oui, c'est vrai qu'on s'était tous posé la question. Le choix de Barcola face au Paraguay, on se disait Doué peut-être mieux face à un bloc bas. Là, je vous rejoins totalement, Greg, sur les caractéristiques et sur ce qu'à mon avis sera le match de l'équipe de France où ils auront moins le ballon que l'Espagne. Ça ne veut pas dire que ça sera un 70-30, mais il y aura de la transition. Et j'estime aussi que quand on est l'Espagne, même si on aime jouer haut, même si on aime presser, même si on aime avoir le ballon, on ne défend pas pareil quand il y a Barcola. Je pense que dans la tête des adversaires, de devoir gérer sa largeur et sa profondeur, c'est quelque chose de très compliqué. Et il y a aussi quelque chose que le staff aime beaucoup sur les entrées de Doué, c'était le cas face au Paraguay. Quand il rentre comme ça sur des matchs qui sont tendus sur 20 minutes, il met un boxon fou là où Barcola a besoin de plus d'espace. Je peux vous dire également sur le choix, mais ça a été le choix le plus tard qui a été tranché depuis le début de la compétition. Hier, sur la mise en place lors du huis clos, c'est Bradley Barcola qui a fait la première période avec les titulaires, c'est Désiré Doué qui a fait la deuxième. Ils ont entretenu le suspense jusqu'à très tard parce que les joueurs ont été prévenus très tard. Il y en a même qui l'ont appris ce matin. Il y avait une volonté aussi de la part du staff d'entretenir le flou, parce qu'on ne défend pas pareil quand c'est Doué ou Barcola en face.
9: Giovanni me l'a laissé en vocal encore plus long hier pour me dire que c'était du 50-50 et que pour lui c'était même limite Barcola qui était devant. Barcola, vous comprenez les arguments donnés par Gio, Olivier ?
12: Oui, complètement. Et puis ça nous indique aussi que on va en fait probablement laisser le ballon aux Espagnols. On va les laisser contrôler tout ça pour mieux partir en transition. Et moi j'imagine l'équipe de France jouer dans un bloc assez bas, et ça devient carrément une arme offensive pour nous, parce que plus les Espagnols sont loin de leur but, plus nous, ça nous permet de partir en contre. Et un Barcola sur le côté, Gio a tout à fait raison. Moi, j'imagine que Cucurella va peut-être moins vouloir monter dans la surface, adverse, j'imagine.
9: Demandons en latéral Benoît Tremolinas.
7: Un Cucurella sur le côté gauche, je pense que malgré tout, il va essayer de jouer assez haut pour attirer Dembélé, parce que c'est son jeu. C'est quand même un contre-attaquant. Il défend très bien Cucurella, mais il monte énormément. Moi, je pense que c'est plutôt Porro qui va vraiment, lui, à mon avis, rester derrière, parce qu'il sait très bien que s'il a Barcola sur le côté, dans le dos, ça va être énorme. Il ne peut pas lui laisser pas lui offrir 20 ou 30 mètres, parce qu'il sait très bien qu'il ne le reverra plus. Donc, je pense que Cucurella, ça peut être légèrement un peu plus haut, et Porro beaucoup plus défensif.
12: Mais c'est sûrement aussi pour ça que Fabián Ruiz est titulaire, parce que lui, c'est quelqu'un justement qui va combler et qui ne va pas trop monter, et qui va justement combler les montées des latéraux.
9: On va continuer de parler de tout ça, évidemment. On va monter en puissance vers cette rencontre. Les supporters français sont confiants à Dallas ou pas, Léna ?
10: Moins que nous, en plateau. Oh. Au micro de Jérémy Janingro à Dallas, un peu de méfiance de la part de nos supporters.
9: Bien sûr.
13: Ouais. Très dur, mais j'ai beaucoup d'espoir.
14: Je pense que ça va être difficile, mais je pense qu'on va s'en sortir.
15: Je pense que ça peut jouer aux prolongations, mais bon, on est français, donc le dénouement le plus tôt possible, ça serait le mieux.
16: Moi, je pense que ça va être un match compliqué. Hein. Là, on monte... On monte en niveau, on affronte l'Espagne, c'est la plus grosse équipe qu'on va affronter, je pense, sur ce mondial.
14: Pronostic, je vois un petit 3-1 pour la France. Je pense que l'Espagne va réussir à marquer quand même, mais je pense que notre force de frappe offensive, elle va faire la différence.
13: France 2, Espagnol 2. Après prolongation, France va gagner soit en temps additionnel, soit en pénalty.
17: Un petit score, donc 2-1. 2-1 avec doublé Mbappé. Et doublé de passe des Olysée.
18: J'aimerais bien que le match soit serré jusqu'à la fin et qu'un remplaçant marque, voilà, qu'on exulte dans le stade. Voilà mon scénario et voilà mon pronostic, peut-être 1-0.
9: Bravo à Paul Mirabel qui a fait le déplacement jusqu'à Dallas.
8: Et Jonathan Clauss.
9: Visiblement.
8: Hein, et
9: Jonathan Clauss. Ils étaient tous les deux là-bas. Bon, allez, on marque une courte pause. Et puis la suite, avant match France-Espagne, on va vous parler de ce duel Mbappé-Yamal, le duel suprême. C'est le grand défi de Lucaline, d'ailleurs, Lamine Yamal. Et puis Olise, Dembélé, Rabiot, Tchouaméni, Saliba, Upamecano, Maignan. C'est l'heure de vérité pour nos Bleus. Demi-finale, Coupe du Monde. A tout de suite.
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17: Nous sommes à la Communale Saint-Ouen dans le 93 où l'ambiance monte. Nous serons à l'hippodrome de Longchamp dans un instant. Nous retrouverons Benoît Cosset auprès des supportrices et des supporters. Un petit peu partout en France, ça va vibrer. Vous vous rendez compte la chance qu'on a de vivre ce soir une demi-finale de Coupe du Monde France-Espagne. Ça va être génial. C'est du côté de Dallas. On espère une qualif pour la finale. On retrouve Giovanni Castaldi devant le Dallas Stadium. Giovanni, pour toutes celles et tous ceux qui nous font l'amitié de nous rejoindre ce soir, là maintenant, on redonne les deux compos. Et il y a de la star à tous les étages. Hein.
18: Oui, pour l'équipe de France, Mike Maignan dans les cages. Sur le côté droit de la défense, Jules Koundé. À gauche, ça sera Lucas Digne. À la centrale, Upamecano, Saliba. Deux milieux de terrain récupérateurs avec le retour du vice-capitaine dans le 11 de départ, Aurélien Tchouaméni, associé à Adrien Rabiot. C'est Bradley Barcola qui a été préféré à Désiré Doué en haut à gauche. Numéro 10, Olise. À droite, Ousmane Dembélé et devant Mbappé. Pour ce qui est de l'Espagne, Pedri est sur le banc. Pour le reste, compo attendu. Unai Simon dans les cages. À droite de la défense, Porro. À gauche, Cucurella. Koubarsi la porte en chaleur. Fabian Ruiz et Rodri en milieu de terrain. Numéro 10, Dani Olmo. À droite, Lamine Yamal. À gauche, ça sera Baïna. Et en numéro 9, Mikel Oyarzabal. Pardon.
17: Alors Giovanni, évidemment, le duel suprême, c'est comme ça qu'on l'a titré. C'est ce Mbappé-Yamal, le duel des superstars, même si, incontestablement, et quoi qu'en disent les stories de Lamine Yamal, il y en a une des deux stars qui fait une grande Coupe du Monde et pas l'autre.
19: Ah oui. Ah bah oui.
18: Je vais vous dire, pour moi, il n'y a pas de débat sur cette compétition. Kylian Mbappé est très très largement au-dessus. Je pense que d'ailleurs, comme ça a été fait sur Instagram dans un post de Vinicius Junior, si les Bleus sont champions du monde, à mon sens, il leur a marqué de nombreux points sur le Ballon d'Or. Donc là, sur ce mondial-là, il ne boxe pas dans la même catégorie. Je vais symboliser ce que je dis par rapport à l'avant-compétition et maintenant par un geste symbolique. Mais Kylian, pardon quoi. Je suis désolé. Je la retourne, je la mets à l'envers. Bravo à toi, capitaine Kix.
17: Ah, bravo.
20: Bravo.
17: Alors, je vais vous dire, on était en train de se dire, mais pourquoi Giovanni ne tient pas son micro? J'étais à deux doigts de vous chambrer en disant, vous avez un porteur de micro et vous nous faites de la grande télé. Bravo à vous et à Jérémy Jeannin-Gros. Mais en même temps, Émilie, c'est pas retourner sa veste. On a le droit de dire que tout au long de l'année, son attitude nous a déplu, nous a déçu. Il a mis des buts, ok, mais à quel prix parfois? Il y a des rassemblements qu'il a loupés, des choses. Et de dire, Bravo, le génie français des Coupes du Monde, il n'y a pas de débat.
5: Je pense que c'est même pas retourner sa veste, c'est juste faire un constat et être objectif sur une situation. Et on a le droit de ne pas avoir aimé le joueur pendant une période. Pardon, il nous a donné matière à. Et là, juste, on est tous à l'unisson avec lui et c'est normal. Enfin, c'est juste logique
17: oui,
5: par rapport à la prestation rendue. Et par rapport au duel Mbappé-Yamal, il y a quand même un truc que je ne comprends pas. C'est que autant en club, je peux l'entendre, mais là...
7: C'est pas la même école.
5: Mais rien à voir, en fait. Alors, sauf si le petit se réveille...
17: Oui, non, mais d'accord, mais il peut se réveiller. Mais si on met un but de plus, il se réveille comme il veut.
5: Mais Mbappé est réveillé depuis deux mois, en fait. Donc, de quoi on parle?
9: C'était l'objet du comment hier, que Yamal était en train de rater sa Coupe du Monde. Et oui, il n'y a pas de débat quand on compare les deux Coupes du Monde voilà. en chiffres, voilà. en statistiques. Regardez, voilà. il a seulement marqué un but, ça représente 9% des buts de son équipe. L'autre, le grand, le génie français, Kylian Mbappé, il est sur les trois quarts des buts de l'équipe de France. Voilà, il survole cette Coupe du Monde. Allez, on va quand même lancer un défi à Kylian Mbappé. Il n'avait jamais marqué en quart de finale de Coupe du Monde. Ça a été fait face au Maroc. Eh bien, regardez, là, il est à zéro sur son histoire en Coupe du Monde en demi-finale.
17: Ben,
9: c'est pour ce soir, Kylian.
17: Voilà. Oui, parce que vos signes sur les stats et tout ce qu'on veut, il n'a jamais marqué en quart.
9: Voilà, c'est fait. Pour ça.
17: On en parle
9: c'est
17: plus. Les stats, c'est un truc de fou. Hein. Tous ceux qui, hier, nous ont insultés sur le comment, et tout ça, les gars, on prend juste des stats. Si ce soir, il met 4 buts, on dira bravo. Mais ce n'est pas le cas jusqu'à présent. Giovanni, on vous libère parce qu'après, vous devez filer pour la rencontre. Évidemment. On est très attentifs. La France est suspendue à vos lèvres, Giovanni. Le score de ce France-Espagne et quelle équipe ira en finale de la Coupe du Monde?
18: Alors, sans surprise, c'est l'équipe de France qui ira à New York pour défier l'Angleterre ou l'Argentine. Et le score de la rencontre, 2-1 pour les Bleus.
17: Merci Giovanni, bon match, profitez bien, la main magique, salut Jérémy Gélingro évidemment, et puis le débrief, l'équipe de la mi-temps à 21h45 et vous, on vous retrouvera après le match, et on l'espère, et on en est sûr, la qualif de l'équipe de France, salut Giovanni. Jérôme Alonso, c'est vrai quand même que là, comme ça, Mbappé Yamal, ça a de la gueule, c'est vrai aussi que statistiquement, au niveau de j'imprime la rétine, il n'y a pas match. Ok, il peut se passer des choses, mais quel duel,
7: non,
17: quel
7: nous,
17: duel
7: nous, on fait des quotidiennes avant les matchs, donc on est obligé de prendre parti, sinon ça va être chiant. On fait une émission en juin,
17: merci.
7: Une autre en juin d'après,
17: merci.
7: Et puis comme ça on est peinards.
17: Exactement.
7: Pour l'instant, c'est pas la même cour. Il y en a un, c'est la cour des grands, et l'autre, c'est pour l'instant un enfant, effectivement, qui fait des stories. Mais c'est pas grave. Le football a de ça. Enfin,
17: mais ça n'empêche pas qu'il a fait une grande saison, qu'il est deuxième du Ballon d'Or.
7: Non, on parle pas
17: il
7: n'y
17: a pas de débat.
7: On parle de la Coupe du Monde. Il est arrivé blessé, c'est vrai. Ouais. Il a plein de circonstances atténuantes. En plus, l'euro gagné par l'Espagne, il est beaucoup pour lui.
17: Et c'est lui, et pas
7: voilà, c'est le patron. D'ailleurs, Joe l'a dit, si l'Espagne a changé aussi, c'est parce qu'à une époque, tu avais Williams d'un côté, lui de l'autre, qui venait finir les phases de possession espagnoles pour venir faire mal ensuite. On ne voit plus ça, je suis désolé. Mais Mbappé, moi, honnêtement, on avait fait les débats avant la Coupe du Monde, patron, taille patron. Et oui, parce qu'on jouait le jeu aussi. Mais à ce niveau-là, franchement, il me bluffe. À ce niveau-là, de compétitivité, de physique, de finition et de leadership, sur les quatre, il me bluffe, franchement. Je ne le voyais pas à ce niveau-là. Donc, autant je pense qu'on peut être champion du monde avec un Barcola un peu moins bien, avec un Doué un peu moins bien, avec un Olise un peu moins bien, avec un Dembélé un peu moins bien. Mais je pense pas qu'on puisse être champion du monde avec un Mbappé un peu moins bien.
17: Sauf si les quatre autres sont bien.
7: Ouais, mais le problème, c'est que
5: lui,
7: il t'a sorti lui à chaque fois des petits problèmes. Donc je pense que c'est vraiment le... Au moment où on parle, il est très au-dessus des autres. Il est pour l'instant le meilleur joueur de la Coupe du Monde.
17: Et alors, Yamal, ça va être le gros défi de Lucadigne, Benoît. Vous êtes latéral, évidemment.
7: Ouais.
17: Et Lucadigne, qui va être un futur joueur du Paris Saint-Germain. Alors... A priori, pour un joueur de ce niveau, comme pour ceux qui vont défendre sur Mbappé, hein, bon courage à Koubarsi et Laporte, hein, ça va être un enfer. Hein. Mmh. Normalement, l'attaquant est plus fort que le défenseur. Mais vous avez confiance en Lucadigne?
10: J'ai confiance en Lucadigne et j'ai confiance aussi à l'aspect tactique de l'équipe de France. C'est-à-dire que lorsque vous avez un joueur comme Yamal qui est en faux pied, c'est un joueur qui va souvent rentrer sur son pied gauche pour enrouler côté ouvert. Ce sera sans doute à Tchouaméni ou à Rabiot de venir compenser et de venir aider Lucadigne sur cette situation-là.
17: Après,
10: ils vont le faire, ils sont obligés. Moi, lorsque j'étais à Séville et que j'avais un Lionel Messi face à moi, on le travaillait, c'est-à-dire que dès qu'on pouvait le prendre à le 2, on le prenait à 2 pour le...
17: Ce qu'ont fait les Belges.
10: Pour le bloquer. Exactement, c'est ce qu'il faudra faire. Alors, par moment, le match est un peu décousu et on peut se retrouver en 1 contre 1. Lucadigne, même en 1 contre 1, il est capable. Alors oui, il est très très fort, Yamal, mais il est capable de gagner son duel.
17: Ça veut dire, il peut y avoir du 1 contre 1, Rabiot ou Tchouaméni pour venir aider, plutôt Rabiot,
10: Le côté Lucadine, intérieur du terrain.
19: Et donc, l'intérêt de titulariser aussi Brad Labarcola, c'est que lui défend encore plus que Désiré Doué. Même si Raph nous avait montré les stats de Doué lors du match du quart, il avait été exceptionnel.
9: C'était lui qui avait récupéré le plus de ballons.
19: Voilà, il a récupéré beaucoup. Mais on sait que Barcola, il n'est pas avare en effort. Donc ça veut dire que finalement, même s'il joue que 60 minutes et que Doué peut remettre une autre couche, en fait, il y a les trois joueurs pour bloquer un joueur, en fait.
10: Là où Barcola peut être intéressant, c'est effectivement, on a parlé du côté, lorsque Yamal part intérieur, ce sera sans doute à Rabiot ou à Tchouaméni de venir pour le bloquer. Okay. Si par exemple, face à Lucadine, il part sur le long de ligne et qu'il arrive à le passer, Barcola, avec les jambes qu'il a, il peut être capable de par la course, d'essayer de le rattraper, du moins de le ralentir.
19: Est-ce que je disais que Lucadine, son but, c'était de lui faire bouffer la ligne à Yamal?
10: Oui, il faut l'amener sur son pied droit. Il faut absolument l'amener sur son pied droit. On l'a vu à l'Euro. Lorsqu'il arrive intérieur, il a cette capacité incroyable d'enrouler côté ouvert. C'est inné chez lui.
7: Il veut lui fermer l'intérieur.
10: Voilà. Donc il faut l'amener sur son pied droit, après être costaud dans les duels. Et Barcola aussi doit être là aussi pour l'aider pour
19: c'est une déclin du match, Olivier ?
20: Oui, évidemment. Après, Didier Deschamps n'a jamais mis de plan anti sur un seul joueur. Il est toujours question, même là, de collectif. Donc moi, je suis d'accord avec Benoît. Il va falloir venir lui filer un coup de main et même couper les passes à la source. Et ça va être au milieu de terrain de rentrer en jeu là-dedans. Après, Lucadine, moi, j'ai tout à fait confiance. C'est quelqu'un qui a 250 matchs en Première Ligue. C'est quelqu'un qui s'est entraîné avec Messi, qui a rencontré les plus grands joueurs, qui s'entraîne tous les jours avec Mbappé, Olise, Dembélé. Moi, j'ai toute confiance, effectivement. Et puis, contrairement à Jules Koundé, lui, c'est un véritable latéral. Il connaît exactement ce poste-là. Donc, il va falloir le pousser sur le côté. Et si possible, lui éviter de recevoir le ballon, parce que Yamal est jamais aussi dangereux que quand il a le ballon et qu'il commence à vous fixer. Donc, et moi, j'ai confiance en Lucadine. Je sais que c'est quelqu'un qui peut être agressif au bon moment pour l'empêcher de recevoir ce ballon-là.
7: Ben, j'ai une question de 2 secondes. Pour l'un contre un, tu penses qu'il va aller le coller pour pas qu'il prenne son élan, ou qu'il va au contraire lui laisser 2 mètres pour lui laisser faire le premier crochet?
10: Moi, je pense que dos au but, on va lui montrer direct il sera dos au but. Par contre, il y a forcément dans le match où Yamal va recevoir le ballon et il va être face à Lucadine. Je pense qu'il faut vraiment réduire, faut pas se mettre à 3-4 mètres, parce que s'il prend de la vitesse et qu'il pousse sur son côté, c'est compliqué pour le récupérer. Il faut essayer de mettre 1 ou 2 mètres et jouer des bras. Moi, souvent, j'en parlais avec des joueurs que j'entraîne un petit peu. Souvent, lorsqu'il y a le joueur qui va partir côté droit, on met un petit peu le bras.
7: C'était ma question, parce que quand t'es vraiment
10: de ralentir sa course.
7: En face à face, très près, en fait, il arrête de près, de dos, ça va, parce qu'il se retourne pas. Mais quand t'es collé de face, si te met un petit crochet tout de suite, t'es mort. Et c'est vrai que le petit mètre à distance de bras, en fait,
10: parce que l'arbitre, si tu mets un petit peu le bras au niveau du plexus, l'arbitre ne sifflera pas. Si tu le mets là, il sifflera. Mais juste ça.
7: Oh, ça dépend.
10: Juste ça pour s'appuyer et prendre la course avec lui, ce sera important.
9: Il a su faire face à d'autres adversaires dans cette Coupe du Monde. Il s'est imposé à ce poste de latéral gauche. Il a été bon dans les duels depuis qu'il est le titulaire. Il a remporté la majorité de ses duels. Il a gratté beaucoup de ballons. Et même dans les tacles, s'il faut aller mettre un tacle à Lamine Yamal, il les a quasiment tous réussis. Donc on peut lui faire confiance à Lucadine.
21: Et malgré toutes les statistiques de Lamine Yamal depuis le début de ce mondial, on le rappelle, un but depuis le début de la Coupe du Monde, et nos supporters français, ils ont quand même peur, Greg, je suis désolée de vous le dire. On les écoute.
22: Je pense que c'est un joueur qui, même s'il n'est pas au top de sa forme en ce moment, il revient d'une fin de saison où il a été blessé. Je pense qu'il est quand même capable d'exploits individuels à tout moment.
23: Faut pas qu'il nous fasse une Zidane 98 à se réveiller en demi-finale. Je pense qu'on va réussir à le contenir.
24: C'est un très bon joueur, bien sûr, mais on a des joueurs autant mieux, autant bien que lui, et sinon c'est pas mieux aussi.
25: Avec Doué, avec tous les gens, tous les attaquants qu'on a, je pense que ça va aller, quoi.
26: Forcément, il faudra compter sur des grands latéraux pour pouvoir le contrer aussi. Mais bon, il fait pas un très grand mondial, donc on espère que ça sera la même chose.
27: Faut que ça continue.
19: Voilà, faut que ça continue. Et quand bien même il brillerait en mettant un doublé, si on en met 3 finalement, c'est pas très grave.
21: Et Lamine Yamal, toujours aussi provocant, on a vu sur ses stories Instagram. Et hier, c'était son anniversaire. Il a eu 19 ans. Et regardez, il a un souhait, il a un cadeau qu'il veut pour son anniversaire.
28: Mi deseo, obviamente, es ganar a Francia. Estemos todos juntos hasta el 19 y vamos por ellos.
19: Voilà, il veut battre la France.
21: Bah, évidemment.
19: Bien sûr. Bah, c'était hier, l'anniversaire. Et aujourd'hui, c'est le jour de fête nationale. Dans un instant, c'est avant-match. France-Espagne, on est à 31 minutes du coup d'envoi de cette demi-finale de Coupe du Monde. À tout de suite.
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5: Allez, nous sommes à la communale de... De quoi? De Saint-Ouen, Jérôme? Pas de Longchamp, Longchamp va y aller après. Oui. Saint-Ouen dans le 93, ça deal, ça monte en puissance. Et à Longchamp, on va retrouver Benoît Cosset, où il y a beaucoup de monde, évidemment, aux couleurs bleu, blanc, rouge. Et l'ambiance monte, Benoît. Hein.
6: Il est maquillé ou pas?
7: Ouais, est-ce qu'il est maquillé?
8: Ouais Greg, bah ici l'ambiance commence à monter. Alors regardez, j'ai trouvé alors là quelque chose, un objet, il y a une supportrice qui m'a passé ça, c'est l'éventail espagnol. Mais voilà, même l'éventail espagnol, on l'a pris, il est aux couleurs bleu, blanc, rouge. C'est vous dire si tout sera bleu, blanc, rouge et si on a conquis toute l'Espagne. Et puis alors là, j'ai mes petits supporters. J'ai notamment Charlie qui est avec moi, qui est supporter pour l'Espagne, c'est ça Charlie?
9: Non, je suis supporter de Paris.
8: De Paris ou de la France?
9: France.
8: Ah. Et alors ton joueur, c'est?
9: Mbappé.
8: Allez, vas-y, fais-le-moi. Fais-moi comme tu m'as fait tout à l'heure. Bon, et on est prêt pour dire allez les bleus ?
9: Allez les bleus !
8: Voilà Greg, ça commence à monter, les supporters aussi commencent à monter ici. Prêt à supporter l'équipe de France. Longchamp se prépare, on va s'installer tranquillement avec Lucas Méthéry.
5: Voilà, très belle ambiance. Salut à tous ceux qui sont là-bas, qui regardent peut-être sur l'écran géant l'équipe de Greg. Écoutez, on est ravis là de vous voir monter en puissance à 22 minutes d'une finale, d'une demi-finale de Coupe du Monde. Une place en finale se joue ce soir. France-Espagne, c'est même émouvant à dire, voilà, tout simplement. Raphaël, on peut peut-être redonner avec vous les compos puisque Giovanni est rentré dans le stade. Hein, c'est important d'être précis. France-Espagne ce soir, 21h.
10: Avec les deux informations principales, Barcola va débuter donc la rencontre avec le quatuor d'attaque Mbappé, Olise, Dembélé. L'autre information, c'est Tchouaméni qui va rejoindre au milieu de terrain Adrien Rabiot, lui qui a manqué les deux derniers matchs. Et puis du côté de l'Espagne, pas de Pedri, Fabian Ruiz de nouveau titulaire comme ce fut le cas face à la Belgique. Lamine Yamal bien sûr est dans le 11 de départ, tout comme Baïna Olmo et Oyarzabal.
5: Oye, oye, Olivier Bossard, c'est l'heure d'être grand pour Olise et Dembélé ce soir. Le ballon d'or est celui qui fait la Coupe du Monde des passeurs et qui a besoin de faire un grand match ce soir, hein, après son quart un petit peu moins bon que le reste face au Maroc.
11: C'est peut-être c'est sûrement d'ailleurs le match le plus important des deux là pour depuis le début de leur collaboration en bleu. Et moi, c'est vraiment deux des joueurs que je vais beaucoup surveiller parce que, en fait, l'Espagne vous oblige à être très juste techniquement. Et on va les voir, on va les surveiller sur les transitions. Et finalement, chaque transition, parce qu'on va avoir tellement peu le ballon face à l'Espagne, que chaque transition va devoir mener à quelque chose et peut-être à une occasion de but. Donc
5: moi, aussi peu le ballon que ça. J'ai l'impression qu'on va vous m'annoncer un 70-30.
11: Je pense que l'Espagne, oui, va monopoliser au maximum le ballon contre les Bleus et pas leur laisser. Je pense que le plan c'est ça. Et je vais les attendre aussi sur défensivement parce que sur les replis défensifs, il va falloir, on en a parlé tout à l'heure, aller aider nos latéraux, aller aider au milieu de terrain parce qu'il va y avoir une vraie bataille au milieu de terrain.
5: Si je reprends Vicage de Rasso, s'il joue la carotte devant, ouais, tu les laisses pas. Hein.
11: Ah bah
5: parce
11: non.
5: Que moi, je veux bien qu'on dise qu'il faut aider, mais s'ils sont trois à rester devant, je suis pas sûr qu'ils partent à quatre à l'abordage hein, derrière.
11: Non, bien sûr.
5: Même parce que s'il y a un ballon qui repart, enfin, j'en sais rien. Hein,
11: je pense que c'est surtout Mbappé qu'on va laisser devant avec Koubarsi. Mais eux, on voit depuis le début de cette Coupe du Monde à quel point Olise est ultra important défensivement. Il le sera encore aujourd'hui. Même Dembélé sait faire. Donc moi, je vais aussi les surveiller là-dessus.
12: Mais offensivement, je suis un peu team Vikash.
6: Et Vicage, son argument, c'est de dire les deux matchs du Bayern contre Paris, il les a un petit peu ratés.
5: Olise, hein.
6: Olise,
5: oui, il a réussi sa campagne.
6: Michael Olise contre le PSG, il a raté ses matchs. Le huitième est pas bon.
5: Le retour, en tout cas.
6: Le retour, bien sûr. Le huitième est pas bon, là. Le quart est pas très bon non plus. Et on a vraiment envie de le voir à un niveau qui va, dans un match où peut-être ça va être un peu plus fermé que prévu, moi, je pense. Ben là, t'es obligé de le voir un petit peu plus, quand même. Et c'est vrai que contre, aidez-moi en quart, contre le Maroc, il a été meilleur quand il s'est reculé un petit peu. Oui. Quand il a pris un peu plus de recul, comme un meneur un peu au basket, ouais. Où il est parti d'un petit peu plus loin. Et j'ai envie de le voir comme ça.
5: Jérôme, c'est un match pour lui ou pas? Soyons, on va être cash. Est-ce que, avec la technique qu'il a, où il faut être précis, est-ce que c'est un match pour lui?
6: Ah ben c'est un match pour lui, effectivement. C'est lui qui doit trouver les angles de passe, qu'il est le seul au monde quasiment à pouvoir trouver. Mais évidemment, et dans le dos de Koubarsi et Laporte, il va y avoir de quoi faire, je pense. Et même quand Kourella montera, je pense qu'il y aura aussi là-bas sur Dembélé des opposés à trouver. Donc oui, je l'attends de pied ferme ce soir.
5: C'est lui qui a les clés ou c'est encore Mbappé qui est le meilleur joueur français de la Coupe du Monde? Est-ce que c'est Dembélé qui peut frapper loin? Est-ce que c'est Barcola qui prend la vitesse ou c'est les quatre Beatles d'un coup?
7: Vous l'avez dit, c'est les quatre Beatles. Je pense que les quatre sont capables de faire basculer le match, encore plus les trois, Mbappé, Olise, Dembélé, parce que je pense que Barcola va souvent aussi aider Lucas Digne sur le côté gauche. Olise doit être très bon ce soir, c'est la rampe de lancement de cette équipe de France, on en a besoin pour servir à Kylian Mbappé. On sait très bien qu'il y aura des opportunités, tu l'as dit Jérôme, dans le dos de Koubarsi et de Laporte.
5: Ça, vous insistez sur le dos des deux centraux?
7: Bien sûr, parce que ce sont deux centraux qui ont un petit peu le même profil. C'est-à-dire que sur les deux, il n'y en a pas un qui va très vite et un autre un peu à l'expérience. C'est toujours un peu. Nous, on voit Upamecano Saliba. Upamecano, il a pris le lead. Il est capable de revenir à balle. Et Saliba, qui gère un petit peu plus la défense. Donc, les rampes de lancement, Olise, même Dembélé. Dembélé aura aussi quelque chose à jouer, notamment sur la passe, notamment aussi sur la percussion, pour délivrer des passes décisives à Mbappé.
5: Allez, parlez-moi de Dembélé, Emilien Ross, parce que c'est vrai quand même qu'il est à 5 buts dans cette Coupe du Monde. Il frappe de loin, il frappe de près. Vous êtes 3 défenseurs, il peut vous la passer entre les jambes. Je veux dire, il n'y a pas qu'Mbappé à surveiller, il n'y a pas qu'Olise.
12: Et lui-même a déclaré qu'il montait en puissance dans cette compétition. Et donc, bah ouais, et en même temps, c'est là où on l'attend aussi, en fait. On attend le Ballon d'Or, on veut le voir ici. Là où je te rejoins, Benoît, c'est que Olise et Dembélé, pour le moment, on les a vus, on sait qu'ils sont craints, mais pour moi, le focus reste quand même sur Mbappé. Donc en plus, ces deux joueurs-là peuvent encore surprendre les adversaires et permettre de faciliter, de fluidifier Dembélé avec ses enfin, t'as l'impression qu'il décide de tirer au moment où tu ne t'y attends pas.
5: Je lui laisse pas 10 cm, hein.
6: Non.
5: Si je suis espagnol.
12: Oui, mais au bout d'un moment, ils vont pas être à deux sur les 4.
5: Je suis d'accord.
12: Ou alors,
5: c'est ça qui est extraordinaire.
12: Mais du coup,
6: la Suède a essayé.
12: Exactement.
6: Et puis là, plus à l'opposé, au revoir.
12: Et c'est ça aussi, c'est ça qui nous rassure. Oui. Et ce qu'on n'a pas eu aussi jusqu'à présent, on n'a pas eu les quatre offensifs en pétard, en fait.
5: Oui, mais
12: c'est là où
5: c'est
12: on
5: pas grave.
12: Oui, mais là, pourquoi pas?
5: Ouais, gardez ça pour l'Argentine.
12: Ah non, moi je veux là.
5: Gardez ça pour la revanche. Gardez ça tranquille, les quatre à fond pour la finale. Soyez bons à 2,5 ce soir. Allez. Petit milieu de terrain, quoi. Radio Tchouaméni. Ils vont avoir du boulot, la bataille du milieu, parce que c'est costaud en face quand même. Hein.
6: Deux styles différents.
5: Bah ouais, Fabian Ruiz, ouais. Rodri, Ballon d'Or, Rodri, hein, quand même, on rappelle.
6: On a parlé de
5: grosse équipe d'Espagne. Hein.
6: On a parlé de Tchouaméni longuement tout à l'heure, parce qu'on avait des. Enfin, voilà,
5: connaît. Ils attaquent à 4 comme nous.
6: Mais qui a dit tout à l'heure, je pense qu'on sous-cote un peu la Coupe du Monde de Rabiot.
5: Bon,
6: elle est incroyable. Elle est incroyable. La Coupe du Monde de Rabiot, elle est incroyable. Parce que alors, lui, pour le coup, il allie tout. L'élégance, l'intelligence, la méchanceté, la discipline. Enfin, il a tout. Adrien Rabiot, je pense qu'il a son prime là, dans sa carrière. C'est là son prime en bleu, il est là. C'est jamais été aussi fort, je trouve.
5: Et, il est surtout le parfait complément de cette attaque.
6: Et on parle des quatre, oui, bien sûr. Et on parle des quatre offensifs. D'ailleurs, il finit souvent. Il a frappé sur la barre.
5: Ah oui, parce qu'il faut pas le laisser non plus trop. Il est à l'aise avec le ballon. Et sur corner, il peut marquer des buts de la tête aussi.
6: On parle

0: c'est que ce milieu de terrain face à la Belgique a perdu beaucoup de ballons, 20 ballons perdus par les deux hommes durant la rencontre. Donc avec les quatre fantastiques devant, ça peut faire des étincelles et des différences.
1: Ça fait des semaines qu'on se demande ce que notre milieu à deux va donner contre une grosse équipe. Ça y est, on l'a enfin, ce test contre une grosse nation.
2: Attention, et contre le Maroc, un gros milieu de terrain. Moi, je veux bien, Olivier, mais le Maroc, mais... c'est top up mondial, ouais, avec un milieu de terrain à la Naoui Bouadi où tout le monde me disait qu'ils sont parmi les meilleurs du monde.
1: Ils se sont reniés, oui, le Maroc. Ils n'ont pas joué.
2: Donc, vous avez un élément de réponse.
1: Peut-être, oui, ils n'ont sûrement pas joué parce que les Français les ont fait mal jouer.
3: Pas le même niveau quand même.
1: Non, c'est clair. Mais clairement, ce soir, on a deux philosophies complètement distinctes qui vont jouer avec l'Espagne qui va garder. Rodri fait une excellente Coupe du Monde. La France qui va vouloir jouer en transition. Je pense qu'il ne va pas falloir laisser l'Espagne dicter trop le tempo, parce qu'à force de faire courir la France, ça peut être fatigant. Donc il va falloir casser tous ces circuits de passe. Et je pense que l'équipe qui va prendre le dessus psychologiquement au milieu aura une chance d'aller gagner.
2: On parle de la défense, Saliba ou pas Mécano? Alors, à ce moment-là, au même niveau, ils n'ont pas été testés, peut-être, par de très grands attaquants. Encore que, pardon, le Sénégal, c'était une belle équipe. Ouais. Alors, OK, c'est l'équipe B de la Norvège. Mais derrière, ils ont su résister quand même. Ouais, et il y a très peu d'expected goals. Vous savez, ces buts qu'on pourrait concéder, c'est phénoménal, quand même.
4: C'est au-delà de phénoménal pour moi. Franchement, je ne m'attendais pas à voir un Upamecano à ce niveau-là. C'est un rock. Il est puissant. Saliba, pareil, c'est serein. Ça ressort bien le ballon. C'est bon dans l'agressivité. C'est deux patrons en fait. Hein. Souvent dans l'axe, on se dit que sur les deux, il y a un patron. Je trouve que sur les deux, il y a deux patrons. Il y a vraiment. Pour moi, c'est la meilleure charnière centrale de la Coupe du Monde.
5: Et du monde.
4: Et de très loin. Et de très très loin.
2: Et supérieur à Koubarsi Laporte.
4: Je
2: pose la question parce que tout le monde me dit ils n'ont pris qu'un but. Tout le monde me dit ils n'ont pris qu'un but, c'est des génies.
4: Je pense que s'ils n'ont pris qu'un but, c'est en grande partie grâce à Rodri qui fait une excellente Coupe du Monde et qui revient très bien. Mais pour revenir sur Upamecano et Saliba, c'est. C'est monstrueux. Hein. C'est Upamecano dans les duels, il est impressionnant.
6: Ouais. C'est deux patrons discrets et il faut pas oublier, Giovanni le rappelait, Saliba joue en ayant mal au dos, en ayant des douleurs. Et je trouve ça incroyable parce qu'en fait on l'oublie.
4: Ouais,
6: en fait, on l'oublie totalement. On n'était pas sûr qu'il joue. Il joue en ayant des douleurs et c'est OK. Il n'y a même pas de débat sur ces deux-là.
2: Un mot sur Mike Maignan, Jérôme, avec vous pour finir en 20 secondes. Qu'on ne le voit pas, ça ira bien.
3: Oh, il a arrêté son petit penalty.
2: Voilà.
3: Mais évidemment, pour aller tout au bout, il faut un immense gardien. Mike Maignan est un immense gardien. On ne l'a pas encore trop vu, mais là, pour le coup, j'ai entièrement confiance. Il n'y a pas de souci.
2: Allez, on se rapproche dans 12 minutes. France-Espagne, demi-finale de Coupe du Monde. On se détend, on joue au jeu des 10 avant le petit filet. Allez-vous jouer à la maison? Question de rapidité pour savoir qui démarre. Citez-moi une des deux équipes de la demi-finale de demain.
7: Argentine.
2: Oui, Raphaël. Oh, Argentine-Angleterre, vous avez été plus rapide.
6: C'est fait. Voilà.
2: Trouvez-moi les 10 buteurs des Bleus face à l'Espagne depuis 1984 en Coupe du Monde, à l'Euro ou en Ligue des Nations. Les 10 buteurs des Bleus face à l'Espagne depuis 1984 dans toutes les grosses compétitions. Raphaël.
7: Ryan Cherki,
2: Ligue des Nations 2025, c'est oui. Jérôme Alonso.
3: Zidane,
2: Coupe du Monde 2006, Euro 2000, c'est oui. Émilie Ross.
6: Randall Colomouani.
2: Ligue des Nations 2025, Euro 2024, c'est oui. Olivier Bossard.
1: Platini.
2: Michel Platini, Euro 84, c'est oui. Benoît.
8: Franck Ribéry,
2: Coupe du Monde 2006, c'est oui. Léna.
9: Mbappé.
2: Kylian Mbappé, Ligue des Nations 2025. Et 2021, pas encore en Coupe du Monde. Raphaël.
7: Patrick Vieira,
2: Coupe du Monde 2006. Allez, finissez-moi ce jeu. Jérôme.
3: Le petit piqué de Bruno Bellone.
2: Bien sûr, Euro 84.
3: Oh, et bravo.
2: Bien sûr.
3: Bravo.
2: Ah oui, quand même. Ah, vous n'étiez pas né.
3: Ouais.
2: Émilie.
9: C'est qui entre 3 et 5, là?
2: 5, 4, 3, 2, 1. Non. C'est pas pour vous le jeu des 10 ce soir, Olivier Bossard.
1: Grisou.
2: Antoine Griezmann, c'est non.
1: Non, c'est pas.
2: Benoît Tremolinas.
4: Ah, je m'en souviens. Yuri Djurkaeff.
2: Yuri Djurkaeff, Euro 2000, Euro 96. Deux euros de suite, bien vu. Léna, pour finir.
9: Je vais tenter Ousmane Dembélé, même s'il a pas marqué beaucoup en bleu.
2: C'est non.
9: Mondial. Ouais, c'est non.
2: Et la balle de match pour Raphaël.
7: C'est celui entre les deux.
2: Il reste, là on repart pour un tour, il me reste Raphaël, Jérôme et Benoît. Trois.
7: Je vais tenter Giroud.
2: Giroud, c'est non.
7: Non, je sais pas qui c'est.
2: Jérôme.
9: C'est un plus vieux.
3: C'est un plus vieux, Thierry Henry alors.

0: C'est non. Et la balle de match pour Benoît.
1: Benoît, tu es belle.
0: Bah non, il est tout seul là, c'est pas de par équipe.
1: On est en équipe, Benoît,
2: je c'est pour lui là, c'est la
0: 3.
2: Trezeguet.
0: Non. Karim Benzema, Ligue des Nations 2021, oui. C'est pas un vieux, c'est un récent. Regardez, Mbappé, Cherki, Colomoni, Benzema.
1: Ah oui, bah.
2: Ouais, j'ai pas vu.
0: Vous ne l'avez pas eu. 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Oh. 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
3: Alors, dans quelques secondes, il y aura la nouvel épisode de la Star Greg Academy.
0: Ah, très bien.
3: Des chanteurs qui parlent de sport avec leur propre composition. Attention, hein, voilà, ce n'est pas des reprises. Hein. Mais pour l'instant, on trouve de droit pour la chaîne. Je bosse.
0: Très bien.
3: Emily. Hein.
1: Oui, allez, heureusement que t'es là.
0: Oula.
3: Alors, un nouveau droit, je veux qu'on relance 30 millions d'amis avec un nouveau parrain. Regardez, il est mignon avec son petit chacha.
0: Chaton.
3: Ah ouais, ouais. Oh. Il est même très tendre avec ce petit chat, on l'embrasse. Allez, du sport, regardez, le championnat de Tours suspendu sur les dents. Hop. Oh,
0: c'est quand même complètement con.
3: Oui, pardon, très
0: je suis un peu vulgaire. Mais...
3: Oui, bah, vous avez eu la même avec Olivier. Bah oui, mais il ne faut pas le faire, mais moi, c'est un professionnel, il a des très belles dents. Ça, c'est les ping-pong et précision quand même. Il ne faut pas toucher les sparadraps rouges. Ouais. Il faut quand même le faire. Hein.
4: Ah oui,
0: balèze, hein. Ah bah oui, oui. Il faut être patient. Hein.
3: Ouais. Alors, 25 vélos là.
4: Wow. Oh là là, maman.
3: Ah oui, 25 vélos.
1: Ouais. Quoi faire?
3: Ah bah là, il est pas embêté là. À Paris, pour les Vélib', là, bah, il est très très bien.
0: Il a changé une ampoule là-haut. Il les a toutes pêchées dans ouais.
3: Le Rocket League, vous savez, c'est un jeu vidéo pour les enfants. Oui, et bien là, c'est avec des vraies voitures. Ouais, alors, gros match entre l'Allemagne et l'Irlande. Hein. Alors, bon, on n'a pas l'Alcotest, mais à mon avis, ils se sont bien amusés. Et c'est bien là, l'essentiel. Eux, ils sont trop forts en Chine, regardez. Oh, la moto ouais, synchronisée.
0: Et tout ça pour prendre 3 points dans la tête.
3: Merci Greg. Vous êtes très fort en analyse ce soir.
0: Je suis très fort en points perdus surtout.
3: Alors, vous mettez de l'eau, vous mettez du karting, vous faites du water karting. Franchement, c'est pas mal. Hein. On dirait que c'est de l'IA, mais c'est vraiment un vrai sport. Quoi.
0: Vous êtes certain?
3: Oui, oui.
1: Du jet ski, ouais.
3: Ou alors, je me suis fait eu et ce sera pas la première fois. Ça, j'adore, c'est les fléchettes, mais avec eh bien, une sorte de ventouse. Quoi, voilà. Ventouse. Ça s'appelle, j'avais le nom, eh bien, le pop dart. Voilà, voilà. Ah ouais. Avec ce monsieur qui joue contre son fils. Hein, voilà, c'est familial. Le golf et le bowling. Ouais, franchement.
0: Et le boule golf.
3: Le boule golf, ouais. Tiens, bon, on va inventer un nouveau sport. Hein. C'est pas mal. Ça, oh, ça peut arriver sur la chaîne équipe. Commenté par Yohan Ryu, ça serait très sympa. On adore ça aussi. Alors, ça, c'est. Ben voilà, la course de chaise de bureau, pardon. Ça sert à rien. Voilà.
0: Non,
3: c'est
0: rien.
3: Une technique d'habitat manager. Ça,
0: ouais. Ah, il passe à l'intérieur, bien joué. Ouais,
3: ça, c'est la poste, ils sont très très forts. Là.
1: Voilà. La côte, là.
3: Ah, je rigole. Alors, ça, c'est de la muscu et danse en même temps, Greg. Regardez. Vous le faisiez encore hier soir, je crois, à la
0: oui,
3: maison.
0: Oui, malheureusement, les croisés, tu connais.
3: Oh, bah, tu connais. Oh, oui, non, il est très fort. Et puis, on diffusera peut-être du futsal, mais pas avec ce gardien, regardez. Oh la barre, ouais. Ouais et
4: ah merde.
1: Oh non, ça oups.
0: J'aime beaucoup.
3: Ça c'est bien.
0: Ouais. Ah, j'aime beaucoup. J'aime beaucoup.
3: On récupère le droit un petit peu.
0: Oui, oui, récupère.
3: Allez, dans quelques secondes, les 5 champions. Et le c'était pas son heure, Greg. Bien. Et c'est vous qui me l'avez envoyé, le c'était pas oui. son heure. Spécial ski, ça fout la frousse. Mais pour l'instant, la Star Greg Academy, le principe, eh bien, on trouve des chanteurs qui viennent avec leur composition et qui savent parler de sport. Et malheureusement, ça dégénère souvent avec ce nouvel épisode aussi. C'est parti.
5: Mon candidat suivant.
6: Bonjour.
5: Bonjour, comment vous appelez ?
6: Je m'appelle Franck, moi je suis un grand fan de foot et de country.
5: C'est une compo personnelle ?
6: C'est une compo personnelle.
5: Ben allez-y.
6: Oh que oui, la canne, c'est vraiment magnifique. Y'a qu'un petit problème, c'est que ça joue en Afrique.
5: Stop ! Ça va pas ou quoi ?
6: Non mais j'en ai une autre, je peux comprendre, mais je vais me refaire avec la deuxième, vous allez voir, c'est beaucoup plus sympa.
5: Ouais, bah, c'est mieux hein.
6: On espère une victoire du Maroc ou le Sénégal même. Si pour moi c'est choisir entre le typhus ou la gale.
5: Bon, allez, stop.
6: Allez, Trump. Salut, Wake Up and Board.
5: Je vous préviens, si c'est pour faire des vannes douteuses sur la Coupe d'Afrique des Nations, non merci. Hein.
6: Non, c'est pas du tout le délire.
5: Oui, si, je vous en prie.
6: Je serais déçu si je vois que le Maroc perd, mais moins que le jour où j'ai vu ma meuf avec mon père. Annabelle revient.
5: Voilà, ouais.
6: Il y a le sexe, mais aussi la famille.
5: Ça va pas ou quoi? Mais il va pas bien, lui.
6: Petite torsion, ça glisse. Donc moi et mon groupe, on fait du gospel pour donner de l'amour en lien avec le foot.
5: Gospel de Marseille, en plus, c'est niche, hein, c'est bien. Le star.

0: Non, voilà.
1: Ben non.
0: C'est dommage parce que j'avais des poils, hein.
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0: En fait, il n'y en a pas un pour attraper l'autre. Je suis fatigué, moi.
2: Libéré Gandouzi.
0: Je sais pas qui c'est.
3: Je suis un chanteur latino qui est basé en Lorraine.
0: Salsa en Lorraine.

0: Je suis fatigué.
1: Très belle promo.
2: Bravo.
1: On va rendre hommage aux 5 champions du jour. Les 5 champions, Greg. Alors, ils n'ont pas de médaille olympique, mais ils ont une médaille chez nous et...
3: C'est déjà beaucoup.
1: C'est déjà pas mal.
2: C'est déjà pas mal.
1: À un mot près, c'est déjà... On n'y arrivera pas.
3: Je trouve que beaucoup, c'est plus joli.
1: Bah, on va changer alors, on dira beaucoup. Allez, c'est parti.
3: Tu vas faire quoi?
1: Bah rien, de toute façon, c'est un petit peu vous le patron. Hein. Voilà. Numéro 5, alors le boxeur qui a vécu une double humiliation. Il a pris un KO et en plus, tout le monde est au courant pour ses cheveux désormais.
3: Ah oui, en fait, c'est qu'il avait confondu le shampoing avec la Javel. Normalement, il a des cheveux, c'est véridique.
1: Ah oui?
3: Ouais,
1: c'est de la Javel. C'est peut-être ce qui m'est arrivé. Quoi. Numéro 4, un homme qui a confiance en ses capacités, vous allez voir.
4: C'est speed?
3: Mais non, c'est dangereux surtout.
1: Ouais, c'est dangereux. Numéro 3, ce coup de dingue au golf qui sert à rien. Vous lancez. Donc le chips, Greg. Vous êtes un petit peu golfeur, je crois.
3: Oui.
5: C'est pas vraiment du golf, du coup. Hein.
3: Non, mais arrête.
1: Dans le wack.
3: Oh, exception.
1: Dans le wack. Ah ouais, non, bravo.
5: Sans casser la chips.
1: Oh, le wack. Incroyable.
5: Ouais, t'es pas tard, quand même.
1: Alors, numéro 2, bien sûr, l'équipe qui mangeait de la colle en cours, hein, avec leur record bien débile. Voilà, on s'accroche. Voilà. Et la corde.
4: Non, mais non.
5: C'est énorme.
6: Ah, ça, Pierre, ça vous fait rire.
1: Ouais, c'est bien. C'est bien jacasse, ça. Hop. Et bien sûr.
4: Mais qu'est-ce qu'il est con!
1: Bah, c'est le mot, hein, Jeannot.
7: Non, il va parler comme ça, c'est
1: pas grave. Numéro 1, alors je vous mets une petite session en plus du Vitrix Zone, parce que j'ai trouvé une belle action. Vous allez voir, on part en Angleterre. Oh là là, c'est long.
3: Oh là là.
5: Non!
1: Oh là là! Ouais, alors il met à son pote qui est. Bah,
6: allez, vas-y.
1: Et voilà.
3: Non, mais à ce niveau-là, faut jouer au tennis. Arrêtez ça.
1: Le niveau en dessous, c'est le
3: on arrête les pieds. Arrêtons de prendre des risques avec les pieds, les gars. Vous allez vous blesser. Jouez bien.
1: Arrêtez de prendre des risques avec les pieds.
3: Non, mais vraiment. Ça attaque nos yeux.
6: Moi, je pense au coach ou au président qui regarde le match.
1: Il y a un homme qui allait au sport et il a bien fait d'ouvrir sa porte, mais pas de sortir lui. Regardez, c'était pas son heure. Hop, la caméra sur la voiture et puis on a filmé dans l'autre sens, regardez ce qui se passe.
3: Ah, il y a plus de portière là.
1: Ouais, il s'en fout en plus.
3: Et voilà pour ce best-of du petit filet. Avant de vous laisser passer une belle soirée de foot, l'équipe du soir, l'équipe de la mi-temps 21h45, l'équipe du soir 23h dès la fin du match. Les pronos de l'EDG, ça va donner quoi? On y va. Léna, France-Espagne.
8: 4-1, victoire de la France.
3: Je vous rejoins. Benoît Tremolinas.
9: 3-0.
3: Olivier Bossard.
9: France, bien sûr.
10: 2-0 France.
3: On va de l'autre côté. Émilie Ross.
8: 4-2 pour la France.
3: Jérôme.
11: Il y aura 3-1 pour la France.
3: Raphaël.
6: 3-1 France après prolongation.
3: Et ce soir, l'équipe de France sera en finale de la Coupe du Monde. Passez une belle soirée et allez les Bleus! Ciao!

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6: Sur Didier Deschamps, en fait, la bascule, Greg, elle intervient quand il annonce qu'il part. Moi, j'ai pu le ressentir à chaque fois qu'on a fait des conférences de presse ou même des entretiens individuels. Il est beaucoup plus libéré dans sa manière de dire les choses, parfois de faire des références à un passé moins reluisant. Par exemple, lorsqu'on a beaucoup parlé de l'attaque de l'équipe de France après le match face à la Suède où ils avaient régalé tout le monde, il me parle du fait que les trois stars, superstars offensifs s'entendent très bien. Il dit « bon, bah c'est bien parce qu'ils s'entendent dans la vie ». Ça n'a pas toujours été le cas. Petite référence au passé, à ce qui avait pu intervenir. Donc il est libéré, il se sent bien.
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0: Salut à tous, on est très heureux de vous retrouver pour les courses de caisse à Savon. Encore une fois aujourd'hui, on va lâcher des caisses sur un circuit évidemment. Salut Johan, comment ça va?
1: Coucou Florian, on va en faire des caisses évidemment. Regardez, c'est gratte-ciel, c'est pitbull, c'est building, ça va être magnifique.
0: On est à Mexico City aujourd'hui, le Mexique.
1: On a fait un voyage magnifique.
0: Et ça va commencer direct avec cette première caisse, la caisse numéro 1.
1: Allez,
0: la petite danse, évidemment.
1: Ah, j'adore le garagiste là. Oh là là, le striptease du garagiste.
0: Ah ouais.
1: Ça sexy ça. YMCA là.
0: Oh. Ah, il est sec, hein, il est sec.
1: Oh, ça fait envie ça. Oh, c'est bientôt mon ventre ça. Regardez le déhanché. Et oh là là là là là là. Oh, les femmes ont des frissons.
0: Pas vraiment par contre ce à quoi correspond cette caisse à savon. C'est un combi Volkswagen. Eine Volkswagen Kombi.
1: On se croirait au RTA en 1983.
0: Et ça va démarrer après la petite présentation artistique. Vous avez l'habitude. La descente, on va découvrir ce circuit, Johan.
1: Allez, on va se régaler avec les bottes de points. Allez, la paille. Ça va être magnifique. Regardez, il faut allier évidemment artistique, il faut allier vitesse, endurance, il faut tenir le choc. Et c'est parti.
0: C'est bizarre pour des Mexicains qu'ils aient pris un combi Volkswagen et pas un tacos. Allez, c'est parti, ça va pousser, ça va démarrer.
1: C'est là, elle commence vraiment, tu commences très très fort.
0: On part sur le chapeau droit, allez, c'est parti, la première descente, on découvre le circuit avec vous.
1: Oh, ça peut, j'y crois, il est tout seul d'ailleurs, regardez.
0: Le premier saut.
1: Ils ont oublié de prendre le départ, c'est un faux départ comme Pedro Delgado. Mais qu'est-ce qu'ils font? Il va tenir encore.
0: Le virage,
1: ça paraît bizarre, il y a un virage.
0: Chicane,
1: gauche, droite,
0: double
1: droite,
0: chicane, boum, ça boum, passe.
1: Il met le feu avec le public. Il va falloir être quand même, faire attention dans ce virage très serré, c'est le virage très serré.
0: Ah, il prend de la vitesse, sans doute un tremplin à venir, et voilà.
1: Il est assez léger, mais attention, la voiture va-t-elle tenir?
0: Ça c'est costaud.
1: Ça commence à perdre un petit peu. Et regardez les deux derrière, moi je regarde plutôt les deux derrière, il y a un qui a des biscottos absolument extraordinaires, ça passe encore. Gauche, droite, c'est vraiment un slalom.
0: Ils n'arrivent pas à la rattraper, ils n'ont pas vraiment compris le concept. Oh là, regardez ce que je vois au bout, le virage incurvé.
1: Oh là, je sens le désastre.
0: Le virage incurvé.
1: Oh, j'ai peur pour sa santé. Allez. On va appeler l'hôpital.
0: Est-ce qu'il va le prendre par le bas ou vers le haut?
1: C'est un tactique qu'on prend par l'extérieur. Oh, l'intérieur, il a un petit peu hésité. Est-ce que ça passe?
0: Ouais, ça passe. Oui. Pour l'instant, ça tient. On n'est pas non plus sur des vitesses incroyables. Hein.
1: J'adore parce que on sait pas comment ça tient, mais il est allé au bout quand même.
0: Mais ça tient, il salue la foule, très heureux de lui.
1: Il a 450 mètres de l'arrivée maintenant.
0: On dirait
1: un peu
0: le prince Charles envoyé d'officiel. On envoie les bisous à la foule, à droite, à gauche. Et regardez le dernier saut.
1: Ah oui!
0: Ah, il est original celui-là.
1: Ah, c'est super ça!
0: Le mur de briques!
1: Ah.
0: Allez! Et il s'arrête. Ça manque de vitesse.
1: Ça casse pas trois briques à un canard.
0: Et ses copains vont pouvoir le rattraper et le pousser parce qu'il n'est pas encore arrivé au bout. Et voilà. Un coup de pouce.
1: Mais c'est pas encore la ligne d'arrivée. Ah non, c'est encore un obstacle!
0: Ah, pour l'instant, ça avance pas. Il en a plein le cube. Mais ça va arriver, normalement. Allez, je crois qu'il se décide un petit peu à franchir la ligne d'arrivée.
1: C'est sans fin. Allez, c'est ça qui est beau. Comme à la France dans les années 80 qui est arrivé comme ça également. La ligne est franchie.
0: Allez, il arrive, c'est le premier concurrent de cette course aujourd'hui à Mexico.
1: Ça labeur, ça laboure.
0: Et voici le flamant rose, le Pink Flamingo.
1: Avec toujours évidemment Las Rubias. Ses déguisements, ses chorégraphies.
0: Et ses perruques. C'est des fans de Taylor Swift, c'est des Swifties. C'est des Swifties.
1: Ah, Taylor Swift, j'adore. Oh, Taylor Swift, Stéphane. Ouais. C'est moi à gauche, regardez-moi. Je me suis télétransporté, j'ai quitté la cabine pour aller laver les deux soleils, mes cheveux blonds.
0: Ils sont en transe.
1: Regardez, sous le petit short culotte, là, c'est moi.
0: Par contre, leur Taylor, ils sont pas vraiment rich, hein, parce qu'au niveau des fringues, c'est quand même pas les mêmes que la chanteuse. Et ils vont monter dans ce flamant rose.
1: À la foule qui est là, évidemment, hein, qui se presse. Et c'est international, évidemment. C'est œcuménique, les caisses à savon. Et c'est parti.
0: Allez, c'est l'or pour Taylor Swift. Les Swifties avec cette caisse à savon avec des roues très larges. Un gros empattement, ça, dans les chicanes. Il va falloir bien viser si on va embarquer de l'appareil.
1: Avec les roues, j'y crois pas du tout. Ah oui, c'est les roues terribles. C'est les roues maudites. En général, impossible d'arriver au bout. Avec des petites roues comme ça, déjà, il faut passer. Tac. Tac.
0: Ouais,
1: tac,
0: ça passe.
1: Tac. Mais attention, il n'y a pas eu encore.
0: Ça maîtrise bien.
1: Ouais, et ça y va. Toujours de bonne humeur, évidemment. Avec les quatre roues qui sont pas très motrices, en tout cas. Et regardez, ils sont prêts à intervenir. Les copains derrière, les blondes, les Clo-Clo, les Claudettes. Magnifique. On y croit encore. Il y a un peu plus de vitesse que lors du premier.
0: Le deuxième saut. Truc.
1: Allez, c'est tout
0: ça
1: léger.
0: Passe.
1: Comment les roues tiennent? Mais pour l'instant,
0: elles sont flexibles. Elles sont flexibles, mais ça tient les roues.
1: Le flamant rose. Allez, encore un petit peu cet enchaînement. Magnifique. Ça passe. Quelle dextérité. Quel sens, en tout cas, de la balistique.
0: pilote bien en tout cas, il maîtrise son engin.
1: Et regardez, il avance là-bas, il
0: met des petits à-coups, des petits coups de popotin pour faire avancer la caisse.
1: Attention, ce deuxième virage terrible avec ce soda évidemment.
0: Le virage incurvé.
1: On hésite à passer un petit peu.
0: Il va le prendre par le haut pour reprendre de la vitesse. Bien joué, bien beau passage.
1: Finalement, c'est un piège assez peu.
0: Pour l'instant, oui. Pour l'instant, oui, mais sait-on jamais.
1: Et attention, les briques qui vont arriver maintenant.
0: Le mur de briques.
1: Attention, moi j'ai dans ma ferme, j'ai des
0: briques. Est-ce qu'il faut y laisser des plumes dans les briques? Ça manque un peu de vitesse, hein, Johan.
1: C'est une course de lenteur. Attention. Allez. Allez. Allez, j'ai envie qu'ils percutent de la tête là.
0: Allez, ils vont taper le mur de briques.
1: Allez, la maillot de termine. Non, il reste bloqué.
0: Ça manque un peu de vitesse.
1: Ah, ça manque de pétrole là. Ça manque d'essence, ça manque d'huile.
0: Ils ont la guaca un peu molle.
1: Très. Mais t'as déjà trois jeux de mots, j'ai compté. Guacamole. Guacamole. Une demi-molle, ça passe. Ah, mais là, il triche un petit peu, là. Est-ce que ça donnera... Attends, je vais regarder les règlements. Page 57, a-t-on le droit de porter soi-même?
0: On a tous les droits.
1: Il faut quand même rouler, il faut que ça roule un peu.
0: Oui, mais ça y est, regardez, il roule et ça va passer à la ligne d'arrivée. C'est un peu moins bien que le premier concurrent.
1: Mais on l'aime pour l'instant, quand même. On l'aime, ces déguisements, pour l'instant. On a apprécié ces deux premiers, comment on appelle ça? Ces deux premiers équipages.
0: Voilà. Et on va enchaîner avec le troisième.
1: T'inquiète, ça sort.
0: Alors... On dirait une sorte de fauve. Une panthère, Pantébrige.
1: Ah, Pantébrige, ça veut dire quoi, panthère en
0: néerlandais? Moi, j'imagine, oui, voilà, je ne sais pas trop. Vous voyez combien il y a panté, je me suis dit panthère.
1: Ah, panté enough. Allez, la petite chorégraphie, boum, boum, boum.
0: La petite danse.
1: Côté un peu musique,
0: un peu mariachi, quoi.
1: Ouais, faites de la bière. Allez, une petite douche de confetti.
0: Et ça va y aller.
1: Allez.
0: Les pilotes sont en place.
1: T'as l'impression qu'ils ont un turbo. T'as l'impression qu'ils vont aller très très vite. Je sens que vraiment, ça peut être d'ailleurs.
0: Ça va dépendre de la poussée. Il faut une bonne poussée. De toute façon, ça c'est la clé des courses de qualité.
1: Les Bakers de Guadalajara, en fait, ils sont parmi les favoris. Cet équipage numéro 3.
0: Allez, c'est parti. 3, 2, 1, 2, 3, 2, 1. 1, 2, 3, au Pasillo Alegre Maria. 1, 2, 3, au Pasillo Maria.
1: Voilà. Ricky Martin.
0: Vous avez vu, quand on le fait en mexicain, ça part, ça part vite, John.
1: Ça part. Est-ce qu'ils vont te dire non? Ils ont déjà abandonné. Il y a une chute dans l'histoire incroyable. La chute déjà. Mais comment c'est possible? Dans la pente descendante, dans le tremplin de départ, on n'a même pas le réalisateur est paumé. Le réalisateur n'a rien compris. Allez, c'est impossible d'avoir une chute là.
0: Ah oui,
1: un premier drame ici dès le 3. D'ailleurs, on pensait qu'on avait vu deux équipages passer. Tout allait bien.
0: Problème de direction.
1: Mais ils sont paumés complètement. Ils ne vont pas rallier l'arrivée. C'est impossible. Il n'y a rien qui va. C'est un abandon au bout de 3 secondes de course.
0: Ça va être comme dans certains restaurants, changement de direction. Allez, ils ont carrément désossé la caisse. Je sais pas quel est leur projet.
1: Apparemment, aucun. Il n'y a rien. On aimerait voir le ralenti.
0: C'est
1: on
0: une catastrophe. Ce c'est passé. Une catastrophe.
1: Monsieur Gérard Van der Gut là en régie. Monsieur Jean-Paul Jaune. Monsieur Jérôme Revon. Que s'est-il passé là dans... Incroyable. Et on va mener l'enquête. On va chercher le diagnostic de cette histoire.
0: Le diagnostic, c'est que c'est qu'ils ont pété une roue. Regardez. Et ils sont pas prêts d'arriver, hein, Johan. Ah, si vous avez des courses à faire, vous pouvez y aller. Hein. Allez, quatrième concurrent, c'est gastronomique. Il y a hot dog, il y a du ketchup, il y a de la moutarde.
1: Sevenly. Ah, on aime ça, évidemment.
0: Et quand on mange trop de maillot, on rentre pas dans son maillot. Proverbe estival.
1: Ah, la Mayo Negra. J'adorais la Mayo Negra en musique. C'est quoi leur principal tube d'ailleurs?
0: La Mayo Negra?
1: Ouais, c'était... Tu sais.
0: Je peux très bien me passer de toi. Comme des envies. Je peux très bien me passer de toi.
1: Je ne peux pas me passer de toi.
0: Allez, c'est parti. Oulala.
1: On balance un truc à la foule.
0: Une roue devant.
1: Du ketchup peut-être. On balance un petit peu de la nourriture.
0: C'est un tricycle. Attention, le premier saut.
1: Ça marche rarement être ici aussi.
0: C'est passé, ouais, ça passe.
1: Le principe de la côte des trois roues, et là la roue avant, attention. Oh non! Oh là là là là là là là, il y a des dégâts
0: ils ont
1: déjà.
0: Défoncé les bottes de paille.
1: Parce qu'il y a peut-être cette. On peut dire ce matériel est un petit peu trop imposant. Prendre la place, beaucoup de largeur, beaucoup de longueur.
0: Le deuxième saut, Johan.
1: Ça passe. Allez, on continue encore.
0: Ils sont là. Mais la caisse tient le coup.
1: Une fois, non!
0: Alors on amène la paille. Aïe.
1: On avance quand même là avec son pied, c'est très très bien ce qu'il fait. Ils arrivent à pousser la botte de paille. Il y a les applaudissements du public. On se croirait sur le Tour de France, sur le galipier.
0: Le virage incurvé arrive, le voilà.
1: Attention.
0: Ils arrivent assez vite, attention, ça arrive vite.
1: Ils perdent encore. Oh là là!
0: Je l'ai senti.
1: Mais c'est terrible.
0: Problème de trajectoire.
1: Et t'as vu, on pensait que cette piste était facile. On pensait que ça allait être facile, éviter ces trucs. Et il y a déjà deux drames. Le drame de l'équipage précédent qui n'a même pas vu 10 mètres de course. Et là, on proche de l'abandon et on repart. Mais selon toi, c'est quoi le problème de cette courbe? Cette courbe, quel est son problème?
0: Ils sont arrivés trop vite et ils sont redescendus trop fort. Problème de trajectoire. Oh. Ils ont failli finir sur la paille, ça redémarre. Allez, on lance un petit peu de...
1: Affligène, ce sont un peu les hooligans, les ultras de la caisse.
0: Il y a encore le mur de briques.
1: Et là, regardez, il y a même l'accélérateur.
0: Il y a mis un petit coup de frein, ouais, je crois que c'est plutôt le frein. Ouais. Allez, le mur de briques, il faut quand même de la vitesse, parce que tout à l'heure, on a vu, on s'est arrêté.
1: Ils vont tout faire exploser.
0: Ça va partir, attention.
1: On leur balance, en plus, il y a des ennemis inconnus.
0: Ça
1: on
0: passe.
1: Regardez son masque,
0: il ne voit plus rien, ouais.
1: Oh, allez, on pousse. Allez.
0: Ah, il est bloqué.
1: Allez, c'est comme remet. Une naissance là, c'est l'accouchement,
0: poussez.
1: C'est la clinique.
0: Poussez, allez, monsieur Rioux, poussez, monsieur Rioux, poussez.
1: Oui,
0: c'est un kebab,
1: oui.
0: C'est un magnifique kebab.
1: Mon fils.
0: Oh là, mais il y en a encore, salade, c'est les triplés, salade, tomate, oignon, incroyable. Bon, Johan, voici la Normal Racing Team.
1: On s'en fout.
0: Bah non, mais quand même pas, regardez, des extraterrestres. C'est la lune,
1: c'est la lune. Oh, c'est formidable.
0: Les aliens et les garçons sont là. À Mexico aujourd'hui.
1: J'imagine Hélène Rolls, Patrick Puy-de-Bois.
0: Ah oui.
1: Incroyable, on pense à Ariane, c'est très très fort évidemment.
0: Cri d'amour.
1: José. Moi j'étais fou amoureux de Maddy, non? Enfin Lali.
0: Lali.
1: Qu'est-ce qu'elle était belle. Et on la retrouve sur la 6 d'ailleurs dans le programme Les Traîtres. Numéro 7, vote 7, vote 9.
0: Les notes artistiques.
1: Ouais, il y a une concordance des temps, il y a une concordance des tons. Et on est face à un jury plutôt gentil et plutôt plein de mansuétude. C'est important de mettre des mots un petit peu riches quand même.
0: Tout à fait. Mansuétude. On est sur une bouteille de détergent roulante.
1: Voilà. D'ailleurs, il faut que j'en prenne pour mes toilettes hein, parce que là, ça fait longtemps que je ne les ai pas lavées.
0: Les caisses à savon là pour le coup.
1: Ouais. Oh, ces roues-là ne marchent jamais, on le savait d'avance.
0: Bah, surtout l'avant qui s'est. Allez, on enlève le.
1: Ouais, on enlève, mais finalement cette piste elle est très problématique parce qu'on
0: enlève le pipit.
1: Oh, qu'est-ce qu'il fait avec ses roues mignonnes? Qu'est-ce qu'il fait? Il se touche.
0: Là, ça s'arrête.
1: Il y a encore un abandon, et ben comme quoi.
0: Ah, ils ont été freinés et ça manque après des vitesses.
1: Et bravo aux inventeurs de cette piste parce qu'on pensait que c'était une partie de plaisir et ça se révèle un désastre. Ça se révèle vraiment un piège absolu et les candidats, je trouve, majoritairement n'y arrivent pas.
0: Ouais. Ça repart, allez, chacun fait ce qui lui se prêt. Ça repart.
1: Est-ce que t'as connu les bonux? Tu sais, les boîtes de bonux, il y avait des cadeaux, tu vois.
0: Bah,
1: on à maman. Maman, tu peux acheter des bonux, on peut avoir un petit cadeau. T'es d'accord, hein? C'était fantastique, ça. Ah, l'enfance. Et regardez, ça avance comme. Il n'y a même plus de chronomètre. On s'en fiche. On sait plus où on est.
0: Bah, ça manque un peu de vitesse. Et le deuxième tremplin.
1: On a l'impression que c'est un convoi, là. C'est un convoi, bon, bah. Regardez.
0: Oh là, il s'arrête dessus, la tristesse.
1: C'est l'éloge de la lenteur.
0: Ah oui, ça.
1: C'est un voyage au long cours.
0: On a l'impression qu'on voit en ralenti en vitesse réelle.
1: Ah,
0: un concept.
1: Là, y a un problème de. On va demander au réalisateur peut-être d'avancer un peu là, 1 minute 20, 1 minute 21, 1 minute 22. Mais ils sont contents, ils ont participé. Et là, on me dit dans l'oreillette, ces candidats ont quand même 8 mois de travail pour confectionner cette. Regardez cette guimbarde qui n'avance pas.
0: Il a peut-être fallu en rajouter un ou deux. Hein, parce que c'est pas très au point.
1: Non, mais ils ont quand même pris 3 mois de congé sans solde. Ils ont plus un rang, ils ont ruiné et ils verront pas l'arrivée. Peut-être. Alors là, j'ai peur.
0: Allez, ça repart de la vitesse, de bien incurvé.
1: Oh, Florian, j'ai très peur. J'ai même peur qu'il passe par-dessus bord. Oh, j'ai très très peur.
0: On va prier.
1: Il y a des médecins, c'est très important pour le dire. Il y a des médecins qui sont là.
0: Bien sûr. On va prier Saint-Marménage que ça passe bien.
1: Attention. Allez.
0: Ça passe. Ça repart.
1: Et les roues qui tiennent. Il y a que les roues qui tiennent d'ailleurs.
0: Et le mur de briques arrive dans quelques heures.
1: Attention.
0: C'est très long hein, pour le moment. Allez, on accélère.
1: Allez, regardez avec les copines, la copine évidemment qui filme ça pour l'éternité. On a bien des détergents. Vous vous rappelez comment elle s'appelait cette actrice absolument extraordinaire, la Marianne, tu sais qui faisait ça avec Please.
0: Ah, Marie, non.
1: Comment elle s'appelait? Égérie, les années 80. Marie-Pierre Cazet, évidemment. Allez voir sur les réseaux, évidemment, sur YouTube. Et regardez, qu'est-ce que c'est lent, on a du mal. C'est vraiment compliqué. Non, il va pas passer les briques. C'est vraiment de briques et de broc. De braques et de briques et de broc et de bruques. On n'y arrive pas. Et je trouve que ce circuit est vraiment formidable parce que
0: il est technique,
1: plein de pièges.
0: Bah, dès qu'on perd un peu de vitesse, c'est compliqué de repartir, donc il faut pas faire d'erreur de pilotage.
1: Et je crois que c'est donc assassinement les plus lentes de l'histoire pour l'instant, après 4 ans de diffusion.
0: Je propose qu'on les commente nous aussi lentement.
2: Et attention, voici le mur de bruit. Oh là là là là, il reste.
1: Oh non, c'est
3: c'est un désastre, bon. Ça n'avance pas. Oh là là là là là là.
1: Allez, il faut se réveiller un petit peu là. C'est bien beau de participer, c'est bien beau de Coubertin, c'est bien beau l'Olympisme. Et on jette, on dirait.
0: Allez, un peu de mouvement là.
1: Surtout ne zappez pas. Hein. Restez avec nous pour plein d'heures de bonheur.
0: La dernière fois que j'ai vu un truc aussi long, c'était une composition de gouvernement en France, pour vous dire.
1: C'est très fort, c'est très fort.
0: 3 minutes 30.
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1: Allez, ça continue. Cette course de caisse à savon aujourd'hui à Mexico. Il y a des petits ballons, Johan.
42: Ah, c'est super.
1: Ah oui, le Mexique, c'est le football, évidemment.
42: C'est magnifique, vraiment, cette Coupe du Monde 86, cette Guadalajara, cette Coupe du Monde 70, évidemment, la plus belle de l'histoire. Avec le Brésil qui joue avec son numéro 10, avec évidemment Pelé, extraordinaire, avec la course. Allez, on veut maintenant un petit peu plus de fantaisie.
1: Les Tigresses, avec Pierre Gignac,
42: Ribolino, avec évidemment les Tigresses, avec maintenant, allez, peut-être l'équipage, peut-être le plus grand favori. Ce sont favoris, les notes sont très très bonnes.
1: Les notes sont bonnes au niveau de l'artistique.
42: C'est très important, évidemment.
1: Ouais, le 10, il est un petit peu surnoté, ça sent le copain.
42: Ouais, ça sent peut-être le copinage.
1: Ça sent le copinage.
42: Attention, conflit d'intérêt. C'est pas bien. Alors, le conflit d'intérêt.
1: Allez, avec la poussée sur cette
42: camionnette.
1: Avec cette parabole pour émettre. Peut-être émettre les images de leur gamelle.
42: Eh oui. Oh là là, il a failli tomber déjà. Elle a failli tomber.
1: Ah, il y a de la vitesse, ça va vite, ça part bien. Ça...
42: Oh non.
1: Ils ont
42: déjà
1: perdu. Est-ce qu'ils vont.
42: Pas de bol, ils ont perdu la parabole. Mais est-ce qu'ils vont continuer à avoir les images en tout cas? Est-ce qu'ils vont réussir
1: nous,
42: à transmettre
1: nous, on les a à la chaîne L'Équipe.
42: Mais ils transmettent des émotions déjà.
1: Il y a de la vitesse. Ah, mais déjà, elle me plaît cette caisse à savon.
42: Allez, il faut continuer à accélérer, peut-être même à pousser avec les pieds également. On
1: le voit, deuxième. Hein.
42: Regarde le candidat du devant, ça pousse. Voilà.
1: C'est bien.
42: C'est rare qu'on ait de voir des caisses à savon aussi basses sur terre. Tu vois, c'est vraiment multiple.
1: Ah, du Serras Moquette.
42: Allez, c'est bien joué.
1: Oui, c'est on bien arrive piloté, à passer avec voilà, on n'a pas perdu de vitesse.
42: La
1: c'est bien.
42: Et d'ailleurs, la paille n'a pas été remise à sa place. Hein. C'était des candidats précédents.
1: Allez, on pousse, on met les petits
42: à-coups. J'adore ce geste-là.
1: Ouais.
42: On dirait, attention, allez
1: bien
42: le prendre, il le prend à l'intérieur, c'est une belle tactique, ça passe, oh là là, il a
1: non, c'est
42: prôlé.
1: bon, il a pas accroché, j'ai eu peur, allez, faut garder la vitesse pour le mur de briques.
42: Ces petites roues en général, là, aujourd'hui, c'est la première fois de l'histoire des caisses à savon que les petites roues finalement tiennent le choc. Est-ce que c'est pas la pente qui est un petit peu décevante aujourd'hui? C'est pas une grosse pente, attention maintenant.
1: Ça accélère, ça y est, ils prennent de la vitesse, Lyon, ça y est, c'est parti.
42: Allez, le mur des briques, il faut tout défoncer, il faut y aller. Punching ball, allez, on met du poing sur la table. Allez, parfait. Et on n'est pas bloqué en plus.
1: Et la réception est bonne.
42: Et on est bloqué.
1: Et on est bloqué par ce premier cube.
42: Oh, ils sont vraiment.
1: Ça, là, j'ai vu ce mur de briques, c'est sympa, mais à l'arrivée, on se prend les cubes. Ça ralentit les caisses à savon, donc
42: ouais, attention,
1: ça oblige à finir à pied. Bon, heureusement, l'arrivée est pas très loin. 1:34, un des meilleurs temps pour le moment pour cet équipage.
42: Touché
1: Rafag, on continue.
42: Ah, j'aime cette musique là. Ah, je me lève, excuse-moi, je danse.
1: Les mariachi.
42: Hey.
1: Les trompettes, allez, il y a du collier de fleurs, il y a du crépon. Qu'est-ce que vous dansez bien?
42: J'ai ça dans la peau, qu'est-ce que tu dis? J'ai à côté de Léon, il y a une magnifique ville, Léon évidemment, en Mexique. J'ai un petit côté en moi, regarde, j'ai vraiment le déhanché, j'ai la hanche là qui.
1: Ouais.
42: J'ai vraiment la hanche, tu vois, je suis un Mexicanos quoi, je suis.
1: Ouais.
42: T'as vu? Allez, mets un peu du tien aussi, Florent.
1: Non, mais je suis fasciné par le spectacle que je vois. Ah, non, là, là, je ne vois plus rien, Johan.
42: Bah tu vois quand même,
1: bah,
42: tu vois la beauté,
1: bah, franchement,
42: tu vois le Mexique,
1: oui,
42: tu vois le Latinos,
1: oui, je vois surtout que vous êtes essoufflé, asseyez-vous, et voici ce char.
42: Comment t'as deviné que j'étais essoufflé?
1: À votre voix tout simplement, il est hyper ventilé, bon ça y est on va pas l'entendre pendant 5 minutes,
42: faut que je bois de l'eau,
1: buvez de l'eau.
42: J'adore ce. Là, c'est vraiment Carnaval de Rio.
1: Eux, ils ont pas bu de la tequila parce que c'est... ça va tout droit.
42: Tequila, y'a quoi dans le... J'ai jamais bu de tequila. Y'a quoi dans la tequila déjà? Rhum?
1: Non, la tequila, c'est à base d'agave, je crois. C'est du cactus.
42: Ah ouais.
1: Avec modération, évidemment. Nous souffle-t-on dans l'oreille, mais on allait le dire parce que nous sommes des gens modérés.
42: Avec Laurent, évidemment, en régie.
1: Sauf aux commentaires. Ah bah Laurent.
42: Ah, mais ça sent sans aucune modération. Avec l'accélération encore, mais c'est l'accélération qui va à l'heure. Attention.
1: Allez, on pousse.
42: Une botte à droite, une gauche à gauche. Oh là là, c'est compliqué. On a du mal à prendre de la vitesse. Hein. Ouais. Je sais pas quel est le problème de cette piste. Il y a toujours cette maudite botte que personne n'arrive à remettre à sa place.
1: Allez, pousser pour aller dans le virage incurvé, là où on pourra reprendre un petit peu de vitesse.
42: Allez, j'y crois. Là, il y a la rapidité.
1: Allez, il faut
42: on prend l'extérieur, mais il y a la fonte. Heureusement qu'ils sont aidés par les partenaires.
1: Allez, ça repart, on va vers le mur de briques.
42: Allez, le plus important, évidemment, c'est la participation. Mais là, regardez la roue avant-gauche. Oh, la roue avant-gauche.
1: Allez, ça a brillé. C'est ça qui ralentit.
42: Oh là là, c'est compliqué. Il y avait un problème dans la fabrication. Ah, cette piste, elle est traître. Cette piste, vraiment. C'est quelqu'un qu'on croirait sympa, cette piste, et puis finalement, qui nous fait un
1: poids. Elle est exigeante.
42: Dans le dos.
1: On va arriver au mur de briques.
42: Oh, j'adore cette kermesse, j'adore cette
1: musique.
42: On se croit à Dunkerque. Allez, on n'est pas à Dunkerque.
1: On pourrait faire une très belle musique du nouveau single de Patrick Sébastien.
42: Ouais. C'est vrai.
1: Et les causes de caisse à savon. Quand
42: olé,
1: on les regarde, c'est bon.
42: Olé, olé.
1: On vous prend pas pour les cons. C'est les courses de caisse à savon. Je suis pas sûr que ça sortira en single.
42: Qu'est-ce que tu veux imiter un petit peu là?
1: C'est génial, c'est Patrick. Bon, ils sont arrêtés, Johan.
42: C'est une nouvelle fois. Bon,
2: tu t'es fait, mon cher Johan, my dear Johan. El cursa del savonette, comme on dit en espagnol. The subplots en anglais. Ils arrivent enfin à franchir la ligne d'arrivée. C'est incroyable.
42: Est-ce que tu veux me faire lire en citron?
2: Mon cher Johan, je ne vous entends pas, Johan.
42: Qui tu peux me faire encore aller un petit pour la route comme ça?
2: Oh, bien au contraire, il y en a, je veux dire, ça c'est un pilote qui manque un peu d'expérience, mais bon.
42: T'as une carrière très hétéro. Vraiment, tout ce que t'as fait depuis vraiment 40 ans, Florian, c'est absolument
1: plus hétéro que Clit, hein, d'ailleurs. Mais allez.
2: La nouvelle caisse à savon qui va descendre. C'est encore des hot dogs, j'ai l'impression.
1: Oh, oh. Et alors là, il y a un cuisinier.
2: Il y a de la perruque et un cuistot. Et ça va partir dans quelques petites secondes.
1: On est très heureux en tout cas d'être avec vous, chers téléspectateurs, les passionnés des caisses à savon. On est de plus en plus en France, hein, vraiment c'est un truc de dingue. On est de plus en plus sollicités hein, pour être ambassadeurs, pour être
2: partenaires. Tous les week-ends, il y a des courses et on salue d'ailleurs tous les gens qui ont fabriqué, qui participent.
1: Et c'est contre la désertification rurale parce que vraiment dans tous les petits bleds de France, dans tous les petits bourgs, eh bien ça vit le dimanche grâce aux caisses à savon pendant plusieurs heures. Il y a même des communes hein, qui vivent leur plus grande
2: fréquentation
1: depuis la Seconde Guerre.
2: Vivement les caisses à savon et épreuves olympiques, sait-on jamais.
1: Et il y a bien des sports à la con, pourquoi il n'y aurait pas les caisses à savon?
2: Exactement.
1: Allez, là ça va, il y a la vitesse, il y a tout là.
2: Ça c'est bien, ça j'aime, ça j'aime.
1: Oui, voilà,
2: c'est bien passé, là
1: enfin,
2: voilà,
1: mais oui, enfin,
2: c'est ça qu'on voulait, ils ont enlevé le frein.
1: C'est ça qu'on veut,
2: voilà.
1: Enfin le programme il commence.
2: On veut de la vitesse, ils ont enlevé le frein à main, allez.
1: Allez, c'est la vitesse champion de la caisse à savon, voilà. J'y crois vachement, ils vont arriver au bout.
2: Attention, pas perdre de vitesse dans la chicane.
1: Peut-être moins d'une minute Florian, peut-être moins d'une minute.
2: Voilà, oui, c'est bien, attention le virage incurvé arrive.
1: Ah, c'est les meilleurs pour l'instant de très très loin. S'ils passent le virage à gauche, ça peut aller au bout, ça peut être la victoire.
2: Attention, hein, comme passe les 100 portes.
1: Ça passe. Oui, on a évité, ça attendait, la cheminée du bonheur.
2: Allez,
1: évidemment.
2: Le mur de briques.
1: Ça fume de partout. Ce sont les meilleurs largement pour l'instant. Tintin et Milo. C'est Tintin et Milo, c'est leur surnom. Ça va passer, regardez ce décor de rêve. Hein,
2: allez, ils sont bien en place. Bien face à ce mur de briques.
1: Ça va exploser le mur. Ils vont pas s'arrêter. Rien ne peut les arrêter. Rien ne les arrête.
2: Oui,
1: rien ne les arrête.
2: Allez,
1: rien ne les arrête.
2: Allez. Ça peut être le meilleur temps. Allez, pousse.
1: Allez, pousse encore.
2: On fait l'effort, les gars. Aïe. C'est dommage.
1: On y va, là, les gars.
2: C'est dommage. Allez, une 22. Ah, c'est un des meilleurs temps quand même, mais c'est dommage, à la fin ils perdent au moins 10 secondes.
1: Ouais, mais ils ont été parfaits pendant 80% du parcours. Mais vraiment, ce mur de briques est terrible.
2: Ah, c'est
1: parce qu'en plus, il y a des gens médisants qui sont là pour balancer des.
2: Tacoriendo.
1: Taco, oh, j'ai envie de sauce.
2: Enchilada paritas.
1: Comment, les empanadas, non?
2: Les empanadas.
1: Aussi, j'avais mangé les empanadas. Les empanadas. Allez, ça tourne. Moi j'aurais mal de mer déjà. Qu'est-ce qu'on
2: allez,
1: fait,
2: c'est
1: hein
2: un piment, c'est un piment.
1: Ah,
2: avec
1: oui,
2: traces de piment, voilà, c'est un gros piment.
1: Comment on appelle ça à l'échelle? Il y a une échelle pour.
2: L'échelle de ouais. Scoville.
1: Voilà, extraordinaire pour savoir vraiment quel degré.
2: L'intensité du piment, voilà.
1: Attention, c'est parti. Alors la roue avant droite déjà, elle est morte.
2: Ouais, ça commence mal, hein.
1: Ça va, mais ils sont là en tout cas. Oh là là, c'est très bien, ce jury est là.
2: La note artistique est là.
1: Plein d'empathie ce jury, plein d'amour de l'autre. Allez, on y croit. Après la performance supersonique de Tintin et Milo, voici le nouvel équipage.
2: Allez, ça part avec derrière, c'est
1: une sorte de kebab, non?
2: Kebab, c'est pour vous, c'est un hommage
1: kebab
2: à vous.
1: Oh, la roue qui tient pour l'instant, c'est un miracle. On assiste déjà à un miracle. Allez, pourquoi pas, bien plein de graisse. On a mis la graisse du kebab évidemment dans les roues pour avancer plus vite. On arrive à passer bien le premier obstacle, ça avance très très bien. Pourquoi pas la surprise, pourquoi pas l'exploit, pourquoi pas le miracle de rallier la
2: lumière. Attention, hein, comme disait Didier Laroustan, c'est un hommage à notre camarade.
1: Bien sûr.
2: Et le saut
1: immense.
2: Hop là, ça passe.
1: C'est extraordinaire, ils ont trouvé un système ingénieux, des petites roues, ça ne marche jamais, mais là avec un système.
2: Ça accroche. Aïe.
1: Et avec deux chocs, trois chocs, c'est l'abandon.
2: Une paille, deux pailles, comme dirait Memphis. Et c'est la chute.
1: Mais c'est incroyable, il y a eu trois chocs. Ils étaient tellement bien partis en tout cas. Le kebab va-t-il arriver propre pour les clients à l'arrivée? Parce qu'il y a plein de graisse dans le kebab. Oh là là, c'est une désillusion. Mais ils ont gardé le sourire, c'est ça la
2: caisse. Peut-être la vie, c'est de la merde. Confiance.
1: Mais regardez, il faut le prendre ça avec le sourire évidemment.
2: Attention, le virage incurvé.
1: Là, j'y crois qu'ils auront pris de la vitesse. Ça avance bien. Voilà.
2: Il est bien reparti.
1: Et là, c'est vraiment preuve de résilience en tout cas. On avance. Regarde ce geste-là. J'adore ce geste-là. C'est un peu moi le lit. C'est un peu moi la nuit dans mon lit.
2: Ah bon? Faites ça dans votre lit, vous.
1: Ah, j'adore faire ça.
2: Mais tout seul?
1: Ah, tout seul, bien sûr.
2: Ah, d'accord. Vous m'assurez.
1: Regarde-toi ces gestes-là.
2: Attention, le mur de briques, le mur de briques. Oh. Ouais.
1: Non, encore.
2: Et encore les briques qui bloquent.
1: C'est une des pistes les plus noires
2: par contre,
1: du circuit en tout cas.
2: C'est pas la ligne d'arrivée. Ah si, il vient de se rendre compte.
1: Il a sa petite jupette ou son petit, comment on appelle ça là?
2: Un shorty.
1: Ouais, c'est très sympathique. Avec la petite blouse. Mais lui, il a vraiment, j'adore ça, son état d'esprit, toujours à se barrer. Même quand ça va pas, même quand c'est la catastrophe, même quand c'est le caniveau.
2: Oh là.
1: Est-ce qu'il abandonne? Est-ce qu'il va
2: continuer? C'est un peu levé là, ouais, c'est le bazar.
1: Ah, j'ai peur là. Non, il n'y a pas d'abandon, il n'y a pas d'abandon les caisses.
2: Et en plus, il a la visière sur les yeux, c'est du Cessi qui est sa savon.
1: Et il s'est remis à bloc.
2: Et il arrive sur le ventre, la façon Superman.
1: De plus en plus, on parle au même moment et c'est beau. On a les mêmes mots au même moment. Nos esprits sont de mieux
2: en mieux. On est en Bluetooth.
1: La course de Casa Savon aujourd'hui à Mexico sur la chaîne L'Équipe avec une nouvelle équipe, un nouvel équipage qu'on va découvrir. La petite danse.
42: Ah j'adore. Ah j'adore.
1: Alors ils ont...
42: Gauche.
1: La Golinetta. Peut-être la danse de l'été.
42: Gauche. J'adore leur short.
1: Ils sont pas très coordonnés. On vous voit pas Johan. C'est dommage de perdre ça. Oh la Golinetta. La Golinetta. Un coup de coude. Et je perds mon micro. Alors. Voiture assez classique.
42: Oh le 1 est honteux. Alors j'ai cru que c'était un 1. Non, non. C'est un problème de lunettes. C'est un 7.
1: C'est un 7.
42: C'est un 7 qui ressemble à un 1. Regardez le déhanché du monsieur, le deuxième à gauche.
1: Oui.
42: Allez, on y croit maintenant. Oh, ça m'a l'air rock'n'roll.
1: Ou c'est
42: ça
1: un
42: m'a l'air efficace.
1: Ou il est des verts.
42: Ça m'a l'air costaud.
1: Ça part. Allez, de la vitesse, de la vitesse, de la vitesse, messieurs.
42: Ah, petit.
1: C'est la clé de cette piste.
42: Et pas du plafond, en tout cas. C'est petit gabarit, en tout cas. Allez, il faut y croire, il y a de la
1: volonté.
42: Allez,
1: c'est pas de casque. Oh là là. Oh, il a perdu son, il a perdu tout
42: vole,
1: son dossier.
42: Ça s'envole, on voit le moine, c'est Jean-Jacques Goldman.
1: Oh, c'était le dossier pour les impôts, ça va être compliqué.
42: Hein. Ça passe encore
1: une
42: fois.
1: Il y a de la vitesse, il y a de la vitesse, allez.
42: Allez, on y met encore un petit peu de
1: la première chicane.
42: Il faut faire avancer maintenant, il est entre
1: le tremplin.
42: Jamais. Oh, c'est magnifique.
1: Il y a de la vitesse.
42: J'adore, et on perd tout en route. Mais ils ne gardent, ils ne perdent pas leur flemme, ni leur sang-froid.
1: Ça passe bien, ça passe bien, allez. Pour l'instant... Le pilotage est parfait, on n'a pas trop perdu de vitesse, on va arriver.
42: Ouais, mais attention à la courbe fait très très peur.
1: La courbe elle passe,
42: voilà, mais c'est ils vont passé. Finir peut-être meilleur temps.
1: Nickel.
42: Ils vont finir meilleur temps, c'est sûr et certain.
1: Attention au mur de briques, Johan, le mur de briques.
42: S'il passe là, ça fera moins 2 minutes 15.
1: El Mulo del Bricas.
42: Allez, allez, on pousse encore, on pousse avec eux, chers téléspectatrices et chers téléspectateurs de
1: chez vous. Allez, chez vous, poussez, vous poussez. On se met le bout dans le salon, on pousse, le mur de briques.
42: Allez, allez, si on s'arrête.
1: Ouais, et ils ont bien explosé.
42: Ça va être meilleur temps. Il a moins de 8
1: oui,
42: 15,
1: oui,
42: moins de
1: meilleur
42: allez,
1: temps.
42: Allez, ouais.
1: Et voyons, ouais, avec la vitesse, on arrive à franchir ce mur de briques, c'est la clé.
42: Magnifique, ça termine en caleçon, en calbar, en calbut. Magnifique, en tout cas,
1: et
42: j'adore ce circuit. Ah, j'adore ça, moi, dinosaure, Denver, le dernier dinosaure.
1: Il y a des dinosaures.
42: Sur Antenne 3 à l'époque, ou France 3 à l'époque, FR 3 à l'époque, extraordinaire. Vous vous rappelez de comment elle s'appelait cette blonde? Après Dorothée, il y a eu. Oh là là, c'était extraordinaire, il y a eu Karen Cheryl, il y a eu Douchka, évidemment.
1: Douchka
42: était énormissime.
1: Et Denver,
42: Denver.
1: Le dernier dinosaure.
42: Denver,
1: le dernier dinosaure.
42: Oh, j'adore.
1: Allez, c'est Jurassic Park.
42: Allez, on continue, on fait les derniers, on regarde les roues, on vérifie les roues. Alors là, attention, on est entre Diplodocus.
1: Attention à ne pas se coincer la queue dans les roues.
42: On se croirait dans un parc
1: c'est des T-Rex, des Vélociraptors.
42: Allez, on y croit maintenant.

0: Surtout, elles sont très fines, donc la stabilité. Alors, on gagne en vitesse, mais c'est pas très stable.
1: Il y a un slalom là, mais c'est pas mal. Il a osé.
0: C'est pas mal.
1: Il a tenté un pari en tout cas. C'est très très bien en tout cas, Denver et ses autres copains.
0: Les dinos assez drousses.
1: Attention, attention, les roues encore. Les roues, ça tient pour l'instant, mais regardez comment ça tangue en tout cas. Il y a un problème, il n'est pas ivre du tout, mais c'est les roues comme ça. Attention.
0: Il est bon en pilotage. Hein.
1: Ça peut faire moins de 1 minute 15 ça également. Attention, maintenant ce virage évidemment très serré à gauche. Il faut le prendre.
0: Attention, le virage incurvé.
1: Oh non!
0: Ça passe. Il pilote bien.
1: J'ai cru voir direct dans la paille.
0: Ah, il se paye le luxe de lever le bras pour saluer la foule. Attention, le mur de briques.
1: Là, attention, j'ai peur à la sortie de route à la dernière seconde, juste avant de rallier l'arrivée. Alors on y croit vraiment. On prend de la vitesse maintenant. La pente est à 7,3%. Attention. Allez, plus fort plus fort que les contempteurs.
0: Voilà, il écarte les briques avec sa vitesse. Ben,
1: c'est
0: encore un bon temps, encore un beau temps.
1: Moins d'une 30, et c'est lui le meilleur temps.
0: Une 17, ouais, c'est le meilleur temps, j'ai l'impression. En tout cas, un des trois meilleurs, ça c'est sûr.
1: Comme quoi, on peut avoir des roues très particulières, des roues bizarres. On ne donnait pas beaucoup de leur chance. En tout cas, beaucoup de chance à ce monsieur.
0: Et voilà les dinos qui arrivent. Évidemment, ce qui est comptabilisé, c'est la caisse à savon, pas les dinos.

0: J'avais 16 ans, c'était à la suite des championnats du monde cadet.
1: Donc il y a une personne qui nous suit, qui nous colle un peu, donc des fois c'est un peu particulier au début parce qu'il faut être à l'aise.
2: Bon bah Amandine, je te préviens, t'as un contrôle antidopage, tu vas devoir faire pipi devant quelqu'un et moi je dis bah c'est une blague et tout.
3: C'est de poser des questions aux médecins, de toujours se renseigner sur les produits qu'on prend.
4: D'aller sur le site de l'AFLD pour regarder si les produits qu'on utilise, ils sont pas considérés comme dopants, tout simplement.
5: Les sports, ça véhicule beaucoup de valeurs et le dopage, ça en fait pas partie du tout. Donc voilà, de rester dans le respect de ses valeurs et d'être sérieux et fidèle à soi-même, de toute façon, si tu dois y arriver, il n'y a que par le travail que ça paiera.
2: Se dépasser, essayer d'aller chercher la victoire sans tricher.
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3: Bienvenue à Arlington, c'est l'équipe de la mi-temps du soir. Bonsoir à la pause du côté de Dallas et l'Espagne par Oyarzabal qui mène 1-0. Un pénalty suite à une faute de Digne sur Yamal depuis à peu près la 20e minute. Les Espagnols font la course en tête, 22e minute précisément. Pour débriefer cette première mi-temps, j'appelle le président, Joan Micou. Bonsoir président.
4: Bonsoir.
3: Dans votre ville-peuple, Éric Blanc, tout sourire, son Espagne même. Dave Apadou, Nicolas Villas et Ludovic Obraniak. Bonsoir les amis.
5: Bonsoir. Hola, mémé.
3: Ma question, est-ce que ça sent mauvais?
6: Bah, si on ne monte pas le curseur, oui. Parce qu'il y a un joueur qui est pour l'instant à la hauteur de
3: Rabiot.
6: Qui réclame ce type de match, c'est Rabiot. Mais ce n'est pas que dans la récupération, hein. C'est dans l'intensité globale, l'intensité offensive. Alors Upamecano était aussi plutôt bien dans son match, je trouve. Mais pour le reste, pour l'instant, on n'est pas rentré dans la rencontre. Quoique, sur les, allez, disons qu'avant le but, on était
7: pas trop mal.
6: Tu sentais qu'il y avait un mano à mano, on n'était pas trop mal. Le plan était celui qu'on avait imaginé, c'est-à-dire bloc médian. On attend les pertes de balles, notamment dès que ça décale sur les latéraux, avec Baïna notamment. Hop, on vient chercher, et puis dès qu'on récupère, on essaye de piquer. Ce plan est complètement tombé à l'eau après l'ouverture du score de Yamal.
3: Si on bazarde le plan à 0,
6: mais encore une fois, cette équipe, elle a une maîtrise. C'est pas la plus grande Espagne qu'on ait vue. Hein.
3: Non.
6: Mais si tu la secoues pas, à un moment donné, elle va jouer à son rythme. Et pour l'instant, on est au rythme de l'Espagne.
3: C'est ça.
6: Et donc, c'est presque normal que c'est elle qui mène au score.
3: Jo Micou est dans la place. Jo, bonsoir.
8: Bonsoir.
3: Premier constat donc de votre fidèle adjoint Ludovic Obraniak. Vous partagez, s'il n'y a pas, on va dire, un petit sentiment de hausser le rythme, on risquerait d'aller devant de grandes déconvenues, comme dirait Méjaquet.
9: Si c'est pour moi, si c'est hausser le rythme ou forcément, peut-être faire plus, aller presser, peut-être bousculer un peu plus cette Espagne.
10: C'est là que ça va jouer.
9: Mais moi, je pense que c'est le constat en fait de ce qu'on fait depuis pas mal de semaines. C'est-à-dire que tu as une équipe collective en face qui arrive à jouer collectivement par des passes, par un jeu qui leur permet à tous d'évoluer ensemble. Et en face, tu as des joueurs qui sont capables d'être performants individuellement. Et là, à partir de la mi-temps, là, jusqu'à cette première mi-temps, ils ne sont pas performants individuellement. Donc, on n'arrive pas à déranger cette Espagne. Mbappé n'y est pas.
3: Ouais.
9: Dembélé n'y est pas. Olysée n'y est pas. Barcola n'y est pas.
10: Ouais.
9: Donc, ça fait qu'à la sortie, individuellement, parce que si collectivement, des joueurs, tu arrives à trouver par un jeu de passe, de te trouver du mouvement, tu peux t'en sortir. Quand individuellement, tu n'arrives pas à t'en sortir en dribblant, eh ben, il se passe ce qui se passe.
10: Va passer par le niveau de pression pour obliger l'Espagne.
3: Bah souvent, c'est ça, hein, la France.
9: Ça, c'est toutes les équipes.
10: Je suis d'accord, mais là pour l'instant, on est spectateur de leur trio là. Mmh. C'est-à-dire que
9: ouais, mais pas que. Tu trouves pas que individuellement on est en dessous et qu'on n'arrive pas à créer quelque chose?
10: Ça, je suis complètement d'accord.
11: Les deuxième ballon, on n'est pas dessus.
10: Vu que pour l'instant,
9: Rabiot, il y est quand même.
10: Vu que pour l'instant, on n'a pas justement ces joueurs qui vont d'un seul coup éliminer deux trois mecs et casser un peu le cadre de ce match. Est-ce que collectivement, parce que là, Rodri, Fabian Ruiz et Olmo nous tournent.
9: Mais c'est terrible parce qu'en fait, cette équipe, tu te dis, on va les presser.
10: Ouais.
9: Et en fait, souvent, quand on parle de l'Espagne ou du Barça, etc., c'est que tant que tu y arrives, ça repart de l'autre côté.
10: Ouais, mais
9: souvent, moi, j'ai vu l'Espagne partir pratiquement, passer ce rideau, tu vois, arriver pratiquement au milieu de terrain et se dire. Et les Français revenaient comme des fous pour se dire, ils vont attaquer. Et hop, d'un coup, ils reviennent en arrière et ça reconstruit.
10: Et ils te scient les pattes. Hein.
9: Et donc, je pense qu'à force, alors, il n'y a que la première mi-temps, mais mentalement, c'est difficile après toi de te mettre dans un rythme pour leur imposer ton rythme.
10: Oui, parce qu'ils t'anesthésient, en fait, le truc, en même temps qu'ils te fatiguent, ils t'anesthésient.
3: Bon, pour l'instant.
9: Il faut passer au-delà de ça pour pouvoir les perturber. Quoi.
3: Pour l'instant, c'est le calme plat dans nos autres écrans, car nous sommes un peu partout, du côté de Longchamp, au haut de l'écran, du côté de Saint-Ouen. Et en bas de l'écran, un amoureux du football espagnol, c'est Éric Blanc.
10: T'aimes ça?
3: C'est bien.
9: Non, il aime le Barça.
3: C'est le jeu espagnol. Et Éric, ce soir, Moi, j'ai quand même le sentiment, bon, j'ai vu la possession.
4: 45, 55,
3: oui, ben c'est pas une possession, on va dire, extraordinaire. Moi, j'ai quand même l'impression qu'il y a des coups à jouer, il y a des attaques rapides et sur les passes, il y a trop de gâchis. Pour les Français, évidemment.
9: Ils interceptent les passes. Les Espagnols interceptent les passes.
3: Ouais, donc, il y a un jeu défensif. Allez-y, pardon.
4: Sur l'équipe de France, Mbappé, il a été pris deux ou trois fois hors jeu.
3: Ouais, deux fois, coup sur coup, autour de la 40e minute. Voilà, mais à quelques millimètres.
4: Oui, à rien. C'est pour ça que s'il passe une fois, ça peut être possible qu'il ait but. Ouais. Après, il y a du déchet technique et je trouve que les Français sont en jambes. Mais dans le dernier geste, dans l'enchaînement, ils sont contrés par une défense espagnole qui anticipe, qui coupe les passes, ou eux, ils sont moins bons. Olysée, c'est pas le chef d'orchestre, c'est pas le Van Karajan.
3: Non.
4: Moi, je trouve les Espagnols,
3: c'est Louis Funès dans le
4: milieu de terrain, mais je trouve que derrière, Laporte, Koubarsi, ça sort, Cucurella, il donne des solutions à gauche. Ouais. Le mec au milieu lui donne, il s'arrête ou il continue, tu vois ce que je veux dire? Ouais. Ils ont une maîtrise collective. Et on a pris le bouillon sur 7-8 actions, ils nous ont amusés. Ils ont couru après la balle, d'ailleurs.
3: Mais se faire amuser par les Espagnols, c'était, on va dire, un peu prévisible, Eric.
4: Oui, mais... Non, mais je trouve que parfois, le pressing... J'ai vu Dembélé, il m'a semblé, il veut monter, et il s'arrête, parce qu'à un moment donné, il dit, c'est pas la peine d'y aller, on va s'user.
10: Tu sens que c'est pas coordonné, qu'il y en a un qui peut y aller, et les autres suivent pas, enfin, ils sont pas...
4: Là-dessus, après, l'Espagne, moi, j'ai aimé ce contrôle, ce tempo, leur qualité. Après, il y a une occasion qui vient un peu de nulle part, où la main arrive à l'épaule. Digne, il n'est pas concentré, ça fait pénalty. Sinon, après, il n'y a rien.
10: Ils ont une énorme occasion.
4: Oui, quand il relance mal. Quand le gars
10: Mignon, mais derrière, le mouvement, il est incroyable. Et comme Mécano qui fait un bon match.
7: C'est le pressing qui fait que.
4: Parce que c'est Mignon qui rate la passe.
7: Oui, mais le fait que le mec soit bien placé,
4: oui,
7: ça joue
4: mais
7: aussi.
4: Le type, il est à 10 mètres. C'est Mignon qui fait une énorme boucle.
3: Il rate sa relance.
4: Et ça aurait pu faire un but magnifique. Ou pas Mécano la sort.
3: 38e minute, c'est une erreur de Mignon. On a laissé sur le.
4: Mais à l'arrivée, tu peux voir la France, je termine là-dessus. Être capable quand même de marquer.
10: Il y a
3: bon, ça sent pas si mauvais que ça. En tout cas, c'est pas désespéré. Nico Villas, par rapport au petit regret que vous avez dans cette première période, c'est quoi? Parce qu'on a, il y a un peu.
7: Ben moi, je me dis surtout que c'est pas mort en fait. Parce que moi je me. Donc cette ouverture de Dembélé pour Mbappé, en fait, c'est ce qu'on disait tout à l'heure, mais il y aura forcément. Enfin, l'équipe parfaite n'existe pas, hein, donc il y aura forcément des opportunités. Et finalement, c'est un peu ce qu'on avait, ce à quoi on s'attendait, c'est-à-dire les ballons dans le dos de la défense. Ils sont dans une maîtrise, hein, les Espagnols. Et après, en revanche, il y a aussi un constat qu'on peut faire. L'Espagne, ils avaient joué le Portugal il y a deux tours, qui n'était pas un immense Portugal. Ils ont joué la Belgique, qui n'était pas une immense Belgique, mais qui étaient des équipes de qualité. Et ils montent gentiment en pression. Mais pour moi, c'est pas du tout mort pour l'équipe de France.
9: Okay. L'équipe de France, c'est jamais mort.
3: Ouais.
9: T'as tellement de qualité offensivement.
3: Qu'à un moment, sur un coup.
9: Moi, je dénigre le fait qu'ils jouent pas forcément tout le temps ensemble. Mais après, individuellement, c'est tellement fort. C'est-à-dire qu'à n'importe quel moment, ils peuvent te sortir un truc, quoi.
7: Ouais, mais tu vois, même Olysée, qu'on a vu bien pris là, il suffit.
9: Ouais, mais Olysée, il peut dans la deuxième mi-temps, fermer le match.
3: Un petit
9: tour de comme Dembélé, comme Mbappé.
3: Je vous coupe l'herbe sous le pied, mon cher Ludo. On va aller voir l'ami Benoît Cosset, qui est à Talonchamp, qui est avec quelques supporters. Eux aussi font un point à la pause. Ça sent mauvais ou pas? Enfin, voilà, ça va être la tenue de leur discussion. On y va.
8: Ouais, mais là, le drapeau est en berne, c'est le moins qu'on puisse dire. Alors, on a eu pas mal de noms d'oiseaux, hein, aussi, pour critiquer les Espagnols, qu'il ne faut que tomber, qui en rajoutent beaucoup. Là, regardez les visages déconfits d'une supportrice qui n'en peut plus. C'est tellement décevant, c'est ça?
11: C'est très surprenant. On pensait que ça allait filer tout seul et finalement, un peu dur, mais on garde espoir.
8: Vous avez double drapeau en plus, ça devrait marcher. Mais alors de l'autre côté, mais juste, je vous propose le camp des positifs. Là, ici, ça va le faire.
12: On va gagner, ça va le faire. Ouais. Ça va le faire.
13: C'est que la première mi-temps, ils vont s'en sortir.
12: L'Espagne joue bien, mais j'ai confiance en joueurs. Ils sont en mission, ça va le faire.
8: Bon, ben voilà, mais il y a 3-1 carrément. Il n'y a pas de quoi s'inquiéter. À tout à l'heure.
3: Tout à l'heure.
14: Didier Drogba a dit qu'on allait gagner.
3: C'est Drogba, oui, d'accord. Ok, c'est le sosie de Didier. Et moi, sur le pénalty accordé, j'avais pas mal de questions. Est-ce que c'est une erreur technique de Digne qui ne doit pas faire ce geste-là, ou alors c'est une erreur de communication? Saliba, qui était déjà un peu sur Oyarzabal, sur le centre de Cura. Ouais, est-ce qu'il y a un problème de communication, lecture de jeu?
9: De se situer sur le terrain.
3: Digne est.
9: Digne, il sait pas qu'il n'arrive pas à contrôler le fait qu'il y ait quelqu'un qui arrive.
14: On a tous été quand même surpris de la fulgurance du pressing de Yamal, qui, pour l'instant, n'avait pas.
6: avait pas été comme ça.
15: Ouais, c'est, là, c'est, non,
6: ça veut dire que c'est un malin.
10: Parce que dès qu'il voit que le ballon est mal maîtrisé,
15: il joue un coup. Là.
6: Mais personne ne l'a vu arriver. Quoi. Mmh. Il est arrivé, on dit « wow ». Et trop tard. Je pense que Digne un peu pareil. Je veux dire, dans le contexte global du match, jamais dans sa tête, il se dit « Yamal va profiter de deux secondes pour que… » Mais voilà, c'est ce qui fait la force des grands aussi, ils sentent les coups.
15: Il y avait un truc, c'est Yamal va au pressing, il contrôle le ballon de la main.
6: Non, ouais,
10: il prend un high kick quand même dans le
4: guillemets. Enfin,
6: on considère que c'est la manche.
15: Non, mais
10: coup de pied circulaire.
15: Vous savez, je suis la France, je suis un peu de mauvaise foi, donc j'essaie de chipoter. De toute façon, le pénalty a été accordé, on va pas y revenir.
7: Qui était très bien frappé d'ailleurs.
10: Vous êtes à deux doigts de basculer sur l'arbitrage. Faites attention.
15: Mais vous connaissez Yvan Barton. Alors, c'est pas lui. Non, parce qu'il est du Salvador, Yvan Barton.
7: Et il y a rien d'autre que.
15: Ah, mon petit Thierry. Ça va,
7: je suis tellement traumatisé par les commentaires de l'époque que je pense à ça direct. Quoi.
9: Non, mais c'est étonnant. Quoi. Mais...
7: Non, bah non, arrête tes conneries, je les connais, moi. Oh.
9: Bah, moi, non.
7: Bah, pourquoi?
9: Et à quel moment il arbitre des matchs de très haut niveau?
7: Non, on s'en fout.
9: Salvador.
7: Tu sais arbitrer, tu sais pas arbitrer, c'est pas la question. Mais...
9: Ah, bah, donc,
7: non, mais il y a des litiges au Salvador problème. Comme il y en a.
9: Que ce soit au Salvador ou
7: dans
9: un autre pays.
7: Non, mais que ce soit au Salvador dans un autre pays, il y a des décisions arbitrales à prendre.
9: D'accord, mais après, il y a une vitesse du jeu aussi.
7: Ouais,
9: c'est-à-dire qu'un mec de R1, il peut arbitrer la finale de Ligue des Champions.
7: Quand CONCACAF, il y a de la Ligue des Champions aussi en CONCACAF, il y a les États-Unis, il y a le Mexique, il y a des vraies équipes. Hein.
9: D'accord.
7: Il est international quand même.
9: Bon, bah alors très bien. Il n'y a pas de sujet là.
15: Il n'y a pas de sujet?
9: Bah, apparemment.
15: Il n'y a pas de sujet.
9: Je vais quand même analyser.
7: L'arbitrage.
9: Je vais quand même, pendant la deuxième mi-temps, analyser un peu tous ces matchs et son vécu intérieur.
15: Nico, on enterre ça un petit peu.
9: Tranquille. Alors, si t'as raison, on n'en parlera pas.
7: Je viens de te sortir de la merde, tu penseras à moi.
9: Pas du tout. Si t'as raison, on n'en parlera pas.
15: Oui, voilà.
9: En revanche, si t'as tort,
15: là, on va faire du replay. J'attire votre attention sur un carton rouge peut-être potentiel à la 14e minute. Il y a Olysée qui défend sur Rodrigue et je dis tiens, j'allais leur parler d'un duel ou peut-être de... Voilà, il rôde un peu autour de Rodrigue pour faire baisser son influence. J'ai vu le ralenti. Mamma mia, il attaque un peu par derrière, il lui prend la cheville. Et là, la VAR du Salvador aussi. Ouais. Peut-être qu'ils ont...
9: c'est aussi la VAR, le Salvador?
15: Oui.
9: Non, c'est pas sûr.
15: Non, on me dit que c'est un polonais.
7: Joanne, ils ont pas la télé là-bas. Johan, je te retrouve tranquille.
9: Ah, tu vois, t'exagères un peu là.
15: Non. Il veut vous mettre.
9: Moi,
15: la
9: je trouve
15: sauce.
9: Que là, c'est, ça méritait au moins un jaune. Mais il a pas pris de jaune.
15: Non,
9: ça méritait un jaune. Mais en revanche, c'est le jaune sur le coup franc de Rabiot. Sur le coup franc de Rabiot.
15: Alors, faute de
9: je n'arrive pas à comprendre ces fautes là. Arbitres.
15: Il lui touche la cheville.
9: Faute. Je suis d'accord sur la faute. Mais après, Rabiot, il prend le ballon. Il prend le ballon en l'air. Et quand il a fini de prendre un ballon, il retombe au sol, forcément. Donc il retombe malheureusement sur le pied du mec. Mais comment il fait pour enlever? C'est la continuité de son geste. C'est-à-dire que s'il tombe à côté du pied, il n'y a pas faute en fait. Tu vois ce que je veux dire? Et ça, je ne comprends pas en fait. Et là-dessus, il prend jaune en plus.
15: Ouais.
9: Non, c'est
10: moi, la faute, je la donne. Mais c'est vrai que le jaune, il ne faut pas y être.
15: Et rappelons quand même que les arbitres, dans la loi numéro 1, c'est protéger l'intégrité physique du joueur. Alors, il n'y a pas d'intention.
9: Il marche dessus. C'est plus violent le truc de Olysée sur Rodrigue.
15: Ah oui, ah
9: là,
15: oui.
9: Ça peut tordre que marcher sur une chaussure. Quoi.
15: Oui, ok. Donc, vous trouvez que, Yvan Barton a un peu...
9: Je suis d'accord avec moi-même, donc ça suffit, on peut enchaîner maintenant.
10: C'est bien.
15: mes petits, Koné est à l'échauffement, c'est ce qu'on apprend. Alors, évidemment, on a le fan club du président d'Aurélien Tchouaméni qui est là.
6: Il n'y a pas de fan club ou pas de fan club.
15: Non, vous trouvez que...
6: Il y a une dynamique...
15: Il ralentit.
6: Au-delà de ça, il y a quand même une dynamique de tournoi. Je veux dire, Manu Koné, il enchaîne les matchs, et il enchaîne les très, très bons matchs. Tchouaméni, il n'a pas joué depuis 15 jours.
15: Mmh.
6: On joue une demi-finale de Coupe du Monde. Non, mais à quel moment tu te penses que tu es... En fait, il y a une dynamique de tournoi par rapport à la forme du joueur. Moi, s'il veut faire jouer Tchouaméni, pourquoi pas? Moi, par rapport à ce qu'il faut, puisqu'on le voit, à chaque fois qu'on récupère un ballon sur les Espagnols, on a une pseudo-opportunité, si on joue un peu mieux les coups, de faire mal. Mais encore,
10: le profil,
6: encore faut-il aller les récupérer.
10: Mais c'est donc le profil.
6: Et donc, mais bien sûr que c'est le profil pour aller chercher
15: Ludo,
6: les ballons.
15: Ludo, mais moi, je regarde, je me mets à la place du Deschamps. Le temps de la question. Et je lui ai dit, le petit Rabiot, il a un jaune.
9: Oui,
15: alors, mais
9: se gère, les mecs. C'est pas parce que t'as un jaune à la mi-temps que tu vas le sortir.
15: Non,
9: il y a un vrai problème tactique.
6: Tchouaméni,
9: ils sont deux. Ils jouent à deux comme à trois, en fait. C'est-à-dire qu'il est entre les. Non, mais là, c'est vraiment flagrant. C'est-à-dire qu'il vient demander le ballon entre les deux centraux. La seule fois où il a fait vraiment une action de milieu, il a contrôlé vers l'avant, il a fait la passe Je ne sais plus si c'était Dembélé ou Olise. Et ça a enchaîné sur la frappe de Barcola.
15: Ouais, ok.
9: C'est la seule fois où il a fait le geste qu'il fallait. Mmh. C'est-à-dire, tu contrôles vers l'avant et tu enchaînes vers les joueurs qui sont devant toi. Donc là, si après tu ne peux pas, tu reviens.
15: Donc il y a Koné qui devrait rentrer, oui, mais on pourra peut-être avoir des surprises. Pour l'instant, on n'a pas l'information.
10: Rabiot avec le jeune, et ouais. Il a une grosse photo.
15: Moi, je me dis que Rabiot, il a une grosse
10: période. Moi, à ce moment-là, je me dis attention.
14: C'est ton meilleur joueur. Si tu l'enlèves,
15: oui, là, ça je sais,
7: mais il y a eu des dingueries à la mi-temps.
14: Mais là, il faut déjà passer la demi. Il faut déjà penser.
10: Sans parler de ça, les gars, c'est de pas finir à 10. Il faut déjà penser contre l'Espagne.
15: Oui, mais là, s'il vous plaît, j'ai l'information. Alors, est-ce que c'est Tchouaméni ou Rabiot qui sort?
14: C'est Tchouaméni.
15: Vous vous bouchez les oreilles, c'est Rabiot qui sort. Merci.
10: Ah oui, ouais.
15: Hein ouais, c'est Rabiot qui sort. Alors. Pronom et petit. Ah, vous l'avez pris un petit peu, là, tac, dans le pif. Habillage à l'américaine, musique qui fait peur.
7: Il a peur de finir à 10.
15: Quel sera le score final de ce France-Espagne, Eric Blanc?
4: Un but partout, prolongation.
15: Et
4: j'attends de voir.
15: Oh ben non, qualification de
4: 2-1. 2-1 la France.
15: Ok. Dave Apadou.
10: Il y a eu pénalty espagnol, 20 ans après 2006, 3-1 pour les Bleus.
15: Ok. Nicolas Villas.
7: Il y aura un pénalty pour l'équipe de France, un partout, qualif de l'Espagne au tir au but.
15: Aïe, aïe, aïe. Ludovic Aubagnac.
14: Un partout, qualif de la France au tir au but.
15: Enfin, le président.
9: 2-1 France.
15: Temps normal, réglementaire?
9: Je réponds. <pas. rire>
15: On se voit après les prolongations.
9: Je réponds de okay.
15: Allez, bon match, on se retrouve après.
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35: Oh ! Alors, on a un hydroglisseur. Et le pilote, il est sur un brancard.
36: Oh.
35: Ah oui, on gonfle le pilote comme on a gonflé l'hydroglisseur, d'accord. Ok, voilà, une petite boisson énergétique.
36: Voilà,
35: et ça
36: soda.
35: Repart, c'est parti, il est au taquet, voilà. On monte dans
36: avec les lys, évidemment. Et lys au pays des merveilles.
35: Ouais. La lettre à hélice.
36: Et lys. La fleur d'hélice, évidemment, grand symbole français. Allez, c'est parti! Pour un bel exploit.
35: Allez,
36: peut-être.
35: Pour
36: oh. J'aimerais bien faire de l'aéroglisseur. Franchement, ça doit être génial, les sensations sur l'eau, avec la vitesse, en prendre plein la figure. Pour l'instant, c'est nickel. Pour l'instant, il n'y a même pas l'ombre d'un doute. Pour l'instant, c'est parfaitement la trajectoire.
35: Ça va, ça atterrit bien.
36: Et les roues, alors qu'avec ces petites roues. Oh, les roues me font peur. Oh là là. Et ça tient. Oh,
35: ça tient.
36: Non, la roue avant gauche, je crois, a craqué. Ah là là, la roue avant gauche qui a lâché. Oh,
35: ça
36: tient pour l'instant, par-delà les difficultés.
35: Attention, les multimarches.
36: Mais c'est magnifique ça.
35: La chicane à la mousse.
36: C'est magnifique ça!
35: Très bien!
36: 150 fois, on a frôlé la catastrophe!
35: Allez
36: la dernière! Voilà! C'est ce qu'on veut! C'est ce qu'on veut! 40 secondes 08, magnifique prestation encore une fois! Mais ça glisse! Ça crisse! Ça plisse!
35: Oui.
36: Magnifique!
35: Magnifique descente, très maîtrisée, rien à dire!
36: Et les hélices, franchement, hein, ça a marché du feu de Dieu!
35: Ah, il s'est pas pris un vent!
36: On pense à Albert Ellis, hein, qui a été formidable joueur de Bordeaux, qui avait été gravement blessé la saison dernière, mais en tout cas Albert Ellis.
35: Et il y aura l'arrivée. Ça va mieux, hein, au niveau des concurrents. On a eu beaucoup de casse au début,
36: oui.
35: Mais là maintenant ça y est, on a pris la vitesse de croisière. toujours à Londres. La course de cache à savon, soit chez l'équipe.
9: Ah, ça va pas marcher. Ça va pas marcher. Ça va pas marcher.
35: Qu'est-ce qu'on va faire apparaître?
9: Ah,
35: Night Bus, le bus de nuit, mais Night écrit comme
9: ouais,
35: chevalier.
9: Ouais, bah voilà, voilà
35: le bus du chevalier.
9: Y a pas une équipe de NBA dans les Knights, non, les Knicks, pardon, je confonds avec les Knicks. Knicks, les New York Knicks. Hein. Ouais. Incroyable. Mais regardez-moi
35: les
9: ça.
35: Les Knights, il y a une équipe qui s'appelle les Knights, c'est hockey sur glace Las Vegas. Ils ont été champions d'ailleurs.
9: Les Knights de Las Vegas. Eh oui. Franchement, je ne vois pas. Alors là, c'est mon petit pronostic et je veux le mal
35: c'est
9: de personne.
35: C'est un bus impérial.
9: Je
35: mais
9: veux le malheur
35: impérial.
9: De personne. Je ne vois pas comment ça peut arriver au bout parce que c'est vraiment trop perché.
35: Et c'est un super bus en tout cas.
9: Et c'est... Superbus, c'est un groupe de musique ça eh les
35: oui, Superbus.
9: Oui, j'adorais ça. Et là, franchement, j'espère vraiment que bah, ils vont réussir à me faire fermer ma grande gueule parce que je leur prédis pas d'arriver au bout. Regardez-moi ça, c'est quand même très très haut. On est à 4 mètres de haut quand même.
35: Hein. Ouais, très très haut.
9: Oh là là là là. Et là, comment le haut peut tenir avec toutes ces difficultés, tous ces obstacles à gauche, à droite. Et comment même le pilote va réussir à s'en sortir. Pour l'instant, c'est parfait.
35: Pour l'instant, c'est bien. Hein.
9: Et pour l'instant, c'est même nickel. Et ça pourrait ça donner des idées à d'autres équipages. On voit très peu de bus
35: finir à
9: l'impérial.
35: Oui, oui, oui.
9: Oh là là, oh là là. Allez, et ça va même faire moins de 30 secondes, ouais. Peut-être moins de 30 secondes, combien on n'a pas le temps, 40 secondes, et bien ça...
35: Il n'y a pas eu d'arrêt de bus, hein. C'est un bus direct celui-là.
9: Mais c'est exceptionnel, ouais. On a un vrai abus de pouvoir. Et comment, j'aimerais bien comprendre, j'aimerais bien voilà, connaître, discuter avec le créateur de cette machine, parce que franchement... Ouais. Arriver au bout avec, disons, une technologie assez compliquée. Il y a eu beaucoup de réunions techniques, évidemment. Vous vous rendez pas compte, chers téléspectateurs, mais c'est des mois et des mois et des mois de travail et d'huile de coude.
35: Ah oui. Comme nous, pour préparer les caisses à savon,
9: ça te prend moins une demi-seconde.
35: Au moins.
9: Alors là, c'est une banane. Alors, il y a une banane, il y a du maïs.
35: Il y a du maïs et il y a une tête
9: une tomate,
35: de,
9: non, non,
35: tête
9: non.
35: de clémentine. Je ne sais pas.
9: Ah,
35: je ne sais pas trop ce que c'est. Et c'est une piñata, le retour de la piñata.
9: Ah.
35: Vous savez, cette sorte de grande... C'est un âne généralement en papier mâché. On donne des coups de bâton à l'intérieur des cadeaux.
9: Trop.
35: C'est
9: j'aime
35: au Mexique, tradition mexicaine.
9: Ah la banane. Oh,
35: et encore
9: là,
35: un bus, un bus scolaire.
9: Banana split, c'est un truc de fou ça. Allez des 9, ouais. Parfois ils mettent pas des 9, ça mérite 6. Parfois ça mérite. Ils donnent du 6, ça mérite 10. Allez,
35: on a la banane au départ en tout cas. On verra si on l'aura à l'arrivée.
9: Ouais, on espère qu'ils ne prennent pas la pastèque en tout cas parce qu'il n'y a pas de place pour l'arrogance dans les caisses à savon, je peux vous dire. Il faut garder l'humilité, Battle Bus. Allez, on prend le bus avec vous, monsieur. Avec Florian, on rentre dans votre bus, on est heureux de faire la course avec
35: voilà,
9: vous.
35: Ça passe.
9: C'est parfait pour l'instant.
35: C'est bien,
9: franchement,
35: c'est bien.
9: Mais comment cette piste, elle a été de moins en moins difficile pour les candidats. Ouais,
35: attention, faut pas se relâcher.
9: Ah oui, c'est vrai.
35: Elle reste exigeante cette piste.
9: Et allez, pour
35: la
9: l'instant.
35: La moindre erreur de pilotage peut coûter très cher aujourd'hui.
9: Oh là là là, la roue avant gauche.
35: Voilà, attention, on va arriver sur les multimarches. Clac, clac, clac,
9: allez,
35: clac,
9: allez. Il y a un petit
35: la
9: peu
35: chicane
9: de d'étincelle. Oh là là là, on a prôné le pire en tout cas.
35: Et le dernier saut.
9: C'est John Wayne, Fort à la mousse. Oh, c'est très très bien, bravo. Peut-être un manque de fantaisie, mais.
35: Et efficace.
9: La performance est importante.
35: 49-02.
9: On n'est pas là pour la gaudriole, on peut pas être drôle tout le temps.
35: Ils avaient pris le pari d'arriver au bout, voilà.
9: Qu'est-ce qu'ils font là, le petit geste là?
35: Petite danse. Au ralenti, le premier saut.
9: Pour et on a choisi encore la solidité, Florian. Hein. Il y a un moment donné quand même.
35: Oui, on s'est rendu compte qu'il y aurait de la case.
9: Ouais, c'est les bases, c'est les bases, le B.A.B.A. Regardez tout ce public, encore Londres est assailli par des passionnés du monde entier.
35: La magie du recyclage. Eh oui, on a recyclé avec des canettes, on a fait une caisse à savon.
9: Every can count, ça veut dire que chacun peut compter, chacun peut...
35: Chaque canette compte, ça veut dire quoi.
9: Ah oui, can, bien sûr, canette. Ouais. Oh là là, un jour on ira en Angleterre, tu me traduiras tout évidemment.
35: Yes, we can it.
9: J'adorais Annette. Il n'y avait pas une Annette dans le Grand Bleu.
35: Annette, c'était quoi? C'était non, c'était en série AB.
9: Non, c'est pas la même actrice qui s'appelait Annette.
35: C'était dans le collège des cœurs
9: brisés. Ah oui, Annette. Oh là là là là là.
35: On se levait tous pour Annette à l'époque.
9: Toi, t'es pas net.
35: Ah non, ça c'est sûr.
9: Ça, c'est j'adorais Danette,
35: elle est belle.
9: Danette vanille, Danette chocolat, Danette
35: tout familial.
9: Oh, pff, tu m'as jamais invité chez toi encore à manger, Florian. Non mais je note quelques années d'amitié, toujours pas de repas chez toi, Florian.
35: Ça se mérite. Alors, en tout cas, elle est belle cette caisse à savon.
9: Magnifique,
35: vraiment.
9: Hein.
35: La déco, là,
9: j'espère qu'on va avoir des 10 hein, parce que vraiment beaucoup de technologie, beaucoup de
35: camion,
9: savoir-faire.
35: Camion Ben pour recycler. Et on lui souhaite de ne pas avoir trop de déchets d'arriver à l'arrivée.
9: J'espère que ça ne sera pas du Ben à jouir. J'espère que ça ne sera pas Ben Capital.
35: Mais ce sera une Big Ben, puisqu'on est à Londres.
9: Ah, c'est très très bon, tu m'as eu. T'es un salaud, toi. T'es plus fort que moi sur les jeux de mots, ça me dérange. Ben. Je cherche des jeux de mots encore.
35: Avec Ben.
9: Avec Ben. Il y a quand même eu des grands Ben, comme dans l'histoire. Ouais. Ben, qui est des grands Benoît célèbres.
35: Ben Johnson.
9: Ben John. Oh, Ben Johnson, ben, j'adorais. Ben, je t'ai levé pour lui,
35: ben
9: le Canadien.
35: L'oncle
9: Ben, comment?
35: Ben, l'oncle Saul.
9: Ah, allez, l'oncle attention. Ben. Allez, bien joué. J'adore ce véhicule. Franchement,
35: il est très beau. Il est
9: et
35: très
9: beaucoup belle. De
35: sang. Ça a failli partir en arrière. Ça
9: oh là là là là là là là là.
35: Attention sur la réception, elle peut partir en arrière.
9: Les chaudières en plus là. Il y a des chaudières ici.
35: Par contre, ça va vite. Hein. Oh, ça va, on est déjà.
9: Oh, mais là, c'est moins de 30 secondes. Oh, mais là, c'est moins de 30 secondes.
35: Attention, la dernière.
9: C'est un exploit absolument extraordinaire.
35: Magnifique.
9: Mais ça va tellement vite. Je crois en moins de 30 secondes.
35: Ils ont une bonne tête de vainqueur.
9: Ah ouais, allez, moins de 30 secondes. Ça allait plus vite.
35: Oui. Alors, on a été trompé un peu par l'impression.
9: Ah, j'adore cette sourire. La dame qui sourit que du bonheur.
35: Oui, c'est poubelle la vie.
9: Ah. C'est plus Ben.
35: Plus Ben la vie. Ou poubelle la vie.
9: Plus Ben la vie. Tu es la plus Ben pour aller danser ce soir.
35: Ah, oui.
9: Oh là, là.
35: Là, ils ont failli partir en arrière. J'ai eu peur.
9: Ben. Voilà, je suis frustré parce que je voulais trouver plus de jeux de mots sur Ben. Je suis frustré.
35: Ah ouais,
9: franchement, je suis pas content. Franchement, chers téléspectateurs, je suis désolé, je fais pas une bonne prestation aujourd'hui. Non, mais je dois le dire. Donc, cher Pierre Portolans, mon chef, cher Laurent Imbert, excusez-moi de ne pas être à la hauteur de l'événement.
35: En tout cas, ils ont pas fait dans leur Ben, ils sont arrivés.
9: Bah, toi, t'es fut avec ton Ben. Hein.
35: Exactement. Allez, les plus. Regardez.
9: Ah, j'ai égalisé. Ah, j'adore.
35: Ah, voilà des coqs sportifs avec le. Oh, le roi.
9: Ah, Thierry Leluron avec Coluche, bien sûr, dans les rues de Paris. On se lève, Florian.
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9: Hop là. Et dans son. Bah là, c'est vraiment dans la carriole magique. Il y en a la carriole royale.
35: Ah oui. Avec les horse guards derrière.
9: J'adore un petit peu ça. Moi j'adore les caissons pour le ridicule aussi. Regarde ça, c'est jambes. Il n'y a pas de ridicule, il n'y a jamais de ridicule.
35: Non.
9: Mais là c'est drôle, c'est rigolo.
35: C'est très
9: franchement
35: drôle.
9: Comment on joue avec la royauté. Alors là, avec les routes, alors pour la première fois tout à l'heure, de telles roues sont arrivées au
35: alors,
9: bout.
35: Alors attention, le carrosse royal.
9: Mais normalement, il n'y a pas de miracle deux fois d'affilée.
35: Alors est-ce qu'ils vont arriver
9: le
35: jusqu'à
9: la carrosse royale. J'espère qu'il ne. J'espère que.
35: Oh là là
9: là là là là là là la royauté bat de l'aile. Je vous l'avais dit, c'est rude. Il y a eu un miracle dans quelques instants. Pour l'instant, les roues tiennent. Jusqu'à combien de temps? À moins qu'il y ait une révolution dans l'histoire, en tout cas, de la caisse à savon.
35: Attention, les multimarches.
9: Oh là là.
35: Oh,
9: ça tient. La royauté qui tient plus fort que la démocratie.
35: La monarchie est solide.
9: Oh, la monarchie qui tient. La monarchie qui tient, décennie après décennie. L'Angleterre est royale. La famille royale, bravo. Sur une roue, sur deux roues et même 42 secondes.
35: Alors là, bravo.
9: Incroyable.
35: Ah ouais.
9: Incroyable. Il est où Charles?
35: Il n'y a pas eu de Buckingham Thanas. C'est arrivé.
9: C'était pas Charles qui porte sa croix, c'était Charles III.
35: C'était Charles Leclerc là.
9: C'était Charles
35: Quel
9: Leclerc.
35: Pilote.
9: Arrête
35: pilote.
9: Ton Charles. Arrête ton Charles Bénur, évidemment. Voilà, j'ai trouvé le jeu de mots sur Bénur.
35: Ah oui, ça va.
9: Avec du retard.
35: Avec un peu de jet lag, mais
9: avec,
35: ça va.
9: Et j'adore.
35: C'est ça que j'aime chez vous, Johan.
9: Je suis en retard.
35: C'est que vous faites des vannes avec une émission de retard, souvent. C'est ça qui est beau.
9: Et regardez-moi un petit peu.
35: Vous êtes quelqu'un
9: la calèche.
35: Vous êtes quelqu'un de décalé.
9: Ah, la calèche royale, la calèche. Je calèche beaucoup, je peux vous dire.
35: Ouais.
9: Et j'adore vraiment comment on s'amuse avec. Regardez cette
35: concentration.
9: Regardez comment elle s'est transformée, comment ce monsieur s'est transformé en reine. Cette tenue, ces petits tétons, ces petits seins. J'adore. Alors franchement, c'est peut-être mon véhicule préféré, mon équipage préféré.
35: C'est votre côté, Stéphane Bell.
9: Fais-moi aller mon citron, s'il te plaît.
15: Mais oui, chérie, voici donc la prochaine caisse à savon qui arrive. Ce sont les poussins, les petits poussins dans un œuf dur. Je ne vous entends pas, Guilux.
9: Fais-moi Laurent Dutch aussi, qui est un homme très important de l'histoire de France.
35: Laurent Dutch, moi.
9: Tu sais pas faire Laurent Dutch aussi, comme qu'il y a un débit très, très, très sec, un peu débit mitraillette, Laurent Dutch.
35: Mitraillette, mais non. Alors.
9: Ah, j'adore, ça j'adore aussi, allez, franchement.
35: Faites vos œufs, les œufs sont faits, rien ne va plus.
9: Du poulet, c'est Autriche, non? Poulet Autriche,
35: c'est du poulet,
9: de la volaille.
35: C'est,
9: quoi.
35: C'est de la volaille, ouais.
9: C'est de la basse-cour, c'est de la bâche-cour.
16: Ben.
35: c'est le dindon, ça.
9: Le dindon de la force. Oh, voilà. Alors, le dindon de la face.
35: Regardez-moi cet œuf.
9: Allez,
35: oh, pour l'instant, c'est un œuf dur. Il est solide, ça tient. Tant que c'est pas un œuf brouillé, ça ira.
9: Il marche sur des œufs quand même, mais ça marche en tout cas. Faites vos œufs.
35: Ah oui, c'est des œufs olympiques.
9: Oh,
35: hein, pour
9: les jeux, les œufs sont faits. Oh,
35: attention.
9: Les œufs à la coque, c'est parfait. Attention. Et ça va être encore une réussite.
35: Et voilà.
9: Exceptionnelle performance. 40 secondes et 21 centièmes.
35: Pas d'omelette, c'est arrivé.
9: Ah.
35: Intact.
9: Mais j'adore. Comment il fait? Moi, quand je rentre en Bretagne, évidemment, et bien dans les Côtes d'Armor, et bien tous les matins, je vais vous chercher les œufs des poules, évidemment.
35: Ah ouais.
9: En général, c'est deux. C'est pas tous les matins qu'on a des poules, hein, dès qu'on a des œufs. Hein.
35: Merci, Yoel, en tout cas.
9: Ah, la grue.
35: On est dans le BTP, la grue.
9: Ah,
35: avec Harry Kane.
9: Et
35: c'est Harry Kane.
9: L'Angleterre, évidemment, qui attend le sacre depuis 1966.
35: Et Harry Kane qui est pendu à sa grue.
9: Oh. Ah, j'adorais 1966, ce sacre contre la RFA, ce but dont on ne sait toujours pas s'il a été validé. Une victoire incroyable contre la RFA, l'un des plus grands matchs de l'histoire, avec Bobby Charlton, décédé malheureusement en 2023.
35: Et
9: Ballon d'or, évidemment, Bobby Charlton. Ballon d'or 1966.
35: J'ai marqué un but.
9: Et Gordon Banks l'a arrêté. Gordon Banks aussi, extraordinaire gardien. Une équipe de fous, une équipe de dingue. L'été magique anglais. Ils ont failli le faire, évidemment, à l'Euro. Ils ont failli le faire à l'Euro, à la Coupe du Monde 2018. Ils ont failli le faire à l'Euro 2021. Mais ils n'y arrivent pas, les Anglais. La perfide Albion, Paul Gascogne également, la Coupe du Monde 90, des modèles malédiction sur des tirs au but. Avec Harry Kane.
35: Vous savez que Harry Kane, généralement, il gagne rien.
9: Il n'a jamais eu de trophée. Hein. Donc là, c'est cette année avec le Bayern Munich. Mais c'est vrai.
35: Peut-être en prenant Harry Kane comme symbole. Et
9: ouais, mais c'est pour conjurer le mauvais sort.
35: Ah, peut-être, on verra. Allez, le premier saut. En tout cas, Harry Kane, et voilà.
9: Oh non,
35: c'est un ouragan, c'est un Harry Kane.
9: Mais c'est un ouragan. Mais c'est terrible. Regardez-le. Il ne pourra plus jouer, il va devoir déclarer forfait avec l'Angleterre.
35: Mais
9: c'est honteux de faire ça. Il est roulé dans la farine. Regardez sa tête qui percute le foin.
35: Pauvre, il est inanimé.
9: Harry Kane est inanimé.
35: Pauvre Harry.
9: Mais non. Après le prince Harry déchu, bah là c'est à nouveau prince Harry qui est déchu encore.
35: C'est Harry, un ami qui ne vous veut pas du bien. Hein. Oh là là.
9: Oh là là, j'ai adoré ce film. Très, très, très, comment dire. Il fait très peur ce film.
35: Eh, mais il va pas arriver au
9: mais
35: bout,
9: là, c'est incroyable. Comment on peut faire ça, Harry Kane?
35: Une nouvelle fois, il y a de la malédiction, Harry Kane.
9: Mais c'est un truc jusqu'au bout.
35: Ah ouais.
9: Jusqu'au bout du but. Jusqu'au bout du bout.
35: C'est pas possible. Hein.
9: Non, mais l'Angleterre va y arriver un jour. Il le mérite quand même. Hein. C'est plus Great. C'est plus South.
35: C'est plus, non, c'est plus Southgate.
9: Southgate,
35: c'est un sélectionneur.
9: Je ne sais même pas le nom du sélectionneur. Tu te rends compte un petit peu? Je ne sais pas le nom du sélectionneur anglais en ce moment.
35: Mais comment ça se fait?
9: Mais non, mais comment il s'appelle? C'est pas un inconnu qu'ils ont pris?
35: C'était l'adjoint de Southgate.
9: Kane. J'adore ce joueur d'une élégance folle. Un jour, j'étais à Old Trafford, à Manchester United, de saison 2015-2016, Tottenham. Et pendant l'échauffement, j'avais vraiment regardé faire son échauffement et la délicatesse, le charme dans ses frappes, dans ses prises de balles. Quelqu'un qui fait du bien au ballon, qui avec lui, le ballon est très très heureux. Mais là, de voir Harry Kane comme ça, là, vraiment maltraité, c'est très très décevant.
35: C'est Lee Carsley.
9: Ah,
35: le sélectionneur anglais, voilà.
9: C'est comme si nous on prenait Franck Gravio comme Franck Gravio, très bon entraîneur des gardiens. Allez, un petit peu de Pepito Mexico. Allez, un petit peu de Mexique. Allez, un petit peu de couleur. Allez, on fait un peu de sport. On lève la jambe gauche. On lève la jambe droite. Allez, c'est ça, année là. La la la la la la la la la. Attends, lève tes jambes.
35: Allez, on fait les French concombres.
9: Et quand t'arrives à lancer, t'arrives à faire ta jambe comme ça. Attends, je vais essayer de mettre ça comme ça. Regarde, attends.
35: Oh là là, cascade.
9: Aïe.
35: Allez, on fait du French concombre.
9: Allez.
35: Il y a un piment, Johan, il y a un piment sur la piste. Il y a un piment. Allez, voilà, il a fait tomber la chaise.
9: J'ai cassé le fauteuil, la caisse à savon de la chaîne d'équipe.
35: Cassé la chaise. Wow. Vous avez mis la chaise sur mon pied.
9: Oh,
35: le piment.
9: La chute infernale, le gadin total.
35: Aïe, Pepito.
9: Ah, c'est
35: il s'est fait très mal.
9: Ah, c'est un...
36: C'est un gueudin, c'est un gadin, allez. C'est un. Mais c'est qu'est-ce c'est, que c'est dur.
35: Pour l'instant, c'est un sombre héros.
36: C'est
35: un. Qu'est-ce qui va arriver au bout.
36: Ah, j'adore, je vois tes chaussures là, mais c'est génial tes chaussures. On va pas citer la marque évidemment. Non. C'est marqué 30, pourquoi c'est les 30 ans de la marque.
35: C'est 30 ans de cette marque là.
36: Ah bah c'est magnifique en tout cas, on a rien montré.
35: Le piment repart.
36: Oh là là, le piment. Le piment, les hommes mentent, le piment jamais.
35: J'ai une grosse envie d'épicer en plus.
36: Très très bon.
35: Le multimarche.
36: Très très bon.
35: La chicane à la mousse.
36: Franchement, ce jeu de mots, j'espère que chers téléspectateurs et chers téléspectateurs, vous l'avez bien entendu.
35: Attention, attention, Yann, Yann, Yann.
36: Non.
35: Le dernier saut. Là, là, là, là. Et boum.
36: Il n'oublie jamais pendant les guerres, on demande toujours un laissez-pisser pendant la guerre. C'est très important.
35: Eh oui.
36: On ne peut pas revivre ça en France, en tout cas. Oh là là.
35: Ah
36: là là. Ah là là, la guitare dans le banjo. Non, comment on l'appelle ? C'est jamais le Mexique. Et là, vraiment, on a vu cet équipage avec de la gignac, évidemment. La gignac, la détermination. Les baguises, évidemment. Allez, la caisse à savon, les caisses à savon, on sort la chaîne d'équipe. Toujours un grand, grand bonheur, évidemment, nous sommes la chaîne officielle mondiale des caisses à savon.
35: Allez.
36: Il y en a partout dans le monde, regardez au Mexique, en Inde, en Tanzanie, au Koweït, en Arabie Saoudite, sur le Groenland d'ailleurs. Bientôt, je crois qu'il y en a une discussion avec la Fédération internationale des caisses à savon, il pourrait y avoir une course au Groenland,
35: On est
36: sur de la glace. Non mais c'est très important.
35: On est leader sur les pingouins, 15-25.
36: Tu me fais très. Parce que, chers téléspectateurs, pour que vous compreniez, vous savez, nous, pour les audiences, on dit, nous, c'est très important, ce sont les hommes de 25-49 ans. Donc, si vous êtes une femme qui a 55 ans, vous ne nous intéressez pas. Nous, nos audiences,
35: si
36: on veut gagner de l'argent, bienvenue. C'est les hommes de 25-49 ans. C'est pour ça qu'il a dit, nous, c'est vraiment même les pingouins de 8 à 12 ans.
35: Voilà, exactement. Alors, quoi de booster des travailleurs de la route.
36: Je t'adore de plus en plus, Florian. Ça m'inquiète d'ailleurs parce que vraiment de plus en plus, tu es attiré par ton cerveau qui est très très beau. Et d'ailleurs, je crois que tu es quelqu'un qui a un style particulier, tu as même un talent, c'est que tu es, je crois, pas omniscient, mais dès que tu lis quelque chose, tu le retiens à vie. C'est ça, comment on appelle ça? Tu es
35: hypermnésique.
36: Voilà, tu es hypermnésique. C'est très important et c'est une grande qualité. Allez, la caisse à savon encore.
35: Le quad booster, c'est parti.
36: Avec le quad booster, le quad booster, le. Allez, allez.
35: Quad booster.
36: Allez, ça va peut-être aller au bout maintenant. Beaucoup de fumée, évidemment.
35: Il n'y a pas de fumée sans feu. Ça passe.
36: Il n'y a pas de fumée sans fou.
35: Vous avez vu, il n'y a plus trop de casse. Hein.
36: Mais non, mais c'est incroyable.
35: Ah, ouais, les pilotes se sont adaptés à la piste. C'est l'intelligence. Attention, on va arriver sur le multimarche. Il est là. C'est bon, la dernière chicane, Johan. La chicane à la mousse. Et voilà, c'est bon. Et le dernier saut. Et on va
36: c'est encore une très belle prestation. Bravo. Magnifique.
35: Et c'est solide. Et ça nous fait arriver 43-73.
36: Une très belle perf.
35: Tant que c'est pas une perfusion.
36: Parce que franchement, tu m'énerves. Tu m'as devancé. Je ne savais pas comment l'annoncer. Je me suis dit perf, très belle perf. Mais bon, j'allais dire, mais j'espère pas comme à l'hôpital, évidemment. Quoi.
35: Voilà.
36: Donc j'ai donc totalement foiré mon genou.
35: Non, c'est bien.
36: C'est vrai, j'ai tenté. Allez, on
35: Il
36: continue.
35: Faut tenter dans la vie.
36: Les caisses à savon. Regardez ce monde fou ici.
35: Et ils tentent. Ils tentent avec leur caisse à savon.
36: I want to go to London with you. I want to spend 1 week with you in England.
35: Oh.
36: We take a location car.
35: Yeah.
36: And we are going to do a very very big trip in England.
35: Yes.
36: I want to go to Bath. You know Bath?
35: Bath, yes.
36: Bath at the west of England because there is a very very very big team of rugby. On the term of Bath.
35: Yes, it was le moment of the course of the caisse à savon for the French who speak not very good English.
36: Voilà. Ah, c'est très important les langues vivantes, très important.
35: Ah bah vous avez la langue très bien.
36: Ah,
35: c'est clair. Cross Cultural Speedsters, les prochains concurrents. On a un cheval, deux chevaux et encore un Mexicain avec son sombrero. 4 x 8, 32.
36: 32, c'est comme les dents, normalement, c'est 32 dents. Non, c'est pas 32 dents que nous avons. Je crois que nous avons tous 32 dents. Allez, c'est parti. Allez, de la vitesse.
9: Ah, les roues, inquiet. Je suis un petit peu inquiet.
35: Alors, on a le cheval derrière.
9: Le départ déjà. T'as vu comment au début, en tout cas, de cette course à Londres, déjà dans les deux premiers, trois premiers mètres, déjà c'était le bordel.
35: Part très très vite.
9: Et là, franchement, c'est magnifique. Allez, ça tient la route. Allez, ça prend l'eau, ça prend bien l'eau pour l'instant. Et cette botte de paille qui n'a pas été remise, en tout cas, par les commissaires de piste. C'est bien joué encore. Allez, c'est un peu brinque-ballant par derrière. Les pattes. Oh là là, comment on a chassé de l'arrière, mais comment ça tient pour l'instant.
35: Mais c'est bien. Pour ce cheval vapeur là.
9: Allez, le temps est très très bon, la mousse.
35: Ah, comme dirait le cheval, je trouve ça beau.
9: Ça ne prend pas la mousse. C'est une grande qualité de ne pas prendre la mousse.
35: Le dernier saut.
9: Allez, 40 secondes peut-être, bon, 40 secondes, 42,93.
35: Et on se réceptionne. Ouais, il est content et il peut. Un nouveau concurrent qui rallie l'arrivée.
9: Le notre candidat qui rallie Dakar. Très important. Hein. On dit plus le Paris-Dakar, on dit le Dakar, tout simplement. Oh, je t'aurais aimé faire... Pourquoi il y a de moins en moins de stars et de vedettes qui font le Dakar? Ce serait magnifique, comme des artistes, des chanteurs, des grands acteurs, des hommes d'affaires, des stars de la télévision française. Ce serait beau quand même de retrouver... Il faudrait qu'on demande un petit peu pour faire un jour le Dakar ensemble.
16: On peut pas faire toutes les courses, on a déjà fait la série. On peut pas faire toutes les courses de la Terre. C'est comme qu'on travaille.
9: Imagine si un jour on faisait le Paris-Dakar. Tu crois que ce serait génial de faire...
16: Je pense que nous, on ferait le Paris-Fontainebleau et on abandonnerait 30
9: km. Franchement, attends, t'es beaucoup trop humble.
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21: C'était une ambiance particulière de découvrir un peu tout le protocole qui est assez contraignant.
22: J'étais au championnat du monde junior en 2013 et j'avais été malade la semaine d'avant, donc ma maman elle s'est mis un petit coup de pression pour être sûre que j'avais pas pris les mauvais médicaments.
23: Je suis restée 11 heures au poste de contrôle parce que j'avais une urine qui était trop blanche et je crois que j'ai uriné à peu près 5 ou 6 fois avant d'avoir quelque chose d'exploitable.
22: Bah, tout simplement, le conseil, ce serait d'aller sur le site de la FLD, de regarder tous les médicaments qui sont interdits.
24: Se référer aussi à sa fédération, au médecin de sa fédération pour voir s'il y a un souci ou non à la prise d'un produit.
23: Tu pourras pas te défendre en disant « on m'a dit de le prendre », c'est toi, tu es responsable de tout ce que tu prends.

0: brouillon de culture, bien sûr.
1: Une soupe miso de culture. Alors, ça va partir pour les Power Bluff Girls.
0: C'est la miso de la soupe. Allez,
1: attention les filles.
0: Oh, là, ils sont quoi? Elles sont deux. Oh les filles.
1: C'est quel groupe, c'est quel chanteur, Bonheur des Dames.
0: Oh, Bonheur des Dames. J'espère que ça ne sera pas au Bonheur des Drames. Parce qu'on veut des sourires, évidemment. On veut des bons smileys.
1: Allez, on veut du girl power. Là, on veut du girl power.
0: Allez. C'est très, très, très bien, les filles. C'est très, très bien, les nanas, en tout cas. Allez. La mousse qui rit. Vous verrez la mousse qui rit tout à l'heure.
1: On a perdu un bout.
0: Ouais, mais on perd un bout, mais ça va. Il va. Les femmes sont beaucoup plus courageuses que nous, en tout cas. Elles vivent des accouchements très durs. Alors, c'est pas une course de ce que ça savon qui va les faire peur. Regardez-moi les sourires. Regardez-moi l'engagement total dans cette course. Cet investissement absolu. Ça a peur de rien. Et ça va faire même moins de 40 secondes, je pense. Ça va faire moins de 40 secondes, Florian. Oui. Il faut un tout petit peu accélérer dans la dernière ligne droite. La roue qui tient 40 secondes ou pas. 41 secondes 70. Très, très grande prestation, en tout cas.
1: Comme on dit dans l'univers de la conserve, elles ont fait un saut piqué. Ah.
0: J'ai failli faire une publicité pour Sopiquet.
1: Ah ouais,
0: J'ai été contacté.
1: Et ça n'a pas été mis en boîte.
0: Et j'ai pas donné suite, mais j'aurais pu, il n'y a pas de souci. Hein. Mais Sopiquet m'a contacté. Tu racontes un petit peu. J'aurais pu être l'égérie de Sopiquet.
1: Ah ouais.
0: Non, mais c'est vrai.
1: C'est vrai que le cassoulet, ça conserve. J'aurais bien vu une pub. Hein.
0: Non, mais c'est vrai. Non, mais j'ai hésité.
1: C'était pour le cassoulet, c'était pour.
0: Mais on n'était pas les plus loin dans la discussion.
1: Ah, d'accord.
0: Mais pour être un petit peu.
1: J'aimais pas le menu.
0: Une image de Sopiquet que je respecte, évidemment. Hein. Pas de mise en boîte, au contraire. Ah là là là là, nous avons des vies quand même trépidantes.
1: Oui, ça c'est trépidant. Ça, c'est... Je vous imagine en cassoulet géant. Imagine la pub, une sorte de cassoulet géant avec votre. On voit un truc qui sort, on pense que c'est un récolte, non, c'est votre crâne. Vous avez fait une très belle saucisse. Allez, Flying Horse.
0: Oh, j'en peux plus de cette vie.
1: Flying Horse, le cheval volant.
0: Ah, cette vie est fou.
1: Et encore les cow-boys. Les notes artistiques.
0: The Flying Horse.
1: Eh oui. Cheval volant.
0: Allez,
1: c'est pas.
0: Oh là.
1: J'ai dit c'est pas. Au moment où j'ai dit c'est parti, c'est fini. Et oui, ils ont fait 5 mètres, 5 mètres.
0: Oh, il n'y avait pas ça. Mais ils sont heureux comme tout. C'est l'abandon le plus court.
1: Au moins, ils vont pas se faire mal. Hein,
0: le plus rapide de l'histoire.
1: C'est extraordinaire.
0: Non, mais c'est... Et en plus, le Flying Horse, le cheval.
1: Ils ont perdu l'avant. Ah, oui.
0: Non, c'est pas le Crazy Horse. Non, mais c'est exceptionnel.
1: Il
0: n'est
1: pas crazy du tout. Non.
0: Non, mais c'est un truc de fou. Non, mais on assiste à un moment d'histoire dans tous les bêtisiers. Franchement, la chaîne de l'équipe, Cher Laurent Imbert, extraordinaire, qui a passé des mois et des mois à choisir ses courses.
1: Regardez,
0: Laurent, tu mets ça dans le fichier, évidemment.
1: On arrive en bas et ça lâche. Oh, la tristesse.
0: Non, mais ils ont quand même bossé 3 ans. Non, mais
1: ah, c'est dur.
0: Pendant, donc, il y a quand même eu des essais. Il y a eu des essais en fourrerie.
1: 3 ans, ils ont fait 3 mètres. Ça fait 1 mètre par an, c'est pas mal.
0: Non, mais surtout, j'aime comment ils vivent l'événement. Ah, les plots de la DDE.
1: Ah, les cônes de la DDE.
0: Ça va être un sacré plot pourri de prestations.
1: C'est Antoine de Cône.
0: Antoine de Cône. Ah oui.
1: Mais il est Cône.
0: Antoine de Cône.
1: Ah, ils sont trois d'ailleurs. C'est Antoine trois Cônes.
0: Antoine de Cône. Antoine de Cône.
1: Alors, on met les casques.
0: Antoine de Cône. Philippe Gildas. Oh, c'était tellement extraordinaire.
1: Formidable.
0: C'était vraiment un.
1: Formidable.
0: On a grandi à cette époque.
1: Ah, bah oui.
0: Canal Plus historique, évidemment. Oh là là là là là là.
1: Allez, Johan. Cette voiture
0: nulle
1: va
0: part ailleurs, nulle part ailleurs. Ah bah Antoine de Cône qui adore venir en Bretagne, je peux vous dire, à Paimpol notamment. Antoine de Cône est un génie, évidemment.
1: Les caisses à savon, c'est nulle part ailleurs, c'est sur la chaîne L'Équipe.
0: C'est très très bien, Antoine de Cône.
1: Oh, regardez, il y a un extraterrestre de Toy Story à l'avant.
0: Ah, pas de plot en tout cas pour cet équipage pour l'instant. Oh là là là, ça avance bien. Allez, on continue comme ça pour l'instant, c'est magnifique. Regardez, il y a de la solidarité. Ça va très très bien, il y a une joyeuse contagion en tout cas de bonne humeur dans ce véhicule. Allez, on va arrêter. Yo, regarde. En plus, ils me font une dédicace. Regardez, c'est marqué Yo au cul de la voiture.
1: Ah oui.
0: Eh ben oui, on m'appelle Yo-Yo, c'est mon petit surnom dans le milieu. Regardez Yo. C'est bien.
1: Tonton Yo-Yo, qu'est-ce qu'il y a sous ton grand chapeau?
0: Et regarde cet hommage, je suis très très heureux de cet hommage à mon égard. 45 secondes, un temps très honorable.
1: C'est bien.

0: Allez, ça continue sur la chaîne L'Équipe, la course de caisse à savon. Avec comment il s'appelait, un Garcia évidemment, qui faisait des trucs extraordinaires évidemment aussi avec Antoine Decaune.
1: C'est José Garcia.
0: José Garcia.
1: Ah bah oui.
0: Et même je dirais même c'était Osé Garcia.
1: Tout à fait.
2: Ah, Cindy Crawford, quand il faisait Cindy Crawford,
0: oh, incroyable. C'était un truc de fou. Ah, oh, et puis il y avait les Miss Météo, évidemment, les Miss Météo, c'était fantastique ça, c'est ça, hein, il y avait les Miss Météo.
2: Ah oui, tous les ans, ils changeaient la Miss.
0: C'était fantastique. Regardez, pourtant, la roue avant-gauche qui était dans un état
2: de faiblesse, ouais.
0: Et pourtant, malgré une roue pas au mieux, eh bien, on peut rallier l'arrivée. C'est ça aussi, la caisse à savon, on peut avoir des défauts, c'est un petit peu comme nous tous, Florian. On a tous des défauts, mais on peut aller au bout d'une vie, on peut aller haut dans une vie, on peut construire des histoires. Même si on a des défauts, ben, c'est juste essayer de s'améliorer ou d'assouplir
2: le défaut. Faire de ses défauts des qualités.
0: Bien sûr. Ou même parfois, oui, c'est ça, que perfectionne ton défaut. Et ça, on va en faire en tout cas une marque de fabrique.
2: Alors, on dirait un peu les Peaky Blinders.
0: C'est ça, j'ai jamais vu cette série. Ah,
2: formidable.
0: C'est quoi, c'est dans l'ancien
2: là,
0: temps
2: c'est
0: pas les Brigades du Tigre un peu anglaises.
2: Ça se passe au début du siècle, à Birmingham.
0: Et c'est quoi, c'est des escrocs ou c'est des policiers?
2: Ouais, c'est des brigands,
0: ils font leur vie, quoi.
2: Ils font leur vie, voilà. C'est les Brigands du Tigre.
0: Et alors là, c'est une caisse bizarre au niveau, au niveau architectural.
2: Est-ce qu'ils n'auraient pas essayé de faire une casquette? Vous savez, ils avaient une lame de rasoir dans la visière. Est-ce que ce n'est pas une casquette géante?
0: Et là, regardez, là, ils ont pris aucun risque. En tout cas, il y a un vrai casque. Il y a une GoPro. Et donc, j'espère que l'on verra bien. Pas une sorte de casquette, t'as raison. Une sorte de casquette ou de
2: je ne sais pas trop ce que c'est.
0: Béret anglais.
2: En tout cas, il court après.
0: Excuse-moi, j'ai eu le hockey. Allez, de la confiance, de l'envie, de l'arne, de la grinta. Et ça va le faire, et ça va arriver au bout. Allez, on a passé l'eau tranquillement. Comme au 3000 mètres steep. C'est très, très, très bien. En tout cas, il est tout seul. Hein. Regardez, on le voit avec ses pieds. Il met un petit peu d'essence. Il met un petit peu encore plus de vélocité dans cet accoutrement. Allez, on y croit encore. Il est en smoking. Allez, allez. Allez, on le brûle les calories. Allez, on brûle les feux de la... Oh aïe. On s'y attendait pas du tout, il y avait une sorte de sérénité, Florian.
2: Oh, la sortie de route.
0: Oh là là là là là là là là, j'ai eu balle pour lui, mais il garde le sourire évidemment.
2: Oh là là là.
0: Ça montre que c'est un sport très très compliqué.
2: Ouais. Et ça montre aussi qu'il avait eu raison de mettre ce casque parce que là, il a fait une sortie de route très violente.
0: Et Florian, surtout, on n'a rien vu venir parce que tout allait bien. Il maîtrisait l'engin, il maîtrisait sa technique, il maîtrisait son sport, il maîtrisait son art.
2: On va voir où il a fait la petite faute.
0: Alors là, on regarde bien. Parfois, il suffit de lâcher le guidon vraiment quelques petits millièmes de seconde et c'est fini. Et là, on va voir qu'est-ce qu'il y a eu comme drame. Là, ça passe encore.
2: Là, ça va.
0: Merci d'ailleurs au réalisateur, hein. Très important. Là, les roues. Est-ce que ça n'a pas commencé à être le début de la fin? Ah ouais.
2: C'est là, ouais.
0: Mais comment, c'est bizarre parce que.
2: Trop vite, trop vite.
0: C'est vrai?
2: Il s'est soulevé, j'ai l'impression, la prise à l'air.
0: Pourtant, normalement, il a bien pris ses marches. Ses marches ou crèves, et ben là, c'était pas
2: en
0: le
2: tout cas, il a le sourire, il s'est pas fait mal.
0: Bon,
2: c'est le plus important.
0: J'aurais bien aimé avoir encore un autre ralenti pour voir exactement où ça a chicoté.
2: Ouais. Alors.
0: C'est quoi ça?
2: C'est pas trop.
0: Qu'est-ce qu'il mange là? Qu'est-ce... Non, mais pourquoi il est transformé,
2: pas trop ce que c'est.
0: On dirait un peu du chardon,
2: une sorte de magicien. Soleil, on dirait un peu un tournesol, je sais pas ce que c'est. Bon, on va voir.
0: C'est bien d'être aussi, comment dire, de ne pas savoir.
2: Oui,
0: il faut savoir.
2: Pas de mystère, on dirait un peu Gandalf, le sorcier du Seigneur des Anneaux. Ah, c'est Stonehenge, c'est le druide.
0: L'autre jour, alors je suis allé en Angleterre à un mariage et j'ai vu la pancarte. J'étais à 20 km environ de Stonehenge, j'ai failli y aller.
2: Ah, ça a l'air magnifique.
0: Ça a l'air tellement magnifique, il y a tellement de lumière. C'est à la fin du jour. Coucher de soleil ou le lever de soleil, c'est absolument merveilleux. Allez là-bas, à Stonehenge, en Angleterre. Allez, allez, allez, la moustache, la barbe. Ça va faire une très bonne prestation pour l'instant.
2: Mettez des fleurs dans votre vie pour l'instant. Allez, ça tient. Attention, ce saut là, oui, ça passe.
0: En général, les roues, comme ça, c'est compliqué aussi hein, d'avoir.
2: Ça commence un peu à se disloquer là.
0: Ouais.
2: Il perd des bouts en route.
0: Oh,
2: ça va vite.
0: Allez, allez,
2: les triples marches.
0: 5 fruits et légumes par jour, évidemment, c'est toujours très très important.
2: Le choix des 3 roues.
0: La chicane à la mousse.
2: Ça va arriver au bout. Johan, ça va arriver au bout. Attention, le dernier saut.
0: Ils ont fait leur marché en tout cas.
2: Et un bon temps, je pense. 40-55.
0: Superbe. Il y a eu des moins de 30 secondes, mais c'est très très beau comme ça en tout cas. La barbe à papa, évidemment.
2: Eh bien, oui, évidemment.
0: La Rutabaga.
2: Et le tournesol qui a pas eu de fuite d'huile. Il y a de la vitesse, hein. Elle est très rapide cette piste aujourd'hui.
0: Le tournesol se tourne bien vers quand il y a du soleil, c'est ça? Oui,
2: c'est pour ça qu'il y a marqué tournesol, tourne. Voilà.
0: Et sol, c'est soleil, je ne sais pas quelle langue. Oui, c'est bête ce que j'ai dit.
3: c'est pas très intelligent.
4: Non. Est-ce qu'on peut dire toujours des choses intelligentes dans commentaire des caisses?
2: Ben non, justement.
4: C'est déjà dans le football, c'est compliqué.
2: Si on dit des trucs intelligents, les gens ils vont plus venir. C'est parce qu'on dit n'importe quoi que les gens sont là. On le sait. Bon, ça finit en la paille tout ça.
0: Ah! Ah, j'adore!
2: Qu'est-ce que c'est que ça?
0: Ah, j'adore! Ah, j'aimerais bien voir le même.
2: Les Pokémon un peu.
0: Le même déguisement.
2: C'est mais... des kangourous, c'est des kangourous!
0: Eh oui! Ah oui, la queue est derrière, eh oui. Bien sûr!
2: Ouh là là!
0: Oh, du catch!
2: C'est ce que c'est, ça, c'est un RKO, c'est la prise de Randy Orton. Les Kangaroo Jackaroo!
0: Ah, moi, c'est Hulk Hogan. Hulk Hogan, et ah, en deux, c'est alors. Bret Hart. Et puis évidemment l'Undertaker quoi.
2: Ah l'Undertaker.
0: Et puis John Cena d'abord.
2: Cena, bah
0: et puis
2: oui.
0: The Rock. Tout The ça, Rock. D'abord ça a été des extras.
2: The Walk, c'est un truc pour cuisiner.
0: Oui, c'est Rock.
2: The Walk, c'est pour faire des nous sauter.
0: Ah, c'est vrai. Pour faire quoi du
2: The Walk, le Walk. Alors c'est parti avec les kangourous.
0: Un petit soda pour se mettre un petit peu d'énergie.
2: Ah, normalement, on n'aura aucun problème avec les sauts puisqu'on est un kangourou.
0: Ah,
2: et ça saute bien. Voilà. C'est dans la poche pour les kangourous.
0: Allez. Oh là là là là là là là là. Ça dérive beaucoup. J'ai très très peur. Est-ce qu'il va réussir à maîtriser son engin? Kangourou pour l'instant normalement arrive toujours à arriver au bout de sa vie. Attention,
2: ah, ils
0: magnifique.
2: Sont bien, ils vont très vite,
0: oh,
2: ces kangourous.
0: Ça va très vite. Moins de 35 secondes, j'espère. Oh, oui, moins de 35 oui, secondes. Oui. Moins de 35 secondes.
2: 35-17. Voilà. Super temps, meilleur temps, j'ai l'impression, Johan.
0: Quelle prestation homérique, magnifique. Oui, l'Australie. Oui, l'aurore boréale australe. Magnifique prestation. Regardez-moi ça.
2: Hey.
0: Pas besoin de kangourous de secours.
2: Hey, ils vont bien dormir les kangourous, des go to sleep kangourous.
0: Il est très fin celui-là. Go to sleep kangourou.
2: Kangourou.
0: Go to sleep.
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11: Éric Blanc.
12: Un but partout, prolongation.
11: Et
12: j'attends de voir.
11: Oh ben non, non, non, qualification de
12: 2-1, 2-1 la France.
11: Ok, Dave Apadou.
13: Il y a eu pénalty espagnol, 20 ans après 2006, 3-1 pour les Bleus.
11: Ok, Nicolas Villas.
14: Il y aura un pénalty pour l'équipe de France, un partout, qualif de l'Espagne au tir au but.
11: Aïe, aïe, aïe, aïe. Ludovic Aubagnac.
15: Un partout, qualif de la France au tir au but.
11: Enfin, le président.
16: 2-1 France.
11: C'est l'équipe du soir, bonsoir. Eh bien, la France a terminé son tournoi. Au mieux, la France peut terminer 3e de ce mois, ce qui serait très bien. Mais hein, ce soir, vous avez la petite musique. Vous aussi, devant votre poste de télé, vous avez zappé sur l'équipe du soir. Vous êtes un peu énervé, un peu agacé. Aucun chroniqueur ne réclame le bon prono, puisque bon, il y avait Nico qui avait dit éventuellement un retour. Mais de retour, il n'y en a pas eu. Les gars, bonsoir quand même.
17: Bonsoir.
11: Bonsoir. Bonsoir. Et, chers téléspectateurs, on va quand même essayer de vous faire gagner, de vous retrouver le sourire en en faisant gagner pour un téléspectateur un peu d'argent. Claire, bonsoir Claire. Bah, les autres, non, mais il y aura au moins, il y aura peut-être quelqu'un qui aura la banane. Claire, c'est quoi le sondage?
3: Alors, la question sort le lendemain de la Coupe de la finale, hein, donc ce sera lundi. Il y a 10 000 euros à gagner et la question ce soir est celle-ci. Quel est l'emblème de l'équipe de France d'envoyer un ou deux? Donc un, le coq, ou deux, le poulpe pour les réponses. Ah. Un ou deux au 7, 10, 21, je rappelle, 10 000 euros à gagner.
16: J'ai ma petite idée.
11: Bon, ce soir, c'était plutôt la chèvre, mais enfin, c'est pas grave. France-Espagne, 2 à 0 pour la France. Je sais pas, dans quel état d'esprit vous êtes là? Vous tombez de haut là?
16: C'est la douche froide.
11: Ouais.
16: C'est la douche froide parce qu'on ne s'attendait pas à ce qu'il y ait un tel écart en fait, sur cette demi-finale. Je pensais vraiment que les Bleus avaient les moyens de challenger cette équipe.
11: Un peu, ouais, la vitesse.
16: Or, on a été balayés ce soir, à part peut-être les 5-10 dernières minutes où on a poussé un petit peu.
11: Oui, ça c'est le scénario qui fait ça. Ouais.
16: En faisant pseudo-illusion, mais je ne m'attendais pas à... On savait sur quoi ça allait se jouer. Et je trouve qu'on a été, très mauvais sur ce qu'il fallait faire pour contrecarrer les velléités espagnoles. Après, voilà, il y a aussi, on va développer, hein, mais il y a le collectif contre les individualités, il y a l'improvisation contre la structuration.
11: Bon, mais ça on vient
16: va développer, c'est le coup de froid.
11: Coup de froid pour.
17: Si vraiment je me livre complètement, j'ai le sentiment de me faire arnaquer, en fait. Pas arnaquer sur le match. M'a arnaqué sur ce mondial. Non, c'est vrai. Parce qu'en fait, pendant tout le parcours, il y avait un peu ce petit truc qu'on avait... Alors, en tout cas, que moi, j'avais, je ne parle pas au nom des...
11: Oui, voilà.
17: Mais que moi, j'avais, qui était... mais je n'ai pas eu l'impression qu'on avait été challengé, qu'à chaque fois, c'était et que c'était bien que la France ait passé, et parfois avec la manière. Et je me disais, mais en fait, pour l'instant, il n'y a pas eu l'équivalent, par exemple, du parcours de l'Espagne, qui, elle, se prend l'Autriche, le Portugal, la Belgique, enfin, quelque chose qui ressemble à des tests.
11: Bah, en tout cas, ça a bataillé, ouais.
17: Exactement. Et je me disais, est-ce qu'on a été testé? Et là, je me dis, tu peux perdre, c'est pas le problème. Mais là, perdre, au bout d'un non-match absolu, où tu as pris une leçon de foot, une leçon de QI foot, une leçon d'organisation, une leçon d'animation, une leçon de tout... Que tu n'existes pas, parce que si tu perds, mais que tu as existé, tu les as bastonnés et tu perds à les armes à la main, ok, il n'y a pas de problème. Là, c'est comme s'ils m'invalidaient le reste de la Coupe du Monde. Moi, j'ai ce sentiment-là.
11: Donc finalement, le résultat de ce soir.
17: Je me suis fait blouser, quoi.
11: Le résultat de ce soir donne une couleur, on va dire, un peu particulière. C'est ce que nous dit, Dave.
17: C'est mon ressenti, hein.
11: Oui, ça donne une couleur de, je sais pas, de. Quelque chose qu'on a rêvé, c'était juste un rêve, c'était une chimère.
17: Un peu du sable, quoi.
11: Ouais.
18: Bah, il l'a dit, on a rencontré 37e la Suède, 35e Paraguay, le Maroc inexistant. Moi, je posais toujours la question, est-ce qu'on a une bonne défense? Est-ce qu'on peut tenir collectivement? Là, c'est le révélateur, c'est le crash, c'est... Putain, on sait, l'équipe de France est plantée, les stars aux abonnés absents. Ça n'a pas fonctionné, il faut se poser des questions. Tu peux pas continuer.
11: Vous êtes devant votre micro là, enlevez votre main. Voilà, c'est bien. Non,
18: entre guillemets, tu peux pas continuer comme ça. Alors, moi, je veux pas tomber sur eux. Il y a encore un match. C'est bien plutôt de le gagner et de finir troisième. Mais aujourd'hui, tu t'es fait amuser, jongler. Yamal, hors jeu de 2 cm, sinon ça fait 3-0.
11: Un bras droit, ouais.
18: Ça fait 3-0. Ouais. J'ai regardé Expected Goal, 0-30 la France. Ouais. Les fameux galactiques, les supersoniques, les aliens.
11: Ouais.
18: Pas de tir cadré, que dalle, rien à se mettre sous la dent.
17: Ouais, deux vaguement à la fin, quoi.
18: Ce soir,
11: ça, c'était un film, France, on sait que les Martiens n'existent pas.
18: Les Français, on va dire, peut-être pas les suiveurs, des types qui sont habitués à voir l'Espagne jouer, la qualité des joueurs espagnols, c'est magnifique, c'est une danse, ils ont fait. Mais le supporter lambda qui vient, qui suit la France de temps en temps avec son drapeau ce soir à la terrasse du café, il n'a pas compris ce qui est arrivé.
11: Non, bah faut le prendre en main justement.
19: Il a raison. Mais parce que tout le monde a surfé sur un côté où il y avait ce quatuor offensif, où il y avait ses victoires. Tout le monde pensait que c'était haut la main là. Même pour parler de ça, en continuant sur les terrasses, tu croises des potes, ils te disent 3-0, 3-1 pour la France.
11: Ouais.
19: Je dis, je pense que ça sera un peu plus serré que ça.
11: Ouais.
19: Moi, je pensais que ça, et je suis aussi comme toi, je suis assez déçu par le. finalement, pas le comportement, mais, le match de la France.
11: J'avais dit 3-1 pour la France.
19: Oui,
11: voilà. Non, mais voilà, non, mais j'avais dit 3-1.
19: Nous, mais... ça, mais ça, on sait que t'es un footix, toi.
11: Oui, oui. Non,
19: les autres, on ne sait pas, on découvre.
20: Oh, la balle qui parle.
11: Oui, mais c'est bien. Mais, il est en colère, faut qu'il. Non, mais je suis son doudou.
19: Je suis déçu de la prestation des Français parce que je m'attendais vraiment à un vrai match. Un match où je me disais, ça va se prendre coup pour coup. Et en fait, est-ce qu'ils font vouloir aux Français ou est-ce que cette Espagne est trop forte en fait dans la philosophie du football, c'est-à-dire qu'ils te mettent un rythme, c'est eux qui ont imposé le rythme,
11: complet. Ouais.
19: Et donc le fait de te mettre ce rythme-là, ils jouent comme ils veulent eux en fait. Mmh. Et la France n'a peut-être pas l'habitude avec ces quatre devants de pouvoir subir ça. Ils ont pas.
17: Tu vois,
19: ils ont été un peu endormis un peu
17: contre les Espagnols.
19: Ouais.
11: Ah oui.
17: Non, mais vraiment. Au-delà même du but, ils ont eu des balles.
11: On va laisser sur le coin là notre quatrième fantastique. Il y a notre Nico. Alors, moi, Nico, vous étiez peut-être le plus enthousiaste à l'idée de la production française en disant, mais attendez, il y a toujours quand même.
17: Mais.
11: On est parfois à l'équipe du soir un peu en couleur de mouche, hein,
14: je suis le seul qui a donné quand même la qualif de l'Espagne. Mais...
11: Oui, non, mais durant ce mondial, est-ce que ce soir vous êtes aussi un peu.
14: Je suis déçu, mais en fait, je suis déçu et il y a un autre côté de moi qui est un peu rassuré. C'est-à-dire.
11: Pourquoi?
14: Dans le sens où finalement, c'est les équipes qui gagnent à la fin. Et moi, je trouve ça plutôt cool.
11: Ouais, tu vois, c'est moral.
14: Et tout à l'heure, tu as utilisé un mot moi, que j'aime bien, c'est le mot structuration. Luis de la Fuente, depuis 2009, je crois, 2008.
18: C'est Ludo, c'est pas grave, mais bon.
14: C'est Ludo.
20: Ouais, mais quand c'est Ludo, c'est un peu moins. Ouais,
14: bah, mais c'est un duo. Tout ça, c'est l'équipe du soir, c'est un travail d'équipe. Je les confonds, ils se ressemblent de ouf, les deux. C'est la beubard.
21: Pas grave, Rodri Pedri, là.
14: Il y a un travail de structuration. Luis de la Fuente, je crois que depuis 2008 ou 2009, il travaille au sein de la Fédé espagnole. Ces gars-là, il les a formés avec les équipes de jeunes. Ils ont un vrai travail de fond qui a été mis en place. Après, ça n'empêche qu'on soit déçu. Mais tu vois, de même que quand on a fait les analyses des matchs de l'équipe de France, par exemple contre le Maroc, où on se dit, le Maroc, c'est une belle équipe, ils n'ont pas existé. Ouais, mais la France, ils les ont fait déjouer. Ben, moi, ce soir, je trouve que l'Espagne, ils étaient juste au-dessus, en fait. Mmh. Voilà. Moi, la France, ils m'ont fait kiffer jusque-là.
11: Très au-dessus, même.
14: Ouais. Ils ont été très au-dessus. Et c'est un peu ce qu'on se disait. Quand on parlait d'émotion sur cette Coupe du Monde de l'équipe de France, tout dépend du scénario du match qu'il va y avoir en demi-finale face à l'Espagne. Donc, il y aura un petit goût, quand même, d'inachevé, d'amertume, où le premier vrai test, entre guillemets, ils ne l'ont pas réussi. Mais t'es tombé contre plus fort que toi, donc, ce soir.
11: Non, ouais, mais vous vous souvenez, parce que ouais. Ça revient en discussion. T'as aux pas discussions qu'on avait.
14: Ok, mais non, pour moi, ils sont trop forts, l'Espagne.
19: Ouais, mais on n'en est pas juste là, à la fin du match. Il y a deux jours, c'était pas ça, le sentiment général.
14: Mais ils n'avaient pas
19: là, après match, on a l'impression, ouais, bah, ils sont juste plus forts. Là, tout le monde te voyait champion du monde avec les quatre devant. On a même parlé que c'est la génération d'or et Cavani. On a parlé de ça.
14: Mais c'est qui tout
19: ben, si, on a mais parlé de ça. Ben, autour de la table, on en a parlé.
11: C'est le climat.
14: Mais il n'y a pas de climat.
19: Le président Diallo qui a dit c'est un des agents de l'équipe de France.
14: Je ne sais pas.
19: Oui, mais on ne parle pas juste. Ils sont trop forts en face.
14: Hier, la plupart des médias français disséquaient les déclarations des joueurs espagnols qui disaient on n'a pas peur et on disait qu'ils étaient arrogants. Bah non, on leur pose une question. Est-ce que vous avez peur? C'est une équipe qui est ultra productive offensive. Et ils te disent, bah non, nous on n'a pas peur en vrai.
20: Et quand après, on ça, est en c'est le jeu médiatique.
14: On est en pleine possession
19: c'est
14: des moyens,
19: c'est pas de ça qu'on parle.
14: Et c'est exactement ça.
19: C'est pas de ça qu'on parle.
11: Je pense qu'il y a quelque chose aussi. On en était là, on se disait, est-ce que pour l'instant le mondial est réussi? La France était quand même accompagnée d'un souffle, de quelque chose, d'un enthousiasme. On était porté. Certains avaient dit, on avait rarement vu l'équipe. Et c'est vrai qu'on commençait à classer cette équipe dans le grand livre des
19: très loin en fait. Tu vois, on est sur le présent parce que. Après, il faut relativiser ce qu'on voit aussi. Ouais. Tu vois, quand tu parles des âges d'or de certaines générations, les mecs, ils ont joué vraiment au bout des grandes nations du foot. Ouais. Là, après, bravo à eux d'être allés jusqu'en demi. Mais quand même, le parcours, il est léger, quoi. Pour arriver à dire... Et alors après, c'est sûr que les quatre de devant te font dire... on fait penser aux gens que ça allait être... L'équipe est magnifique... C'est des joueurs qui vont être dans le top 5 Ballon d'Or, etc., etc. Donc ça allait très très vite. Et dès que tu t'opposes un peu à ça, tu te fais traiter de tous les noms. Mais après, tu vois aussi les matchs. Et là, comme tu dis, ils sont tombés sur plus fort. Mais tu t'attends quand même
14: l'Espagne,
19: à autre chose.
14: L'Espagne, ils ont fait.
19: Là, j'ai l'impression
14: comme équipes qu'ils ont joué.
19: Ouais, mais j'ai l'impression comme ce que tu as dit tout à l'heure. J'ai l'impression d'avoir vu le France-Maroc, quoi.
14: Ouais,
19: et nous, on était le Maroc.
14: Exactement.
19: Ouais, mais là, c'est inquiétant quand même.
14: Mais c'est pas inquiétant.
19: Par rapport à ce qu'on a dit avant pendant le mondial.
14: Parce que nous, on regarde ça d'un côté franco-français. Et on a vu les.
19: Mais non, quand mais pas
14: tu
19: que,
14: vois.
19: Pas
14: en fait,
19: que.
14: Si tu veux, l'Espagne. Tout à l'heure, on en parlait en regardant le match avec les gars et les meufs d'ailleurs avec qui on était. Et ils disaient, ouais, mais l'Espagne, quand ils ont joué contre la Belgique, un peu ce que vous disiez tout à l'heure, et contre le Portugal, ils sont créés plus d'occasions. Mais en vrai, pour moi, ça, c'est les équipes qui maîtrisent à mort, c'est ça. C'est tu mets le curseur où il faut. Là, ils se sont dit, la France, c'est un truc au-dessus, on va se mettre à l'abri, on est en demi-finale.
22: Tu sais pourquoi la Belgique, ils ont une impression de mieux
21: Parce que la Belgique, ils savent que sur le match, ils n'ont rien à perdre. Donc, ils jouent le coup à fond.
17: Oui, t'as raison. T'as
21: nous, on a joué là, encore une fois.
1: Entre deux eaux.
21: Mi-figue, mi-raisin. On va presser, on va pas presser. On y va, on
14: alors,
21: y va.
14: Encore une fois. Parce qu'au cours de cette Coupe du Monde, ils n'avaient jamais fait ça.
19: Oui, mais t'as jamais non, eu là, un adversaire, pareil, un adversaire okay. comme ça.
21: Ce soir, même quand t'es mené 1-0, à un moment donné, il faut enclencher des choses. Il faut menacer, il faut pousser, il faut pousser à
19: ouais,
21: la fin
19: là,
21: de cette
19: après,
21: équipe.
19: Je pense qu'ils n'y arrivaient pas, en fait.
14: Ouais, t'as des mecs trop forts.
21: Oui, mais tu peux pas improviser. C'est ce que je te disais tout à l'heure. On parlait de structuration et d'improvisation. C'est-à-dire qu'aujourd'hui, sur le foot moderne, t'imagines bien, et tu le vois bien avec la Ligue des Champions, alors qui n'est pas tout à fait le reflet des sélections, parce qu'en sélection, il se passe moins de choses, mais tu vois bien qu'aujourd'hui, les équipes qui ne pressent pas, qui restent bloquées, c'est compliqué. Ouais. Alors, quand les adversaires sont à ta pogne bon. Et que tu as des joueurs
19: hyper...
21: Tu as des joueurs plus forts, tu t'en sors. Et là, c'est moins le cas.
1: On prend le pouls ce soir dans l'équipe du soir, un peu partout, notamment du côté de Longchamp, à l'hippodrome, où il y avait une fête. Enfin, on voyait le match. Ouais, la fête va, hein. Et le match n'a pas eu lieu. Benoît, bonsoir. Benoît, vous êtes certainement à quelques supporters. Bah, ils sont comme nous, un peu déçus. Ah, c'est le chat noir, Benoît. Benoît, vous êtes le chat noir. Hein.
4: Ouais, avec les supporters français, évidemment déçus, qui ont envie de partir. Mais bon, voilà, il y avait un peu de la colère aussi, j'ai cru comprendre.
22: Oui, parce que sur la défaite, mais bon, on est fiers de la France, du parcours de la France. Bon, c'est vrai qu'il y a eu quelques points de défaillance et on s'est aperçu quand même qu'au fil du match, l'Espagne nous a montré qu'elle était complète quoi, dans toutes ses lignes. Et c'est ça qui a transpiré. Au niveau de durant tout le match ouais. quoi. Mais bon, on est fiers d'être français, ils font un bon parcours et bon voilà, on
4: peut pas gagner à chaque fois, c'est
22: on
4: ça.
22: Peut pas gagner à ouais, chaque voilà. fois, voilà.
23: On a fait une Coupe du Monde qui est incroyable, ils nous ont fait vibrer, vive la France. On a perdu ce soir, c'est bien dommage, mais on est fiers d'eux et ils nous ont bien représentés, franchement, chapeau. Ouais.
24: Franchement, on est très fiers d'eux, même s'ils n'ont pas gagné la demi-finale, c'est pas grave, on est très fiers, ils ont accompli une Coupe du Monde incroyable, donc on est très fiers d'eux. Vive la France !
23: Vive la France !
4: Alors, attendez, Mémé, juste, je vais terminer avec Alice, qui est là, prostrée. Ben si, Alice. Alice, elle veut pas parler. On va venir vous voir, mais Alice.
25: Mais qu'est-ce que je dois dire ?
4: Ben, je sais pas, les larmes tout à l'heure, à la fin du match, quand même.
25: Déçu. Très déçu. On a joué comme des merdes. Très déçu. Ouais. On avait tout pour gagner, très déçu. J'ai le seum. Je sais pas quoi vous dire d'autre, j'ai le seum.
4: Merci, Alice. Un beau témoignage. Bon, voilà, Mémé, l'analyse technique d'Alice, je pense, était précieuse ce soir.
1: C'est plutôt. Voilà, c'est pas une analyse, c'est plutôt un sentiment, Benoît, mais quel harcèlement donc, sur les gens qui passaient une soirée.
19: Ça vient du
1: cœur. Non, mais je reviens sur les deux autres témoignages en disant ils sont quand même fiers du parcours des Bleus, là, j'ai entendu. Alors, ça représente juste l'opinion de certains.
19: Non, mais tu peux être fier, tu fais demi quand même.
26: Non, mais moi, je suis pas totalement d'accord. Parce que je suis désolé, moi je l'ai dit, comme d'autres peut-être, j'ai dit, on a joué personne. Et vu les millions que t'as, les ballons d'or, ce qu'on nous a vendu, le truc, le ceci, le cela, tu perds en demi, ok ? On perd en demi, j'ai perdu en demi, bon bah c'est bien. Non, quand tu vois l'effectif et ce que t'annonces avec le Kicks, avec les mecs, c'est... Tu prends la porte de saloon en pleine poire.
19: Ah, ben oui.
26: Et tu t'arrêtes. On parle des superstars dans tous les grands clubs. Ouais. Donc tu perds en demi, oui, tu t'accroches au demi. Mais ils ont pas. Ils ont
17: ah, un, c'est comment tu perds
26: ont, non, mais ils ont un mental.
19: Surtout, oui.
26: Ah, ouais.
19: Non, mais c'est ce qu'on disait, Eric. Comme dit Dave,
1: Comme
19: dit Dave, Eric, on en a parlé la dernière fois. Suivant si c'était une Coupe du Monde réussie ou pas, moi, c'est pas forcément de passer en finale. C'était voir comment tu sortes. Tu gagnais ou tu perdais là, ce match. Si tu avais un match extraordinaire des deux côtés et que tu perds au péno ou tu perds un 3-2, c'est pas pareil. Quoi. Là, c'est la même chose qu'il y a deux ans.
26: C'est comme un joueur de tennis, je disais, tu prends le 37e, le 35e, tu es en quart de finale, dont le Maroc est 10e à l'époque, ou 6-10. Enfin, tu as un boulevard, tu vois, Sinner, il n'est pas là en disant s'il bat le 37e, le 35e, c'est une perf pour lui, c'est normal. Mais là, avec tout ce qu'on avait mis, et pour terminer sur le jeu espagnol, il dit des jouets, non.
1: L'Espagne. Nico Villas.
26: Non, l'Espagne, pour moi, ils ont le momento. Et ce qui est très fort,
1: le momento.
26: Du jeu, c'est qu'ils imposent, ils changent. Pedri, Merino, poste pour poste, ça joue pareil. C'est extraordinaire, ça joue pareil. Et il y a un ADN commun, et là, tu l'as dit, depuis 15 ans.
1: Oui, mais non, mais que Eric, que vous soyez amoureux du foot espagnol.
26: C'est exceptionnel.
1: C'est magnifique, mais avec les forces françaises. Alors, on peut regretter qu'il y ait moins de combinaisons, moins de jeux de passe, moins d'associations.
19: Quand tu parles, maintenant, il faut arrêter de parler du jeu espagnol avec le ballon. Il faut aussi parler ballon. Du jeu espagnol sans le ballon. Parce qu'à chaque fois, on dit le beau jeu espagnol. Ouais, quand ils ont pas le ballon, c'est extraordinaire.
11: Ah ouais, c'est...
19: Comme ça court. Parce que Rodri et Ruiz, ce soir, tout le monde va dire ils sont extraordinaires avec le ballon. Mais ils sont extraordinaires
14: et
19: sans le ballon.
14: Et Olmo,
19: les coupures de passe, l'intelligence. Ruiz, à un moment donné, il y a un ballon qui est perdu. C'est lui qui va intercepter côté. Il anticipe côté avant gauche. Que la balle soit donnée. C'est lui qui anticipe. Ils sont d'une intelligence dans le jeu, mais avec et sans ballon. Ouais. Donc voilà, c'est extrêmement. Et donc c'est travaillé ça.
26: Il donne une solution de passe, même s'ils sont loin. Il sait qu'à un moment donné, le ballon reviendra vers eux. Porro, extraordinaire. Cucurella, magnifique. Et la porte sera. On n'en parle pas.
17: Ils sont toujours connectés sans ballon.
26: Tranquille.
17: Parce qu'en fait, moi, je suis d'accord avec Jean.
19: Jamais
17: un problème
19: en fait.
17: Évidemment, avec le ballon, je suis plus d'accord avec
11: vous. Vous dites la même chose, les copains. Vous êtes aussi d'accord avec Ricky.
17: Un peu d'amour dans ce naufrage.
11: Le bateau coule, mais nous aimons.
17: Moi, je trouve que ce soir, ce qui a montré, je trouve, dans les écoles, enfin, ou dans les centres de formation, enfin, quand tu formes les joueurs, c'est effectivement ce jeu sans ballon. C'est-à-dire cette connexion au jeu. À partir du moment où il y a une récupération des Bleus, cette façon qu'ils ont de couper toutes les lignes de passe, de compenser l'espace qui a été délaissé par quelqu'un d'autre.
11: Là, on est dans la formation. Là, ça va dans les écoles de foot. Là, c'est un truc qui doit.
17: Peut-être à tous les niveaux, on a le droit
14: l'agressivité.
19: Non, mais c'est aussi
17: Mais
19: plus que ça, c'est l'intelligence.
11: La lecture, la compréhension.
19: Même le gardien. Je trouve que le gardien, il a une lecture du jeu qui est incroyable. Les anticipations sur les deux ballons profondeur, sur descente, c'est lui qui anticipe. Il a une intelligence dans le jeu, même lui, quoi. Donc, même lui, ça doit se travailler.
17: Et les prises de position. Moi, ça m'a frappé parce qu'on dit toujours, bon, et c'est un fait, les petits gabarits espagnols par rapport à nos gabarits qui sont plus puissants.
11: Ils sont maintenant, parce que Rodri et Ruiz sont.
17: Non, mais
11: bien,
17: Rodri et Ruiz, j'entends bien,
11: c'est plus Oyarzabal. Zabal.
17: Oyarzabal, quand il est avec Upamecano, il n'a aucune chance.
11: Bah, okay si.
17: Exactement. Soir, si, hein. Si. Ouais. Parce qu'en fait, ce qui se passe, c'est qu'il a ce QI foot, cette intelligence de prendre la position au départ, bim, de bien se gainer, et derrière, c'est lui qui récupère. Mm. Moi, ça m'a frappé, ça. Mm. Ça m'a frappé tous ces petits riens qui, en fait, te font tout.
19: Et ça, c'est la lecture du jeu, parce qu'il positionne avant que le ballon arrive, tout de savoir où ça va arriver. Et donc, c'est là qu'il se positionne.
26: Mais quand il joue aussi des équipes athlétiques, physiques, ils fuient, ils vont dans l'espace, contrôle, passe, déviation. T'es mort, t'arrives, le ballon, il est déjà parti ailleurs. C'est ça, le foot espagnol. Mais ils sont aussi techniques. Non, ils ont cette capacité, les mecs, qui sont...
19: Non, mais changement de direction.
26: C'est extraordinaire.
19: T'as l'impression que tu vas là, ils partent là-bas.
11: Je vous coupe parce qu'il y a Claire qui veut nous faire profiter de la déclaration du sélectionneur espagnol. Vous levez la main au tableau, Claire. Oui, voilà, Claire. Qu'est-ce qu'il dit, Luis de la Fuente, le sélectionneur espagnol?
0: Il a des propos très clairs. C'est le bonheur. J'ai un groupe exceptionnel. On veut aller au bout. On a commencé ce cycle il y a 4 ans avec une idée qui nous mène ici. On avait dit entre nous qu'on allait affronter une des meilleures équipes du monde. Mais nous aussi, on en fait partie. Ils ont rendu facile ce qui ne l'était pas.
11: Luis de la Fuente, en match à élimination directe dans les grands tournois. Pas une défaite.
14: Hein. Match en défaite, non ?
11: Ouais. Et Fabien Ruiz également. Donc lui continue, on va dire, son grand chelem avec l'Espagne. Je ne sais plus combien il culmine. Je crois qu'il a 50 sélections. On est autour de ça. Les copains en régie vont me donner le chiffre. Il n'a jamais perdu.
19: Les mecs, 40. Merci. Ce que disait tout à l'heure.
11: Eric. Vous direz.
26: Merci, Joe.
19: Non, mais au milieu, ils ont une capacité aussi de savoir ce qu'ils vont faire avant de recevoir le ballon. Ouais. De savoir où se trouve l'adversaire. Et ils ont une capacité qui est incroyable. Alors, ça date pas que de cette sélection. Ça date depuis toujours en Espagne. C'est que quand ils reçoivent le ballon, ils savent. Ils partent là si le mec est là. Mmh. Et tu vois.
11: Oui,
19: mais inversement. Mais ils le savent.
11: Ouais.
19: C'est-à-dire qu'ils regardent tout ce qui se passe. On a l'impression qu'ils reçoivent.
11: Mais vous recevez le ballon, vous êtes espagnol. Moi, je suis espagnol également. Et je sais ce que vous allez faire.
19: Et suivant où tu vas, donc, je me déplace différemment. C'est le feeling, c'est l'intelligence d'être toujours positionné dans des zones où c'est libre.
17: Je suis d'accord. Mais ce confort-là, ce soir,
19: voilà,
17: cet ultra-confort, il est aussi rendu possible même par, j'ai trouvé, moi, la désorganisation, l'apathie, la contre-performance aussi de certains joueurs.
19: J'ai eu la chance de jouer contre. Et là, je ne sais pas si c'était une chance, parce que avant de jouer, c'était une chance, mais quand j'y étais, c'était plus trop de chance. Mais tu jouais contre Xavi, Ouais. Xavi, c'est, pour moi, ils arrivent pratiquement à son niveau, hein, pour moi, Rodri, tout ça.
14: T'es désarmé.
19: Mais le mec, tu pensais que t'allais lui prendre le ballon, le mec, il repartait de l'autre côté avant que toi, t'avais anticipé d'aller là, quoi. Donc je me disais, les mecs, ils ont une lecture, une vision.
1: Ils pensent plus vite.
19: Ils voient plus vite, quoi.
1: Ils voient plus vite,
19: Il doit sentir que le mec va là, hop, il repart là.
21: Non, mais ça,
19: et toi, tu vas là-bas. Ils ont des appuis.
21: Non, mais ça, on peut le louer. Évidemment qu'on peut le louer. On peut faire l'apologie du foot espagnol.
19: Oui, mais ça va trop vite, en fait.
21: Oui, mais quand tu réduis le temps et l'espace à ces joueurs-là, évidemment qu'il y a des choses qui peuvent se... Enfin, il y a des pertes de balles, il y a des trucs. Quand tu les laisses dans un confort comme on les a laissés ce soir,
14: je trouve
21: évidemment que là, ils développent tout leur savoir-faire et toute leur maîtrise. À partir du moment où tu mets, tu réduis le temps et l'espace à ces gens-là...
1: Mais je le dis, c'est pas facile.
21: Ils sont évidemment très bons. Non, mais bien sûr.
19: Tu te rappelles en première mi-temps, on l'a dit.
21: Mais t'existes.
14: En fait, la sortie,
19: quand on regardait le match, les mecs, ils jouaient.
21: Tu peux pas me dire...
19: Ils sortaient.
21: Mais tu peux pas me dire qu'il y a un tel écart. Tu peux pas me dire qu'il y a un tel écart entre cette équipe et l'équipe de France.
19: Non, mais
21: l'équipe de France est passée à côté de son
19: match. Non, mais tu joues. Ça joue, des mecs qui partent devant.
14: Mais toi, tu
19: ça revient en arrière, tu repars, t'arrêtes pas en fait.
14: Je te jure. Et en disant les Espagnols étaient.
21: Mais très bien, ils sont très forts.
14: Les deux sont vrais en réalité.
21: On le sait depuis des années, c'est pas d'aujourd'hui, c'est un football qui domine le football mondial depuis 20 ans. Alors peut-être avec un petit peu plus de bas de temps en temps, mais généralement, ils sont toujours dans ceux qu'on met en avant. Excusez-moi du peu, mais ce soir,
19: on leur a donné
21: d'âge d'or. Le bâton pour se faire battre.
19: Mais tu parles d'âge d'or, donc la France, à un moment donné, rivaliser. Je parle de l'atmosphère. Donc tu pouvais rivaliser face à cette équipe.
21: Ici, on est passé pour les oiseaux de mauvais augure parce on a remis.
19: Moi, je parlais d'autre chose. Je disais pas que cette équipe de France n'était pas forte. Je dis que
21: là, ce soir,
19: offensivement, je voyais pas ce que les gens disaient. Bon, enfin, c'est pas grave. Mais je veux dire, tu peux rivaliser, même si l'Espagne est très forte depuis des années. Mais la France en face est très forte aussi. Je m'attendais pas à un tel écart ce soir.
1: Est-ce qu'on peut aller voir Giovanni Castaldi, notre envoyé spécial? Giovanni, vous êtes là. Bonsoir. Et bonjour Giovanni avec le décalage horaire. Vous avez assisté à cette rencontre. Il y a des choses à raconter qui illustrent, on va dire, cette balade espagnole face à la France. Bonsoir Giovanni. Hein.
2: Bonsoir Mémé, bonsoir à tous. Bah écoutez, l'équipe de France a pris une leçon dans des proportions que je ne pensais pas que l'équipe d'Espagne soit très forte, qu'elle ait une maîtrise. Il y a aucun souci. Après, bon, il y a deux choses qui me frappent. Et je trouvais que la grande force de cette équipe de France depuis le début de la compétition, c'était son état d'esprit. Souvenez-vous, en fait, la première période face au Sénégal, ils étaient un peu tétanisés, ils n'arrivaient pas à jouer relâché. Et en seconde période, ils avaient complètement lâché les chevaux et ils surfer sur cette dynamique. Moi, je trouve que émotionnellement, notamment la première période de l'équipe de France, elle est catastrophique. Alors, ils sont forts en face, il n'y a pas de problème. Je souscris à tout. Et je pense que Didier Deschamps fait une erreur assez importante, même si Adrien Rabiot a un carton jaune. À partir du moment où Rabiot sort, mais le milieu, mais ils se sont fait éclater dans tous les sens. C'est-à-dire que ce que vous décriviez en plateau, et notamment Ludo, a raison. C'est-à-dire que déjà, quand tu les presses, Fabien Ruiz, Rodri, etc., c'est compliqué. Mais quand tu leur laisses autant de temps, bah derrière, c'est une boucherie. Donc, il y a beaucoup de frustration parce que tu peux sortir de la Coupe du Monde face à l'Espagne, il n'y a pas de problème. Mais perdre comme ça, alors que tu fais ce tournoi-là, je trouve que c'est encore plus grave que ce qui s'était passé à l'Euro, où tu vas en demi-finale un peu sur un miracle. Tu mérites pas vraiment d'y être. Ton jeu est catastrophique. Là, on avait des grandes raisons d'y croire, je trouve.
19: Une chose, ça montre qu'il n'y a pas trop d'évolution en fait. Parce que je suis désolé, Giovanni a raison, l'Euro s'est passé comme ça à l'arrache, mais là c'est passé, on a l'impression que c'est passé facile, mais t'as pas joué grand monde quoi. Et donc là tu te reprends le mur dans la tête parce que tu reprends l'Espagne en demi. Mmh. Donc pour moi c'est un peu c'est un comparatif.
17: Et ce qui est terrible c'est que à l'Euro, l'Espagne on va dire à son maximum quoi, enfin en tout cas t'avais l'impression, il y avait une impression de force dans cette équipe.
1: On avait mené dans ce match.
17: Et en plus, on avait
1: mené.
17: Et alors, accessoirement, parce que je suis retombé sur ce match, Mbappé a la balle de 2-2.
1: Oui.
17: Elle est incroyable, cette balle. Parce qu'en fait, il nous surclasse.
19: De 18,
17: voilà, exactement. Et tu te dis, même avec rien, en fait, t'es pas loin d'avoir un 2-2 qui serait tombé de nulle part. Mais bref. Ouais. Mais ce que je veux dire, c'est que l'Allemagne était là. L'Espagne était là.
21: T'as pseudo-existé.
17: Voilà, t'as pseudo-existé. Mais l'Espagne était là. La France avait fait un tournoi, mais chaotique au possible. Et tu te dis, l'écart, il traduit quelque chose. Mais là, l'Espagne était censée être un peu moins bonne, parce que Yamal, parce que Nico, etc.
1: Elle était moins bonne qu'en 2024.
17: Elle était moins bonne, voilà. Oui. Et nous, on était censé être bien meilleur. Ouais. Et tu prends une leçon encore pire, moi, je trouve, qu'il y a deux ans.
11: Oui, oui, là,
17: encore pire qu'il y a deux ans. Mur, c'est pour ça, c'était mon sentiment quand vous nous avez demandé. C'est le sentiment, en fait, de s'être fait blouser. Je me dis, mais qu'est-ce que j'ai regardé, en fait, depuis le début du tournoi?
11: Bon, bah, vous êtes fait avoir.
17: Oui, complètement.
19: Voilà. Tu m'écouteras un peu.
17: Moi, je suis. Tu sais, les joueurs de Bonto, là, comme ça et tout. Moi, je plonge, moi.
19: C'est là-dessus que tu fais les analyses.
17: Mais oui.
19: En te regardant un petit peu.
17: Voilà,
19: on part de loin.
17: Mais évidemment qu'on part de loin.
11: Didier Deschamps, on aura un sujet sur Didier Deschamps qui a disputé, donc, pas son dernier match, puisqu'il en aura samedi. Petite finale, ce sera l'équipe qui perdra entre l'Argentine et l'Angleterre. Donc, ce sera samedi à 23h, ça va être la fièvre du samedi soir.
17: France-Argentine.
11: Didier Deschamps, Didier Deschamps a parlé à nos confrères d'M6. Qu'est-ce qu'il a dit, Claire? On vous écoute.
5: Alors, c'est très long, donc on va y aller. Il y a deux pages. Ah. Et il y a beaucoup de déceptions. Les joueurs sont anéantis. On avait beaucoup d'ambition, mais on était un ton en dessous techniquement. C'est de notre faute avant tout. Est-ce que l'arbitre était au niveau pour arbitrer ce match? Je n'y répondrai pas. Mais ce n'est pas parce qu'on perd que je dis ça. La première raison, c'est qu'on a fait trop d'erreurs. Je pensais qu'on avait bien récupéré, mais William Saliba a dû nous quitter. Certains éléments sont allés contre nous, en plus de la qualité en face.
11: Voilà, il y aura quand même une finale sur la chaîne L'Équipe. On bombe le torse, France-Afrique du Sud. C'est le mondial des U20. Ce sera samedi à 18h30.
19: Ça, voilà, c'était tout ça truc ou c'était un résumé? C'est tout ce qu'il dit d'un coup?
11: C'est un résumé.
5: C'est un résumé
11: parce qu'à mon avis, à un moment, il parle de William Saliba. Je pense que Virgilie Sassili, qui travaille en férocité.
19: Non, c'est juste pour savoir, parce que c'est important ça pour moi aussi. Si un entraîneur te dit tout ça d'un coup.
14: Même l'arbitrage, je pense qu'on a dû lui poser la question.
19: On va vérifier.
11: L'arbitrage, il va se jouer.
19: Ah, pour les joueurs qui parlent, c'est le joueur qui parle là.
11: À la pause, Didier Deschamps.
19: On lui a posé la question.
11: À la pause, Didier Deschamps, il était mécontent de trois choses. Mécontent du pressing français, mécontent de l'arbitrage de M. Barton. Et puis il a expliqué également pourquoi j'ai sorti Rabiot. Il avait été averti. Et puis en plus, il y a une faute de Rabiot à la 45e minute.
17: Moi,
11: donc sur
17: ça lui a mis un run.
11: Il frôle le deuxième jaune.
19: C'est pas possible. C'est moi, franchement. On en parle là. Mais c'est pas possible d'avoir ce raisonnement. On est en train de jouer une demi-finale de Coupe du Monde. Et tu as ton meilleur joueur, tu le sors parce qu'il a un jaune. Et parce qu'il a refait une faute à la 45e.
11: Ouais.
19: Non, mais moi, je peux tout entendre, mais ça, je peux pas l'entendre.
14: Mais s'il le prend le deuxième jaune.
19: Ouais. Ah, ben si.
14: Non, mais
19: donc c'est mieux. En première mi-temps, tu prends un bouillon terrible. Ouais. T'en as un qui te sort quand même 2-3 impacts. Ouais, qui existe dans le match, tu me le sors.
14: Moi, je te suis dans le raisonnement du terrain. Après, je me mets dans la tête de Deschamps qui te parle de l'arbitrage à la mi-temps, où il se dit déjà, je sens que ça ne tourne pas en notre faveur. Rabiot, il prend un jaune. Mais on a vu des dingueries.
19: Montre-lui l'action d'Olysée sur Rodri.
14: C'est
19: une dinguerie.
14: Ce que je veux dire, c'est une main devant la bouche, une connerie. On en a vu des folies dans cette Coupe du Monde. Non, mais t'es à l'abri de rien. Je pense que Deschamps, il se dit je suis en demi-finale de Coupe du Monde, j'ai pas envie de finir à 10 contre 11.
11: Il a des éléments pour expliquer finalement son choix, mais on peut le dire.
17: On n'est pas obligé d'y souscrire.
14: Mais moi, je dis pas que j'y souscris. Moi, j'arrive à comprendre ce que tu dis. J'arrive à comprendre qu'il flippe, lui.
11: Vous, c'est le mauvais choix de Deschamps ce soir. Enfin, en tout cas, la mauvaise décision de coaching.
21: C'est déjà sa compo de départ pour moi, le mauvais choix. Je vous l'ai déjà expliqué.
11: Tchouaméni.
21: C'est Tchouaméni.
11: Vous pouvez expliquer pour les gens qui se connectent pour la première fois du mondial, parce que Ludo, vous avez juste. On dit que vous faites une fixation.
21: Vous savez quoi, ce soir, il a quand même des circonstances atténuantes, mine de rien.
11: Qui, Deschamps?
21: Tchouaméni.
11: Tchouaméni.
21: Parce que dans. La façon dont on avait de contrôler, en tout cas d'essayer de contrôler ce milieu espagnol. Donc on est deux. Il y a Olmo, donc qui a plutôt été bien pris par notre ligne défensive, quand il se baladait entre les lignes, enfin pendant 25 minutes. Oui. Après, ça c'est compliqué, mais pendant 25 minutes, ça s'est plutôt bien placé. Le problème de... Quand tu joues en 4-2-3-1, et notamment contre l'Espagne, quand tu sais que la première rampe de lancement... C'est soit Rodri,
17: soit Fabien
21: Ruiz. Donc ça veut dire que peu importe ta désorganisation, à un moment donné, il faut toujours quelqu'un
11: sur
21: ce premier relanceur. Ouais. Et Koné et Tchouaméni, à ce moment-là, ne peuvent pas y être.
11: Est-ce que ça aurait pu être Olysée?
21: Ça aurait dû être Olysée. Ça aurait dû être Dembélé quand ils ont interverti au bout de 30 minutes.
19: Ça n'empêche pas Tchouaméni de monter un peu quand même.
21: Il peut. Ah non, mais attends.
11: Attends, on n'y est pas. On est parti dans un truc.
21: Puisque je ne veux pas que vous pensiez qu'on
19: tape dessus. Non, mais on ne dit pas qu'on allait chercher l'arrière central quand même. On dit qu'il monte un peu.
21: Donc je trouve déjà une circonstance atténuante vis-à-vis de notre ligne des quatre mousquetaires qui n'ont pas fait le job, en tout cas sur la première relance espagnole, pour donner un coup de main. Mais après, si Rabiot, lui, il est dans l'engagement, si cette équipe-là, si tu la chahutes pas, si tu es tout le temps dans le contrôle, c'est-à-dire que si tu es tout le temps... Oriazabal, il est tout seul devant. Donc, tu as tes deux pour un, plus seul mot qui pourrait venir. Donc, à la limite, tu peux être deux pour deux. Nos deux défenseurs centraux, c'est du pain béni. Un pour un à 40 mètres du but, tu n'as jamais personne qui les... Oriazabal a fait un contrôle orienté sur Upamecano. Ça peut arriver, mais généralement, normalement, tu es tranquille. Donc, mais si à un moment donné, toi, tu viens encore protéger... T'as tes défenseurs centraux, donc tu joues à 3 contre 1.
6: Donc tu perds ta bataille.
21: Bah, tu laisses une place au milieu. Ouais. Et Olmo, il s'est régalé de ça. Combien de fois il s'est retrouvé entre Rabiot qui voulait y aller, Koné qui voulait y aller, et Tchouaméni qui voulait justement gérer les transitions.
6: Alors,
21: On s'est fait balader.
6: Le truc que vous nous dites depuis le début, avec l'apparition de Manu Koné, vous dites que Tchouaméni joue dans un milieu à 2 comme on joue dans un milieu à 3, c'est-à-dire qu'il reste trop collé
21: Il n'est pas fait pour jouer avec un 10.
6: Voilà, il est trop collé le cul à sa défense et finalement.
21: Par contre, si tu joues une pointe basse, en 4-3-3 avec lui devant la défense,
6: c'est bien.
21: C'est mieux. Mais il n'est pas invité.
6: Il y a Giovanni qui réagit sur ce milieu parce que c'est vrai que ça a été, on va dire, un peu nos points de tension avec vous, Giovanni, ou d'incompréhension, ou de différence.
21: Giovanni, il est sur la même ligne que moi depuis le début.
6: Ah bon, je sais pas, mais voilà.
21: Et au-delà de ça, il n'est pas en forme. Il n'est pas à 100% parce qu'il a raté 15 jours de compétition. Au-delà de ça.
6: Giovanni.
2: Ouais, non, moi c'était plus sur il y a quelque chose que franchement je comprends pas du tout l'explication de Didier Deschamps et je suis pas du tout d'accord avec Nico. Le sens du match, on peut lire 247 fois le match, le sens du match, s'il y en a un à pas sortir, c'est Rabiot. Et on parle pas d'un joueur qui a 25 ans, qui sait pas qu'il a un carton jaune, qui peut pas maîtriser ses émotions, etc. De sortir Rabiot, tu mets l'Espagne dans un confort absolu et ton milieu est totalement désorganisé. Pour moi, c'est vraiment une faute grave de faire ça et surtout sur le sentiment. Celui qui est en train de se noyer, c'était Lucas Digne, mais ça a été un enfer pour lui. Dans ce cas-là, faire entrer Théo, pas de souci. La première période de Olise, je pense qu'il a 1 sur 20 ou 1 sur 10, comme vous voulez, on s'en fiche. Faire entrer Cherki, si tu veux tenter quelque chose, tu veux secouer tes bleus, parce qu'ils avaient la tête sous l'eau. Mais la pire décision à prendre, c'était de sortir Rabiot. Et le truc du carton jaune sur un joueur de 31 ans qui joue dans les plus grands clubs européens, qui a l'habitude de la pression, franchement, pour moi, ça n'a aucun sens. Mais vraiment.
14: Attends, moi, je dis pas que je suis d'accord avec Deschamps.
6: Là, on vous dit que vous comprenez finalement.
14: Je dis pas que je suis d'accord. Je dis que lui, à partir du moment où à la mi-temps, il se met à parler de l'arbitrage, il est dans une espèce de parano.
6: Alors, vous êtes d'accord ou pas d'accord avec le choix de Deschamps?
14: Moi, j'aurais pas sorti Rabiot, mais j'arrive à comprendre son raisonnement.
7: Moi, je trouve, Mémé, par rapport à ce que vous disiez sur la bataille du milieu, des choses comme ça.
6: C'est Ludo qui nous introduit ça de manière brillante, comme d'habitude.
7: Mais en fait, moi, je trouve que de faire l'autopsie ce soir de ce qui a pas été, juste en prenant les éléments du soir, je pense qu'en fait c'est une erreur de raisonnement.
14: Merci.
7: C'est-à-dire que pourquoi pendant très longtemps on a...
6: Là, vous voulez réformer le foot français, là.
7: Laissez dire.
6: Oui, excusez-moi.
7: Souffrez que je vous réponde. Attendez-vous, bébé, on a un peu de temps.
6: Mais je suis tendu.
7: Vous êtes tendu, vous pouvez répondre en 40 signes.
8: On a 6 minutes 12 d'intervention.
7: Rapidement. Et tu vas voir, tu vas aimer.
21: Vas-y, enchaîne.
7: Ce que je veux dire, c'est que pourquoi pendant très longtemps, il y a eu un doute sur la pérennité du 4-2-3-1? Pourquoi? Parce qu'on s'est dit... À la première grosse équipe venue, on imaginait que Deschamps allait revenir à 4-3-3 ou le 4-2-3-1 déguisé avec Rabiot en guise de Matuidi. Pourquoi on avait un peu ça quand même qui traînait très longtemps, jusqu'au moment où on a compris qu'il irait au bout? C'est parce qu'en fait, ce système-là, il exigeait que tu aies un niveau de pression des 4-2 devant qui soit maximum.
6: Oui.
7: Alors maximum, peut-être pas sur Cavani, mais des grosses séquences.
6: Oui.
7: Or ça, ce truc-là, on le voyait pas.
21: Jamais.
7: À un moment, on valorisait, il y avait une course défensive de Mbappé, on était là, il a mis enfin les actes, etc.
21: Ouais.
7: Et en fait, ce truc-là, tu arrives quand tu croises l'Espagne, et ce qu'on avait tous en tête, c'est qu'en fait, notre niveau de pression qui est inexistant sous le mandat Deschamps, parce que ça, c'est la constante sous le mandat Didier Deschamps, il y a d'autres choses qu'il a fait incroyablement bien, mais ça, c'est le truc, c'est le chantier dont il a jamais voulu s'occuper. Et
17: résultat, tu te fracasses complètement face à une équipe. Ah, vous ne pressez pas, les gars ? Rodri, je pense que tu lui mets une paire de pantoufles ce soir. Fabien Ruiz, il joue dans un fauteuil.
19: Il n'y a pas que ce chantier-là.
21: Non, il n'y a pas que ça.
19: Je suis d'accord. Offensivement, il mettait les mecs et puis débrouillez-vous.
17: Voilà. Mais je
19: donc ça fait beaucoup à force.
17: Pour mettre un peu de pression.
19: Non, mais ça fait beaucoup à force.
17: Ah
19: ouais. Eric. Non, mais après, on parle du côté tacticien aussi, de Deschamps.
17: Bah ouais.
19: Non, mais à un moment donné,
26: c'est le manager. Ce que dit Dave.
19: C'est le manager d'homme.
26: Il allait revenir. Non, il a été aspiré, comme nous tous, par quatre. Il met deux Tourelle au milieu. Mmh. Mais si tu mets Rodri et Ruiz en équipe de France et tu mets en face, même si Rabiot a fait un match, et Tchouaméni ou Kone Tchouaméni, c'est pas le même jeu. Et ils peuvent gagner la France. Vous vous rendez compte qu'ils sont meilleurs.
17: Oui,
26: non, mais est-ce que mais arrêtez, ouvrez les yeux.
17: Mais tu les as pas, on les a pas, on va pas les inventer. Oui,
19: après, c'est pas sûr. Bien, moi, je suis pas sûr de
26: bien,
19: ce que tu
26: dis. Écoute bien, je suis pas sûr. Vous allez en parler.
11: Deschamps,
26: il a Ruiz, Rodri, et on va dire Pedri ou Olmo qui vient à la, comme Olysée, tu vois. Voilà. Okay. Bon, je sais pas quel milieu de terrain il fait. Je suis pas convaincu qu'il prend les Espagnols. Vous dites on les a pas, on les a pas. Mais tu peux créer des joueurs, un système.
19: Bon, ah, ça,
26: voilà.
19: Oui,
26: et lui, il le fait jamais depuis 12 ans.
17: Tu ne crées pas Rodri, tu ne crées pas
11: Deschamps. C'est pas
19: Deschamps en formation. Au début, ça, c'est pas Deschamps.
11: Deschamps, ce n'est pas un metteur au point comme ça. Deschamps, c'est un grand manager.
26: Aujourd'hui, on est surpris de rien. Là, on est déçu de haut parce qu'on s'est fait amuser, endormir un peu par les médias français. Tout le monde parlait en France. Bim, boum. On voyait quand même les matchs. Il y avait quelques... et on ne souhaitait pas ce résultat-là pour l'équipe de France ce soir. Mais on disait, ils ont joué fantôme. Nobody. C'est la réalité.
11: On va à Longchamp retrouver Benoît Cosset. Je crois qu'il a trouvé des supporters peut-être... je ne sais pas si c'est heureux, mais en tout cas, pas au fond du pays.
26: Ça pose une question.
11: Benoît, vous m'entendez ?
26: Personne.
11: On y va ?
3: Mémé, j'ai l'impression qu'ici, la défaite... Ouais, vous l'avez digéré, la défaite, déjà.
9: Moyen.
3: Attendez, je vous vois faire la fête.
9: Faire la fête, on est obligé.
10: La vraie finale, c'était ce soir, clairement. Ça jouait pas pour la prochaine, mais bon.
3: Alors, les gars...
9: Ils étaient meilleurs.
3: Ce soir, on s'est fait éteindre. C'est malheureux, mais on reviendra plus fort dans 4 ans.
9: Voilà. Mbappé, nous reviendrons. On arrive et en 2030, on gagne.
3: Ah oui, d'accord.
9: Ensuite, déjà, on gagne l'Euro et après, on gagne la Coupe du Monde.
3: D'accord, bah, très bien. Bon, ben, continuez à faire les fêtes. Allez, allez-y, continuez.
11: Benoît Cosset, voilà, journaliste et directeur de la colo. Allez, le petit. Mais avec modération.
26: Mais on entendait sur les plateaux de télévision les fameux grands joueurs du monde entier, du Brésil à l'Angleterre. Mmh. On était les plus forts, on devait rouler sur tout le monde, etc. etc. Même eux, ils disaient, on ne voit pas une équipe capable de rivaliser.
11: Ouais.
26: Non, mais j'entendais. Lineker, Thierry Henry, Zlatan, voilà, les
17: Bébéco,
26: Romario, ben, ils comprennent rien au football. Non, mais je m'amuse, mais c'était ça.
11: Ouais, c'est vrai.
26: Et on a été embarqué la vague de surf. Mais... on y va, on croyait au miracle. Mmh. Et le miracle,
14: mais Rico, il disait ça après les matchs des Bleus, il disait pareil de l'Espagne après les matchs de l'Espagne. Quand tu vois les déclarations de ces mêmes consultants, je t'invite à aller regarder sur Marc Aouas, tu vas le voir ce soir, mais même les matchs d'avant, en fait, c'est la réalité de l'instant. Et nous, on est exactement dans l'analyse, on y est.
26: Mais juste t'as trouvé qu'il y avait.
14: Mais lis les déclarations des anciens joueurs sur l'Espagne, sur les derniers matchs. Parce
26: plus que la France.
14: Mais bien sûr, pas
26: Nico.
14: À cause de la qualité des adversaires qu'ils ont rencontrés.
19: Et tu perds contre une Espagne où il y a Baena, qui quand même fait pas un grand mondial.
26: Yamal,
19: qui fait pas un grand mondial.
14: En revanche, moi, j'ai envie de te répondre sur ton truc des milieux. Mais après la pub.
11: Alléluia.
14: Attention, ultimement là. Je vais prendre sa place à l'autre. T'as vu ou pas? Ouais. Non, moi, je lui ai savonné la planche à Perderol là.
11: Allez, à tout de suite.
17: La regarde ici. Ah,
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2: Oui, c'est jamais bon signe quand il y a un bruit de mandoline dans l'équipe du soir. Là. Bim, bim, bim, bim, bim. Il y a Ryan Cherki à parler du côté de Bean, je crois, il me semble. T'allais faire le tour des.

0: petit, non.
1: Bon, hein, il le dit aussi, ouais, finalement.
0: Oui, oui, oui. Ouais, oui. Bon, c'est à mettre sur le coup. Sur le compte de la frustration, vous voulez partir sur quoi, là, mes petits? Sur l'arbitre? Alors, l'arbitre, il y a eu un truc. Non. Finalement, l'arbitre, le salvadorien, là.
2: Non, ça a été. Bon, il y a eu des trucs un peu peut-être de chaque côté, mais pas.
3: Tiens, juste pour être scandale, quoi. Pour moi, c'est pas lui qui définit le match.
0: Non, on est d'accord.
3: Non, mais voilà. Donc, moi, ce qui définit le match, c'est la leçon de foot et de cul. Parce qu'en fait, moi, ce qui m'est apparu, pourtant on a des joueurs de super haut niveau qui sont très bien formés, etc. Il n'y a pas de souci là-dessus. Ce soir, j'ai trouvé qu'il en manquait. Je trouvais qu'il manquait même d'intelligence. Je trouvais qu'ils étaient battus sur ça. Sur ça, sur l'intelligence, le flair, le côté malin, le côté. Au-delà même des pieds.
4: Ce que tu définis comme potentiellement. En fait, c'est la désorganisation totale. C'est que tu as l'impression que ça manque d'intelligence. Ouais. Mais en fait, comme tout le monde est plutôt libre de faire ce qu'il veut, en tout cas devant.
3: Tu veux dire que
4: la désorganisation crée qu'à un moment donné, celui qui devait se replacer ne se replace pas, et puis ça crée des décalages, et puis comme l'Espagne c'est hyper structuré, t'as toujours l'impression que t'es en retard dans le puzzle.
0: Là, les copains, on tourne autour d'un thème. C'est le bilan de Deschamps. Il est là depuis 2012. Il y a eu un grand succès en 2018. Il y a eu un autre titre en Ligue des Nations en 2021. On a tendance, c'est une nouvelle compétition.
3: Il faut le prendre.
0: Il y a eu deux finales, 2016 et 2022. Mais au bout du compte, par rapport à la durée de son mandat, il vous en manque ou ils en manquent pas, là, finalement? Au moment où Didier Deschamps referme le grand livre des Bleus. Pourquoi?
3: Moi, il m'en manque. Au moins un.
0: Mais c'est quoi le regret,
3: En fait, le regret, c'est que on passe notre temps à dire et à constater que la France a le plus gros vivier du foot mondial, ringardiser complètement le Brésil, etc., qui était vraiment le pourvoyeur. Ouais. Et donc, si tu veux, quand tu as ce matériel en or massif et qui plus il avance, plus il est beau, c'est incroyable ce que tu as sous la main. Et finalement, ne pas réussir à accrocher un autre titre en 14 ans, à pas exister dans certains combats contre l'Espagne, et je trouve qu'à un moment, je me dis, très bien, en fait, t'as un super matériel, et je trouve que tu l'as pas optimisé. Je dis pas qu'il faut gagner toutes les compétitions, c'est pas ce que je dis. Mais je dis, de la Fuente, je trouve qu'il optimise à mort ce qu'il a sous la main. Je trouve qu'il y a pas de gras, quoi.
0: Bon, Deschamps, donc, c'est pas l'alchimiste, quoi. Celui qui transformait le plomb en or, là, il a transformé de l'or.
2: Il n'y a jamais eu une philosophie sur, par exemple, il est resté 14 ans sur cette durée-là. Là, De La Fuente, il sort de son truc, il te dit ça fait un travail depuis 4 ans et on obtient les résultats qu'on a. Mais là, il n'y a jamais eu une structuration, c'est-à-dire que c'est des coups, en fait.
0: Entre De La Fuente, entre Luis Enrique, entre l'autre personne d'avant et tout ça, on est dans le même logiciel.
2: C'est quoi notre logiciel?
0: Nous, c'est
2: là, en 14 ans, tu avais le temps de mettre quelque chose en place.
0: C'est l'adaptation constante.
2: Oui, c'est l'adaptation, un truc de coup.
0: C'est-à-dire
2: que tu commences des tournois dans un système, et puis d'un coup, le deuxième match, ça change.
4: Et t'espères que l'Euro
2: 2016, au milieu du huitième de finale,
0: Griezmann,
2: tu bascules sur un nouveau truc. Donc c'est toujours OK, l'adaptation. Mais à un moment donné, avec, comme tu dis, le vivier que tu as, tu dois imposer ta marque. Moi, je trouve qu'il ne l'a jamais fait, en fait.
5: Il y a 20 ans, les Espagnols, c'est pas moi qui parle, ils sont réunis. Ils ont dit, on va jouer comme ça, de A à Z. Les joueurs ont été formés dans les clubs. Il y a eu, bien sûr, des joueurs mythiques à Barcelone, au Real Madrid, qui ont fait que Deschamps, depuis qu'il prend, c'est un pragmatique. Il est passé par différents championnats. Il s'est toujours adapté. Matuidi, en haut à gauche, a marché en 2018. Il a des joueurs, il veut mettre les meilleurs sur le terrain. Il y a une organisation, mais elle n'est pas définie. Il y a un jeu qui n'est pas défini. On s'adapte, on laisse faire le joueur. Donc d'un côté, t'as une philosophie, une ADN, une façon de jouer, t'as un lion durant 20 ans.
0: Un protocole de jeu.
5: Un projet de jeu, t'as un protocole, des automatismes, des passes, tu changes les remplaçants, c'est pareil. Nous, non.
2: Ce qu'il a fait de bien, c'est au départ.
5: C'est tout.
2: C'est-à-dire qu'il a redressé la barre, il est reparti de l'avant avec cette équipe de France et cette sélection.
3: Il a fait
2: un gros travail là-dessus. Mais après, on attendait mieux, on attendait plus, on attendait quelque chose de différent. Mais quand un entraîneur te dit le plus important, c'est les deux surfaces de réparation, tu as compris que le reste du temps,
3: il n'y a pas de protocole.
2: Donc en fait, pour moi, il faut être... Ah, qu'est-ce qu'il y a?
0: Non, allez-y, finis.
2: Alors on va me dire, oui, mais il a fait des finales, il a fait ci, il a fait là. Mais en fait, lui, il n'y a qu'un truc qui l'intéresse, c'est gagner.
0: Ouais.
2: Donc vu que tu as gagné qu'une fois, comme tous les autres sélectionneurs, et que certains ont pris juste la sélection de 4 ans, voire ou 6, ou etc.,
0: donc,
2: ça fait que tu as fait 3 fois plus de temps et tu as gagné la même chose qu'eux. En fait.
0: Ok. Voilà. Giovanni Castaldi,

0: Oui, ce qui me manque dans le, je trouve qu'on a raté quelque chose et je pensais que ça avait été gommé par le début de saison, que l'Espagne a un logiciel technique beaucoup plus fort que nous dans la logistique, ouais. Mais ce qui se passe depuis 4-5 ans, et on en parle de plus en plus, et symbolisé par le PSG, c'est tout ce qui se passe sans ballon, le travail de mouvement, de déplacement, le travail, et ça comporte des qualités athlétiques, ça comporte plein de choses, et je trouve qu'on s'est pas assez servi de la culture club, notamment de ce qui se passe à Paris, où il y a beaucoup de joueurs français, où on a eu nous des coachs étrangers en Ligue 1 qui ont tenté d'amener ça, que la fédération dans sa globalité n'ait pas incorporé ce foot de mouvement, parce qu'on n'est plus dans l'ère de la possession à l'extrême. Je trouve que c'est un gros raté, ça, en revanche.
1: Dans quelques minutes, on fait le bilan des Bleus. À tout de suite, mes petits.
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2: Mais je suis désolé, mais voilà, mais j'ai des supporters heureux, alors j'avais envie de montrer quand même des supporters heureux, quoi, voilà, les deux frangins.
3: Très heureux, deux frangins, je crois les trois seuls supporters de Longchamp pour l'Espagne.
4: Trois ou quatre, ouais.
3: Bon, après on est triste pour la France quand même.
4: Ouais.
3: On est franco-espagnol, donc voilà, notre cœur penché aujourd'hui, mais très très heureux pour l'Espagne.
2: L'Espagne devient vraiment la bête noire de l'équipe de France, là.
3: Exactement, ouais, c'est la bête noire de l'équipe de France. Après, c'était un jeu assez haché aujourd'hui. Un jeu assez fermé, mais bon, nous on est fiers de notre équipe, donc...
4: Un peu triste pour la France quand même, l'Espagne les a éteints en fait, c'était triste à voir même presque. L'Espagne a installé son jeu.
2: Attendez, on n'a pas besoin de condescendance. Au final, on n'a pas besoin de condescendance. Vous voulez qui en finale?
4: Tout sauf l'Argentine.
3: Ouais, tout sauf l'Argentine. C'est quoi, c'est l'Argentine en demi-finale là, non? Maintenant L'Argentine-Angleterre? L'Argentine et on les bat en finale.
4: Ce serait parfait.
3: Voilà, ça serait beau. Petite revanche pour la France et ce serait magnifique.
2: On vous laisse fêter ça, bravo.
6: Vamos España.
7: Bon, bah, c'est plutôt sympa pour eux. Et Luis de la Fuente a réagi. Claire, vous nous faites part de sa réaction?
8: Ça va être assez court, mais il va y avoir des réactions. Ce sont les meilleurs joueurs du monde qui ont affronté la meilleure équipe du monde.
7: Ah bah oui, c'est un très très bon résumé. On faisait juste avant la pause le bilan de Didier Deschamps.
9: Pardon, mais là on passe vite. Mais cette phrase qu'on peut tous rejoindre, mais elle est terrible. Parce qu'en fait, les meilleurs joueurs du monde, bon, donc ceux de l'équipe de France, prennent, c'est pas qu'ils sont battus, c'est qu'ils prennent une leçon. Il y a un gouffre, il y a un univers d'écart avec une équipe qui est une équipe. Mais ça raconte quand même quelque chose.
10: Mais c'est pour ça que ça fait non, mais ça fait quand même une vraie attaque pour Deschamps, là, quand même.
9: Mais oui.
10: Ah oui.
9: Oui, oui.
10: Cette phrase, elle te tue Deschamps, quand même.
9: Bien sûr.
10: C'est-à-dire que j'ai juste la meilleure équipe du monde, voilà. Pas forcément les meilleurs joueurs. Lui, il a les meilleurs joueurs du monde.
9: Et il en fait ça.
10: Mais voilà ce qui s'est passé.
9: Ouais.
7: Le bilan de Didier Deschamps, on continue. Il y a quelques minutes, juste avant la pause, Giovanni Castaldi, il ne s'est pas fondamentalement servi de ce qui se passe dans les clubs et notamment au Paris Saint-Germain. Moi, je ne suis pas tout à fait d'accord avec Giovanni. Je pense qu'il s'en est servi. Il s'en est servi en mettant les quatre attaquants. Il a essayé finalement de nous vendre un petit peu ce qui se passait en club. Mais en fait, Deschamps, il ne s'est pas...
9: Mais sur quel modèle? Mais
10: malheureusement.
7: Attendez, il ne sait pas faire ça.
10: Non, mais malheureusement.
7: Moi, je pense que l'erreur de Deschamps, c'est qu'il a voulu séduire, il a voulu partir par le haut. Ouais. Et finalement, il aurait dû revenir à son 4-3-3 un peu poivre, parce qu'il sait faire ça.
10: Mais...
7: Parce que Didier, il sait faire ça.
11: Et t'aurais pu perdre, mais t'as pas. Moi, je vois bien, tout le monde va lui tomber dessus, puisque.
7: On l'a commencé à lui tomber dessus.
11: Non, moi, j'ai toujours défendu qu'il parte à 4. Qui continue avec cette philosophie.
7: Oui, mais
11: maintenant,
7: il faut les régler, les pressings et tout ça. Et il n'y a pas de pressing avec Deschamps. Un bon 4-3.
11: Non, mais je dis un 4-3. Qui te dit qu'il aurait gagné avec Koné, Rabiot, Tchouaméni?
9: Mais en 2024, t'es à 3.
11: Moi, je vais
9: Non, mais
11: vous avez la certitude de ça?
7: Je pense, non. J'ai pas la certitude qu'il passe, mais j'ai la certitude en tout cas qu'il sait faire jouer ces équipes-là.
11: Non, mais
7: en 4-3-3, avec tes 3
11: milieux. On a joué en 4-3-3 avec... aussi l'Euro 2016, on a perdu avec Sissoko. On a mis au milieu.
9: Non, mais même 2024, pourquoi
7: on n'a pas perdu
9: 2024?
11: Non,
9: 2024,
7: on s'est incliné au tir au but.
11: Non, mais on a perdu 1-0 avec.
7: Ah oui, pardon, Eder.
12: Vous dites qu'il s'inspire des clubs.
11: On a perdu.
12: Mais il s'inspire en fait à chaque fois. On va jamais au bout du truc.
7: Mais non, parce qu'il sait.
12: Non, mais c'est-à-dire qu'on est toujours un peu comme le président de la République. On est toujours dans OK, j'avance un peu, mais je recule. On est toujours dans ce truc du un peu du en même temps.
9: Je vais dans
12: un sens, mais j'y vais pas totalement.
10: Tu risques d'avoir un contrôle fiscal.
12: Si tu voulais vraiment partir sur ce système à 4, tu savais que tu allais être exposé. Tu savais que ta zone de presse, ta première zone de presse, ton premier rideau, c'était capital.
9: Ça se construit.
12: Et bien, si tu étais partant là-dedans, alors tu mettais Dembélé en 9. Parce que lui, il savait ce que c'est un premier pressing. Il l'a appris au Paris Saint-Germain pendant 2 ans. Donc, le premier presseur, ça aurait été Dembélé. Et il sait ce qu'il a à faire sur ce type de poste.
9: C'est pour ça que je suis pas d'accord avec ce que vous dites.
12: Donc là, c'est pour ça. En fait, il prend un peu. Par contre, je suis assez d'accord sur le truc de là où on voit toujours Deschamps dans le côté hyper humilité. C'est quelqu'un qui a un ego aussi grand que ses joueurs. Et je pense, moi, qu'il a voulu sortir par le haut pour sa dernière.
10: Non, mais au-delà de ça.
12: Et qu'il s'est fait piéger là-dessus.
10: Donc, c'est une erreur, alors. Voilà. Si tu pioches du PSG. Moi, j'ai pas vu du PSG dans cette équipe de France.
11: Non.
10: Donc, si tu pioches là-dedans, je rejoins Ludo.
11: C'est-à-dire que
10: le problème qu'il y a eu au Real Madrid avec Mbappé, c'est pas le fait qu'il marque des buts. Non. C'était le fait qu'il ne travaillait pas pour l'équipe et ne jouait pas l'équipe à la perte. Donc tu vas repartir dans un système comme ça et tu veux faire la même chose avec les quatre de devant.
7: Ouais, un peu,
10: ce n'est pas possible. Ouais. Donc Ludo a raison. On l'a dit avant le mondial, mais on s'est fait taper dessus parce que Mbappé a marqué des buts. Donc on nous a dit il voulait sortir Mbappé. On ne voulait pas le sortir. On voulait le mettre à gauche.
7: Voilà.
10: Qu'au moins à gauche, mais bon, il ne veut pas travailler à gauche. Mmh. Donc tu le laisses dans l'axe et donc ton truc, ton système, il est fini.
7: Ouais.
10: Parce que tu vois le travail que fait Dembélé au PSG. Mais c'est énorme. Il n'y a même pas un centième de ce que fait Mbappé. Donc c'est fini, tout le reste c'est fini après. Ouais. Et après tu t'adaptes et tu restes sur les jeux individuellement.
7: En fait, il nous a fait le coup en fait, de l'opération séduction. Mais je pense qu'il peut, enfin, dans sa manière de, enfin, il manage des joueurs, il manage pas une équipe, il manage pas des systèmes.
6: Ouais, bien sûr.
7: Et je pense qu'il a peut-être voulu sortir par le haut.
6: Bien sûr.
7: Et en fait, ce soir,
10: c'est lié à ça. C'est lié aussi avec les joueurs qu'il avait.
6: Voilà, je crois que c'est sa force était de disposer d'un contingent de joueurs offensifs, c'est vrai, assez large, en plus varié dans les profils et tout. Moi, je peux comprendre qu'il soit allé, mais si tu vas vers là. C'est qu'est-ce que tu installes pour que ce soit pérenne.
7: Oui, mais Didier, à chaque fois qu'il nous parle foot, il dit le foot, c'est deux choses, c'est avec le ballon.
6: Oui.
7: Et après, il disait sans le ballon.
10: Il n'en parle pas beaucoup du football, non, en général.
7: Non mais, non, mais vous avez entendu déjà des milliers de fois Didier Deschamps dire il y a le football avec le ballon et sans le ballon.
10: Ça, je n'avais pas besoin de lui pour le savoir.
7: Non, non, mais et donc sans le ballon, ça veut dire que j'ai des sécurités, des choses comme ça.
10: Mais tu vois, moi, ça reflète quoi ce soir encore? Ça reflète que tout ton équilibre offensif, il dépendait de Olise. Si Olise n'est pas là, ben c'est fini, quoi. C'est fini, il n'y a plus rien. C'est-à-dire que chacun joue.
13: Attends,
10: c'est le seul qui est arrivé à faire connecter tout le monde.
13: Quand
10: tu le vois qui fait un non-match, ben c'est fini.
7: Il y a eu Griezmann. Il y a eu la période Griezmann avec.
10: Et deux joueurs, un formé en Espagne et un formé en Angleterre.
13: Quand vous dites avec Ludo, là, en gros, il a voulu sortir par l'eau. Mais moi, je reviens.
7: Non, c'est une lecture.
10: Par l'eau.
13: Non, mais sortir par l'eau, quand t'es Didier Deschamps, que t'es un résultatiste, et tu le disais tout à l'heure, ou quelle que soit la manière, l'important, c'est le résultat. Et donc, à la limite, puisque toi.
7: Ouais, mais là, il est allé dans un système qui ne maîtrise pas. Pardon, excusez-moi. Non, Nicolas, je suis désolé.
13: Non, mais c'est pas grave. Si tu veux. Déjà, jugeons donc sur ce que tu veux proposer. C'est-à-dire, si toi, ton projet, c'est de gagner. Et que tu gagnes pas, bon bah là tu fais ton bilan mathématique et bête et méchant.
6: T'as pas gagné,
13: t'as fait le résultat, donc t'as tort. Il y a ce truc là. Mais maintenant, si t'es un résultatiste, lui ce qu'il veut c'est pas sortir par le haut en se faisant éliminer en demi et qu'on le dise ah bah c'est bien là j'avais 4 attaquants. Lui son objectif c'est de gagner.
7: Ouais.
13: Bon bah voilà, enfin il va pas faire exprès de jouer à 4 et de se dire je vais me faire taper et rouler par l'Espagne.
14: Je pense vraiment qu'il voulait laisser une trace
7: et
14: qu'il savait que.
13: C'est de gagner.
14: Non, mais en restant, de toute façon, on avait eu la démonstration contre l'Espagne. Moi, je regrette pas qu'il ait pris cette option de dire de jouer à 4 et tout. Moi, je trouvais que ça allait dans le bon sens.
6: Je pense
14: tout. Mais en disciplinant les mecs, en disant pas, les gars, demain vous êtes libre, toi tu fais un appel là-haut, chacun se replace dans sa zone, machin.
13: Ouais, mais Ludo.
14: Il fallait être beaucoup plus rigoureux.
13: Oui, mais tu l'as dit toi-même.
14: Et beaucoup plus.
13: En fait, je pense que là, ils ont été rattrapés par le principe de réalité. C'est-à-dire que moi, je suis pas complètement d'accord quand Rico, tu dis oui, leur parcours, c'est des équipes, ils ont joué contre personne. T'as des équipes qui ont joué contre personne cette année à la Coupe du Monde et ils ont pas gagné. Donc les Français, ils ont gagné, ils ont bien gagné avant à pouvoir arriver en demi-finale.
14: Ouais, mais t'as pas
13: et là,
14: vraiment,
13: t'as le principe t'as de réalité
14: vraiment,
13: où tu te manges un mur.
14: T'as pas vraiment mangé ton pain noir, Nico. Il y a plein d'équipes qui ont mangé leur pain noir dans les 16e, dans les 8e. C'est-à-dire que l'Angleterre, ils se prennent le Mexique.
13: Et on va reprocher aux Français de pas avoir bouffé le pain noir parce que les mecs. Déroulé.
14: Non,
13: bon,
14: mais,
13: voilà.
14: mais ça arrive où on a été espèce dans une espèce de.
13: Oui, il y a une espèce d'euphorie.
14: Dans la roue du hamster, on est parti dans le truc.
7: Wow, mais on est trop fort,
13: mais
7: c'est
13: justement,
7: génial.
13: Et là, tu t'es mangé, et là, t'as un lapin, mon pote, et pas un lapin nain, un lapin de garenne qui rentre dans la cage du hamster. Et ben là, c'est le principe de réalité. L'autre, il arrive avec ses grandes oreilles.
7: Vous
13: et tout,
7: pas trop l'image,
13: mais. Non, mais la roue, elle déraille, là, c'est le cas de le dire. Et j'adore les lapins, j'en ai à la maison. Pompon, si tu me regardes.
7: Oui, mais pour le hamster, il vous en veut. Kylian Mbappé a parlé, qu'est-ce qu'il a dit, Kylian?
8: Je pense qu'on n'a pas fait le match auquel on pensait dans tous les registres. L'Espagne a suivi son plan. Notre objectif était d'aller les chercher haut et de ne pas les laisser dicter le rythme. On n'a pas su le faire. Au départ, dans notre pression, on était toujours en sous-nombre au milieu. Puis il y a une deuxième page. Ruiz et Rodri avaient beaucoup de temps. On aurait dû faire du marquage individuel. On a manqué de communication. Sur nos récupérations hautes, on a eu trop de déchets. Bout à bout, ça donne une défaite. Le football n'attend personne. Donc il faudra apprendre et mettre cet échec de côté.
14: Alors du coup, on les inclut dedans. temps. Hein, les... parce que,
7: bah, certes, le premier élan.
14: Certes, parce que d'après ce qu'il nous dit, alors c'est clair, hein, aller chercher, c'est pas monter tous. Et puis, il y a une manière d'aller chercher.
7: Il y a une structure, il y a une méthode, il y a un protocole.
14: Ce que ne travaille pas fondamentalement l'équipe de France. Mais ce que Mbappé nous dit, c'est qu'il y avait quand même un plan d'être sur Rodri sur la première relance, ce qui a quasiment jamais été fait. Donc les joueurs ont aussi, eux qui l'ont poussé, parce que apparemment, d'après ce qu'on apprend, c'est qu'il y a eu des réunions qui se sont passées en disant nous on veut jouer comme ça, et donc lui a un peu cédé là-dessus aussi. Donc ils partent là-dessus, mais les joueurs, ils lui font à l'envers. Enfin, sur le truc, il y a une espèce de couteau dans le dos ce soir.
7: Bah, je trouve que Kylian
14: Mbappé, rapport aux déclarations.
7: Oui, Kylian Mbappé, ce qu'il nous dit, ce qu'on a vu du match.
13: Non mais vous lisez que ça là dans les déclats, parce que là quand il dit Rodri,
7: bah, moi je retiens ça, mais
13: non mais Rodri, non mais Rodri et qui l'a dit,
7: Ruiz.
13: Donc ça veut dire qu'en gros il y a des mecs qui n'ont pas fait leur taf. Il est en train de dire il y a des mecs qui n'ont pas fait leur taf, et surtout le sélectionneur lui, et il pointe personne, et il dit pas,
10: il corrige pas quoi.
13: Ouais. Non mais c'est pas qu'il corrige pas, c'est-à-dire là Deschamps il fait l'analyse de son match, il est plus dans l'émotion, ce qu'on peut comprendre. C'est pas
14: l'Espagne avait un plan. Commence par ça déjà.
13: Non mais d'accord.
9: L'Espagne avait un plan. Un tir à Deschamps.
14: Voilà.
13: L'Espagne avait un plan.
9: Oui.
13: Voilà. C'est ce que je suis en train de vous dire.
10: Deschamps il est pas trop dans l'émotion. Il a parlé de l'arbitre. Il a parlé qu'il a perdu sa.
13: Oui mais alors regarde l'image de la vidéo. Et d'ailleurs pour revenir là-dessus, t'as raison. On se posait la question. Est-ce que la question on l'est posée quand il parle de l'arbitre, c'est lui-même qui parle là-dessus. Et si vous me posez la question sur l'arbitrage, est-ce qu'il était au niveau, j'y répondrai pas.
11: Moi ce que je constate quand même, c'est que il parle très bien, il analyse, il dit tout ce qu'il faut.
7: Ouais, mais
11: quand tu es à la mi-temps, tu dois changer des choses, tu dois impacter. Quand tu es entraîneur, tu dois quand même repositionner, reclarifier certaines choses, puisque tu le vois, puisque nous, on le voit. Et c'est pire en deuxième mi-temps. Enfin, pratiquement, sauf le dernier quart d'heure ou à 2-0.
10: Mais après, ce qu'il a oublié, il a oublié dans son analyse.
11: C'est surprenant, quoi.
7: Qu'est-ce qu'il a oublié, le kick ?
10: Non, mais ce qu'il a oublié dans son analyse, c'est parce que si Ruiz et Rodri sont seuls, c'est-à-dire que pour que les autres derrière suivent, il faut que devant, ça commence.
7: Ah, bah oui.
10: Et voilà, donc si toi, tu vas pas, et ben, à un moment donné, on ne sait plus si on doit y aller, pas y aller, en fait.
7: Ouais.
10: Donc,
7: et donc,
10: ça n'aide pas trop les 100 millions.
14: Et il se dédouane de ça.
10: Mais lui, c'est
11: dédouane. Pas problème, c'est derrière, en fait, attention, c'est pas... quand moi, je les ai trouvés quand même... athlétiquement prêt, ça courait, ça ronronnait pas comme
7: au début du match.
11: Non, même
10: même
11: à certaines, mais il courait après
9: l'ombre.
11: Après l'ombre des joueurs, ils étaient en retard, ils se faisaient jongler par des déviations, des passes, olé, ils repartaient. Tous les Espagnols donnaient des solutions de passes.
7: Giovanni Castaldi,
14: Rabiot a vraiment couru.
7: Giovanni
10: a vraiment couru intelligemment.
14: Les autres, ils ont fait semblant de courir.
7: Giovanni
14: ont fait semblant.
7: Vous avez des choses à nous dire sur les choses que vous avez vues du stade, des relations entre joueurs, les petites parlottes, les débriefings. Racontez-nous, Joe.
15: Non, mais là, du coup, c'est amusant la déclaration de Mbappé sur le milieu était pas très bon. On aurait dû plus sortir sur Rodri et Fabien Ruiz sur les zones de presse. Je pense que ça a dû arriver 7 ou 8 fois où Dembélé, il initiait un pressing tout seul. Et après, je vais vous le mimer, je suis un piètre mime, mais je le fais quand même. Il se retournait comme ça. Et puis en fait, il était tout seul. Donc il y avait un trou béant. Donc il y en a un sur tous les offensifs qui a pressé comme un dératé, mais isolé. Donc ça ne peut pas marcher. C'est Dembélé. Donc Kylian Mbappé, son analyse, elle est bien gentille, mais il faut qu'il s'inclue dedans. Et ensuite, en première période, le seul qui a donné de la voix en disant les gars, on n'y est pas, faut qu'on soit plus haut, c'est Adrien Rabiot qui a mis une ou deux quiches à Michael Olysée, qui ce soir, entre nous, a été cataclysmique. Bon, ça arrive de rater un match, c'est dommage que ça soit une demi-finale de Coupe du Monde, mais ils étaient en retard sur tout le temps parce qu'ils sont pas coordonnés, parce que je veux pas le cibler constamment, mais Mbappé, il presse pas en fait. Donc quand t'as un trou comme ça dans l'axe, c'est compliqué.
7: On était en train de faire le bilan de Didier Deschamps sur son choix de faire jouer à 4 attaquants. Vous nous rappelez, c'est Émile Gillet à l'oreillette qui me dit, mais en 2022, il jouait déjà à 4 attaquants avec Griezmann qui était repositionné en 8. Mais bon, c'est vrai que son implication, son abattage pour défensif...
9: Il était plus connecté au milieu.
10: Il était dans un 3.
7: Oui, ils étaient c'était un 4-3-3. Je reviens un peu sur l'idée que Deschamps nous met les 4 attaquants là, pour ce mondial-là. Et finalement, il n'y a pas totalement de répétition, d'ajustement, on va dire, de coordination, notamment là sur... ils en parlaient ensemble, entre Deschamps et ses joueurs, l'idée d'avoir un premier rideau, on va dire, un peu agressif. Parce que là, ce soir, on n'a pas vu ça. On n'a pas vu ça sur le terrain.
15: Non, on ne l'a pas vu, puisque pour résister à la force technique et à la qualité des Espagnols, il faut avoir un pressing millimétré, ce qu'on n'a évidemment pas. Ce que je peux vous dire sur les deux ans depuis que je suis l'équipe de France, et ma période de suivi avait commencé avec cette défaite au Parc des Princes, 3-1 face à l'équipe d'Italie. Et sur le match d'après, j'avais eu interviewé Aurélien Tchouaméni qui déjà à l'époque disait il faut qu'on aille presser plus, il faut qu'on aille presser plus, qu'on soit plus ensemble. Donc ça a été un serpent de mer pendant 2 ans et demi. Le côté, il faut qu'on soit beaucoup plus agressif à la perte, ça c'est une certitude. Maintenant, de la parole aux actes, pour résister à cette équipe d'Espagne, force est de constater que ça n'a pas marché. Et sur les interviews que je faisais avec Didier Deschamps, où je l'ai parfois un peu chambré sur le côté, est-ce qu'on va voir Adrien Rabiot en haut à gauche, il me disait mais attendez, maintenant je suis un entraîneur offensif, je joue avec 4 offensifs. Plusieurs fois dans d'autres discussions, il me disait mais en 2022 on était 4 en fait, il y avait Antoine, donc lui le côté 4-2-3-1, il estime que ça fait pas 2 ans qu'il travaille mais un peu plus longtemps.
10: Ouais. Non mais c'est pas vrai, il jouait pas en 4-2-3-1, Griezmann c'était un 4-3-3 à droite et il faisait partie du trio au milieu et après il faisait un lien avec l'attaque, mais il était trop positionné dans cette zone.
7: Mais c'est ce que racontait Didier Deschamps à Giovanni Castaldi.
14: Non mais il n'était pas exclu 10 comme on disait.
11: Il ne presse pas, il n'a rien pressé, il joue à côté de Saliba ou Pamecano depuis le début de la Coupe du Monde.
7: C'est une défense
10: et je pense qu'il faut...
11: Deschamps ne le voit pas ça.
10: Si. Moi je pense que contre l'Espagne, tu ne peux pas presser 90 minutes. Donc c'est encore plus dur. C'est-à-dire que tu faisais des zones, des moments où tu te replaçais tranquillement, et il y a des moments où ça te déclenchait. Quelqu'un déclenchait quelque chose, et là tu faisais un pressing pendant 4-5 minutes pour aller leur faire mal. Parce que tu ne peux pas faire ça sinon, si tu fais 90 minutes.
13: Oui, mais Giovanni, une chose qui est très juste aussi, c'est que tu peux...
10: Mais, donc c'est plus dur à faire, donc ça se prépare, quoi.
13: Oui, mais ça se prépare, mais c'est toute la complexité quand tu es sélectionneur. C'est que tu as moins de temps, qu'en plus ce système-là, tu le mets en place... Il le met en place avant la Coupe du Monde, enfin même pendant la Coupe du Monde.
10: Non,
13: ce système-là.
10: Le 4-2-3.
9: Non, le 4-2-3.
10: Mais non, ça fait un an et demi que tu joues.
13: L'attaque à 4, je te parle.
9: Ben oui,
10: ça fait 4 ans.
9: Ça date de la Ligue des Nations.
13: Mais tu bosses pas en club comme tu bosses en sélection. Et tu peux me le dire comme tu veux.
9: Ça fait plus d'un an.
10: Mais tu sais bosser. Non, mais t'as pas besoin de bosser.
13: Mais tu sais pas les mêmes joueurs. C'est ça que je te dis.
7: Attendez, écoutez.
9: Tu sais pas. Tu n'as jamais essayé de presser. Jamais. Même quand t'étais à 3. En 2022, c'était pareil. En 2018, c'était l'équipe qui pressait le moins. Pour arrêter ce truc.
7: Dave et Nico. Non, mais il y a Joe. Écoutez,
10: t'as pas besoin de 6 mois pour travailler ça. C'est des joueurs intelligents. Donc sur des positionnements, des placements avant la compétition, tu peux travailler des positionnements.
13: Mais sauf l'entraînement, tu ne topes pas l'équipe d'Espagne.
7: Mais si
13: c'est le principe de réalité. T'as un mec qui est plus
10: quand
13: fort
10: tu déclenches le pressing. Quand tu déclenches le pressing, tu déclenches, mais tu coordonnes les mecs pour que tout le monde soit ensemble.
13: Mais
10: tu corriges.
13: Rico le disait tout à l'heure.
14: Dans quoi t'es condamné à jouer?
13: Moi, je pense que contre l'Espagne, t'es condamné de toute façon.
14: Non, t'es pas condamné.
13: Tu peux le gagner le match, c'est parce que je
14: suis condamné. Si tu peux, si tu,
13: je te dis
14: comme il te le dit en fait, c'est il y a des choses à faire, en tout cas sur tout ce qui est coup de pied arrêté bas, c'est-à-dire les 6 mètres, les touches, les passes de 15 mètres en arrière.
10: Tu peux monter
14: le bloc de 20 mètres.
10: Donc quoi qu'il arrive, à un moment donné, ils vont construire. Donc tu choisis.
14: À un moment donné, on a rigolé avec Eric, il y a une action. Dembélé, vous vous souvenez de cette action? Dembélé enclenche un pressing. On est hyper haut et on est en supériorité numérique. Il y a une passe qui est faite un peu bizarre à Unai Simon. Ouais. Dembélé s'arrête, revient. Unai Simon fait un dégagement de 70 mètres et Baïna a failli nous la faire marron. Ça s'est joué à rien sur un jeu, sur la sortie de Ménian.
10: Juste une chose, quoi. Attends, juste finis ça. Je corrige. À vide, même si tu mets les mecs. Ouais. Après, tu as un coach qui te dit moi, je voudrais que vous réduisiez cet espace, etc. Et tu le répètes. Et donc, les mecs, après, ça devient naturel. C'est-à-dire quand il y en a un qui va aller là, tout le monde va se déplacer ensemble.
13: En fait, moi, si tu veux, le seul truc, c'est que, par exemple, on se fait le bilan de la Coupe du Monde. Moi, il y a juste un truc qui m'emmerde, c'est que moi, je t'avoue que j'ai été hyper enthousiaste sur ce que j'ai vu sur cette équipe de France. Et on l'a tous dit, on est tous d'accord là-dessus, t'as pas joué une équipe du niveau de l'Espagne. Ouais. Et là, on est en train de déglinguer le parcours de l'équipe de France, qui est demi-finaliste de la Coupe du Monde. Écoute, le hasard a fait que t'as joué l'Irak, que tu t'es bouffé l'équipe B de Norvège parce qu'ils ont fait tourner, que t'as joué, le Paraguay qui a tapé l'Allemagne.
14: Justement, ça t'a bien
10: préparé.
14: Ça aurait dû bien te préparer.
13: Attends, laisse-moi finir. Le truc, c'est qu'il n'y
14: a pas d'essai d'énergie là où les autres ont laissé.
13: Mais justement, il n'y a pas un de ces matchs, à part la première mi-temps contre le Sénégal, où t'as été déceptif, et là, tu te manges. C'est-à-dire que, contrairement à l'Espagne, qui allait crescendo avec les adversaires.
14: Vous n'allez pas voulu voir qu'on était aidé. Parce que quand on joue contre l'équipe B de Norvège et qu'on a subi autant de situations qu'on a subies, Ici, on a commencé à dire ouais, mais il y a eu 4 buts, alors c'est ouais. bon, ouais. allez, on met ça sous le tapis.
7: On a joué.
14: On va mettre. Oui, bah, t'as joué une équipe B de Norvège, et l'équipe B de Norvège s'est créée 4 occasions.
13: Mais tu t'es pas fait balader par l'équipe B de Norvège, enfin,
14: qui a dit,
13: Ludo. Mais t'as le droit de conseiller
14: les autres. Qui a dit que tu t'es fait balader?
13: Mais il y avait déjà
14: des alertes sur lesquelles on aurait pu travailler à ce moment-là de la compétition, en disant écoutez, les gars, moi je veux bien qu'on joue à 4, par contre, je vous refais voir le match de la Norvège. Ok, on en met 4. On est 10 fois plus fort qu'eux. Par contre, sur ce pressing-là, regardez, hein, les gars, combien d'actions on subit. Donc là, il faut refaire des choses. Hein. Ludo, les gars, il faut rebosser, il faut faire plus d'efforts. Deschamps, c'est pas le cas.
13: L'analyse d'après-match, la flash interview, il ne faut pas parler, il faut le faire. L'analyse de match la plus sévère que Deschamps fait dans cette Coupe du Monde, c'est le match après contre la Norvège. Où il dit sur le pressing, on a été pas bon, on a concédé trop d'occasions. Il a même mis un tir parce qu'il se prenait.
14: Mais où est-ce que tu corriges ça derrière? Ça n'a jamais été corrigé derrière.
13: Attends, moi, je trouve pas qu'il soit fait balader les matchs qu'ont suivi les Français non plus.
14: T'as joué contre personne.
13: Il se trouve que tu joues l'Espagne ce soir, Ludo, c'est ça que je te dis.
7: Transverse à dérive.
13: J'entends. Donc on parle incomparable, en fait.
14: Ludo, oui, mais t'aurais pu bosser différemment.
7: Nico, Ludo, vous serez pas d'accord. Regardez, il y a le casque bleu qui arrive, Eric Blanc.
11: Tu joues la Suède. Le Paraguay, t'as pas besoin de presser. Voilà. Ils sortent gagner.
14: Ben, c'est là.
11: Et tu ronfles, tu t'endors, t'as pas le feu aux fesses, et c'est parfait. Tu joues, tu marques, t'es meilleur buteur, l'autre, c'est meilleur passeur, et puis à toi, à moi. Et tu penses que c'est l'autoroute à 7. On y va, au soleil, il n'y a pas de soucis, on va passer. On s'est endormi et moi j'aime bien Tuchel quand il s'est engueulé un peu avec Bellingham, quand il a exigé.
14: On est d'accord tous les deux alors.
11: Plus fort collectivement.
14: On est d'accord.
11: C'est une pique, mais peut-être
14: Deschamps aurait dû mettre des garde-fous par rapport à ça.
11: Et dernière chose quand même sur De La Fuenter, il y a un match ou deux que je vais, mais il a quand même 31 victoires, 3 nuls, 3 défaites. Ouais. C'est un monstre, l'Espagne, pour les jouer. C'est 30 victoires ou 31 deux mandats, l'oreillette, c'est un truc de dingue.
7: Hey, l'oreillette. Vous me faites bien, Louis de la Fuente.
14: Tu pourras me dire ce que tu veux, Eric. Merde. Cette Espagne-là était prenable. En la jouant différemment,
11: elle était prenable. Du monde aussi.
14: Elle est beaucoup moins forte. Celle d'il y a 2 ans.
7: En fait, quand on est des gens.
14: Sauf que quand tu lui laisses pignon sur rue,
7: quand on est des gens.
11: Ils ont des grands joueurs, ils ont une philosophie.
14: Mais nous, on n'a pas des grands joueurs.
13: Oui, non, eux, ils ont
14: pas tous les. On n'a pas des grands joueurs.
11: Et bien, Digne, il est tombé sur Yamal, un petit Yamal qui lui a fait mal.
14: Et Baïna, c'est un mec exceptionnel. Baïna, c'est un mec exceptionnel, Eric.
11: Non, justement, c'est inquiétant. On n'a pas que des super.
14: Oriazabal, il joue au Real Madrid, il joue à Barcelone.
11: On a des rockstars. Côté que ça ne fait pas une équipe.
14: Ouais,
11: et on est en marche avant, au milieu, l'empire du milieu. T'as entendu, en rugby, on parle de l'empire du milieu.
14: Donc on est d'accord.
11: 12-13, pareil.
14: On est d'accord tous les deux.
13: Je crois qu'on est tous d'accord.
14: Donc on est d'accord.
11: Et derrière,
7: vous êtes d'accord. 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
7: Espagnol. À Longchamp, Benoît Cosset a rencontré des Espagnols qui étaient contents, a revu des Français qui étaient tristounes. Benoît? Benoît?
17: Ouais, mais je suis avec Lina, on n'arrive pas à la consoler. On essaye de la consoler, on n'arrive pas à la consoler. Les larmes... Lina, qu'est-ce qui se passe?
18: On est descendu à la capitale, on a suivi tous les matchs, enfin sauf le premier de poule avec le Sénégal. Et c'est vrai qu'on y tenait, en plus c'est notre jour. Aujourd'hui c'est la France, c'est la patrouille de France, c'est les Champs-Élysées. Et même si je sais qu'on est fort, là ça fait mal et c'est pas grave hein, que le meilleur gagne, mais aujourd'hui j'étais là pour les Bleus et...
17: Il faudra combien de temps pour s'en remettre, Lina?
18: Je sais pas, peut-être après 2-3 verres. Peut-être.
17: Ah ouais, ça va vite quand même. Ah ouais, d'accord. Ouais, bon, ça va aller vite alors.
18: Non. Mais c'était la fête nationale. C'était le moment encore plus pour célébrer, je l'espérais. Et bon, c'est pas grave. On gagnera les prochaines. Et puis, on a quand même 2 étoiles. Alors.
17: Voilà, je sens que les larmes vont arrêter de couler, c'est bien, voilà, vous voyez, mais petit à petit, on essaye de ravaler notre déception. Allez, voilà pour la déception ici, avec, tiens, peut-être, si Lucas Méteri, qui m'a accompagné tout au long de la soirée, peut montrer juste devant l'écran géant tout à l'heure, toutes les personnes qui étaient présentes. Ça y est, tout le monde s'en va, fuit, rentre à la maison. Et vous voyez, c'est une zone de désolation petit à petit là, qui est devant l'écran géant.
7: Merci beaucoup de ce reporter de guerre avec une demoiselle qui était un peu inconsolable. Eric, vous avez demandé des chiffres. La dernière défaite donc, de l'Espagne, c'était un match amical contre la Colombie. On était le 22 mars 2024. Depuis, donc, il y a eu, enfin, depuis le bilan de Luis de la Fuente, c'est 37 matchs.
11: Voilà.
7: 37 matchs.
11: 3 défaites, 3 nuls.
14: Ouais, l'Argentine aussi est sur une série en match éliminatoire. Ouais.
7: Ah bah depuis 2021, ils ont tout gagné, les petits.
14: Donc,
7: voilà. Voilà. Et, ouais, quand on est des champs, en fait, il faut faire du Deschamps. C'est la grande leçon. Non, il faut faire. Qu'il fasse du Deschamps, il sait le faire. Alors on lui tombe dessus, on s'ennuie, on se machin.
13: Non, mais il a pas de
9: non, mais gagner, c'est pas ça. 2024, il a fait.
7: Oui, mais là, il y avait un long match.
9: Non, mais 2024,
7: vous me dites. Attendez, vous me dites. Il fait pas de pressing, il fait pas les ajustements tactiques, machin, et il veut jouer à 4 attaquants. Ouais. Bah, là, c'est un truc. On se poignarde avec une saucisse. Fait du Deschamps. Non, mais. Réserve le ballon et contre.
9: Oui, mais moi, je trouve que faire du Deschamps, en fait, aujourd'hui, je pense que. Quand tu tombes face à une équipe aussi bien préparée que l'Espagne, tu peux faire du Deschamps, de l'anti-Deschamps, de ce que tu veux, c'est-à-dire tu peux faire du 2024, du 2026, mais si. Tu prends une leçon tout pareil.
7: Mais non, mais non.
9: Mais non, 2024, vous avez fait ça.
7: Mais non.
9: C'était une caricature de Deschamps.
7: Mais non, mais là, il y avait des attaquants qui étaient plus en forme qu'en 2024, c'est-à-dire...
9: Mais ils pressent pas.
7: Mais avec l'Espagne, c'est toujours la même histoire. Tant qu'on fera pas, on va dire, on n'ouvrira pas le truc pour la formation de tous les joueurs, mais là, c'est pas Deschamps, là, c'est tout le football français. Mais on a les attaquants rapides, oui, tu joues bas, tu mets de l'impact et tu sors vite ça et voilà être. Et tu gagnes le truc. Ah, bah on la connaît l'équipe de France.
14: Vous oubliez une donnée importante.
7: Merde.
14: Non mais on a tendance parfois à l'oublier. C'est qu'il arrête l'équipe de France et qu'il va devoir. Alors je ne sais pas si ça sera dans un club ou autre part, mais je pense que lui a l'ambition de recoacher un grand club.
9: Ah bon?
14: Européen. C'est ce qu'on entend ici et là.
9: Non, mais 14 ans quand tu es sélectionneur. Passer donc, après en sais, quotidien dans
14: c'est
9: un
14: ce
9: club.
14: C'est ce qui se dit.
9: Bon courage. Donc,
14: est-ce qu'aussi, tu vois, le fait entre sortir par le haut, montrer qu'on est un autre type de coach pour peut-être appâter des clubs différents.
9: Il a pas travaillé pour sa carte de visite, là.
14: Ouais, je sais pas.
9: Et non, encore. Moi je pense pas.
14: Je sais pas.
9: Moi je pense qu'il se dit avec ce talent-là, j'ai moyen d'exploser la première fois.
7: Oui, mais il sait pas les faire. Enfin,
13: il sait pas
7: faire.
13: Sa carte de visite, c'est d'aller au bout.
14: Non, mais même au-delà de ça, sur le match. Sa carte de visite, c'est que t'as 7 tournois que t'en gagnes un.
7: Le président veut intervenir.
19: Non, mais au-delà de ça, au niveau du match, alors tu passes dans ce système-là. T'es en 4-2-3-1. Mais là, quand tu vois que tu prends le feu un peu partout, c'est-à-dire que tu vois pas le jour, il n'y a pas de changement de tactique.
7: Non.
19: Même c'est des postes pour postes. J'entends à la télé tout à l'heure un changement qui est lourd de sens ou je sais pas quoi, il fait poste pour poste. Olise Cherki et
14: Hernandez Digne.
19: Ouais. Tu vois, il n'y a pas de. Je sais pas, tu peux pas réajuster un truc. Oui, voir que, comme vous disiez, là, peut-être le milieu le repasser à 3, tu sais pas, pour aller harceler les mecs qui sont dans la tranquillité, tout ça. Et Zaïre Emery, il n'a pas le droit de jouer aussi. Ouais. Tu vois, tu peux pas. Tu as besoin de ce registre-là.
7: Ah oui.
19: Les mecs qui vont aller chercher derrière, tu mets à la limite Tchouaméni comme ça, et puis tu mets les deux qui vont aller chasser.
9: Ouais. Là, tu.
19: Faire quelque chose, quoi.
9: De les sortir un peu de leur confort.
19: Ouais, faire
9: peut-être.
19: Quelque chose. Mais là, il n'y a rien.
9: Tranquille, on est.
19: On repart dans le même système, en fait.
11: Tu sais, moi, là, je ne suis pas d'accord avec Ludo sur l'image de Deschamps.
7: Mais personne n'est d'accord.
11: Non, c'est dans son contrat. C'est pas ça. C'est que Deschamps, c'est pas Georges Clounet. Il n'est pas en train d'essayer de changer son image.
7: Et s'il a essayé de faire du Robert Alford.
14: J'en sais rien.
11: Il y croit.
9: Ça va arriver sur Danny Boone.
11: Non, il y croit. Il fait son système.
7: Oui.
11: Il y a des défaillances. Ça ne marche pas. Mais il fait le constat.
7: Eric, il a perdu sa lucidité.
14: Eric, il y croit. Il est quand même pas. Enfin, c'est quand même un connaisseur du football, grand connaisseur du football. Il le voit bien, il le sait bien qu'avec Mbappé en neuf, tu vas avoir à un moment donné des difficultés sur ta première ligne de presse, tu vas te faire tuer. Tu le sais,
11: c'est la table.
14: Il le sait.
11: Tu peux pas. Il lui a donné les clés, le capitaine.
14: Alors si tu me dis que c'est un gagnant et qu'il joue que pour la gagne, alors pourquoi il part comme ça?
7: Il s'est trompé.
14: Il s'est trompé. Vous pouvez pas me dire que Deschamps ne se rend pas compte. Il sait très bien comment ça va se passer, le pressing et la première ligne de presse. Il sait très bien qu'on va sauter.
7: Mais il s'est fait à la moindre équipe qui va savoir ressortir le ballon. Bah, surtout,
13: il y en a plein
7: d'entraîneurs qui restent très longtemps, finalement, qui manquent un peu de lucidité.
13: Il y en a plein qui se font avoir par l'Espagne
9: aussi.
7: Oui.
13: Ben non, mais...
9: Et est-ce que Didier Deschamps, parce que comme il est résultatiste, à fond, vraiment à fond, est-ce que même lui, il ne s'est pas, tout au long de ces dernières années, un peu laissé blouser par ses propres résultats. C'est-à-dire que tu arrives, même en finale de Coupe du Monde de 2022, où c'est que tu as failli passer par la fenêtre contre l'Angleterre, pendant 80 minutes, l'Argentine t'a tourné comme c'est pas permis, etc. Puis, il se trouve que le foot étant le foot, tu as Mbappé, tu as le péno, tu as la reprise de volée, etc. Mais ce que je veux dire, qui était un peu un truc irrationnel. Mais ce que je veux dire, si tu tires les enseignements de ça, ah mince, quand je suis tombé sur une équipe structurée, qui savait jouer, qui était coordonnée, qui était articulée.
7: On était dans la mouise.
9: Voilà. Je pense que tu peux faire, à ce moment-là, ton propre travail pour restructurer ton équipe, etc. Moi, je trouve que, ça s'est passé comme ça et finalement, ça passe à une pointure de chaussure, donc c'est qu'on est dans le vrai. Moi, je pense qu'il s'est laissé un peu blouser par le fait que l'équipe de France, presque parfois contre le cours du jeu, elle est capable de renverser.
14: Mais il connaît trop le jeu pour se faire blouser.
13: Et les critiques,
14: tu ne crois pas que c'est trop gros.
9: Et les critiques, oui, mais il croit
13: que c'est trop gros. Les critiques, tu ne crois pas qu'au bout d'un moment,
14: Donc, tu viens avec moi sur l'idée que sa sortie et son image et de ce que les gens peuvent penser de lui, ça joue.
9: Mais y venez doucement.
13: Ce soir, il s'est baladé par l'Espagne comme toutes les équipes qui rencontrent l'Espagne depuis 40 matchs et que jusqu'ici, ça avait fonctionné.
7: Nico, Roberto Martinez est libre. En fait. On envoie la pub là. Là, il est sidéré. Allez, à tout de suite.
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5: Ouais, mais encore des supporters déçus à mes côtés qui ont encore le drapeau. Refaites ce que vous faisiez il y a quelques secondes. Ouais, c'est les larmes, Nathan. C'est
6: ça. Les larmes sont là, la défaite est bien présente. Les Espagnols ont bien joué, on a joué comme des merdouilles, je le dis. Et puis voilà.
5: Ils étaient plus forts que nous, c'est ça?
6: Ce soir, honnêtement, si on est vraiment purement objectif, oui, ils étaient meilleurs.
5: Qu'est-ce qu'on va faire maintenant? La troisième place?
7: Non, on va juste pleurer et rentrer dormir, ouais.
5: Ah ouais, carrément, on fait même pas la fête.
8: Vamos, vamos España.
5: Ben voilà, on a quand même trouvé un Espagnol, mémé, vous voyez.
9: Les Espagnols rôdent un peu à l'image de cette rencontre. Et nous avons, je vous l'annonce quand même.
10: Ah, on l'a ?
9: Ben non, mais nous avons le responsable du Ballon d'Or, celui qui donne le Ballon d'Or,
10: celui qui oriente les
9: votes. C'est Dave Apadou.
10: Celui qui influence les votes.
9: Mais bien sûr.
10: Qui truque les votes.
9: Dave Apadou, France Football, évidemment, membre éminent. Donc ce soir. C'est Rico qui soufflait, qui souffle magnifiquement. Olysée Dembélé Mbappé, merci, au revoir à London. Là, ce soir, c'est rangé, c'est terminé. Olysée Dembélé et Mbappé, c'est officiel. Ne gagneront pas le Ballon d'Or ce soir. Dave Apadou, vous avez 3 minutes pour nous convaincre.
11: Déjà, devoir de réserve absolue, le secret de l'isoloir, je ne sais rien.
10: Merci, Dave. Voilà. Bon, on va passer à quelqu'un d'autre.
11: Non, mais c'est ça. Après,
10: fait mais Eric, non, mais par rapport à ce qui s'est passé.
9: Eric, ce soir, c'est...
10: Ah, tu donnes pas
9: ta Eric, ce... Non, mais attends. Ah,
10: Eric a un avis à part.
9: J'ai un membre du jury éminent. Eric Blanc, ce soir, Olysée Dembélé Mbappé, c'est terminé.
12: Vas-y, Eric. Bah, pour moi, oui.
9: Bah oui.
12: Malgré le back-to-back de Dembélé, pour Mbappé, c'est un échec terrible. Il devait gagner, il devait rejoindre Pelé, Tartampion, Duchemol, avec le Real Madrid.
10: La violence. C'est
12: pas la violence.
10: Bah si, c'est t'as violent. Mis Pelé, Tartampion et Duchemol.
13: Ouais, ça se dit pas Pelé, la sainte trinité du Pelé. Pelé, Tartampion, Duchemol.
10: Okay, non, ouais.
12: Vous comprenez, j'ai du respect pour les grands sportifs.
10: Pour Duchemol et Tartampion.
12: Pour terminer, pour eux c'est fini. Après, si l'Angleterre, pour moi ça sera Riken, même s'il perd la finale, car... Si l'Espagne gagne, même avec un but d'Yamal...
9: Non, Yamal triplé. Yamal,
10: voilà,
9: ballon.
10: Voilà, triplé, Yamal triplé.
12: Là, je ne sais pas, mais celui... Et après, si ce n'est pas l'Angleterre, donc l'Argentine y va,
9: ouais.
12: Ça peut être Messi à 39 piges.
9: Oh non. Ah non, pas lui.
12: Ah bah,
9: ah non, pas lui.
12: Non, mais c'est terrible.
13: Mais on prend la place chez lui.
12: Moi, je m'en fous.
9: Mais... Oh, Pinocchio. Vous m'en foutez. Que Messi ait encore un petit ballon d'or.
12: Écoute-moi, sincèrement, j'espérais en 2022 qu'il gagne du monde et j'étais très content. Il a fait taire les bouches. Il en a 8, mais qu'il en ait 9 à 39 ans, je m'en fous. Et tu vois, je m'en fous.
9: Ouais, parce que
12: ça change pas
9: votre champion,
12: le joueur qu'il est.
9: Votre champion croule sur les ballons.
12: Mais s'il va en finale, alors là c'est juste Messi ballon d'or.
9: Juste pardon, mais devoir de réserve, ok, parce qu'on vous taquine évidemment à chaque fois. Vous nous assénez le. Ben non, attendez, comme Ricky. Silence, Ricky. Dave Apadou, fin de la Coupe du Monde donc dimanche soir. Le haut comité des sages du Ballon d'Or, ça serait uniquement pour les 30 là.
11: Ce sera en tout début de semaine prochaine.
9: Ah, déjà.
11: Oui,
9: les 30.
11: Bah oui.
9: Ouais.
11: Bien sûr, parce qu'en fait, ce qu'il y a, c'est qu'elles sont quand même pas mal avancées. C'est-à-dire
9: qu'on
11: ne va plus trop découvrir de choses. On aura éventuellement peut-être une confirmation ou deux, mais globalement, les listes, elles sont plutôt bien avancées. Et on va faire ce qu'on fait tous les ans, c'est-à-dire débattre entre nous, puisqu'évidemment, chacun vient avec sa propre liste des 30. Tous les acteurs de ce petit conciliabule, on va se friter, on va se mettre des marrons.
9: En général, on se frite sur quoi 27, 28, 29, 30
11: Sur
9: 4 joueurs à peu près.
11: À partir de 24, 25, on a les 25 même à peu près.
9: Ouais,
11: et c'est les 5 spots restants. Alors les gens devant leur télé, ils peuvent dire, pourquoi vous prenez la tête à ce point
9: ouais.
11: En fait, parce que souvent ces noms-là qui font le plus parler. Ouais. Parce que personne ne va discuter de la place de Mbappé, de Kane, etc. Ouais. Par contre, c'est de savoir qui a réussi à se faufiler dans cette liste. Et, dernier élément, c'est hyper important pour les joueurs concernés. Parce que d'être dans une liste des 30, ça, dans une carrière, c'est très important. Oui. Évidemment, il y a plein de choses qui, en plus, s'en suivent. Hein, c'est-à-dire peut-être contractuellement, enfin, j'en sais rien. Mmh. Parfois, il y a des clauses comme ça. Et puis, une question de prestige. Vous êtes dans la liste des 30, ça change une...
14: Mettez pas Messi. Moi, j'ai un ami sur le plateau qui connaît bien Messi. Le fait qu'il gagne un 9e ballon d'or, il s'en fout. Ça va pas changer.
12: Je te dis sincèrement, je souhaite qu'Harry Kane l'ait. Parce que c'est un mec comme Lewandowski qu'il n'a pas eu à cause du Covid en 2020. Harry Kane, 61 buts, demi-finaliste, le doublé, joueur magnifique. Ben, ça serait très beau qu'il soit.
14: Il peut aller le chercher en étant champion du monde. Il peut aller le chercher en plus la cérémonie.
12: Alain Modric.
15: Ah, si tu as l'Argentine en face, Messi champion du monde.
12: Mais je te dis que si l'Angleterre rejoint l'Espagne. Et qu'il perd. Mais Alain Modric en 2018, il peut être ballon d'or.
11: Il avait gagné la Ligue des Champions, Modric.
12: Oui. Ouais, mais mais le soulier d'or à 61 buts, c'est qui?
16: Ouais, mais attends, on peut pas partir dans un délire comme on a eu avec Dembélé d'avoir, je sais pas, un ballon d'or collectif, quoi. Tu vois, parce que je veux dire, Dembélé, alors, il l'a mérité, c'est pas ce que je veux dire, mais c'était un peu, on avait pas peur que les votes du PSG, des gens
14: qui
16: étaient
14: un peu dilués. Voilà.
16: Mendes, etc. Mm. Je sais pas, là, le problème, c'est qu'effectivement, il y a beaucoup de joueurs qui jouent dans des clubs, on va dire, mid, quoi. Ils sont pas vraiment peut-être des top.
14: Real Sociedad, Oyarzabal.
16: Entre autres, mais t'as quand même t'as Yamal, on l'a cité, Rodri. Bah, après le problème, c'est que la saison avec
12: City. Il a pas joué.
16: Voilà, c'est ça le problème. Mais il fait quand même.
14: Nico, là.
16: Par exemple, le mot, il fait une. Mais pareil, il a pas joué.
14: Nico, sachant que vous n'êtes pas dans le collège des gens qui votent pour les 30.
16: L'école, moi, alors.
14: Cristiano Ronaldo, vous le mettez vous dans vos 30? Tu voulais faire une liste?
16: Cristiano. Sérieux, tu vas mettre. Ok, il était champion avec Al Nassr, mais il était déjà pas, je crois, la dernière liste en plus. Non, c'est la première fois d'ailleurs. Qu'il n'y était pas. Là, c'est pas avec la Coupe du Monde qu'il a faite.
14: Non, mais je
16: mettrais. Il y a d'autres Portugais qui y seraient certainement, mais Vitinha Neves, Mendes encore, Bruno Fernandes avec la saison qu'il a faite.
12: Non, mais votre favori, c'est qui?
16: Tu m'en... Moi, je t'avoue, franchement, j'ai du mal.
12: T'en as pas dans tes...
16: Non. Non, mais Eric, t'en as... je peux pas te répondre tant que je sais pas qui a gagné la Coupe du Monde. Mais... Pour moi, c'est une année de Coupe du Monde.
12: Non, dis-moi, c'est Messi ou Harry Kane ou un Espagnol qui sortirait du
16: chapeau? Ça dépend qui gagne la Coupe du Monde.
12: Toi, tu penses, alors ça serait quel Espagnol?
16: Justement, c'est ce que je te pose comme question.
12: Mais s'il y a 1-0 pour l'Espagne en finale.
16: Mais oui, mais qui marque?
12: Et c'est Cucurella qui marque, qu'est-ce qui se passe?
16: C'est Cucurella.
14: T'es sérieux, Nico? Un petit tour de plateau.
12: J'ai l'expertise, Nico.
16: Appelle quelqu'un d'autre alors.
12: Mais c'est ça le problème.
17: Un petit tour de pronom?
14: Ouais.
17: Moi, je crois qu'il va être pour Kane cette année.
14: Kane?
17: Ouais.
14: Ah, bah il va être content. Ouais.
16: Encore un buteur, quoi.
17: Je crois qu'il va être pour Kane.
12: Ah, pas plus qu'un.
14: Parce que donc, vous voyez, en fait, vous voyez l'Angleterre gagner.
12: C'était magnifique cette saison.
14: Ouais, vous voyez l'Angleterre arriver quand même à faire ce que la France a paralysé.
17: Je vous le dis.
14: Ouais.
15: Non, mais si l'Angleterre gagne, il n'y a pas de photo. Pas c'est Kane.
14: Bah, ça peut être Bellingham. Hein.
16: Ouais, mais sa saison.
14: Bellingham, doublé quart, doublé demi. Imaginez qu'il mette un doublé.
15: Combien? Il a 7 buts.
14: Non, mais d'accord.
17: Mais pas que sa saison.
14: Non, non, mais oui, mais.
17: C'est
14: une photographie de l'instant. Paolo Rossi a gagné sur 3 matchs le ballon d'or 82. Peut-être que.
17: Si Bellingham est remis.
14: Doublé quart, doublé 8e quart. Imaginez qu'il fasse la même chose.
12: Il n'a rien gagné, Bellingham. Soyons sérieux. Il y a quand même des critères. C'est déjà le palmarès, à minima.
11: Ouais, mais c'est le deuxième critère. Ouais, mais le premier critère,
14: c'est la classe du jeu.
11: Performance individuelle.
14: Ouais,
17: la Coupe du Monde, ça pèse lourd. En plus, là, vous allez être à chaud.
16: En vrai, un Espagnol, ça pèse très
14: lourd. Ah oui, c'est la dernière photographie.
17: Ah ouais.
16: Ce serait le plus logique, ce soit un Barcelonais. Ils ont été champions. Oui. Enfin, la logique voudrait que. Mais là, aujourd'hui, t'as qui? T'as Koubarsi? Pedri, il est pas
12: titulaire. Il y a mal.
16: Il y a mal, mais en vrai, ça peut être lui, hein, si tu sors une finale de fou.
14: Claire Bricogne, il y a une image à nous montrer, une séquence, quelque chose, des petites choses à nous montrer, je crois.
18: Une séquence, oui, sur les réseaux, on est en train de surveiller, évidemment. Ça se passe, c'est un confrère corse, qui l'a posté sur les réseaux, et on regarde ça en direct ensemble. C'est la victoire de l'Espagne, qui est célébrée à Bastia.
14: Ah ouais,
15: j'ai jamais vu l'écoute,
14: c'est pas bon.
18: Et là on se dit bon, c'est un petit c'est fait juste une fois, mais moi je vais passer sur une autre vidéo en même temps. En fait, il y en a plusieurs qui ont été postées en même temps avec alors là j'imagine que vous entendez pas avec hop ce klaxon et ces voitures. Voilà, la victoire qui est plutôt espagnol du côté de la Corse.
14: Giovanni Castaldi, vous vouliez nous parler du match d'Olysée. Vous avez qualifié sa performance, je crois, tout à l'heure. Bah, c'était un naufrage, il me semble.
19: Oui, bah, j'ai été extrêmement déçu de Michael Olise. Alors, il y avait un contexte collectif, évidemment, qui n'était pas favorable aux joueurs de l'équipe de France, mais...

0: Ce soir, il a quasiment, je crois que zéro dribble tenté, zéro tir au but, il perd plus de 25 ballons. C'est évidemment que Deschamps a raté des choses ce soir, que son système, voilà. Mais il y a aussi une faillance individuelle de la part de certains joueurs, et le symbole le plus fort à mes yeux, c'est Michael Olise.
1: Il en pense quoi, Giovanni, du match de Dembélé et de Mbappé?
2: Dembélé, Mbappé.
3: Parce que là, tu peux mettre aussi.
1: Faire un focus sur Olise.
0: Pas bon non plus. J'ai pas non plus aimé Barcola. Le truc, Johan, pourquoi je fais le focus sur Michael Olise, c'est que je trouve que Dembélé, il a essayé. Bon, ça après c'est très personnel. Il y a des gens qui vont penser que c'est méchant, mais j'attends rien d'Mbappé dans le jeu. Bon, peut-être que je me plante.
4: Ah ouais.
0: C'est un mec qui vit sur l'efficacité. Mais Michael Olise, je trouve que parfois quand il est dans le difficile, il n'arrive pas à refaire simple, il s'est compliqué la vie beaucoup ce soir, et que quand il sombre, il a du mal à ressortir la tête. C'était déjà le cas à Munich avec le Bayern face au Paris Saint-Germain. C'est quelque chose qu'il va devoir gommer.
2: Ok, Giovanni.
1: Okay, merci Giovanni.
2: Merci Giovanni, on vous embrasse. Bonjour. Passez une douce journée malgré tout, même si la France donc n'ira pas en finale et disputera la petite finale soit contre l'Angleterre.
1: On l'aura dimanche en plateau.
2: L'Argentine. Mais évidemment qu'on l'aura en plateau.
1: Non, mais ici, il rentre.
2: Ah, mais je sais pas s'il rentre. Bah non, il rentre.
1: En vacances, maintenant.
4: C'est un Américain, toi.
2: C'est la petite finale. Et puis, oui, en plus, c'est un Américain.
5: Ah,
2: c'est notre Robert Redford à nous.
1: Faire la route sur Jean-Six.
2: Embrassez Jérémy Janin-Gros. Salut, Joe. Ciao. Dans quelques minutes, suite de l'équipe du soir, on va jouer, on va s'informer. Enfin, voilà, c'est la suite de l'équipe du soir. On a encore la dernière partie. Vous restez avec nous. On est tranquille, on est un peu triste, mais on va passer ça ensemble. Allez, à tout de suite.
1: Pub.
2: Oui. Oui.
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13: Voilà, il y a beaucoup d'intrus sur le plateau de l'équipe du soir. Chassons les intrus. Eric, restez avec nous. La ligne de l'équipe, mais juste avant, le bandit Moncho va retentir. On va vous faire gagner ma dernière chance de gagner 10 000 euros ce soir. Avec une question. L'emblème des Français, est-ce la chèvre, est-ce le marcassin?
14: C'est pas tout à fait.
13: Non, c'est pas ça, c'est pas des bons animaux?
14: C'est pas D'accord. les bons animaux. Quel est l'emblème de l'équipe de France? C'est la question, vous l'aurez compris. Vous envoyez un ou deux, donc un soit le coq, deux le poulpe. Vous envoyez un ou deux par SMS au 7-10-21. Il y a 10 000 euros à gagner, tirage au sort lundi.
13: Non, il n'y avait pas Paul le poulpe hein, par rapport à nos pronoms. On a été catastrophique, un peu comme les Bleus. La une de l'équipe, Claire.
14: 100% France-Espagne avec ce titre étoile filante et ce texte juste en dessous. Impuissant face à l'Aurora, les Bleus ont raté leur match et ne décrocheront pas donc un troisième titre.
13: Et oui, la troisième étoile, ça sera dans 4 ans au minimum. Je suis français et j'ai joué aussi, hein. Une demi-finale de mondial. Ah, ouais, c'est ouais. Pas vous, Nicolas.
15: C'est pas moi.
13: Non, c'est pas vous. Je suis français, j'ai joué une demi-finale de mondial. On va un peu se réchauffer le cœur avec, avec des champions qu'on a.
16: Il y a personne adoré. Sur le plateau en tout cas.
13: Fait je suis actuellement aux États-Unis.
17: Griezmann.
16: Non.
17: Ah oui, salut.
13: J'ai marqué ce mois-ci, mais en match amical pour l'équipe d'Orlando City.
18: C'est si simple que ça ?
19: C'est ouais. Si simple que ça, la question ?
13: Ouais, je suis aux États-Unis actuellement. Bah oui, mais aux États-Unis, vous pouvez dire d'autres français.
20: Contre-passe !
13: Ludo, 4 points.
21: Qui a les jokers ?
13: Quel est Joker ? Bah, il y a personne.
22: Il y a personne.
13: Tous les 4 ans, mon nom revient dans l'actualité.
20: Juste son tête.
21: Oui, putain.
13: J'ai un record imbattable. En 6 matchs, j'ai marqué.
21: Failli,
13: 13 buts sur une seule Coupe du Monde. Juste son tête.
23: Allez, joue.
20: T'arrêtes du tout.
23: Tu auras ton pressing, là, joue.
21: Non, mais j'y étais.
13: Alors, je suis français, j'ai joué une demi-finale de mondial. Et le premier à liste, j'ai marqué en demi-finale.
23: J'y reste. Umtiti.
13: J'y reste, non. Umtiti, non.
21: Trésor.
13: Thuram, non. Le but du break.
21: Il a dit quoi ?
16: Marius Trésor.
13: Marius Trésor, une reprise de volée fantastique.
21: Non, mais je l'ai dit au départ. Hein. J'ai marqué en demi, j'ai dit Trésor.
13: Ah, Trésor ?
21: Ah, 4
13: points,
21: c'est sûr.
13: 4 points, mais je ne vous ai pas entendu.
21: Et je croyais que tu donnais la suite.
20: T'as entendu.
21: Ah, oui, j'ai répondu.
13: Une reprise de volée fantastique, malheureusement, les Bleus s'inclinent en tir au bleu.
21: Ah, mais alors, ils le savent, ils ont entendu Trésor.
13: Oui, oui, oui. 4 points, regardez, vos 4 points sont affichés. Et notre producteur. The Burns Rodriguez a validé les 4 points. The Burns is back. C'est le match qui résume ma carrière en bleu.
20: Thuram.
13: Faux.
23: Ouais, je tente. Luis Fernandez.
13: Faux. Je ne marque pas un doublé.
21: Zidane.
13: Faux. Comme Thuram, je suis défenseur.
23: Oh. Ouais, les gars.
13: Comme Thuram, mon but qualifie les bleus.
20: Umtiti.
13: Umtiti.
21: Ouais.
13: Attention, mes petits. J'aurais joué 10 minutes seulement. Français, demi-finale. J'aurais joué 10 minutes seulement, une demi-finale.
0: Batiston.
13: Non. Bah oui, pourtant tout le monde ne parlait que de moi le lendemain. Putain, j'ai failli marquer, mais Schumacher m'a agressé. Il rentre à la 60e, il est percuté par Schumacher, 70e. Et après, il est dans le potage. Patrick, on vous salue. Mon nom figure dans le groupe des Bleus. Mon nom figure dans les groupes des Bleus.
0: Dans le quoi ?
15: Ah, c'est mystérieux, là.
13: Ouais, mais je n'y suis pas.
0: Quoi ? Quoi ?
13: Ouais. Mon nom figure dans le groupe des Bleus, mais je n'y suis pas. Bah, il y a un Benzema dans le groupe des Bleus.
0: Non, mais
17: ah, mais là, actuel, là.
13: Bah oui,
0: mon nom figure.
13: Bah oui, mais mon nom figure actuellement dans le groupe des Bleus, mais je n'y suis pas. Ça, c'est pour 3 points. En bleu, j'ai disputé mon dernier match en 2008. En 2008.
17: Deschamps.
13: Bah, bah non,
17: pas du tout.
13: 10 ans avant, j'ai signé un doublé.
0: Ah, tu vois, oui.
13: Mon nom figure en groupe Marcus, tu vois, mais oui, c'était alambiqué, c'était compliqué.
17: C'est nul, ça.
13: Ben oui, mais c'est pour 4 points.
17: Ah,
13: le simple, dernier pour la route. Ah, je rentre en jeu et je marque 9 minutes plus tard. On est en demi-finale de la mondiale. Hein. Je rentre en jeu, je marque 9 minutes plus tard. C'est mon premier but en équipe de France.
17: Attends, parce qu'on ne peut plus gagner.
13: Ouais. Ah. Je marquerai 8 autres buts. Toujours en activité, Didier Deschamps ne m'a pas retenu.
22: Colomoigny.
13: Colomoigny, Randall Colomoigny. Bah oui, Marc contre
0: allez,
13: le
0: Maroc. Allez, Nicou.
17: Le mec, il a perdu, il est content que je perde. Il est pas content de gagner.
13: Non, mais Ludovic, c'est pas gagner sale, c'est perdre sale.
17: Ouais, voilà, c'est en fait, c'est le mec qui a toujours regardé ce qui se passait à côté de lui. Quoi. Il a jamais suivi son chemin. Regardez à côté, il y a moins bien à côté.
13: Allez, on vous embrasse, les petits. Demain, Angleterre-Argentine, on pense que ça va chauffer.
0: Come on, England!
13: Allez, vamos, Argentina, alors.

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7: Et c'est ainsi que la page de Didier Deschamps en équipe de France se referme. Il aura connu des succès exceptionnels, mais pas de troisième finale consécutive pour Didier Deschamps à la tête de l'équipe de France. Ces Bleus ont été largement dominés par l'Espagne dans tous les compartiments du jeu. On a la sensation quand même que les Bleus ne sont jamais réellement rentrés dans cette demi-finale. L'Espagne était plus forte, bravo à eux. Mais grande frustration tout de même de ne pas avoir reconnu les Bleus qui nous ont enchantés depuis le début de la compétition ici aux États-Unis.
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24: Un but partout, prolongation.
25: Et
24: j'attends de voir.
25: Oh ben non, non, non, qualification de
24: 2-1 la France.
25: Ok, Dave Apadou.
26: Il y a eu pénalty espagnol, 20 ans après 2006, 3-1 pour les Bleus.
25: Ok, Nicolas Villas.
27: Il y aura un pénalty pour l'équipe de France, un partout, qualif de l'Espagne au tir au but.
25: Aïe, aïe, aïe, aïe. Ludovic Aubagne.
28: Un partout, qualif de la France au tir au but.
25: Enfin, le président.
29: 2-1 France.
25: C'est l'équipe du soir, bonsoir. Eh bien, la France a terminé son tournoi. Au mieux, la France peut terminer troisième de ce mois, ce qui serait très bien. Mais hein, ce soir, vous avez la petite musique. Vous aussi, devant votre poste de télé, vous avez zappé sur l'équipe du soir. Vous êtes un peu énervé, un peu agacé. Aucun chroniqueur ne réclame le bon prono, puisque bon, il y avait Nico qui avait dit éventuellement un retour. Mais de retour, il n'y en a pas eu. Les gars, bonsoir quand même.
30: Bonsoir.
25: Bonsoir. Bonsoir. Et, chers téléspectateurs, on va quand même essayer de vous faire gagner, de vous retrouver le sourire en, qu'on faisait gagner pour un téléspectateur un peu d'argent. Claire, ah, bonsoir Claire. Bah, les autres, non, mais il y aura au moins, il y aura peut-être quelqu'un qui aura la banane. Claire, c'est quoi le sondage?
1: Alors, la question. Je sors le lendemain de la Coupe de la finale, hein, donc ce sera lundi. Il y a 10 000 euros à gagner et la question ce soir est celle-ci. Quel est l'emblème de l'équipe de France d'envoyer un ou deux? Donc un, le coq, ou deux, le poulpe pour les réponses. Ah. Un ou deux au 7, 10, 21. Je rappelle, 10 000 euros à gagner.
25: Tirage. J'ai ma petite lundi. Idée. Bon, ce soir, c'était plutôt la chèvre, mais enfin, c'est pas grave. France-Espagne, 2 à 0 pour la France. Je sais pas, dans quel état d'esprit vous êtes là? Ouf, vous tombez de haut là? Vous...
3: C'est la douche froide.
25: Ouais.
3: C'est la douche froide parce qu'on ne s'attendait pas à ce qu'il y ait un tel écart en fait, sur cette demi-finale. Je pensais vraiment que les Bleus avaient les moyens de challenger cette équipe.
25: Un peu, ouais, la vitesse.
3: Or, on a été balayés ce soir, à part peut-être les 5-10 dernières minutes où on a poussé un petit peu.
25: Oui, ça c'est le scénario qui fait ça. Ouais.
3: En faisant pseudo-illusion, mais je m'attendais pas à... on savait sur quoi ça allait se jouer. Et je trouve qu'on a été très mauvais sur ce qu'il fallait faire pour contrecarrer les velléités espagnoles. Après voilà, il y a aussi on va développer hein, mais il y a le collectif contre les individualités, il y a l'improvisation contre la structuration.
25: Bon, mais ça on vient
3: va développer dessus, c'est le coup de froid.
7: Si vraiment je me livre complètement, c'est j'ai le sentiment de me faire arnaquer en fait. Pas arnaquer sur le match. M'a arnaqué sur ce mondial. Non, c'est vrai. Parce qu'en fait, pendant tout le parcours, il y avait un peu ce petit truc qu'on avait... Alors, en tout cas, que moi, j'avais. Je ne parle pas au nom des...
25: Oui, voilà.
7: Mais que moi, j'avais, qui était... mais je n'ai pas eu l'impression qu'on avait été challengé, qu'à chaque fois, c'était et que c'était bien que la France ait passé, et parfois avec la manière. Et je me disais, mais en fait, pour l'instant, il n'y a pas eu l'équivalent, par exemple, du parcours de l'Espagne, qui, elle, se prend l'Autriche, le Portugal, la Belgique, enfin, quelque chose qui ressemble à des tests.
25: Bah, en tout cas, ça a bataillé, ouais.
7: Exactement. Et je me disais, est-ce qu'on a été testé? Et là, je me dis, tu peux perdre, c'est pas le problème. Mais là, perdre, au bout d'un non-match absolu, où tu as pris une leçon de foot, une leçon de QI foot, une leçon d'organisation, une leçon d'animation, une leçon de tout, que tu n'existes pas, parce que si tu perds, mais que tu as existé, tu les as bastonnés et tu perds à les armes à la main, ok, il n'y a pas de problème. Là, c'est comme s'ils m'invalidaient le reste de la Coupe du Monde. Moi, j'ai ce sentiment-là.
25: Donc finalement, le résultat
7: de
25: ce soir...
7: Je me suis fait blouser, quoi.
25: Le résultat de ce soir donne une couleur, on va dire, un peu particulière. C'est ce que nous dit, Dave.
7: C'est mon ressenti, hein.
25: Oui, ça donne une couleur de, je sais pas, de... Quelque chose qu'on a rêvé, c'était juste un rêve, c'était une chimère.
7: Un peu du sable, quoi.
8: Il l'a dit, on a rencontré 37e la Suède, 35 Paraguay, le Maroc inexistant. Moi, je posais toujours la question, est-ce qu'on a une bonne défense? Est-ce qu'on peut tenir collectivement? Là, c'est le révélateur, c'est le crash, c'est... Pute, on sait, l'équipe de France s'est plantée, les stars aux abonnés absents. Ça n'a pas fonctionné, il faut se poser des questions. Tu peux pas continuer.
25: Vous êtes devant votre micro là, enlevez votre main. Voilà,
8: entre guillemets, tu peux pas continuer comme ça. Alors moi, je veux pas tomber sur eux. Il y a encore un match. C'est bien plutôt de le gagner et de finir troisième. Mais aujourd'hui, tu t'es fait amuser, jongler. Yamal, hors jeu de 2 cm, sinon ça fait 3-0.
25: Un bras droit,
8: ouais. Ça fait 3-0. Ouais. J'ai regardé expected goal, 0-30 la France. Ouais. Les fameux galactiques, les supersoniques, les aliens.
25: Ouais.
8: Pas de tir cadré, que dalle, rien à se mettre sous la dent.
7: Ouais, deux vaguement à la fin, quoi.
8: Ce soir,
25: ça, c'était un film, la en France... Fait. On sait que les Martiens n'existent pas.
8: Les Français, on va dire, peut-être pas les suiveurs, des types qui sont habitués à voir l'Espagne jouer, la qualité des joueurs espagnols, c'est magnifique, c'est une danse, ils ont fait. Mais le supporter lambda qui vient, qui suit la France de temps en temps avec son drapeau ce soir à la terrasse du café, il n'a pas compris ce qui est arrivé.
25: Non, il faut le prendre en main, justement.
9: Il a raison. Parce que tout le monde a surfé sur un côté où il y avait ce quatuor offensif, où il y avait ses victoires. Tout le monde pensait que c'était haut la main. Là. Même pour parler de ça, en continuant sur les terrasses, tu croises des potes, ils te disent « Ouais, 3-0, 3-1 pour la France
25: ouais. ».
9: Je dis « Je pense que ça sera un peu plus serré que ça
25: ouais. ».
9: Moi, je pensais que ça… Et je suis aussi comme toi, je suis assez déçu par le… Finalement, pas le comportement, mais le match de la France.
25: J'avais dit 3-1 pour la France.
28: Oui, voilà. Non, mais voilà, non, mais j'avais dit 3.
9: Nous, mais... ça, mais ça, on sait que t'es un footix, toi.
28: Oui, oui. Non,
9: les autres, on ne sait pas, on découvre.
10: Oh, le pâle qui parle.
28: Oui, mais c'est bien, c'est bien, c'est bien. Mais, il non, est mais... en colère, faut qu'il. Voilà, faut qu'il.
9: Non, mais le
28: je suis son doudou.
9: Je suis déçu de la prestation des Français parce que je m'attendais vraiment à un vrai match.
27: Un
9: quoi.
27: Match. Ouais, ouais.
9: Un match où je me disais, ça va se prendre pour coup pour coup. Et en fait, est-ce qu'il faut en vouloir aux Français ou est-ce que cette Espagne est trop forte, en fait, dans la philosophie du football? C'est-à-dire qu'ils ils te mettent un rythme. C'est eux qui ont imposé le rythme.
28: Ah, bah, complet, ouais.
9: Et donc, le fait de te mettre ce rythme-là, ils jouent comme ils veulent, eux, en fait. Mm. Et la France n'a peut-être pas l'habitude, avec ces quatre devants, de pouvoir subir ça. Ils ont pas.
27: Tu vois,
9: ils ont été un peu endormis, un peu.
27: Contre les Espagnols.
9: Ouais, ouais, ouais.
28: Ah oui, ah oui.
27: Mais vraiment, au-delà même du but, ils ont eu des balles.
28: On va laisser sur le coin, là, notre quatrième fantastique. Il y a notre Nico.
27: Alors, moi,
28: Nico, vous étiez, on va dire, non, vous étiez peut-être le plus enthousiaste à l'idée de la production française en disant, mais attendez, il y a toujours quand ouais. même.
27: Mais.
28: On est parfois à l'équipe du soir un peu en culeur de mouche, hein, je vais mettre des guillemets, mais un peu pisse froid.
27: Je suis le seul qui a donné quand même la qualif de l'Espagne, mais. Mais
28: oui, non, mais durant ce mondial, oui, voilà. Est-ce que ce soir vous êtes aussi un peu.
27: Je suis déçu, mais en fait, je suis déçu et il y a un autre côté de moi qui est un peu rassuré. C'est-à-dire.
28: Pourquoi?
27: Dans le sens où, finalement, c'est les équipes qui gagnent à la fin. Et moi, je trouve ça plutôt cool.
28: Ouais, c'est moral.
27: Et tout à l'heure, tu as utilisé un mot moi, que j'aime bien, c'est le mot structuration. Luis de la Fuente, depuis 2009, je crois, 2008.
11: C'est Ludo, c'est pas grave, mais bon.
27: C'est Ludo.
10: Ouais, mais quand c'est Ludo, c'est un peu moins.
27: Mais c'est un duo. Tout ça, c'est l'équipe du soir, c'est un travail d'équipe. Je les confonds, ils se ressemblent de ouf, les deux. C'est la beba.
12: Pas grave, Rodri Pedri, là.
27: Il y a un travail de structuration. Luis de la Fuente, je crois que depuis 2008 ou 2009, il travaille au sein de la Fédé espagnole. Ces gars-là, il les a formés avec les équipes de jeunes. Ils ont un vrai travail de fond qui a été mis en place. Après, ça n'empêche qu'on soit déçu. Mais tu vois, de même que quand on a fait les analyses des matchs de l'équipe de France, par exemple contre le Maroc, où on se dit, le Maroc, c'est une belle équipe, ils n'ont pas existé.
28: Ouais,
27: mais la France, ils les ont fait déjouer. Ben moi, ce soir, je trouve que l'Espagne, ils étaient juste au-dessus, en fait. Mmh. Voilà. Moi, la France, ils m'ont fait ça, kiffer jusque-là.
28: Très au-dessus, même.
27: Ouais. Ils ont été très au-dessus. Et c'est un peu ce qu'on se disait. Quand on parlait d'émotion sur cette Coupe du Monde de l'équipe de France, tout dépend du scénario du match qu'il va y avoir en demi-finale face à l'Espagne. Donc, il y aura un petit goût, quand même, d'inachevé, d'amertume, où le premier vrai test, entre guillemets, ils l'ont pas réussi. Mais t'es tombé contre plus fort que toi, donc, ce soir.
28: Non, ouais, mais vous souvenez, parce que ouais. Ça revient c'est en discussion. Aux discussions qu'on avait.
27: Ok, mais non, pour moi, ils sont trop forts, l'Espagne.
9: Ouais, mais on n'en est pas juste là, à la fin du match. Il y a deux jours, c'était pas ça, le sentiment général.
27: Mais ils n'avaient pas
9: là, après-match, on a l'impression, ouais, bah, ils sont juste plus forts. Là, tout le monde, vous voyez, champion du monde avec les quatre devants. On a même parlé que c'est la génération d'or et Cavani.
27: Non, mais
9: on a parlé de ça.
27: Mais c'est qui
9: si, on a parlé de ça. Autour de la table, on en a parlé.
28: C'est le climat.
27: Il n'y a pas de climat.
9: Le président Diallo qui a dit c'est un des agents de l'équipe de France.
27: Je sais pas.
9: Oui, mais on parle pas juste. Ils sont trop forts en face.
27: Hier, la plupart des médias français disséquaient les déclarations des joueurs espagnols qui disaient on n'a pas peur et on disait qu'ils étaient arrogants. Bah non, on leur pose une question. Est-ce que vous avez peur face à une équipe qui est ultra productive offensive? Et ils te disent, bah non, nous on n'a pas peur en vrai.
10: Et après, c'est le jeu médiatique.
27: Mais quand on est en pleine possession des moyens, on est injouable. Et bah c'est exactement
9: ça. C'est pas de ça qu'on parle.
28: Je pense qu'il y a quelque chose aussi. On en était là, on se disait, bah est-ce que pour l'instant le mondial est réussi? La France était quand même accompagnée d'un souffle, de quelque chose, d'un enthousiasme. On était porté. Certains avaient dit, on avait rarement vu l'équipe. Et c'est vrai qu'on commençait à classer cette équipe dans le grand livre.
9: On est très loin en fait. On est sur le présent parce que. Après, il faut relativiser ce qu'on voit aussi.
28: Ouais.
9: Tu vois, quand tu parles des âges d'or de certaines générations, les mecs, ils ont joué vraiment au bout des grandes nations du foot.
28: Ouais.
9: Là, après, bravo à eux d'être allés jusqu'en demi. Mais quand même, le parcours, il est léger, quoi. Pour arriver à dire... Et alors après, c'est sûr que les quatre de devant te font dire... on fait penser aux gens que ça allait être... L'équipe est magnifique, c'est des joueurs qui vont être dans le top 5 Ballon d'Or, etc. Oui. etc. Donc ça allait très, très vite. Et dès que tu t'opposes un peu à ça, tu te fais traiter de tous les noms. Mais après, tu vois aussi les matchs. Et là, comme tu dis, ils sont tombés sur plus fort. Mais tu t'attends quand même à autre chose.
27: L'Espagne, ils ont fait
9: toutes les
27: équipes qu'ils ont jouées.
9: Ouais, mais j'ai l'impression, comme ce que tu as dit tout à l'heure, j'ai l'impression d'avoir vu le France-Maroc, quoi.
27: Ouais,
9: et nous, on était le Maroc.
27: Exactement.
9: Mais là, c'est inquiétant quand même.
27: Mais c'est pas inquiétant.
9: Par rapport à ce qu'on a dit avant pendant le mondial.
27: Parce que nous, on regarde ça d'un côté franco-français. Et on a vu les.
9: Mais non, quand mais pas
27: tu
9: que,
27: vois.
9: Pas
27: en fait,
9: que.
27: Si tu veux, l'Espagne. Tout à l'heure, on en parlait en regardant le match avec les gars et les meufs d'ailleurs avec qui on était. Et ils disaient, ouais, mais l'Espagne, quand ils ont joué contre la Belgique, un peu ce que vous disiez tout à l'heure, et contre le Portugal, ils sont créés plus d'occasions. Mais en vrai, pour moi, ça, c'est les équipes qui maîtrisent à mort, c'est ça. C'est tu mets le curseur où il faut. Là, ils se sont dit, la France, c'est un truc au-dessus, on va se mettre à l'abri, on est en demi-finale.
12: Tu sais pourquoi la Belgique, ils ont une impression de mieux
3: Parce que la Belgique, ils savent que sur le match, ils n'ont rien à perdre. Donc, ils jouent le coup à fond.
7: Oui, t'as raison.
3: Nous, on a joué là, encore une fois.
28: Entre deux os.
3: Mi-figue, mi-raisin. On va presser, on ne va pas presser. On y va, on
27: alors,
3: y va.
27: Encore une fois, parce qu'au cours de cette Coupe du Monde, ils n'avaient jamais fait ça.
9: Oui, mais tu n'as jamais eu un adversaire comme ça.
3: Ce soir, même quand tu es mené 1-0, à un moment donné, il faut enclencher des choses. Il faut menacer, il faut pousser, il faut pousser à la fin de cette équipe.
9: Je pense qu'ils n'y arrivaient pas, en fait.
27: Ouais, tu as des mecs trop forts.
3: Mais tu ne peux pas improviser. C'est ce que je te disais tout à l'heure. On parlait de structuration et d'improvisation. C'est-à-dire qu'aujourd'hui, sur le foot moderne, j'imagine bien, et tu le vois bien avec la Ligue des Champions, alors qui n'est pas tout à fait le reflet des sélections, parce qu'en sélection, il se passe moins de choses, mais tu vois bien qu'aujourd'hui, les équipes qui ne pressent pas, qui restent bloquées, c'est compliqué. Oui. Alors, quand, les adversaires sont à ta pogne et que tu as des joueurs plus forts, tu t'en sors. Et là, c'est moins le cas.
28: On prend le pouls ce soir dans l'équipe du soir, un peu partout, notamment du côté de Longchamp, à l'hippodrome, où il y avait une fête. Enfin, on voyait le match. Ouais, la fête et le match n'a pas eu lieu. Benoît, bonsoir. Benoît, vous êtes certainement quelques supporters. Ben, ils sont comme nous, moi, un peu déçus. Ah, c'est le chat noir, Benoît. Benoît, vous êtes chat noir. Hein.
13: Ouais, avec les supporters français, évidemment, déçus, qui ont envie de partir. Mais bon, voilà, il y avait un peu de colère aussi, j'ai cru comprendre.
14: Oui, parce que sur la défaite, mais bon, on est fiers de la France, du parcours de la France. Bon, c'est vrai qu'il y a eu quelques points de défaillance et on s'est aperçu quand même qu'au fil du match, l'Espagne nous a montré qu'elle était complète quoi, dans toutes ses lignes. Et c'est ça qui a transpiré au niveau durant tout le match. Ouais. Quoi. Mais bon, on est fiers d'être français. Ils font un bon parcours et bon, voilà,
13: On peut pas gagner à chaque fois.
14: Voilà.
15: On a fait une Coupe du Monde qui est incroyable. Ils nous ont fait vibrer. Vive la France. On a perdu ce soir, c'est bien dommage, mais on est fiers d'eux et ils nous ont bien représentés. Et franchement, chapeau. Ouais.
16: Franchement, on est très fiers d'eux, même s'ils n'ont pas gagné la demi-finale. C'est pas grave. On est très fiers. Ils ont accompli une Coupe du Monde incroyable. Donc on est très fiers d'eux. Vive la France!
15: Vive la France!
13: Alors, attendez, mais juste, je dois terminer avec Alice, qui est là prostrée. Ben si, Alice. Alice, elle veut pas parler. On va venir vous voir, mais Alice. Ben, je sais pas, les larmes tout à l'heure, à la fin du match, quand même.
16: Déçu. Très déçu. On a joué comme des merdes. Très déçu. Ouais. On avait tout pour gagner. Très déçu. J'ai le seum. Je sais pas quoi vous dire d'autre, j'ai le seum.
13: Merci, Alice. Un beau témoignage. Bon, voilà, mais l'analyse technique d'Alice, je pense, était précieuse ce soir.
28: C'est plutôt. Voilà. C'est pas une analyse, c'est plutôt un sentiment, Benoît, mais quel harcèlement donc, sur les gens qui passaient une soirée.
9: Ça vient du cœur.
28: Non, mais je reviens sur les deux autres témoignages en disant ils sont quand même fiers du parcours des Bleus, là, j'ai entendu. Alors, ça représente juste l'opinion de certains.
9: Non, mais ils gênent. Non, mais tu peux être fier, tu fais demi quand même.
17: Non, mais moi, je suis pas totalement d'accord. Parce que je suis désolé, moi je l'ai dit comme d'autres peut-être, j'ai dit, on a joué personne. Et vu les millions que t'as, les ballons d'or, ce qu'on nous a vendu, le truc, le ceci, le cela, tu perds en demi, ok ? On perd en demi, je perds en demi, bon bah c'est bien. Non, quand tu vois l'effectif et ce que t'annonces avec le Kicks, avec les mecs, c'est... Tu prends la porte de Saloun en pleine poire.
9: Ah, oui.
17: Et tu t'arrêtes. On parle des superstars dans tous les grands clubs. Ouais. Donc tu perds en demi. Oui, tu t'accroches au demi. Mais ils ont pas. Ils ont
7: Puis c'est comment tu
17: perds. Non, mais ils ont un mental.
9: Surtout, oui.
17: Ah ouais.
9: Non, mais c'est ce qu'on disait, Eric. Comme dit Dave.
28: Attendez, pas tous en même temps.
9: On en a parlé la dernière fois. Suivant si c'était une Coupe du Monde réussie ou pas, moi, c'est pas forcément de passer en finale. C'était voir comment tu sortes. Tu gagnais ou tu perdais ce match. Si tu avais un match extraordinaire des deux côtés et que tu perds au péno ou tu perds un 3-2, c'est pas pareil. Quoi. Là, c'est la même chose qu'il y a deux ans. Pour.
17: Non, mais c'est comme un joueur de tennis. Je disais, tu prends le 37e, le 35e, tu es en quart de finale, dont le Maroc est 10e à l'époque, ou 6-10. Enfin, tu as un boulevard, tu vois. Sinner, il n'est pas là en disant s'il bat le 37e, le 35e, c'est une perf pour lui, c'est normal. Mais là, avec tout ce qu'on avait mis, et pour terminer sur le jeu espagnol, il dit déjouer, non.
28: L'Espagne. Nico Villas.
17: Non, l'Espagne, pour moi, ils ont le momento. Et ce qui est très fort,
28: le momento
17: du jeu, c'est qu'ils imposent, ils changent. Pedri, Merino, poste pour poste, ça joue pareil. C'est extraordinaire, ça joue pareil. Et il y a un ADN commun, et là, tu l'as dit, depuis 15 ans.
28: Oui, mais non, mais que Eric, que vous soyez amoureux du foot espagnol.
17: C'est exceptionnel.
28: C'est magnifique, mais avec les forces françaises. Alors, on peut regretter qu'il y ait moins de combinaisons, moins de jeux de passe, moins d'associations.
9: Quand tu parles, maintenant, il faut arrêter de parler du jeu espagnol avec le ballon. Il faut aussi parler ballon. Du jeu espagnol sans ballon. Parce qu'à chaque fois, on dit le beau jeu espagnol. Ouais. Quand ils n'ont pas le ballon, c'est extraordinaire.
25: Ah ouais, c'est...
9: Comme ça court. Parce que Rodri et Ruiz, ce soir, tout le monde va dire qu'ils sont extraordinaires avec le ballon. Mais ils sont extraordinaires sans ballon.
27: Les
9: coupures de passe, l'intelligence. Ruiz, à un moment donné, il y a un ballon qui est perdu. C'est lui qui va intercepter côté. Il anticipe avant que la balle soit donnée. C'est lui qui anticipe. Ils sont d'une intelligence dans le jeu, mais avec et sans ballon. Ouais. Donc voilà, c'est extrêmement. Et donc c'est travaillé ça. C'est pas juste.
0: Ils donnent une solution de passe, même s'ils sont loin. Ils savent qu'à un moment donné, le ballon reviendra vers eux. Poro, extraordinaire. Cucurella, magnifique. Et ils sont même, toujours. Et la porte serein. Ils sont on n'en parle pas.
27: Ils sont
0: la
27: toujours porte, connectés sans bah, ballon.
0: Tranquille.
27: Ouais, parce qu'en fait, moi, je suis d'accord avec Jo. Ce soir,
9: en fait.
27: Évidemment, avec le ballon, je suis plus d'accord avec
25: vous. Oh, vous dites la même chose, les copains. Vous êtes aussi d'accord avec Ricky.
27: Oui, je.
25: Mais faites plaisir. Un peu d'amour dans ce naufrage. Le bateau coule, mais nous aimons.
27: Moi, je trouve que ce soir, ce qui a montré, je trouve, dans les écoles, enfin, ou dans les centres de formation, enfin, quand tu formes les joueurs, c'est effectivement ce jeu sans ballon. C'est-à-dire cette connexion au jeu. À partir du moment où il y a une récupération des Bleus, cette façon qu'ils ont de couper toutes les lignes de passe, là, de compenser l'espace là, qui a été délaissé par
25: là,
27: quelqu'un d'autre.
25: Là, on est dans la formation. Là, ça va dans les écoles de foot. Là, c'est un truc qui doit.
27: Peut-être à tous les niveaux, on a le droit de.
25: Au-delà de ça,
27: de
9: l'agressivité. Non, mais c'est aussi
27: Mais
9: plus que ça, c'est l'intelligence.
25: La lecture. La compréhension.
9: Même le gardien. Je trouve que le gardien, il a une lecture du jeu qui est incroyable. Les anticipations sur les deux ballons en profondeur. Sur descente, c'est lui qui anticipe. Il a une intelligence dans le jeu, même lui, quoi. Donc, même lui, ça doit se travailler.
27: Et prise de position. Moi, ça m'a frappé parce qu'on dit toujours, bon, et c'est un fait, les petits gabarits espagnols par rapport à nos gabarits qui sont plus puissants.
25: Ils sont maintenant, parce que Rodri et Ruiz sont.
27: Non, mais
25: bien,
27: Rodri et Ruiz, j'entends bien, mais
25: c'est plus Zabal.
27: Oyar Zabal, quand il est avec Upamecano, il n'a aucune chance.
25: Bah, si.
27: Et bah exactement. Soir, si. Ouais. Parce qu'en fait, ce qui se passe, c'est qu'il a ce QI foot, cette intelligence de prendre la position au départ, bim, de bien se gainer, et derrière, c'est lui qui récupère. Mmh. Ça m'a frappé tous ces petits riens. Ouais, qui en ça, fait te font tout.
9: Et ça, c'est la lecture du jeu, parce qu'il positionne avant que le ballon arrive tout de savoir où ça va arriver.
27: Et, ouais.
9: Et donc, c'est là qu'il se positionne.
0: Mais quand il joue aussi des équipes athlétiques, physiques, ils fuient, ils vont dans l'espace, contrôle, passe, déviation. T'es mort, t'arrives, le ballon, il est déjà parti ailleurs. C'est ça, le foot espagnol. Mais ils sont aussi techniques. Ils ont cette capacité, les mecs, qui sont...
9: Le changement de direction.
0: C'est extraordinaire.
9: T'as l'impression que tu vas là, ils partent là-bas.
25: Évidemment. Je vous coupe parce qu'il y a Claire qui veut nous faire profiter de la déclaration du sélectionneur espagnol. Vous levez la main au tableau, Claire. Oui, voilà, Claire. Qu'est-ce qu'il dit, Luis de la Fuente, le sélectionneur espagnol?
2: Il a des propos très clairs. C'est le bonheur. J'ai un groupe exceptionnel. On veut aller au bout. On a commencé ce cycle il y a 4 ans avec une idée qui nous mène ici. On avait dit entre nous qu'on allait affronter une des meilleures équipes du monde. Mais nous aussi, on en fait partie. Ils ont rendu facile ce qui ne l'était pas.
25: Luis de la Fuente, en match à élimination directe dans les grands tournois. Ouais, pas une défaite.
27: Hein. Matchs en défaite, là, non ?
25: Ouais. Et Fabienne Ruiz également. Donc, lui continue, on va dire, son grand chelem avec l'Espagne. Je ne sais plus combien il culmine. Je crois qu'il a 50 sélections. On est autour de ça. Les copains en régie vont me donner le chiffre. Il a jamais perdu.
9: Les mecs, 40 milieu, ce que disait là, tout à l'heure.
25: Eric. Vous direz.
0: Merci, Jo.
9: Non, mais au milieu, ils ont une capacité aussi de savoir ce qu'ils vont faire avant de recevoir le ballon. Ouais. De savoir où se trouve l'adversaire. Et ils ont une capacité qui est incroyable. Alors, ça date pas que de cette sélection. Ça date depuis toujours en Espagne. C'est que quand ils reçoivent le ballon, ils savent. Ils partent là si le mec est là. Mmh. Et tu vois
25: oui,
9: et inversement. Mais ils le savent.
25: Ouais.
9: C'est-à-dire qu'ils regardent tout ce qui se passe. On a l'impression qu'ils reçoivent.
25: Mais vous recevez le ballon, vous êtes espagnol. Moi, je suis espagnol également. Et je sais ce que vous allez faire.
9: Et suivant où tu vas, donc, je me déplace différemment.
25: C'est
9: le feeling, c'est l'intelligence d'être toujours positionné dans des zones où c'est libre.
27: Je suis d'accord. Mais ce confort-là, ce soir,
9: voilà,
27: cet ultra-confort, il est aussi rendu possible quand même par, j'ai trouvé, moi, la désorganisation, l'apathie, la contre-performance aussi de certains joueurs. On va y reparler.
9: J'ai eu la chance de jouer contre, et je ne sais pas si c'était une chance, parce que avant de jouer, c'était une chance, mais quand j'y étais, c'était plus trop de chance. Mais tu jouais contre Xavi, Mais Xavi, c'est, pour moi, ils arrivent pratiquement à son niveau. Hein, ouais. Pour moi, Rodri, tout ça.
27: T'es désarmé.
9: Mais le mec, tu pensais que t'allais lui prendre le ballon. Le mec, il repartait de l'autre côté avant que toi, t'avais anticipé d'aller là, quoi. Donc je me disais, les mecs, ils ont une lecture, une vision.
28: Ils pensent plus vite.
9: Même, ils voient plus vite, quoi.
28: Ils voient plus vite.
9: Il doit sentir que le mec va là. Et toi, tu vas là-bas.
27: Non, mais ça, en plus, ils ont des appuis. Non, mais ça, on peut le louer. Évidemment qu'on peut le louer. On peut faire l'apologie du foot espagnol.
9: Oui, mais ça va trop vite, en fait.
27: Oui, mais quand tu réduis le temps et l'espace à ces joueurs-là, évidemment qu'il y a des choses qui peuvent se... Enfin, il y a des pertes de balles, il y a des trucs. Quand tu les laisses dans un confort comme on les a laissés ce soir,
4: je trouve
27: évidemment que là, ils développent tout leur savoir-faire et toute leur maîtrise. À partir du moment où tu réduis le temps et l'espace à ces joueurs-là...
28: Mais je vous dis, c'est pas facile.
27: Ils sont évidemment très bons, non, mais bien sûr.
9: Tu te rappelles en première mi-temps, on l'a dit.
27: Mais t'existes,
4: en fait, la sortie.
9: Quand on regardait le match, les mecs, ils jouaient.
27: Tu peux pas me dire...
9: Ils sortaient.
27: Mais tu peux pas me dire qu'il y a un tel écart. Tu peux pas me dire qu'il y a un tel écart entre cette équipe et l'équipe de France.
28: Non, mais
27: l'équipe de France est passée à côté de son match.
9: Non, mais tu joues. Ça joue, des mecs qui partent devant.
4: Mais toi,
9: ça revient en arrière, tu repars, t'arrêtes pas en fait.
27: Je te dis,
4: en disant que les Espagnols étaient.
27: Mais très bien, ils sont très forts.
4: Les deux sont vrais en réalité.
27: On le sait depuis des années, c'est pas d'aujourd'hui, c'est un football qui domine le football mondial depuis 20 ans. Alors peut-être avec un petit peu plus de bas de temps en temps, mais généralement, ils sont toujours dans ceux qu'on met en avant. Excusez-moi du peu, mais ce soir,
9: on leur a donné
27: le bâton pour se faire battre.
9: Bah, tu parles d'âge d'or, donc la France, à un moment donné, tu peux rivaliser. Donc tu pouvais rivaliser face à cette équipe.
27: Ici, on est passé pour les oiseaux de mauvais augure parce on a remis.
9: Moi, je parlais d'autre chose. Je disais pas que cette équipe de France n'était pas forte. Je dis que offensivement, je voyais pas ce que les gens disaient. Bon, enfin, c'est pas grave. Mais je veux dire, tu peux rivaliser, même si l'Espagne est très forte depuis des années. Mais la France en face est très forte aussi. Donc je m'attendais pas à un tel écart ce soir.
28: Est-ce qu'on peut aller voir Giovanni Castaldi, notre envoyé spécial? Giovanni, vous êtes là. Bonsoir. Et bonjour Giovanni avec le décalage horaire. Vous avez assisté à cette rencontre. Il y a des choses à raconter qui illustrent, on va dire, cette balade espagnole face à la France. Bonsoir Giovanni. Hein.
5: Bonsoir Mémé, bonsoir à tous. Bah écoutez, l'équipe de France a pris une leçon dans des proportions que je ne pensais pas que l'équipe d'Espagne soit très forte, qu'elle ait une maîtrise. Il y a aucun souci. Après, bon, il y a deux choses qui me frappent. Et je trouvais que la grande force de cette équipe de France depuis le début de la compétition, c'était son état d'esprit. Souvenez-vous, en fait, la première période face au Sénégal, ils étaient un peu tétanisés, ils n'arrivaient pas à jouer relâché. Et en seconde période, ils avaient complètement lâché les chevaux. Et surfer sur cette dynamique. Moi, je trouve que émotionnellement, notamment la première période de l'équipe de France, elle est catastrophique. Alors, ils sont forts en face, il n'y a pas de problème. Je souscris à tout. Et je pense que Didier Deschamps fait une erreur assez importante, même si Adrien Rabiot a un carton jaune. À partir du moment où Rabiot sort, mais le milieu, mais ils se sont fait éclater dans tous les sens. C'est-à-dire que ce que vous décriviez en plateau, et notamment Ludo, a raison. C'est-à-dire que déjà, quand tu les presses, Fabien Ruiz, Rodri, etc., c'est compliqué. Mais quand tu leur laisses autant de temps, bah derrière, c'est une boucherie. Donc, il y a beaucoup de frustration parce que tu peux sortir de la Coupe du Monde face à l'Espagne, il n'y a pas de problème. Mais perdre comme ça, alors que tu fais ce tournoi-là, je trouve que c'est encore plus grave que ce qui s'était passé à l'Euro, où tu vas en demi-finale un peu sur un miracle. Tu ne mérites pas vraiment d'y être. Ton jeu est catastrophique. Là, on avait des grandes raisons d'y croire, je trouve.
9: Une chose, ça montre qu'il n'y a pas trop d'évolution en fait. Parce que je suis désolé, Giovanni a raison, l'Euro s'est passé comme ça à l'arrache, mais là c'est passé, on a l'impression que c'est passé facile, mais t'as pas joué grand monde quoi. Et donc là tu te reprends le mur dans la tête parce que tu reprends l'Espagne en demi. Donc pour moi c'est un peu c'est un comparatif.
6: Et ce qui est terrible c'est que à l'Euro, l'Espagne on va dire à son maximum quoi, enfin en tout cas t'avais l'impression, il y avait une impression de force dans cette équipe.
28: On avait mené dans ce match.
6: Et en plus, on avait mené. Et alors, accessoirement, parce que je suis retombé sur ce match, Mbappé a la balle de 2-2.
28: Oui.
6: Elle est incroyable, cette balle. Parce qu'en fait, il nous surclasse.
9: De 18
6: voilà, exactement. Et tu te dis, même avec rien, en fait, t'es pas loin d'avoir un 2-2 qui serait tombé de nulle part. Mais bref. Mais ce que je veux dire, c'est que l'Allemagne était là. L'Espagne était là.
27: T'as pseudo-existé.
6: Voilà, t'as pseudo-existé. Mais l'Espagne était là. La France avait fait un tournoi, mais chaotique au possible. Et tu te dis, l'écart, il traduit quelque chose. Mais là, l'Espagne était censée être un peu moins bonne parce qu'il y a Yamal, parce que Nico, etc.
28: Elle était moins bonne qu'en 2024.
6: Elle était moins bonne, voilà. Et nous,
7: on était censé être bien meilleur. Ouais. Et tu prends une leçon encore pire, moi, je trouve, qu'il y a deux ans.
28: Oui, oui, là,
7: encore
28: prends,
7: pire qu'il y a deux ans. Mur, c'est pour ça, c'était mon sentiment quand vous nous avez demandé. C'est le sentiment, en fait, de s'être fait blouser. Je me dis, mais qu'est-ce que j'ai regardé, en fait, depuis le début du tournoi?
28: Bon, bah, vous êtes fait avoir.
7: Ouais, complètement.
1: Voilà, m'écouteras un peu.
7: Moi, je suis, tu sais, les joueurs de Bonto, là, comme ça et tout. Moi, je plonge, moi.
1: C'est là-dessus que tu fais les analyses.
7: Mais oui.
1: En te regardant des petits
7: voilà, moments. Voilà,
1: on part de loin, hein.
7: Mais évidemment qu'on part de loin.
28: Didier Deschamps, on aura un sujet sur Didier Deschamps qui a disputé, donc, pas son dernier match, puisqu'il en aura samedi, petite finale. Ce sera l'équipe qui perdra entre l'Argentine et l'Angleterre. Donc, ce sera samedi à 23h, ça va être la fièvre du samedi soir.
7: France-Argentine.
28: Didier Deschamps, Didier Deschamps a parlé à nos confrères d'M6. Qu'est-ce qu'il a dit, Claire? On vous écoute.
18: Alors, c'est très long, donc on va y aller. Il y a deux pages. Et il y a beaucoup de déceptions. Les joueurs sont anéantis. On avait beaucoup d'ambition, mais on était un ton en dessous techniquement. C'est de notre faute avant tout. Est-ce que l'arbitre était au niveau pour arbitrer ce match? Je n'y répondrai pas. Mais ce n'est pas parce qu'on perd que je dis ça. La première raison, c'est qu'on a fait trop d'erreurs. Je pensais qu'on avait bien récupéré, mais William Saliba a dû nous quitter. Certains éléments sont allés contre nous, en plus de la qualité en fait.
28: Voilà, il y aura quand même une finale sur la chaîne L'Équipe. On bombe le torse, France-Afrique du Sud. C'est le mondial des U20. Ce sera samedi.
7: Qu'est-ce qu'on va
28: à 18h30.
1: Ça, voilà. C'était tout ça truc ou c'était un résumé? C'est tout ce qu'il dit d'un coup?
18: Non,
28: c'est un résumé.
18: C'est un résumé, je pense.
28: C'est un résumé parce qu'à mon avis, à un moment, il parle de William Saliba. Je pense que Virgilie Saint-Cylie, qui travaille en férocité.
1: Non, c'est juste pour savoir, parce que c'est important, ça, pour moi aussi. Si un entraîneur te dit tout ça d'un coup.
27: Même l'arbitrage, je pense qu'on a dû lui poser la question.
1: On va vérifier.
28: L'arbitrage, il va toujours.
1: Ah, pour les joueurs qui parlent, c'est.
28: À la pause,
1: on lui a posé la question.
28: À la pause, Didier Deschamps, il était mécontent de trois choses. Mécontent du pressing français, mécontent de l'arbitrage de M. Barthes. Et puis il a expliqué également pourquoi j'ai sorti Rabiot. Il avait été averti. Et puis en plus, il y a une faute de Rabiot à la 45e minute.
7: Moi,
28: donc sur Ruiz,
7: ça lui a mis un run.
28: Il frôle le deuxième jaune.
1: C'est pas possible. C'est moi, franchement. On en parle là. Mais c'est pas possible d'avoir ce raisonnement. On est en train de jouer une demi-finale de Coupe du Monde. Et tu as ton meilleur joueur, tu le sors parce qu'il a un jaune. Et parce qu'il a refait une faute à la 45e.
28: Ouais.
1: Non, mais moi, je peux tout entendre, mais ça, je peux pas l'entendre.
27: Mais s'il le prend le deuxième jaune.
1: Ah, ben si.
27: Non, mais
1: donc c'est mieux. Attends, en première mi-temps, tu prends un bouillon terrible. Ouais. T'en as un qui te sort quand même 2-3 impacts.
27: Ouais, qui existe
1: dans le match, tu me le sors.
27: Moi, je te suis dans le raisonnement du terrain. Après, je me mets dans la tête de Deschamps qui te parle de l'arbitrage à la mi-temps, où il se dit déjà, je sens que ça tourne pas en notre faveur. Rabiot, il prend un jaune. Montre-lui
1: l'action d'Olysée sur Rodri. C'est une dinguerie.
27: Ce que je veux dire, c'est une main devant la bouche, une connerie. On en a vu un des folies dans cette Coupe du Monde. Non, mais t'es à l'abri de rien. Je pense que Deschamps, il se dit Nico, je suis en demi-finale de Coupe du Monde, j'ai pas envie de finir à 10 contre 11.
28: Il a des éléments pour expliquer finalement son choix, mais on peut le dire.
7: On n'est pas obligé d'y souscrire.
28: C'est le
27: mauvais choix. Mais moi, je dis pas que j'y souscris. Moi, j'arrive à comprendre ce que tu dis. J'arrive à comprendre qu'il flippe, lui.
28: Vous, c'est le mauvais choix de Deschamps ce soir. Enfin, en tout cas, la mauvaise décision de coaching.
19: C'est déjà sa compo de départ pour moi, le mauvais choix. Je vous l'ai déjà expliqué.
28: Tchouaméni.
19: C'est Tchouaméni.
28: Vous pourrez expliquer pour les gens qui se connectent pour la première fois du mondial, parce que Ludo, vous avez juste. On dit que vous faites une fixation.
19: Vous savez quoi, ce soir, il a quand même des circonstances atténuantes, mine de rien.
28: Qui, Deschamps?
19: Tchouaméni. Parce que dans. La façon dont on avait de contrôler, en tout cas d'essayer de contrôler ce milieu espagnol, donc on est deux. Il y a Olmo, donc qui a plutôt été bien pris par notre ligne défensive, quand il se baladait entre les lignes, enfin pendant 25 minutes, après ça c'est compliqué, mais pendant 25 minutes ça s'est plutôt bien placé. Le problème de, quand tu joues en 4-2-3-1, et notamment contre l'Espagne, quand tu sais que la première rampe de lancement, c'est soit Rodri,
7: soit Fabien
19: Ruiz. Donc ça veut dire que peu importe ta désorganisation, à un moment donné, il faut toujours quelqu'un
28: sur
19: ce premier relanceur. Ouais. Et Koné et Tchouaméni, à ce moment-là, ne peuvent pas y être.
28: Est-ce que ça aurait pu être Olysée?
19: Ça aurait dû être Dembélé quand ils ont interverti au bout de 30 minutes.
1: Ça n'empêche pas Tchouaméni de monter un peu quand même.
19: Il peut.
28: On est parti dans un truc.
19: Puisque je ne veux pas que vous pensiez
1: qu'on dit pas qu'il allait chercher l'arrière central quand même. On dit qu'il monte un peu.
19: Donc je trouve déjà une circonstance atténuante vis-à-vis de notre ligne des quatre mousquetaires qui n'ont pas fait le job, en tout cas sur la première relance espagnole, pour donner un coup de main. Mais après, si Rabiot, lui, il est dans l'engagement, si cette équipe-là, si tu ne la chahutes pas, si tu es tout le temps dans le contrôle, c'est-à-dire que si tu es tout le temps... Oriazabal, il est tout seul devant. Donc, tu as tes deux pour un, t'as plus seul mot qui pourrait venir. Donc, à la limite, tu peux être deux pour deux. Nos deux défenseurs centraux, c'est du pain béni. Un pour un à 40 mètres du but, tu n'as jamais personne qui les... Oriazabal a fait un contrôle orienté sur Upamecano. Ça peut arriver, mais généralement, normalement, tu es tranquille. Donc, mais si à un moment donné, toi, tu viens encore protéger... T'as tes défenseurs centraux, donc tu joues à 3 contre 1.
28: Donc tu perds ta bataille.
19: Bah, tu laisses une place au milieu. Ouais. Et Olmo, il s'est régalé de ça. Combien de fois il s'est retrouvé entre Rabiot qui voulait y aller, Koné qui voulait y aller, et Tchouaméni qui voulait justement gérer les transitions.
28: Alors,
19: on s'est fait balader.
28: Le truc que vous nous dites depuis le début, avec l'apparition de Manu Koné, vous dites que Tchouaméni joue dans un milieu à 2 comme on joue dans un milieu à 3, c'est-à-dire qu'il reste trop collé
19: Il n'est pas fait pour jouer avec un 10.
28: Voilà, il est trop collé le cul à sa défense et finalement.
19: Par contre, si tu joues une pointe basse, en 4-3-3 avec lui devant la défense, c'est bien. C'est mieux. Mais il n'est pas invité.
28: Il y a Giovanni qui réagit sur ce milieu parce que c'est vrai que ça a été, on va dire, un peu nos points de tension avec vous, Giovanni, ou d'incompréhension, de différence.
19: Giovanni, il est sur la même ligne que moi depuis le début.
28: Ah bon, je sais pas, mais voilà.
19: Et au-delà de ça, il n'est pas en forme. Il n'est pas à 100% parce qu'il a raté 15 jours de compétition. Au-delà de ça.
28: Giovanni.
8: Ouais, non, moi c'était plus sur il y a quelque chose que franchement je comprends pas du tout l'explication de Didier Deschamps et je suis pas du tout d'accord avec Nico. Le sens du match, on peut lire 247 fois le match, le sens du match, s'il y en a un à pas sortir, c'est Rabiot. Et on parle pas d'un joueur qui a 25 ans, qui sait pas qu'il a un carton jaune, qui peut pas maîtriser ses émotions, etc. De sortir Rabiot, tu mets l'Espagne dans un confort absolu et ton milieu est totalement désorganisé. Pour moi, c'est vraiment une faute grave de faire ça et surtout sur le sentiment. Celui qui est en train de se noyer, c'était Lucas Digne, mais ça a été un enfer pour lui. Dans ce cas-là, faire entrer Théo, pas de souci. La première période de Olise, je pense qu'il a 1 sur 20 ou 1 sur 10, comme vous voulez, on s'en fiche. Faire entrer Cherki, si tu veux tenter quelque chose, tu veux secouer tes bleus, parce qu'ils avaient la tête sous l'eau. Mais la pire décision à prendre, c'était de sortir Rabiot. Et le truc du carton jaune sur un joueur de 31 ans qui joue dans les plus grands clubs européens, qui a l'habitude de la pression, franchement, pour moi, ça n'a aucun sens. Mais vraiment.
27: Attends, moi, je dis pas que je suis d'accord avec Deschamps.
28: Là, on vous dit que vous comprenez finalement.
27: Je dis pas que je suis d'accord. Je dis que lui, à partir du moment où à la mi-temps, il se met à parler de l'arbitrage, il est dans une espèce de parallèle.
28: Alors, vous êtes d'accord ou pas d'accord avec le choix de Deschamps?
27: Moi, j'aurais pas sorti Rabiot, mais j'arrive à comprendre son raisonnement.
10: Moi, je trouve, Mémé, par rapport à ce que vous disiez sur la bataille du milieu, des choses comme ça.
28: C'est Ludo qui nous introduit ça de manière brillante, comme d'habitude.
10: Mais en fait, moi, je trouve que de faire l'autopsie ce soir de ce qui a pas été. Juste en prenant les éléments du soir, je pense qu'en fait c'est une erreur de raisonnement.
27: Merci.
10: C'est-à-dire que pourquoi pendant très longtemps on a...
28: Là vous voulez réformer le foot français là.
10: Laissez dire. Oui, excusez-moi. Souffrez que je vous réponde. Attendez-vous, bébé. On a un peu de temps.
28: Mais je suis tendu.
10: Vous êtes tendu. Vous voulez répondre en 40 signes.
11: On a 6 minutes 12 d'intervention. Donc c'est d'actualité.
10: Rapidement. Et tu vas voir, tu vas aimer.
19: Vas-y, enchaîne.
10: Ce que je veux dire, c'est pourquoi pendant très longtemps il y a eu un doute sur la pérennité du 4-2-3-1. Pourquoi? Parce qu'on s'est dit, à la première grosse équipe venue, on imaginait que Deschamps allait revenir à 4-3-3 ou le 4-2-3-1 déguisé avec Rabiot en guise de Matuidi. Pourquoi on avait un peu ça quand même qui traînait très longtemps, jusqu'au moment où on a compris qu'il irait au bout? C'est parce qu'en fait, ce système-là, il exigeait que tu aies un niveau de pression des 4-2 devant qui soit, mais maximum.
28: Ouais.
10: Alors maximum, peut-être pas sur Cavani, mais grosse séquence.
28: Oui.
10: Or ça, ce truc-là, on le voyait pas.
28: Jamais.
10: À un moment, on valorisait, il y avait une course défensive de Mbappé, on était là, waouh, il a mis enfin les actes, etc.
28: Ouais.
10: Et en fait, ce truc-là, tu arrives quand tu croises l'Espagne, et ce qu'on avait tous en tête, c'est qu'en fait, notre niveau de pression qui est inexistant sous le mandat Deschamps, parce que ça, c'est la constante sous le mandat Didier Deschamps, il y a d'autres choses qu'il a fait incroyablement bien, mais ça, c'est le truc, c'est le chantier dont il a jamais voulu s'occuper. Et
7: Résultat, tu te fracasses complètement face à une équipe. Ah, vous ne pressez pas, les gars ? Rodri, je pense que tu lui mets une paire de pantoufles ce soir. Fabien Ruiz, il joue dans un fauteuil.
3: Il n'y a pas que ce chantier-là.
25: Non, il n'y a pas que ça.
3: C'est qu'offensivement, il mettait les mecs et puis débrouillez-vous. Quoi.
7: Voilà. Mais je
3: donc ça fait beaucoup à force.
7: Pour mettre un peu de pression.
3: Non, mais ça fait beaucoup à force.
7: Ah ben,
3: ouais. Ah
25: ouais. Eric.
3: Non, mais après, on parle de côté tacticien aussi, de Deschamps.
25: Bah oui.
3: Mais à un moment donné,
25: c'est le manager.
17: Ce que dit Dave.
3: C'est le manager d'homme.
17: Il allait revenir. Non, il a été aspiré, comme nous tous, par quatre. Il met deux Tourelle au milieu. Mmh. Mais si tu mets Rodri et Ruiz en équipe de France et tu mets en face, même si Rabiot a fait un match, et Tchouaméni, on connaît Tchouaméni, c'est pas le même jeu. Et ils peuvent gagner la France. Vous vous rendez compte qu'ils sont meilleurs.
7: Oui,
17: mais non, mais est-ce que mais arrêtez, ouvrez les yeux.
7: Mais tu les as pas, on les a pas, on va pas les inventer. Oui,
3: après, c'est pas sûr. Bien, moi, je suis pas sûr de ce que tu dis.
17: Écoute bien, je suis pas sûr. Vous allez en parler. Deschamps, il a Ruiz, Rodri, et on va dire Pedri ou Olmo qui vient à la, comme on lisait, tu vois. Voilà. Okay. Bon, je sais pas quel milieu de terrain il fait. Je suis pas convaincu qu'il prend les Espagnols. Vous dites on les a pas, on les a pas. Mais tu peux créer des joueurs, un système. Bon, ça, voilà. Oui, et lui il le fait jamais depuis 12 ans.
7: Tu crées pas Rodri, tu crées pas
25: Deschamps, c'est pas
3: jeune en formation. Au début, c'est pas Deschamps, c'est pas
25: un metteur au point comme ça. Deschamps, c'est un grand manager.
17: Aujourd'hui, on est surpris de rien. Là, on est déçu de haut parce qu'on s'est fait amuser, endormir un peu par les médias français. Tout le monde parlait en France. Bim boum, on voyait quand même les matchs. Il y avait quelques et on souhaitait pas ce résultat-là pour l'équipe de France ce soir. Mais on disait, ils ont joué fantôme. Nobody. C'est la réalité.
25: On va à Longchamp retrouver Benoît Cossès. Je crois qu'il a trouvé des supporters peut-être, je sais pas si c'est heureux, mais en tout cas, profond du
17: pays. Ça pose une question.
25: Benoît, vous m'entendez ?
17: Personne.
25: On y va ?
12: Mais j'ai l'impression qu'ici, la défaite, ouais, vous l'avez digéré la défaite déjà.
14: Moyen.
12: Attendez, je vous vois faire la fête.
14: Faire la fête, on est obligé.
12: Ah ouais.
20: La vraie finale, c'était ce soir, clairement. T'as joué pas pour la prochaine, mais bon.
12: Maintenant, alors les gars,
14: Ils étaient meilleurs.
21: Ce soir, on s'est fait éteindre. C'est malheureux, mais on reviendra plus fort dans 4 ans.
14: Mbappé, nous reviendrons. On arrive et en 2030, on gagne.
12: Ah oui, d'accord.
14: Ensuite, déjà, on gagne l'Euro et après, on gagne la Coupe du Monde.
12: D'accord, bah très bien. Bon, bah continuez à faire les fêtes. Allez, allez-y, continuez.
25: Benoît Cosset, voilà, journaliste et directeur de la colo. Allez, les petits. Mais avec modération.
17: Mais on entendait sur les plateaux de télévision les fameux grands joueurs du monde entier, du Brésil à l'Angleterre. On était les plus forts, on devait rouler sur tout le monde, etc., etc. Même eux, ils disaient, on ne voit pas une équipe capable de rivaliser.
25: Ouais.
17: Non mais c'est, j'entendais.
25: Ouais.
17: Lineker, Thierry Henry, Zlatan, voilà les
7: Bebeto, en fait
17: Romario, ben ils comprennent rien au football. Mais c'était ça.
25: Ouais, c'est vrai.
17: Et on a été embarqué la vague de surf. On y va. On croyait au miracle. Et le miracle.
27: Mais Rico, il disait ça après les matchs des Bleus. Il disait pareil de l'Espagne après les matchs de l'Espagne. Quand tu vois les déclarations de ces mêmes consultants, je t'invite à les regarder sur Marc Aouas. Tu vas le voir ce soir, mais même les matchs d'avant, en fait, c'est la réalité de l'instant. Et nous, on est exactement dans l'analyse, on y est.
17: Mais juste t'as trouvé qu'il y avait.
27: Mais lis les déclarations des anciens joueurs sur l'Espagne, sur les derniers matchs. Parce
17: plus que la France.
27: Mais bien sûr,
25: Nico.
27: À cause de la qualité des adversaires qu'ils ont
25: rencontrés. Nico.
3: Et tu perds contre une Espagne où il y a Baena, qui quand même fait pas un grand mondial.
17: Yamal,
3: qui fait pas un grand mondial.
27: En revanche, moi, j'ai envie de te répondre sur ton truc des milieux. Mais après la pub.
25: Alléluia.
27: Attention, ultimement là. Je vais prendre sa place à l'autre. T'as vu ou pas? Ouais. Non, moi, je lui ai savonné la planche à perdre des rôles là.
25: Allez, à tout de suite.
7: La regarde ici. Ah,
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25: Oui, c'est jamais bon signe quand il y a un bruit de mandoline dans l'équipe du soir. Il y a Ryan Cherki à parler du côté de Bean, je crois, il me semble. Tu allais faire le tour des médias. Qu'est-ce qu'il nous a dit, Ryan?
4: Je n'ai pas d'explication. Même dans un jour sans, on doit être plus intelligent, on doit être meilleur que ça. Pardon. Ouais. Tactique, technique, physique, envie. On avait tout pour aller au bout. Tout le monde nous craignait. On a perdu contre nous-mêmes. On avait de l'envie avant le match et à la pause. Et on va tourner la page. C'est peut-être le match d'une vie, c'est dur, l'arbitre d'accord, mais les Espagnols ont été plus intelligents. Si on avait été meilleurs, on aurait gagné. On n'a pas joué notre football et on en paie les conséquences.
25: Bah, là, bon, on a perdu contre nous-mêmes, bon, ils ont surtout perdu contre l'Espagne, mes petits, non
27: hein? Il le dit aussi, ouais. Finalement.
25: Oui. Bon, c'est à mettre sur le compte de la frustration. Vous voulez partir sur quoi, là, mes petits? Sur l'arbitre? Alors, l'arbitre, il y a eu un truc. Non. Finalement, l'arbitre, le salvadorien, là.
5: Non, il y a eu des trucs un peu peut-être de chaque côté, mais pas.
27: Tiens, juste pour scandale,
7: pour moi, c'est pas lui qui définit le match.
25: Non,
7: ce soir.
25: On est d'accord.
7: Non, mais voilà. Donc, moi, ce qui définit le match, c'est la leçon de foot et de cul. Parce qu'en fait, moi, ce qui m'est apparu, pourtant, on a des joueurs de super haut niveau qui sont très bien formés, etc. Il n'y a pas de souci là-dessus. Ce soir, j'ai trouvé qu'il en manquait. Je trouvais qu'il manquait même d'intelligence. Je trouvais qu'ils étaient battus sur ça. Sur ça, sur l'intelligence, le flair, le côté malin, le côté. Au-delà même des pieds.
19: Ce que tu définis comme potentiellement. En fait, c'est la désorganisation totale. C'est que tu as l'impression que ça manque d'intelligence. Ouais. Mais en fait, comme tout le monde est plutôt libre de faire ce qu'il veut, en tout cas devant.
7: Tu veux dire que.
19: La désorganisation crée qu'à un moment donné, celui qui devait se replacer ne se replace pas. Et puis ça crée des décalages. Et puis comme l'Espagne, c'est hyper structuré, tu as toujours l'impression que tu es en retard dans le puzzle.
25: Là, les copains tournent autour d'un thème. C'est le bilan de Deschamps.
19: Il est là
25: depuis 2012. Il y a eu un grand succès en 2018. Il y a eu un autre titre en Ligue des Nations en 2021. En tendance, c'est une nouvelle compétition.
7: Il faut le prendre.
25: Il y a eu deux finales, 2016 et 2022. Mais au bout du compte, par rapport à la durée de son mandat, il vous en manque ou il en manque pas, là, finalement? Au moment où Didier Deschamps referme le grand livre des Bleus. Pourquoi
7: il m'en manque. Il m'en manque au moins un.
25: Mais c'est quoi le regret
7: En fait, le regret, c'est que on passe notre temps à dire et à constater que la France a le plus gros vivier du foot mondial, je veux dire, ringardiser complètement le Brésil, etc., qui était vraiment le pourvoyeur. Ouais. Et donc, si tu veux, quand tu as ce matériel en or massif et qui plus il avance, plus il est beau, c'est incroyable ce que tu as sous la main. Et finalement, ne pas réussir à accrocher un autre titre en 14 ans, à pas exister dans certains combats contre l'Espagne, je trouve qu'à un moment, je me dis, très bien, en fait, t'as un super matériel, et je trouve que tu l'as pas optimisé. Je dis pas qu'il faut gagner toutes les compétitions, hein, c'est pas ce que je dis. Mais je dis, de la Fuente, je trouve qu'il optimise à mort ce qu'il a sous la main. Je trouve qu'il n'y a pas de gras, quoi.
25: Bon, Deschamps, donc, c'est pas l'alchimiste, quoi. Celui qui transformait le plomb en or. Là, il a transformé de l'or
5: pour te donner l'impression. Il n'y a jamais eu une philosophie sur, par exemple, il est resté 14 ans sur cette durée-là. Là, De La Fuente, il sort de son truc, il te dit ça fait un travail depuis 4 ans et on obtient les résultats qu'on a. Mais là, il n'y a jamais eu une structuration, c'est-à-dire que c'est des coups, en fait.
25: Entre De La Fuente, entre Luis Enrique, entre l'autre personne d'avant et tout ça, on est dans le même logiciel.
13: Oui.
25: On est dans un...
5: Non, parce que vous me dites... C'est quoi notre logiciel?
25: Nous, c'est...

0: fait, les meilleurs joueurs du monde, bon, donc ceux de l'équipe de France, prennent, c'est pas qu'ils sont battus, c'est qu'ils prennent une leçon. Il y a un gouffre, il y a un univers d'écart avec une équipe qui est une équipe. Mais c'est, je sais, ça raconte quand même quelque chose.
1: Mais c'est pour ça que je dis que ça fait non, mais ça fait quand même une vraie attaque pour Deschamps, là, quand même.
0: Mais oui.
1: Ah oui.
0: Oui, oui.
1: Cette phrase, elle te tue Deschamps, quand même.
0: Bien sûr.
1: Moi, c'est-à-dire que moi, j'ai juste la meilleure équipe du monde, voilà. Pas forcément les meilleurs joueurs. Lui, il a les meilleurs joueurs du monde.
0: Et il en fait ça.
1: Mais voilà ce qui s'est passé.
0: Ouais.
2: Le bilan de Deschamps, on continue. Il y a quelques minutes, juste avant la pause, Giovanni Castaldi, il ne s'est pas fondamentalement servi de ce qui se passe dans les clubs, et notamment au Paris Saint-Germain. Moi, je ne suis pas tout à fait d'accord avec Giovanni. Je pense qu'il s'en est servi. Il s'en est servi en mettant les quatre attaquants. Il a essayé finalement de nous vendre un petit peu ce qui se passait en club. Mais en fait, Deschamps, il ne s'est pas...
0: Mais sur quel modèle ? Mais
1: malheureusement...
2: Attendez, il ne sait pas faire ça.
1: Non, mais malheureusement...
2: Moi, je pense que l'erreur de Deschamps, c'est qu'il a voulu séduire, il a voulu partir par le haut. Ouais. Et finalement, il aurait dû revenir à son 4-3-3 un peu poivre, ouais. Parce qu'il sait faire ça. Mais... Parce que Didier, il sait faire ça.
3: Et t'aurais pu perdre, mais t'as pas. Moi, je vois bien, tout le monde va lui tomber dessus, puisque.
2: Bah, on a commencé à lui tomber dessus.
3: Non, moi, j'ai toujours défendu qu'il parte à 4. Qu'il continue avec cette philosophie.
2: Oui, mais
3: maintenant,
2: faut les régler, il faut les régler, les pressings et tout ça. Et il n'y a pas de pressing avec Deschamps. Un bon 4-3-3.
3: Non, mais je dis un 4-3. Qui te dit qu'il aurait gagné avec Koné, Rabiot, Tchouaméni?
0: Mais en 2024, c'est à 3.
3: Moi, je vais te.
0: Non, mais
3: vous avez la certitude de ça?
2: Bah, je pense, non. J'ai pas la certitude qu'il passe, mais j'ai la certitude en tout cas qu'il sait faire jouer ces équipes-là.
3: Non,
2: mais
3: ouais,
2: en 4-3-3, avec tes 3
3: joueurs. On a joué en 4-3-3 avec aussi l'Euro 2016, on a perdu avec Sissoko. On a mis au milieu.
0: Non, mais même 2024, pourquoi
2: on n'a pas perdu
0: 2024.
3: Non,
0: 2024,
2: on s'est incliné au tir au but.
3: Non, mais on a perdu 1-0.
4: Vous dites qu'il s'inspire des clubs.
3: On a perdu.
4: Mais il s'inspire en fait à chaque fois. On va jamais au bout du truc.
2: Mais non, parce qu'il sait.
4: Non, mais c'est-à-dire qu'on est toujours un peu comme le président de la République. On est toujours dans OK, j'avance un peu, mais je recule. On est toujours dans ce truc du un peu du en même temps.
0: Je vais dans
4: un sens, mais j'y vais pas totalement.
1: Tu veux que dans un contrôle fiscal,
4: si tu voulais vraiment partir, si tu voulais vraiment partir sur ce système à 4, tu savais que tu allais être exposé. Tu savais que ta zone de presse, ta première zone de presse, ton premier rideau, c'était capital.
0: Ça se construit.
4: Et si tu étais partant là-dedans, alors tu mettais Dembélé en 9. Parce que lui, il savait ce que c'est un premier pressing. Il l'a appris au Paris Saint-Germain pendant 2 ans. Donc le premier presseur, ça aurait été Dembélé. Et il sait ce qu'il a à faire sur ce type de poste.
0: C'est pour ça que je suis pas d'accord avec ce que vous dites.
4: Donc là, c'est pour ça. En fait, il prend un peu. Par contre, je suis assez d'accord sur le truc de là où on voit toujours Deschamps dans le côté hyper humilité. C'est quelqu'un qui a un ego aussi grand que ses joueurs. Et je pense, moi, qu'il a voulu sortir par le haut pour sa dernière.
1: Non, mais au-delà de ça.
4: Et qu'il s'est fait piéger là-dessus.
1: Donc, c'est une erreur, alors. Voilà. Si tu pioches du PSG. Moi, je n'ai pas vu du PSG dans cette équipe de France.
3: Non.
1: Donc, si tu pioches là-dedans, je rejoins Ludo. C'est-à-dire que
3: jusqu'au bout.
1: Le problème qu'il y a eu au Real Madrid avec Mbappé, ce n'est pas le fait qu'il marque des buts.
3: Non.
1: C'était le fait qu'il ne travaillait pas pour l'équipe.
2: Ouais,
1: il ne jouait pas l'équipe à la perte. Donc, tu vas repartir dans un système comme ça et tu veux faire la même chose avec les quatre de devant.
2: Ce n'est
1: pas possible.
2: Ouais.
1: Donc Ludo a raison. On l'a dit avant le Mondial, mais on s'est fait taper dessus parce que Mbappé a marqué des buts. Donc on nous a dit, il voulait sortir Mbappé. On ne voulait pas le sortir. Mmh. On voulait le mettre à gauche.
2: Voilà.
1: Qu'au moins à gauche, mais bon, il ne veut pas travailler à gauche. Mmh. Donc tu le laisses dans l'axe et donc ton truc, ton système, il est fini.
2: Ouais.
1: Parce que tu vois le travail que fait Dembélé au PSG. Mais c'est énorme. Il n'y a même pas un centième de ce que fait Mbappé. Donc c'est fini, tout le reste c'est fini après. Ouais. Et après tu t'adaptes et tu restes sur les jeux individuellement.
2: En fait, il nous a fait le coup de l'opération séduction. Mais je pense qu'il peut, dans sa manière de, il manage des joueurs, il manage pas une équipe, il manage pas des systèmes. Et je pense qu'il a peut-être voulu sortir par le haut.
0: Bien sûr.
2: Je ne sais pas si c'est vouloir.
1: C'est lié aussi avec les joueurs qu'il avait.
0: Voilà, je crois que c'est sa force était de disposer d'un contingent de joueurs offensifs. C'est vrai, assez large, en plus varié dans les profils et tout. Moi, je peux comprendre qu'il soit allé, mais si tu vas vers là. C'est qu'est-ce que tu installes pour que ce soit pérenne.
2: Oui, mais Didier, à chaque fois qu'il nous parle foot, il dit le foot, c'est deux choses, c'est avec le ballon.
0: Oui.
2: Et après, il disait sans le ballon.
1: Il n'en parle pas beaucoup du football, en général.
2: Non, mais vous avez entendu déjà des milliers de fois Didier Deschamps dire il y a le football avec le ballon et sans le ballon.
1: Ça, j'avais pas besoin de lui pour le savoir.
2: Sans le ballon, ça veut dire que j'ai des sécurités, des choses comme ça.
1: Mais tu vois, moi, ça reflète quoi ce soir encore? Ça reflète

0: Peut-être que tout en équilibre offensif, il dépendait de Olise. Si Olise n'est pas là, ben c'est fini, quoi. C'est fini, il n'y a plus rien. C'est-à-dire que chacun joue. C'est le seul qui arrivait à faire des, connecter tout le monde. Et là, quand tu le vois qui fait un non-match, ben c'est fini.
1: Mais quand
2: Griezmann,
1: tu dis...
2: il y a eu Griezmann, il y a eu la période Griezmann avec
0: et deux joueurs, un formé en Espagne et un formé en Angleterre.
3: Quand vous dites avec Ludo, là en gros, il a voulu sortir par le haut. Mais moi, je reviens.
2: Non, c'est une lecture.
0: Par le haut, par le haut.
3: Non, mais sortir par le haut quand t'es Didier Deschamps, que t'es un résultatiste et tu le disais tout à l'heure, ou quelle que soit la manière, l'important c'est le résultat. Et donc à la limite, puisque toi.
2: Ouais, mais là, il est allé dans un système qui maîtrise pas. Pardon, excusez-moi. Non, Nicolas, je suis désolé.
3: Non, mais c'est pas grave. Si tu veux, déjà, jugeons donc sur ce que tu veux proposer. C'est-à-dire, si toi, ton projet, c'est de gagner. Et que tu gagnes pas, bon bah là tu fais ton bilan mathématique et bête et méchant.
4: T'as pas gagné, t'as
3: on fait le résultat, donc t'as tort. Il y a ce truc là. Mais maintenant, si t'es un résultatiste, lui ce qu'il veut c'est pas sortir pour le haut, par le haut, en se faisant éliminer en demi et qu'on le dise ah bah c'est bien là j'avais 4 attaquants. Lui son objectif c'est de gagner.
2: Ouais.
3: Bon bah voilà, enfin bah, il va pas faire exprès de jouer à 4 et d'avoir et de se dire je vais me faire taper et rouster par l'Espagne.
5: Je pense vraiment qu'il voulait laisser une trace et qu'il savait que.
3: Mais lui, la trace, c'est de gagner.
5: Non, mais en restant, de toute façon, on avait eu la démonstration contre l'Espagne. Moi, je regrette pas qu'il ait pris cette option de dire de jouer à 4 et tout. Moi, je trouvais que ça allait dans le bon sens.
4: Je pense
5: tout. Mais en disciplinant les mecs. En disant pas, les gars, demain que vous êtes libre, toi tu fais un appel là-haut, chacun se replace dans sa zone, machin.
3: Ouais, mais Ludo.
5: Il fallait être beaucoup plus rigoureux.
3: Oui, mais tu l'as dit toi-même.
5: Et beaucoup plus.
3: En fait, tu l'as dit toi-même. En fait, je pense que là, ils ont été rattrapés par le principe de réalité. C'est-à-dire que moi, je suis pas complètement d'accord quand Rico tu dis oui, leur parcours, c'est des équipes. Ils ont joué contre personne. T'as des équipes qui ont joué contre personne cette année à la Coupe du Monde et ils ont pas gagné. Donc les Français, ils ont gagné. Ils ont bien gagné avant pour arriver en demi-finale.
5: Ouais, mais t'as pas
3: et là,
5: vraiment,
3: t'as le principe t'as de réalité vraiment, où tu te manges un mur.
5: T'as pas vraiment mangé ton pain noir, Nico. Il y a plein d'équipes qui ont mangé leur pain noir dans les 16e, dans les 8e. C'est-à-dire que l'Angleterre, ils se prennent le Mexique.
3: Et on va reprocher aux Français de pas avoir bouffé le pain noir parce que les mecs ont
5: non,
3: bon,
5: mais, ben voilà. mais ça arrive où on a été espèce dans une espèce de.
3: Oui, il y a une espèce d'euphorie.
5: Dans la roue du hamster, là, on est parti dans le truc. Wow, mais on est trop fort,
3: mais
5: c'est génial.
3: Et là, tu t'es mangé, et là, t'as un lapin, mon pote, et pas un lapin nain, un lapin de garenne qui rentre dans la cage de hamster. Et ben là, c'est le principe de réalité. L'autre, il arrive avec ses grandes oreilles.
4: Vous
3: et tout,
4: pas trop l'image,
3: mais. Non, mais la roue, elle déraille, là, c'est le cas de le dire. Et j'adore les lapins, j'en ai un à la maison. Mon pote,
2: il
3: me regarde.
2: Oui, mais pour le hamster, il vous en veut. Kylian Mbappé a parlé, qu'est-ce qu'il a dit, Kylian?
6: Je pense qu'on n'a pas fait le match auquel on pensait dans tous les registres. L'Espagne a suivi son plan. Notre objectif était d'aller les chercher haut et de ne pas les laisser dicter le rythme. On n'a pas su le faire. Au départ, dans notre pression, on était toujours en sous-nombre au milieu. Puis il y a une deuxième page. Ruiz et Rodri avaient beaucoup de temps. On aurait dû faire du marquage individuel. On a manqué de communication. Sur nos récupérations hautes, on a eu trop de déchets. Bout à bout, ça donne une défaite. Le football n'attend personne. Donc il faudra apprendre et mettre cet échec de côté.
5: Alors du coup, on les inclut dedans. Parce que,
2: Le premier élo,
5: certes, parce que d'après ce qu'il nous dit, alors c'est clair, aller chercher, c'est pas monter tous et puis il y a une manière d'aller chercher.
2: Il y a une structure, il y a une méthode, il y a un protocole.
5: Ce que ne travaille pas fondamentalement l'équipe de France. Mais ce que Mbappé nous dit, c'est qu'il y avait quand même un plan d'être sur Rodri sur la première relance, ce qui a quasiment jamais été fait. Donc les joueurs ont aussi. Eux qui l'ont poussé, parce que apparemment, d'après ce qu'on apprend, c'est qu'il y a eu des réunions qui se sont passées en disant nous on veut jouer comme ça, et donc lui a un peu cédé là-dessus aussi. Donc ils partent là-dessus, mais les joueurs ils lui font à l'envers. Enfin, sur le truc, il y a une espèce de couteau dans le dos ce soir.
2: Bah, je trouve que Kylian
5: par rapport
2: Mbappé,
5: aux déclarations.
2: Oui, Kylian Mbappé, ce qu'il nous dit, ce qu'on a vu du match.
3: Non mais vous lisez que ça là dans les déclats, parce que là quand il dit Rodri.
2: Bah, moi je retiens ça, mais.
3: Rodri et qui l'a dit
2: Ruiz.
3: Donc ça veut dire qu'en gros il y a des mecs qui n'ont pas fait leur taf. Il est en train de dire il y a des mecs qui n'ont pas fait leur taf, et surtout le sélectionneur lui, et il pointe personne, il dit pas.
0: Il corrige pas quoi.
3: Ouais. Non mais c'est pas qu'il corrige pas. C'est-à-dire là Deschamps il fait l'analyse de son match, il est plus dans l'émotion, ce qu'on peut comprendre.
5: Ouais.
3: C'est pas
5: l'Espagne avait un plan. Commence par ça déjà.
3: Non mais d'accord.
4: L'Espagne avait un plan. Un tir à Deschamps.
5: Voilà. L'Espagne avait un plan.
3: Voilà. C'est ce que je suis en train de vous dire.
0: Deschamps il est pas trop dans l'émotion. Il a parlé de l'arbitre. Il a parlé qu'il a perdu sa
3: place. Alors regarde l'image de la vidéo. Et d'ailleurs pour revenir là-dessus, t'as raison. On se posait la question. Est-ce que la question on l'est posée quand il parle de l'arbitre, c'est lui-même qui va là-dessus. Et si vous me posez la question sur l'arbitrage, est-ce qu'il était au niveau, j'y répondrai pas.
7: Moi ce que je constate quand même, c'est que il parle très bien, il analyse, il dit tout ce qu'il faut.
2: Ouais, mais
7: quand tu es à la mi-temps, tu dois changer des choses, tu dois impacter. Quand tu es entraîneur, tu dois quand même repositionner, reclarifier certaines choses, puisque tu le vois, puisque nous on le voit. Et c'est pire en deuxième mi-temps, Enfin, pratiquement, mais, sauf le dernier quart d'heure où à 2-0,